silencieuse et cachée. Vous devez constamment vous unir à Dieu, intercéder pour l'humanité et préparer le monde à la seconde venue de Dieu. Ce n'est pas la première fois que Sœur Faustine parle de la venue de Dieu. Il y a une dimension très ouverte à ce dernier jour, à ce jour de Dieu, dans le petit journal. En particulier, il y a un paragraphe où Jésus demande à Faustine de prier particulièrement pour la Pologne, car c'est d'elle, de la Pologne, que jaillira l'étincelle, dit-il, qui préparera le monde à ma deuxième venue. Et l'interprétation qu'a donnée Jean-Paul II, lorsqu'il est venu consacrer le sanctuaire de la Miséricorde, près de Cracovie, en 2002, il interprète cette étincelle comme étant précisément le message de la Divine Miséricorde. Une étincelle nouvelle, puisque c'est Jean-Paul II qui d'abord a canonisé Sainte Faustine, et ensuite qui a institué le dimanche de la Divine Miséricorde, qui selon lui est vraiment la porte ouverte pour que l'humanité soit sauvée. Dans son dernier livre, Testament, Mémoire et Identité, il dit que la miséricorde est la seule limite, limite toute puissante, mais la seule limite possible et imaginable au déferlement du mal. Alors qui mieux que la Vierge Marie, elle qui par son humilité et par son oui, son fiat à l'Annonciation et sa fidélité jusqu'au pied de la croix, a donc vaincu le serpent, le dragon. C'est la descendance qui écrase la tête du dragon. Qui plus elle est en mesure de nous préparer aussi à cette venue du Seigneur et à préparer nos cœurs. Dans une démarche bien sûr de foi, d'attente, humble. Pas dans des élucubrations illuministes, hein, qui malheureusement ont parfois lieu même dans des cercles d'église, pas reconnus par l'église du tout, mais parfois donc des annonces de la fin du monde, des signes interprétés, des choses comme ça, qui sont profondément immatures et illusoires. Nous nous tenons à l'écriture, tout simplement. Nul ne sait ni le jour ni l'heure. En revanche, les signes, oui, mais pas des signes forcément spectaculaires ou à interpréter. Les signes, effectivement, de la présence de Dieu, les signes du combat spirituel aussi, qui peut faire rage, etc. Mais que personne ne s'avise à dire que c'est pour bientôt, pour demain, pour dans une semaine ou pour dans un siècle ou je ne sais pas quoi. Le signe, ce sera la ferveur du peuple de Dieu. Quand l'Église sera pleinement à l'image de Marie, épouse du Christ, alors la parousie, les conditions seront mûres. Il trouvera une épouse prête à témoigner, peut-être jusqu'au martyr, certainement, vu le combat spirituel, mais prête à accueillir, justement. Donc voilà, pour les quelques paroles, il y en a bien d'autres, plus circonstanciées, que la Vierge Marie a adressées à Sœur Faustine. Nous allons maintenant, pour mieux connaître la substance de la miséricorde qui emplit le cœur immaculé de Marie, avoir recours maintenant à quelques méditations, réflexions. Alors je m'inspire pour quelques citations aussi, de quelques invocations qu'a prononcées le modérateur de notre communauté, de la communauté de l'Emmanuel, Laurent Landette, qui arrive maintenant en fin de mandat. Or, il a composé une très très belle prière de consécration de la communauté de l'Emmanuel à la Vierge Marie. Ce sont des invocations très très simples, mais qui nous plongent au cœur même de ce que nous essayons de vivre en ce premier samedi du mois, où il invoque toujours indissolublement le cœur de Jésus, puis le cœur de Marie. Il y a une double invocation. Au cœur de Jésus, Dieu avec nous, modèle de compassion. Au cœur de Marie, mère toute proche, modèle d'adoration. Voilà, il y a d'autres citations, à chaque fois que je citerai, je dirai le nom de Laurent. Et maintenant, nous allons un tout petit peu explorer cette union qu'il y a entre les deux cœurs, car c'est bien de cela qu'il s'agit. L'union du cœur immaculé de Marie au cœur de Jésus. Cette union s'inaugure dès l'Annonciation.
L'Annonciation est déjà une œuvre de miséricorde. Tout l'acte rédempteur du Christ est miséricorde, d'un bout à l'autre. Cette miséricorde est déjà annoncée tout au long de l'Ancien Testament. Donc l'union du cœur immaculé de Marie au cœur de Jésus s'inaugure dès l'Annonciation. En fait, c'est la rencontre de deux « oui », de deux « amen », un double « amen ». Il y a le « amen » du Christ, qui selon l'Épître aux Hébreux, au moment de son incarnation, c'est-à-dire en entrant dans le monde, « me voici, je viens pour faire ta volonté. Tu n'as pas voulu de sacrifice, ni d'oblation, ni d'holocauste, tu m'as façonné un corps, c'est l'incarnation, tu m'as façonné un corps, me voici, ô Dieu, je viens pour faire ta volonté. » Donc ça c'est le oui fondateur, absolument fondateur, mais ce oui demandait une réponse de l'humanité, que l'humanité était totalement incapable de donner. Blessée par le péché originel, blessée par la peur ou la méfiance vis-à-vis, ou le soupçon vis-à-vis de Dieu, il n'y avait qu'une seule créature absolument pure qui pouvait répondre. Donc à l'amen du Christ répond le amen anticipé, bien sûr, de Marie, toujours pour la même raison. Il fallait son consentement d'abord à elle. Et elle le donne à l'Annonciation. Et pour revenir sur le mystère des deux cœurs qui s'unissent à ce moment-là, le cœur de Jésus qui advient dès après l'Annonciation, en vertu de l'incarnation, Jean-Paul II, dans un de ses Angélus, médite sur le cœur du Fils de Marie, qui, dit-il, dès le moment de l'Annonciation, commence à battre sous le cœur virginal de la mère. Le cœur de Jésus commence à battre dès l'Annonciation, sous le cœur virginal de la mère. Et s'il commence à battre, c'est bien parce que la mère a dit oui. Le cœur de Jésus, brûlant d'amour pour son Père et pour son peuple, trouve en ce cœur immaculé sa demeure, ce cœur qui l'accueille justement sans réserve. C'est le cœur immaculé de la Vierge, fille de Sion. Cœur totalement décentré de lui-même et vivant de par son humilité et de par ce décentrement radical. Alors je vais dire un mot peut-être un tout petit peu compliqué théologiquement, mais très simple à comprendre, je vais tout de suite l'expliquer. Elle vit une pro-existence à l'image de son fils, justement. Qu'est-ce que c'est que la pro-existence ? Le premier qui vit la pro-existence, c'est le Christ, d'abord, avant tout, en tant qu'homme. La pro-existence, ça veut dire qu'il existe pour quelque chose, pour quelqu'un. Le Christ, fondamentalement, est la seule existence humaine qui est entièrement tournée vers les autres, vers la volonté du Père, d'une part, et vers le salut de ses frères. Rien pour lui, il n'existe pas pour lui. En tant qu'homme, je parle de l'incarnation là. Il s'est incarné pour accomplir la volonté du Père et pour le salut du genre humain tout entier. D'ailleurs, l'Écriture le dit, le Christ n'a pas recherché ce qui lui plaisait. Il n'a pas cherché son intérêt. Il est allé jusqu'au don total de lui-même. C'est donc le modèle absolu et fondateur de la pro-existence. Eh bien, par grâce, Marie vit cette même pro-existence. Elle est passionnée, le cœur de Marie est passionné d'amour pour le Dieu d'Israël et pour l'accomplissement de sa volonté. C'est pour ça que ce cœur est prêt totalement, malgré le vertige, littéralement, que représentait un petit peu la visite de l'ange, la proposition de l'ange, c'est vertigineux. Tu vas enfanter un fils, on va l'appeler fils de Dieu. L'Esprit Saint te couvrira de son ombre. Elle n'a pas réellement compris intellectuellement. Mais elle était tellement tournée vers la manifestation de Dieu, de sa volonté, la soif du salut, que son cœur était prêt à dire oui. Dans l'inconnu, c'est un saut dans la foi. En cela, c'est la fille la plus accomplie d'Abraham, justement. Le premier acte de foi de toute la Bible, c'est l'acte de foi d'Abraham.
lorsque Dieu lui fait une promesse complètement irrationnelle, apparemment. Abraham, qui est vieux, dont la femme ne peut plus mettre au monde, Sarah ne peut plus donner la vie, théoriquement, et que Dieu lui dit, voilà ta descendance comme les étoiles du ciel. Abraham crut dans le Seigneur, et cela lui fut compté comme justice. Eh bien, c'est la même chose avec Marie, à l'Annonciation. Alors là, nous allons aborder un petit point de théologie que nous allons un tout petit peu explorer. C'est très important de comprendre ce qui se passe à l'Annonciation, en fait. C'est le départ de tout. Il nous faut comprendre que la première cause du oui de Marie, le fait qu'elle dise oui, c'est d'abord la charité brûlante et active de son cœur, de sa pro-existence. Elle existe pour les autres, pour Israël, son peuple, et pour la gloire du Dieu d'Israël. C'est ça la cause première du oui de Marie. C'est cette charité qui est active, qui brûle dans son cœur immaculé. Certes, la grâce inouïe de l'Immaculée Conception est la condition nécessaire pour la qualité de ce oui, de ce fiat de Marie, pour la qualité et l'intégrité absolument pure et sans tache de son oui. Mais Marie n'est pas prédéterminée par cette grâce de l'Immaculée Conception à dire oui. C'est-à-dire que je veux dire par là, il ne faut pas s'imaginer comme ça de dire ah mais oui, mais pour elle c'était facile de dire oui puisqu'elle a été conçue sans péché et donc le péché ne pesait pas sur elle. Il n'empêche qu'elle a gardé quand même pleinement toute sa liberté justement de choix, une liberté intacte, mais qui rendait l'exercice de cette liberté d'autant plus, je dirais, important, essentiel. Parce que la proposition qui lui est faite est démesurée en même temps, complètement démesurée. Son assentiment est suscité par l'exercice de la liberté de son cœur et pas prédéterminé par le privilège de l'Immaculée Conception. Il ne faut pas s'imaginer que Marie est comme un espèce de réceptacle automatique de grâce, il suffit de lui demander et elle dit oui, parce qu'elle est immaculée. Pas du tout, d'ailleurs, vous le voyez dans le récit de l'Annonciation, elle pose quand même une question. Elle ne dit pas oui comme ça immédiatement d'emblée. Elle demande une réflexion. Elle prend le temps. Comment cela va-t-il se faire? Puisqu'il y a déjà un propos de virginité que j'ai posé. Donc, elle met en œuvre son intelligence, sa liberté, sa volonté. Ce n'est pas une, alors en termes contemporains, qui pourrait être très péjoratif, ce n'est pas une soumise, entre guillemets. Il y a une soumission en Marie, mais c'est une soumission profondément responsable. Une soumission qui prend le risque d'entrer dans l'inconnu par amour. Une soumission assumée pleinement. Elle accueille par un acte de foi exemplaire et unique dans l'histoire la perspective inattendue et encore une fois vertigineuse que l'ange lui ouvre de la part du Très-Haut. Elle entre dans la démesure de Dieu. On pourrait même dire qu'elle plonge dans la folie de Dieu. Vous savez, dans le folie ici, dans les termes qu'emploie saint Paul dans l'Épître aux Corinthiens, la folie de Dieu, la folie de la croix, par opposition à la sagesse illusoire du monde. Elle plonge donc dans la folie de la passion d'amour de Dieu pour l'homme. Et c'est ainsi que les deux cœurs sont unis. Les deux cœurs sont unis à ce moment-là. Parce qu'il y a un oui donné dans toute la plénitude de l'exercice de la liberté. Et cet exercice est suscité par sa charité, par son amour brûlant pour Israël, son peuple, par son désir ardent aussi de l'avènement du Messie, comme toute femme juive à l'époque. Il y a une tradition qui dit que toute femme espérait pouvoir donner la vie au Messie. Alors justement, Marie, justement, est celle qui ne pensait pas donner la vie, donc elle ne l'attendait pas pour elle, mais elle attendait ardemment le Messie pour son peuple. Il y a encore quelque chose que j'aimerais dire par rapport à l'union des deux cœurs, c'est qu'il y a une différence profonde et fondamentale dans la connaissance que Marie a de Jésus par rapport à nous.
Nous, nous connaissons d'abord Jésus par des informations extérieures. On nous en a parlé, on a vu des tableaux, des sculptures, des images, on a lu la parole de Dieu. Et peu à peu, cette connaissance, d'abord extérieure, s'est intériorisée en nous, avec la grâce de l'Esprit-Saint, s'est imprimée en notre cœur, est devenue comme inséparable de notre pensée, de notre être. Pour Marie, la connaissance qu'elle a de son Fils est d'abord entièrement intérieure. Elle n'a pas de repère visible pour le mystère de l'incarnation. Elle ne voit pas de visage encore. Elle accueille dans la foi. Et ce qui est très symptomatique et symbolique, c'est que la toute première manifestation perceptible, cette fois-ci visible, de son Fils, ce sont les premiers battements du cœur de Jésus. C'est la première chose qu'elle perçoit de son Fils. Elle ne voit pas d'image, elle ne peut pas imaginer comment il sera lorsqu'il viendra au monde, comment il sera lorsqu'il aura grandi. La première connaissance de Marie, la première connaissance qu'elle a de son divin Fils, ce sont les premiers battements du cœur. Donc, il est juste de dire que Marie connaît Jésus d'abord par son cœur sacré, celui que nous vénérons ici à Paray-le-Monial. Les battements du cœur de Jésus qui commencent à battre sous le cœur virginal de la mère. Très important pour comprendre cette union des deux cœurs qui s'inaugure dès l'Annonciation. Et c'est déjà la miséricorde du cœur de Jésus qui est à l'œuvre, dès l'Annonciation. Marie est déjà l'épouse du Dieu d'Israël. Vous savez que dans l'Ancien Testament, un des symboles du peuple élu d'Israël, c'est de dire que c'est la fiancée de Dieu, ou l'épouse de Dieu. Le sommet littéraire de l'Ancien Testament par rapport à cette union, c'est le Cantique des Cantiques, bien sûr, où le bien-aimé, c'est le Dieu d'Israël, et la bien-aimée, c'est le peuple d'Israël. Dans l'Ancien Testament, il y a des moments dramatiques, des relations de l'épouse avec l'époux. L'épouse est parfois infidèle, comme dans le livre d'Osée. Et Dieu en est profondément affecté. Et justement, c'est dans le livre d'Osée, il parle de son épouse infidèle, adultère, qui se tourne vers les autres dieux, vers des idoles. Et c'est là que Dieu va faire la promesse d'une nouvelle alliance pour le futur. Nous sommes encore dans l'Ancien Testament. Et c'est là le fameux passage du chapitre 2 du livre d'Osée. Mon épouse infidèle, je vais lui parler à son cœur. Je vais l'amener au désert. Je lui parlerai comme au temps de sa jeunesse, c'est-à-dire comme au temps elle était dans le désert pendant 40 ans, après la sortie d'Égypte. Et là, elle me répondra comme au jour de sa jeunesse. Il y a une nouvelle alliance, un nouvel amour, une nouvelle fidélité. Cette réponse, prophétisée par Osée et puis par d'autres, s'accomplit en la Vierge Marie. Voilà Marie, fille d'Israël, qui est la parfaite épouse du Dieu d'Israël. Enfin, la fiancée du Dieu d'Israël, selon le cœur de Dieu. Elle représente tout Israël, mais c'est en elle que la sainteté sponsale ou nuptiale d'Israël s'exprime. Elle épouse les sentiments du Dieu rédempteur d'Israël. Alors elle est prise de compassion pour son peuple, pour la misère de son peuple. Elle désire ardemment le salut. Elle désire ardemment l'accomplissement des promesses de l'Ancien Testament et surtout de la promesse faite à David. Marie a vécu dans ce temps d'Israël qui a déjà commencé depuis le retour d'exil et qui était très perceptible pendant tout le temps de Jésus, pendant les évangiles, etc., et encore après. Elle a vécu ce temps qu'on appelle la tension messianique, la fièvre messianique, où le peuple, revenu d'exil, mais n'ayant pas d'autonomie politique, est tendu vers l'avenir et attend ardemment la réalisation de la promesse faite à David. C'est ton descendant que j'installerai sur ton trône et il règnera pour toujours.
Et voilà ce que Marie attend avec tout Israël. Et voilà justement ce que l'ange lui annonce. Et là, comme elle connaît bien ses Écritures, Marie dit, ah, voilà, ça elle l'a compris. Le temps est arrivé. Parce que qu'est-ce que lui dit l'ange ? Il reprend la promesse faite à David, presque mot pour mot. En parlant de Jésus, il dit, l'ange à Marie, le Seigneur Dieu lui donnera le trône de David, son père. Il règnera sur la maison de Jacob et son règne n'aura pas de fin. Alors Marie est saisie d'amour pour le Messie qui va venir et pour le peuple qu'il est venu racheter. Elle vit là une pro-existence totale, elle se décentre d'elle-même. Comme le dit le psaume prophétiquement, « Écoute ma fille, regarde, tends l'oreille, oublie la maison de ton père, oublie tout ça, va vers le roi qui est séduit par ta beauté et prosterne-toi devant lui, alors tous les peuples quêteront ton sourire. » Tout cela nous parle de la Vierge Marie à l'avance. Et donc son cœur brûlant de miséricorde, cœur de miséricorde, elle épouse la miséricorde même du Dieu d'Israël et son fiat, son oui, est un oui de miséricorde. C'est pas un oui de crainte, c'est pas un oui, ah j'ai intérêt à dire oui parce qu'un ange m'est apparu et puis que Dieu est tout puissant, donc je fais bien de me tenir à carreau et de pas dire non. C'est pas ça du tout. Dit oui, elle dit oui à l'initiative de Dieu, y voyant le salut du peuple et peut-être percevant déjà le salut universel à travers le salut promis à Israël. Nous faisons maintenant un pas de plus. Je cite de nouveau maintenant en exergue une double invocation du modérateur, Laurent Landette, de la communauté donc. Ô Jésus, obéissant jusqu'à la mort, ô Marie, mère toujours debout, au pied de la croix, au pied de la croix. Donc, inaugurée dès le moment de l'Annonciation, cette union des deux cœurs, qu'on peut appeler cœur au pluriel, de miséricorde, cette union est définitivement scellée, consommée, le Vendredi Saint sur le Golgotha, et déjà scellée pour l'éternité. Le cœur douloureux et immaculé de Marie est invisiblement transpercé par le glaive de douleur. Le vieillard Siméon l'avait prédit lors de la présentation de l'enfant. Vois, cet enfant doit amener la chute et le relèvement d'un grand nombre en Israël. Il doit être un signe en but à la contradiction et toi-même, une épée te transpercera l'âme. Les cœurs de Jésus et de Marie, transpercés et unis par le glaive, expriment leur ultime Amen. Jésus, Père, en tes mains, je remets mon esprit. Et Marie, au pied de la croix, dans le silence. D'un seul cœur, Jésus et Marie donnent cet Amen. Et Marie, quant à elle, ratifie, confirme, définitivement, dans le silence et dans la douleur, le fiat, le oui, le Amen donné d'abord lors de l'Annonciation. Quant à Jésus, à travers ses dernières paroles et sa mort en croix, exprime les dispositions qui étaient déjà celles de son cœur lorsqu'il entre dans le monde. « Tu m'as façonné un corps, alors j'ai dit, voici, je viens pour faire au Dieu ta volonté. » Alors là, je cite un enseignement de l'évêque de Grenoble, Monseigneur Guy de Kerimel, qui avait donné un enseignement sur Marie. Elle cite en fait un auteur de la tradition. Dans la tradition de l'Église, on a pu dire que lorsque le soldat romain a transpercé le cœur de Jésus, celui-ci ne pouvait plus souffrir, puisqu'il était déjà mort. Mais c'est Marie, sa mère, qui a ressenti la blessure, selon justement la prophétie du vieillard Siméon. Le glaive, la lance a transpercé le cœur de Jésus, mais la douleur, c'est Marie qui l'a reçue. Tellement unie à son fils. Celle qui avait enfanté son fils à Bethléem, sans les douleurs de l'enfantement, car les douleurs de l'enfantement sont une des conséquences du péché, dont elle est préservée. Donc elle a enfanté à Bethléem sans les douleurs de l'enfantement, enfante maintenant le corps mystique de son fils dans les douleurs de l'enfantement.
La seule explication de cette acceptation de Marie, c'est qu'elle est, en vertu de la grâce de son Fils, mère de miséricorde. Jusqu'au bout, jusqu'au transpercement invisible. En cela, elle épouse parfaitement tout l'acte rédempteur. Alors, parfois plus que des longs discours, on peut citer l'Écriture, surtout le Cantique des Cantiques, qui reste le plus beau des poèmes de l'amour mystique dans toute l'histoire de la littérature. On peut appliquer à Marie et à Jésus ces versets. C'est Marie qui parlerait là, ici, c'est la bien-aimée. « Pose-moi comme un sceau sur ton cœur. » Imaginez Marie disant ça à Jésus au pied de la croix. « Pose-moi comme un sceau sur ton cœur, comme un sceau sur ton bras, car l'amour est fort comme la mort. La passion inflexible comme le Shéol, ses traits sont des traits de feu, une flamme du Seigneur. Les grandes eaux ne pourront éteindre l'amour, ni les fleuves le submerger. » Cantique, chapitre 8. Et donc c'est cela, l'amour est fort comme la mort, la passion inflexible comme le Shéol. Les grandes eaux ne pourront jamais engloutir l'amour. Et Marie vit cela jusqu'au bout, justement au pied de la croix. Et c'est le summum de sa destinée, de mère de miséricorde. Parce qu'il y a une chose que nous devons bien comprendre, et ça j'ai retiré ça d'un dialogue que j'ai eu il y a maintenant bien des années, avec un prêtre, un père de Saint-Jean, de la communauté Saint-Jean, qui m'a expliqué que Marie, y compris maintenant dans la gloire, son rôle ne sera jamais de juger. Elle ne peut pas se permettre de juger. Elle est toute sainte, immaculée, elle est dans le triomphe maintenant du ciel. Jusqu'au bout de toute l'histoire du monde, elle sera avocate, jamais juge. Pourquoi ? Parce qu'elle seule sait ce qui lui a été épargné. Elle seule sait ce à quoi elle a échappé. Elle seule comprend l'immensité de la grâce, grâce veut dire gratuité, de la miséricorde du Christ. Elle en est la première bénéficiaire. Elle est la première des sauvés. Alors jamais, même devant les monstruosités les plus inimaginables, elle ne pourra juger. Elle ne pourra que intercéder. Elle est avocate, jamais juge. Alors il faut préciser que le Seigneur est d'abord avocat et qu'il est d'abord toute miséricorde, mais il y a quand même un moment où le jugement lui est remis. Il faudra bien qu'il y ait un moment, au terme de notre vie personnelle, comme au terme de l'histoire aussi, que nous soyons jugés sur notre attitude face à cette miséricorde toujours offerte, inlassablement offerte. Donc il est avocat, il est consolateur, mais il sera aussi juge. Et ça d'ailleurs, Marie le dit aussi à Sœur Faustine, comme Jésus l'a dit aussi à Marguerite Marie. C'est encore le moment de la miséricorde maintenant. Il y a quand même un moment où il y aura le jugement. Mais ça, Marie n'aura jamais part au jugement. Jusqu'au bout, elle sera avocate. Elle ne peut pas se permettre de juger. Donc c'est ça qu'il faut comprendre. Cette union des deux cœurs, scellée à la croix, le Vendredi Saint, cette union est désormais, dès ce moment-là, elle est déjà éternelle. En effet, par sa présence au Golgotha et par l'assentiment silencieux et oblatif de son cœur douloureux et immaculé, Marie a atteint le sommet indépassable de sa parfaite conformité, configuration, avec la destinée de son divin Fils. La plénitude de ses mérites est advenue vraiment à ce moment-là. Alors quand je parle des mérites de la Vierge, attention, le premier mot de Dieu pour la Vierge, si je puis dire, la première action, c'est d'abord pure miséricorde. Il n'y a pas de mérite. Elle reçoit le privilège de l'Immaculée Conception dès le tout premier instant de son existence. Donc il n'y a pas de mérite préalable de sa part. C'est pure grâce. Le mérite ensuite de la Vierge Marie est d'avoir correspondu à chaque étape parfaitement à cette grâce première qui lui a été donnée.
et cela jusqu'à la croix. Et là, les mérites de la Vierge Marie arrivent à leur sommet. La plénitude des mérites de la Vierge est advenue à ce moment-là au Golgotha. Dès ce moment-là, les portes du ciel lui sont grandes ouvertes. Si le séjour de Marie sur terre s'est ensuite prolongé, c'est par grâce du Seigneur, par volonté du Seigneur, pour assurer la présence de sa mère à son Église naissante et pour le premier âge de sa croissance. Mais en ce qui concerne la destinée personnelle de la Vierge Marie, elle est, si on peut s'exprimer un peu maladroitement, elle est déjà au ciel, si on peut dire, entre guillemets, dès le Golgotha. Mais elle va rester sur cette terre pour être cette permanente communication de grâce. Le cœur déjà au ciel, et cependant, vous voyez les rayons dont parlait Sœur Faustine vers le ciel, et d'autres rayons qui recouvrent la terre. Bien sûr, un des actes essentiels, mais on n'a pas le temps de l'analyser ici, qui s'exerce de par la miséricorde du cœur immaculé de Marie, c'est évidemment l'épisode de Cana. Là encore, on voit son extrême liberté. Elle n'est pas soumise, elle n'a pas peur. Elle va avoir l'audace de dire à son fils, elle ne va pas lui demander, elle ne va pas lui dire ce qu'il doit faire. Elle ne va pas lui dire, s'il te plaît, fais un miracle. Elle ne dit pas ça, elle dit, ils n'ont pas de vin. Elle fait une confiance totale dans la miséricorde toute puissante du cœur de son fils. Et le fils, déchiffrant la parfaite conformité du cœur de sa mère avec son cœur, la miséricorde qui a, c'est uniquement la miséricorde et la compassion qui a dicté cette parole à Marie, ils n'ont pas de vin. Il l'a saisi, il l'exauce. Vous pouvez rendre grâce parce que vous voyez à tout ce que vous avez échappé là, un enseignement qui dure normalement 2 heures. C'est... Ah voilà, très bien. Quelques mots sur l'Assomption et le couronnement de Marie dans le mystère de sa miséricorde. Et là, je cite de nouveau une double invocation de Laurent Landette. « Au cœur sacré de Jésus, splendeur du Père, au cœur immaculé de Marie. L'immaculée mère de Dieu, dit Pie XII dans le dogme de l'Assomption, Marie, toujours vierge, après avoir achevé le cours de sa vie terrestre, a été élevée en corps et en âme à la vie céleste. » Pour conclure, et pour avoir un regard vers cette deuxième venue du Christ, dont la Vierge Marie a déjà aussi parlé à Sœur Faustine, et que nous devons entendre dans une confiance totale en la miséricorde toute-puissante du cœur de Jésus, auquel est lié le cœur miséricordieux de la Mère, nous écoutons Saint Louis-Marie Grignon de Montfort. Beaucoup d'entre vous connaissent probablement ce passage qui est devenu très connu, qui nous enseigne sur l'importance de la médiation de Marie dans la perspective de la venue en gloire de notre Seigneur. Comme c'est par Marie que Dieu est venu au monde pour la première fois, dans l'humiliation et l'anéantissement, ne pourrait-on pas dire aussi que c'est par Marie que Dieu viendra une seconde fois, comme toute l'Église l'attend, pour régner partout et pour juger les vivants et les morts. L'on doit croire encore que sur la fin des temps, et peut-être plus tôt qu'on ne pense, oui, plus tôt qu'on ne pense, mais pas d'illumination, plus tôt qu'on le pense, Dieu suscitera de grands hommes remplis du Saint-Esprit, et de celui, donc, suscitera de grands hommes remplis du Saint-Esprit, et de l'Esprit, en quelque sorte, de Marie, par lesquels cette divine souveraine fera de grandes merveilles dans le monde, pour détruire le péché et établir le règne de Jésus-Christ, son Fils, sur celui du monde corrompu. Et c'est par le moyen de cette dévotion à la très sainte Vierge que ces saints personnages viendront à bout de tout. On trouve cela dans le secret de Marie. La miséricorde du cœur glorieux et immaculé de Marie, elle s'exprime par cette image toute simple de l'Apocalypse, qu'il suffit de contempler, chapitre 12, c'est la femme revêtue de gloire, revêtue du soleil, la lune sous ses pieds, symbole de la victoire sur les ennemis, couronnée de 12 étoiles, les 12 étoiles symbolisant à la fois les 12 tribus d'Israël, de l'Israël accompli, s'épanouissant dans l'Église, mais aussi des 12 apôtres,
puisque plus tard dans l'Apocalypse, il est question de la Jérusalem céleste qui est fondée sur les 12 apôtres de l'agneau. Donc la femme dans la gloire, et cependant, elle crie encore dans les douleurs de l'enfantement, et cela jusqu'à la fin du monde.

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2: Si le juste se détourne de sa justice, commet le mal et meurt dans cet état, c'est à cause de son mal qu'il mourra. Ézéchiel 18, 26

On m'a demandé de vous parler de la vocation. Et c'est donc un petit peu la question à laquelle je vais essayer de répondre. Comment découvrir notre vocation, comment percevoir ce que Dieu attend de chacun de nous. C'est une question importante, parce que percevoir sa vocation, c'est aussi découvrir son identité, sa personnalité profonde, dans ce qu'elle a d'unique. C'est aussi découvrir le sens qu'a notre existence. Et puis, c'est enfin permettre à notre vie de trouver toute sa fécondité. Jésus nous dit « Je vous ai choisi, je vous ai établi, afin que vous portiez du fruit et un fruit qui demeure. » Est-ce que vous m'entendez bien? Ça va? Alors, je voudrais aborder cette question d'une manière qui puisse intéresser tout le monde. Ceux qui sont en recherche de vocation, les jeunes par exemple, mais aussi tous ceux qui déjà ont perçu leur vocation, mais qui veulent aller plus loin dans leur réponse à l'appel de Dieu. Et puis je voudrais aussi m'adresser à ceux qui sont en souffrance, parce qu'ils ont le sentiment de ne pas découvrir quel est leur appel, ou parfois même le sentiment de ne pas avoir de vocation. Quand on parle de vocation, il y a toujours des gens qui se sentent un peu les laissés pour compte, parce que le déroulement de leur vie n'entre pas dans des schémas classiques de la vocation, comme l'appel à la vie religieuse ou au mariage. C'est fréquent et souvent douloureux. Comme vous le savez, la petite Bernadette, malgré les apparitions dont elle a été gratifiée, a mis du temps pour découvrir sa vocation. Ça n'a pas été plus facile pour elle que pour nous. Et entre le moment où Bernadette a vécu les apparitions et le moment où elle est entrée au noviciat à Nevers, 8 années se sont écoulées. Et des années avec beaucoup d'incertitudes, d'hésitations, de perplexités, avant de comprendre clairement ce à quoi Dieu l'appelait. Et on peut dire aussi que Bernadette a rencontré des obstacles pour répondre à cet appel. Sa santé déficiente, la pauvreté de sa famille, et puis aussi le sentiment qu'elle avait de n'être bonne à rien. Et je crois que donc Bernadette, elle peut nous aider, parce qu'elle est passée aussi à travers ses difficultés, à comprendre l'appel qui repose sur nous. Et puis je voudrais aussi, vous voyez, parler de vocation de manière très large. Pas seulement le choix d'un état de vie, mais aussi comment, dans le quotidien de notre existence, découvrir jour après jour ce que Dieu attend de nous et y répondre. Mais je crois qu'en un certain sens, ce n'est pas simplement des choix importants, mais c'est aussi le quotidien de nos journées que nous devons penser en termes de vocation, c'est-à-dire en termes de réponse à des appels que Dieu ne cesse de nous adresser. Alors, je voudrais d'abord faire une réflexion, donc pour élargir un petit peu ce concept de vocation. C'est que sous-jacente à cette idée de vocation, il y a une vérité anthropologique fondamentale, une vérité concernant l'homme, que Jean-Paul II a beaucoup souligné dans ses catéchèses au début de son pontificat. Oui, Jean-Paul II nous dit que l'homme est un être essentiellement appelé. Oui, ce qui veut dire que l'homme ne peut pas se réaliser seulement en élaborant des projets de sa propre initiative et en s'efforçant de réaliser ses projets, mais c'est aussi et surtout, bon, entre parenthèses, c'est normal évidemment d'avoir des projets et de vouloir les réaliser, mais ça ne suffit pas et on peut s'y enfermer. Et l'homme se réalise encore davantage, plutôt qu'en élaborant simplement les projets qui l'intéressent, l'homme se réalise davantage en répondant à des appels, parfois imprévus, que la vie lui propose.
Parce que vous voyez, si pour nous la vie ne consiste qu'à ne réaliser des projets personnels, eh bien nous risquons très vite de nous enfermer en nous-mêmes, de nous enfermer dans les limites de ce que nous sommes capables de concevoir et d'imaginer. Autrement dit, dans les limites de notre fonctionnement psychologique et dans lequel souvent nous restons enfermés. Et je crois que ça, c'est un des grands drames du monde d'aujourd'hui, c'est que de plus en plus, l'homme est prisonnier d'un monde qu'il se fabrique. Au moins, c'est sa tentation, oui. Se fabriquer un univers, mais si c'est un univers que je fabrique moi-même, qui est simplement le fruit de mes projections psychologiques, j'aurais très vite fait d'y être enfermé et d'étouffer dans cet univers. Alors que si je suis capable de m'ouvrir à des appels, à une réalité qui me dépasse, une réalité que je n'ai pas à fabriquer, dont je ne suis pas l'auteur, alors là, j'ai la garantie de vivre une vie beaucoup plus belle, beaucoup plus profonde et beaucoup plus féconde que si je suis simplement livré à moi-même. Oui, très souvent, par exemple, l'homme d'aujourd'hui élabore des projets en fonction d'une certaine idée qu'il se fait du bonheur. Voilà ce qui pourrait me rendre heureux. Oui, mais est-ce que tu es sûr? Et Dieu sait bien mieux que nous ce qui peut nous rendre heureux. Vous voyez, pour dire ça en d'autres termes, le propre de l'homme, c'est la liberté et la responsabilité. Et qu'est-ce que c'est que d'être responsable? C'est répondre de ses actes, les assumer, mais encore plus, je dirais, c'est répondre, on trouve cette racine de la parole responsabilité, c'est répondre aux défis que la vie nous adresse, c'est répondre aux appels qui se présentent jour après nous, jour après jour devant nous dans notre existence. Oui, et c'est donc cette vérité fondamentale sur laquelle le pape a beaucoup insisté, vous voyez, c'est que l'homme grandit en percevant et en accueillant librement toutes les sollicitations à mûrir, à se convertir, à se laisser transformer, que la vie ne cesse de lui adresser. Et c'est un point fondamental. Et donc, vous voyez, tout au long de notre existence, Dieu, de manière mystérieuse, de manière discrète, mais réelle, ne cesse pas de nous interpeller, de nous proposer des chemins de croissance et de maturation humaine et spirituelle. Une invitation à poser des choix, jour après jour, et qui sont parfois différents de ceux que nous nous proposons spontanément. Alors, ces appels que Dieu ne cesse de nous adresser, ils peuvent, bien sûr, de temps en temps, concerner des grandes orientations de notre vie. Autrement dit, une vocation au sens classique du terme. Mais bien souvent, les appels que Dieu nous adresse, et c'est très important de ne pas passer à côté, c'est fondamental, bien souvent, les appels de Dieu, ça concerne des choses de tous les jours. Ça peut être, par exemple, une invitation discrète à un acte de confiance, une invitation à un moment de prière, une invitation à un pardon, à un service rendu par amour, une invitation tout simplement à un sourire alors que mon humeur ne m'y porte pas du tout spontanément. Vous voyez, et à travers ces appels que Dieu nous adresse en permanence, nous sommes invités à nous dépasser sans cesse. Mais ce dépassement de soi, il ne faut pas du tout le comprendre dans une perspective volontariste ou ascétique, où il s'agirait de se fabriquer un programme de perfection et de le réaliser à la force du poignet. Mais il s'agit, vous voyez, d'accueillir des invitations douces et discrètes du Saint-Esprit qui nous orientent vers telle ou telle décision, tel ou tel choix, parfois imprévu. Mais en même temps qu'il y a cette lumière qui est donnée à l'intelligence pour nous faire comprendre ce que Dieu attend de nous, il y a aussi une grâce de force, d'encouragement qui nous est donnée pour accomplir ce que Dieu nous demande. Mais donc là, il n'y a rien de volontariste au sens de durci et de tendu. Il y a bien sûr un acte de la volonté pour accueillir ce que Dieu nous propose et un acte de volonté qui peut demander parfois un certain courage, un dépassement de nos peurs, de nos fermetures, de nos attachements. Mais quand ça vient vraiment de Dieu, cet acte de volonté, il nous est comme donné. Oui. Ce n'est pas quelque chose que l'homme se fabrique
C'est de l'ordre d'une grâce, d'un don de Dieu, oui, une grâce à accueillir et non pas un effort volontariste. Parce que dans la mesure même, nous accueillons cette invitation de Dieu, nous recevons une force et un encouragement qui nous permet de le mettre en pratique. Alors, la question se pose, vous voyez, comment tous ces appels de Dieu au quotidien ou les appels plus importants, comment est-ce qu'ils peuvent nous rejoindre? Comment est-ce qu'ils peuvent se manifester dans notre vie? Alors évidemment, de multiples manières. Ça peut être une parole de l'Écriture qui touche mon cœur. Ça peut être l'exemple d'une personne de bien qui m'encourage, qui me donne envie de suivre le même chemin. Ça peut être un désir qui naît dans le profond de mon cœur, dans la prière en particulier. Ça peut être aussi une motion de l'Esprit Saint. Et puis très souvent, ce qu'il faut ajouter, et c'est très important, j'en parlerai un petit peu, c'est très souvent à travers les événements de notre existence que ces appels de Dieu nous rejoignent. Et aussi bien les événements heureux, les bénédictions de la vie, mais aussi les épreuves, les souffrances, sont toujours porteurs d'un certain appel de Dieu. Alors j'y reviendrai tout à l'heure. Donc voilà un petit peu une considération pour élargir cette notion de vocation et d'appel. Ça va, vous me suivez? Oui. Alors maintenant, dans une deuxième partie, ce que je voudrais, c'est répondre à la question suivante. Qu'est-ce qui nous permet de détecter? Qu'est-ce qui nous permet de percevoir, de reconnaître tous ces appels de Dieu dans le quotidien de notre vie? Vous voyez, et puis aussi découvrir la vocation qui est la nôtre. Ça va ensemble. Oui, je pense que le plus important dans ce domaine-là, c'est pas de se torturer l'esprit avec inquiétude, de se poser 1000 questions. Oui, la vocation, c'est pas un problème à résoudre, mais c'est un fruit qu'il faut laisser mûrir. On voit bien pour la petite Bernadette, à un certain moment, après une Eucharistie, d'ailleurs c'était très intéressant, c'était mûr, c'était clair. Ça n'était pas un an avant, c'était pas de sa faute, mais le moment n'était pas encore venu. Vous voyez? Donc si on veut comprendre un petit peu ce que c'est que le discernement d'une vocation, c'est très important d'avoir un petit peu ce modèle en tête. Ce n'est pas un problème à résoudre, mais c'est un fruit qu'il faut laisser mûrir. Et vous savez très bien que pour qu'un fruit mûrisse, il n'y a pas à tirer sur les feuilles de l'arbre. Il faut simplement donner à cet arbre les conditions qui lui permettent de porter du fruit et que ces fruits viennent à maturité. Autrement dit, il faut du soleil, il faut de l'engrais, il faut de la pluie. Et puis aussi, ce qui est nécessaire, et ça il faut dans notre vie, c'est de temps en temps un peu d'émondage, une bonne taille, pour enlever des gourmands ou des rameaux qui risqueraient de prendre toute la sève et la vitalité de cet arbre. Alors c'est ce que je vais faire maintenant.

les choses se feront toutes seules, hein, comme un fruit qui arrive tout seul à maturité si l'arbre a les bonnes conditions. Premier point, donc, oui, donc comment nous ouvrir aux appels de Dieu. Premier point, le désir est, je dirais, une détermination. Être bien décidé à faire la volonté de Dieu en toutes choses. Oui. Être bien décidé à ne rien refuser à Dieu. Alors bien sûr, nous sommes pécheurs, nous sommes infidèles, nous tombons 10 fois par jour, nous chutons sans cesse, et cela est inévitable. Mais malgré nos pauvretés, nous devons être déterminés à ne rien refuser à Dieu. Et une détermination qui procède de la confiance. Nous sommes sûrs que Dieu veut notre bonheur. Mais voyez, cette détermination est importante, parce que plus nous sommes décidés à faire la volonté de Dieu, et bien plus nous recevrons la lumière pour la comprendre. Premier point. Deuxième point, la prière. Persévérer dans la prière. Jésus nous dit « Priez sans cesse ». Saint Paul nous dit « Vivez dans la prière ». Pas prier de temps en temps. Vivez dans la prière. Oui, savoir donner du temps à Dieu selon nos possibilités et faire de tous les aspects de notre vie l'occasion d'un dialogue simple, spontané, confiant avec Dieu. C'est très important parce que toute vocation naît et mûrit dans le contexte d'un dialogue personnel et intime avec Dieu, dans une disponibilité, une écoute, qui sont les attitudes de base de la prière. Et je crois qu'en lien avec la prière, je mettrai aussi le contact avec la Sainte Écriture, parce que c'est très souvent à travers l'Écriture que Dieu répond à nos questions. Je dirais aussi, ce qui est très important, c'est que quand nous lisons fidèlement l'Écriture, bien, parfois elle est aride, obscure, bien sûr, mais souvent elle touche notre cœur. Et quand l'Écriture, la parole de Dieu touche notre cœur, il y a comme une accoutumance qui se crée, une accoutumance à reconnaître la voix de Dieu. Et si nous voulons apprendre à reconnaître la voix de Dieu quand il nous parle, eh bien, commençons par lire la parole de Dieu. Et quand elle nous touchera, elle crée comme cette familiarité avec Dieu qui nous permet de reconnaître sa voix. Troisième attitude, la confiance. Une confiance sans limite dans la bonté et la fidélité de Dieu. Évitons toute peur, évitons toute inquiétude et tout découragement. Jésus l'a dit à Sœur Faustine que les seuls obstacles à la sainteté, c'est l'inquiétude et le découragement. Bon, il est normal d'avoir peur, c'est humain, mais nous ne devons pas écouter nos peurs, nous laisser conditionner par nos peurs. Parce que la peur est ce qui peut le plus fausser le discernement d'un appel de Dieu. Et au contraire, c'est très important, plus nous sommes dans la paix, plus nous sommes dans la confiance, plus nous sommes dans l'abandon, plus il sera facile de percevoir la lumière avec laquelle Dieu veut nous conduire. Et puis, un aspect de la confiance qui est très important, c'est ayons confiance en ce que Dieu peut faire en nous malgré nos misères, malgré notre nullité. Et parfois, et c'était le cas de la petite Bernadette, parfois on a du mal à accueillir une vocation pourtant authentique parce qu'on se sent trop pauvre, trop petit, ou parfois même indigne, mais c'est un manque de confiance dans la puissance de la grâce de Dieu. Donc la confiance, c'est absolument fondamental. Un quatrième point qui est important aussi, c'est que pour découvrir les appels de Dieu dans notre vie, il importe de nous garder libres. La liberté, la souplesse, la disponibilité, un certain détachement. Oui. Ayons des projets, ayons des liens humains. Plus nous avons de projets, plus nous aimons, meilleur c'est. Mais en même temps, toujours avec une liberté. Oui. Il faut qu'aucune réalité, ni aucune personne en dehors de Dieu, ne soit pour nous l'objet d'une déclaration absolue et irrévocable du genre « Je ne peux pas exister sans cela ». Mais c'est ce qu'on dit parfois « Je ne peux pas vivre sans cela ». Mais c'est faux. Et puis c'est une forme d'idolâtrie. Il est important d'aimer, d'avoir des projets.

mais il est important aussi de le faire en gardant son cœur libre et détaché de manière à accueillir ce que Dieu pourrait nous proposer. Nous devons rester libres d'accueillir tout ce que Dieu pourrait nous proposer et savoir parfois renoncer à certains désirs, à certains projets, à certains attachements et liens humains si Dieu nous le demande. Et Dieu nous rendra le centuple. Tout ce qu'on aura quitté pour Dieu, petit ou grand, nous sera rendu au centuple. Gardons notre cœur libre. Là encore, c'est une attitude de confiance. C'est souvent nos peurs et nos inquiétudes qui font que nous nous attachons à un tas de trucs, à un tas de sécurité. Mais plus nous sommes confiants que Dieu veut nous combler, plus notre cœur est libre. Un cinquième point, alors là je vais toucher à un point un peu plus difficile, mais qui est important quand même. Le mot-clé, c'est consentement, acceptation. Oui, je crois que si nous voulons découvrir les appels de Dieu dans notre vie, et spécialement à travers les événements de notre vie, eh bien, cela suppose d'accueillir la vie telle qu'elle est, d'accueillir le réel tel qu'il est. Oui. M'accepter tel que je suis, avec mes faiblesses et mes pauvretés, accepter les situations dans lesquelles je me trouve et les chemins par lesquels la vie me fait passer. Oui. Dieu travaille dans le réel, pas dans l'imaginaire. Et plus je consens au réel avec confiance, plus j'accepte la réalité telle qu'elle est, ma situation telle qu'elle est, et bien plus je suis en mesure de percevoir les appels de Dieu. Oui, et puis une petite réflexion entre parenthèses, c'est que... je vais prendre une image un peu banale, mais... Oui, ce que je veux évoquer à travers ce que je suis en train de dire, bon, c'est pas facile, mais c'est important... C'est un peu comme une attitude de fond, face à l'existence, face à la vie. Et vous voyez, parfois notre attitude, c'est la suivante. On est un peu comme quelqu'un qui est devant une assiette, une grande assiette au restaurant par exemple, et puis dans l'assiette, il y a plein de trucs. Il y a tout un tas de mets différents, de condiments, de garnitures et tout ça. Bon. Et puis dans cette assiette, eh bien, il y a des choses qui me plaisent, et puis il y a des machins que j'aime pas. J'aime pas les olives, j'aime pas les anchois. Alors qu'est-ce qu'on fait? Bon, on ne le fait pas évidemment parce qu'on est poli, mais la tentation, c'est quand même de dire, eh bien, je vais vider l'assiette de tout ce qui ne me plaît pas, et au contraire, je vais me resservir abondamment de tout ce qui me plaît. Bon, on peut peut-être faire ça avec une assiette, mais on ne peut pas faire ça avec la vie. On ne peut pas faire ça avec l'existence. On ne peut pas faire un tri. Il faut tout accepter, tout accueillir dans la confiance, y compris les épreuves et les difficultés, mes pauvretés, mes fragilités, ou par exemple par rapport à soi. Eh bien, ce que je suis, il faut l'accepter totalement. Ce qu'il y a de bon et de beau en moi, mais aussi mes parts d'ombre et de pauvreté, je dois y consentir. Parce que si j'accepte la vie dans sa totalité, elle prendra un sens, elle deviendra belle. Par contre, si, en fonction de mes caprices, en fonction de quoi? En fonction de mes caprices, j'accepte certains aspects de la vie et je rejette les autres, eh bien, la vie deviendra incohérente. Là, il y a un grand secret, vous voyez. Si nous voulons que la vie soit belle, cohérente, qu'elle ait un sens, il faut l'accepter telle qu'elle est. La joie, le plaisir, le bonheur, mais aussi la difficulté, aussi la souffrance, aussi la maladie, aussi l'échec. Oui. Et plus nous acceptons la vie dans sa totalité, plus elle trouve un sens. C'est très mystérieux, mais c'est réel. La petite Thérèse, elle disait, vous voyez, je choisis tout. Oui. Je choisis tout. Ça veut dire, je ne subis rien. Je ne suis pas la personne qui subit, mais j'accepte, je choisis. Oui. C'est un acte qui demande du courage. Mais c'est un acte de confiance et de foi, qui a une fécondité immense, parce que plus nous acceptons le réel tel qu'il est, eh bien plus Dieu nous conduit et nous parle à travers les événements et à travers les réalités. Sixième point, vivre l'instant présent. Mais pour que notre vocation mûrisse, ou bien
pour que nous puissions discerner les appels de Dieu, il faut vivre l'instant présent. Ce n'est pas en s'inquiétant pour l'avenir qu'on découvre sa vocation, mais c'est en vivant le moment présent tel qu'il est, avec confiance, avec gratitude, en accomplissant jour après jour simplement le bien qui est possible aujourd'hui. C'est en vivant pleinement le moment présent que nous construisons notre avenir. Repartons chaque matin à zéro, oubliant le chemin parcouru, comme dit saint Paul. Laissons notre passé à la miséricorde de Dieu. Confions notre avenir à sa providence. Appliquons-nous à nos tâches d'aujourd'hui, même s'ils sont banales et pauvres, dans la paix et dans la confiance. Et l'avenir adviendra tout seul. Laissons Dieu faire. Et puis le septième point donc, je voudrais évoquer aussi, c'est que pour discerner notre vocation, les appels de Dieu, enfin surtout s'il s'agit de choix importants, eh bien, nous avons besoin de nous confronter avec d'autres personnes. Là, c'est le mystère de l'Église, voyez. Soit nous confronter avec un accompagnateur, avec quelqu'un qui peut nous aider, nous conseiller, soit une autorité d'Église qui peut confirmer, encourager ou pas notre vocation, mais c'est nécessaire, voyez. Personne n'est autosuffisant. Et face aux choix fondamentaux de notre vie, nous avons besoin de dialoguer avec quelqu'un. C'est la beauté du mystère de l'Église. Nous avons besoin les uns des autres. Voilà, donc ça c'était sept points, sept attitudes. Et si nous essayons de les mettre en pratique humblement, jour après jour, eh bien, ça crée un certain style de vie qui nous rend réceptifs, accueillants aux appels de Dieu. Et c'est infaillible. Mettons cela en pratique et Dieu fera sa part à lui. Elle nous fera comprendre ce qu'il attend de nous. Je voudrais maintenant, dans une troisième partie, dire quelques mots sur la manière dont Dieu nous guide à travers les événements de notre existence, parce que c'est un point important. Comme je le disais, vous voyez, tout événement de notre vie, heureux ou malheureux, est porteur d'un appel de Dieu, qu'il est bon de discerner et de suivre. Les événements heureux, par exemple, eh bien, c'est un appel à l'action de grâce, un appel à la confiance, un appel à avancer en nous appuyant sur le Seigneur qui nous touche de temps en temps de ses grâces et de ses bénédictions. Bon. Les événements douloureux, ben, c'est aussi un appel. Ça peut être un appel à la prière, un appel à nous convertir, un appel à nous reconnaître pauvres, un appel à nous appuyer davantage sur le Seigneur, un appel à nous laisser aider, bon, etc. Il peut y avoir mille choses qui consistent à l'appel que Dieu dépose dans un événement. Et c'est très important cette réalité parce que oui, c'est ça qui nous permet de vivre positivement toute situation. Et c'est ça la liberté chrétienne. Ce n'est pas la toute-puissance. Mais la liberté chrétienne, c'est cette capacité de vivre positivement toute situation, quelle qu'elle soit. Et avec le Seigneur, c'est possible. Ce n'est pas irréaliste. Et ce qui nous permet justement de vivre positivement une situation difficile, c'est de découvrir quel est l'appel que Dieu m'adresse au cœur de cette situation. Mais même si elle n'est pas voulue par Dieu, il y a beaucoup de choses que Dieu ne veut pas, mais Dieu le permet et s'en sert. Et donc même dans des situations douloureuses, Dieu est présent et m'invite à m'orienter, à me positionner d'une manière ou d'une autre. Et c'est en découvrant cet appel de Dieu que je suis en mesure de vivre positivement une situation qui auparavant me paraissait seulement négative ou même insupportable. C'est vraiment un chemin de liberté. Oui, je dirais que répondre à une vocation, ce n'est pas seulement choisir un état de vie, mais c'est bien plus encore grandir à travers les événements de l'existence, se laisser éduquer par la vie. L'épreuve, la maladie, les échecs, c'est aussi des vocations, un appel à grandir. Et c'est important de le comprendre. Mais récemment, j'ai lu l'exemple d'une femme de 60 ans qui a perdu son mari
avec qui elle avait été très très heureuse, à la suite d'une opération en soi assez bénigne, mais qui a mal tourné. Et ce mari était encore assez jeune et plein de vitalité. Et suite à la mort de cet époux qu'elle aimait, cette femme est tombée en dépression. Et elle était comme hantée par la question suivante, mais pourquoi lui ? Et pourquoi de manière si stupide ? Une opération qui a mal tourné. Alors qu'il pouvait encore tellement profiter de la vie. Alors elle a fait tout un travail d'accompagnement, et puis elle a compris plusieurs choses. La première qu'elle a compris, c'est que même s'il y avait eu cette mort brutale, eh bien, elle devait quand même être reconnaissante pour tout ce qu'ils avaient vécu de beau ensemble. Ils avaient vécu des années de bonheur et de communion, et elle devait être reconnaissante pour cela. D'autre part, ce qu'elle a compris aussi, c'est que bon, perdre un époux, un conjoint, c'est très très douloureux, mais en même temps, on ne peut pas demander à la vie que les époux qui s'aiment partent toujours ensemble. Il faut bien qu'il y en ait un des deux qui vive l'épreuve du veuvage, même si elle est douloureuse. Et après ça, elle s'est dit, mais finalement, pourquoi cette épreuve du veuvage, c'est moi qui la vis et non pas lui ? Elle a commencé à recevoir une lumière. Elle a compris que quelque part, c'était un petit peu logique. Parce que dans leur couple, c'était lui qui avait été l'élément fort. Elle, elle était plus faible, plus délicate. Elle s'était beaucoup appuyée sur son mari. Et d'une certaine manière, elle avait vécu un peu à l'ombre de son mari. Lui, par contre, il avait réussi, pourrait-on dire, à déployer toute sa personnalité, toute sa maturité, mais pas elle, en un certain sens. Est-ce qu'en fin de compte, elle n'avait pas besoin de comprendre cette épreuve comme une occasion de mûrir, une occasion de trouver une véritable autonomie, de trouver un déploiement nouveau de sa personnalité propre, ce qu'elle n'avait pas fait jusqu'à présent ? Et elle a compris cela, elle l'a accepté, et ça l'a fait sortir de sa dépression. Oui. Un exemple, comment un événement douloureux eh bien, peut devenir un défi difficile. Mais si on l'accepte avec confiance, eh bien, ça peut nous faire sortir de la détresse et nous conduire sur un chemin de vie. Alors, comment, donc la question revient, oui, comment face aux événements de notre existence, découvrir les appels de Dieu. Alors, la réponse, je l'ai déjà donnée. Mettons en pratique les 7 points que j'évoquais tout à l'heure, et tôt ou tard, la lumière viendra. Mais il y a un point un petit peu sur lequel je voudrais insister. Là encore, comme une espèce de conversion, de changement d'attitude par rapport à l'existence. Voilà comment je vais l'exprimer. Oui. Dans une situation déterminée, une situation concrète de notre vie, quelle est la question fondamentale ? Oui, la question fondamentale, ce n'est pas de savoir ce que je suis en droit d'attendre de la vie. Qu'est-ce que je peux prétendre ? Qu'est-ce que je peux exiger de la vie ou des autres ? Qu'est-ce que je dois exiger des autres, par exemple ? C'est une question souvent qui nous habite de manière plus ou moins consciente. Et spontanément, c'est un petit peu ça notre manière d'être. Qu'est-ce que je suis en droit d'attendre, de demander à la vie ou aux autres ? Donc on met en premier plan un petit peu nos attentes, nos désirs et je dirais même nos revendications parfois. Mais cette attitude, elle risque d'être stérile. On peut nous enfermer là-dedans. Et la vraie question, donc ce n'est pas de comprendre ce que moi je suis en droit d'attendre de la vie, mais ce que la vie attend de moi, ce que l'existence exige de moi. C'est ça la question fondamentale qu'il faut accepter de se poser. Et ça suppose parfois un certain renversement de perspective. Oui, ce n'est pas, je vais le dire en une phrase qui est un peu choquante, mais je crois que ça peut nous rendre libres en même temps. Ce n'est pas à la vie de répondre à mes attentes. Mais c'est à moi de répondre aux attentes de la vie. Et c'est ça la véritable attitude de responsabilité. Et si nous sommes dans cette attitude de responsabilité, paradoxalement, eh bien nous trouverons le bonheur, non pas comme un but qu'on a cherché, mais comme un effet, comme un don, comme un cadeau. Ça, c'est un des grands paradoxes, voyez. Plus nous avons confiance dans la vie, plus nous acceptons les défis de la vie,
plus nous cherchons à répondre à ce que la vie attend de nous, et bien plus nous serons libres, et plus nous serons en paix, et plus nous serons heureux. Parce que, et je dirais ce qui est très important, c'est que cette attitude responsable, elle nous évite de tomber dans une attitude, je dirais, de revendication permanente. Où en permanence, on est mécontent, on est insatisfait, on reproche à la vie, on reproche aux autres de ne pas correspondre à nos attentes. Et à cause de ça, on peut s'enfermer parfois, pendant très longtemps, dans des amertumes, des ressentiments, des désirs de vengeance, qui nous font un mal terrible. Et pour sortir de ça, la seule solution, c'est d'entrer dans cette disposition que je suis en train d'essayer d'évoquer devant vous. Oui, de confiance et de responsabilité. Oui, la vie est difficile. Oui, la vie n'est pas toujours ce qu'on voudrait, mais j'ai confiance. Et j'essaye, dans chaque situation, de comprendre le défi qui m'est lancé, l'appel qui m'est proposé, et d'y répondre, en m'appuyant sur Dieu. Je peux tout en celui qui me rend fort. Ça ne veut pas dire que je suis un Superman, mais ça veut dire qu'avec Dieu, en mettant ma confiance en Dieu, je peux toujours avancer dans toute situation, y compris la plus fermée apparemment et la plus négative. Vous voyez, pour dire un peu les choses autrement, quand nous vivons des temps difficiles, nous nous posons beaucoup de questions. Par exemple, pourquoi est-ce que ça m'arrive à moi? Est-ce que c'est normal que je vive cela? Comment trouver une solution rapide à ce problème? Quelles sont les causes? À qui c'est la faute? Qui est responsable de ce qui m'arrive? Et souvent, nous sommes hantés par ces questions. Alors, elles ont un côté légitime, bien sûr, et parfois, la réponse peut être utile. Mais il faut comprendre que très souvent, nous pouvons nous enfermer dans ces questions, qui sont parfois sans réponse, et donc nous enfermer aussi dans des amertumes et des insatisfactions. Et je dirais que la maturité humaine et spirituelle, c'est d'accepter que beaucoup de ces questions restent sans réponse, et de changer un peu de perspective, et de nous poser en fin de compte la seule vraie question. C'est pas à qui c'est la faute, qui est coupable, combien de temps ça va durer, bon, on ne le sait pas toujours. La vraie question, c'est qu'est-ce que Dieu attend de moi? Qu'est-ce que la vie attend de moi dans ce contexte déterminé? Quel est le défi qui m'est proposé? Quelle est la décision concrète vers un bien que je peux poser aujourd'hui? Ou autrement dit, et je vais formuler cette question autrement d'une manière qui me paraît importante, dans cette situation concrète, le problème, ce n'est pas de savoir les causes, les responsabilités. Le vrai problème, c'est de savoir quoi. C'est dans cette situation, quels sont les actes de foi, quels sont les actes de confiance et quels sont les gestes d'amour que je peux poser. Oui, oui, dans toute situation, y compris les plus incompréhensibles et les plus imbriquées et les plus scandaleuses, beaucoup de questions sont sans réponse. Et la seule véritable question, c'est la suivante. Quels sont les actes de foi aujourd'hui pour toi? Quels sont les actes de foi? Quels sont les actes de confiance? Quels sont les gestes concrets d'amour de Dieu, du prochain ou de toi-même que tu peux poser? C'est la seule vraie question de notre vie. Les autres questions, souvent, elles sont stériles parce qu'elles servent à satisfaire notre curiosité. Elles servent à calmer nos angoisses, mais ne nous aident pas à changer. Elles ne nous aident pas à grandir, elles ne nous convertissent pas. Et les seules vraies questions pour lesquelles il faut faire un discernement, c'est les questions qui nous convertissent, qui aboutissent à des décisions, qui aboutissent à des choix. Et la seule vraie question, aujourd'hui et maintenant, c'est la suivante. Quels sont les actes de foi? Quels sont les actes de confiance? Quels sont les gestes d'amour que je peux poser aujourd'hui? Et même si je suis la personne la plus pauvre, la plus handicapée, la plus malade, la plus fragile du monde, je peux poser des actes de foi, je peux poser des actes de confiance, je peux poser des gestes d'amour, ne serait-ce qu'accepter et offrir la situation dans laquelle je suis. Mais c'est très important, parce que ça nous évite de nous enfermer sur nous-mêmes, et quand on a le courage d'accepter le réel tel qu'il est, d'accepter nos situations, d'accepter que beaucoup de questions soient sans réponse, mais de nous poser la seule vraie question que je viens d'évoquer, alors un chemin se trace, alors Dieu nous conduit, alors Dieu nous donne la lumière. Peut-être pas tout de suite,
Mais tôt ou tard, on a la lumière, et on avance, et on vit, et on trouve la liberté. Et on ne s'enferme pas dans sa souffrance. Et on n'est pas la personne qui est victime des autres, victime de la société, victime de mon passé, victime de mes blessures, et ainsi de suite, comme trop souvent nous nous considérons quand nous nous regardons nous-mêmes. Et ça ne nous fait pas vivre, ça ne nous fait pas avancer. Et la petite Bernadette, c'est un très bel exemple. Parce que par certains côtés, elle aurait eu beaucoup à se plaindre de sa vie. La pauvreté de sa famille, le drame de son papa, les humiliations qu'elle a subies tout au long de sa vie. Elle a été traitée comme une bête curieuse, et pour elle c'est une grande souffrance, mais elle ne s'est jamais plaint. Elle avait un cœur tellement pur, tellement désireux de faire la volonté de Dieu, tellement accueillant au réel, tellement confiant, bien qu'elle a accepté tout cela et qu'elle a vécu un très très beau chemin, vous voyez. Et c'est beau de voir aussi comment sa vocation a changé, vous voyez. Là, il y a des frères et sœurs malades parmi nous, mais bon, c'est peut-être un peu choquant de dire ça, vous voyez. Je veux blesser personne, mais c'est vrai. Vous voyez, Thérèse, elle a eu Bernadette, elle a compris à un moment que sa vocation, c'était de soigner les malades. Ben, c'est pour ça qu'elle est entrée chez les sœurs de Nevers. Mais à un certain moment, ça a changé. Parce que c'était Bernadette, la malade. À la fin de sa vie, elle me dit maintenant, mon emploi, c'est la maladie. Maintenant, ma vocation, c'est d'être malade. Et je l'accepte. Et je vis ma maladie avec Jésus dans la patience, dans l'acceptation de ma pauvreté, dans l'offrande de ce que je vis, vous voyez. Et là, il y a des vocations bien plus authentiques, vous voyez. Bon, c'est très bien de porter un habit religieux. C'est un signe de vocation qui est important. Mais pour moi, la maladie, par exemple, c'est plus qu'un habit religieux. C'est une vocation peut-être plus authentique. Quand je porte l'habit religieux, ça veut dire que j'essaye d'être pauvre, chaste et obéissant. Mais dans la maladie, on est pauvre. On est chaste parce qu'on est privé de beaucoup de consolations affectives. On est obéissant parce qu'on ne fait pas sa volonté. Et les vraies pauvretés, ce n'est pas celles qu'on professe. Les vraies pauvretés, ce n'est pas celles qu'on choisit. Les vraies pauvretés, c'est celles qu'on ne choisit pas. Et être malade, c'est plus que faire vœu de pauvreté. Vous voyez, parce que c'est une pauvreté qui vous tombe dessus, qu'on n'a pas choisie, mais qu'on accepte avec amour, avec confiance, et ça devient un chemin de vie. Vous voyez. Alors je voudrais maintenant, pour conclure, dire quelques mots à l'adresse de ceux qui souffrent parce qu'ils n'ont pas de vocation. Et parfois, c'est vrai, ça arrive souvent de rencontrer des personnes qui ont cette souffrance parce que leur vie ne suit pas un chemin bien classique de mariage, de vie consacrée, bon, etc. Et la tentation de ces sources de beaucoup de souffrance, ça je le comprends très bien, parce qu'on aime bien savoir qui on est, et ne pas être dans une case précise, c'est toujours un peu une souffrance. Et donc il y a beaucoup de personnes dont le cheminement n'entre pas dans le cadre d'une vocation classique, bien claire et bien précise. Du coup, elles se dévalorisent, elles se culpabilisent parfois, je suis peut-être passé à côté de la vie, j'ai pas entendu l'appel de Dieu, etc., et se sentent défavorisées par rapport aux autres. Mais il ne faut pas. C'est un manque de confiance en Dieu. C'est un manque de confiance en Dieu. Dieu ne fait pas exception de personne. Il n'y a pas les gens qui ont des belles vocations, de beaux habits et qui sont bénis par Dieu, et puis les pauvres qui ne savent pas quoi faire de leur existence. Ça, ce n'est pas des catégories, des divisions qui correspondent à l'esprit de Dieu. Alors, quelques remarques. D'abord, c'est une grâce. Évidemment que d'avoir une vocation bien précise, bien classique, hein, être un bon jésuite ou un bon père de famille, mais ce n'est pas l'essentiel. Au soir de la vie, le Seigneur ne me demandera pas quelle profession j'ai exercée, dans quelle communauté j'ai vécu, quel habit j'ai porté. Il me demandera si j'ai aimé. Un point, c'est tout. Au soir de la vie, vous serez jugés sur l'amour. Et le reste, Dieu s'en fiche. Dans quelle communauté tu as été, quelle était la couleur de ton scapulaire? Est-ce que tu as aimé? C'est la seule question que Dieu te posera. Et ça, on peut toujours le faire. Il y a de nombreuses demeures dans la maison du Père. Une autre remarque aussi, vous voyez, c'est que parfois, vouloir une vocation bien claire et bien définie, bien reconnue, ça peut être un piège au plan psychologique. Entrer dans un moule, se fabriquer une identité, se sécuriser au plan psychologique, chercher une reconnaissance, chercher un statut social.
Mais ça n'a pas de valeur aux yeux de Dieu, tout ça. Et d'autre part, il faut se dire aussi qu'avoir une vocation, bon, bien claire, bien précise, ce n'est qu'un point de départ. C'est simplement, oui, se dire « je suis prêtre, je suis religieuse, je suis mariée », c'est très bien, il faut remercier le bon Dieu, mais ce n'est pas un acquis. On ne peut pas s'en prévaloir, c'est un appel, c'est un chemin, c'est une responsabilité, c'est une tâche qui commence. Et après ça, bien, tu devras aussi, comme les autres, affronter tous les événements de la vie, comme les autres, tu mesureras ta pauvreté, tu auras des souffrances, tu auras des crises. Et le plus important, ce n'est pas l'habit que tu portes, mais c'est comment tu vas réagir aux situations de l'existence. C'est ça qui est important, vous voyez. Ce n'est pas l'identité que je porte, l'étiquette qu'on m'a donnée parce que je suis ceci ou cela. Mais ce qui est important, c'est comment je réagis face aux circonstances de la vie. Comment je réagis à l'épreuve. Comment je réagis à la maladie. Comment je réagis quand on dit du mal de moi. Comment je réagis quand je suis face à mes pauvretés, à mes misères. Est-ce que je me décourage? Est-ce que je m'inquiète? Ou bien est-ce que je mets ma confiance en Dieu? C'est ça les vrais problèmes. Et à la limite, vous voyez, moi je réalise de plus en plus que quelle que soit la vocation, qu'on soit marié, qu'on soit célibataire, qu'on soit béatitude, qu'on soit jésuite, nous vivons tous les mêmes choses. Nous vivons tous les mêmes épreuves, les mêmes appauvrissements, et en même temps la même croissance dans l'amour et dans la charité. Il n'y a pas à se jalouser les uns les autres. La vie est la même pour tout le monde. La vie est exactement la même pour tout le monde. Qu'on soit béatitude ou dehors, la vie est la même pour tout le monde. Sachons l'accueillir, sachons l'aimer, sachons y reconnaître les appels de Dieu et nous serons sur un chemin de vie. Et j'oserais dire, vous voyez, alors je vais peut-être scandaliser certaines personnes, j'oserais dire, bienheureux ceux qui n'ont pas une vocation bien claire. Bienheureux sont-ils, parce qu'ils sont plus pauvres. Heureux les pauvres. Ils n'ont pas de reconnaissance extérieure. Ils n'ont pas de place sociale. Ils n'ont pas de bel habit. Mais ils sont ramenés à l'essentiel. Et l'essentiel, c'est donner un sens à la banalité du quotidien en cherchant jour après jour comment croire, comment espérer, comment aimer. Mais c'est ça l'essentiel. Et donc nous sommes ramenés à l'essentiel. Et quelque part, ça peut être un bienfait. Si tu n'as pas de vocation bien identifiable, ne t'inquiète pas. Laisse-toi conduire par la vie. Fais confiance à la vie. Accepte-toi toi-même et jour après jour, accueille avec confiance tous les événements de ton existence, heureux ou malheureux. Et cherche simplement à découvrir chaque jour, c'est pour aujourd'hui, cherche à découvrir chaque jour quels sont les actes de foi, les actes d'espérance et les gestes d'amour que chaque circonstance t'invite à poser. Et dis, comme la petite Thérèse, « Ma vocation, c'est l'amour. » Ma vocation, c'est l'amour. C'est la plus belle de toutes les vocations et c'est l'unique et la seule vocation de tout homme et de toute femme. Alors demandons à la petite Bernadette, elle aurait pu reprendre aussi cette parole à son compte, de réaliser que l'essentiel, c'est cette croissance dans l'amour et qu'elle est possible pour tout le monde. Elle a été possible pour Bernadette à travers le chemin de la vie religieuse, bon, pas de manière facile, mais dans chacune de nos situations, ce chemin de la foi, de l'espérance, de la charité, nous est ouvert. Il n'y a pas d'obstacle. Oui. Les seuls obstacles, c'est nos manques de foi, nos manques de confiance. Nous attachons à nous-mêmes, notre amour propre. Mais le chemin est ouvert pour tous. Le chemin est libre, parce que Dieu est avec nous. Si Dieu est avec nous, qui sera contre nous? Quelles que soient mes pauvretés, mes difficultés, peu importe. Le Seigneur est avec moi et j'avance jour après jour. J'accueille la vie telle qu'elle est et simplement je cherche toujours à rester dans ce climat, dans ce désir de pratiquer la foi, de pratiquer l'espérance et de pratiquer la charité. Alors, eh bien, j'accomplirai pleinement ma vocation d'homme et de femme, j'accomplirai pleinement ma vocation de baptisé. Amen.

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3: Si vous aviez compris ce que signifie « Je veux la miséricorde, non le sacrifice », vous n'auriez pas condamné ceux qui n'ont pas commis de faute. Matthieu 12, 7-8.

en écoutant la parole de Dieu que la liturgie nous offre en ce dimanche, je ne peux m'empêcher de penser à cette phrase de la lettre aux Hébreux, comparant la parole de Dieu à une épée, un glaive acéré à deux tranchants. La parole de Dieu nous oblige, elle nous somme de faire des choix. Jésus nous promet le bonheur, ou plus subtilement, nous montre le chemin qui y conduit. Reconnaissons-le, sans carte, sans GPS, sans repère, il est impossible de trouver son chemin. Et nous sommes condamnés à l'errance, à tourner en rond. Le Christ, à la suite des prophètes de l'Ancien Testament, proclame haut et fort son message, qui pourrait faire frémir plus d'un. « Heureux êtes-vous ! Nous sommes faits pour le bonheur. » L'humanité, qui porte depuis le premier péché son fardeau de souffrance, pourrait se révolter devant ces paroles qui ressemblent à de belles promesses irréalisables. Cette humanité, en effet, ne pourrait-elle pas crier « Tu te moques de nous, Seigneur ! Nous gémissons et pleurons dans cette vallée de larmes. » Pourtant, ces paroles, vous le savez bien, ont 2000 ans. Et depuis tout ce temps, elles ne cessent de soutenir l'espérance du peuple de Dieu en marche. Les petits, les pauvres que nous sommes, les affligés de toutes sortes, savent bien que le Christ ne se moque pas de nous. Non, il n'est pas insensible à nos misères. Il n'a pas non plus été incapable de souffrir avec nous et pour nous. Non, cela ne lui fait pas rien que nous subissions l'épreuve. Alors très bien, si nous acceptons d'accueillir ces paroles de Jésus, « Heureux êtes-vous », mais qu'en faisons-nous ? Vous savez que la plus grande tentation pour nous chrétiens, le grand risque, sera toujours de nous habituer à la parole de Dieu. Nous oublions, à force de la côtoyer, que la parole est comme un feu, comme l'amour de Dieu pour nous. Un feu qui brûle, pas un pot-au-feu qui mijote. Regardons de plus près ces paroles de Jésus. Heureux êtes-vous, malheur à vous. Il ne lance pas d'anathème. Jésus ne nous casse pas en enfermant le pécheur dans son péché. Bien au contraire, il cherche à nous encourager, à nous aider à trouver et à choisir le bonheur et la vie. Il nous montre que prendre un mauvais chemin ne nous rend pas heureux. Tout est là. Le pécheur est malheureux. J'aime à répéter, et je vous en demande pardon, que si Satan était capable de nous rendre heureux, cela se saurait depuis le temps. En revanche, le Christ, toujours, est capable de faire revivre ce qui semblait irrécupérable ou mort en nous. C'est lui qui guérit les cœurs brisés et soigne les blessures. Le démon, lui, joue avec nous. Il ne nous aime pas. Il a de la haine contre le Seigneur. Son seul but est de nous faire du mal, de nous couper de Dieu, un peu comme un ivrogne qui, à chaque fois qu'il remplit son propre verre, remplit également celui de son voisin. Ce n'est pas qu'il soit généreux, c'est qu'il ne veut pas être seul dans son vice, dans son malheur. Et puis, le démon, il sait surtout qu'en nous faisant du mal, il atteint aussi Dieu lui-même. Le point faible de Dieu,
Son seul point faible, c'est nous. Les théologiens objecteront sans doute que Dieu n'a pas de point faible, mais les spirituels me donneraient sans doute raison. Alors, reconnaître que notre péché nous détruit ou nous détourne du bonheur, c'est déjà bien. Mais cela ne suffit pas, et toute la liturgie de ce jour nous invite à aller plus loin. Nous sommes invités à vivre avec Dieu. Car elle est belle, cette image, cette parabole du prophète Jérémie, reprise par le psaume. Heureux est l'homme qui se plaît dans la loi du Seigneur. Il est comme un arbre planté près d'un ruisseau qui donne du fruit en son temps. Jamais son feuillage ne meurt. Il ne craint pas quand vient la chaleur et la sécheresse. Frères et sœurs, ressemblons-nous toujours à cet arbre planté près d'un ruisseau? Ou nous arrive-t-il de ressembler quelque peu, sous divers aspects, au buisson sur une terre désolée? Nous le savons, les choses ne sont pas si simples. Rien n'est jamais perdu, mais rien n'est jamais gagné non plus. Et il peut être plus facile qu'on ne le croit de passer d'un état à l'autre. Alors, ayons le courage de nous interroger. Le Seigneur est-il toujours notre appui principal? Lui faisons-nous toujours vraiment confiance? Le Seigneur sur lequel nous sommes invités à nous appuyer toujours plus pleinement n'est pas seulement le Seigneur des belles paroles, des belles promesses. Il est celui, saint Paul nous le rappelle dans la deuxième lecture, qui a vaincu la mort. Rien que cela. Y a-t-il finalement autre chose qui nous préoccupe à ce point, qui nous intéresse davantage? Et s'il a vaincu la mort, ce n'est pas pour lui, mais bien pour nous. Alors notre carême approche. Il ne s'agit certes pas d'y entrer avant le mercredi des cendres, mais que notre désir d'être davantage unis au Christ soit déjà renouvelé. Dieu a promis d'habiter les cœurs droits et sincères, nous dit la prière d'ouverture de ce dimanche. Demandons-lui donc qu'il vienne en nous et y fasse sa demeure. Amen.

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2: Prenez garde de ne pas vous laisser égarer. Luc 21, 8.

Alors, bonjour à tout le monde. J'espère que vous soyez tout prêts à écouter un petit témoignage qui sera à la fois un enseignement, mais aussi un témoignage de mon expérience personnelle. Je suis évêque depuis 7 mois. La dernière fois, quand Saint Christophe m'a appelé il y a 2 ans pour le premier festival, je travaillais à la secrétaire d'État. Et là, je travaillais avec le Saint-Père et j'avais commencé à travailler au cœur de l'Église depuis 1987. En venant d'Afrique, où j'avais été missionnaire pendant 10 ans. Et merci. Et donc, au cœur de l'Église, je pus remarquer, en ayant la mission de collaborer avec le Saint-Père à l'époque Jean-Paul II, je vous conterai tout à l'heure quelques petits témoignages de lui personnel qui a marqué ma vie. J'ai appris que l'Église, le monde, dans ce temps, est en crise. Ce n'est pas une nouveauté. Nous le savons bien, mais tout en voyant un monde qui est en train de s'effondrer, je suis persuadé. Et je veux déclarer aujourd'hui que la victoire de Jésus par Marie est très proche de nous. Il faut absolument y croire. Il ne faut pas céder à la tentation du désespoir parce que l'Esprit Saint qui est l'époux de Marie, Marie, c'est le sanctuaire de l'Esprit Saint. L'Esprit Saint est aujourd'hui à l'œuvre d'une manière exceptionnelle. Et dans mon travail, dans mon expérience personnelle, je peux remarquer le fruit de ce travail de l'Esprit. Et cette rencontre, le festival marial qui réunit bien des mouvements, bien des communautés, bien des gens que le Saint-Esprit a suscités dans ce temps est un témoignage important dont je rends grâce à Dieu. Voilà un signe de l'action de l'Esprit Saint. Ce que nous sommes en train de voir, et nous sommes seulement au début. Nous, vous tous, chers frères et sœurs, qui participez à cette expérience, qui voulez suivre Jésus d'une manière véritable, vous serez témoins de grandes choses que nous allons voir d'ici à peu. Mais je dois vous dire que nous sommes au milieu maintenant d'un grand combat. Je vous inviterai, chers frères, chères sœurs, à relire aujourd'hui, pour votre méditation personnelle, quelques passages du Nouveau Testament. Notamment, je vous invite à relire attentivement, les chapitres 12 de l'Apocalypse. Parce que c'est par là que nous percevons qu'il y a depuis le début un grand combat entre la Vierge lumineuse couronnée d'étoiles et les dragons rouges qui combat envers les hommes. La Vierge, c'est l'Église. C'est le peuple d'Israël
le nouveau peuple d'Israël que Dieu a suscité. Les dragons, c'est le malin, le diable. C'est lui qui a la haine dans son cœur et qui veut détruire l'œuvre de Dieu. Dans ces combats terribles, nous voyons déjà la victoire. Et c'est très intéressant, je lirai simplement un verset pour voir que la victoire, c'est du Christ et de ceux qui le suivent. Alors voilà, dans ces combats terribles que nous voyons aussi aujourd'hui dans notre monde, et ce n'est pas difficile à percevoir les signes de ces combats dans l'athéisme, dans le relativisme éthique, philosophique, dans l'hédonisme effréné, dans tout ce qu'il y a aujourd'hui partout dans le monde, dans l'injustice sociale, dans la violence, dans tout ce que nous pouvons voir. Nous savons et nous pouvons dire que c'est un combat prévu et dans lequel chacun de nous doit choisir de quel côté se poser, avec la Vierge couronnée d'étoiles ou bien avec le dragon. Et là, nous arrivons donc à comprendre aussi Marie, reine de l'Église. C'est par là, chers frères et sœurs, que je vais vous inviter aujourd'hui à regarder ce monde, à ne pas vous étonner de ce qui arrive même à l'intérieur de l'Église. Nous avons eu dernièrement des scandales qui ont été relancés partout dans le monde, qui ont fait souffrir le Saint-Père. Nous voyons aujourd'hui une attaque directe à l'Église, au Saint-Père. Nous voyons que le Saint-Père est en train de souffrir en ce moment. Et nous sommes dans cette situation de confusion, de division, d'opposition. Nous avons à choisir notre place et à nous mettre au combat. Mais comment? Voilà donc que dans l'évangile de Jean, et je viens maintenant à une deuxième page de la Sainte Bible, c'est l'évangile de Jean, je viens tout juste au début, au chapitre 2, la vie publique de Jésus commence par une fête de mariage. C'est justement à Cana, je vous remercie. À Cana, la Sainte Vierge était invitée. Soyez attentifs, parce que ce que je suis en train de vous dire, c'est comme un chemin à parcourir. Si vous sortez un peu, après vous ne retrouverez pas le chemin. Alors, c'est à Cana que la Sainte Vierge Marie était invitée, et c'était une fête. Et là, il y a quelque chose qui arrive qui est terrible. Le vin. Manque du vin. C'est vraiment la défaite. C'est vraiment un gros problème. Et c'est la Sainte Vierge Marie qui s'aperçoit et qui dit à son fils, ils n'ont plus de vin. Et laissons de côté la réponse de Jésus parce que ce n'est pas maintenant que je vais m'attarder dans une explication exégétique, mais je vais simplement dire que Jésus répond ainsi à la Sainte Vierge, « Qu'est-ce qu'il y a à faire avec toi, femme ? Mon heure n'est pas encore arrivée. » La Sainte Vierge dit au serviteur, « Faites tout ce qu'il vous dira. » Écoutez bien, nous sommes au début de la vie publique de Jésus. Jésus est resté 30 ans caché à Nazareth. Il commence maintenant sa vie publique, son apostolat, nous pouvons dire, et
la première, nous rencontrons la Sainte Vierge Marie qui nous dit des choses. Écoutez-les bien. Jésus, ils n'ont plus de vin. Et puis, au serviteur, faites tout ce qu'il vous dira. Nous voyons déjà là le rôle de la Vierge Marie dans l'histoire de l'humanité. Elle a été choisie pour être la mère de Jésus. Elle a été choisie pour être la mère de l'humanité. Nous voyons déjà là qu'elle est très attentive à tout ce qui se passe. Ils n'ont plus de vin. La Sainte Vierge, depuis lors jusqu'à maintenant, il répète toujours à Jésus, ils n'ont plus de vin. Ces gens ont perdu la joie de vivre. L'humanité a perdu la joie d'être, de redécouvrir la beauté, d'être fils de Dieu. Ils n'ont plus de vin. Le vin dans l'Ancien Testament signifie la joie, signifie l'espoir qui se réalise, l'attente qui trouve sa réalisation. Ils n'ont plus de vin. Ce cri de la Vierge Marie, ce cri continue toujours, même aujourd'hui. Ils n'ont plus de vin. L'homme, l'humanité, aujourd'hui, n'a plus de joie, n'a plus d'amour, n'a plus d'espérance, n'a plus de paix. Et Jésus, il écoute, il est là. Et au serviteur, la Sainte Vierge Marie dit, faites tout ce qu'il vous dira, tout ce que Jésus vous dira. Elle continue de répéter la même chose aujourd'hui. Faites tout ce que Jésus vous dit. Il faut jamais oublier qu'au début de la vie publique de Jésus, la Sainte Vierge Marie nous a donné deux paroles. Deux paroles. Les seules paroles que nous connaissons de la Vierge Marie. Elle n'a jamais plus parlé. Nous ne connaissons plus dans la révélation, bien sûr, dans les apparitions privées, nous voyons la Sainte Vierge qui parle, quelquefois même beaucoup, mais elle souligne fondamentalement, elle souligne simplement ces deux choses. Elle rappelle à Jésus, à nous tous, que l'humanité n'a plus de vin, a besoin de Dieu, a besoin de joie, et de l'autre côté nous dit, faites tout ce que Jésus vous dit, convertissez-vous, retournez à Jésus. Elle ne dit pas d'autre chose. C'est la Sainte Vierge Marie qui est mère et qui nous accompagne. Et pourquoi elle continue de répéter toujours cela? Nous allons, chers frères et sœurs, maintenant à une autre page de l'Évangile de Saint Jean. C'est le chapitre 19. Et c'est le passage de l'Évangile que nous allons méditer dans la célébration eucharistique. Auprès de la croix, la Sainte Vierge Marie était là. Et Jésus dit à la Vierge Marie, qui est là avec certaines femmes, deux femmes, et l'apôtre Jean dit, Jésus, à la Vierge Marie, « Voici ton enfant, et à Jean, voici ta mère. » Voilà donc pourquoi la Sainte Vierge est mère de l'Église. Parce que c'est Jésus qui lui a confié l'Église. Saint Augustin, en expliquant dans un commentaire très important, très intéressant, ce passage de l'Évangile, nous dit que sous la croix, il y avait l'Église fidèle. Il y avait la Sainte Vierge Marie. Il y avait Jean, l'apôtre que Jésus bien-aimé,

Et c'est très intéressant que, après avoir donné sa mère à l'Église, Jésus nous continue l'évangile de Saint Jean pour accomplir l'Écriture sainte, dit: J'ai soif. Jésus a soif. Rappelez-vous le vin de Cana. Là, c'était l'humanité qui n'avait pas de vin. Jésus nous rappelle qu'il a soif parce que l'humanité a soif. C'est son cri. C'est son cri d'amour. J'ai soif. L'humanité a soif. Là, Jésus, c'est l'homme, c'est l'humanité souffrante qui crie: J'ai soif. C'est le dernier cri de Jésus qui rassemble les cris de tous les hommes, qui rassemble les cris désespérés de l'humanité qui a soif. J'ai soif. Mère Teresa de Calcutta, dans toute maison, dans toute chapelle, elle a voulu que, à côté de la croix de Jésus, il y ait aussi cette phrase: J'ai soif. Pour nous rappeler que Jésus, là, s'est chargé de toute souffrance, de tout besoin, de tout cri désespéré de l'humanité. Et la Sainte Vierge Marie était là à écouter ce cri, à accueillir le dernier appel de Jésus. Et c'est par là que, après la mort de Jésus, la Sainte Vierge Marie, en embrassant son fils mort, avait à côté Saint Jean et les femmes. Et c'est là que la Sainte Vierge Marie a commencé à être mère. Jésus mort et ressuscité, elle est devenue invisible, mère de Jésus. Et depuis lors, Marie est devenue mère de Jésus, invisible, avec les apôtres, les femmes et tout ce qui vient après, visible, c'est-à-dire l'Église. Voilà pourquoi nous vénérons, nous appelons Marie, nous contemplons Marie, mère de l'Église. Et la dernière page du Dernier Testament que je vous invite à méditer, c'est le premier chapitre des Actes des Apôtres. Là où nous voyons la Sainte Vierge Marie qui est réunie avec les apôtres dans la chambre haute pour prier dans l'attente de l'Esprit Saint. Jean-Paul II, plusieurs fois, je l'ai entendu dire, disait que l'Église, depuis ces jours-là, depuis les jours de la Pentecôte, demeure dans cette attente. Elle demeure avec Marie. C'était très intéressant voir comme tous les saints que vous avez là. Vous avez beaucoup de saints qui nous entourent. Vous connaissez beaucoup de saints. Trouvez-vous un saint qui n'aime pas la Sainte Vierge Marie? On ne trouve jamais un saint qui n'aime d'un amour très grand la Sainte Vierge Marie. Et cela, nous pouvons le comprendre assez facilement parce que sans la Vierge Marie, c'est très difficile de comprendre le mystère du Christ. C'est pour cela que elle nous a été donnée comme mère, comme guide. Elle nous a donné comme celle qui nous aide à comprendre le véritable Jésus dans notre vie, à l'accueillir dans notre vie, à le suivre fidèlement. Et dans ce combat eschatologique dont nous avons parlé tout à l'heure et que nous avons vu et que nous pouvons contempler dans le chapitre 12 de l'Apocalypse, ce combat qui continue toujours et qui va vers la victoire, la Sainte Vierge Marie nous guide comme mère. À la fin du Concile Vatican II, le pape Paul VI

a voulu proclamer la Sainte Vierge, Mère de l'Église. J'étais à l'époque un enfant, un jeune, un adolescent. Et je me rappelle être que j'ai été présent dans la basilique de Saint-Pierre. Et mon impression à moi, mon impression, je me rappelle cette basilique remplie d'évêques, le Saint-Père Paul VI, avec une grande émotion, qui a proclamé Marie, Mère de l'Église. J'étais un adolescent, j'avais 13 ans, et avec mes copains, mes amis, on était là, et je perçus en ce moment un éclat de joie. C'était vraiment cette basilique, c'était les évêques, les gens qui étaient là, un applaudissement très fort, Marie, Mère de l'Église. Et j'ai compris comme dans ce moment, l'Église avait besoin d'une mère. L'Église a besoin d'une mère parce que l'Église, c'est une famille. Ce n'est pas une association où les gens adhèrent et chacun s'en va pour son compte. Nous sommes une famille. Et quand dans une famille vient à manquer la maman, la famille s'effondre. Voilà pourquoi l'Église a la Sainte Vierge. Jésus nous a laissé sa mère comme notre mère et sa joie plus grande sera quand tu reviendras dans la gloire de se présenter avec elle et nous embrasser. Et nous découvrirons la beauté de cette reine mère qui nous guide maintenant et qui nous veut constamment nous instruire dans la vérité profonde de Jésus. Alors voilà, voici donc que Jésus nous a confié la Sainte Vierge comme mère. Mais il y a une question. Il y a plusieurs questions qu'on pourrait poser, mais il y a une question quand même à laquelle je pose et à laquelle je voudrais répondre. La question est la suivante. Mais pourquoi, dans ces temps-ci, on insiste beaucoup sur Marie? Pourquoi on insiste sur la présence de Marie comme mère et comme celle qui nous conduit dans ce temps? Pourquoi? Je répondrai en vous citant l'expérience de Jean-Paul II. Je pense que désormais, nous pouvons parler d'une époque, l'époque de Jean-Paul II. En 1978, quand, après la mort de Jean-Paul Ier, qui avait été élu tout juste dans ces jours-ci, pape, et il est mort d'après moi, Jean-Paul II, qui venait de Pologne, le premier geste qu'il a posé, ça a été de montrer son amour filial envers la Vierge Marie. Et cet amour, il l'a montré jusqu'au bout. Il a été un témoin d'un amour qui ne connaît pas de limites. Parce que moi, qui ai travaillé avec lui, je perçus qu'il avait besoin de faire comprendre au monde que la Vierge, que ces temps-ci sont les temps de Marie, reine de l'Église, mère de l'humanité. En tant que mère de l'Église, la Sainte Vierge nous enseigne que nous sommes tous des frères. Et donc, il faut œuvrer pour l'unité de l'Église, à l'intérieur de l'Église catholique, et avec nos frères chrétiens, avec nos frères qui ont été baptisés, qui adorent le même Dieu et qui invoquent le même Jésus-Christ. L'unité de l'Église passe à travers la redécouverte de Marie, mère de l'Église. Ce n'est pas elle qui divise, mais c'est plutôt elle qui unit les chrétiens. Et d'autre part,
Jean-Paul II nous a montré Marie comme reine de l'univers, de l'humanité, pour nous indiquer que la mission particulière de chacun de nous, c'est de servir. Marie est reine de la même manière que Jésus est roi. C'est-à-dire, comme Jésus l'a dit très clairement, je ne suis pas venu pour être servi, mais pour servir et pour donner ma vie. Voilà donc pourquoi aujourd'hui nous avons besoin de redécouvrir Marie comme reine de l'Église, mère de l'humanité, mère de l'Église. Parce que nous avons besoin de redécouvrir que chacun de nous doit être un serviteur de l'humanité, un serviteur de l'homme. On ne peut pas comprendre vraiment les autres si on ne donne pas notre vie, si on ne devient pas comme Jésus, de gens qui donnent totalement leur vie. Et Jean-Paul II, je peux vous dire, a témoigné ça d'une manière forte. Je vous dirai, je pourrais ici vous conter son plusieurs épisodes, je pourrais vous dire bien des choses de lui. Et chaque fois que je pense, je suis ému dans mon cœur, parce que Jean-Paul II, pour moi, a été un maître de vie, a été un père, qui m'a enseigné, par exemple, à être prêtre, qui m'a témoigné la beauté d'une prière profonde, qui m'a enseigné la consécration à la Sainte Vierge Marie. Je ne pourrai jamais oublier, comme dans un voyage, il a fait plusieurs voyages, comme vous savez. Je me rappelle dans un voyage, nous sommes arrivés dans un coin, dans une maison, où il y avait une statue de la Sainte Vierge Marie, et le Saint-Père est arrivé, s'est assis là devant, il s'est mis avec la main comme ça, et il est resté en contemplation. Moi, je suis pas sûr, mais je suis convaincu dans mon cœur que Jean-Paul II, en tant que mystique, avait un colloque intime avec la Sainte Vierge Marie. Et il voulait faire comprendre à tous que l'Église aujourd'hui peut trouver en elle le soutien pour résister aux attaques du malin et pour gagner la dernière bataille, la bataille décisive. Quand il était malade, la dernière fois, on lui a fait une trachéotomie, il pouvait plus parler. Et vraiment, c'était le dernier mois, c'était le février, le mois de la fin du janvier 2005. Nous étions préoccupés pour sa santé. Jean-Paul II, c'était un lutteur, c'était un combattant, c'était fort, un homme qui avait été choisi comme pape à 58 ans. Et il apparaît comme l'athlète de Dieu. C'est lui qui apparaît comme, et il avait été considéré aussi comme une star. Jean-Paul II, les dernières années de sa vie, de son pontificat, nous a montré un aspect important de notre vie que je voudrais bien souligner, mes frères et sœurs, parce que c'est très important que nous le comprenions. Quand il était fort, vaillant, il a impressionné le monde, mais il a touché le cœur des gens, surtout quand il a commencé à être malade, jusqu'à la fin de sa vie. Et quand il a commencé à baisser sa santé, quand il a commencé sa maladie à se développer, il ne pouvait plus marcher. Lui qui allait sur les montagnes, lui qui était un grand athlète, quand il n'a plus pu parler, lui qui avait une voix forte, qui aimait parler avec vigueur, là, on a vu sa faiblesse, mais on a vu aussi la force de sa foi. Et il répétait souvent, « Totus tuus », c'est-à-dire « tout à toi ». Et la dernière fois, quand on l'a opéré, il s'est aperçu qu'il ne pouvait plus parler, dans l'hôpital à Rome, où il avait été hospitalisé, il a demandé
comment on appelle ça, une lavagne, un truc là pour écrire quelque chose, un tableau, un petit tableau, et puis la merci. Hein. Comme vous voyez, je ne suis pas français, donc je ne parle pas trop bien le français. Mais, et il a écrit là, dans ce tableau, il a écrit Totus, tous, sont les dernières paroles qu'il a pu écrire. Après, il n'a même plus pu utiliser sa main. Donc, il nous a laissé un témoignage important. L'héritage spirituel de Jean-Paul II, je pourrais dire Saint-Marie. Il nous a indiqué que sans la Vierge Marie, elle est mère qui nous accompagne et nous guide, et que nous devons lui confier notre vie. Nous sommes les apôtres de ces derniers temps. La Vierge Marie, en tant que reine et mère de l'Église, nous demande d'être des gens disposés à donner notre vie, comme a fait Jean-Paul II, en donnant toute notre vie. Et souvent, quand il était malade et il n'arrivait plus à faire ce qu'il voulait, on lui disait, Sainteté, reposez-vous. Et il répondait non. Il voulait demander quelque chose de plus, toujours à son physique. Il voulait, c'est-à-dire, se donner totalement. Et une fois, je demandais au cardinal d'Escure, qui était son ami intime et qui avait été son camarade quand ils étaient au séminaire, et qui, c'est une chose extraordinaire, le jour de l'élection de Jean-Paul II comme pape, le cardinal Monseigneur d'Escure, il a une ischémie, un ictus, une ischémie cérébrale, et il fut paralysé. Il est resté paralysé pendant toutes les années du pontificat de Jean-Paul II. Ils étaient très amis, et Jean-Paul II disait toujours que son ami l'aidait par sa souffrance. Et le cardinal d'Escure, que je connais très bien, disait toujours, je collabore au ministère du pape par ma souffrance. Quand Jean-Paul II était malade, donc, et ne pouvait plus faire tout ce qu'il voulait, mais on voyait qu'il avait envie de travailler, de se donner, de ne pas reposer. Le cardinal d'Escure m'a expliqué, tu sais pourquoi? Parce qu'il a consacré totalement sa vie à Marie, en tant qu'esclave, selon la spiritualité de celui Grignion de Montfort. Et cette attitude signifie que Jean-Paul II a donné jusqu'au bout sa vie dans les mains de la Vierge Marie. Quel est donc l'enseignement que nous pouvons tirer aujourd'hui en contemplant Marie, reine, mère de l'Église? C'est que si elle est notre mère, nous avons à être, comme Jean-Paul II nous a montré, et comme le pape Benoît l'a répété souvent, nous devons être des fils bien-aimés qui suivent ses enseignements et qui font ce qu'elle a dit aux serviteurs à Cana. Faites tout ce qu'il vous dit. Là, nous venons donc aux conclusions de notre méditation, de notre enseignement. Avoir Marie comme reine, comme mère, signifie être fils fidèle, signifie être frère entre nous, signifie faire tout ce qu'il nous dit jusqu'au bout, comme Jean-Paul II nous l'a témoigné. Et je peux vous dire, en regardant la vie de Jean-Paul II, surtout les derniers mois de Jean-Paul II, je peux vous dire qu'il a parlé. D'abord, quand il était en pleine vigueur, il parlait par sa puissance physique et humaine. Quand il était malade, il a parlé par la puissance de sa faiblesse. Les témoignages d'une vie totalement donnée jusqu'au bout. Et les derniers jours, la dernière semaine,
de sa vie a été un message de grande spiritualité. Ceux qui ont eu la chance d'être à côté de lui, ceux qui ont pu, merci, ceux qui ont pu, comme moi, le voir et participer à ses derniers jours, je peux vous dire que il a terminé sa vie de la même manière comme il avait vécu, c'est-à-dire en donnant totalement soi-même. Et les derniers jours, les samedis, le 10 avril 2005, quand je pense, j'ai envie de pleurer parce que ça a été un moment terrible pour nous. Ces jours-là, les derniers moments, il a terminé en priant. Il a voulu qu'on célèbre la Sainte Messe. Il n'arrivait plus à célébrer la Messe. Et c'est intéressant que le dernier moment, ça a été comme s'il allait rencontrer quelqu'un. Il était souriant. Il est parti en souriant. Et je pense que c'était la Sainte Vierge Marie qui venait l'accueillir, lui, le serviteur fidèle, lui qui avait donné entièrement sa vie en se consacrant à la Sainte Vierge pour être au service de Jésus et de l'humanité. Chers frères et sœurs, nous sommes rassemblés aujourd'hui ici. Nous avons la chance de savoir que Dieu nous aime, parce que nous avons une mère qui nous montre le visage maternel de Dieu, qui nous manifeste que Dieu ne nous abandonne jamais. La mère de Jésus qui nous a donné comme mère, c'est elle qui nous encourage dans nos difficultés. Parmi nous, peut-être, il y a des gens qui ont dans leur cœur de chagrin, qui sont préoccupés. Il y a certains qui se posent des questions. Qu'est-ce que je peux faire? Qu'est-ce que je dois faire? Ne vous inquiétez pas. Reposez-vous dans les bras de la Sainte Vierge Marie. Écoutez-la. Laissez-la travailler. Restez dans ses bras. Et laissez que soit-elle à vous conduire, à vous amener là où Jésus veut. Parce que le monde aujourd'hui a besoin d'apôtres. D'apôtres qui soient disposés à faire pas de grandes choses, mais des apôtres qui soient disposés à faire de petites choses avec un grand amour. C'est un amour grand qui change l'humanité. C'est un grand amour manifesté dans le petit geste de chaque jour qui peut toucher les cœurs des hommes que nous approchons dans la vie de chaque jour. Demandons donc à la Sainte Vierge Marie qu'il nous fasse don de sa tendresse, parce que la mère de l'Église et mère signifie tendresse. Qu'il nous donne la tendresse qui nous rend capable d'écouter les autres, d'accueillir les autres, de souffrir pour les autres et à cause des autres. Nous sommes peut-être souvent capables d'aimer, disposés à accueillir les autres, mais difficilement nous sommes prêts à souffrir, à accueillir l'ingratitude. La Sainte Vierge Marie nous apprend à avoir un cœur libre, le cœur de serviteur de la vérité et de l'amour. Je voudrais, avec ça, vous dire simplement que dans ces temps-ci, la Sainte Vierge Marie est en train de bâtir, de réunir partout dans le monde des enfants à elle, des enfants à lui, qui puissent être les instruments de la nouvelle évangélisation. Vous savez que le Saint-Père, tout dernièrement, a institué un nouveau dicastère pour la nouvelle évangélisation de l'Occident. Et donc, là, c'est bien à nous qui revient maintenant la tâche d'être les apôtres de la nouvelle évangélisation. Et je vous dis, et termine par là, en disant que si nous sommes fils
de la Sainte Vierge Marie, si nous sommes frères entre nous, si nous regardons à elle comme à celle qui nous guide, nous avons à prendre dans notre main la croix. Hier soir, hier nuit, ça a été très émouvant ce que nous avons fait, la croix. La croix de Jésus qui est le signe de la victoire. Aujourd'hui, il y a besoin de redécouvrir la croix de Jésus, qui est le signe de la souffrance des hommes, mais aussi la souffrance de Dieu qui devient, par la résurrection, la victoire. La croix d'un côté, et de l'autre côté, permettez-moi, le chapelet, comme le signe d'une prière simple qui peut être faite par tous et qui part du cœur et arrive au cœur de Marie et à travers elle puisse parvenir au cœur de Jésus. Voilà donc ces témoignages. Je vais terminer simplement par vous donner encore un témoignage de Jean-Paul II. Une fois, c'était dans un voyage pour vous dire la simplicité de la prière de ce pape, lequel chaque jour disait trois rosaires entiers. Trois rosaires. Mystère joyeux, douloureux, glorieux, joyeux, glorieux, douloureux, glorieux, mystère joyeux, douloureux et glorieux. Il disait trois rosaires et entiers chaque jour. Et une fois, on était dans un pèlerinage, on allait dans un voyage apostolique, et là, il est monté sur l'hélicoptère pour et à côté de lui, il y avait le chef de l'État. C'est le chef de l'État même qui m'a raconté, parce qu'à l'époque, j'étais missionnaire en Afrique, et c'est le chef d'État qui m'a raconté, le chef d'État de la Côte d'Ivoire. Il a dit, je vis le Saint-Père qui s'est mis à côté de moi. Il s'est mis là et après quelques minutes, m'a dit, Monsieur le Président, vous m'excusez si je prends le chapelet, je prie. Et le Président a ajouté, j'étais tellement touché d'un pape qui préférait se mettre à prier plutôt que bavarder simplement pour une question d'amitié. Et là, je perçus que c'est un homme qui croyait vraiment à ce qu'il faisait. Et j'étais touché. Voyez, pourquoi je cite cet épisode? Parce que souvent, nous nous demandons, qu'est-ce que puis-je faire pour évangéliser qui est à côté de moi? Souvent, c'est l'exemple, c'est le courage. Le courage de manifester d'une manière simple notre foi, notre amour pour la Sainte Vierge Marie qui contagie les cœurs des autres, qui les change et qui les amène à elle. Merci.

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2: Le Fils de l'homme va venir avec ses anges dans la gloire de son Père. Alors il rendra à chacun selon sa conduite. Matthieu 16, 27.

Oui, alors il s'agit donc de formation célibat et de vie fraternelle. Il me semble que parler de la formation quand il s'agit de futurs prêtres, c'est tout naturellement se tourner vers ce lieu dont le Concile de Trente a voulu l'existence et qui a vu le jour près d'un siècle après sa clôture, avec l'efflorescence des congrégations du XVIIe siècle. Jusqu'alors, ceux qui désiraient devenir prêtres allaient dans les écoles presbytérales, à l'ombre des clochers des paroisses, sous la direction du curé, et la plupart du temps, ces écoles se trouvaient même dans le presbytère du curé. Finalement, c'est cette expérience-là qui a été faite par Jean-Marie Vianney lui-même, dans les suites d'une révolution qui avait provoqué la fermeture des séminaires et des noviciats. En somme, c'était les prêtres du terrain qui formaient les futurs prêtres. On peut dire que l'avenir du sacerdoce était entre leurs mains. On se souvient que dans Pastores da Bovobis, il y a cet appel des pères conciliaires, des pères synodaux, ayez soin au moins de trouver un successeur. C'est dit. Ça veut dire que même si aujourd'hui il y a des séminaires, aucun d'entre nous prêtres ne peut se désolidariser de l'avenir du sacerdoce. Le titre de cet entretien, en introduisant un lien entre la formation au célibat et la vie fraternelle, laisse entendre que ces deux domaines, celui du célibat et celui de la fraternité sacerdotale, entretiennent des liens étroits. Le premier, le célibat, entraînant le second, la vie fraternelle, c'est-à-dire que l'un et l'autre ont des effets entre eux. On comprend sans peine que un séminaire forme à la vie fraternelle, vu la structure de vie que présente un séminaire. On est ensemble, on passe les journées ensemble. Mais est-ce que on voit clairement que le séminaire forme au célibat? On vit entre célibataires. Est-ce que ça suffit? Alors, peut-être on peut s'interroger comment le séminaire forme à la vie fraternelle et à la vie du célibat. Il me semble qu'on peut retenir au moins trois éléments dans la vie structurante que propose la formation telle qu'elle est donnée dans un séminaire. D'abord, je signale que le séminaire est une institution d'église, une institution sui generis, c'est-à-dire on n'a pas l'équivalent nulle part. On n'a pas l'équivalent ailleurs. Mais évidemment, pour le percevoir mieux, il faut entrer dans tout le détail tel que la pensée de l'Église a exprimé ce qu'était un séminaire. Mais en tout cas, une institution, c'est-à-dire, si on reprend l'étymologie du mot, instituere, c'est-à-dire un lieu qui rend capable celui qui y vit d'être en état de se tenir debout dans le domaine auquel il se prépare, ou prépare l'institution. C'est-à-dire qu'au fond, celui qui fréquente un séminaire, il est là pour recevoir ce qui lui est nécessaire pour assumer ce qu'en définitive, il sera appelé à faire. Mettre quelqu'un en état de se tenir debout, instituere. Alors, on peut se référer, évidemment, à Pastores da Bovobis. Bien sûr, il y a les textes du Concile, bien sûr. Mais dans Pastores da Bovobis, on peut voir comment le texte répond à trois questions. Le séminaire, oui, en vue de quoi? Le séminaire, par qui? Et le séminaire, avec qui? Alors d'abord, pour quelle destination? En vue de quoi? Vous avez dans Pastores da Bovobis le passage, je ne vais pas tout lire, mais au moins ce passage-là. La connaissance de la nature et de la mission du sacerdoce ministériel est le présupposé nécessaire et en même temps le guide le plus sûr et le stimulant le plus fort pour développer dans l'Église l'action pastorale en vue de la promotion
et du discernement des vocations sacerdotales et de la formation de ceux qui sont appelés au ministère ordonné. Autrement dit, on forme ceux qui entrent au séminaire en vue qu'ils perçoivent mieux ce qu'il en est de la nature et de la mission du sacerdoce ministériel. Ça, c'est le but. Il faut que la maison y réponde. Par qui ? Voilà ce que dit Pasteur Zabovobils. L'Église comme telle est le sujet communautaire qui a la grâce et la responsabilité d'accompagner ceux que le Seigneur appelle à devenir ses ministres dans le sacerdoce. L'Église, c'est elle qui a la responsabilité d'accompagner. Et le texte un peu plus loin ajoutera que le premier représentant dans la formation sacerdotale, le représentant du Christ, c'est l'évêque. L'évêque. Et on explique, la responsabilité de l'évêque comme formateur des futurs prêtres lui fait un devoir de les visiter souvent et d'être, en quelque manière, leur compagnon. Leur compagnon. Et encore, on précise un peu plus loin, il apporte l'évêque un élément fondamental à leur formation au sens de l'Église, qui est une valeur spirituelle et pastorale centrale dans l'exercice du ministère sacerdotal. Autrement dit, l'évêque qui visite, qui est un compagnon, est chargé de, comment dire, d'éduquer, de transmettre ce sens de l'Église qui est central dans l'exercice du ministère sacerdotal. Si on n'aime pas l'Église, il vaut mieux ne pas venir au séminaire. C'est clair. Et si on ne veut pas chercher à l'aimer, ben il faut en tirer les conséquences. Alors avec qui se fait cette formation ? Le texte dit, le protagoniste par excellence, c'est l'Esprit Saint. Il s'agit donc, pour le candidat, d'affermir sa liberté d'accueillir l'action éducative de l'Esprit. Donc disponibilité à l'Esprit, bon, on voit l'attitude mariale, enfin, etc. Mais l'action d'Esprit Saint n'est vraiment et pleinement efficace que si le futur prêtre y collabore d'une façon personnelle, convaincue et de bon cœur. Oh là là. Donc on voit, protagoniste, l'Esprit Saint, le premier, et le second, ben c'est le futur prêtre lui-même. Et vient, bien entendu, l'équipe des formateurs, car il s'agit, pour le candidat, d'accueillir les médiations humaines. Formation au célibat. Si je me réfère à ma propre formation, je ne me souviens pas d'avoir reçu un enseignement particulier sur ce point. Cours, sessions, conférences, retraites, non. Mais je n'ai pas une critique à formuler spécialement sur la formation reçue. J'ai trouvé que c'était plutôt une très bonne formation. Là, vous voyez le résultat. J'ai été ordonné en juin 65. À cette époque, les esprits étaient plutôt en émoi du fait de la fin du concile, pour ne pas dire plus, hein, plutôt en émoi. L'idée générale qui était la plus communément répandue dans les esprits était que bien des choses allaient changer. Le concile promettait de sérieuses transformations. Il y avait un mot qui revenait quasiment sans cesse, c'était l'aggiornamento. C'était ce mot qui ouvrait tout l'avenir comme un sésame, quoi. C'était, on annonçait un nouvel avenir. Je crois que dans ce contexte, on était quand même plus proche de l'herméneutique de la rupture que de l'herméneutique de la réforme, je crois. De la continuité, oui. Alors, formation célibat, me semble-t-il, ce qui est fondamental, c'est d'abord la formation de l'intelligence. Le chrétien est quelqu'un d'intelligent. On ne peut pas être chrétien en faisant main basse sur son intelligence. Il faut développer son intelligence. Tout l'évangile, tout, c'est un aspect de la fécondité. Fécondité intellectuelle. Il faut comprendre. Il s'agit d'être capable de rendre raison du célibat qui est la forme de l'existence du prêtre. Et dans ce but, il semble indispensable
de savoir d'où vient le célibat. Car c'est par son origine qu'on en justifie le bien fondé. Il faut absolument avoir perçu d'où vient le célibat. Et, je m'excuse mon père, mais c'est dans cet esprit que la venue du père Christian Cochini à ce colloque, à mon sens, prend tout son sens. Faire venir quelqu'un de Chine pour quelques interventions paraît quand même bien excessif. Est-ce vraiment raisonnable ? Je ne parle pas du point de vue financier. Hein, mais simplement occuper quelqu'un, la fatigue et tout le reste, pour un si long voyage, pour quelques heures d'intervention et à peine. Mais il m'a semblé qu'il fallait répondre oui à cette venue, étant donné l'enjeu. À savoir, qu'est-ce qui s'est passé dans les premiers temps de l'Église ? Vous savez, c'est comme pour le Big Bang. Qu'est-ce qui s'est passé dans les premières secondes du Big Bang ? On est en train d'essayer de... Tous les scientifiques, les grands physiciens du monde sont là rassemblés à Genève, tout près d'ici, dans le nouvel anneau qui était construit, et on s'emploie à reconstituer l'état originel d'où est venu l'univers qu'on connaît. Parce que c'est dans les premiers instants que tout se décide. Tout. Toute la suite. Cet exemple du Big Bang peut s'appliquer aux origines de l'Église pour mieux mettre le célibat en perspective dans sa vérité historique. D'où l'étude savante du père Cochini. On est là du côté de l'alpha et non pas d'abord de l'oméga. Encore que l'alpha annonce l'oméga, bien sûr. La première fois que j'ai entendu parler de son travail, c'était par le père de Lubach, au cours d'un repas, rue de Grenelle. Et je lui ai entendu dire à peu près ceci, qui était d'ailleurs répercuté dans la réimpression de la thèse. Cette thèse est de première importance, rien ne peut lui être comparé, même de loin. De Lubach qui dit ça. Alors, vous le devinez, sans plus tarder, je m'en suis procuré un exemplaire. Je crois que c'était dans les années 83-84. J'en avais jamais entendu parler. Et j'ai découvert avec une joie profonde que le célibat remontait au Christ et aux apôtres. Je vivais le célibat par appel du Seigneur lui-même dans la ligne des apôtres, comme le dit le père Manarange, prêtre à la manière des apôtres. Si vous voulez, ma conviction était qu'on ne pouvait pas suivre Jésus sans l'imiter. La sequela Christi appelle l'imitatio Christi. C'était déjà pas mal. Cohérence, convenance, bon, on voit. Jésus n'avait pas fondé de famille, donc c'était cette route-là qu'il était normal de suivre. Et je trouvais ça très bien. Mais, je m'excuse, mais c'était pas vraiment Jésus lui-même qui m'appelait au célibat. L'appel venait plutôt de l'Église, qui à un moment donné de son histoire en avait décidé ainsi. Comme je suis assez familier du football, si vous voulez, bon, prenons le champion de football Zidane, eh bien, on pourrait dire, ben, je veux être comme lui. Mais lui ne me demande rien. Il ne me demande rien. C'est-tu plutôt quelqu'un de ma famille qui me dit, ben tiens, tu devrais l'imiter. Tu devrais devenir footballeur comme lui. Ah oui, mais enfin, pourquoi pas, oui, en effet. Mais comme il s'agit, dans le cas du célibat, d'un choix qui fixe définitivement le sens de toute une existence humaine, cela vaut la peine d'aller plus loin dans l'intelligence du célibat. Surtout avec toutes les remises en cause qui, avant ou après le concile, ont traversé les rangs de l'Église. Les séminaires, les noviciats, les presbytériums diocésains, et voilà. Il faut que le prêtre, le futur prêtre, sache pourquoi il choisit librement cette forme de vie. Ça, c'est la formation d'intelligence. Le pape Jean-Paul II, quand il était venu en octobre 1986, avait dit, je le cite, « Je souhaite que vos séminaires vous préparent au mieux à la vie sacerdotale. » Vous savez qu'on avait réuni, là, pas très loin, tous les séminaristes de France,
Donc le pape, dans le cours de la petite retraite, la récollection qu'il avait imaginée, il a dit cela donc, en s'adressant aux séminaristes. On ne peut pas en rester à un flou impressionniste sur l'identité du prêtre. Voilà ce qu'il avait dit, un flou impressionniste. Au point que l'expression était tellement française, enfin, qu'on s'était dit, oh ben ça, c'est pas le pape qui a trouvé ça. Il a fallu que quelqu'un lui glisse l'expression. Flou impressionniste sur l'identité du prêtre. Enfin, il l'a dit. Quand on joue sa vie, on ne peut pas se contenter d'un à peu près. Il faut au moins une fois être allé voir de près ce qu'il en est. Vous voyez, ma question, elle ne porte pas d'abord sur le célibat en tant que tel, mais sur son origine. D'où vient-il? Et à ce propos, je repense aux conversations qui ont eu lieu à travers bien des échanges au lendemain de mai 68. On posait volontiers les questions à cette époque, quand on se parlait les uns et les autres. « Mais d'où parles-tu? D'où parles-tu? Comment te situes-tu ?» Oh, mais j'ai entendu ça. Hein, c'est pas très loin. « D'où parlez-vous? » C'est-à-dire, au fond, quels sont les conditionnements culturels, sociologiques qui téléguident vos affirmations? Ah, vous avez fait telle étude, vous êtes dans tel milieu social, sociologique, vous avez telle famille, vous avez fait ceci et cela, vous habitez à tel endroit. Donc, il est facile de comprendre pourquoi vous exprimez ainsi, pourquoi vous avez telle conviction. Et de ce fait, vos propos étaient totalement dévalués. Les conditionnements apparaissaient si fortement que ce que vous pouviez dire n'avait plus aucune valeur. Ici, dans le cas du célibat, c'est le contraire. Si le célibat s'origine aux sources les plus hautes, c'est-à-dire le Christ, les apôtres, alors vous qui aujourd'hui vivez dans le célibat, vous êtes immédiatement compagnon de Jésus et des apôtres. Immédiatement. Le célibat vous rend compagnon de Jésus et des apôtres. Vous vivez avec eux. L'origine, ici, projette une lumière incomparable sur l'existence que vous menez aujourd'hui. Si éloignée que soit l'origine, elle éclaire l'aujourd'hui. Parce qu'il y a un lien étroit entre l'origine et aujourd'hui. C'est pourquoi, me semble-t-il, ici, l'histoire est capitale. Ce n'est pas pour rien que l'Évangile n'est pas un livre tombé du ciel. Et je pense que vous tous, vous avez aimé lire ce livre de Benoît XVI, Jésus de Nazareth, parce que précisément, il replace Jésus dans l'histoire. La méthode historico-critique, bien sûr, lui-même, le pape le dit, n'est pas à récuser, mais elle est à situer, à être remise à sa place, car à force de travailler avec le bistouri du chirurgien, il ne reste bientôt plus rien du corps qu'on examine. Il ne reste plus rien. Il n'y a plus rien. D'où alors, si vous voulez, si on revient aux origines, il faut regarder d'abord Jésus, quoi. Alors bien sûr, on ne peut pas tout dire, d'ailleurs, beaucoup de choses ont déjà été dites. Mais quand même, quelques péricopes évangéliques. Et là, ici, je me réfère au cardinal Amato. Où est-ce qu'est Sylvain? Sylvain Bataille. Mais il est cardinal? Oui, c'est ça. Nous, on ne travaille qu'avec les cardinaux, oui, ça c'est vrai. Il a fait un exposé il n'y a pas très longtemps qui est assez remarquable. Première parole de Jésus à 12 ans. À 12 ans. Ne savez-vous pas que je dois être au service du Père, de mon Père? Depuis son enfance, Jésus se considère libre de tout lien de parenté humaine. Cette liberté affirmée dès 12 ans témoigne de manière effective de sa pleine communion avec son Père. Et il déclare en quelque sorte la priorité de ce lien sur tous les autres. Cette liberté donne une densité sans égale au lien qui le rattache au Père. Et
le cardinal dit, ben, c'est le secret de sa personne. Les racines de sa chasteté se trouvent là, dans l'amour du Père, auquel il est uni par l'Esprit Saint, l'amour trinitaire. Et ça veut dire très concrètement, il ne peut être aux autres que s'il est totalement à son Père. Second passage, voici ma mère et mes frères, hein, en Matthieu 12. La parenté de Jésus est d'un type nouveau et elle inaugure des liens de parenté inédits, je dirais inconnus jusque-là. Jésus appartient à tous ceux qui acceptent de se livrer à la volonté du Père comme lui. Donc les liens de sang ne définissent plus l'identité familiale telle que Jésus l'inaugure. Et c'est en raison de l'amour qu'il a pour le Père que naît cette famille d'un genre nouveau. Bon, on passe sur d'autres passages, mais peut-être, si je dis encore cela, vous vous souvenez, cette femme qui vient et qui lave, qui baigne ses pieds de ce parfum, qu'elle va essuyer avec ses cheveux, et Jésus qui dit à Simon, tu vois cette femme. Jésus retient de cette femme, non pas ce qu'il attacherait à elle à la suite de cet acte, on pourrait dire, de séduction féminine, dans la relation, je dirais, naturelle, homme-femme. Mais il ne voit dans ce mouvement de la femme qu'un amour pur, dont le centre est occupé par le désir de se convertir et d'être sauvé. Voilà ce qu'il retient. Ta foi t'a sauvé. De la même façon, le jour de la résurrection, quand il s'adresse à Marie-Madeleine, ne me retiens pas. Ne me retiens pas. Ça ne veut pas dire du tout qu'il rejette celle qui sera la première à annoncer la résurrection. Jésus laisse percevoir que lui, le ressuscité, ne peut pas s'attacher à une personne. Il est ouvert à l'accueil de tout être humain, avec l'affection et la liberté du Fils unique du Père. Il les accueille tous, il les accueille à la fête que lui réserve le Père, et c'est là encore à nouveau, c'est parce qu'il est totalement au service du Père qu'il est ouvert à l'amour universel. Alors on pourrait dire la même chose à propos des eunuques en Matthieu 19. Bon, on passe. Mais alors j'en viens à Luc 14, 26. Il n'y a pas très longtemps que j'ai découvert ce texte finalement. On passe sur les textes, on les lit et puis... « Si quelqu'un vient à moi sans me préférer à son père, sa mère, sa femme, ses enfants, ses frères, etc. » Sa femme. Enfin, les apôtres ont entendu ça. Ils étaient mariés, pour la plupart peut-être. C'est pas trop, mais enfin, on peut plus penser. Mais ils ont entendu Jésus leur dire ça. Si quelqu'un vient à moi sans me préférer à sa femme, et Jésus explique, parce que c'est le contexte où est cité ce passage, et Jésus leur dit, il faut prendre le temps de réfléchir à ce que je vous dis. Un peu comme quand on veut construire une maison, on entreprend quelque chose d'important, ben, il faut étudier les conditions et les moyens, il faut pouvoir aller jusqu'au bout. La maison, il ne faut pas commencer de la construire en sachant pas qu'on va pouvoir aboutir. Donc prenez le temps, réfléchissez. Là, vous êtes en train de construire une nouvelle maison, c'est votre existence. Et je vous dis, si quelqu'un vient sans me préférer à sa femme. Et alors, en Luc un peu plus loin, Pierre lui dit, pour nous, laissant nos propres biens, nous t'avons suivi. Alors, réponse de Jésus, personne n'aura laissé maison, femme, frère, parent, enfant, qui ne reçoit beaucoup plus en ce temps et dans le monde à venir la vie éternelle. Ici, c'est vraiment la situation des apôtres qui est visée. On peut conclure ici, si on est vraiment exégète, et, c'est-à-dire historien du texte, et non pas romancier, on est contraint d'affirmer que Jésus n'a pas contracté de mariage, qu'il n'a pas fondé de famille, et que sa chasteté, sa virginité, est un dévouement volontaire et total à la cause du royaume, puisé dans son amour absolu pour son Père. Donc sa virginité n'est pas
quelque chose de vide, elle est remplie par la communion avec le Père, ce qui entraîne une répercussion existentielle dans la mission qu'il a reçue. Je cite un passage du cardinal Amato. La renonciation au mariage et à la famille advient non en raison d'un idéal ascétique, mais bien plutôt pour pouvoir œuvrer de toutes ses forces en faveur de l'instauration du royaume dont il a reçu la mission du Père. C'est donc l'amour qu'il a pour son Père qui fonde son amour universel pour tout homme. Donc vous voyez, le célibat n'est pas seulement une imitation libre et volontaire de Jésus, mais c'est un véritable appel que Jésus nous adresse aux apôtres quand il les a appris. Je dis un appel et ce n'est pas tout à fait un commandement, une invitation pressante, mais je dirais, en fait, tel qu'on le perçoit de l'Évangile, pas une obligation, une contrainte. Je dirai après plus loin. Bon, un regard sur l'Évangile. Maintenant, un regard sur l'Église, sur l'histoire de l'Église. Il faudrait vraiment pour cela suivre pas à pas l'enquête minutieuse, érudite, qu'a entreprise le père Christian Cochini. Mais je pense que vous ne perdrez pas de temps à la suivre vous-même personnellement. Je voudrais seulement souligner ici le débat dont on s'est déjà fait l'écho au cours du 19e, fin du 19e, entre Bickel et Funke. C'est vrai que c'est finalement la thèse de Funke, Franz Funke, qui a survécu à l'histoire. Bickel, lui, on le sait, était entré finalement dans le silence. Mais si cette thèse de Funke est pratiquement la seule qui était connue tout au long des années 20e siècle, au 20e siècle, c'est parce que, je le répète, il y a eu deux hommes très compétents qui s'en sont fait les promoteurs à travers des écrits qui, eux, ont eu une grande diffusion dans la formation de beaucoup de séminaristes, de religieux, d'universitaires et autres. Alors, bien sûr, on parle de l'histoire des conciles de Effelé et Leclerc, justement, il s'agit d'Henri Leclerc, et du DTC, dont le père Vacandard a été un collaborateur important, éminent par ailleurs. Et c'est lui qui a fait dans le DTC l'article célibat. Donc, tout le monde, pratiquement, s'est mis à leur école. Bon, je passe sur les détails. En somme, il y a des commentaires ou des présentations qui peuvent être parfois des écrans par rapport aux sources elles-mêmes. Et donc, il est bon que de temps en temps, il y en ait parmi nous qui se disent « bon, on va aller voir ce qui s'est passé » et qui entreprennent, au bénéfice de tous les autres qui les liront, ben, les chemins qui nous permettent d'arriver, d'accéder vraiment aux réalités des sources. Car de fait, il y a des commentaires qu'on fait de l'Évangile qui masquent l'Évangile, puis il y en a d'autres qui nous ouvrent à l'Évangile. Donc il faut être conscient de ça. Donc il faut garder un certain regard critique. Donc, retrouver le chemin qui mène aux sources. C'est la formation de l'intelligence qui est celle donnée dans un séminaire. Et j'ajoute que dans un séminaire, ce qui est très important, c'est la formation par convergence. C'est-à-dire que si dans un même séminaire, vous avez tel enseignant qui dit ceci et l'autre à côté qui dit le contraire, ben c'est comme ce qui se passerait dans une famille quand l'enfant reçoit un ordre de son père et un ordre qui est contredit par la mère. L'enfant est perturbé. Non seulement il ne grandit pas, mais il régresse. On doute de tout. Donc c'est extrêmement important qu'il y ait une formation par convergence, de telle manière qu'au niveau de l'intelligence, le jeune qui est en formation perçoive quoi ? Perçoive la beauté de la synthèse chrétienne. Tout s'articule. C'est formidable. Mais ça, il faut en avoir fait une expérience assez décisive, de telle manière que ça devienne, pour celui qui va sortir du séminaire, une sorte de bagage avec lequel il pourra affronter tout ce qui viendra par la suite, contredire parfois dans les difficultés, les épreuves qu'il aura traversées. Je vous signale quand même, enfin je m'excuse, mais c'est un élément de l'histoire. Vous connaissez Talleyrand, évêque d'Autun.
Talleyrand était à ce moment-là, on dit dans les années 1802, était ministre et, bon, il aimait beaucoup une certaine Catherine Grand. Bon, beaucoup de prêtres à l'époque, après la Révolution, étaient partis se marier, avaient des enfants. Bon, alors Talleyrand

marié et dans l'exercice de son ministère épiscopal. Depuis 18 siècles, ça ne s'était jamais passé. C'est-à-dire depuis le début de l'origine, depuis le début de l'Église. Alors on a répondu ça, et donc il était ramené à l'état laïque, enfin, etc. Mais c'est pour dire, Talleyrand. L'évêque n'a pas obtenu ce qu'il souhaitait. Hein. Mais c'est pour dire à quel point l'histoire, c'est comme un organisme, si vous voulez, de l'Église, c'est un continuum qui fait que dans ce domaine-là, il n'y a pas de rupture. Bon, formation, j'ai encore 15 minutes, bon, c'est bon. La formation de l'intelligence, la formation du cœur. Formation du cœur. Sur ce point, encore, l'Évangile est précieux. La relation de Jésus avec ses apôtres est une relation très spécifique. D'abord, souveraineté de Jésus. Et une souveraineté qui est très, très manifestée dans le fait que c'est Jésus lui-même qui choisissait ses disciples. Alors que dans toute l'Antiquité, les fondateurs d'écoles offraient leur enseignement au public. Et puis ceux qui étaient intéressés, ils venaient, ils se mettaient sur les bancs, puis ils le suivaient. Ils suivaient l'enseignement du maître. Là, non. Jésus va. Et par ailleurs, cette souveraineté s'accompagne d'une sorte de liberté qui apprenne le lien entre Jésus et les apôtres. Par exemple, vous vous souvenez, après le discours sur le pain de vie, Jésus qui se retourne, puisque tout le monde s'en allait, enfin beaucoup, il se retourne vers les apôtres, il leur dit « Alors vous aussi, vous voulez partir ?»« Vous voulez partir ?» Tout à fait, avec l'idée, ma foi, si vous voulez partir, partez. Sous-entendu, je ne vous retiens pas. Quelle liberté dans le lien ? Il n'y a aucune emprise possessive de Jésus sur les disciples, alors même qu'ils vivent ensemble, ils partagent la vie quotidienne. Et de même, à propos des eunuques, justement, vous l'avez dit à l'instant, que celui qui peut comprendre, comprenne. Ce n'est pas « je vous oblige ». Liberté. Et alors cette liberté, me semble-t-il, elle culmine dans cette appellation que Jésus va adresser aux apôtres. « Je vous appelle mes amis, serviteurs amis ». La relation qu'instaure Jésus implique, comment dire, non seulement un compagnonnage physique, mais un engagement libre de l'affectivité qui est sollicité. Quand on est dans un lien d'amitié, écoutez, c'est quelque chose de par lequel qui met en mouvement le cœur dans le sens le plus synthétique de la personne. Autrement dit, il n'y a rien entre Jésus et les apôtres, rien qui puisse ressembler à une sorte de lien fusionnel. Souveraineté de l'appel, liberté laissée à chacun, adhésion de l'intelligence et du cœur. Finalement, c'est une relation dans laquelle la proximité et la distance sont intimement unies. Une proximité qui sollicite la liberté, mais qui ne la détruit jamais. Vous savez, quand on lit l'Évangile, on respire, vraiment. Et le lien que veut instaurer Jésus entre lui et l'apôtre trouve son exemplarité dans celui que Jésus entretient lui-même avec son Père. Finalement, dans ce lien de Jésus avec son Père et avec ses apôtres, se trouve tout le mouvement de la révélation chrétienne, à la fois proximité et distance. C'est vrai, Jésus s'approche de l'humanité, c'est la loi même de la révélation. Jésus s'approche. On sait, Saint Paul, il quitte tout, sa présence auprès du Père, il quitte tout, il devient l'humble serviteur. Et en même temps, il s'approche de l'humanité, et en même temps, c'est l'intime communion avec son Père qui le tourne vers l'universalité et donc vers l'amour virginal. Et cette virginité de Jésus, c'est vraiment l'œuvre de la Trinité, Père, Fils et Esprit Saint. Et c'est sur ce modèle-là que l'apôtre est appelé à accomplir la mission dont il va être chargé. Au fond, la formation du cœur consiste en une juste articulation entre la proximité et la distance. Et ce que nous appelons la charité pastorale, c'est précisément la mise en œuvre de cette juste articulation. On ne peut pas transmettre sans s'approcher. C'est la loi de l'incarnation. Et en même temps,

s'approcher sans exclusive. Le lien exclusif effacerait l'universalité dans laquelle est appelée à se maintenir toujours la proximité. Eh bien, cette juste articulation passe par la connaissance de notre humanité. Dans le temps d'une formation, il s'agit de non seulement de connaître Jésus, de vivre le lien avec l'Église, son histoire, il s'agit de se connaître soi-même, percevoir les mouvements de notre cœur pour mieux les orienter, les convertir, les garder dans la lumière de la virginité. Une virginité qui se résume ainsi, tout à tous, parce que tout à Dieu. Et sur ce chemin, on rencontre forcément la croix. Parce qu'il y a des formes de renoncement qui sont naturelles si on veut garder cette juste articulation, proximité et distance. Et il faut jamais oublier cela, mais une des raisons profondes pour lesquelles Dieu s'approche de l'humanité, s'approche de chacun d'entre nous, et s'emploie à faire que cette proximité se poursuive dans l'espace et le temps, à travers les apôtres, la succession des apôtres, et dans la condition du célibat, c'est que l'enjeu d'une existence humaine engage l'éternité. Chacun d'entre nous, nous pouvons nous détourner de Dieu, et d'une manière qui est définitive. On a trop facilement, dans l'opinion générale, tout le monde est sauvé, il n'y a pas de problème. La miséricorde de Dieu est tellement grande que, voilà quoi, au fond, finalement, il n'y a pas de problème. Il n'y a même pas d'enjeu, quoi, quand on réfléchit bien. Il n'y a pas d'enjeu. Je vous donne un exemple. 5 minutes. Bon, ben on terminera par là, puis voilà. Ouais. C'est une confidence d'une trappistine qui a 20 ans de vie religieuse. En 75, on avait fait tout un ensemble de, comme on pouvait s'y attendre à cette époque, mais même encore aujourd'hui, puisque maintenant tout marche par sondage. Alors on avait sondé les cloîtrés à cette époque. Il y avait eu 6000 cloîtrés qui avaient répondu. Et voilà la réponse de l'une d'entre elles. Un jour, je me suis heurté au péché dans toute sa nudité. Et là, 20 ans de vie religieuse, de vie cloîtrée. La question de pardonner s'est posée net à moi. C'est le fait même de pardonner qui me révoltait. Consentir à tout oublier, à n'avoir plus jamais rien sur le cœur, ce n'étaient pas les actes à faire pour y parvenir qui me révoltaient. Dieu ne me les demandait pas encore. Alors, il me montrait seulement très clairement jusqu'où il voulait que j'aille et que je consente à aller jusque-là. Tout mon être répondait non. La pensée de dire oui m'était intolérable. Alors, j'ai compris presque physiquement ce qu'était le péché. Dire non à Dieu. Je côtoyais alors l'enfer. Mais je préférais, ça c'est formidable, mais je préférais plutôt l'enfer que de dire oui. Une cloîtrée. Et puis, cette petite phrase s'est mise à danser devant moi et aimez vos ennemis afin d'être comme les enfants de votre Père. Alors j'ai dit oui consciemment. Et à cette heure-là, qui n'a pas été longue, je l'ai choisi lui, contre moi, car j'avais bien l'impression qu'en disant oui, je me noyais, que je renonçais à être moi dans mon ego. Celui qui veut être mon disciple, qu'il renonce à lui-même, etc. Maintenant, quand je pense à cela, je ne ressens ni amertume ni rien de tout cela, mais seulement de la joie et de la reconnaissance pour Dieu qui a obtenu cela de moi. C'est curieux, la liberté. Donc vous voyez l'enjeu. Si Dieu s'approche, si Jésus quitte le siège à côté du Père, dans le Père, c'est parce qu'il y a un enjeu considérable, la vie éternelle, la vie définitive avec Dieu, ou non.

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2: Le Seigneur me conduit par le juste chemin, pour l'honneur de son nom. Psaume 22, 3.

Je vous propose simplement que nous prenions le temps de regarder cette réussite de Dieu, que nous prenions le temps de regarder la Vierge Marie. Et en la regardant, nous allons voir combien ça nous concerne, c'est-à-dire combien elle est proche de nous, combien elle est tellement proche de nous. Et nous allons le faire en ouvrant tout simplement la parole de Dieu, c'est-à-dire l'Écriture, la Bible, et en regardant Dieu qui nous parle à travers Marie. Vous savez, très souvent, les gens, comme prêtres, viennent me voir et me disent « Moi, mon Père, Dieu ne me parle pas, je ne comprends pas, Dieu ne me parle pas. » Voilà, ou peut-être parmi vous, il y en a qui disent « Oh là là, j'ai entendu plein de choses pendant cette session, j'ai vu plein de gens qui ont parlé de Dieu qui a touché leur cœur. Voilà, mais moi, Dieu ne me parle pas. Voilà, j'ai pas ressenti de grande chaleur, voilà, comme si Dieu était une chaleur. J'ai pas ressenti de grande émotion, voilà, comme si Dieu était simplement une émotion. Voilà, mais Dieu ne me parle pas. » Et voilà, quand j'entends ça, voilà, je pense à Dieu et je me dis « Quand je pense que Dieu... s'est épuisé à nous parler. » Et que ce n'est pas une chaleur, ce n'est pas une émotion, mais c'est sa parole. C'est-à-dire que voilà, Dieu ne me parle pas, je ne sais pas si on a lu tout ça, mais ça c'est la parole de Dieu. Dieu s'est épuisé à nous parler. Il nous a parlé de façon réelle, objective, et c'est sûr que c'est sa parole. Et entendre Dieu, rencontrer Dieu, ce n'est pas d'abord ressentir quelque chose, mais c'est vraiment rencontrer une personne qui a un visage. Une chaleur, c'est pas terrible, hein. Une chaleur dans le cœur, bon, c'est bien, hein. Ça peut arriver quand on rencontre quelqu'un qu'on éprouve une chaleur. Quand on tombe amoureux, ah, effectivement, on a des sentiments, hein. Mais est-ce que c'est la chaleur qui est importante ou est-ce que c'est l'autre personne que je rencontre qui est importante, qui a quelque chose à me dire? Est-ce que ce qui est important, ce n'est pas son visage, ce n'est pas son nom, ce n'est pas les mots qu'il a à me dire? Et dans la parole de Dieu, dans l'Écriture, il y a Dieu qui nous parle de façon réelle. Et donc, si nous voulons rencontrer Dieu, si nous avons le désir de le rencontrer, nous sommes absolument sûrs et certains de le rencontrer, ça marche à tous les coups, si nous prenons le temps de regarder Jésus et de l'écouter, d'écouter pour de vrai sa parole. Alors comment est-ce qu'on fait pour cela? Eh bien c'est pas très compliqué, il faut s'arrêter, voilà, parce que quand on veut rencontrer quelqu'un et l'écouter, si on n'arrête pas de parler, de courir, etc., on va jamais le rencontrer. Il faut s'arrêter et puis il faut prendre un passage de l'Évangile, voilà, par exemple le texte de la messe du jour, ou alors voilà, un texte de l'Évangile. Et puis, je le lis et je regarde Jésus. Je regarde, j'écoute. J'imagine la scène, par exemple. J'imagine donc Jésus est au bord du lac, alors j'imagine le lac. Et puis je regarde, qu'est-ce qu'il fait, Jésus? Quel est le geste qu'il pose? Quels sont les mots qu'il dit? Je m'intéresse à lui. Je ne cherche pas à ressentir quelque chose pour moi. Je ne cherche pas moi. Je cherche lui. Si je veux rencontrer Dieu, hein, c'est pas moi que je veux rencontrer, c'est lui. Donc je regarde lui. Qu'est-ce qui habite le cœur de Jésus dans cet évangile? Quel est son désir? Qu'est-ce qu'il a envie de dire? Quelle est sa tristesse? Quelle est sa joie? Comment est-ce qu'il ressent lui la situation qu'il est en train de vivre? Qu'est-ce qui habite son cœur? Quel est son caractère? Quels sont ses hobbies? Qu'est-ce qu'il aime? Voyez? C'est ça, rencontrer Dieu. Et je me rappelle avoir raconté ça une fois, c'était dans un groupe de prière. Je faisais un petit enseignement, il y avait quelques jeunes, pas très nombreuses, et il y avait une fille qui était là, qui écoutait. Et à la fin, je propose aux jeunes, moi je leur dis, pendant toute la semaine, vous allez faire ça. C'est-à-dire que chaque jour, vous allez ouvrir, vous allez prendre 10 minutes ou 5 minutes, vous allez ouvrir, vous allez prendre l'évangile du jour, et puis vous allez faire ça. Ce que je viens de dire, vous allez regarder Jésus, vous allez dire d'abord « Jésus, je suis là pour toi » dans le silence, et puis vous allez lire l'Évangile et vous allez essayer de regarder ce qui intéresse Jésus, qu'est-ce qu'il fait, qu'est-ce qu'il dit. Et une semaine après, elle revient, elle était complètement lumineuse et elle me dit « J'ai rencontré Jésus ». Elle ne m'a pas dit « J'ai eu une grande chaleur, j'ai eu une grande joie ». Elle l'a eu, c'était clair, ça se voyait sur son visage, mais elle connaissait quelqu'un, elle connaissait Jésus. Et Jésus nous révèle Dieu.
Et Jésus, c'est la parole de Dieu. Voilà, alors c'est ce qu'on va essayer de faire ce matin. C'est l'expérience que nous pouvons faire chaque jour. Et nous sommes sûrs de rencontrer Dieu. Il n'y a pas des milliards de choses dont je suis sûr, mais si j'ai une certitude, c'est que lorsque l'on fait cela, notre vie est totalement transformée parce que on commence à rencontrer pour de vrai Jésus. Et on devient vraiment chrétien. Le chrétien, ce n'est pas celui qui prie, parce que tous les hommes prient, quasiment tous les hommes prient. Les païens prient, ils se tournent vers le ciel. Le chrétien, ce n'est pas celui qui prie. Le chrétien, c'est celui qui connaît Jésus, qui écoute Jésus, qui rencontre Jésus. C'est ça, être chrétien. C'est pas avoir un sentiment religieux, c'est connaître une personne. Sainte Thérèse de l'Enfant Jésus, qui est morte à 25 ans, donc très jeune, mais elle passait son temps à regarder Jésus dans la parole de Dieu. Elle disait, je veux connaître le caractère du bon Dieu. C'était ça qui l'intéressait. Connaître le caractère du bon Dieu, connaître Jésus. Et on va regarder maintenant, dans la parole de Dieu, la Vierge Marie. Et elle, c'est la même chose, Marie. Elle connaissait par cœur les Écritures, par cœur la Bible. Voilà, donc, c'est la première chose que je voulais nous dire. Et s'il y a une décision en repartant de ce forum qu'on peut prendre, c'est peut-être celle-là. C'est la décision qui change toute la vie. C'est la décision qui fait que plus rien n'est comme avant. Et qui fait que enfin je rencontre Dieu. Enfin, j'entends une parole qui n'est pas la mienne et qui me fait avancer, qui est la parole de Dieu, qui est Jésus lui-même. Je commence à le suivre. Alors, nous allons juste maintenant ouvrir la parole de Dieu, justement, et regarder comment ça s'est passé pour Marie. Comment est-ce que Dieu a emmené Marie dans la vie? Et comment est-ce qu'elle a répondu? Comment est-ce qu'elle a ouvert son cœur? Comment est-ce qu'elle a suivi Dieu pour porter ce fruit extraordinaire, pour devenir la personne la plus discrète au monde et sans doute parmi les créatures la plus célèbre au monde? On peut penser à ceux qui sont à Lourdes. Je ne sais pas si vous êtes déjà allé à Lourdes, mais c'est quand même ahurissant. Lourdes, de voir cette petite grotte, cette apparition de Marie, cette fille Bernadette de 15 ans qui savait à peine lire, à peine écrire, voilà. Et ces millions et millions de personnes, un des plus grands sanctuaires Mario, un des lieux où il y a le plus de monde qui passe, dans un endroit qui est tout petit, etc. Et où surtout, c'est même pas le nombre qui est important, c'est où tant de personnes retrouvent l'espérance, la joie, tant de personnes retrouvent un sens à leur vie. Il y a tellement de guérisons, mais de témoignages, c'est ahurissant. Tout ça à cause d'une simple jeune fille qui habitait Nazareth. Je ne sais pas s'il y en a qui sont déjà allés à Nazareth, mais alors vraiment, c'est un trou, Nazareth. À l'époque, quand Marie avait 12-13 ans, Nazareth, c'est 400 habitants. C'est dans une vallée, ce qui fait que personne ne sait où c'est. On peut conquérir la Terre Sainte, on peut conquérir la Galilée où se trouve Nazareth sans jamais être allé à Nazareth. Ne va à Nazareth que celui qui veut aller à Nazareth parce qu'il connaît quelqu'un. C'est, voilà. Et à cause de cette humble jeune fille de 13-14 ans, à cause de son oui, aujourd'hui, des millions de personnes retrouvent la joie, l'espérance. Elle a une fécondité extraordinaire et c'est tout ce que nous voulons apporter au monde. C'est cette joie, cette espérance que les autres, à notre contact, à cause de notre vie donnée, puissent entrer dans la joie. Alors regardons Marie. Donc on va ouvrir juste l'évangile. Et donc le premier texte que je voudrais regarder avec vous, c'est l'Annonciation, par où tout a commencé. C'est dans l'évangile de Saint Luc, au chapitre 1 et au verset 26. Alors vous connaissez peut-être par cœur ce texte, mais on va réécouter juste le début. J'aime beaucoup la première phrase introductive de ce texte. Le sixième mois, l'ange Gabriel fut envoyé par Dieu dans une ville de Galilée du nom de Nazareth, à une vierge fiancée à un homme du nom de Joseph, de la maison de David, et le nom de la vierge était Marie. Ce que j'aime bien dans cette première phrase, c'est une espèce d'énorme zoom.
le sixième mois, l'ange Gabriel fut envoyé par Dieu dans une ville à une vierge fiancée à un homme de la maison de David. Vous voyez cette énorme phrase et qui se termine par « Et le nom de la vierge était Marie ». Et après cette espèce d'énorme zoom, on arrive, c'est comme si la caméra, vous voyez, progressivement se recentrait. Et puis on arrive sur Marie. On arrive sur, voilà, une jeune fille. Et c'est comme si tout d'un coup on se retrouvait dans le cœur de cette jeune fille. Et moi, quand je médite cet évangile, quand je regarde, voilà, ça me fait comprendre que tout l'enjeu du monde, tout ce qui est essentiel, ce qu'il y a de plus important, se joue là, dans le cœur du jeune fille. Il y a toute l'histoire du monde à côté, etc. Et puis c'est comme si on avait ce zoom progressif et on nous disait, voilà, l'essentiel, c'est Marie. Et toute l'histoire du monde, toute l'histoire du salut, les enjeux les plus importants, tout cela, voilà, est suspendu à ce qui se passe dans le cœur d'une jeune fille. Et c'est la même chose pour nous. C'est-à-dire que ce qui est important dans le monde, ce qui va changer le monde, c'est pas tout ce qu'on voit à la télévision, toutes ces grandes choses, etc. C'est pas des grandes réflexions, c'est pas se laisser impressionner par tout ça, mais c'est ce qui se passe dans mon cœur. C'est ce qui se passe maintenant dans mon cœur, c'est là que se joue, on pourrait dire, le salut du monde. C'est là que se jouent les enjeux décisifs. Il y a un très beau texte d'un père de l'Église qu'on appelle Saint Bernard. Voilà, peut-être que certains d'entre vous l'ont lu, que l'on lit justement le jour de l'Annonciation, les prêtres, tous les religieux, lorsqu'on a nos offices. Et ce texte de Saint Bernard, c'est Bernard qui s'adresse à Marie et qui dit, ben voilà Marie, voilà, on est tous là, on attend, dis oui Marie, dis oui. Toute l'histoire du monde, tous ceux qui annonçaient le Christ, tous les patriarches, Abraham, Isaac, tous ceux qui étaient avant Jésus sont là et ils attendent le oui que tu vas dire. Tous les saints à venir attendent le oui que tu vas dire. Tous les malades qui sont à Lourdes, tous les jeunes qui sont partis en bus pour Lourdes, ils attendent quoi ? Ils attendent ce oui qui se joue dans ton cœur. Nous tous qui sommes ici, voilà, qu'est-ce que nous avons attendu, même sans le savoir, c'était le oui de cette jeune fille. Et c'est un peu la même chose pour nous. Il y a un enjeu incroyable qui se joue dans notre cœur, qui se joue dans le oui que nous allons dire, dans ce qui se passe au fond de notre cœur. Et c'est pour ça que ce qu'il y a de plus important, ce qui est vraiment très important dans notre vie, c'est l'attention que nous portons à notre cœur, à notre intériorité. Est-ce que nous prenons le temps de nous arrêter, de descendre dans le silence de notre cœur pour prendre ces petites décisions, ces petits actes qui orientent notre vie. C'est là que se joue, bien sûr, notre vie à nous, mais c'est là que se joue aussi la vie des autres. Et c'est là que se joue aussi la vie de l'humanité. Voilà, plus il y aura d'hommes et de femmes qui sont capables de s'arrêter, qui sont capables de descendre dans leur cœur et voilà, de se déterminer pour Dieu, de poser des petits actes, de dire oui, eh bien, plus le monde va changer et accueillir le salut. C'est là que tout se joue. Et c'est vraiment très beau de voir que voilà, peut-être que je me sens pas super, peut-être que je me sens incapable de faire des grandes choses, peut-être que je me dis mais je suis pas capable de réussir des tas de trucs. Mais par contre, il y a une chose où tout le monde est capable de le faire, c'est de s'arrêter, de se mettre chaque jour un petit peu dans le silence, de descendre dans son cœur et de parler à Dieu, de l'écouter, de choisir des petites choses toutes simples. Et ça, ça a une fécondité beaucoup plus grande et c'est une réussite beaucoup plus grande que toutes les réussites de la terre. C'est ça qui porte vraiment du fruit. Alors ensuite, on a la parole de l'ange. Cette première parole que l'ange dit à Marie est la première parole que Dieu nous adresse aussi, qui est cette parole « Réjouis-toi, comblée de grâce ».
C'est la première parole que Marie entend et c'est la première parole que nous sommes invités nous aussi à entendre. La première parole que Dieu nous adresse lorsque nous nous mettons devant lui, c'est « Réjouis-toi, toi qui es comblé de grâce. Réjouis-toi. » Parce que, pourquoi est-ce qu'on doit se réjouir ? Pourquoi est-ce que la première vocation du chrétien, c'est d'être rempli de joie ? C'est ça, hein ? Marie, c'est la première chrétienne, la plus grande chrétienne. Réjouis-toi. C'est-à-dire que la première chose que Dieu demande à Marie, c'est entre dans la joie. Et il y a une raison profonde, une raison qui est car tu es comblé de grâce. Et c'est la même chose pour chacun d'entre nous. Chaque matin, quand nous nous réveillons, la première chose, la première parole que nous devrions entendre ou que nous pouvons entendre, je ne sais pas ce que vous faites le matin. Quel est votre premier acte dans la journée ? Quel est votre premier acte de chrétien dans la journée ? Quel est le premier acte, l'acte fondamental que tout chrétien pose ? S'il n'y en a qu'un qu'il faut faire, c'est quoi ? Je vais vous aider, ça commence par action. C'est l'action de grâce. Réjouis-toi, comblé de grâce. C'est l'Eucharistie d'ailleurs. Eucharistie, ça veut dire action de grâce. L'acte fondamental du chrétien, c'est rendre grâce, c'est-à-dire se réjouir et dire « Je te rends grâce, Seigneur, car j'ai tout. Car j'ai tout. J'ai le salut. Tu m'as donné le salut. Tu es ressuscité. Je sais que tu es mon Père. Je sais où je vais. » Je veux dire, c'est extraordinaire. « Je sais que je suis promis à la vie éternelle. Je sais que ma vie a un sens. Je sais que tu ne m'abandonneras pas. » On est habitués, nous, mais... Pensez aux premiers chrétiens, vous savez, avant que Jésus ne s'incarne, avant que Dieu ne s'incarne, avant la résurrection, tous ces païens, ils pressentaient des choses dans leur cœur, mais il y avait une multitude de dieux qui étaient tous plus ou moins intéressants, qui ressemblaient beaucoup aux hommes, c'était pas très brillant, les dieux païens. Mais avec la résurrection de Jésus, nous savons tout, tout nous est donné. Le chrétien, c'est pas celui qui dit « Oh là là, je sais rien et il va falloir que je fasse des efforts pour progresser, pour essayer de connaître des choses, pour essayer de réussir. » Non, c'est l'inverse. Le chrétien, c'est celui qui commence en disant « Seigneur, j'ai tout, j'ai un énorme trésor. Ah, ça y est, j'ai tout, j'ai le salut, tout m'est donné. Alors maintenant, il va falloir que ce trésor, je l'utilise, que ce trésor, j'en profite, que ce trésor, je le laisse rayonner dans ma vie. » Ah, mais, tout m'est donné, je suis comblé de grâce et j'entre dans la joie. Ah, je peux avoir des difficultés à l'école, je peux avoir telle ténèbre, je peux avoir tel doute, mais je me réjouis profondément parce que je suis dans la main de Dieu, parce que je connais le Père, parce que je sais que ma vie a un sens, je sais que je suis promis à la résurrection. Ah, c'est extraordinaire. Il y a un saint oriental que j'aime beaucoup, Saint Séraphin de Sarov, qui était un grand saint, énormément de personnes venaient le voir et venaient le rencontrer quand elles avaient des difficultés. Elles avaient des difficultés dans leur vie. Et donc, comme ce saint était célèbre et portait beaucoup et était rayonnant, les gens venaient le voir. Et donc, quand ils arrivaient chez lui, en fait, Saint Séraphin de Sarov, il avait une manière particulière de les saluer. Il ne leur disait pas ce que moi je dis souvent, c'est pas très bien, il faudrait que je change, et peut-être vous aussi, de temps en temps, ça va ? Ou bonjour, ça va ? Il ne disait pas ça. Mais la première parole qu'il adressait aux personnes qui venaient le rencontrer et qui arrivaient avec leurs difficultés, leurs problèmes, il les accueillait en leur disant « Ô ma joie, Christ est ressuscité. » C'était ses premiers mots. « Ô ma joie, Christ est ressuscité. » Alors après, on va parler de tes problèmes, on va parler de tes difficultés. Mais ça change quand même un petit peu, vous voyez, de commencer par cela. « Ô ma joie, Christ est ressuscité. » Ça peut être une petite décision que certains d'entre nous peuvent prendre en rentrant de la session. Chaque matin, peut-être le premier geste que l'on peut poser quand on se réveille, quand on sort de son lit, c'est simplement de faire un signe de croix, tout simplement, et puis de dire « Oh ma joie, Christ est ressuscité ». La journée est un peu différente quand on commence comme ça. Ou alors, après avoir fait le signe de croix, se redire cette parole que Dieu nous adresse, réjouis-toi, comblé de grâce. Réjouis-toi, toi qui es rempli de grâce. C'est ça, la première parole que Marie reçoit. Alors après, on peut tout m'enlever,
Je peux avoir une vie difficile, des épreuves, mais il y a quelque chose que j'ai Dieu dans mon cœur, j'ai le regard du Père qui est posé sur moi, j'ai la victoire du Christ qui m'est donnée, la résurrection qui m'est promise. Voilà. Et donc, je ne dis pas que la vie devient facile, mais voilà, je suis vraiment accompagné et j'ai une force, une paix progressive qui m'est donnée dans l'existence et qui me fait grandir. Alors un autre point, ensuite, dans ce récit de l'Annonciation que vous pourrez continuer à lire, c'est que tout d'un coup, l'ange se met à raconter des choses assez extraordinaires à Marie. « Voici que tu vas enfanter, tu vas concevoir un fils, il sera fils de Dieu, il va régner à jamais sur le trône de David, son père, son règne n'aura pas de fin. » Voilà, je ne sais pas si ça vous est déjà arrivé d'avoir une annonce comme ça, mais quand vous avez 14, 15 ans ou 16 ans, et puis déjà vous avez un ange qui vous apparaît, bon ok. Et puis ensuite, voilà, qui commence à vous raconter, tu vas enfanter quelqu'un qui va être le roi, qui va être roi en plus pour l'éternité, il sera le fils de Dieu. Alors bien sûr, Marie était juive, elle attendait le Messie, mais... Et alors, la réponse de Marie, elle est assez surprenante, parce que Marie dit à l'ange, mais comment cela va-t-il se faire, puisque je suis vierge? Alors c'est un peu étonnant comme réponse. Pourquoi est-ce que c'est étonnant? Parce que d'abord, on nous a dit juste avant, au début de l'évangile, que Marie... Elle est fiancée, voilà, et elle s'apprête donc à être mariée à Joseph. Donc a priori, le fait que l'ange lui annonce qu'elle va attendre un enfant, c'est de l'ordre du probable. Alors, voilà, quand on se marie, c'est pas impossible d'avoir un enfant. Et pourtant, oui, il y a cette réponse étonnante de Marie. En plus, c'est un ange qui lui apparaît. Donc pourquoi ça va se faire? Elle s'apprête à se marier, il y a un ange qui lui dit tu vas être enceinte. Bon, voilà. Et elle a quand même cette réponse étonnante. Comment cela va-t-il se faire, puisque je suis vierge, puisque je ne connais pas d'homme? Alors, l'Église a longuement médité sur cette réponse étonnante de Marie, les saints, les pères de l'Église. Et ce que l'Église a compris de cette parole, c'est que Marie, dans son cœur, de manière très mystérieuse, sans savoir comment cela allait se faire justement, avait décidé de se consacrer totalement à Dieu et donc de rester vierge. C'était quelque chose qu'elle avait décidé, qu'elle avait donné totalement à Dieu dans son cœur. Elle avait décidé de se consacrer totalement à lui, même si elle ne voyait pas très bien comment ça allait pouvoir se réaliser, mais elle avait donné cela à Dieu. Et moi, quand je regarde Marie, quand je regarde cette jeune fille de 16 ans, qui d'une certaine manière rappelle à un ange de Dieu, « Ok, tu me dis que je vais devenir mère, mais moi, j'ai donné à Dieu ma virginité, alors comment ça va se faire ?» C'est-à-dire, j'ai donné à Dieu le fait que je veux être vierge, et comme c'est donné, ça ne m'appartient plus, et je ne le reprends pas. Donc si je dois avoir un enfant, comment ça va se faire? C'est-à-dire qu'elle a donné sa parole, elle a donné quelque chose à Dieu, et un ange du ciel peut apparaître, elle ne négociera pas sur ce point, c'est donné. C'est-à-dire qu'elle ne revient pas sur le don de sa virginité. Moi c'est comme ça que je le lis, ce texte, c'est comme ça que je regarde, et ça m'invite à penser, pour chacun d'entre nous, et pour moi en particulier, que Dieu peut faire des grandes choses dans notre vie lorsque il y a des paroles que nous avons données, des choses que nous avons données sur lesquelles nous ne revenons plus et sur lesquelles on ne négociera plus. Comme on dit, donner c'est donner, reprendre c'est voler. Voilà, j'ai donné ma virginité à Dieu, c'est donné, je n'y reviens plus. Je me suis marié, j'ai reçu le sacrement de mariage. C'est donné, je n'y reviens plus. Je décide, comme jeune, que je voudrais me donner un jour totalement à un homme, à une femme, et que j'attends le mariage pour me donner totalement. Voilà, j'ai pris cette décision, et je ne négocierai plus là-dessus. Il faut qu'il y ait dans notre vie, on n'en a pas des milliers de points sur lesquels on ne reviendra plus jamais, mais pour pouvoir avoir une vie qui se construise et qui porte du fruit, il faut qu'il y ait dans notre vie quelques points que l'on donne à Dieu et sur lesquels on ne revient plus. Et si un jour on a une chute sur ce point,
on le redonne à Dieu tout de suite. Mais vous voyez, c'est un point, c'est décidé. On ne discute plus si est-ce que c'est bien, est-ce que c'est pas bien de le faire. Vous voyez, ah, c'est donné. Par exemple, moi je sais de mon côté, la prière tous les jours, hein, j'ai un temps de prière que j'ai décidé de prendre tous les jours, voilà, ça, je n'y reviens plus. Voilà, c'est décidé une fois pour toutes, je prendrai ce temps de prière tous les jours. Ça peut m'arriver un jour que je pêche, c'est-à-dire que je ne le fais pas, d'accord ? Mais cette décision n'est plus discutable. Voilà, je demande pardon au Seigneur et dès le lendemain, je reprends ce temps de prière. Hein, je ne suis pas toujours en train de me dire, est-ce qu'il faut que je prie, machin, etc. Voilà. Et voilà, peut-être que chacun d'entre nous, on peut aujourd'hui s'arrêter et se dire, dans ma vie, voilà, quelles sont les deux, trois choses sur lesquelles voilà, je ne négocie plus, hein, que j'ai choisi et sur lesquelles je ne reviens pas. Et, voilà. Je pense notamment, voilà, par exemple, décider de se garder avant le mariage, ça, hein, c'est quelque chose, quand on décide ça, on construit sa vie. Je voudrais illustrer ce... Et ça, c'est une fécondité, hein, et c'est une des clés aussi de réussite de l'existence. Pour illustrer ça, en fait, je voudrais donner un petit témoignage, le témoignage de ma grand-mère. Voilà, j'ai une grand-mère donc, qui s'est mariée, et elle a eu deux filles, dont ma mère, et je pense qu'elle a dû avoir 24, 25 ans. Voilà. Son mari a eu une maladie psychiatrique. Et quand elle a eu 24 ans, son mari est entré dans un hôpital psychiatrique jusqu'à la fin de sa vie. Et ma grand-mère, voilà, elle avait deux filles et 24 ans, vous voyez, on peut dire c'est une vie... Et elle est restée fidèle à son sacrement de mariage. Et elle allait visiter son mari toutes les semaines, tous les 15 jours. Et elle est restée fidèle à son sacrement de mariage. Donc elle a vécu forcément une très grande épreuve. Et quand je vois le fruit qu'a porté cette décision de ma grand-mère de rester fidèle à cette parole, c'est un fruit exceptionnel. Tous ses petits-enfants, elle a, je pense que pour chacun de ses petits-enfants, elle est dans la joie parce que tous ses petits-enfants, enfin, tournent bien. Ils sont tous chrétiens, ils aiment tous Dieu. Elle a une fécondité extraordinaire dans ses petits-enfants et dans sa famille. En plus, voilà, aujourd'hui, elle est dans une maison de retraite. Je ne connais pas, enfin, je sais pas, mais en tout cas, je crois que j'ai pas rencontré de personnes âgées quasiment plus heureuses qu'elle. Elle commence à perdre la mémoire, etc. Elle a une joie. C'est-à-dire que c'est pas simplement, vous savez, une épreuve à la force du poignet. Hein, on va te donner sa parole, on aura une fécondité, mais qu'est-ce qu'on va en baver? Elle passe son temps, quand on va la voir, à nous dire, qu'est-ce que j'ai de la chance? Qu'est-ce que je suis heureuse? Voilà, moi, j'espère, quand je la vois, que quand je serai plus âgé, que quand je perdrai la mémoire, j'aurai cette joie, hein, et je terminerai ma vie comme elle. Voilà, j'espère que j'aurai cette chance-là, et je sais que c'est suspendu aussi au don de ma vie. Hein, mais voilà, peut-être que je connais pas de personne qui semble plus heureuse. Hein, je suis pas dans son cœur, mais voilà, elle est toujours heureuse, toujours joyeuse. Elle arrête pas de dire qu'elle a de la chance, qu'elle ne mérite rien, qu'elle a été comblée par Dieu. Voilà. Hein. Ah, donc c'est voilà, tenir une parole. Ah, parfois, ça peut être dur quand je choisis, par exemple, dans mon groupe de jeunes, hein, parce que j'ai décidé quelque chose pour Dieu, voilà, de pas faire comme les autres. Ah, ça peut être difficile, hein, et je peux avoir plein de tentations. Ah, je peux vous promettre que quand on tient ça, non seulement on va pas être déçu, mais en plus le Seigneur va nous combler vraiment. C'est-à-dire que ça va pas être quelque chose de dur, hein, mais on va avoir des énormes joies. Je me rappelle aussi de ma sœur. Une de mes sœurs qui on était à peu près jeunes en même temps et qui avait voilà on avait décidé dans nos groupes d'amis voilà bah par exemple par rapport aux relations garçon-fille etc voilà de pas avoir de petits copains de petites copines etc et quand on est les seuls à faire ça c'est pas toujours très facile vous voyez, hein, parce qu'on a vraiment l'impression d'être les gros débiles de service etc et donc je me rappelle de partage avec ma petite sœur, où elle me disait, où je voyais bien que pour elle, j'étais un peu plus âgé qu'elle, et puis moi, que c'était difficile pour elle. Voilà. Ben, quand je vois le mari qu'elle a, la vie qu'elle a, par rapport à tous ses autres amis de l'époque, voilà, je me dis, je crois que elle sait qu'elle a eu bien raison, et elle a été comblée. Elle a été comblée en amitié d'ailleurs. Hein. La vie devient très vite plus intéressante. On a des meilleures amitiés. On vit des vacances, des choses entre amis d'une qualité 100 fois supérieure.
Et puis on reçoit, je sais pas comment dire, une espèce d'assurance, de confiance dans la vie. Donc voilà, faisons comme Marie, donnons, n'ayons pas peur de donner avec un peu de radicalité certaines choses à Dieu et nous ne serons pas déçus. Ça va, vous suivez ? Ça vous parle ? Bon, ok. Alors, où j'en suis ? Parce que moi aussi, il faut que je suive. Voilà, alors, la suite du récit, ce qui se passe aussi, c'est que, alors, une chose qui est très impressionnante dans ce récit de l'Annonciation, c'est qu'après cette, bon, après, l'ange lui répond. Alors, il y a Marie qui dit, bon, ben, comment cela va-t-il se faire, puisque je ne connais pas d'homme ? L'ange lui répondit, l'Esprit Saint viendra sur toi. La puissance du Très-Haut te prendra sous son ombre. C'est pourquoi l'être saint qui naîtra sera appelé fils de Dieu. Et voici qu'Élisabeth, ta parente, vient elle aussi de concevoir un fils dans sa vieillesse. Elle en est à son 6e mois, etc. En fait, donc, Marie demande des explications à l'ange. Je ne sais pas si c'est beaucoup plus clair pour Marie. L'Esprit Saint descendra sur toi, la puissance du Seigneur te prendra sous son ombre. L'être saint qui naîtra de toi sera appelé fils de Dieu. Bon, ok. Ouais, d'accord. Par contre, l'ange lui dit une chose que Marie peut comprendre, une chose très concrète. Bon, tout ce que je viens de dire là, c'est pas forcément très concret, mais il lui dit une chose très concrète et très simple. Il lui dit, t'as une vieille cousine qui est enceinte, elle en est à son 6e mois. Ça, c'est concret, c'est vérifiable. Et surtout, c'est suffisamment concret pour se dire, elle a peut-être besoin d'aide, parce qu'elle est âgée, elle est enceinte. Et donc, ce qui est impressionnant pour Marie, c'est que, vous voyez, après cette grande annonciation, cette rencontre avec l'ange, elle a été bouleversée, on lui a annoncé qu'elle allait être la mère de Dieu, qu'elle allait être la fille d'Israël, qu'elle allait apporter le Messie. Voilà, qu'est-ce qu'elle aurait pu faire ? Oh là là, c'est extraordinaire. Vous savez, comme quand parfois on est touché, on reçoit une grâce de Dieu, et alors là, on cherche à revivre la grâce, voyez ? On cherche vraiment à retrouver la même chaleur, la même expérience, la même joie. Ah, et Marie aurait pu faire ça, aurait dit, oh là là, je suis la mère de Dieu, c'est extraordinaire. Là. Non, j'ai une vieille cousine qui est enceinte, qui a son 6e mois. Ça, c'est concret. Ça, je peux le vérifier. Et donc, je ne m'arrête pas à me regarder et à me repasser, à me refaire le film dans la tête, voyez, à m'imaginer 36 000 choses. Alors, comment est-ce que ça va se faire? Qu'est-ce que les gens vont dire? Et un tel, qu'est-ce qu'il va penser? Et puis, voyez, je dis ça surtout pour les garçons. Voilà, je me fais ce film dans ma tête, j'imagine, etc. Non, il y a quelque chose de concret à faire. Il y a quelqu'un qui a besoin de moi. Et puis en plus, je vais pouvoir vérifier ce que Dieu m'a dit à travers ça. Et donc, je pars. Donc, Marie ne s'arrête pas. Si vous remarquez, ce n'est pas là qu'elle dit son magnificat. Non, elle a une petite chose concrète. Il y a un pas qui lui est proposé, quelque chose de simple à faire qu'elle peut faire. Alors, elle le fait. Et le texte nous dit, en ces jours-là, Marie partit et se rendit en hâte vers la région montagneuse dans une ville de Juda. Donc elle part chez Élisabeth, sa cousine, en hâte. Voilà, là Marie aussi nous éduque. Qu'est-ce que nous pouvons faire, nous ? Nous sommes allés à Paris, nous avons reçu telle ou telle grâce, nous avons eu, voilà. Nous pouvons mettre en pratique une chose que nous avons entendue et qui nous a marqué, et on sait comment on peut le faire. Et on peut le faire avec hâte. C'est-à-dire que quand je vais rentrer, j'attends pas une semaine. J'attends pas 10 jours en disant, vous savez, puis pendant 2, 3, 4 jours, je reste un peu sur le souvenir de l'état, de ce que j'ai vécu, etc. Non. Avant de partir, voilà, il y a une chose ou deux concrètes que j'ai notées que je peux faire tous les jours. Et avec hâte, je vais mettre ça en pratique. Comme Marie. Je vais poser ce petit geste concret, voilà, qui m'est apparu dans tel topo, dans tel témoignage, que je décide de faire. Et voilà. Comme Marie, je mets ça en pratique et je n'entre pas forcément dans cette nostalgie de ce que j'ai vécu, etc. Et puis les autres qui sont partis au JMJ et moi j'y suis pas, machin, etc. Voilà, je mets avec hâte, Dieu m'a parlé, il m'a donné quelque chose de concret que je peux faire et je le fais. Et alors là, c'est assez extraordinaire parce que Marie, elle fait ça et qu'est-ce qui se passe ? Elle se dit pas, je suis la mère du Seigneur, il m'est arrivé quelque chose d'extraordinaire, mais comment ça va se faire ? Non. Avec hâte, elle fait un petit geste concret, elle va rendre service à sa cousine qui est enceinte. Alors elle arrive, et là, qu'est-ce qui se passe ? Élisabeth sort et lui dit, « Qu'est-ce que je suis heureuse que la mère de mon Sauveur vienne jusqu'à moi ?» C'est-à-dire que finalement, c'est une autre, Élisabeth, qui va lui dire, « Mais tu es la mère du Sauveur. »
Oui, Marie, si elle était restée toute seule à se dire, mais alors comment est-ce que les gens vont comprendre que je suis la mère de Dieu? Comment est-ce que ça va être accepté? Bah non, elle fait une petite chose concrète, un petit geste. Et tout naturellement, il y a une autre qui lui dit, que je suis heureuse que la mère de mon sauveur vienne jusqu'à moi. Et en fait, Élisabeth communique à Marie la joie qu'elle a d'accueillir Marie. Alors, à ce moment-là, Marie va entrer dans la joie et va exulter en chantant son Magnificat. Ce chant que vous connaissez, « Mon âme exalte le Seigneur, exulte mon esprit en Dieu mon Sauveur. Il s'est penché sur son humble servante, désormais tous les âges me diront bienheureuse. » C'est-à-dire que ce n'est pas après la visite de l'ange que Marie a dit ça et qu'elle s'est mise à se regarder. Non, elle a fait cet acte concret et une autre lui dit « Waouh, je suis heureuse de te recevoir. » Et alors Marie prend sa joie dans la joie d'Élisabeth. Marie ne prend pas sa joie en elle-même. Elle ne cherche pas sa joie en elle-même, mais en allant rendre service avec sa cousine, elle entre dans une communion de joie avec sa cousine. Et voyant sa cousine dans la joie que Marie vienne l'aider, et dans la joie que Marie porte en elle Jésus, alors Marie se laisse gagner par cette joie d'une autre. Elle prend sa joie dans la joie d'une autre. Voilà. Et nous pouvons demander, peut-être que parfois nous sommes tristes, etc. Demandons au Seigneur cette grâce de prendre notre joie dans la joie des autres. Et je peux vous dire que c'est une joie 100 fois plus grande que la joie que l'on cherche à recevoir simplement par nous-mêmes. Je me rappelle, quand j'ai vécu ce qu'on appelle l'effusion de l'Esprit Saint, c'est-à-dire que j'ai été retourné par Dieu, que j'ai eu cette grâce de conversion un peu fondamentale dans ma vie, je me rappelle, c'est vrai que j'avais vécu une joie sensible très forte à ce moment-là. Donc j'avais 18 ans ou 17 ans. Et voilà, c'était une joie sensible tellement forte que je m'étais dit, oh là là, jamais j'aurais une joie aussi forte. Et donc j'avais noté, je m'étais dit, il faut que je note dans mon carnet que là j'ai eu une joie extraordinaire parce que je pense que je ne pourrais jamais avoir de joie plus forte dans ma vie. En fait, je m'étais lourdement trompé. J'ai eu des joies depuis bien plus grandes que cette joie sensible que j'avais eue ce jour-là de ma conversion. Et en fait, ces joies les plus grandes que j'ai eues depuis dans ma vie, c'est à chaque fois que comme chrétien, puis comme prêtre aujourd'hui, j'ai pu voir un autre qui se convertissait ou qui rencontrait Dieu, où j'ai pu être le témoin d'une grâce de Dieu pour un autre. Ça a été des joies, mais beaucoup, beaucoup plus fortes, beaucoup, beaucoup plus grandes que cette joie première que j'avais reçue un peu immédiatement pour moi. Ce n'était pas forcément des joies aussi sensibles que cette joie première, mais ce sont des joies d'une profondeur et puis qui durent beaucoup plus longtemps. Et des joies d'une stabilité, d'une force qui me construisent beaucoup plus que cette première joie qui était importante et Dieu me l'a donnée parce que j'en avais besoin. Prendre sa joie dans la joie des autres, c'est beaucoup plus sûr. C'est beaucoup plus sûr. Et ça donne une joie beaucoup plus grande et c'est ce que vit Marie dans son Magnificat. Et alors vous avez ce très beau chant de Marie qui alors... prenant sa joie dans la joie d'une autre, dans la joie d'Élisabeth, c'est-à-dire n'étant pas tournée vers elle-même, peut dire des choses assez hallucinantes. C'est-à-dire, elle dit, Marie, « Mon âme exalte le Seigneur, il s'est penché sur son humble servante, désormais, toutes les générations me diront bienheureuse. » Je ne sais pas si vous avez osé un jour dire au Seigneur, et puis dire devant d'autres, désormais tout le monde va dire que je suis bienheureux. Toutes les générations me diront bienheureuse. Donc cette joie qu'elle prend dans la joie d'une autre fait qu'elle est capable de dire, voyez, elle est réconciliée totalement avec elle, Marie. Elle est sous le regard de Dieu. Elle sait qu'elle est rien et elle sait qu'elle est tout. Elle s'aime humblement elle-même. Elle est capable de dire, mais c'est extraordinaire ce que Dieu a fait pour moi. Elle est capable de dire, tout le monde va me louer. Et elle le dit en toute humilité. C'est pas du tout de la vanité. Parce qu'elle est sous le regard de Dieu, elle est sous le regard de sa cousine. Et donc, elle s'accueille telle qu'elle est en vérité. Et donc, elle a cette assurance. Avançons. Voilà. Alors, ensuite... voilà, la vie de Marie va continuer. On peut pas raconter toute sa vie. Il faut qu'on avance parce qu'on doit arriver à l'Assomption quand même. Et là, on n'est qu'au début. Donc, je passe la naissance de Jésus. C'était quand même important. Et puis, je vais commenter l'un ou l'autre épisode de la vie de Marie qui se passe ensuite. Un épisode que j'aimerais bien vous commenter un petit peu avec vous, c'est la présentation de Jésus au temple. Est-ce que vous connaissez cette scène? C'est Marie qui monte au temple.
et qui va présenter Jésus au temple. Et là, rien ne va se passer comme prévu. C'est-à-dire, et surtout dans cette scène, il va se passer des choses extraordinaires alors que Marie ne fait quasiment rien. C'est-à-dire, elle porte Jésus, elle monte au temple. Alors normalement, quand on monte au temple chez les Juifs pour présenter son fils premier-né, ce qui se passe, c'est que la mère doit donner l'enfant à un prêtre qui va offrir un sacrifice à la place de l'enfant, puis redonner l'enfant à sa mère, etc. Là, c'est pas un prêtre qui prend Jésus, c'est un vieillard, Siméon, on ne sait pas d'où il sort, et qui va prendre Jésus dans ses bras, qui va commencer à annoncer des choses extraordinaires. Et alors, Marie, dans cette scène, en fait, elle fait rien, et il se passe des choses extraordinaires. Mais elle fait une seule chose, elle porte Jésus. Et moi, quand je regarde cette scène, ça m'éclaire beaucoup. Vous savez, souvent, on se dit, mais comment est-ce que je peux faire pour me donner ? Alors, j'aimerais bien me donner, mais j'y arrive pas. Vous êtes peut-être arrivé d'avoir cette problématique. Enfin, moi, je sais que c'est souvent ma problématique. J'aimerais bien me donner, mais je suis incapable, j'arrive pas à me donner. Et alors là, je regarde Marie, et je comprends, en fait, que si je veux me donner, le meilleur moyen, c'est de faire comme Marie. C'est pas d'essayer de faire des choses compliquées, c'est simplement de porter Jésus. De porter Jésus aux autres. Peu importe qui va le prendre, comment ça va se passer. Mais si je porte Jésus, si j'ai Jésus avec moi, et si je le porte dans mes bras, et que j'ose dire que j'ai Jésus avec moi, alors je me donne. Et alors il se passe des choses extraordinaires. Et c'est ce qui arrive pour Marie. Et dans l'évangile, ça va être un peu toujours comme ça. C'est-à-dire que Marie, elle ne fait pas des choses exceptionnelles, mais elle porte Jésus. Et elle le donne au monde. Et en faisant ça, Dieu lui apprend à se donner et elle découvre petit à petit sa vocation, la manière, les chemins qu'elle doit prendre pour se donner. Non pas parce qu'elle se pose des milliards de questions ou parce qu'elle cherche comment il faut faire, mais simplement parce qu'elle porte Jésus et qu'elle le donne au monde. Elle le donne. Alors le donner au monde, ça veut dire quoi ? Ça veut dire le donner aux personnes qui l'entourent. Marie, elle n'a pas dit « je vais donner Jésus au monde », quelque chose d'abstrait. Non, c'est « je donne Jésus à ceux qui m'entourent ». Et donc, nous-mêmes, peut-être que nous nous posons cette question, mais comment je vais faire pour me donner ? J'aimerais bien avoir une vie belle, j'aimerais bien avoir une vie féconde, une vie aventureuse, une vie qui porte du fruit, une vie qui soit péchue. Eh bien, la meilleure manière pour ça, c'est de donner Jésus, c'est-à-dire de témoigner de Jésus. Je vais vous donner juste deux petits témoignages. Et en fait, ça porte, en fait, ça marche de façon incroyable. Je me rappelle, donc, quand j'étais étudiant, un jour, j'ai dû faire mon stage en école d'ingénieur. Donc, j'avais rencontré le Christ, j'avais vraiment ce désir de témoigner du Seigneur, de me donner, mais je ne savais pas très bien comment faire. Et le premier jour de mon stage, je me dis, bon, comment est-ce que je pourrais faire pour que ce temps de stage en entreprise... je puisse me donner et vivre quelque chose d'intéressant, pas simplement telle ou telle activité profane, mais que ça a un sens, qu'il puisse se passer quelque chose de qualité. Et donc je me dis, bon, je sais pas comment faire, mais le premier jour, je repère, donc j'avais mon bureau, on était plusieurs dans la pièce, je repère que tout le monde sur son bureau avait soit la photo de sa femme, de ses enfants, de son ami, avec quelques photos. Donc je me dis, moi c'est simple, je vais faire la même chose, c'est-à-dire je vais amener une petite image, une petite icône. Alors de façon intelligente, je n'ai pas amené un poster, c'est-à-dire de façon, je me suis dit, il ne faut pas que ça soit idiot, que les gens me prennent pour un fou. Mais de façon intelligente, mais réelle, j'ai choisi, puis en fonction de ce que je suis, on a chacun notre caractère. Parfois on a un caractère plus... plus extraverti, etc. On fait des choses plus folles. Faisons selon notre caractère. Parfois, on est plus timide. On a un caractère plus timide. Faisons selon notre caractère, mais faisons. Alors moi, en fonction de mon caractère, de la manière dont je ressens les choses, j'ai choisi une icône qui me semblait bien proportionnée, c'est-à-dire ni trop excessive. Et en même temps, je savais que tout le monde allait pouvoir la voir. Et puis, en voyant le bureau des autres, je me disais, ça fait pas débile par rapport à leur bureau. Et donc j'ai apporté ça et j'ai juste posé ça avec d'autres choses sur mon bureau. Donc j'ai porté Jésus en gros, mais j'ai rien fait d'autre. J'étais incapable d'aller parler aux gens de Jésus comme ça, j'étais pas capable. Par contre j'étais capable de porter Jésus et de faire ça. Donc j'ai juste fait ça
Et en fait, pendant ce stage, il s'est passé des choses extraordinaires. C'est-à-dire, je ne savais pas, mais d'abord, il y avait une ambiance pourrie dans l'équipe où j'étais. Il y avait des grandes jalousies, les gens ne s'aimaient pas du tout, etc. Et très vite, j'ai été sollicité pour prendre parti, vous savez, se mettre d'un côté ou de l'autre. Mais comme je m'étais affiché comme chrétien, je me suis dit, je ne peux pas prendre parti. Enfin, ça va être un contre-témoignage. Donc, ça m'a aidé le fait que c'était clair, voilà, que j'étais chrétien, ça m'a gardé déjà pour pas entrer dans la critique, pour pas entrer dans ces relations qui étaient pas justes, de séduction, etc., parce que j'étais affiché, hein, comme je m'étais un peu grillé, voilà, et que j'étais en vérité, ben, je pouvais plus faire n'importe quoi. Et peut-être que si j'avais pas fait ça, comme je suis pas très fort, comme j'ai pas une grande volonté, je serais peut-être rentré dans le, vous savez, dans la pente commune de tout le monde, et j'aurais peut-être pris parti, et j'aurais peut-être passé 5-6 mois pas terribles, vous voyez, hein, et un peu tristounet, j'aurais pas eu la force. Mais là, ça m'a aidé. Et puis deuxièmement, voilà, bah, il y a une personne notamment qui, ayant repéré ça, vivait avait des grosses difficultés, enfin voilà, et est vraiment venue se confier à moi. C'était une personne qui n'était pas du tout chrétienne, qui connaissait pas Dieu, et d'elle-même elle est venue me parler de Dieu, et voilà, j'ai pu prier pour elle, et voilà, et on a pu vivre une chose très belle, etc. Et puis en plus, voilà, c'était tout bonif, parce que cette personne, c'est elle qui est venue à l'issue de mon stage pour mon diplôme. Je devais présenter le fruit de mon stage devant un jury dans mon école d'ingénieur. Et en fait, j'étais pas très sûr de mon stage. Voilà, tout n'était pas parfait. Simplement, la personne de l'entreprise qui est venue pour m'accompagner, c'était cette personne-là. Voilà. Et vu voilà ce qu'elle avait reçu dans nos conversations, etc., voilà, elle était prête à couvrir tout ce qui n'était pas parfait dans mon rapport de stage, et voilà, donc j'ai alors que j'étais pas très sûr de moi là-dessus, ça m'a énormément aidé en plus, voyez, d'un point de vue humain après. Voilà, donc tout bénéf, hein, de porter Jésus, on est gagnant partout. Ça n'empêche pas que parfois, hein, c'est un peu dur, ça n'empêche pas que ça demande, vous savez, ce petit acte. La première fois que j'ai mis Jésus sur mon bureau, j'avais peut-être un peu honte, ou je savais peut-être pas trop où regarder. Voilà, ça m'a demandé un acte de courage, hein. J'étais peut-être pas très fier immédiatement, voilà, mais ça a apporté tellement de fruits après. Et puis vous savez, quand on apprend, et puis surtout, ça a commencé à me faire grandir dans une liberté intérieure. Hein, ces petits actes, quand on les pose, quand on dit à une bande d'amis, ouais, moi je fais ça comme ça, point. Même si on n'est pas capable d'expliquer, mais parce que j'aime le Christ, point. Et on va dire, ouais, t'es bête, etc. N'empêche que je commence à devenir libre. Hein, je commence à devenir vraiment un homme, vraiment une femme. Voilà, à assumer mes choix. Et les gens ne s'y trompent pas. Hein, c'est-à-dire que quand on fait ça, il y a un moment où on va devenir, voilà, une référence, hein, pour ses amis. Moi, je sais que quand j'ai choisi le Christ, c'est vrai que ça a fait le tri dans mes amis. Il y a des amis que j'ai perdus. Il y a des amitiés, voilà, où j'ai été obligé, hein, à contre-cœur, je ne sais pas que je voulais, j'aurais bien aimé les garder, mais voilà, il y a eu des... Voilà, il y a certains amis, il y a certaines bandes d'amis que progressivement j'ai un peu perdu. À côté, je me suis refait des amis, et donc avec des choses 100 fois mieux, et qui m'ont apporté beaucoup plus de joie, hein, et de qualité de vie. Il y a quelques amis que j'ai perdus, mais en fait, c'est marrant, c'est que ces amis, hein, avec qui ça s'est refroidi pendant quelques années, aujourd'hui, je peux vous dire que, pour eux, peut-être que je suis devenu une référence et ils viennent me voir. Et en fait, beaucoup de ces amitiés sont redevenues des belles amitiés. Hein, voilà. Puis après, comme prêtre, j'ai baptisé leur enfant, il y en a certains que j'ai mariés, etc. Hein, et donc, finalement, je vois le gain que j'ai eu à travers ça. Voilà, donc, hein, si vous ne savez pas comment vous donner, donnez à Jésus aux autres. Voilà, alors, il va falloir conclure, hein, puisqu'il reste 5 minutes. Voilà, vous pourrez continuer. Je vous invite, hein, si vous ne savez pas comment commencer à lire l'Écriture, je vous invite à continuer ce qu'on a fait, c'est-à-dire à prendre les autres passages qui suivent et à regarder ce qui se passe pour Marie. Et vous allez constater quelque chose de très surprenant, c'est que, à partir de là, Marie, dans sa vie, elle va de plus en plus être dépouillée par Jésus. C'est-à-dire qu'elle va entrer dans une série d'événements assez incompréhensibles pour elle, assez difficiles, hein, une série d'épreuves, et même Jésus va être très dur avec Marie. Hein, il va être très dur avec Marie, et voilà, Marie qui est la mère de Dieu, qui est sans péché. Hein, elle va vivre une série d'événements qui vont être, où elle va vivre des impuissances très très fortes, hein, et des incompréhensions très très fortes. Je vous en cite deux. Un jour, elle va perdre Jésus, qui a

aux affaires de mon père. C'est-à-dire, ton père, Joseph et moi, on te cherchait. Jésus disant, je dois être aux affaires de mon père. C'est-à-dire, en gros, il lui dit, entre guillemets, d'une certaine manière, hein, il leur dit, c'est pas vous mes parents. Ou j'ai un autre père, hein, plus important. Et on nous dit, ils ne comprirent pas ce que Jésus leur disait. Une épreuve de Marie. Un peu plus tard, pendant la vie publique de Jésus, Jésus commence à devenir célèbre. Il se passe plein de choses autour de lui, mais sa famille, ses frères et sœurs, etc., les gens de son village commencent à se dire il est en train de devenir fou. Hein, qu'est-ce qui se passe, etc. Ils veulent aller le rechercher, hein, pour parler avec lui. Et donc, Marie, ben, elle suit, elle est là dehors, il y a Jésus qui parle, et on va dire à Jésus, hein, en public, il y a ta mère qui est dehors avec tes frères et sœurs qui te cherchent. Vous voyez ? Et Jésus, il regarde la foule, donc il y a Marie qui est au fond, et il dit, qui sont ma mère, qui sont mes frères ? Ma mère, mes frères, ce sont ceux qui écoutent la parole de Dieu et qui la mettent en pratique. Je pense que c'est assez cinglant pour Marie. C'est-à-dire, je ne suis pas sûr que, vous voyez, elle comprenne tout de suite ce qui se passe. Dans sa maternité naturelle, hein, voilà. Et les mères de famille qui doivent laisser partir leurs enfants, elles peuvent savoir ce que ça veut dire. Dans sa maternité, elle est la mère de cet homme, Jésus, hein, qui peut-être est le Fils de Dieu. Voilà. Et elle se prend cette phrase, c'est-à-dire qu'elle passe par une série, voilà, d'impuissance, hein, et de choses qu'elle ne comprend pas. Voilà. Et en fait, hein, à travers toutes ces épreuves, Jésus la prépare à quelque chose, à une fécondité bien plus grande et bien plus immense. C'est-à-dire qu'elle est appelée pas simplement à être la mère de Jésus, pas simplement à être, hein, la mère de Jésus, mais à devenir au pied de la croix la mère de tous les hommes. Et pour cela, eh bien Jésus, hein, et Dieu a besoin d'élargir son cœur à une dimension qui dépasse Marie. Et elle doit apprendre à travers ses épreuves, à travers ces choses qu'elle ne comprend pas, à se laisser guider, à se laisser faire par Dieu, hein, pour pouvoir accueillir un cœur, pour avoir un cœur beaucoup plus large, beaucoup plus vaste, qui va lui permettre d'être notre mère à nous aussi. Et c'est ce qui va se passer au pied de la croix, hein, quand Jésus dira « Voici ton fils », hein, en lui présentant Jean et en lui présentant chacun d'entre nous. Pour nous aussi, c'est instructif. Hein, dans notre vie, il peut y avoir vraiment des épreuves, des choses qu'on ne comprend pas, hein, et en fait qui sont, voilà, et qui sont sur le moment difficiles, mais qui sont aussi le chemin que Dieu emprunte pour ouvrir notre cœur à une dimension infiniment plus large que ce que nous pouvons imaginer ou comprendre. C'est vrai qu'on peut vivre des lourdes épreuves. Demandons au Seigneur d'avoir le courage, et on emporte sûrement les uns et les autres, hein, des lourdes. Voilà. Demandons à Marie en ce 15 août, voilà, cette grâce de pouvoir lui les présenter et d'entrer dans l'espérance que ces épreuves peuvent devenir un chemin de vie et une fécondité extraordinaire. Quand j'avais 8 ans, donc j'ai une petite sœur après moi, et puis après on a perdu coup sur coup dans ma famille une petite sœur à la naissance, et puis après on a eu un autre petit frère et qui est mort à 1 an et demi la veille de Noël. C'était une épreuve bien sûr très douloureuse. Et j'ai eu la chance extraordinaire d'avoir des parents qui avaient la foi, hein, et qui ont posé cet acte de foi un peu fou, hein, de remettre ça à Dieu. Ils l'ont pas remis de manière brillante, hein, hein, voilà. Ils l'ont remis pauvrement, je pense, très pauvrement, et dans la souffrance et dans la peine. C'était en 81. C'était à l'époque justement où en Pologne il y avait des troubles très très graves, et ma maman a offert ça pour la Pologne. Voilà, c'était un geste un peu fou, hein, et qu'ils n'ont pas fait de façon brillante. Et dans l'album photo de la famille, voilà, donc il y a toutes les photos de la première partie de la vie familiale, et puis il y a la dernière photo de mon petit frère, hein, une des dernières photos. Et en dessous, les parents ont mis dans l'album de photos cette phrase, que ce chemin de croix devienne chemin de vie. Que ce chemin de croix devienne chemin de vie. Alors après, on a eu 4 autres frères et sœurs. J'ai une sœur qui est ici d'ailleurs. Et voilà, c'est devenu un chemin de vie exceptionnel. Voilà, je ne vais pas vous raconter toute ma vie familiale, mais ça a apporté une fécondité, à une joie familiale. Et voilà. Alors, en ce 15 août, hein, Marie qui a traversé peut-être aussi toutes ces épreuves, toutes ces difficultés, si nous avons encore des épreuves avec elle, apportons-les au pied de la croix. Et puisque c'est l'Assomption,
sachant qu'elles vont

0: être pris par Marie pour être transfiguré et devenir un véritable chemin de vie, mais de la vie de Dieu. Voilà, demandons au Seigneur cette grâce, prions les uns pour les autres. Voilà. Et puis, il est possible que nous n'en soyons pas capables personnellement, mais demandons, voilà, approchons-nous de Marie, elle qui est notre mère, offrons-lui notre vie, chacun d'entre nous, offrons-lui un point de ce que nous avons reçu pendant cette session pour qu'elle puisse le porter à son Fils Jésus et que nous puissions entrer dès aujourd'hui dans la gloire de Dieu un peu plus, entrer dès aujourd'hui dans la joie de la victoire de Jésus un peu plus et redire avec Marie, comme elle l'a dit au matin de Pâques, « Ô ma joie, Christ est ressuscité. » Amen.
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5: Toute pure, toute vénérable, tu es la meilleure offrande que l'humanité présente à Dieu. Vierge Mère, Mère toujours Vierge, maternelle suppliante de ton Fils, tu conduis la barque de l'Église vers un port de paix, évitant les dangers et conquérant les vagues. Garde ta ville, réconforte ceux qui viennent ici sans toi ni défense, et étends ton soutien au monde entier. Avec foi, nous professons que toi seul es la mère de Dieu. Avec amour, nous t'honorons toujours plus. Avec espoir, nous te prions et nous te proclamons bienheureuse. Douce dame, mon réconfort auprès de Dieu, ma force dans ma faiblesse, accepte les prières que je t'offre. Tu es la source de joie pour tous. Rends-moi digne pour me réjouir avec joie et avec toi. Regarde la multitude de croyants, ô Mère du Sauveur. Éloigne-les du malheur et de l'affliction, délivre-les du mal et du malin, entoure-les d'abondance de ta bienveillance. Et quand ton Fils, notre Dieu, reviendra, défends par ton intercession maternelle notre fragilité humaine. Et avec ta douce main, accompagne-nous vers la vie éternelle, toi qui es puissante, car tu es mère.

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1: Ce n'est pas en me disant « Seigneur, Seigneur » qu'on entrera dans le royaume des cieux, mais c'est en faisant la volonté de mon Père qui est aux cieux. Matthieu 7, 21.

0: Le plus difficile, c'est de poser la première question. Et puis après, ça s'enclenche.
1: Oui, il y a un des sujets qui me préoccupe beaucoup, c'est le péché, en fait. J'ai l'impression un peu d'être, alors on l'a mis sous l'image du pommier, mais j'ai l'impression d'être assez souvent dans le pommier, la bouche pleine, et de juger ce qui est bon ou pas bon pour l'autre. Et j'ai un mal fou à me dissocier de ce jugement, j'allais dire impulsif, enfin qui vient comme ça et qui fait qu'il y a une certaine dureté, je pense, qui provient de cette approche. Et en fait, j'ai pas de questions.
2: Et vous vous demandez comment faire pour avancer.
1: Voilà, ouais, merci.
2: Oui, je suis pas. Évidemment, il n'y a pas une réponse toute faite à ce genre de questions. Je dirais que, effectivement, le fait de juger les autres au lieu de se regarder soi-même, c'est un défaut, un péché dont parle l'Évangile. Je pense à la parabole de la poutre et de la paille. Et ce matin, après la conférence, j'ai discuté quelques instants avec Madame de Dinchin, qui, je crois, est intervenue hier. Et en vous écoutant, je pense à ce qu'elle me disait. Elle me disait que parfois, on voit surtout les défauts des autres, mais en fait, on reporte sur les autres nos propres zones d'ombre. Et en tout cas, ce qui est sûr, c'est que d'une façon générale, dans notre lutte contre le péché, il faut déjà en prendre conscience, c'est déjà qu'on a franchi un pas important, parce que le premier effet du péché, c'est l'aveuglement. Donc on pêche, mais en fait, on voit même pas où est le problème. Donc déjà, quand on prend conscience qu'on a tel ou tel défaut, c'est qu'on a franchi un pas. Après, il faut persévérer. Il faut accepter que notre lutte contre le péché ne se fasse pas en un clic. Et c'est vrai que nous sommes là dans la culture un peu de l'immédiateté aujourd'hui. Ben, il faut accepter que ça prenne du temps. Hein, ça rejoint ce que je disais ce matin sur la temporalité, hein, la gradualité. Il faut du temps pour faire une œuvre d'art. Il faut du temps pour grandir dans l'amour. Mais en prendre conscience, demander la grâce, bien sûr. Comme un pauvre. Je pense qu'il faut être des mendiants du don de Dieu. Et au fond, l'important, enfin, je dirais le plus grave, c'est pas le péché. Le plus grave, c'est de se contenter, de se satisfaire de notre situation de pécheur. Et donc, ce qui va nous sauver, c'est pas d'être des gens parfaits, parce que aucun de nous n'est parfait. Mais c'est de tendre humblement vers la sainteté, comme des pauvres, en disant, Seigneur, toi, je suis vraiment tordu, mais viens me donner la grâce. Et puis quand on a identifié un péché particulier, comme celui que vous exprimez, ben voilà, quand on retombe, ben on demande pardon. Alors déjà, on demande pardon dans sa prière personnelle, et puis de temps en temps, on va recevoir le sacrement du pardon. Et voilà, et puis on avance. Sachant que il peut aussi y avoir un travers, on peut ne pas voir son péché, mais on peut être aussi trop à se regarder. Et moi, j'aime bien cette parole au début du carême, les yeux fixés sur Jésus-Christ entrant dans le combat de Dieu. Donc il y a un combat spirituel à mener contre le péché, mais les yeux fixés sur Jésus. Parce que si on se regarde trop, à un moment donné, on n'avance pas. Et ça devient, au fond, une lutte avec de l'orgueil. C'est-à-dire, au fond, on confond sainteté et perfection. C'est-à-dire que je suis pas content de moi. Vous voyez, je m'en veux parce que je suis encore tombé sur tel ou tel péché. Je m'en veux, c'est tourné sur moi. Alors qu'en fait, le péché, c'est une blessure au cœur de Dieu. Les yeux fixés sur Jésus. En faisant le mal, à chaque fois que je fais le mal, au fond, je me suis détourné de Dieu. J'ai cette petite voix intérieure qui me pousse à faire le bien, je lui dis, ferme-la, c'est moi qui suis aux commandes. Donc, vous voyez, un péché, c'est pas comme une faute morale. J'ai blessé le cœur de Dieu. Et la démarche du pardon... c'est pas simplement je suis pas content de moi, c'est Seigneur, je te demande pardon parce que je vois bien que je t'ai fait du mal.
0: J'ai une question plutôt d'ordre éducatif. Quel conseil vous pourriez me donner pour des enfants ou des ados plutôt qui veulent plus aller à la messe? Est-ce que pour vous on impose d'aller à la messe jusqu'à je sais pas qu'ils partent de la maison ou voilà, ou est-ce que à partir d'un certain âge, on considère que qu'on peut les laisser libres de cette décision? Voilà.
2: Oui, c'est une vraie question. Tout à l'heure, ce matin, je vous ai dit, et le pape François insiste beaucoup là-dessus, sur le fait de tenir compte des circonstances, des situations, des personnes, ne pas vouloir trop reproduire des schémas tout faits. Donc, je ne vais pas forcément vous donner une réponse toute faite. J'aurais plutôt tendance à dire, mais ça dépend du contexte, ça dépend de la culture familiale, ça dépend aussi des parents. Vous voyez bien que, par exemple, si dans le couple, il y a un des deux parents qui pratique une fois tous les 6 mois, c'est pas la même chose. Mais j'allais dire, quand on a la chance d'avoir un couple où les deux sont accrochés au Seigneur, pratiquent, etc., j'aurais plutôt tendance à dire, c'est une activité familiale. Quand on passe à table en famille, c'est pas optionnel de venir manger. On va pas manger chacun dans son coin. On passe à table. C'est une activité familiale. Ça fait partie de la règle du jeu dans la famille. Et donc, évidemment, si c'est perçu comme une espèce d'obligation, si ça fait partie de la vie de la famille, si les enfants sentent que pour les parents, c'est au Seigneur, c'est ce qu'il y a de plus important, eh ben voilà, ça fait partie de la vie de la famille. Et puis donc, on y va. Et alors, au moment de l'adolescence, si je prends mon cas personnel, par exemple, j'ai pas le souvenir d'avoir été traumatisé parce qu'on allait à la messe le dimanche. On allait à la messe le dimanche quand j'étais enfant, voilà. Mais je pense que j'ai été touché par le témoignage de mes parents. J'ai senti que leur foi était authentique. Et j'allais dire malgré eux, ils m'ont transmis cette conviction que la messe, c'est quelque chose qu'il fallait pas laisser tomber. Et quand j'étais adolescent avec mon frère, j'étais assez proche de mon frère, un an de différence, notre façon de marquer notre différence, l'adolescent, il faut qu'il marque sa différence, eh ben c'est qu'on allait à la messe dans une autre paroisse. On habitait en ville, et au lieu d'aller à la messe avec les parents, on allait à la messe ailleurs. Et les parents ne nous observaient pas pour voir si on y allait vraiment, hein. Ils savaient qu'on y allait. On avait intégré ça. Mais en même temps, ils acceptaient que, voilà, en tant qu'ado. Mais ma réponse pencherait plutôt vers l'idée que c'est comme ça. Dans la famille, c'est une activité de famille. Hein, parce que pour nous, le Seigneur, c'est vous voyez, on vous aime et notre amour, il vient de Dieu. Donc, on ne veut pas laisser tomber ça. Mais après, je reconnais qu'il peut y avoir des situations particulières, avec des situations de crise violente, d'adolescents qui font une crise violente, etc., où peut-être il faut aménager.
3: J'aimerais savoir comment moi me disputer avec mes frères et sœurs.
2: Parce que tu trouves que c'est pas bien de se disputer?
3: Non.
2: Eh oui, c'est pas bien. Oui. Il vaut mieux s'aimer les uns les autres, hein. Eh ben, quand tu vois que tu t'es disputé, eh ben tu vas te mettre un peu à l'écart dans ta chambre ou ailleurs pour que tu puisses te calmer, parce que quand on est énervé, on dit pas toujours des choses très très bonnes. Et puis tu demandes à Jésus qu'il vienne pacifier ton cœur. Tu lui demandes pardon si tu vois que tu t'es disputé alors que t'aurais pas dû. Puis après, tu peux aller aussi te réconcilier avec tes frères et tes sœurs. Tu peux dire par exemple, si tu te rends compte que tu as eu une parole vraiment qui a fait du mal, tu peux dire, toi, je t'ai dit ça, mais en fait, je voulais pas te faire du mal, alors je te demande pardon. Ça va?
4: Vous expliquez donc que le péché originel nous a éloignés de ce qu'est la vraie finalité du projet de Dieu et donc notamment dans la prise de conscience de son corps. Pourquoi on appelle ça l'arbre de la connaissance si c'est enfin la Bible le nomme comme ça en tout cas? Alors finalement c'est sans doute l'inverse. Elle nous masque pardon de ce qu'est la vraie connaissance.
2: Oui, c'est l'arbre de la connaissance du bien et du mal. Et en fait, symboliquement, ça veut dire que le péché originel, c'est au lieu de recevoir de Dieu cette capacité à discerner le bien et le mal, je veux l'exercer par moi-même. Donc c'est en ce sens-là qu'on parle de l'arbre de la connaissance du bien et du mal. L'homme a voulu mettre la main finalement sur la source de la connaissance du bien et du mal. C'est Dieu qui discerne ce qui est bien et du mal. Et nous, nous recevons de Dieu. Dieu nous donne cette capacité à discerner. On a une conscience morale qui nous permet de discerner ce qui est bien ou mal. Mais le péché des origines, c'est un péché d'orgueil, c'est une désobéissance, mais c'est surtout un refus de se recevoir de Dieu. Et je crois que c'est Jean-Paul II qui dit que, au fond, l'homme met la main sur le don de Dieu, sa propre vie, notre propre vie est un don de Dieu, comme la création, je le disais hier, est un don de Dieu. Et au fond, c'est vouloir vivre par soi-même, quoi. Le grand péché, à la base de nos péchés, c'est ça, c'est je veux exister par moi-même, décider par moi-même de ce qui est bien ou mal, j'ai pas besoin que quelqu'un là-haut me dise ce que je dois faire. Non, c'est pas la connaissance qui est un péché, c'est de vouloir connaître par soi-même sans se recevoir de Dieu. Alors que Dieu nous donne une autonomie, hein, dans le pouvoir de discernement. Mais une autonomie n'est pas une totale indépendance, je me reçois de Dieu. D'ailleurs, donc notre capacité à discerner le bien et le mal est blessée, mais demeure toujours cette petite voix intérieure où Dieu nous parle par notre conscience, y compris quelqu'un qui n'est pas croyant d'ailleurs. Il a une conscience. Et l'expérience de la culpabilité est une expérience universelle. Pourquoi on fait l'expérience de la culpabilité? Alors évidemment, les psys vous donneront des explications différentes, mais au fond, parce que je sens bien que j'ai fait quelque chose de mal que j'aurais pas dû faire. Et je sentais bien qu'il fallait pas le faire. J'avais en moi une petite voix intérieure qui me disait non, non, faut pas faire ça, mais je l'ai fait. J'ai cédé à la tentation. Mais en fait, j'ai dit à cette petite voix intérieure qui me pousse à faire le bien, je lui dis ferme-la, c'est moi le chef. Et donc, l'expérience de la culpabilité, elle vient de là. Après, bon, il faut qu'elle se transforme en repentir, mais
3: Comment on fait pour aimer Jésus?
2: comment on fait pour aimer Jésus? Eh ben, par exemple, tu peux commencer à lui parler. Tu lui parles dans ton cœur. Tu lui dis que tu l'aimes. Si tu as l'impression de ne pas l'aimer assez, tu lui dis que tu voudrais l'aimer davantage, qu'il t'aide à l'aimer davantage. Et aussi, tu aimes Jésus quand tu fais du bien, quand tu rends service à quelqu'un, quand tu aimes les autres, ben c'est un cadeau que tu fais à Jésus. Parce que l'amour, c'est pas simplement sentir qu'on aime, mais c'est faire du bien aux autres. Donc quand tu fais du bien à Jésus, en lui donnant du temps, le priant, quand tu fais du bien à Jésus, en aimant les autres, eh ben tu l'aimes.
1: Bonjour, vous nous avez parlé hier et vous avez terminé par le fait que le couple dans le mariage qui vit une vraie communion conjugale participe à la rédemption et au salut. Du coup, c'est la première fois que j'entendais. Et voilà, est-ce que vous pouvez nous en dire un peu plus?
2: Oui, ça c'est un grand mystère, mais ce qui nous sauve, c'est le Christ qui donne sa vie pour nous. Et Saint Paul interprète la mort de Jésus en croix, hein, donc c'est par sa mort et sa résurrection que Jésus nous sauve l'humanité. Et Saint Paul interprète la mort de Jésus en croix comme le Christ époux qui donne sa vie pour l'Église épouse. Donc c'est un mystère conjugal. Et le mystère pascal, je disais hier, il est rendu présent tout au long de l'histoire de l'humanité et partout grâce à l'Eucharistie. Mais j'ai osé ajouter, alors je fais ça, peut-être que je suis hérétique, mais je pense pas, d'une certaine façon, le sacrement du mariage aussi rend présent cette œuvre de la rédemption, ce mystère du Christ époux qui donne sa vie pour son épouse et qui ainsi sauve le monde, ce mystère est rendu présent tout au long de l'histoire de l'humanité par des couples qui sont consacrés à Dieu, ou plutôt au Christ, dans le mariage. Le sacrement du mariage est une consécration au Christ qui donne sa vie pour son épouse. Et donc, ça veut dire, c'est très beau, mais ça veut dire concrètement que il faut donner sa vie pour l'autre. Et quand Saint Paul dit, vous les époux, donnez le Christ a aimé l'Église, faites de même avec votre épouse, Jean-Paul II, il dit, attendez, pas de jaloux, ça marche dans les deux sens. L'épouse aussi doit donner sa vie pour son époux. Mais en vivant cet amour oblatif, pas simplement sur nos propres forces, mais en le recevant comme une grâce du Christ, on diffuse mystérieusement, alors là, c'est un mystère, hein, cette grâce de la rédemption qui sauve le monde. En fait, pour élargir la question, j'allais dire en mode chrétien, le bien ou la charité, si vous voulez, c'est quelque chose qui a une fécondité qui va bien au-delà d'une fécondité humaine visible. Et donc, à chaque fois qu'on pose un acte de charité, Ça sauve le monde. Ça fait grandir le bien dans le monde. Ça a une fécondité. Souvenez-vous de Sainte Thérèse de l'Enfant Jésus qui disait, si je ramasse quelque chose, une épingle qui traîne, là, je fais ça avec charité, ça va porter du fruit pour un missionnaire qui est en Asie pour qu'il prie. Nos actes, oui, le Seigneur donne à nos actes une fécondité spirituelle incroyable. Et donc, les époux qui vivent vraiment du sacrement de leur mariage, ça diffuse une grâce de salut pour le monde. Pour ceux qui croient pas, pour ceux qui ne s'aiment pas, pour etc. Ça nous dépasse. Hein. Je pense que on n'a pas fini de s'émerveiller quand on sera au ciel, parce qu'on verra justement comment le Seigneur a donné une fécondité à des petits actes tout simples, petits actes de charité, mais qu'on a vécu unis au Christ. Et je crois que aujourd'hui, les couples ont vraiment une mission, mais ça déborde le côté visible. C'est déjà visible avec l'éducation qu'on peut donner aux enfants, etc. On fait ce qu'on peut, et puis parfois, bon, mais ça va bien au-delà.
1: Monseigneur, quelle piste pourriez-vous nous donner pour aider une enfant à s'ouvrir à la présence du Christ, que ce ne soit plus une notion plus ou moins abstraite? C'est-à-dire qu'on a une petite fille de 6 ans et demi, elle nous dit souvent, mais Jésus, je ne l'entends pas, je ne le vois pas, où est-il, il ne me parle pas. Quand on lui dit, Jésus, elle est à présent dans ton cœur, comme elle est extrêmement concrète, elle l'imagine coincée quelque part entre les poumons et la cage thoracique. Enfin, vous voyez, c'est... Elle n'a pas fait de rencontre personnelle avec le Christ. Et on a peur qu'elle avance en âge, finalement, avec ce concept vaguement abstrait. Et l'exemple de notre propre prière ne semble pas encore l'aider à l'ouvrir à cette présence. Mmh.
2: Vous avez dit, on a peur. Eh bien, la réponse est, n'ayez pas peur. Vous savez comment on fait boire un âne qui veut pas boire? On met un autre âne à côté qui a soif. Donc ça veut dire que vous, au lieu de focaliser sur votre enfant avec angoisse, avec peur, tournez-vous vers Jésus. Et c'est en voyant comment vous priez, comment vous êtes tourné vers Jésus, comment vous aimez Jésus, que Jésus est présent dans votre vie, qu'un jour, elle va faire la rencontre. Mais il faut pas focaliser, ça peut être dangereux, de se dire, faut absolument que mon enfant, on est quand même une famille chrétienne, on a bien compris qu'être chrétien, c'est rencontrer Jésus. Et donc on met la pression, et puis on transmet nos peurs, et quand on met une pression, le cœur se ferme. Donc faut pas mettre la pression, il faut vivre simplement sa foi. Parfois quand je dis aux parents, parce qu'il faut commencer très jeune bien sûr, quand vous apprenez à vos enfants à prier, quand vous voulez parler de Jésus à vos enfants, bon, on peut être de temps en temps dans un face-à-face, on parle de Jésus, mais à un moment donné, il faut plus être dans un face-à-face. Il faut se mettre l'un à côté de l'autre. Et puis demain, devant, vous mettez la croix de Jésus, vous mettez une icône, vous mettez une bougie. Et vous parlez plus à votre enfant, vous parlez à Jésus. Et on n'est plus dans un face-à-face. Et c'est ça le témoin. Jean-Baptiste, il voit Jésus passer, il dit, voici l'agneau de Dieu. Il dit pas tourner, il n'est pas en train de regarder les gens. Il dit pas aux gens de le regarder. Il dit, voici l'agneau de Dieu. Et ben nous, je pense qu'en tant qu'éducateur, en tant que parent, il faut faire attention à pas trop vouloir focaliser sur là où il en est l'enfant, de vouloir absolument qu'il fasse la rencontre avec Jésus, mais nous d'être tournés vers Jésus, et puis il va nous suivre à son rythme. Et il faut accepter qu'un enfant, avec tout, on a fait tout ce qu'on a pu, et parfois on n'a pas fait de faute d'ailleurs, hein, faut pas non plus se surculpabiliser. Et dans une famille chrétienne, vous avez des enfants qui vont être touchés par la grâce et puis d'autres pas. Il faut l'accepter ça. Parce que le disciple n'est pas au-dessus de son maître. Jésus, qui est vraiment l'exemple du témoin, tout le monde l'a pas écouté, tout le monde l'a pas suivi. Donc nous, on a le désir, en tant que parents, on a vraiment le désir et on porte ça dans notre prière que nos enfants rencontrent Jésus. Mais on met pas la pression pour voir absolument, non, on accepte que les choses se fassent en leur temps. Et peut-être que parfois, des enfants se convertissent, et ils ont 50 ans et les parents sont déjà décédés, ça peut arriver. Mais le but, c'est d'être converti avant de mourir, hein. C'est pas forcément de rencontrer Jésus à 6 ans.
5: Vous avez dit qu'il faut écouter enfin, inviter l'enfant à sonder ses désirs intérieurs. Forcément, il n'a pas toujours des désirs très spirituels. Et par exemple, un enfant, il rêve de devenir champion du monde de foot. Est-ce qu'on peut dire c'est aussi une aspiration légitime? Enfin, je veux dire, il n'y a pas que des choses liées à la religion, mais dire est-ce qu'on peut aussi, je dirais pas se contenter de ça, mais c'est aussi une façon de reconnaître, c'est quelque chose à encourager aussi, je veux dire, ses passions, ses hobbies, qu'il puisse s'exprimer de cette façon-là aussi ce qu'il est, sans forcément peut-être chercher tout de suite à gratter plus vers le côté spirituel.
2: Alors, les désirs profonds, ce que j'appelle les désirs profonds, sont forcément spirituels. Nous sommes des êtres spirituels. Mais vous avez raison, il n'y a pas que ça. J'ai rapidement employé ce matin, je crois, l'image de l'oignon, hein, pour dire qu'il y a des couches, différentes couches. Et donc, il y a des désirs très superficiels. Et c'est sûr qu'un enfant qui vit qu'à ce niveau-là, bon, faut aller plus loin. Mais il y a aussi des désirs intermédiaires, hein, les désirs superficiels. Ce qui les caractérise, c'est qu'ils sont centrés sur soi. Hein. Comme je dis parfois, c'est pas pour ça qu'ils sont mauvais. Hein. Moi, par exemple, de temps en temps, j'aime bien une bonne petite bière fraîche. Je trouve ça sympa, vous voyez. Bon, c'est pas mauvais. Il faut pas non plus. On nous a tellement reproché d'être contre le plaisir. Mais si ça prend trop de place dans ma vie, ces désirs-là, à un moment, ça va pas. Donc, il y a des désirs plus profonds qui sont plus altruistes. Et ça, on peut aider l'enfant à développer ça. Je lui dis ce matin, par exemple, faire des expériences de service des autres, ça va permettre d'approfondir ces désirs un peu plus profonds, désir de vérité aussi, désir d'une connaissance vraie, etc. Et la question au fond, un peu la question de la vocation, même si c'est au sens plus large, hein, d'un métier, etc. Et vous avez raison, il faut aider l'enfant à développer ça. Avec après un discernement, peut-être qu'il va se faire. Hein. C'est pas parce qu'il rêve d'être pompier qu'il sera pompier. Mais c'est vrai qu'en tout cas, il faut se méfier de vouloir projeter sur l'enfant l'image qu'on s'est faite, l'idée. Voilà, il fera ça, il fera ceci, il fera comme dans la musique, dans la famille, on est musicien. Je crois que l'éducation consiste pour une part à permettre à l'enfant de découvrir ses dons et à les développer. Et chaque enfant n'a pas les mêmes dons. Donc, effectivement, c'est important. Mais ce que je voulais dire ce matin, c'est que fondamentalement, il faut pas en rester aux désirs exprimés, mais il faut voir en quoi il y a des désirs plus profonds auxquels on peut répondre.
6: Alors, je vais essayer de m'exprimer correctement. Je ne sais pas si vous allez comprendre. Moi, j'interviens dans le cadre de l'ERS dans des écoles, au sein de l'association du Clair. Et donc, on parle bien sûr de l'ensemble de ces sujets. La seule chose dont on parle pas, ou très très peu, c'est de Dieu, parce que justement, l'idée, c'est une association catholique, mais d'expression laïque. Et c'est une certaine frustration pour nous, parce que comme vous le disiez, au fond de nous-mêmes, on a ce désir le plus profond, qui est avant le péché originel, l'homme préhistorique dont vous parliez hier. Et ça, on a du mal. En fait, on peut pas forcément parler parce que dès qu'on va parler éventuellement de religion, on risque de décrédibiliser un petit peu le discours puisqu'on intervient pas que dans le cadre d'aumônerie ou ce genre de choses. Est-ce que vous auriez un conseil, une indication pour essayer d'aborder ce côté proche de Dieu, du côté spirituel, pour pouvoir faire passer ce message-là, qui est quand même la source de l'ensemble de notre discours autour de la théologie du corps, mais sans parler de Dieu.
2: Oui, d'abord, je dirais que c'est une vraie difficulté pour des mouvements qui sont à l'origine, qui sont des mouvements chrétiens, mais qui font le choix d'être reconnus par la société et qui donc, pour être reconnus et pour avoir des subventions concrètement, ou pour être admis dans des établissements publics, sont obligés de passer sous silence finalement leur ADN chrétien. C'est une vraie question et je n'ai pas la réponse toute faite, mais en tout cas, ce que je peux dire, c'est qu'il y a certains mouvements qui sont plus chrétiens, parce que justement, ils ont tellement renoncé à leur identité chrétienne qu'ils sont peu à peu, ils sont plus chrétiens. Bon, je dis pas que c'est pas le cas du clair, hein. mais en tout cas, il faut veiller à ça. Alors ensuite, comment faire ? Ben, vous savez, Saint Jean dit Dieu est amour. Donc quand vous parlez d'amour vrai, vous parlez de Dieu. Et on n'est pas obligé, avec des jeunes, effectivement, dans une école publique ou qui sont pas forcément croyants, de parler explicitement de Dieu. Mais si vous leur parlez vraiment de l'amour vrai, de cet amour grand, de les aider à prendre conscience que eux, ils ont en eux ce désir d'un amour qui est pas un amour au rabais, qu'un amour qui a une dimension de folie, de don de soi, vous les conduisez vers le mystère de Dieu. Et on en parle, mais encore une fois, c'est pas simplement des paroles, mais si on aide l'enfant à s'approcher du mystère, à grandir dans l'amour, il va faire un chemin spirituel, parfois sans le savoir. Et ça peut déboucher sur une vraie expérience spirituelle plus explicite. Mais l'amour est le chemin qui conduit à Dieu, l'amour vrai. Donc même les expériences comme ceux dont je parlais ce matin de service des pauvres, etc., sont des lieux d'expérience spirituelle. Ce que vous avez fait à l'un de ces petits qui sont à moi, c'est à moi que vous l'avez fait. J'avais soif, vous m'avez donné à boire, etc. Donc on peut aider les jeunes à faire un chemin spirituel sans parler explicitement de Dieu. Après, je dirais aussi que, en tant qu'animateur, si on est vraiment ancré dans le Seigneur, et puis si on porte tout ça dans la prière, avant, pendant, après, il y a aussi des choses qui passent à notre insu. Et on voit aussi des jeunes qui, parfois, viennent nous interroger, poser des questions, mais au fond, ils sentent que il y a un mystère derrière tout ça. À ce moment-là, en aparté, ça peut être le moment d'un témoignage beaucoup plus explicite.
5: Vous avez dit, il faut pas punir par colère. Mais en général, quand on punit, on est en colère. Et on laisse pas passer une journée afin de se calmer et là, de réfléchir à une punition. Et en fait, moi, je trouvais que la colère, ça avait aussi un but de lui dire, là, tu m'as mis en colère. Enfin, ce que je veux dire, c'est, moi, je me disais, la colère, elle peut aussi lui faire comprendre qu'il a dépassé les limites. Et du coup, c'est difficile de punir sans être en colère, c'est ce que je voulais dire. Et moi, je m'autorise à avoir des colères vis-à-vis des gamins, et je me dis, peut-être que je me trompe.
2: Alors évidemment, dans l'Évangile, il y a la sainte colère de Jésus, donc on peut pas exclure totalement la colère, mais il y a quand même la bonne et la mauvaise colère. Hein. Je pense que parfois on peut donner une sanction. C'est pas obligé de réagir dans la seconde. Hein, ça peut se faire après dans un dialogue, on dit voilà, il faut que tu assumes, tu as fait ça, bon maintenant ça a des conséquences et moi je. Mais c'est vrai qu'on peut pas tout contrôler et parfois on réagit dans l'instant quand il y a vraiment des enfants qui se disputent dans tous les sens, il faut les séparer. Bon, mais il y a quand même une façon de le faire, vous voyez, qui va être. Il y a une façon de se mettre en colère qui va être mauvaise, qui va être. On sent qu'on n'est plus dans la maîtrise de soi et puis du coup qui va être accompagné de paroles blessantes ou ça il faut vraiment l'éviter, je pense. Après. Le fait de pousser un cri, de monter le ton, etc. Là, l'enfant, il sent qu'on est en colère, mais voilà, ça reste dans des limites. Mais d'une manière générale, je pense qu'il faut être capable, la véritable autorité, c'est justement l'autorité de celui qui est capable de dire un non, paisiblement, sereinement, avec autorité, il n'y a pas besoin de crier. Moi, je me souviens, j'étais très marqué par une religieuse. Quand j'étais prêtre en paroisse, on organisait des camps ski pour des jeunes de 6e, 5e. J'étais en admiration devant cette sœur. C'était un don qu'elle avait. Mais 6e, 5e, pas toujours simple. Hein. Enfin, moi, je suis nul pour ça, moi, en tout cas. Et elle avait une capacité, quand elle prenait la parole, elle n'élevait jamais le ton. Hein. Mais les jeunes écoutaient, et puis les choses étaient carrées. Les choses sont claires. Mais c'était jamais humiliant, c'était jamais, vous voyez. Faut viser vers ça, hein. C'est pas facile, mais en tout cas, je crois qu'il faut vraiment se méfier de cette colère où on sort de ses gonds. Alors en revanche, puisqu'on ne sommes pas des êtres parfaits, je crois que c'est tout à fait possible et souhaitable. Après, une fois que la tempête est retombée, quand vraiment on sent qu'on est sorti de ses gonds, qu'on a eu des paroles dures, de demander pardon à l'enfant. Ça, je pense que c'est bon, c'est éducatif. On va le faire toutes les 5 minutes, hein, mais
7: Si je peux me permettre une petite réflexion par rapport à cela, j'avais écouté une conférence un jour d'un père de famille qui disait que dans l'éducation du père avec le fils, il fallait éduquer à la maîtrise de la force, de la force musculaire, et donc il fallait savoir montrer aussi les muscles vis-à-vis de son garçon, quitte à avoir des jeux virils, voilà, pour montrer que il y avait de la force qui était plus forte que celle de l'enfant, mais qu'elle était maîtrisée. Et que donc dans la notion de correction, on va dire, c'est quelque chose que j'ai plutôt intégré, et je m'autorise le fait de bander les muscles pour dire attention, tu t'énerves, mais voilà, tu vas faire face à quelque chose qui est plus fort que toi.
2: Oui, tout à fait. D'une manière générale, je pense que dans l'éducation, bon, on n'est plus heureusement dans l'époque post-68ard où on avait retiré tous les interdits, tous les repères, tout. Il y a besoin de repères, il faut que l'enfant sache que là, il y a une barrière et puis à ne pas franchir. Ça, c'est important. Mais vous voyez bien tout ça dans la sérénité, dans la douceur, fermeté, mais dans la douceur et en tout cas jamais dans le mépris ou. Mais ce que vous dites aussi sur le côté un peu masculin du père, c'est aujourd'hui, alors là, c'est des choses à réfléchir, mais on sent qu'il y a un déficit aujourd'hui, hein, on est un peu quand même dans la confusion des genres, et du coup, il faut retrouver cette grâce de la différence, hein, de l'homme et de la femme. Ceci dit, c'est vrai, bon, ça nous agace, enfin, moi ça m'agace de temps en temps, en ce moment ça revient un peu en boucle, hein, sur l'histoire de la libération de la femme, etc. Excusez-moi, mesdames, hein, mais comme je disais ce matin, il y a quelque chose de très très fondé, hein, et ça, il y a des choses à faire, bien sûr. Mais il y a les deux, c'est-à-dire que il y a de fait, il faut reconnaître qu'on est tous marqués par un certain nombre de préjugés, hein. Et un truc qui a l'air tout bête, mais moi je reconnais que il y a eu la Coupe du Monde féminin. Ben, j'ai regardé les matchs. Il y a 5 ou 10 ans, foot féminin, ça m'énervait parce que je me disais bon, c'est pour les garçons, c'est pas pour les filles, quoi. Bon, maintenant j'ai un peu changé. Je me dis après tout, bon, finalement elles jouent pas mal les filles. Et puis, non, tout ça pour dire que on a tous plus ou moins des préjugés. Il faut accepter de se remettre en question et que voilà, il y a des choses que les femmes peuvent faire, même si ça se faisait pas avant. Mais vous voyez bien, tout est une question d'équilibre. Si vraiment on continue dans ce sens. On va aujourd'hui où, pour montrer l'égalité, on veut absolument qu'il soit identique. Alors franchement, quel appauvrissement pour notre humanité. Donc je trouve que les intuitions de ce qui se fait maintenant, les pèlerinages des pères, pèlerinages des mères, les expériences aussi père-fils, hein, rugby père-fils, ces trucs comme ça, ça c'est bon parce que voilà, ça valorise, sans trop forcer le trait non plus, mais ça valorise la différence, la spécificité. Hein. Un homme c'est un homme, une femme c'est une femme. Et aujourd'hui, j'en discutais avec des éducateurs dans une école, on ne s'en rend pas compte, mais il y a une vraie confusion chez les adolescents, et on insiste tellement pour nous dire, pour nous rabattre dans les oreilles, que l'homosexualité, c'est tout à fait normal, et que c'est un choix neutre entre hétérosexualité et homosexuel, qu'on voit des adolescents, par exemple, une dame me disait, qui est dans l'éducation depuis toujours, hein, elle a 60 ans, un jeune adolescent vient la voir, 14 ans, et dit je suis pas amoureux d'une fille, ça veut dire que je dois être homosexuel alors. Il dit non, c'est pas parce que t'es pas amoureux d'une fille à 14 ans que t'es homosexuel, mais et on sent qu'il y a une espèce de trouble vu la culture actuellement, cette confusion. Donc on a besoin aussi de valoriser la différence, mais avec mesure.
8: Oui, donc nous, je repense un petit peu au sport. En fait, on se pose des questions par rapport au sport de compétition. Donc, est-ce que à un moment, ça peut pas prendre le pas sur la foi, sur d'autres activités comme le scoutisme, parce que les compétitions, ça peut être le dimanche, ça peut être ou tout le week-end. Et donc, où est-ce qu'il faut placer le curseur? Est-ce qu'il faut, là en ce moment, on se pose quand même pas mal de questions là-dessus, en tout cas.
2: Ouais, je trouve que c'est une bonne question. C'est bien de se poser cette question parce que je crois que vous avez mis le doigt sur une réalité aujourd'hui, il y a une espèce de surenchère. Le sport n'est plus bien un lieu où les parents transposent sur leurs enfants le rêve qu'ils ont peut-être pas réalisé pour eux-mêmes, et ils veulent absolument que l'enfant devienne au top et soit absolument premier, etc. Et je crois qu'il y a une vraie dérive. Et effectivement, vous avez raison d'être vigilante, parce que

0: C'est pas bon, tout simplement. Alors, effectivement, là, comment faire? Ben, je pense que si on arrive à faire comprendre aux enfants que ben, le Seigneur, c'est ce qu'on met en premier, nous, dans notre vie, il faut qu'ils arrivent à comprendre que. Alors, ça, c'est pas facile parce que l'adolescent, il a du mal à se démarquer du reste. Mais il faut bien qu'ils sentent que nous, chrétiens, on est différents. On est dans le monde, mais on n'est pas du monde. Et donc, on n'a pas forcément les mêmes valeurs. Alors, ça demande beaucoup de dialoguer avec eux, hein, pour qu'ils comprennent, parce que ça va être un tiraillement. Mais là, j'ai pas les réponses à tout, hein, parce que c'est pas facile à gérer. Mais l'enfant, il va être tiraillé parce que d'un côté, ben, il veut faire comme ses copains, hein, qui font une espèce de surentraînement. Ça devient une religion. 3 fois par semaine, les compétitions, les machins. Et parfois, il y a les parents sur le bord du terrain qui sont plus excités que les enfants, etc. Et qui, encore une fois, reportent sur leurs enfants leur propre désir. Non, c'est pas notre religion. Non. Notre religion, c'est Jésus. Et après, on a des temps. Le sport, moi, j'aime toujours pratiquer le sport. J'aime beaucoup le sport, mais le sport, c'est un loisir. C'est pas le but de ma vie. Et donc, ça demande du dialogue, d'expliquer, c'est quoi la réussite de ta vie. Et là aussi, le désir profond. C'est quoi ton désir profond? Est-ce que c'est d'être champion de escrime ou de tennis ou et si tu réussis pas ça, alors ta vie va être ratée? Est-ce qu'il n'y a pas quelque chose de plus important dans ta vie? Et là, on rejoint le mystère de Dieu, le mystère de l'amour. Pas simple d'être parent aujourd'hui, hein. Moi, c'est facile de parler, hein, j'ai bien conscience. Mais comme vous avez dit, il y a un curseur, ça demande du discernement. En tout cas, ce qui me semble clair, c'est que c'est un vrai danger de faire du sport une religion. Ou la chasse, hein. C'est ce que je leur dis en Corse, hein. La première religion, c'est la chasse au sanglier.
1: Alors, c'est une question des enfants qui voulaient qu'on leur explique le péché originel et le lien qu'il avait sur eux. Et on était un peu sec pour leur expliquer.
0: Ben, je dirais de façon un peu simple que les enfants peuvent comprendre, c'est de dire ben, nous sommes tous blessés. Peut dire aux enfants, toi, t'as envie d'aimer, t'as envie d'aimer, d'être aimé. Tu sens bien que ce qui est important dans la vie, c'est de pouvoir vivre en paix les uns avec les autres. Et pourtant, parfois tu n'aimes pas, parfois tu fais du mal. Ben, tu vois, on est tous comme ça. On a envie d'aimer, on a envie de vivre en paix les uns avec les autres. Il y a quelque chose qui est déréglé en nous. Oui, un peu comme une horloge qui est déréglée, mais il y a quelque chose qui est déréglé, il y a quelque chose qui est blessé en nous, ce qui fait qu'on veut aimer, mais parfois on aime et parfois on n'aime pas. Et ben Jésus, il vient nous aider il vient nous peu à peu nous guérir pour nous aider à aimer. Voilà. Je sais pas, je pense que les enfants, ils peuvent comprendre des choses comme ça, non? Parce que si vous commencez à leur faire une théorie sur au sens vraiment théologique sur le péché originel, ils vont décrocher. Mais je pense que parler du péché comme une blessure originelle, comme, voilà, on est avec ça.
1: La question complémentaire, c'était donc, qu'est-ce qui se serait passé si le péché originel n'avait pas été commis, en fait?
0: Alors à cette question, un de mes professeurs de théologie disait, la théologie n'est pas faite pour réfléchir sur des hypothèses, mais sur le réel. C'est bon, c'est une façon de. Mais en fait, c'est vrai. Le grand mystère, vous voyez, c'est que le péché des origines, c'est pas un grain de sable dans le plan de Dieu. C'est pas Dieu avait prévu le monde et puis ah, pas de bol, elle a pris la pomme. Et zut, alors comment on va faire maintenant? Non, c'est pas ça le péché d'origine. C'était prévu de toute éternité. Parce que de toute éternité. Donc, dès la fondation du monde, dit saint Paul, Dieu avait prévu de nous sauver par le Christ et par la croix du Christ. Ça, c'est Éphésiens ou Philippiens, j'ai plus. Éphésiens, je crois, 1. Dieu nous a destinés dès avant la fondation du monde à être saints et immaculés dans l'amour, devant sa face dans l'amour. Et donc, saint Paul explique, voilà, dès le départ, Dieu. C'est pas quelque chose d'imprévu pour Dieu, le péché originel. C'était prévu. Et les pères de l'Église disaient, heureuse faute qui nous a valu un tel rédempteur. C'est-à-dire que sans le péché originel, il n'y aurait pas eu le mystère de la croix. Et le mystère de la croix, c'est vraiment le mystère où nous est dévoilé les profondeurs du cœur de Dieu, qui est un cœur de miséricorde. Et la miséricorde, c'est plus que l'amour. Mais il faut qu'il y ait le mal avant. C'est mystérieux, hein. Moi, quelque chose qui m'avait aidé un peu à comprendre ça, c'est un jour, j'avais reçu un couple qui m'avait dit, on a vécu une crise très profonde entre nous et on était à deux doigts de se séparer. Et puis, on a eu la chance d'être accompagnés, de faire un chemin qui nous a conduit à un vrai pardon. Et il disait maintenant, notre amour est plus fort qu'avant, avant la crise. Il y a une sorte de surabondance, oui, grâce à la miséricorde. Alors c'est vrai que de temps en temps, c'est vertigineux, on se dit, enfin, il y a un sacré coût à payer, parce que quand on voit toute la puissance du mal, encore aujourd'hui dans le monde, hein, Dieu a permis ça, oui. Moi, j'ai pas la réponse à ça, hein. Dieu a permis ça, oui. Mais pour un bien plus grand. Donc, qu'est-ce qui se serait passé sans le péché originel? Mauvaise question. Non, excusez-moi, hein. Mais je veux dire, c'est une abstraction, c'est pas... Non, ça n'aurait pas pu exister puisque c'était prévu comme ça. Il est grand le mystère de la foi.
2: Alors, quand mes garçons seront adolescents, comment je vais faire pour les convaincre ou les encourager à vivre dans la chasteté jusqu'au mariage? Est-ce qu'il faut qu'ils tombent eux-mêmes sur une fille exceptionnelle qui va les aider à ça? Ou est-ce que... Comment je peux faire? En leur expliquant, le jour où t'es marié, c'est comme si t'avais un permis... Enfin, je veux dire... Ça me paraît un peu superficiel de leur dire... on attend le mariage et après on a le droit de... Comment est-ce que je peux leur expliquer de manière un peu plus profonde et surtout... si c'est pas le cas, qu'est-ce qu'on fait?
0: Je dirais que d'abord, éduquer ses enfants dans une certaine culture où il y en a d'autres qui vivent ça, c'est déjà beaucoup. Hein, parce que je parlais ce matin des sessions comme ici, des camps pour les jeunes avec telle ou telle communauté, ce sont déjà, ça prédispose. Parce que ce sont des lieux où il y a cette culture de la chasteté avant le mariage, du choix, l'amour vrai, etc. Après, bien sûr, ça passe beaucoup par le dialogue avec les adolescents, je pense. Et on peut partir de ce que vivent les gens aujourd'hui. Alors toujours s'appuyer sur le désir d'un amour vrai. Hein. Ça, c'est notre conviction. Le jeune, il a envie de vivre un grand amour. Et tu vas voir ce qui se passe aujourd'hui. Les jeunes, ils se rendent compte. 8 jours après, 15 jours après, ils couchent ensemble. Et on pourrait dire, c'est bien, comme ça... Ils s'essayent quoi avant le mariage et puis on se marie au bout de 10 ans de vie commune, donc c'est mieux parce qu'au moins on est sûr quoi. Sauf que les statistiques montrent que c'est le contraire aujourd'hui. Il y a 50% de divorces et les statistiques montrent que plus on a vécu longtemps avant le mariage, plus on divorce après. Non, parfois moi aux jeunes je dis vous voyez avant j'avais une moto avant d'acheter une moto j'essayais. Une femme, c'est pas une moto. Ouais. Et donc, la qualité d'une relation conjugale, c'est pas une question de technique sexuelle. Et qu'est-ce qui se passe? Pourquoi ces statistiques? Moi, ça m'a troublé quand j'ai découvert ça. Plus on a vécu longtemps avant le mariage, plus on se sépare après. Mais en fait, ça se comprend. Les jeunes se sont pas choisis. En sortie de boîte, comme ça, ils ont couché ensemble. Paf. Et puis, des liens se sont tissés peu à peu. Mais involontairement. Au bout d'un moment, ça y est, on vit dans le même appartement, et puis après, on grandit, on va avoir quelquefois une maison en commun, des emprunts communs. L'entourage nous a identifiés comme couple. Et puis parfois, il y a un enfant qui arrive. Bon bref, des liens se tissent, mais jamais on s'est regardé les yeux dans les yeux en se disant, on s'engage pour la vie. Non, on est dans l'instant présent. Ce qui fait que si à un moment donné... il y en a un des deux qui se dit c'est peut-être pas finalement c'est peut-être pas lui c'est peut-être pas elle non quelle liberté intérieure il reste il n'y a plus de liberté intérieure c'est plus possible de dire non il y a trop de liens si on se sépare et l'enfant et tout ça et parfois c'est il y en a un des deux en plus parfois on sent qu'il y a de l'eau dans le gaz et ils se disent marions-nous ça va nous aider à dépasser cette crise tout faux. Parce que jusqu'au mariage, il y avait encore un certain jeu de séduction. Une fois qu'ils sont mariés, même ça tombe. Il n'y a plus rien. Et au bout d'un an, c'est très fréquent, un an après le mariage, pof, on sépare. Donc, on peut aider les jeunes à comprendre que, en fait, la chasteté avant le mariage, c'est pas d'abord un interdit. Il interdit pas de boogie-woogie avant le mariage. Non, c'est pas ça. C'est je veux vivre un amour vrai. On veut vivre quelque chose de grand. Eh ben, on va construire des fondations. Vous savez, cet évangile qui est souvent demain, je marie ma nièce au bout de la Bretagne, là-bas. Et ils ont choisi comme évangile la maison fondée sur le roc ou sur le sable. Eh ben, vivre des vraies fiançailles. C'est pas simplement s'abstenir de coucher ensemble. Parce que comme vous dites, il peut aussi parfois y avoir une chute ou, mais se dire, on veut bâtir sur du roc. Et donc, on va mettre toutes les chances de notre côté. Et au fond, à quoi ça sert de la chasteté avant le mariage? Ça sert entre autres à se connaître. Car c'est un temps de discernement. Pas simplement d'essai. Encore une fois, une femme, c'est pas une moto. C'est un temps de discernement mutuel. Et donc, on va apprendre à se connaître. Et connaître quelqu'un, c'est pas simplement connaître son corps. Et le piège de passer tout de suite aux relations sexuelles, c'est que, évidemment, c'est surtout pour un garçon, une fille aussi, c'est tout ça, c'est une expérience très forte au début quand on est adolescent. C'est puis alors on s'imagine. Donc c'est la dimension émotionnelle et sentimentale est très forte. Donc on s'imagine que c'est le grand amour. Et surtout, comme on a accès à l'intimité de l'autre, on s'imagine qu'on la connaît. Je la connais par cœur. Je peux te dire qu'elle a une tache de rousseur sur la fesse droite. Je la connais. Et du coup, ça risque, mais souvent ça casse ce dynamisme de l'amour qui fait que cette curiosité au bon sens du terme, qui fait que j'ai envie de connaître celui que j'aime. Et j'ai envie de et des fiancés qui vivent dans la chasteté vont apprendre à se dévoiler intérieurement. En passant des heures à parler, et vont découvrir que l'autre, c'est bien plus qu'un corps, c'est une intériorité, et j'ai accès à l'intériorité de l'autre, dans la mesure où l'autre accepte de me dévoiler son intériorité, c'est-à-dire que je peux jamais mettre la main, je peux mettre la main sur le corps de l'autre, et les violences conjugales, ça existe, mais je peux pas mettre la main sur le cœur de l'autre. Et donc, l'autre, je vais apprendre à le connaître dans la mesure où la relation de confiance va grandir, et l'autre va se dévoiler, et inversement. C'est pour ça que je dis parfois, le dévoilement des corps empêche le dévoilement des cœurs. Et vous avez, et nous on les voit dans les préparations au mariage, des couples qui vivent depuis 10 ans ensemble, qui ne se connaissent pas. Et quand vous leur faites des petits exercices, là, c'est quelquefois d'une pauvreté abyssale. Et parfois, ils ont même du mal à avoir un dialogue un peu profond. Moi, je vois quand on fait des préparations de mariage, on leur donne un peu des questions à se poser. Vous partez en couple à une demi-heure dans le parc et tout ça. Il y en a certains ne tiennent pas 5 minutes. Ils n'ont jamais eu de dialogue profond entre eux. Donc, oui, le temps de fiançailles est vraiment un temps où on garde une distance pour garder sa liberté. Liberté de dire oui, liberté de non, de dire non. On prend du temps pour parler, pour échanger, pour se dévoiler intérieurement, pour se connaître. Et donc, on n'est pas dans l'idée que, parfois, même dans des familles cathos, c'est on fixe la date de fiançailles, on fixe la date du mariage. Non. Sauf exception, parce que parfois le discernement peut être fait avant. Mais d'une manière générale, non. Le temps de fiançailles, au moins les premiers mois, doit être un temps de discernement. Et donc, je dois garder la possibilité de dire pas non, on n'est pas fait l'un pour l'autre. Mais vous voyez, si on se sépare alors qu'il n'y a pas eu d'union sexuelle, la blessure est beaucoup moins grande. Aujourd'hui, on voit des jeunes, et c'est là toujours pareil, hein, rejoindre le désir de vivre quelque chose de beau. On voit des jeunes, ils se mettent ensemble avec adolescents, 15 ans, ils ont déjà des expériences sexuelles, 14 ans, 15 ans. Évidemment, ça dure pas parce que l'amour adolescent, ce qui est normal d'ailleurs, est immature. Et donc, l'adolescent, un garçon qui sort avec une fille de 15 ans au lycée, c'est pas forcément parce qu'il aime, sauf exception. C'est parce que il a besoin d'être rassuré. Vous savez qu'une de grandes angoisses, c'est est-ce que je suis capable d'aimer et d'être aimé? Donc, un enfant, il est rongé par cette angoisse-là, un adolescent. Et donc, quand il peut sortir avec une fille, qu'il a réussi sa peur, à dépasser sa peur d'aller vers une fille, déjà, il sort avec une fille, ça le valorise aux yeux des autres. Et ça le rassure, je suis capable d'aimer d'être aimé. Ça, oui, j'ai une copine. Mais il l'aime, c'est un amour immature dans le sens où je l'aime pour ce qu'elle m'apporte. Je l'aime pas pour elle-même. Donc ces amours-là, sauf exception, ne dure pas. Et comme on est un peu brut de décoffrage à cet âge-là, on se jette comme un Kleenex usagé, et

0: Et donc le jeune va se remettre dans une autre relation encore plus vite. Évidemment, ça va pas marcher non plus. Il va y avoir une nouvelle blessure, etc., etc. Et comme on n'aime pas souffrir, bah, au bout d'un moment, le cœur va se blinder. Et vous avez des gens qui arrivent aujourd'hui à 40 ans, des femmes en particulier, parce que l'horloge biologique n'est pas la même que chez l'homme, qui ont multiplié les expériences dites amoureuses, et qui, en fait, ne sont pas capables de s'engager, n'arrivent jamais à se marier, puis se disent, bah, il serait peut-être temps que je fonde une famille pour avoir des enfants et tout ça. Quoiqu'aujourd'hui, on n'attend pas d'être marié pour avoir des enfants, vous me direz. Mais, oui, qui ont multiplié les expériences, mais qui n'ont jamais été de s'engager parce que ils ont blindé inconsciemment leur cœur. Et donc, ils donnent leur corps dans une relation sexuelle, mais ils ne se donnent pas. Et si on se donne pas, on peut pas s'engager. Bon, tout ça pour dire que, oui, je pense que, parfois, nous, on se dit, oh, on est nul, on est ringard avec tout ça, faut se mettre à la page. Non, on a un trésor à transmettre aux jeunes. Quelle chance de pouvoir vivre des vraies fiançailles. C'est vraiment, ça veut pas dire qu'il n'y aura pas de problème après. Mais statistiquement, moi, je parie sans contrainte sur des couples comme ça. J'en ai parmi mes neveux et nièces. Hein, c'est du solide. Il peut arriver des accidents après, mais ça sera pas, c'est pas 50% des couples qui ont vécu des vraies fiançailles. Aujourd'hui, c'est une hécatombe, hein, quand même. C'est du solide. Après, il faut entretenir la flamme, bien sûr, mais. If you see what I mean.
1: Oui, alors dans la préparation au mariage, ou en tout cas dans notre paroisse, la plupart des couples sont déjà mariés avec des enfants. Est-ce qu'on peut leur proposer une démarche de chasteté comme ça avant le mariage d'une certaine manière?
0: Je suis assez réticent par rapport à ça. En tout cas, certainement pas de façon systématique. Ça peut même faire un gros flop. Je crois que ce qui est important, c'est de leur parler déjà du sens. Bon, avec un peu d'humour, hein. On sait très bien qu'ils vivent ensemble depuis 10 ans. Mais parfois, je leur dis, bah, comme ça, vous pourrez en parler à vos enfants quand ils sont adolescents. Mais ils ont tellement ancré dans la tête cette histoire qu'on est vraiment ringard, quoi. On n'est vraiment pas à la page. Que moi, je les vois bien, ils ouvrent des yeux comme ça, hein. Quand on parle de ça, parce qu'ils se disent, mais ce qu'il dit le curé, c'est peut-être pas faux, là. Ils se rendent compte que s'il y a quelque chose de profondément vrai. Donc, déjà, leur en parler, effectivement, ça pourra éventuellement, quand ils auront des enfants adolescents, d'ailleurs, parfois ils se marient, ils ont déjà des ados, hein, ils pourront en parler, même si évidemment, il suffit pas de leur en parler une fois. Hein. Mais après, quand on voit qu'il y a des jeunes, mais là, c'est plus dans le cadre d'un accompagnement un peu personnel. On voit des jeunes qui, ça les remue, font une démarche spirituelle en même temps. Ça peut avoir du sens à ce moment-là de proposer, de dire, ben voilà, moi parfois quand je fais ça, je leur dis, moi voilà ce que je vous dis. Après, je vous poserai plus de questions, je vous poserai pas de questions là-dessus. J'irai pas vous demander dans 2 mois, est-ce que vous. Mais voilà, sachez que pour vous, ça peut être une chance, hein, à ce moment-là. Mais c'est avec des jeunes qui ont déjà fait un petit chemin spirituel, parce que, ils ont pris conscience parce qu'ils ont vécu jusqu'à maintenant, c'est pas forcément le projet de Dieu, proposer de vivre le sacrement du pardon et puis de vivre dans la chasteté jusqu'au mariage. Et ça peut être beau, ça peut porter du fruit. Mais le proposer d'une manière générale, franchement, je crois pas. Mais je crois même que ça peut être contre-productif.
2: Parfois, ça peut être un couple qui témoigne de son vécu.
0: À fait. Oui.
2: Ça peut interpeller certains et pas d'autres, mais chacun est libre d'accueillir.
0: Mais un témoignage, le couple va parler de ce qu'il vit. Mais il va pas forcément dire à l'ensemble
2: Tout
0: de
2: à
0: tout le
2: fait.
0: monde, vivez maintenant, vivez dans la chasteté avant le mariage.
2: Tout à fait.
0: Parce que si les gens sont pas capables de comprendre ça va. Alors effectivement, dans la préparation au mariage, vraiment, je crois que c'est un lieu de collaboration entre prêtres et laïcs. Et donc, ça veut dire qu'il faut les deux. Moi, j'ai vu des. Je me souviens de grandes discussions quand j'étais à Toulouse avec des couples qui disaient, bon, nous on leur parle de la communication dans le couple, le pardon dans le couple, le machin, la sexualité, etc. Et vous leur parlez du sacrement du mariage. Je dis, bon, c'est quand même bizarre parce que le sacrement du mariage, c'est quand même vous qui l'avez reçu, moi je l'ai pas reçu, hein. Et en fait, il faut vraiment les deux. C'est-à-dire que il faut Bien sûr, nous prêtres, parfois, les gens sont étonnés. Ben, ah bon, pourtant, vous n'êtes pas mariés, vous en savez des choses sur les couples. Ben oui, nous, on passe du temps de notre temps à attendre des gens, des femmes qui se plaignent de leur mari. Donc, ça nous aide.

0: Pardon, des maris qui se plaignent de leur femme aussi. Mais non, mais je dis ça avec comment, mais on a une expérience indirecte. Donc, bien sûr qu'on a des choses à dire en tant que prêtre. Et c'est pareil, le sacrement du mariage, en tant que prêtre, on peut en parler, on peut dire des choses. Mais il faut que ça soit complété par un témoignage ou un enseignement d'un couple qui est capable de dire, nous, en tant que couple, voilà comment on vit de la grâce du sacrement de mariage. Donc, c'est vraiment un lieu de collaboration, prêtre et couple.
1: Moi, j'avais lu un livre, enfin, j'ai écouté une cassette de Georgette Blaquière, vous avez entendu parler, et elle disait qu'elle avait certains jeunes, elle avait parlé avec certains jeunes, même des jeunes qui s'étaient mis en couple, justement, et puis en leur expliquant que, en quelque sorte, ils attristaient un peu le cœur de Dieu, comme ça, tout ça, enfin, et leur avait expliqué des tas de choses, et ces jeunes ont dit, mais nous, on ne nous a jamais dit ça, tout le monde fait comme ça. Alors, est-ce qu'il n'y a pas un manque aussi peut-être de témoignages vis-à-vis de certains jeunes? Enfin, est-ce qu'on a peur quelquefois de témoigner? Ou enfin, certains jeunes disaient, ben, nous on nous a jamais dit, nous, ben, pour nous c'est normal, c'est comme ça, tout le monde le fait. Et donc, vous voyez, donc il y a quelque chose qui paraît normal quoi chez certains jeunes. Enfin, bon, j'ai cette question, j'ai une autre question, tout à fait, une deuxième question aussi, c'est à propos. C'est un peu effrayant ce que vous disiez ce matin des enfants qui n'ont peut-être pas plus de 8 ans, qui ont déjà eu, enfin, qui ont déjà vu des sites porno, je sais pas. Est-ce qu'il n'y a pas moyen de faire quelque chose là-dessus? Est-ce que les parents sont aveugles ou se renseignent pas? Est-ce qu'il n'y a pas moyen de faire quelque chose pour que les enfants, enfin, c'est un peu effrayant, quoi. Enfin, nous, on est au stade grands-parents, on ne sait pas. Donc voilà, c'est deux choses différentes, mais.
0: Alors la première question sur la chasteté avant le mariage, je crois qu'effectivement, vous avez raison, on a un peu démissionné. Bon, ça s'explique. Moi, je jette la pierre à personne, hein, ça s'explique par un contexte particulier, où on est passé par une phase où il fallait toujours s'excuser d'être chrétien, quoi. Et cette espèce de peur, moi, je crois qu'on... Dans les années qu'on suivit le concile, c'est toujours la question du balancier. On passe un peu d'un extrême à l'autre. On a été peut-être une époque que moi j'ai pas connue, une église trop installée, trop puissante, trop. Et du coup, après, on est tombé un peu dans un excès inverse. Et on voulait absolument une église trop puissante et une église un peu en méprisant le monde. Et du coup, après, c'était toute la vague où le leitmotiv c'était faut être bien vu du monde, quoi. Moi, je me souviens là aussi de discussions avec des animateurs, des gens en paroisse. Je dis, mais attendez, notre but, c'est d'annoncer Jésus. Alors, bien sûr, on va pas donner des bâtons pour se faire battre et puis on essaye d'aimer le monde, mais si l'Église ne cherche qu'à plaire au monde, ben, au bout d'un moment, elle évacue le mystère de la croix. Et ça s'est manifesté dans plein de domaines, et en particulier la sexualité, qui a toujours été une question sensible et qui nous a traumatisés. En tant que chrétien, penser à les Benoît XVI dans l'avion, sur le préservatif et tout ça nous a traumatisés. Et donc, on s'est dit, on nous tourne tellement en dérision avec tout ça, que profil bas, on parle plus de sexualité, soyons ouverts, soyons modernes. Bon. Donc, je crois que vous avez raison, il faut oser parler de ça aux jeunes, c'est vraiment un cadeau, mais encore faut-il que nous en soyons convaincus. Il faut approfondir la pédagogie pour en parler, parce qu'il suffit pas de dire, bon, on couche pas ensemble avant le mariage, là, ils rigolent, mais approfondir pour les accompagner sur ce chemin. Et puis, si on est avec des jeunes, et il y en a dans nos familles qui vivent ensemble avant le mariage, eh ben, tout ce que dit le pape François dans Amoris Laetitia, de pas non plus, crier abomination de l'abomination et paria, vous êtes pécheurs, dégagés. Non, mais comment je vais les aider à faire un pas, hein, à avancer? Et on peut aussi vivre ensemble avec mariage et réussir son couple, Dieu merci, hein, mais comment je vais les aider à... Et puis la deuxième question sur la pornographie, bah c'est vrai que c'est un peu un tsunami. Je crois qu'on est en train de réaliser, mais là aussi il y a une gêne. Il y a une gêne chez les chrétiens et chez les non-chrétiens. Par exemple, je suis persuadé que chez les responsables politiques, certains ont conscience du problème, mais ils n'osent pas le dire parce que on va les taxer d'être chrétiens. Puis aujourd'hui, la grosse insulte, c'est vous êtes catholique, hein. Donc, il y avait quand même, il y a déjà pas mal d'années, Ségolène Royal avait eu le courage de dénoncer la pornographie, de dire ça fait des dégâts chez les enfants. Mais ça n'a pas été beaucoup relayé. Aujourd'hui, c'est pas que chez les enfants que ça fait des dégâts. C'est de 0 à 77 ans. Enfin, ça touche tous les âges, tous les milieux, tous les sexes. Un peu plus les hommes que les femmes, mais ça touche aussi largement les femmes. Donc c'est vraiment un tsunami. Comment faire? Je sais pas, c'est pas facile. Il y a des associations qui existent là-dessus, mais j'avoue que en tout cas, il faut essayer d'en parler d'une façon positive. Hein. Oui, par exemple, on est en pleine hypocrisie aujourd'hui. On parle beaucoup de violence conjugale, et certainement à juste titre. Mais qui ose dire qu'il y a peut-être quand même un lien entre ces espèces de dérèglements, de libertinage par rapport à la sexualité, et puis ce qui se passe dans les familles. On dit aux jeunes, la sexualité, c'est neutre, surtout pas le retour à l'ordre moral. Ça, c'est quand on veut faire peur, hein, dès qu'il y a un catho qui parle, ah, retour à l'ordre moral. En fait, on est très moralisateur aujourd'hui, hein. Donc, la sexualité, c'est neutre, ça n'a pas de dimension morale. Et on passe dans les écoles, les associations passent dans les écoles en disant aux jeunes, vous faites ce que vous voulez, avec qui vous voulez, dans la position que vous voulez. La seule chose qu'on vous demande, protégez-vous. Évitez une grossesse indésirée et évitez une MST. Après, vous vivez ce que vous voulez. Moi, j'ai discuté avec la directrice de l'ARS en Corse. Elle voulait qu'on fasse des partenariats sur les jeunes. Je dis, oui, nous, peut-être dans certains domaines, pourquoi pas, mais ce qui touche à la sexualité, oui, je pense qu'on a une vision un peu différente. Alors, je vais expliquer notre vision. Elle était, ah bon? Ah ben oui, effectivement. Je dis, nous, oui, la sexualité, c'est, on n'en parle pas aux jeunes en disant, faites ce que vous voulez, mais protégez-vous. On en parle en disant, vous savez, c'est beau, comme c'est grand, comme ça engage la personne.
1: Excusez-moi, est-ce que vous ne croyez pas que on n'apprend peut-être pas suffisamment le respect de l'autre aussi, actuellement?
0: Oui.
1: Parce qu'il faudrait peut-être remettre l'accent sur le respect de l'autre.
0: Mais c'est
1: Parce
0: pour ça
1: que.
0: qu'aujourd'hui, on parle de l'éducation affective, relationnelle et sexuelle. Parce que vous avez raison, tout est lié. C'est la question de la relation, c'est pas simplement la question de la sexualité. C'est là, quand on parle de chasteté, au sens strict, c'est ne pas avoir de relations sexuelles. Mais en fait, pour nous chrétiens, le mot chasteté a un sens beaucoup plus large. Déjà, dans la relation entre l'homme et la femme, c'est ce que j'ai dit hier, vivre une relation sexuelle respectueuse de l'autre, et non pas simplement utiliser l'autre pour satisfaire ma pulsion du moment. Mais plus largement dans la relation, la chasteté, c'est refuser d'utiliser l'autre pour moi. Parfois, moi, je dis aux prêtres, il y a une chasteté pastorale. Si vous voyez débarquer quelqu'un, une jeune famille qui arrive dans votre paroisse au mois de septembre, et tout de suite, vous mettez la main dessus en disant, ah, cette paroisse, cette famille va être utile, vous n'êtes pas dans la chasteté. La chasteté, c'est dire, cette famille, on va apprendre à la connaître, qu'est-ce que le Seigneur attend d'eux? Peut-être que cette maman, sa priorité, c'est pas de faire le cathé, c'est peut-être de s'occuper de sa famille. Mais peut-être aussi après discernement. Oui, c'est ça la chasteté. Et je crois qu'effectivement, on a à apprendre aux jeunes cette chasteté de la relation, de refuser de considérer l'autre comme un objet, comme un moyen, mais toujours de vouloir son bien, de l'aimer pour ce qu'il est.
2: Je trouve que c'est un cheminement vraiment très difficile. Hein. Moi, je parle en tant qu'homme. Et je vois bien que par rapport à la sexualité, ça a toujours été tabou au sein de ma famille. Aujourd'hui, je me trouve confronté, comme beaucoup d'hommes ici, aux mêmes problématiques de pouvoir être attiré, d'avoir pu regarder. Et rien que, sans qu'il y ait d'ailleurs d'image de ce type-là, quand nous avons quelqu'un, enfin une belle femme dans la rue qui va nous faire coucou, piti piti, viens par ici, enfin, je caricature, mais avec une approche séduisante. Vous avez touché tout à l'heure très juste en disant, on cherche, enfin, l'adolescent cherche à être aimé, et ce désir-là, tout de suite, me parle, je pense, et je vois bien que c'est sur ce sujet que, au fil du temps, je dois approfondir, j'approfondis, je cherche mon chemin. Mais je vois à quel point j'ai été élevé vraiment dans une famille où la place de Dieu avait toute sa place, où on m'a appris au fil des ans, dans le scoutisme, en allant à la messe et autres, à vivre des instants de partage d'une profondeur qui me nourrissent et qui font que je suis d'ailleurs là aujourd'hui. Mais je vois que dans ma famille, à l'échelle de mes parents, de mes grands-parents ou d'avant, les soucis, l'ordre de l'inceste, de l'enfance battue, de problématiques de non abordées parce que difficiles ont déstructuré complètement le message qui nous est pourtant donné dans la Bible qu'on m'a mis dans les mains quand j'étais petit. Je trouve que le chemin est difficile, très difficile. Et pour ma part, merci, je suis bien content d'être ici et d'avancer sur le sujet. Et moi, je vois, j'ai un fils qui a aujourd'hui 10 ans, qui, je pense, n'a pas du tout été confronté à ce type de problématique, mais moi-même me pose énormément la question sur ce sujet-là. Et je trouve qu'ici et là, c'est un sujet qui est revenu très, très souvent dans les conférences. Et vous nous donnez des clés, je trouve, pour avancer, quoi, sur ce sujet. Enfin bref, oui, je remets ce que je dis aussi devant cette bougie.
0: Parfait. Voilà. La sexualité ne pourra jamais être quelque chose de banal et d'accessoire puisque ça touche au mystère de la vie et de l'amour. Et la vie et l'amour ont la même source qu'est Dieu, donc on est vraiment dans quelque chose qui... Mais c'est du coup à la fois quelque chose qui touche au plus important, à l'essentiel en nous, et c'est peut-être une des réalités où nous sommes les plus fragiles. Après, nous sommes différents les uns des autres, comme vous l'avez dit, en fonction de notre histoire personnelle, on est plus ou moins blessé. Il y a des gens qui arrivent, faut pas non plus dire que tous les hommes sont des écorchés, des hypersensibles par rapport à la sexualité et en lutte permanente, non. Nous sommes différents les uns des autres. Mais c'est vrai qu'aujourd'hui, dans le contexte actuel, c'est assez fréquent de devoir mener un combat presque quotidien. Mais le tout, c'est de jamais renoncer. Et puis d'essayer d'emporter des petites victoires. Quand vous êtes derrière un bus avec une bonne femme à poil derrière, là, enfin je veux dire sur l'affiche. Et oui, pas dans le bus, mais on n'en est pas encore là. Mais sur l'affiche. Et que vous appentissez votre regard voilà. Et puis mais si au contraire, pof, je vous salue Marie et un truc comme ça, bon, à l'arrêt, hein. Parce qu'en roulant, c'est dangereux. Mais Seigneur, je te bénis pour la beauté de la femme et vous détournez votre regard. Bon, c'est un exemple un peu bête, mais ce sont des petites victoires comme ça qui nous font grandir. Voyez, parce que l'adultère, encore une fois, comme disait Jésus, c'est pas simplement coucher avec la voisine du palier. Hein. C'est manque de pureté. Ça, il faut s'exercer. Là aussi, c'est l'ordre d'une vertu. Donc, la vertu s'exerce par des petits actes. Hein, être capable d'être libre intérieurement, voilà, il y a cette tentation qui passe, mais n'oublions pas que la tentation n'est pas péché. Le péché, c'est quand on cède à la tentation. Et donc, certains peuvent être très tentés dans ce domaine-là. Il y a eu des saints qui ont été très tentés, mais qui ont tenu bon. Et puis, quand ils ont chuté, bah, ils se sont relevés. Alors, j'hésite à citer l'exemple de ce saint Benoît, je crois, qui a été pris par des pensées obscènes, etc., et s'est jeté dans les orties, dans les ronces. Mais j'hésite à citer cet exemple-là parce que ça revient à ce que j'ai dénoncé hier, enfin, ce que dénonce le pape Jean-Paul II sur le mépris du corps, on va punir le corps. Mais bon, vous voyez ce que c'est. Fortifier le corps. En tout cas, faut jamais renoncer à se battre et puis rendre grâce pour les petites victoires, demander pardon pour les chutes. Et puis, et regardez le Christ.
3: Vous avez dit ce matin que la loi de Dieu exprime le désir profond de l'homme. Alors, ma question est la suivante. Comment peut-on aider un jeune à acquérir ce désir profond qu'apparemment on ne sent pas qu'il l'a? Alors, vous avez fait quelques approches, faire l'expérience du silence, faire l'expérience de la joie de se donner. Mais moi, je voudrais savoir si dans le dialogue, il est possible d'aider un jeune à développer son intériorité. Enfin, quelles seraient des pistes que vous pourriez nous donner pour l'aider en ce sens?
0: Je pense que l'expérience de l'intériorité se vit surtout dans l'expérience. Donc, il faut se ménager des sas. Vous savez, c'est comme quand on fait de la plongée, là, quand on passe par des sas de décompression. Je crois que dans notre vie, dans une vie de famille, il faut qu'il y ait des sas. Des moments où, il n'y a pas très longtemps, j'étais invité dans une famille. Ils me disaient, je ne sais plus les horaires, mais telle heure dans la famille, pas de téléphone. Hop. Et de fait, j'étais étonné, je suis arrivé, je voyais les enfants qui bouquinaient, qui étaient calmes. Je dis, c'est bizarre, ça. Et voilà, telle heure à telle heure, pas de téléphone, pas d'écran. Donc, voilà, ça, c'est des trucs concrets. Il faut ménager des temps de silence, faire des expériences de voilà, on n'est pas obligé d'être dans le bruit tout le temps, on peut aller marcher dans la campagne, etc. Bon. Après, dans le dialogue, oui, je pense que on peut aider. Alors, après, il faut être en confiance avec le jeune, mais parce que imposer un dialogue avec un ado qui veut pas, parfois, c'est pas facile. Mais lui dire au fond, qu'est-ce qui est vraiment important pour toi? Et puis, bon, voilà, bah, pour moi, ce qui est important, c'est que là, vraiment, ce que je désire vraiment, c'est, je sais pas, moi, le dernier Game Boy ou truc comme ça. Bon, et si t'as pas ça, tu penses que ta vie est foutue, finie, ou il n'y a pas quelque chose de... Ah, bah si, peut-être, oui. Et puis, comme ça, on va essayer, on apprend peu à peu, on va descendre un peu plus profond, et vous allez voir, le désir, il va accéder à... Mais c'est pas parce qu'il va l'exprimer une fois que, vous voyez, tout ça se fait dans le temps, hein. Et puis, je crois aussi que la relation, alors là, on peut pas l'imposer, mais la relation avec le Seigneur, plus j'approfondis ma vie spirituelle, plus le Seigneur m'aide à faire remonter la surface qu'il y a de plus profond en moi. Il m'aide à faire la vérité de mon être. Donc ça, quand il y a la chance d'avoir une vie spirituelle, c'est sûr que ça accélère le processus, disons.
4: Un grand merci, Monseigneur. On va s'arrêter là. Et voilà. Et

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2: L'amour du Seigneur, sans fin je le chante. Psaume 88, 2.

Commençons par une constatation qui concerne plutôt les difficultés à faire l'unité de notre existence. On parle beaucoup de stress actuellement comme d'un problème contemporain. Il y a le bon stress, paraît-il, qui est celui qui nous met un petit peu sous pression pour nous stimuler à affronter ce que nous avons à affronter. Mais il y a aussi le mauvais stress, ce mélange paralysant de fatigue, de tension, d'angoisse de l'échec, de peur de ne pas maîtriser, de peur de ne pas être à la hauteur. Et il y a là déjà le signe d'une sorte de fracture intérieure, une fracture entre ce que je vaux réellement en tant que personne et entre ce que je crois valoir aux yeux du monde qui attend de moi des résultats. Et puis, il est aussi assez à la mode de parler de l'estime de soi. C'est le nouveau truc depuis quelques années, le problème de l'estime de soi. Quand il y a des modes comme ça, il faut toujours se demander sur quoi ça repose, pourquoi ça a tant de succès sur le marché du psychologique ou d'autres réalités. Quand il s'agit de l'estime de soi, ça prouve qu'il y a au moins un problème, c'est que l'homme d'aujourd'hui a beaucoup de mal à avoir un regard positif sur lui-même et sur sa propre vie. Très facilement, il se dévalorise et il rentre dans une sorte de mentalité triste et déprimée. Et là aussi, on peut y voir le signe d'une cassure intérieure de la vie, d'une vie qui n'est plus unifiée. Je n'arrive pas à être ce que je voudrais être. Je ne vaux pas ce que j'aimerais valoir. Et puis alors, ce stress, cette angoisse, ce manque d'estime de soi sont aussi alimentés par la dispersion dans laquelle nous vivons. Nous avons des secteurs de vie qui souvent ont tendance à dériver loin les uns des autres, des compartiments. Alors vous avez le compartiment du travail ou des études, le compartiment affectif, les relations amicales, amoureuses, familiales, le compartiment des distractions individuelles, lecture, ordinateur, télévision, discothèque, sport, etc. Le compartiment de la consommation dans les hypermarchés, alors ça peut aller de la recherche des habits dernier cri ou des téléphones portables dernier cri, suivant la façon dont on est bâti. Et puis vous avez aussi éventuellement le compartiment SPI. Et puis à l'intérieur du compartiment SPI, vous pouvez avoir d'autres compartiments, un petit compartiment Jésus, un petit compartiment Bouddha, un petit compartiment New Age, un petit coup de messe par-ci, un petit coup de méditation transcendantale par-là, donc un créneau parmi d'autres. Alors ça fait du bien de temps en temps, mais c'est un compartiment. Et puis, l'homme a de plus en plus de mal donc à faire l'unité, à faire le lien entre ces différents aspects de sa vie. Il court de l'un à l'autre, il zappe en fait, il zappe de l'un à l'autre. Donc il peut être à fond dans tel secteur, puis ensuite dans tel autre, qui n'a pas tellement de rapport avec le précédent. Donc il s'éclate le samedi soir en discothèque, il est à fond dans les jeux vidéo le surlendemain, mais il ne ressaisit pas l'ensemble, il ne sait pas se recueillir. Et un des symptômes de cette incapacité à ressaisir l'ensemble de sa vie, à refaire l'unité entre ses différents compartiments, c'est son incapacité à vivre hors du bruit et des sollicitations. Pour ressaisir les choses, il faut se recueillir. Mais pour se recueillir, il faut un minimum de silence. Il faut ne pas être sans cesse happé par toutes sortes de sollicitations sensibles. Et la course aux sensations est très prenante. Notre monde lui-même fait sans cesse pression sur nous, mais au bout du compte, ça peut créer en nous-mêmes des incapacités. Il y a des personnes pour qui le silence devient insupportable. Il y a même des ados aujourd'hui qui sont tellement habitués à être happés par l'écran d'ordinateur que la perspective des grandes vacances où on va être ailleurs et sans l'ordinateur provoque chez eux des angoisses et des dépressions. Alors, qu'en est-il plus en profondeur de notre cœur qui a tendance à être écartelé, dispersé par tout cela? Qu'en est-il de notre besoin non seulement de distraction, mais de vrai repos et de paix? Parce qu'il y a une différence entre les deux. Réfléchissez-y bien dans votre manière, dans ce que vous appelez se reposer. Est-ce que vous vous reposez vraiment? Ou est-ce que quelquefois, au contraire, vous vous dispersez
vous vous distrayez, et quelquefois d'une façon qui n'est absolument pas reposante. Le psaume 130 dit « Je tiens mon âme égale et silencieuse, mon cœur est en moi comme un enfant, comme un petit enfant contre sa mère. » Alors, est-ce qu'on peut être en paix avec soi-même comme l'est le petit enfant dans les bras de sa mère? Est-il possible de se reposer auprès de soi-même, de se recueillir, de refaire l'unité sans être saisi par l'angoisse d'un silence qu'on ne sait pas habiter? Qu'en est-il du silence dans notre vie? Alors, ce zapping entre les différents compartiments de l'existence vient aussi souvent du fait que tout se transforme pour nous en produits consommables. Donc nous zappons simplement d'un produit à l'autre, comme quand nous faisons notre marché dans un hypermarché, eh bien nous zappons d'un stand à l'autre, d'une spécialité à l'autre. Donc on consomme du coca, du sexe, de la musique, du spirituel et de l'ordinateur. Et le cœur bascule sans cohérence de l'un à l'autre. Alors, ça peut donner une certaine sensation de liberté, parce qu'on a l'impression que tout et son contraire est à portée de la main dans tous les domaines. Et puis, même si par malheur, on n'avait pas les moyens matériels de se payer certains de ces produits, eh bien, il nous reste encore éventuellement à en rêver, puisqu'il y a les écrans qui, à défaut quelquefois de nous donner la réalité, nous permettent de rêver de certains produits. Et on est tellement fasciné par toutes ces possibilités qui en fait sont des possibilités de surface qu'on en oublie la profondeur, qu'on en oublie où est appelé à s'enraciner le centre de notre cœur. C'est-à-dire le centre de notre cœur n'est pas fait pour basculer d'une chose à l'autre et appelé à avoir son enracinement stable qui donne un petit peu sens et unité à toute l'existence. C'est un peu l'expérience qu'on peut faire... La différence entre la plaine et la montagne. Vous voyez, quand vous êtes dans une plaine, vous pouvez éventuellement aller dans toutes les directions, mais à l'horizontale. Et au bout du compte, vous n'avez qu'une vue extraordinairement partielle dans les différentes directions. Quand vous prenez un peu de hauteur, quand vous allez au sommet d'une montagne, eh bien, peut-être que vous ne pouvez pas aller dans toutes les directions à l'horizontale, mais vous ressaisissez le tout. Le panorama, le paysage, c'est ce qui permet, en une seule vue, d'avoir l'ensemble et de le reprendre. C'est pour ça qu'il y a une expérience très particulière dans le fait de faire de temps en temps un petit peu de montagne. C'est quelque chose qui est formateur, non pas simplement au plan sportif, mais aussi au plan spirituel. Et Dieu, d'ailleurs, lui-même, dans l'Écriture, se révèle souvent sur la montagne. Alors, le problème est plus grave qu'on ne le croit parfois. Parce que certains pourraient se dire, oui, ben, si nous sommes divisés, c'est que nous sommes victimes des rythmes du monde d'aujourd'hui. C'est lui, c'est ce monde-là, qui est cruel et qui est méchant. C'est lui qui nous bouscule, qui nous piège avec son bruit, avec sa pub, avec ses sollicitations. Et c'est lui qui nous empêche de nous rejoindre nous-mêmes, d'être nous-mêmes. Alors, ça n'est pas faux, on ne dira pas que le monde d'aujourd'hui aide beaucoup à faire l'unité de sa vie, mais ça n'est qu'une partie du problème. Le problème n'est pas seulement extérieur, il s'enracine aussi dans nos cœurs, dans l'état de nos cœurs. Alors c'est vrai, par exemple, que la pub cherche à nous conditionner en stimulant nos convoitises. Mais qui choisit de se vautrer devant sa télévision et de la regarder avec délectation? Eh bien, c'est toi et c'est moi. Alors qu'on aurait peut-être pu s'occuper plus intelligemment. Je connais des parents qui m'ont dit, nous, nos enfants, nous les avons éduqués à se lever et à aller faire autre chose quand il y a une séance de pub qui passe à la télévision. Une sorte de petite éducation à la liberté, à ne pas se laisser happer par ceux qui désirent nous agripper en piégeant notre liberté. Le stress, l'angoisse de l'échec professionnel, c'est vrai, est lié aux valeurs de ce monde. Il faut apparaître, il faut produire, il faut faire du résultat, il faut être efficace. Mais si nous en tremblons à ce point, est-ce que ça n'est pas lié aussi à notre orgueil, à l'image que nous voulons donner de nous-mêmes, à notre patron ou à nos collègues?
Donc il y a là quelque chose qui nous concerne, qui concerne notre liberté, notre responsabilité, et pas simplement des facteurs extérieurs négatifs sur lesquels nous pourrions nous décharger de toute responsabilité. Et puis, il y a ce fait qui est commun à nous tous, c'est que nos cœurs sont blessés et vulnérables. Nos cœurs sont blessés et vulnérables, c'est la conséquence, vous y retournerez si un peu de théologie ou même simplement le catéchisme de l'Église catholique vous intéresse, c'est la conséquence du péché originel. C'est quelque chose qui concerne la fragilité de notre humanité elle-même. Il n'y a pas de personne, personne ne peut prétendre « je suis parfaitement unifié ». Il y a un règne du péché qui a commencé avec nos premiers parents et qui conduit à une humanité fragilisée jusque dans sa liberté, donc une humanité qui facilement se laisse disperser et diviser par les sollicitations de ce monde. Alors l'Écriture décrit assez bien ce processus de fragilisation, de division. Dans l'Ancien Testament, c'est l'idolâtrie. C'est le problème de l'idolâtrie. L'homme, fondamentalement, est fait pour Dieu. Notre cœur aspire non seulement à l'unité avec lui-même, mais en réalité, il n'aspire à l'unité qu'en aspirant à l'absolu. Et seul Dieu peut le combler en se donnant à nous. Mais la tentation de l'humanité, de nos premiers parents, et puis par la suite de chacun d'entre nous, c'est de combler cette soif qui est dans notre cœur avec tout ce qui nous tombe sous la main dans ce monde. Alors Adam et Ève, quand ils s'emparent du fruit et qu'ils le mangent, selon le récit de Genèse chapitre 3, ils espèrent être comme des dieux. Donc vous voyez qu'ils exercent leur désir d'absolu, sauf que ce désir d'absolu, au lieu de l'investir sur Dieu, qui est le seul qui puisse le communiquer en se donnant lui-même, eh bien ils l'investissent sur un fruit à portée de main, quelque chose que je vais prendre et à travers lequel je vais me faire moi-même Dieu. Et c'est une logique aussi qui est une logique du tout de suite. Je n'accepte pas d'attendre que Dieu se donne quand lui l'aura jugé juste et bon pour moi. Je n'accepte pas d'attendre et donc je vais me précipiter sur tout ce qui me donne l'impression que ça va pouvoir me combler tout de suite et immédiatement. Et ça vaut en matière d'argent, ceux qui tentent leur chance au loto, ils rêvent de ces sommes absolument astronomiques à travers lesquelles ils espéreraient que leur vie désormais serait phénoménale et magnifique, alors que certaines enquêtes ont prouvé, entre parenthèses, que souvent ça rend les gens complètement fous et qu'ils utilisent leur argent n'importe comment, mais qu'ils y perdent les pédales eux-mêmes. Ou alors le tout de suite en matière d'amour. Maintenant, on en arrive au fameux speed dating dans lequel on essaye de nouer des relations en 7 minutes. Le tout de suite en matière de sensations, à travers quelquefois la drogue, les musiques violentes. Le problème dans tout cela, c'est que l'idole est décevante. Fondamentalement, les idoles sont décevantes parce qu'on les poursuit par soif d'absolu, mais en réalité, elles ne sont pas l'absolu. Ce qui fait que quand nous les trouvons, peut-être qu'au début, certaines d'entre elles peuvent donner des satisfactions intenses et éblouissantes. C'est, paraît-il, ce qui se passe avec certaines drogues dures. Mais le cœur, au fond, reste vide. La tentation, du coup, c'est alors de multiplier les expériences, de compenser la pauvreté de l'idole en multipliant les idoles. D'où le cœur absolument divisé et dispersé qui est celui de l'homme postmoderne. J'ai raté au loto la fois précédente, je vais réessayer la fois suivante, et puis non seulement le loto, mais éventuellement le tiercé, ou alors cet appareil électronique, le top du top, il y a 6 mois, ça y est, maintenant il est déjà dépassé, il faut vite que j'aille en acheter un autre. Et là, on assiste à cette dislocation de l'existence, parce qu'on court de droite et de gauche pour se satisfaire sans cesse, mais on est sans cesse déçu. Et au bout du compte, c'est une affaire qui rend esclave et dépendant. C'est peut-être ce dont on a assisté même au niveau culturel, vous voyez, ces grands enthousiasmes vers un monde meilleur à travers toutes sortes d'idéologies qui ont traversé le XXe siècle. Alors tout le monde y courait,
On a vu même, à travers certains événements dramatiques, des gens passer de l'extrême droite à l'extrême gauche ou l'inverse, mais toujours avec le même enthousiasme militant pour changer le monde, le faire meilleur, quitte à ce que ça soit sur un tas de cadavres. Et puis, aujourd'hui, eh bien, toutes ces choses-là ont déçu, et notre monde est un monde qui dit « Burke » aux idéologies. « Burke », ça a fait trop de mal, mais qui, du coup, est un monde qui ne croit plus à rien, qui est désillusionné, triste et dégoûté. Alors, il y a bien sûr des idoles qui sont directement et évidemment nocives. Hein. On nous parle de plus en plus des problèmes qui peuvent être liés à la drogue, au cannabis, drogue douce ou dure, le tabac, etc. Hein. Mais le problème, c'est que les idoles peuvent aussi se cacher derrière toutes sortes de choses qui sont, somme toute, normalement ordinaires et pas mauvaises en soi. Hein, en tant que tel, la télévision, en tant qu'instrument, la télévision ou l'ordinateur ne sont pas le diable. L'argent, en tant que tel, n'est pas quelque chose d'horrible. Les relations amicales ou familiales sont quelque chose de bon. La sexualité, elle a été donnée par Dieu à l'homme et à la femme. C'est donc quelque chose qui, fondamentalement, est bon et constructif pour les personnes, pour les couples, les familles. Le travail, tout cela est bon. Mais tout cela peut devenir aussi une idole. Quand nous en faisons un dieu, quand nous l'absolutisons, et quand nous déséquilibrons notre vie en devenant dépendants de cette réalité-là. Alors le signe qu'on commence à glisser dans cette logique idolâtrique qui va petit à petit déstructurer notre vie et la diviser, eh bien, c'est que l'idole prend une place déséquilibrée, elle nuit au reste, elle engendre à plus long terme la dépendance, l'angoisse et la tristesse. Donc, vous voyez, d'aimer son enfant ou d'aimer son mari, c'est très bien. Mais si mon enfant ou mon mari deviennent un dieu, au point que je leur nuis en les étouffant, eh bien, c'est quelque chose qui se détruit non seulement en eux, mais aussi en moi, dans ma capacité d'aimer gratuitement les personnes pour elles-mêmes. La sexualité est quelque chose de juste et de bon, mais si je suis devenu un dépendant, quelqu'un qui est dépendant sexuel, cela signifie que je deviens aussi incapable de relations gratuites, parce que tout est érotisé, toute relation devient entre dans une perspective de satisfaction sexuelle. C'est un problème très général, d'ailleurs, de notre culture, l'érotisation des relations. On n'arrive plus à imaginer deux hommes qui s'étreignent amicalement par amitié sans se demander si, par hasard, ils ne seraient pas homosexuels. Alors qu'il est tout à fait légitime d'avoir des gestes d'affection, d'amitié gratuite qui seront toujours sexués, bien sûr, marqués par nos identités, mais qui ne sont pas forcément à perspective sexuelle. De même, la télévision, l'ordinateur peuvent être à leur juste place, mais elles peuvent aussi envahir ma vie au point de nuire à mon travail, à ma famille, à mes relations, à mon temps de sommeil, à toutes sortes de choses. Et ne nous imaginons pas que le fait d'être chrétien nous protège automatiquement de l'idolâtrie. On peut être chrétien et alcoolique, on peut être chrétienne et mère possessive, on peut être chrétien et dépendant de sites porno sur Internet, on peut être chrétien et obsédé d'astrologie, on peut aussi même s'idolâtrer soi-même en tant que bon chrétien ou chrétien bien pensant, comme le faisaient en version juive les pharisiens à l'époque de Jésus. Ça peut être une idole. Alors, quand on considère l'Ancien Testament, le peuple protestait de sa foi en Dieu. Il allait au temple, il offrait des sacrifices à Dieu, mais d'un autre côté, eh bien, il avait ses petites idoles. Il allait faire aussi un petit tour du côté de Shébal, ou du côté d'Astarté, les divinités de l'époque, parce qu'on ne savait jamais, ça pouvait être utile. Donc on allait consulter les oracles païens et pas seulement les prophètes. Alors, par la bouche du prophète Élie, Dieu demande au peuple « Mais quand cesserez-vous de clocher des deux pieds ?» C'est une formule un petit peu curieuse, mais pour dire « Mais choisissez votre pied une bonne fois pour toutes, en quelque sorte. » Quand on marche à cloche-pied,
on n'utilise qu'un seul pied, et ça a sa cohérence, mais d'essayer de clocher les deux pieds, ça donne quelque chose de tout à fait bancal. Ou alors, l'Ancien Testament utilise aussi très fréquemment un terme qui est souvent traduit dans notre langue avec l'expression « cœur double ». En fait, en hébreu, ça se dit « leb woleb », ça veut dire « cœur et cœur ». C'est-à-dire « mon cœur est ici, mon cœur est là ». Vous voyez, c'est le zapping avant la lettre. Toutes ces expressions expriment bien cette situation de division intérieure. Et alors que Dieu demande de l'aimer de tout son cœur, de toute son âme, de toute sa force, donc vous voyez, là, il y a principe d'unité, eh bien, avec les idoles, le cœur n'est plus unifié, il se divise, il devient cœur et cœur, un petit bout pour Dieu, un petit bout pour Baal, et un petit bout encore pour d'autres choses, pour la consommation aujourd'hui. Alors, c'est du coup une question qui se pose à nous tous, parce que si notre cœur se compartimente de cette manière-là, et si Dieu n'a droit qu'à une partie, à un des compartiments, ça veut dire que sur tous les autres compartiments, on trouve une petite affichette avec marqué « propriété privée, défense d'entrée ». Et Dieu se heurte à ces portes-là. Alors Seigneur, ok, je suis tout à toi, sauf la question de l'argent. Là, c'est moi qui gère. Seigneur, oui, je veux t'appartenir, mais alors la vie sentimentale, je m'en occupe. Toi, n'y mets pas ton nez. Seigneur, je veux vraiment te suivre, mais alors telle personne, il est absolument hors de question que je lui pardonne. Seigneur, je veux que tu sois dans ma vie, mais la façon dont je me comporte avec mon ambition démesurée dans la vie professionnelle, ça me regarde. Vous voyez, propriété, Seigneur, propriété privée, défense d'entrée sur cette chose-là. Eh bien, si vous avez ce genre de petites affichettes dans vos cœurs, sur certaines portes de vos cœurs sur lesquelles Dieu vient en quelque sorte se casser le nez, eh bien, c'est le signe que votre cœur se compartimente, se divise, se disloque. Alors, pour les chrétiens, il y a parfois un petit signe de cela. C'est les sujets que nous éviterions consciencieusement d'aborder en confession, si nous nous confessons. Alors, on l'évite consciencieusement, peut-être parce qu'on a trop peur de ce que Dieu pourrait nous demander en la matière, ou parce qu'on a trop honte d'avoir à présenter cela, mais dans l'un comme dans l'autre cas, attention, idole, dépendance, et idole, ça veut dire au bout du compte dépendance et tristesse. Donc, alors que si c'était confié au Seigneur, eh bien, il y aurait une logique de liberté et de joie retrouvée qui pourrait s'installer. Alors, sans entrer dans des déséquilibres graves, des idoles évidentes que peuvent être une vie dissolue ou la drogue, etc. Les idoles peuvent se cacher aussi dans une petite vie bien cadrée, honnête, éventuellement catho. J'essaie de vivre ce que j'ai à vivre, de faire ce que j'ai à faire. Il y a mon boulot, il y a ma famille, il y a ma messe, il y a ma vie en société. Avec un certain souci du devoir, mais avec aussi un petit peu de confort et du refus de se laisser déranger. Mais tout cela n'est pas forcément unifié en profondeur. Parce que le Seigneur a une place faible en nous, et du coup, nous ne lui laissons pas la disponibilité dont il a besoin pour pouvoir ressaisir l'ensemble et réunifier l'ensemble dans nos cœurs. Alors, quelquefois, on se réveille de cette petite vie apparemment catho tranquille, de façon dramatique, à travers certaines épreuves qui remettent un petit peu tout en cause, et où là, nous nous rendons compte que nous manquions de racines et d'ancrage en profondeur. Alors, comment donc sortir de ces risques d'une vie parcellaire, d'une vie zappante? On pourrait s'attendre tout de suite, comme le font un certain nombre d'officines, à ce que je vous sorte un petit bouquin, le petit manuel de la vie unifiée. Si vous avez tel problème, vous appuyez sur tel bouton, vous faites telle chose et hop, vous obtenez tel résultat. Donc, avec un petit peu cette idée, eh ben, on va vous apprendre à gérer tout ce truc-là. Keep your life in your hands. Prends ta vie en main. Je vais te donner des bons conseils pour que tu prennes ta vie en main.
fais ceci, évite cela, tout ira mieux, apprends à gérer. Alors, des petits manuels ou des petites méthodes de ce genre-là, il en existe toutes sortes, et jusqu'à un certain point, et à certaines conditions, on y trouve quelquefois des conseils utiles. Mais prenez garde à ce mythe qu'il y a souvent derrière ce genre de petits livres, de croire que nous allons pouvoir, par nos propres forces, unifier notre vie. Ça a toujours été une tentation. Vous voyez, déjà dans l'Antiquité, les stoïciens disaient, si tu as une volonté forte, si par ta volonté tu décides de vivre selon la raison, eh bien voilà, ta vie va prendre unité et cohérence. Mais en insistant beaucoup sur l'engagement de la volonté, sur une volonté extrêmement forte, qui pouvait même en devenir rigide. Vous voyez, tout contrôler, ça voulait dire aussi tout contrôler de ses émotions, de ses passions, hein, et donc ça pouvait provoquer toutes sortes de blindages, au point que, par exemple, Sénèque disait « Si tu es troublé par la mort de ta femme ou par la mort de ton enfant, c'est que tu ne te possèdes pas encore bien. » En fait, le sage, celui qui vraiment se possède et qui vit selon la raison, ben, il sait bien que l'humanité est mortelle, donc y compris aussi ta femme et ton enfant. Hein, donc, voilà, il accepte l'ordre naturel que lui a découvert la raison, et arrivé à un certain stade de sagesse, il n'est plus troublé, il est devenu imperméable à ce genre de problème. La question qu'on peut se poser, c'est quel prix faut-il payer pour ce genre d'unité de vie complètement blindée et qu'on pourrait même définir comme inhumaine, parce qu'elle est devenue indifférente à la mort de sa femme ou de son enfant, ça suppose une grosse dose d'inhumanité. Dans des spiritualités orientales, on vous dit que l'unité de votre vie, vous allez pouvoir la trouver en anéantissant vos désirs. Si tu ne désires plus rien, eh bien, plus rien ne t'atteint, plus rien ne peut te rendre esclave. Et donc, tu ne souffres plus. Mais là aussi, il y a quelque chose qui est perdu d'avance. Parce que comment fait-on pour anéantir ses désirs sans un désir violent d'anéantir ses désirs, hein? Donc vous avez une sorte de logique d'orgueil qui s'installe là-dedans, parce qu'il faut une certaine dose, il faut un désir très violent pour anéantir les désirs qui nous habitent et qui sont eux-mêmes extrêmement puissants. Donc ça tourne totalement en rond, cette affaire-là. Dans le New Age, on vous suggère éventuellement de développer vos pouvoirs mentaux pour vous posséder vous-même. On vous dit que vous n'utilisez que 10% de vos neurones et qu'on va vous enseigner les techniques pour les utiliser plus pleinement. Mais à chaque fois, on retrouve toujours le même genre de prix à payer, c'est-à-dire une sorte de rigidité de la volonté, d'efforts invraisemblables pour tout contrôler, mais tout cela pour s'apercevoir que ce qu'on croit contrôler par un bout, on finit par le reperdre par un autre. Parce que la rigidité de l'orgueil, à partir d'un certain point, ça devient un phénomène tout à fait incontrôlable et qui enferme l'homme dans une solitude, dans la solitude prétentieuse de se posséder pleinement. Donc il n'existe pas de solution clé en main pour unifier notre vie par nous-mêmes. C'est une affaire de salut. Tu nous as sauvés. C'est une affaire de salut. C'est-à-dire, ça n'est pas d'abord nous qui unifions notre vie, c'est le Seigneur qui peut et qui veut unifier notre vie en lui. Hein, c'est lui qui nous dit « Laisse-moi entrer chez toi. Fais de moi le centre de ton existence. C'est moi qui vais donner à ta vie son unité et son dynamisme. » Alors, je ne sais pas si ça vous a frappé, mais dans l'Évangile, les invitations du Christ à le suivre ont toujours un caractère extraordinairement radical. Jésus nous demande de le préférer à tout, aux liens familiaux les plus profonds, aux biens matériels, il faut tout vendre pour acheter le trésor du royaume des cieux quand on l'a découvert. Et ces appels ne sont pas réservés aux seuls prêtres ou aux consacrés, mais véritablement à tous ceux qui veulent suivre Jésus, à tous ceux qui veulent que Jésus fasse partie de leur existence. Alors le premier pas, précisément, ne consiste pas à faire un effort moral pour atteindre le bon niveau
morale ou catho. Mais le premier pas consiste à accepter de nous laisser sauver, de nous laisser unifier par le Seigneur lui-même. C'est d'abord lui qui va agir et qui va nous rendre capables d'agir. Donc ce que nous avons d'abord à exprimer au Seigneur, si nous voulons que notre vie s'unifie, c'est notre foi en lui, notre confiance dans le fait qu'il veut notre vrai bien et notre accomplissement, et que si nous le laissons faire, il le fera. Seigneur, je désire que ma vie s'unifie en toi et par toi. C'est une attitude de disponibilité, c'est une attitude d'abandon, d'offrande de soi, c'est une exposition de tout soi-même au Seigneur pour qu'il agisse. Seigneur, je te livre tout ce que je suis, tout ce que je vis, et dans l'état même où je suis sans attendre, cet état qui n'est peut-être pas très brillant, et c'est justement parce qu'il n'est pas brillant que j'ai besoin de toi et que j'ai besoin que tu agisses et qu'en tout, dans ma vie, ta volonté s'accomplisse. Vous savez que dès l'Ancien Testament, l'adoration est le premier commandement de Dieu adressé à son peuple. Mais qu'est-ce que c'est qu'adorer ? C'est justement reconnaître le Seigneur comme le souverain de nos cœurs et de toute notre vie. C'est lui dire « Seigneur, je m'abandonne entièrement à toi, je t'en prie, viens régner dans toute ma vie. » Or, saint Paul le dit de toutes sortes de manières. Ce que je vous propose, c'est de relire rapidement quelques versets du chapitre 5 de la deuxième épître aux Corinthiens, des choses que vous pourrez reprendre éventuellement dans votre propre prière. Or, saint Paul écrit « L'amour du Christ nous saisit à la pensée qu'un seul est mort pour tous. » Le premier pas, c'est de reconnaître que c'est le Seigneur qui nous a aimés le premier et qu'il en a payé le prix. Il l'avait déjà manifesté quand il t'a choisi en tant que créateur pour que tu existes, parce qu'il t'a choisi, si c'est toi qui existes et pas quelqu'un d'autre, c'est parce que lui l'a voulu. Et il te le montre encore plus radicalement en Jésus qui donne sa vie pour toi, qui souffre sa passion, parce qu'il vient prendre sur toi justement tes misères et tes divisions. Et il vient le faire par amour pour toi, pour que tu vives. Alors nous avons besoin de cette manifestation de l'amour radical du Seigneur pour chacun d'entre nous, pour développer cette confiance qui nous conduira à nous livrer pleinement à lui. Parce que se livrer à quelqu'un, c'est toujours risqué. À quelle sauce allons-nous être mangés, en quelque sorte ? Se livrer à quelqu'un, c'est risqué. Mais quand il y a la certitude que celui à qui nous nous livrons s'occupera bien de nous, et encore mieux de nous que nous ne le ferions nous-mêmes, alors ça devient en quelque sorte une opération sans risque, même si d'un point de vue psychologique, ça reste une expérience un petit peu de perte des repères, de perte de ses appuis antérieurs. Donc nous savons que si nous sommes entièrement entre les mains du Seigneur, il s'occupera bien de nous et de l'accomplissement de notre vie. Or saint Paul continue en disant « Il est mort pour tous, afin que les vivants ne soient plus à eux-mêmes, mais à lui qui est mort et ressuscité pour eux. » Alors que les vivants ne soient plus à eux-mêmes, c'est-à-dire que nous ne soyons plus à nous-mêmes notre propre Dieu, celui qui contrôle tout, et qui définit tout par lui-même de ce que doit être notre vie. Que les vivants ne soient plus à eux-mêmes, mais à lui qui est mort et ressuscité pour eux. C'est pour cela qu'il est mort, c'est pour que nous soyons tous non plus appuyés simplement sur nous-mêmes, ce qui est fatigant et au bout du compte déstructurant, mais appuyés sur lui qui nous connaît, qui connaît notre bien et qui le veut, et qui le réalise en donnant sa vie pour nous. Donc, quand nous acceptons de lâcher prise pour que ce soit le Seigneur lui-même qui porte fondamentalement notre vie, nous n'y perdons rien, nous y gagnons. Car s'il nous connaît et s'il nous aime mieux que nous ne pouvons le faire nous-mêmes, alors il s'occupe mieux de nous que nous-mêmes. Si nous voulons garder le contrôle de tout sur nous-mêmes,
ou si nous voulons encore nous garder une petite part réservée que le Seigneur n'aurait pas le droit de regarder, sans lui laisser la première place, donc, eh bien, nous y perdons. Nous croyons nous rassurer peut-être avec nous-mêmes, mais nous y perdons. Notre vie finit par nous échapper. Elle perd sa cohérence et elle entre dans une logique de mort. En revanche, comme dit saint Paul un peu plus loin, toujours dans ce même chapitre 5, si quelqu'un est dans le Christ, c'est une créature nouvelle. Nouvelle au sens aussi de dilatée, d'accompli. L'être ancien, qui est en fait celui qui était divisé intérieurement par le péché et par l'attachement de soi à soi, l'être ancien a disparu, un être nouveau est là. Et le tout vient de Dieu qui nous réconcilie avec lui dans le Christ. Alors il nous réconcilie avec lui, c'est-à-dire aussi il nous unifie en lui. Nous, loin de lui, nous partions dans la dispersion, mais plus nous nous approchons de lui, plus les différents aspects de notre existence vont s'unifier, devenir forts et prendre un dynamisme profond. Alors c'est pourquoi saint Paul conclut dans ces versets en disant « Nous vous supplions au nom du Christ, laissez-vous réconcilier avec Dieu ». C'est fondamentalement la seule manière pour que tous les morceaux de notre vie qui partent éventuellement à la dérive se réunifient en lui. C'est un lâcher-prise. « Lâchez-prise, ayez confiance en moi », dit le Seigneur. « J'arrive, je vous aime, offrez-moi la première place, le centre de votre cœur, et j'unifierai le tout. » Alors, vous remarquerez que les sacrements que le Christ a laissés à son Église ont précisément ce sens. Le baptême, c'est le premier acte par lequel nous mourons à nous-mêmes et au péché,

laissez-vous réconcilier avec Dieu. Hein, le sacrement du pardon qui va faire cette œuvre de réunification de ce qui partait dans la dispersion. Il en est de même de l'Eucharistie. On ne se contente pas d'assister à l'Eucharistie, on y participe. Et comment est-ce qu'on y participe ? On y participe en offrant sa propre existence en sacrifice à Dieu, en Jésus. Offrir sa vie en sacrifice, c'est ce que saint Paul demande aux croyants de Rome. Il leur dit « Par les miséricordes de Dieu, offrez vos corps en sacrifice vivant et saint, capable de plaire à Dieu. Telle est l'adoration véritable. » Alors, dans le langage de Paul, qui est d'origine juive, « offrez vos corps », cela signifie « offrez tous les aspects concrets de votre vie ». Tout. Et c'est ce à quoi nous sommes appelés dans l'Eucharistie. Vous voyez, quand le pain et le vin sont offerts, il est dit, les paroles du prêtre qui présente le pain et le vin dit que c'est le fruit du travail des hommes, donc c'est le fruit de notre vie, de notre travail, et cela signifie aussi qu'à travers ce pain et ce vin, nous sommes appelés à offrir tout ce que nous sommes et tout ce que nous vivons pour que le Seigneur puisse le reprendre en lui et le purifier. Cela signifie d'ailleurs que il n'y a pas besoin d'attendre d'être parfait pour faire cette offrande, puisque c'est le Christ lui-même qui vient reprendre tout cela dans sa propre offrande et qui vient en faire en quelque sorte un cadeau parfait pour la gloire du Père. Donc nous pouvons offrir les choses telles qu'elles sont dans leur état de délabrement éventuel ou de division éventuelle en disant « Voilà Seigneur, toi tu vas te ressaisir du tout, tu vas l'offrir au Père et tu vas le transformer ». C'est pour ça qu'on trouve dans la troisième prière eucharistique « Que l'Esprit Saint fasse de nous une éternelle offrande à ta gloire ». Hein, donc, mais l'Esprit Saint ne pourra le faire que si nous-mêmes nous nous laissons reprendre dans cette offrande pour la gloire du Père, hein, si nous lui offrons ce que nous sommes. Ou alors dans la quatrième prière eucharistique, le prêtre demande que nous soyons nous-mêmes dans le Christ une vivante offrande à la louange de la gloire du Père. Donc notre vie en tant que entièrement offerte au Seigneur dans tous ses aspects, ceux dont nous sommes fiers, ceux dont nous sommes moins fiers, puisque le Seigneur lui-même va agir pour réunifier tout cela et en faire l'offrande parfaite pour le Père. De même, pour ceux qui ont fait ou qui feront un chemin de préparation à l'effusion de l'Esprit-Saint, il y a cette même dynamique de dire au Seigneur, « Voilà, Seigneur, je me mets à ta disposition, agis, agis pour que ce soit tes desseins qui s'accomplissent dans tous les aspects de mon existence. » Et cette prière d'effusion de l'Esprit-Saint, dans laquelle des frères aussi supplient l'Esprit-Saint de venir nous ressaisir dans son propre feu, eh bien, elle aboutit ensuite au fruit que le Seigneur veut, et qu'on appelle aussi le charisme, avec les exercices de tous les charismes que le Seigneur peut vouloir pour le bien du monde, et de l'Église et de nos frères. Alors tout cela ne fait pas une unification à coups de baguette magique, parce que nous en faisons tous l'expérience, nous nous confessons et ensuite, assez rapidement, nous retombons dans nos défauts ordinaires. Ou alors nous offrons notre vie au Seigneur dans l'Eucharistie, nous lui disons « Seigneur, reprends tout », et puis assez vite, nous reprenons les choses nous-mêmes pour continuer à les mener selon nos propres petites logiques. Alors on pourrait se dire, mais alors donc tout ça c'est de l'illusion ou éventuellement même de l'hypocrisie, des paroles qui n'ont pas de sens. Je dis au Seigneur, Seigneur, je regrette tous mes péchés, et puis ensuite il ne se passe pas une heure après ma confession sans que j'en ai refait un certain nombre. En fait, ce qui est important, la façon dont le Seigneur agit ne produit pas une perfection immédiate et magique. C'est une unification qui se fait en profondeur, très progressivement. C'est-à-dire, le Seigneur nous dit, cette unification de ta vie en moi, je vais la faire, mais je ne la ferai pas sans ta collaboration. C'est pour ça que le Seigneur laisse dans notre vie, une fois que nous avons fermement décidé que nous voulions que ce soit lui qui soit la cohérence et l'unité de notre vie, eh bien, le Seigneur laisse encore toutes sortes d'espaces en friche, qui ont encore besoin d'être repris en lui, parce qu'il désire que nous soyons ces
ses propres

collaborateur dans cette œuvre. Un Dieu qui nous a créés sans nous ne veut pas nous sauver sans nous, comme dit saint Augustin. Donc, cela signifie que, bien sûr, si nous faisons place au Seigneur, il va sans doute déjà changer beaucoup de choses dès maintenant, et nous pourrons le vérifier, mais sur d'autres points, la lutte sera plus longue. Il y aura peut-être des rechutes. Mais le Seigneur nous dit « Je serai toujours à tes côtés, ne te décourage pas, et si tu retombes, je te relèverai. » Vous voyez, il y a deux choses très différentes. Hein. Vous avez une logique qui consiste à dire « De toute façon, vu que je suis pécheur, mes demandes de pardon ne servent à rien, donc je m'installe dans mon péché. Je reste au bas de la montagne hein, et je m'installe dans ma médiocrité ou dans mon péché. » Ou alors, il y a le fait de dire « Seigneur, voilà, je prends très fort ta main et je prends le sentier qui monte. Alors, je te tiens par la main, peut-être que je vais trébucher ou peut-être que je vais tomber. Mais comme, en fait, je te tiendrai sans cesse par la main, tu ne cesseras pas de me relever pour continuer à monter vers les sommets. » Voyez. Et donc, on peut partir du pied de la montagne en ayant une certaine conscience de ses propres fragilités et de ses pauvretés et de ce qui risque d'être difficile. Mais en même temps, il y a cette forte présence du Seigneur et cette certitude que si nous ne nous installons pas dans le péché, si nous ne lui donnons pas une sorte d'hospitalité stable en y restant, mais si nous voulons vraiment en sortir, eh bien le Seigneur le fera, y compris avec nos sueurs, nos larmes, quelquefois à travers nos chutes dans lesquelles il nous aura relevés. Mais ce sont deux logiques qui sont vraiment très différentes, puisqu'il y en a une qui est caractérisée en fait par une sorte de désespoir sur soi, alors que l'autre reste très consciente de la pauvreté que nous pouvons vivre, mais elle nous fait sans cesse monter. Et celui qui tombe en montant, le Seigneur le relève là où il est et on continue de monter. Vous voyez, ça, on n'est pas dans une logique dans laquelle tomber signifierait retourner complètement, bouler en quelque sorte tout en bas de la montagne. Voilà. Alors, le Seigneur ne veut pas nous sauver sans nous, le Seigneur ne veut pas nous unifier sans nous. Donc je vais vous donner juste et très rapidement quelques petits points de repère pour collaborer avec ce que le Seigneur veut faire. Mais comprenez ces points de repère en comprenant bien qu'à la base, si vous n'avez pas pris cette décision de dire « Seigneur, je te veux au centre de ma vie et je te veux régnant sur tous les aspects de ma vie, que ce soit les relations avec mon mari, avec mes enfants, dans mon travail, dans mes distractions. Je te veux en relation avec tout cela. » Bien, si nous n'avons pas fait ce choix, toutes les petites indications de détails que je peux vous donner, en fait, c'est de la peinture sur de la rouille. Ça ne tiendra pas. Donc la vraie question, la question centrale, c'est cela. C'est par rapport au texte que nous avons reçu, est-ce que pour nous, il y aura bien un seul Seigneur, une seule foi, un seul Dieu et Père qui nous unifie. Premier point, mettre le Christ au centre de notre vie, cela signifie développer une relation vivante avec lui. C'est-à-dire, c'est la question de la vie de louange, d'adoration, de l'échange avec lui, écouter sa parole et lui parler de ce que nous vivons. C'est ce que nous faisons ici d'une façon plus intense, mais il faut sortir de la logique du zapping, c'est-à-dire de la petite parenthèse d'une semaine à Parelmonial, le petit compartiment Parelmonial, et ensuite, rien n'a changé pour le reste, dès qu'on en est sorti. Donc, quelque chose peut-être à nouer ici, ou à renforcer ici, pour le vivre plus pleinement. Ce qui signifie aussi, entrer dans une logique d'unification, collaborer avec ce que le Seigneur veut faire, ça signifie faire rentrer notre vie dans notre prière. C'est-à-dire, la prière ne sera pas simplement le petit moment d'intimité, nous deux, sentimentale avec Jésus, mais c'est aussi le moment où nous échangeons avec le Seigneur sur ce qu'il attend de nous dans tel et dans tel domaine, ou peut-être nous expérimentons tel combat, telle difficulté. Seigneur, mets la lumière dans ma vie. Que signifie te suivre dans telle difficulté professionnelle, ou que signifie te suivre à l'égard de tel rythme de vie? Donc la prière n'est pas un dérivatif. La prière, elle est un lieu où le Seigneur vient faire la vérité, où nous lui soumettons tout ce qui fait nos liens, nos rythmes, notre vie. Et puis le Seigneur, à travers la prière, va justement nous renvoyer
à notre vie. Puisque s'il illumine tel et tel point de notre existence, eh bien ensuite, ce qu'il attend de nous, c'est que cette lumière devienne agissante et opérante. C'est-à-dire, s'il m'a fait comprendre qu'il était important que je me réconcilie avec telle personne, eh bien c'est pour que je le fasse, effectivement, ce qui va peut-être impliquer une petite réflexion sur que faire, comment faire pour cheminer dans cette réconciliation. Ça va conduire évidemment à la question de l'éradication des idoles qui étaient là auparavant, hein, le pardon du Seigneur à l'égard de ces idoles dans lesquelles nous étions éloignés de lui, et puis les petites décisions qui vont nous aider à sortir de ces idoles. Vous voyez, par exemple, on ne sort pas d'une dépendance à l'ordinateur sans prendre des petites décisions très concrètes sur comment ne pas se laisser happer, phagocyter par l'écran. Et c'est des choses pour lesquelles, d'ailleurs, quelquefois, on peut avoir besoin d'aide et de conseils fraternels pour pouvoir mieux le faire, le vivre, hein, parce que tout n'est jamais cuit d'avance, et il n'y a pas non plus de solution précompactée qui permette de le vivre automatiquement. Hein, donc la prière va entrer dans ma vie, elle va fructifier dans ma vie. Et puis, le Seigneur va nous faire rentrer dans tous les domaines de notre vie, dans une logique qui est sa logique à lui, qui est celle de l'Esprit Saint, de l'amour. Et l'Esprit Saint, c'est l'amour qui est don. Donc le Seigneur va nous faire vivre tout ce que nous avons à vivre, non pas comme consommation, mais comme don. Don de nous-mêmes, comme lui-même s'est donné. Et le don appelle le don, la générosité fructifie en générosité. Vous voyez, il y a des choses qui quelquefois paraissent contradictoires ou conflictuelles, et quand elles sont reprises dans la logique du don, nous nous apercevons que tout s'unifie. Alors, je vous donne un exemple. Pour des chrétiens qui sont engagés, il y a toujours le dilemme « ma vie de famille ou mes engagements dans l'Église ». Hein, et puis, quelquefois, il y a un peu des déchirements ou le sentiment, tant bien que mal, de faire des compromis boiteux. Alors, une première chose qui est importante, c'est de se dire que le Seigneur n'a pas deux volontés divergentes sur nous. Il n'y a pas d'un côté son désir que je m'occupe de ma famille et sa part à gauche, et de l'autre côté son désir que je sois un chrétien engagé et sa part à droite. Et puis du coup, ça provoquerait un déchirement, ou ça ne provoquerait d'unité qu'au prix de compromis boiteux. En réalité, ce que le Seigneur désire, c'est quoi ? C'est que ma vie de famille enrichisse mes engagements dans l'Église, et que mes engagements dans l'Église enrichissent ma vie de famille. Et c'est de ce point de vue-là que l'unité va pouvoir se faire, parce que la volonté du Seigneur, elle est une et elle est cohérente sur notre existence. Il ne nous demande pas de partir dans 40 directions différentes à la fois. Mais il nous demande de ressaisir à quel point d'équilibre dynamique les choses vont pouvoir s'unifier et se vivre de façon cohérente, ce qui nous permettra ensuite, de manière beaucoup plus pacifiée, de dire ben, tel engagement en plus, non, ça briserait ce dynamisme fécond. Et au contraire, ça me ferait à nouveau rentrer dans une logique où l'un pourrait nuire à l'autre. Mais du point de vue, vous voyez, d'un engagement et d'une générosité dynamique. Et d'ailleurs, l'unité de vie, prenez-le au sens, puisque nous sommes en plein Tour de France, de la spiritualité du vélo. Donc, ne cherchez pas un petit équilibre statique et confortable dans votre existence. Si vous essayez de rester en équilibre sur un vélo, mais d'une manière statique, il y a quelques acrobates qui réussissent, mais c'est au prix d'une dépense d'énergie folle et impossible et intenable à long terme. Ce qui permet de tenir en équilibre sur un vélo, c'est d'avancer. Si vous avancez, l'équilibre se fait beaucoup plus vite. Et la logique de la générosité et du don, elle nous fait avancer et tenir en équilibre parce que nous avançons. Vous voyez ? Alors, y compris quand nous parlons du repos, n'oublions pas que le projet du Seigneur inclut 6 jours de travail et 1 jour de repos. C'est-à-dire le Seigneur a fait du repos un commandement, quelque chose de tout à fait étonnant. Alors, il ne nous a pas dit 6 jours de repos, 1 jour de travail. Hein. C'est 6 jours de travail, 1 jour de repos. Nous avons réussi à grignoter un 2e jour avec le week-end. Bien. Mais n'oublions pas cela, c'est-à-dire que le repos fait partie positivement du projet que le Seigneur a pour nous. Ça peut avoir un sens très humain, c'est-à-dire nous avons besoin de recharger les batteries pour mieux nous donner, et dans ce sens-là, il y a véritablement,
comment dire, quelquefois exigence de repos par motif de générosité, de don, et non pas simplement par motif de petit confort égoïste. Mais il y a aussi appel au repos, parce que dans toute l'écriture, le repos, c'est comme une sorte de, d'expérience anticipée du royaume de Dieu. Le jour du Seigneur, c'est le jour qui est le jour de la fête et du repos dans le Seigneur, c'est-à-dire qui anticipe en notre vie ici-bas ce que nous vivrons éternellement dans les cieux. Donc il y a en quelque sorte un entraînement au royaume des cieux que nous vivons à travers le repos du Seigneur. Tout cela pour dire que vous voyez, dès que les choses sont vues dans le Seigneur, on sort aussi des risques de faux activisme dans lesquels on s'épuise totalement en partant dans tous les sens, dans toutes sortes d'engagements. Et de même, on évite la tentation du petit confort pour moi, parce que, vous savez, c'est tellement important pour mes petits équilibres personnels de ne pas faire grand-chose et surtout de ne m'engager nulle part. Non, on rentre dans une logique, vous voyez, de générosité dynamique, de don de soi qui fait avancer, qui fait tenir en équilibre, et à l'intérieur de laquelle même le repos trouve son sens et concrètement aussi assez souvent son exigence, à condition, comme je le disais dès le début de cet enseignement, que ce soit effectivement un repos et non pas une distraction épuisante, comme notre monde nous en offre tant. Donc je termine très rapidement, simplement en vous redisant la chose suivante. Toutes ces petites indications un petit peu rapides au plan pratique n'ont aucun intérêt si vous n'avez pas commencé par vous poser la question de savoir si le Seigneur sera véritablement le centre et le cœur de votre cœur. Et c'est par là que nous sommes appelés à commencer, et cette question, nous pouvons nous la poser quel que soit le point où nous en sommes, puisqu'ensuite, si nous avons besoin d'être sortis de problèmes ou de situations très délicates, fondamentalement, le fait d'accueillir le Seigneur comme sauveur, c'est cela qui nous en sortira. Ensuite, bien sûr, avec notre collaboration, mais le Seigneur veut le faire et il a donné sa vie pour cela. Donc commencez vous-même par cela et déployez ensuite les fructifications et la collaboration au Seigneur en vous appuyant là-dessus, en vous appuyant sur le fait de véritablement le choisir comme le cœur et le centre de votre vie puisqu'il vous aime. Amen.

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2: Seigneur, fais-nous vivre et invoquer ton nom. Psaume 79, 19.

Le thème, c'est les dérives actuelles de l'assistance médicale, enfin de la PMA, la procréation médicalement assistée. Et donc, je suis parti de deux instructions. Donc, ce ne sont pas des encycliques de pape. Les instructions, ce sont des enseignements, des directives qui sont faites par la Congrégation pour la foi, anciennement le Saint-Office. Je ne sais pas si ça vous dit quelque chose, le Saint-Office. Bah, c'était le Saint-Office, c'était l'Inquisition, tout ça, voilà. Et donc, c'est par rapport toujours à l'actualité. Pour répondre, on va dire, à la stérilité conjugale, les scientifiques, les médecins ont proposé la procréation médicalement assistée. Donc, alors, la grande question... est-ce que c'est légitime, est-ce que c'est moral que de promouvoir ou en tout cas de demander pour les chrétiens la procréation médicalement assistée. Alors, sachant que la stérilité conjugale est quand même un drame, que c'est pas dans l'ordre de la nature des choses que de ne pas pouvoir avoir d'enfants, et on le voit par exemple dans l'Ancien Testament. Lorsque vous entendez Abraham qui dit « Je m'en vais sans enfant, un serviteur héritera de moi hein, ». La descendance était quand même très très importante, d'autant hein, plus que le Seigneur lui avait quand même promis une descendance aussi nombreuse que les étoiles du ciel, et puis il a 100 ans, il n'a toujours pas d'enfant. Ah, bon, ça viendra, hein, mais... et puis vous avez Rachel, pareil, qui dira à son époux « Donne-moi des enfants ou je meurs. » Voilà, c'est, parce que c'est vraiment constitutif de la nature humaine que d'avoir une descendance. Alors, pour contourner l'obstacle de la stérilité, vous avez des scientifiques qui ont élaboré des techniques de substitution aux relations conjugales et aux premières étapes de la gestation. Alors, donc, est apparu diverses formes d'insémination et de fécondation artificielle, pardon. Et dans certains cas, les gamètes. Alors, les gamètes, c'est l'ovule, oui, c'est ça, et le spermatozoïde des époux, étaient inexistants ou déficients et les techniciens, si vous voulez, sont sortis un peu du cadre du couple pour permettre la fécondation. Et alors l'Église justement a pris position par rapport à ces pratiques de substitution parce que c'est quand même une tierce personne qui intervient dans la vie du couple et ça ne correspond pas vraiment à l'ordre naturel des choses. Donc il y a eu deux instructions, Donum Vitae en 87 et Dignitatis Personae en 2008. Donc, ça fait 20 ans de différence à peu près, parce que les techniques ayant évolué, donc il fallait reconfirmer et repréciser la position de l'Église par rapport à la procréation médicalement assistée. Alors, d'emblée, je tiens à vous dire que aucune, ce qu'on appelle la FIVette homologue ou la FIVette hétérologue, n'est admise par l'Église. Alors la FIVette homologue, c'est quand les donneurs sont la femme et le mari du même couple, et la FIVette hétérologue, c'est quand il y a un des donneurs qui est extérieur au couple. Voilà. Donc, alors souvent, il y en avait qui disaient, mais la FIVette homologue, bon, peut-être acceptée par l'Église. Non. Voilà. Donc, mais je vais y venir. Alors pour quelle raison? Parce que effectivement, donner la vie à un enfant, c'est tout à fait légitime pour les époux. Mais, alors c'est ce que dit l'instruction Dignitatis Personae, la procréation humaine doit demeurer un acte personnel du couple homme et femme qui n'admet aucune forme de délégation substitutive. J'ai pourtant pas bu, hein, mais bon, voilà. Alors, l'instruction dit que il y a deux axes fondamentaux
qui structure le discernement moral, eh bien, la reconnaissance inconditionnelle de la dignité de la personne à tout être humain depuis sa conception jusqu'à sa mort naturelle. Donc si ça, c'est pas respecté, c'est forcément immoral. Donc voilà. Et la dignité inviolable du mariage et de la famille, là je vous cite de l'instruction, qui constitue le contexte authentique où la vie humaine trouve son origine. Voilà. Donc il ne faut pas sortir de ce cadre-là. Alors autrement dit, l'Église réaffirme le lien entre le don de la vie et le respect dû à l'embryon, voilà, l'embryon lui-même, et la dignité de l'amour humain. Voilà. L'amour humain, enfin l'amour, donc le fruit de l'amour d'un couple et de la relation conjugale, eh bien, c'est l'enfant. Voilà. Alors, et je vous le disais, même pour la fillette homologue, hein, eh bien, l'Église dit non, parce que justement, cette reconnaissance inconditionnelle de la dignité de la personne à tout être humain, eh ben, n'est pas respectée. Et pareil, le mariage non plus, l'union des époux non plus n'est pas respectée. Bon, voilà, parce qu'il y a une troisième personne, une tierce personne qui s'immisce dans la vie du couple, dans la relation conjugale. Alors, c'est vrai que on pourrait se dire c'est quand même injuste. Autant on peut comprendre que l'Église, on va dire, condamne les mères porteuses, le diagnostic pré-implantatoire, hein, c'est-à-dire, par exemple, détecter sur l'embryon, avant qu'il ne soit implanté, une maladie génétique grave. Donc, elle condamne ça aussi, parce que ça conduit à l'eugénisme. Elle condamne le clonage. Elle condamne aussi la recherche sur l'embryon. Et puis, elle condamne aussi la création de chimères. Mais certains, même catholiques, ne comprennent pas pourquoi une procréation médicalement assistée homologue, on va dire, peut être condamnée. Hein. Il y a des catholiques qui disent que le message de l'Église est complètement inaudible et même contre-productif quant à ça. Hein. Autant on arrive à se dire, bon, une fillette hétérologue, ok, mais pourquoi pas une fillette homologue, après tout, c'est la femme, c'est le père et la mère de l'enfance. Je veux dire, il n'y a pas de donneur extérieur, quoi. Bon, alors, en quoi la PMA même homologue sonne faux et ne correspond pas à la dignité du mariage et de l'amour? Par rapport déjà à l'acte conjugal. En fait, l'acte conjugal, c'est pas simplement, on va dire, l'acte conjugal, c'est quand un homme et une femme s'unissent, on l'avait dit la dernière fois, à travers l'offrande qu'ils font de leur corps, ils se donnent tout entier. Voilà, donc je vous ai parlé la dernière fois du langage du corps, donc à travers le don de mon corps que je fais à mon conjoint dans l'union conjugale, je me donne totalement aussi dans mon âme. Hein. Et l'Église dit le sacrement au niveau sacramentel. Le sacrement du mariage, la finalité du sacrement du mariage, c'est quoi? C'est l'union des époux et la procréation. Et l'union des époux ne peut se faire que par l'union conjugale, hein, c'est-à-dire à travers l'étreinte des corps. Hein, et donc le fruit de cette étreinte des corps peut être l'enfant. Voilà. Avec la procréation médicalement assistée, c'est pas évident, hein, voyez. Donc le mariage n'est pas, enfin l'union conjugale n'est pas respectée,
Parce qu'il y a toujours une tierce personne qui intervient. Alors, c'est ce que dit l'instruction d'Initatis Personae. Hein. Elle dit que en matière d'infertilité, les nouvelles technologies doivent respecter trois valeurs fondamentales, le droit à la vie et à l'intégrité physique de tout être humain, depuis la conception jusqu'à la mort, ça on l'a vu, l'unité du mariage, qui implique le respect mutuel du droit des conjoints de devenir père et mère, mais seulement l'un à travers l'autre, et les valeurs spécifiquement humaines de la sexualité, qui exigent que la procréation d'une personne doit être poursuivie comme le fruit de l'acte conjugal spécifique de l'amour des époux. Voilà, procréation d'une personne, c'est le fruit de l'acte conjugal spécifique de l'amour des époux. Alors, eh ben, quand on regarde les deux points, l'unité du mariage et les valeurs, la procréation d'une personne qui doit être poursuivie comme le fruit de l'acte conjugal spécifique des époux, ben, concernant ces deux points, il est manifeste que la PMA manipule l'acte conjugal. Hein, parce qu'elle exclut le langage des corps, comme je vous disais, et l'union affective et spirituelle des époux. L'instruction ira jusqu'à dire que la procréation en tant que telle, elle est amputée, pas seulement par les mécanismes reproductifs, mais surtout parce qu'elle est récupérée par la technique. Voilà. Hein, et donc la communion interpersonnelle, il n'y a plus de communion interpersonnelle conjugale, il n'y a plus d'expression corporelle. Donc, avec la procréation médicalement assistée. Alors, il y a une étude. Alors, quand j'aime bien, parce que vous savez que c'est pas évident, hein, j'ai pas mal cherché sur Internet, les derniers chiffres par rapport à au nombre d'embryons datent de, en France, j'entends, je vous le dirai, mais c'est vraiment pas évident. Je ne sais pas pourquoi, est-ce qu'il y a une... on cache les choses, j'en sais rien. Mais vous voyez, j'ai cherché, par exemple, combien pouvait coûter, je vous en parlerai, pour la sécurité sociale, par exemple, la FIV, j'ai trouvé des chiffres, mais de 2014, pour un article du Point de 2019. Donc ça veut dire que même le Point n'a pas pu trouver... De chiffres plus récents. Hein. Et ben c'est pareil pour certaines études. Là il y a une étude qui a été faite, mais en 2008. On est quoi là 2023. Donc voilà, qui met en avant. Là je vous cite, ça s'appelle de la pilule au bébé éprouvette, choix individuel ou stratégie médicale. Donc c'est une étude de l'INED et donc qui met en avant le vécu existentiel des couples soumis à la médicalisation à outrance de la procréation et confirme indirectement l'analyse hein, éthique du magistère. Qu'est-ce que dit cette étude ? Eh bien, elle dit que il y a une déshumanisation de l'amour, tout simplement, et de la vie conjugale. Alors, par exemple, là, je vous cite l'article, « Les propos des hommes qui ont participé à nos entretiens rendent compte d'un sentiment d'intimité dépouillé et exposé. L'instrumentalisation de l'usager permet à la biomédecine de désacraliser l'activité sexuelle, alors je vous cite, hein, et la masturbation dans le but de l'accomplissement d'une procréation par voie non sexuelle. » Ce n'est pas un texte religieux, hein, donc c'est l'étude de l'INED. Alors, ils décrivent aussi le témoignage des femmes. « Je ne supporte plus l'idée de faire un bébé avec du sperme. Car depuis longtemps, je n'ai plus le sentiment de faire un bébé avec mon mari. L'homme dans la FIV est réduit à l'état de sperme. Il donne ses spermatozoïdes, un point c'est tout. À tel point que j'ai l'impression étrange et désagréable de fabriquer un bébé avec le médecin plutôt qu'avec mon compagnon. » Vous voyez ? La femme, le sperme du mari, le gynécologue, voilà la nouvelle Sainte Trinité. Donc ça, c'est le rapport de l'INED. Ce n'est pas moi qui le dis. Hein. Voilà. Et en fait, les femmes vivent très mal
cette mainmise, si vous voulez, du médecin sur leur féminité, sur leur maternité. Elles évoquent même une certaine dépersonnalisation de leur corps, hein, donc qui est manipulé comme un objet de, comme un objet par les médecins. Hein. Donc en fait, la femme, c'est une machine à produire des ovocytes, quoi, en gros. Ah. Alors l'étude de conclure, la déshumanisation pourrait correspondre à la disparition de l'acte amoureux. C'est une étude laïque. Hein. C'est pas assez... Vous voyez, il y a quand même des points de convergence avec la position de l'Église qui défend l'union conjugale. Dans le don de la vie, dans la transmission de la vie. Alors, et en fait, on se rend compte, si vous voulez, que cette substitution, c'est-à-dire le médecin qui intervient, crée des blessures au sein même du couple. Voilà. Leur intimité conjugale l'aurait en quelque sorte confisquée pour un temps, leur paternité et leur maternité sont transférées à des hommes et des femmes en blouse blanche. Voilà. Bon. Alors, ce qui est quand même important, je vous le disais, c'est que certaines études montrent bien que l'Église n'a pas forcément tort dans ce domaine-là. Mais c'est vrai que... on peut constater quand même une certaine divergence majeure entre ce que l'Église propose et ce que pense une bonne partie de notre société occidentale. Pour l'Église, hein, le seul moyen qui convient à la conception d'une nouvelle personne est la donation amoureuse réciproque des époux dans la totalité de ce qu'ils sont, c'est-à-dire corps et âme. Voilà. Alors, soigner, ok, l'Église est pour. Donc, il faut soigner la stérilité ou les difficultés hein, à avoir des enfants, ok, mais remplacer, hein, même si matériellement c'est réalisable, non. Voilà, l'Église est à fond pour la thérapie, mais elle est contre justement la procréation médicalement assistée, c'est-à-dire à l'extérieur du couple, ça non. La procréation, donc ça c'est l'instruction qui dit, la procréation d'une personne humaine doit être poursuivie comme le fruit de l'acte conjugal spécifique de l'amour des époux. Alors je vais y revenir justement. Je vous le disais... en ce qui concerne la fécondation artificielle hétérologue, vous comprenez, hein, vous suivez quand je vous dis ça, hein, la FIV hétérologue ou la FIV hétérologue. Donc c'est un donneur étranger hein, qui fait une intrusion, de façon anonyme ou non, dans l'intimité du couple et de l'enfant en constitution. Voilà. Ce que rejette le magistère, c'est justement cette intrusion hein, extérieure, donc à la vie des époux et à l'acte conjugal. Hein. L'Église vraiment vise à sauvegarder la richesse et la spécificité de la sexualité et de la procréation humaine. Voilà. C'est confirmé, si vous voulez. C'est confirmé par certaines études. Hein, je vais vous en parler. Hein. Ce qui est insupportable, donc, c'est que j'arrive plus à trouver. Oui, voilà, c'est ça. C'est-à-dire que dans l'instruction de Dignitas Personae, hein, dit que la transmission de la vie est inscrite dans la nature hein, et ses lois. Et donc, une intervention extérieure, hein, c'est-à-dire féconder un enfant, enfin un embryon à l'extérieur, c'est contre la nature des choses. Voilà.
Donc, parce que c'est toujours pareil, on veut préserver l'union conjugale et le fruit de cette union conjugale, donc c'est l'enfant. Voilà. Bon, il faut savoir quand même que comment dire, le taux de réussite, c'est 80, enfin le taux d'insuccès plutôt, c'est 80 à 85%. C'est énorme. Je veux dire, voilà, moi je connais des couples, ils ont essayé 3, 4 fois, 5 fois, ça n'a jamais marché, quoi. Et vous imaginez, c'est toujours pareil, eh ben, ça provoque toujours des traumatismes. Hein, je vais y revenir, mais je peux vous dire que l'homme comme la femme sont complètement déstabilisés, hein, par cette intervention, cette intrusion dans la médecine, dans l'intimité de leur couple, quoi. Hein, ça, c'est vraiment important aussi. Hein, voilà. Alors. Là, j'ai parlé de l'union conjugale, ok. Donc, ce qu'il faut, ce que dit l'Église, il faut garder, il faut préserver, il faut défendre l'intégrité de l'union conjugale. Et puis, il faut défendre l'intégrité de l'enfant. Moi, j'entre pas dans le sujet. Vous savez, ça a été un débat. Tant qu'il n'y a pas d'âme humaine, c'est simplement des cellules, on peut en faire ce qu'on veut. Alors l'Église a été très claire là-dessus, vous savez, parce que, par exemple, au Moyen Âge, on disait, l'embryon ne devient vraiment une personne humaine qu'à partir de 40 jours. Donc c'est saint Thomas d'Aquin qui disait ça. Parce que Dieu infuserait l'âme après 40 jours, après, oui, 40 jours, après la, oui, 40 jours après la fécondation. Non. Ce que dit le... Alors ça a été Donum Vitae qui dit, l'enfant, même s'il n'a pas d'âme humaine, on s'en fout, l'embryon, hein, l'œuf fécondé, même s'il n'a pas d'âme humaine, ce n'est pas notre problème, il faut le considérer comme une personne humaine. Voilà. Hein, donc, ce n'est pas une personne humaine, hein, parce que la définition d'une personne humaine, c'est une substance individuelle de nature raisonnable. Bon, est-ce que l'embryon entre dans cette définition-là? Sûrement pas, mais en tout cas, un embryon humain, ça n'a jamais donné un animal. Donc, on le considère comme une personne humaine, et il a autant de respect, il doit avoir autant de respect, on doit lui donner, lui procurer autant de respect que pour une personne humaine. Donc, voilà. Donc, c'est comme une personne humaine. C'est pas une personne humaine, mais c'est comme une personne humaine. Ah, voilà. Donc, et c'est ce que donc alors dignitas personae va dans ce sens-là, bien sûr. Et alors c'est intéressant parce que l'instruction rappelle des données toutes simples. Il dit compte tenu du rapport entre le nombre total d'embryons produits et ceux effectivement nés, le nombre d'embryons sacrifiés reste très élevé. Ça veut dire quoi? Bah, c'est tous les embryons congelés. Qu'est-ce qu'on en fait? Parce que généralement, moi je vous dis, on prend 4-5, et puis on féconde 4-5 embryons, là, et puis après on en implante un, bon, ça échoue, on implante le deuxième, bon, ça marche, et il en reste trois. On en fait quoi? Donc ils vont au congélateur. Ben voilà. Ah. Et je ne sais plus si je vais retrouver les chiffres. C'est un peu le problème. Et puis, il y a aussi la tentation eugéniste. C'est-à-dire qu'on va analyser chaque embryon fécondé, donc un embryon ne fécondé, un embryon, et puis on va voir eh ben, ceux qui sont les plus vigoureux. Donc, et puis, on va éliminer les autres. Ben voilà, quoi. Ben, jusqu'où ça va, quoi. Alors que chaque embryon devait être respecté comme une personne humaine. Ben, soit on les supprime, soit on les met au congélateur. Voilà. Et après, voilà, qu'est-ce qu'ils vont devenir, quoi. Alors, je vais en parler un peu. Donc, voilà, en 2006, l'État français reconnaît que lorsqu'un couple met en œuvre une PMA pour bénéficier d'une FIV, il peut lui être proposé, je cite, de consentir dans le même temps par écrit à ce que les embryons qui ne seraient pas susceptibles d'être transférés ou conservés
fasse l'objet d'une recherche. Voilà. Donc, tu livres à la médecine, à la science, l'embryon, et puis ils en font ce qu'ils veulent, quoi, pour le progrès de la médecine. Bon, moi, je ne vais pas faire de rapprochement avec une période de l'histoire, mais voilà, passons. Voilà. Alors, bien sûr, après, il y en a qu'on garde parce que, bon, ils peuvent servir à d'autres fécondations, etc., enfin, d'autres implantations, mais n'empêche que, alors, c'est ce qu'il dit, c'est ce que, par rapport au système de cryoconservation, enfin, le congélateur, hein, des banques de plusieurs milliers d'embryons, ça, c'est la dignitas personae, congelées dans presque tous les pays, où est pratiquée la fécondation in vitro. Vous avez des milliers d'embryons dans les congélateurs. Alors moi, après, j'ai souvenir que c'est quand même un problème, c'est que qu'est-ce qu'on peut faire de tout ça? Alors je me souviens que le cardinal Lustiger, qui était l'archevêque de Paris, mais je crois qu'il avait raison, au bout d'un moment, ils n'ont aucune chance d'être implantés ou... qu'est-ce qu'on en fait? On ne va pas les garder éternellement, quoi. Au bout d'un moment, voilà. C'est un peu le problème, quoi. Parce que ce sont des personnes humaines. Enfin, après, je ne sais pas, je n'ai pas creusé vraiment la question. Quand elles meurent, admettons qu'on ne les congèle plus et qu'on les laisse mourir, enfin qu'on les détruit. Moi, je pense aussi à la vie éternelle. Enfin, j'espère que voilà, ces enfants, ils seront au paradis. Enfin, il n'y a pas de souci, quoi. Mais bon, quand même, voilà. C'est un peu la question parce que c'est toujours le problème de l'infusion de l'âme. Vous savez, jusqu'à 14 jours, n'importe quelle cellule peut devenir n'importe quel organe. Hein. Après 14 jours, non, ça y est, c'est bien défini. Voilà. C'est pour ça que ça a toujours été ma question, et l'Église ne s'est jamais prononcée, hein, quant à l'infusion de l'âme, à partir de quel moment l'âme était infusée, et ces embryons congelés, est-ce qu'ils avaient une âme, et puis cette âme elle va au paradis une fois qu'on les a détruits? Moi, c'est une question que je me pose, quoi. Voilà. Alors... oui. Alors, en France, par exemple, quand un ou deux embryons sont implantés par cycle de PMA, si bien que la seule chance pour ceux qui restent de sortir de cette situation de congélation est de bénéficier, on implante un embryon, si ça ne marche pas, le deuxième a peut-être une chance d'être réimplanté, mais les 3, les 4, les 5, ceux-là, on les congèle. Hein. Et après, les parents, alors c'est là où ça pose un problème, c'est qu'on demande aux parents de faire un choix et de leur dire, écoutez, il vous reste 3-4 embryons, qu'est-ce que vous voulez faire? Vous voulez garder, ils font toujours partie du projet parental, ou vous voulez les donner à la médecine? Enfin, vous imaginez quand même le traumatisme que ça peut créer pour des parents. Hein, voilà. Parce que forcément, il y a toujours des embryons surnuméraires lors d'une procréation médicalement assistée. Hein, parce qu'on prend toujours les meilleurs, et puis que ça ne marche pas, donc on recommence. Hein. On comptait en 2015 68 000 embryons surnuméraires qui était congelé, hein, voilà, 68 000 embryons surnuméraires. Voilà, donc c'est quand même énorme. Hein. Bon, je pense qu'il y en a toujours autant, c'est le seul chiffre que j'ai trouvé, hein, donc dans un site qui est à fond, procréation médicalement assistée. Voilà. Alors, donc déjà, vous avez des parents qui sont traumatisés par l'insémination artificielle, si je puis dire, hein, donc l'intrusion des médecins, hein, la fameuse trinité dont parlait l'étude de l'île. Mais en plus, après, pour les embryons surnuméraires, on dit, qu'est-ce que vous faites? Hein?
Et ça, c'est une étude du Figaro. Hein. Alors, je vais vous lire simplement l'article lui-même. Comme ça, vous comprendrez. Alors, c'est le cas de Nathalie et Eric, parents de jumeaux, après une FIV en 2003, à qui il reste 24 mois avant l'échéance des 5 ans. Oui, parce qu'on a jusqu'à 5 ans pour se décider. Est-ce qu'on les livre à la. On les donne à la science, voilà, aux découvertes, ou encore on les garde pour un éventuel, une nouvelle, un éventuel implantation. Alors, cela me pèse énormément, à vous Nathalie, qui exclut la possibilité d'avoir un autre enfant. J'ai beau tourner la question dans tous les sens, je ne sais pas quelle décision prendre. Impossible pour elle de détruire ou de donner ses 5 embryons restants. Ils sont notre patrimoine génétique et notre histoire, reprend Nathalie. On tient à eux. C'est l'aboutissement de notre combat pour fonder une famille. Son mari, Éric, d'ajouter, après avoir voulu plus que tout des enfants, cadeau offert par la science, on devrait casser le reste, on devrait casser le reste des œufs en omelette. Bon. Bah oui. Hein. Alors, comme eux, Laurence est en proie aux plus vives interrogations. 4 de ses embryons sont congelés. Depuis 2002, date à laquelle sa deuxième FIV lui a donné des jumeaux. Comment décider de détruire ou de donner ce qui s'avère être mes enfants en devenir? Les frères ou sœurs potentiels de mes jumeaux? Se demande-t-elle. Ainsi, Laurence renvoie-t-elle automatiquement le formulaire que lui adresse chaque année le laboratoire pour reconduire la conservation. Pour Agnès et son mari, leur famille est terminée. Pourtant, ils ont encore 9 embryons. Agnès en est malade, mettre à la poubelle ses embryons désirés obtenus après tant de galères. Option impensable pour beaucoup, car le grand frère qui joue au train électrique dans le salon était lui aussi un embryon. Bah oui. Un sacré vénard, celui-là, échoué dans la bonne paillette. Dans celle d'à côté, restent des petits frères et sœurs en puissance. Un père se désole, jeter leur embryon congelé, c'est comme si je signais l'arrêt de mort de mes enfants. Mais pourtant, il faut se décider. Chaque année, le couple recevant un questionnaire, faut-il continuer la cryoconservation? Avez-vous toujours un projet parental? Ben, c'est la grande question. Moi, je suis sûr qu'il y a un problème. Il y a des gens qui souffrent de ça. Hein. Donc, voilà. Bah oui, l'embryon qui a été implanté, bah, c'est l'enfant qui joue au train. Hein, voilà. Et puis, son frère et sa sœur, ils sont dans les congélateurs, quoi. Vous imaginez les parents là-dedans, ça doit travailler quand même. Hein. Enfin, bon, alors, vous comprenez quand même que l'Église a éprouvé la nécessité vraiment de se prononcer, quoi, pour mettre au moins en garde les catholiques qui étaient tentés par la procréation médicalement assistée. Ah. Bon. Alors, c'est ce qu'elle dit, hein, pour ces millions d'embryons en état d'abandon, eh bien, il n'y a pas de remède. Hein. Et donc, l'Église, alors c'est toujours dans l'instruction, Dignitas Personae, l'Église lance un appel à la conscience des responsables du monde scientifique, de façon particulière aux médecins, pour que soit arrêtée la production des embryons humains. Mais bon, hein, voilà. Je reprends l'instruction. On notera que cette congélation expose les embryons à de graves dangers de mort ou à des altérations de leur intégrité physique, ainsi que le montre le pourcentage élevé qui ne survit pas à la technique de congélation et de décongélation. Elle les prive de l'accueil maternel et les place dans une situation qui les expose à des atteintes et à des manipulations ultérieures. Alors après, bon, vous avez l'instruction qui se penche longuement sur les manipulations embryonnaires qui explosent ces dernières années, hein, notamment par rapport à la recherche des cellules souches qui sont issues des embryons surnuméraires. Bon, je m'arrête, je veux pas en parler. Alors oui, alors il y a, bon après, bon, ça vous me direz, mais alors il faut voir aussi le fric que ça coûte, hein. Hein, je vous dis comme ça, 2014. Hein, 2014, ça a coûté 300 millions d'euros à la Sécurité sociale. C'est le dernier chiffre que j'ai, et je vous dis, c'est un article du Point de 2019. Donc, à mon avis, je pense qu'il planque un peu les choses. 300 millions d'euros.
Hein? Ah ben, le trou de la sécurité sociale peut être. Voilà, non, mais déjà, entre les avortements remboursés, les procréations médicalement assistées, 300, alors j'ai vu, c'était 3600 euros en 2014. Donc, dans le public, une hospitalisation pour une FIV, c'était 3600 euros. Par FIVette, hein. Dans le privé, 3000. Je ne sais pas pourquoi c'est moins cher. Mais voilà. Enfin, tu te rends compte? Et tout ça, c'est notre fric, quoi. Bon. Hein, non, mais c'est vrai, quoi. Tu te dis, enfin, bon. Alors, voilà, donc, ce que dit l'Église, c'est que les gestes techniques, hein, se réalisent en dehors des corps, des époux, hein, et en fait, que l'acteur principal de la procréation, ce ne sont pas la femme et le mari, hein, ou l'union conjugale, c'est le médecin. Et en fait, on demande simplement aux parents de fabriquer des cellules. Voilà. Et le médecin, lui, fabrique des embryons. En gros, c'est ça. Voilà. Alors, la question qui se pose, est-ce que la procréation médicalement assistée est de nature thérapeutique ou médicale? Eh bien, pas du tout. Hein. C'est pas de la thérapie. Voilà. La vraie thérapie, eh ben, elle vise justement. Alors je vous lis l'instruction. Hein. Elle dit les techniques visant à l'élimination des obstacles à la fécondité naturelle. Voilà. Tels que le traitement hormonal de l'infertilité d'origine gonadique. Voilà. Donc c'est. C'est traiter par exemple l'ovaire, hein, qui n'arrive pas à produire un ovule, en tout cas qui est, voilà, ou enfin stimuler par exemple l'ovaire, ou les gonades, c'est donc il y a la gonade femelle, c'est l'ovaire, et la gonade mâle, c'est le testicule. Hein, voilà, donc si on peut traiter médicalement, après examen, etc., il n'y a aucun souci. Ça rentre dans la légitimité, la morale, il n'y a pas de souci. Hein. Tout ce qui est traitement chirurgical de l'endométriose. L'endométriose, eh ben, c'est toutes les muqueuses de l'utérus qui peuvent s'installer à l'extérieur de l'utérus et qui font très très mal et qui peuvent empêcher la fertilité, justement. Eh ben, s'il y a une intervention chirurgicale, ou même hormonale, ou même médicale, il n'y a aucun souci. Voilà, ça on peut. Hein. Moi, ça me fait toujours mourir, parce que, alors que c'est une instruction quand même de la congrégation pour la foi, si vous voulez. Donc, il rentre quand même dans pas mal de détails. Hein. La désobstruction des trompes, hein, voilà, là aussi, vous voyez. Tout ça sont considérés comme de véritables thérapies. Hein. Voilà. Par contre, la procréation, non, c'est pas une thérapie. Voilà. Alors après, il existe bien sûr une alternative médicale, bon, et naturelle, c'est toutes les méthodes de régulation naturelle. Et vous savez que, alors, il y a des ce qu'on appelle la naprotechnologie. Est-ce que vous en avez entendu parler? Qui aide justement à reconsidérer, à aider, hein, à ce que le couple soit fécond. Naprotechnologie. Alors, c'est l'abréviation de Natural Procreative Technology. Ça va, c'est bon comme accent. Ça va. Procréation naturelle médicalement assistée. Procréation naturelle et pas artificielle médicalement assistée. Donc, c'est une méthode scientifique qui a été mise au point par un médecin catholique américain. Hein. Et en fait, qu'est-ce que vise cette méthode? Eh ben, d'abord, bon, vous avez un couple qui n'arrive pas à avoir d'enfant. Il va consulter un spécialiste de naprotechnologie, et ils vont évaluer ensemble la santé gynécologique, hein, donc du cycle féminin, et les déficiences hormonales, parce que il y a quand même une bonne part hormonale, voilà, de manière à identifier les anomalies de la fertilité et à établir un diagnostic rigoureux. Il faut savoir quand même que ça marche.
des couples qui n'arrivent pas à avoir d'enfants, eh ben, ils vont consulter justement, je ne sais pas si on dit un apro-technologue, j'en sais rien si on peut le dire, bon, j'en sais rien, mais voyez, il dit qu'il y a un taux de réussite impressionnant qui va de 40 à 50% chez les femmes de plus de 35 ans. Voilà. Donc, vous voyez, déjà rien de voir ça. Il y a aussi la méthode Billings, qui est une méthode de régulation naturelle des naissances. En fait, on apprend, la femme apprend à s'observer dans son cycle. Hein. Bon, je vous passe les détails, ça vous irez voir. Ben, je connais, mais bon, c'est pas le lieu d'en parler. Mais, en fait, souvent, vous avez des couples qui se mettent à la méthode de régulation naturelle des naissances. En fait, c'est les couples qui ont souvent beaucoup d'enfants. Mais c'est voulu, hein, c'est pas parce que vous avez par exemple, vous avez des couples qui n'arrivaient pas à avoir d'enfants, ils se mettent à ce genre de méthode, à force de s'observer, eh ben, ils voient les moments de fertilité et tout ça, etc. Et ils arrivent à établir, enfin, à avoir des enfants, quoi, de manière naturelle. Voilà. Donc ça aussi, c'est quand même assez surprenant, mais ben, le bon Dieu, il a créé une nature, quoi. Alors je dis pas, il peut y avoir des déficiences, effectivement, il y en a, hein, bon. Mais c'est quelle heure là? Je parle, mais je parle.

Vous savez, il y a quand même beaucoup d'infertilité ou d'infécondité qui sont dues à des MST. Il dit une partie non négligeable des cas d'infécondité qui se présentent aujourd'hui aux médecins, chez la femme comme chez l'homme, pourrait être évitée si la vertu de chasteté était vécue plus fidèlement et si les sujets adoptaient un style de vie plus sain. Et si les facteurs de risque au niveau professionnel, alimentaire, pharmacologique et écologique étaient éliminés? Bon, il ne dit pas comme moi je vous le dis, hein, mais alors on sait quand même qu'il y a des MST contractés lors de relations préconjugales à l'adolescence qui peuvent entraîner aussi une stérilité. Hein. C'est le cas par exemple de la bactérie chlamydia. Mais il n'y a pas que ça. Il y a aussi les polluants chimiques. Moi, une fois, alors je crois que le Vatican a été le premier à mettre en garde, parce qu'on s'était rendu compte que les poissons devenaient stériles, les poissons des rivières. On se disait, mais d'où ça vient, quoi? En fait, alors c'est un professeur, Castelvi, je sais pas comment on dit, parce qu'il est espagnol, Castel, deux L, ça se dit comment? Alors Castelvi, non? Ouais. Ouais, comme ça s'écrit. Et qui était président de la Fédération internationale des médecins catholiques. Et en fait, il est venu expliquer le lien qu'il y avait entre le rejet massif des contraceptifs hormonaux dans l'environnement et l'augmentation de l'infertilité masculine. Alors, je vous cite. Hein, ça, c'est paru, je sais plus. Ah oui, c'est dans Zénith, du 8 janvier 2009. Les hormones sont relâchées et diffusées dans la nature. Elles ont un mauvais effet sur le foie et sont ensuite dispersées dans la nature où elles polluent. Durant toutes ces années, l'utilisation de la pilule contraceptive, des tonnes d'hormones ont été relâchées dans l'environnement. Plusieurs études scientifiques affirment que cela pourrait être une des raisons de l'augmentation de l'infertilité masculine. Nous souhaitons que d'autres recherches plus poussées soient menées sur les effets polluants des hormones dispersées dans l'environnement. Mais ça, moi, il y a pas si longtemps, il y a 2, 3 ans, je discutais avec un médecin chirurgien, un jeune que j'ai marié, et il me disait exactement la même chose. Il me disait ça pour la pilule, mais il me disait ça aussi pour tous les traitements du cancer, la chimiothérapie, etc. Tout ça va tout dans la nature, après. Hein. C'est quand même, bon, il faut le savoir, quoi. Hein. Le problème aussi, donc, je vous avais dit, c'est il y a ça, et puis il y a aussi l'augmentation de l'âge de la maternité. C'est-à-dire qu'avant, ben, si vous voulez, on était mère à 24, 25 ans, hein, et maintenant, eh ben, c'est la plupart du temps, c'est après 35 ans, quoi. Ben, on n'a plus la même forme, hein. Donc, non, mais faut vous dire ce qui est, quoi. Près de 30% des femmes qui se retrouvent dans un parcours de PMA ont plus de 38 ans. Voilà. Bah ouais, bon, mais c'est comme ça. Alors la grande question, hein, est-ce qu'on va vers une stérilité sociale? C'est vrai qu'on a de moins en moins d'enfants. Hein. Enfin, là, ça devient dramatique hein, maintenant. Hein. Avant, on en était, pour avoir un équilibre, on était à 2,1 par femme d'enfants. Maintenant, on en est à 1,7. 1,7, hein. Hein? Alors, ça, je vous cite un article du Figaro qui dit que le taux de fécondité dramatiquement bas de l'Europe représente une menace inquiétante pour l'avenir, ainsi que l'âge de la première grossesse chez les femmes. Un nombre de plus en plus élevé de patientes investissent des services de procréation médicalement assistés simplement parce qu'elles ont trop attendu. Bah ouais, c'était la carrière avant, hein, voilà. Puis il faut dire aussi que quand tu veux te faire embaucher, bah, si tu dis que tu es enceinte, bah, c'est cuit, hein, généralement. Donc, puis on te demande de ne pas être enceinte pendant un certain temps, quoi, parce qu'il faut quand même que ça rapporte. Hein. Alors voilà. Alors, il y aura toujours hein, des problèmes d'infertilité, mais l'Église, elle propose. Au couple stérile de se lancer dans l'adoption. Alors c'est vrai que
Hein? Et alors elle dit par exemple, toujours dans la même instruction, de nombreux enfants orphelins ont besoin d'un foyer domestique pour leur croissance.

humaine. Et elle demande aux responsables politiques d'encourager, de promouvoir et de faciliter avec des mesures législatives appropriées la procédure d'adoption. Parce que c'est quand même le parcours du combattant, hein, pour adopter un enfant. Hein. Voilà. Alors, comme elle le dit, à la différence des soins thérapeutiques, la technique de production d'embryons sont donc illicites, que ce soit hétérologue ou homologue. Voilà, vous le savez maintenant. Voilà, d'un point de vue éthique, y compris comme dernier recours. Alors, il y a des chemins qui peuvent s'ouvrir à ceux et celles qui souffrent justement de ne pas être en mesure de mettre au monde un enfant. L'Église dit bien, hein, elle a toujours dit qu'il y a une réelle fécondité aussi, mais sous d'autres formes. Hein. Alors, ça peut être la fécondité aussi spirituelle. Hein. L'engagement d'un couple dans des œuvres caritatives, dans l'accueil. Voilà, vous avez des couples qui n'ont jamais eu d'enfants, mais qui ont eu porte et table ouverte, quoi. Hein, voilà, ou qui sont investis dans l'éducation, voilà, qui ont exercé une certaine fécondité. Mais bon, même si ça, ne pas avoir d'enfants, c'est quand même très traumatisant. Hein, mais bon. Voilà. Alors, bon, après, qu'est-ce que quoi vous dire? Ben, moi, j'ai envie de vous dire hein, que ce que propose, enfin, je trouve cette l'analyse que fait l'Église, hein, c'est-à-dire, voilà, de mettre en garde contre l'intégrité de l'union conjugale, contre l'intégrité de l'embryon, ben, pour moi, voilà, c'est essentiel, hein. On n'est pas des objets, hein, et c'est la science qui est à notre service, voilà, et c'est pas nous qui sommes au service de la science, quoi. Voilà, ça, il faut bien remettre les pendules à l'heure, quoi. Le problème, c'est ça, c'est que il y a toujours ce sentiment de puissance. Moi, je vois encore, je revois ce médecin là. Mais je vous l'avais dit, ça, non, peut-être pas, je sais pas, mais ça m'avait marqué. J'ai retrouvé, hein, sur Internet. J'avais écouté à la télé là, quand il y avait cette fameuse brebis Dolly, la brebis Dolly, là, vous savez, qui a été clonée, là, la première. Ouais. Et alors, j'entends le médecin, j'entends, hein, dans le journal télévisé, maintenant nous sommes devenus comme Dieu. Enfin, c'est quand même extraordinaire de dire un truc pareil, quoi. Voilà. Il y a quand même cette tentation, hein, de se mettre au-dessus de Dieu, quoi. De la part de la médecine, hein, et puis et voilà, de ne pas de ne pas respecter ou de ne plus voir dans l'embryon humain la personne humaine, quoi, et respecter son intégrité. Voilà. Et puis de ne plus voir dans le couple, eh ben, l'amour humain. Voilà. C'est simplement, bon, je ne sais pas comment dire, mais voilà, il ne voit plus l'amour humain et il ne voit plus l'intégrité de la personne humaine dans l'embryon. Bon, voilà, j'ai terminé.

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2: La moisson est abondante, mais les ouvriers sont peu nombreux. Priez donc le maître de la moisson d'envoyer des ouvriers pour sa moisson. Matthieu 9, 37-38.

0: Nous devons donc ce soir essayer de nous mettre à l'école de Thérèse sur la prière. Alors quand on m'a demandé de parler de la prière, j'ai pensé immédiatement à cette réponse faite il y a 25 ans en Pologne, au monastère bénédictin de Tignets, où un jeune demandait à un moine bénédictin « Comment peut-on prier ?» Et le moine a répondu « Prie comme tu pries et tu apprendras à prier. » Ce qui me semble être, plus j'y pense, à 25 ans je n'avais pas l'âge d'aujourd'hui évidemment, mais plus j'y pense, plus je trouve que cette réponse faite par un moine et donc un professionnel de la prière, habitué à la prière, manquait pas de pertinence. « Prie comme tu pries et tu apprendras à prier. » Essayons d'entrer dans ce que nous dit Sainte Thérèse de l'Enfant Jésus, qui, avant d'être une fille du Carmel, est surtout pour moi une fille de l'Évangile. Et si elle a été mise au Carmel, c'est peut-être pour qu'elle vive de façon plus brève, comme en raccourci, ce que l'Évangile nous propose, car à regarder de près la vie de Sainte Thérèse, c'est la vie la plus ordinaire qui soit, où les joies de la vie et les souffrances de la vie ne lui sont pas épargnées, ni dans un sens, ni dans l'autre, où cette jeune fille de 24 ans avait la maturité de quelqu'un qui était consommé dans la vie religieuse. Elle savait bien qu'elle pouvait vivre exactement ce qu'elle vivait maintenant si elle avait vécu jusqu'à 80 ans. Enfin, Sainte Thérèse de Lisieux a bien eu conscience qu'elle était affrontée aux problèmes les plus aigus de notre époque, de notre XXe siècle finissant. Il me semble que pour resituer vraiment Sainte Thérèse de l'Enfant Jésus et parler de la prière, se mettre à son école, on ne peut pas ne pas évoquer l'athéisme. Pour moi, si on n'évoque pas ce qui est vécu aujourd'hui, par la majorité, que ce soit l'athéisme programmatique ou l'athéisme qui s'ignore, qu'il soit matérialiste ou politique, peu importe, cette absence de Dieu, c'est bien de ça dont il faut parler, cette absence de Dieu est l'énigme de notre siècle et de notre millénaire commençant. Il me semble que Sainte Thérèse de l'Enfant Jésus est, comme l'a dit le père Congar, enfin ce grand théologien, est vraiment la lumière que Dieu donne pour répondre à ce défi. Et donc on ne va pas parler de la prière comme une petite pieuseté, comme une obligation. La prière chez Sainte Thérèse de l'Enfant Jésus, c'est surtout pas un exercice pieux. C'est pas la petite dévotion. C'est pas la prière et la formule que l'on récite. Pourtant, Dieu sait si elle va réciter des formules. Nous allons le voir, nous allons essayer de lire des textes. Mais se mettre à l'école de Sainte Thérèse de l'Enfant Jésus aujourd'hui pour la prière, c'est précisément se mettre à l'école de Sainte Thérèse de l'Enfant Jésus sur la question radicale de Dieu. Car on ne prie que si Dieu existe, sinon on ne prie pas. Et on ne prie en vérité que si le visage de Dieu que l'on connaît est le vrai visage. Si on prie l'idée de Dieu que l'on a, on s'arrêtera de prier. Si on prie le mythe que l'on recherche pour se consoler et se rassurer, on ne prie pas. Et nous allons le voir, Sainte Thérèse de l'Enfant Jésus va connaître, a connu, l'épreuve la plus radicale où toute conception sur Dieu, conception humaine sur Dieu, est comme réduite à néant. Il ne restera plus que cette figure énigmatique du vrai visage de Dieu. « Qui me voit, voit le Père, » dit Jésus, et Sainte Thérèse de l'Enfant Jésus ne regardera que ce visage tuméfié, crucifié de Jésus. Et c'est là l'énigme incroyable. Dieu ne se dit que dans le visage du serviteur souffrant, pour reprendre la formule d'Isaïe, que dans le visage de quelqu'un qui n'est pas douloureux. C'est pas du tout, Sainte Thérèse de l'Enfant Jésus n'est pas du tout doloriste, pas du tout. Ce n'est pas la question de la douleur ou d'une piété un peu doloriste, c'est la question de la vérité, nous allons le voir. Et donc je resitue d'emblée en introduction pour nous dire, nous mettre à l'école de Sainte Thérèse de l'Enfant Jésus pour la prière, c'est se mettre à l'école de l'Évangile, de façon la plus abrupte qui soit, nous allons le voir. Et donc c'est se mettre devant Thérèse qui nous questionne sur qui est Dieu pour nous. Et cette question n'a pas de réponse. Aucun d'entre nous, en tout cas pas moi, peut dire, ben Dieu, je sais qui c'est. j'ai la clé du mystère, ça va bien. Et donc ma prière serait tranquille. Non. Non, il n'y a pas de réponse à cette question, mais ne pas se poser cette question sans cesse comme une tâche, comme un enfantement de notre vie, c'est ne pas se mettre à l'école de Sainte Thérèse. Car Sainte Thérèse n'a pas eu une vie qui était un tant soit peu dans l'illusion. Hein, puisqu'elle dira à la fin de sa vie, vous savez, si j'avais pas la foi, et nous allons voir de quelle foi il s'agit, il faut faire attention auprès des malades, dit Sainte Thérèse de l'Enfant Jésus. Il faut enlever les médicaments autour d'eux, car on ne sait jamais. Vous voyez, Sainte Thérèse de l'Enfant Jésus dit ça en pensant à elle. Elle a trop peur de ce qu'elle pourrait faire. Donc voilà, Sainte Thérèse de l'Enfant Jésus n'est pas dans l'illusion un instant. Et donc se mettre à l'école de la prière chez Sainte Thérèse de l'Enfant Jésus, c'est pas se mettre à l'école d'une petite doctrine ou d'une doctrine tout court. Elle n'a pas écrit sur la prière. Sainte Thérèse de l'Enfant Jésus a écrit des cahiers de souvenirs sur sa famille, parce qu'on lui demandait. Elle a remis ça à sa prière le jour de sa fête, et puis sa prière l'a mis dans le tiroir de sa table, et puis c'est terminé, on n'y a plus pensé. Elle ne l'a pas lu. Elle a écrit des lettres, ben, comme toute carmélite écrit. Elle a écrit des lettres à sa famille, à sa sœur qui souffrait. Elle a écrit aussi à sa cousine qui a épousé un athée, ce qui pour nous aujourd'hui est banal, mais fin 19e siècle, c'est pas tout à fait étrange d'épouser un athée, pour une famille très catholique, très chrétienne. Des lettres pour rassurer sa tante, parce que sa mère est morte quand elle était jeune et son père est devenu fou et enfermé au Bon Sauveur à Caen. Donc elle écrit à sa tante pour dire « vous inquiétez pas, je vais très bien ». Bon, alors qu'elle a la tuberculose, qu'elle crache le sang. « Mais non, je vais très bien, rassurez-vous ». Donc c'est des lettres tout à fait ordinaires. Puis il y a la fête de la prieure. Alors évidemment, il faut faire une poésie pour la prieure. Bon, alors pour lui faire plaisir, je fais une poésie. Puis on envoie une de ses poésies dans un carmel voisin, puis dit, tiens, sœur Thérèse, elle a oublié quelque chose, elle ne parle pas du Christ ressuscité. Alors on renvoie la poésie, et on dit à Thérèse, mais vous devriez faire une strophe sur Jésus ressuscité. Et Thérèse dit, moi, Jésus ressuscité, ça ne me dit rien. Si cette sœur veut la faire, qu'elle la fasse, moi, ça ne me dit rien. C'est quand même pas banal. Pour une sainte, le Christ ressuscité, ça ne me dit rien. Je ne vois pas ce que j'ai à dire là-dessus. Donc, vous voyez, Sainte Thérèse de l'Enfant Jésus n'est pas quelqu'un qui est en dehors de l'illusion. Qui ne vit pas dans le compromis. C'est quelqu'un qui vit, nous allons le voir, dans la vérité. Pourquoi prier ? Chez Sainte Thérèse de l'Enfant Jésus, ça n'a qu'un seul sens, c'est l'amour. Elle écrit son dernier texte, elle est malade, elle peut même plus prendre une plume, tellement elle est malade. Et donc elle prend un crayon. C'est plus doux d'écrire qu'un crayon, c'est moins rude, ça demande moins de volonté, d'effort, de muscles pour tenir. Et le dernier mot, qui est le mot amour, on voit sur le texte que le crayon tombe, il y a une trace de crayon, elle n'a plus la force de tenir. Et voilà le dernier texte qu'elle écrit, la prière, dans le vocabulaire carmélitain, ça s'appelle l'oraison, mais c'est la prière. N'est-ce point dans l'oraison, dans la prière, que les saints Paul, Augustin, Jean de la Croix, Thomas d'Aquin, François, Dominique et tant d'autres illustres amis de Dieu ont puisé cette science divine qui ravit les plus grands génies. Un savant a dit « Donnez-moi un levier, un point d'appui et je soulèverai le monde. » Ce qu'Archimède n'a pu obtenir parce que sa demande ne s'adressait point à Dieu et qu'elle n'était faite qu'au point de vue matériel, les saints l'ont obtenue dans toute sa plénitude. Le Tout-Puissant leur a donné pour point d'appui lui-même, et puis notez bien l'incise, et lui seul. Pas lui-même avec une imagination, pas une interprétation sur Dieu, lui-même et lui seul. Pour levier, l'oraison. C'est-à-dire la prière. Pour levier l'oraison, et pourquoi cela ? Pour levier l'oraison qui embrase d'un feu d'amour, et c'est ainsi qu'ils ont soulevé le monde, c'est ainsi que les saints encore militants le soulèvent, et que jusqu'à la fin du monde, les saints à venir le soulèveront aussi. Donc voilà qui est clair, il s'agit de soulever le monde, hein, il ne s'agit pas de dire comme Nietzsche, hein, le monde s'est décroché du soleil et le monde tombe. Vers où tombe-t-il ? Vers un néant, vers une nuit de plus en plus noire. Voilà, le monde tombe. Nous, chrétiens, le plus petit peuple d'entre la terre, ce sera toujours comme ça, nous avons la vocation sacerdotale, prophétique, de soulever le monde. C'est extraordinaire comme mission. Et ceux qui soulèvent le monde, ce sont les saints. Elle ne dit pas les canonisés. Canonisés, ça n'a aucune espèce d'importance. Les saints. C'est-à-dire, qu'est-ce que c'est qu'un saint? C'est quelqu'un qui est embrasé d'un feu d'amour. Ce qui soulève le monde, c'est l'amour. La vérité de la vie, c'est l'amour. Nous sommes faits pour aimer et pour être aimés. Entendons bien. Qu'est-ce que veut dire l'amour? Qu'est-ce que c'est qu'aimer? Et Sainte Thérèse de l'Enfant Jésus, dans ce dernier texte de sa vie, un de ses derniers textes de sa vie, son dernier texte de ce qu'on appelle le manuscrit C, le dernier texte de ce qu'on appelle encore l'histoire d'une âme, Sainte Thérèse de l'Enfant Jésus nous parle de ce texte sur la prière et nous montre que pour elle, la prière n'a qu'un seul intérêt, c'est l'amour. Pourquoi? Parce que l'amour soulève le monde. Aussi bien la prière qui est une dévotion, qui serait une obligation à laquelle s'astreindrait Sainte Thérèse de l'Enfant Jésus, n'est pas pour. Par contre, la prière n'est pas facultative. La prière dans ce sens-là. La prière qui soulève le monde parce que la prière est le lieu où l'amour est donné, alors ce n'est pas facultatif. C'est même la seule réalité qui permet de soulever le monde. Il me semble que c'est très important de comprendre cela. Sainte Thérèse de l'Enfant Jésus, malade, ce sont les infirmeries au Carmel de Lisieux. Deux sœurs font une petite scénette pour distraire leur sœur malade. Et puis Thérèse est un peu agacée. Bon, je passe, parce que cet agacement est très révélateur. Et puis il y a une des sœurs qui lui dit « Mais dites-nous quelque chose sur votre petite doctrine ». Et Thérèse, alors là, de plus en plus agacée, répond « J'ai tout dit, il n'y a que l'amour qui compte. » Il suffit de se rappeler quelques textes de l'Évangile pour nous faire comprendre que Sainte Thérèse est une sainte de l'Évangile, tout court. Hein, Jésus n'a pas dit « Priez comme moi je prie, souffrez comme moi je souffre, allez au désert comme moi je vais au désert. » Il a dit qu'une seule chose, son commandement, « Aimez-vous les uns les autres, pas n'importe comment, comme moi je vous ai aimé. » Donc Sainte Thérèse de l'Enfant Jésus qui nous dit « J'ai tout dit, il n'y a que l'amour qui compte », rejoint l'expérience de nos vies les plus courantes. La grande difficulté de la vie, c'est peut-être la seule dans le fond qui nous taraude, c'est d'arriver à aimer en vérité, pas en parole, en acte et en vérité, comme dit l'Écriture. C'est le grand défi de la vie, il n'y a que ça qui est intéressant à vivre, hein, quelles que soient nos conditions de vie. Mais aimer en acte et vérité, comme dit Sainte Thérèse de l'Enfant Jésus, j'ai tout dit, il n'y a que ça qui compte. Et c'est cela qui soulève le monde. Mais l'amour, c'est pas nous qui l'avons, c'est Dieu. Et comme dit encore la première lettre de Saint Jean, celui qui est né de Dieu, celui-là aime. Celui qui est né de Dieu, celui-là aime. Vous voyez, la prière pour Sainte Thérèse de l'Enfant Jésus, ce serait ce mot de Saint Jean, c'est une renaissance, c'est une naissance de Dieu. Et cette naissance aboutit à l'amour. Et Sainte Thérèse de l'Enfant Jésus nous dit encore dans son manuscrit C, cette définition de la prière, quelle est donc grande la puissance de la prière? Quelle est donc grande la puissance de la prière? On dirait une reine ayant à chaque instant libre accès auprès du roi et pouvant obtenir tout ce qu'elle demande. Mais à bien y réfléchir, ce texte est tout à fait déroutant, car au même moment, Sainte Thérèse qui écrit ça quand elle est à l'infirmerie, Sainte Thérèse dit « Les saints, ils m'exaucent jamais. » Et c'est tant mieux, parce que comme ça je les aime encore davantage. Sainte Thérèse de l'Enfant Jésus, à la fin de sa vie, n'est pas exaucée. Le mari de sa cousine qui est athée, s'est jamais converti. Il ne s'est pas converti à la prière de Thérèse. Thérèse n'a jamais connu la conversion de son cousin pour laquelle elle a prié. Mais peut-être qu'elle est exaucée au-delà de ce qu'elle pense. Et c'est ça qu'elle veut dire. Elle sait bien que la prière est toujours exaucée. Mais exaucée comme Dieu exauce, évidemment. Pas comme nos désirs voudraient qu'il soit exaucé. Et Sainte Thérèse de l'Enfant Jésus a cette certitude, mais on va le voir, qu'est-ce que c'est la prière? Quelle est donc grande la puissance de la prière? On dirait une reine ayant à chaque instant libre accès auprès du roi et pouvant obtenir tout ce qu'elle demande. Elle a dans la tête, évidemment, comme vous l'aurez certainement remarqué, la reine Esther, dans l'Ancien Testament, la reine Esther. On ne pouvait aller devant le roi que si le roi nous demandait de venir. Et puis la reine Esther, qui est juive, apprend par Mardochée que son peuple est voué à l'extermination. Et alors la reine se dit, si j'allais auprès du roi, demander la faveur du roi. Mais si on se présente devant le roi et que le roi ne donne pas son sceptre, on est voué à la mort immédiatement. Et la reine Esther va auprès du roi et le roi lui donne son sceptre. Demande-moi ce que tu voudras et tu l'auras. Ce qui arrive, évidemment, vous vous en souvenez, avec cette histoire sordide de la reine Hérodiade et sa fille qui obtiennent la tête de Jean-Baptiste. Mais voilà la puissance de la prière. Elle a à chaque instant libre accès auprès du roi et peut obtenir tout ce qu'elle demande. Et sainte Thérèse de l'Enfant Jésus va d'abord nous dire que la prière est quelque chose de très simple. Il n'est point nécessaire pour être exaucé de lire dans un livre une belle formule composée pour la circonstance. Vous voyez, il n'est point nécessaire pour être exaucé de lire dans un livre une belle formule composée pour la circonstance. S'il en était ainsi, hélas, que je serais à plaindre. En dehors de l'office divin, donc elle est obligée de chanter l'aude, vêpres, etc., au Carmel, parce qu'elle est religieuse, en dehors de l'office divin que je suis bien indigne de réciter, je n'ai pas le courage de m'astreindre à chercher dans les livres de belles prières. Cela me fait mal à la tête. Et il y en a tant. Et puis, elles sont toutes plus belles les unes que les autres. Je ne saurais les réciter toutes, et ne sachant laquelle choisir, je fais comme les enfants qui ne savent pas lire. Je dis tout simplement au bon Dieu ce que je veux lui dire, sans faire de belles phrases, et toujours il me comprend. Voilà, premier critère de la prière pour Sainte Thérèse de l'Enfant Jésus, c'est la simplicité. En gros, ça veut dire, et même en détail, que la prière n'est pas étrangère à la vie. Celui qui prie sans y mettre sa vie tout entière et telle qu'elle est, manque de simplicité avec Dieu. Se révolter contre Dieu n'est pas étranger à la prière. Surabonder de joie parce que quelque chose m'arrive de très joyeux dans ma vie et de ne pas mettre toute cette joie avec ce qui m'arrive dans ma vie dans la prière, c'est manquer de simplicité avec Dieu. C'est que Dieu est quelqu'un dont on a besoin quand ça va mal. Vous voyez, la simplicité chez Thérèse, ce n'est pas les petites formules d'enfant qu'on croit simplistes, mais qui sont peut-être bien plus proches de la profondeur de la prière de Thérèse que nous, parce qu'un enfant, quand il prie, il y met tout son être. Il y va comme il est. Vous voyez, je me souviendrai longtemps, célébrant l'Eucharistie avec un groupe, ayant des personnes ayant un handicap, de voir ce garçon qui avait 30 ans à peu près, au moment du parler avec lui en lui, se précipiter vers moi et me faire une prise de judo, me ceinturer. Alors j'ai redescendu le talis posément. Mais qu'est-ce que ça voulait dire pour lui? C'était son amour pour Jésus. Il y allait comme il était. C'était une vraie prière. La simplicité chez Thérèse, et nous allons le voir, c'est d'y aller avec tout ce qu'on est, toute notre vie. Il n'y a pas la vie et la prière d'un côté. C'est pas vrai. Ça, c'est un manque de simplicité. C'est pas se mettre à l'école de Thérèse et encore moins à l'école de l'Évangile. Et sainte Thérèse de l'Enfant Jésus a cette formule. Pour moi, la prière, c'est un élan du cœur. Or, dans le cœur, c'est le lieu de toutes les affections, joyeuses ou douloureuses. Et le cœur, du cœur jaillit des élans. Vous voyez ? Pour moi, la prière, c'est un élan du cœur. C'est un simple regard jeté vers le ciel. C'est un cri. Alors, évidemment, quand sainte Thérèse écrit ça, elle est au sommet. Je ne sais pas si elle aurait écrit ça au début. Enfin, sûrement pas, d'ailleurs. C'est un cri de reconnaissance et d'amour au sein de l'épreuve comme au sein de la joie. Oui, il me semble qu'un grand critère que nous dirait sainte Thérèse de Lisieux au sujet de la prière, quand nous avons une grande joie familiale, ou une grande joie qui nous vient, humaine, je dis souvent ça pour des jeunes mariés qui partent après le mariage, en voyage de noces, c'est la joie parfaite, du moins j'espère, Dieu le veuille, c'est la joie parfaite, et Dieu, il est où là-dedans? Est-ce que la joie fait qu'on ne pense plus à Dieu? Est-ce que cet élan de joie du cœur, est-ce qu'il rejoint Dieu ou pas? S'il ne rejoint pas Dieu, c'est qu'il y a un manque de simplicité avec lui. Et dans le fond, Dieu est quelqu'un dont on a besoin. Eh ben non, c'est un médicament. En gros, on ne pense à Dieu que quand ça va mal. Et Sainte Thérèse de l'Enfant Jésus, vous voyez, c'est un cri de reconnaissance et d'amour au sein de l'épreuve comme au sein de la joie. Enfin, c'est quelque chose de grand, de surnaturel, qui me dilate l'âme et m'unit à Jésus. Alors, entendons bien, quand Sainte Thérèse de l'Enfant Jésus va nous parler de Jésus, c'est très important, hein, le mot Jésus. C'est très intéressant de nous interroger là-dessus. Nous, dans nos conversations, quand on parle de Dieu, ce qui est davantage vrai en Hollande qu'en France, parce qu'en France, il y a une espèce de... On ne parle pas de Dieu en famille, ou c'est comme ça. C'est très bien, il faut accepter que ce soit comme ça. Mais quand on parle de Dieu, le mot Jésus peut paraître un peu infantile. Dans le fond, c'est les enfants qui disent ça. Et non, c'est le sommet de la maturité. Parce que ça veut dire qu'on lit l'Évangile tel qu'il est. Ce Jésus, ce Seigneur, c'est un homme en chair et en os. Il s'appelle Jésus. Et Dieu ne se voit que dans le visage de cet homme né de Marie. Comme El Greco le peint de façon remarquable, quand il peint Jésus, son visage ressemble à celui de sa mère Marie. Ben, c'est le bon sens, le plus élémentaire. On n'a jamais vu un fils qui ne ressemble pas à sa mère. À plus forte raison pour Jésus. Eh bien, ce visage-là, qui me voit, voit le Père. Et donc le mot Jésus, si ça intéresse de l'enfant Jésus, ne disons pas c'est mignard, un peu infantile, au contraire, c'est le sommet de la maturité. C'est quelqu'un qui comprend la vérité de l'Évangile. Et l'Évangile, pour Sainte Thérèse de l'Enfant Jésus, elle le comprend admirablement bien. C'est ça le grand mystère de la foi chrétienne, c'est-à-dire c'est l'incarnation. Aucune religion n'a pensé ça. Que Dieu s'est exprimé complètement en descendant. Les autres religions, Dieu s'exprime quand nous montons. Eh bien non. Chez nous, Dieu s'exprime quand nous descendons. Et qu'est-ce que ça veut dire? Ça veut dire que dans cette vie la plus humaine, la plus concrète, la plus ordinaire, la nôtre, celle qui pleure parce qu'un ami meurt, cet ami s'appelait Lazare, celle qui se plaint parce qu'il fait chaud au désert et j'ai soif, donne-moi à boire, celle qui est furieuse parce qu'on a transformé l'église en un marchandage et qui va chasser tout le monde du temple, celle qui a peur parce qu'on lui lance des pierres et il se cache derrière les colonnades du temple. Cet homme ordinaire, d'une certaine manière, en tout semblable à nous, Dieu est descendu là. Et il est descendu dans la lettre d'un texte qui raconte un visage humain. Et Sainte Thérèse de l'Enfant Jésus, en prononçant le nom Jésus, comme elle dit là, c'est tout sauf de l'infantilisme, c'est la plus grande maturité de la foi chrétienne, c'est comprendre qui est notre Dieu. Dieu est quelqu'un qui est descendu. Aucune religion n'a pensé ça. Et plus nous avançons dans la vie chrétienne, plus nous percevons l'infinie richesse du mystère de Noël, qui est loin d'être une petite dévotion gentille auprès de la crèche. Mais pour Sainte Thérèse de l'Enfant Jésus, avançons un peu. Cette simplicité où on y met toute la vie, c'est lié à la vérité. Car ne pas être simple avec Dieu, c'est ne pas être vrai. Je ne méprise pas les pensées profondes qui nourrissent l'âme et l'unissent à Dieu. Mais il y a longtemps que j'ai compris qu'il ne faut pas s'appuyer sur elles et faire consister la perfection à recevoir beaucoup de lumière. Vous voyez, ce n'est pas les pensées profondes, c'est la vie qui compte. Les plus belles pensées ne sont rien sans les œuvres. Les plus belles pensées ne sont rien sans les œuvres. Et alors à cette formule, le 13 juillet 1897, elle va mourir dans 2 mois et demi, « J'agis toujours sans feintise ». C'est-à-dire, sans feintise, c'est l'expression normande qu'elle avait prise et qu'elle disait, sans biaiser, en biaisant, je veux dire. « J'agis toujours sans feintise ». Le 11 août, jamais je ne feins. Je fais semblant. Et puis, le médecin vient la soigner Et on lui demande, bah, écoutez, dites quelque chose de mal à votre médecin, quand même, il se dévoue pour vous, soyez un peu gentil pour lui, dites quelques paroles d'amabilité ou d'édification spirituelle, enfin c'est votre métier, faites ça. C'est la prieure qui lui dit ça. Pourtant, elle sait ce que c'est que l'obéissance. On pourrait citer des choses incroyables au niveau de l'obéissance. Ah, ma petite mère, ce n'est pas mon petit genre que monsieur de Cornière, le médecin, pense ce qu'il voudra. Je n'aime que la simplicité, j'ai horreur de la feintise. Je vous assure que de faire comme vous désirez, ce serait mal de ma part. Or, mal de ma part, ça veut dire sortir de cette vérité, ce serait un péché pour elle. Et alors, elle a cette parole terrible à propos de ce qu'on écrit dans les lettres et qu'on reçoit. Ma mère, ce que je viens de vous dire est bien important. Je vous en prie, ne l'oubliez pas plus tard. Au Carmel, sur terre, hein, quand nous sommes chrétiens, c'est la même chose. Il ne faut pas faire de fausse monnaie pour acheter des âmes. Et souvent, les belles paroles qu'on écrit et les belles paroles qu'on reçoit sont un échange de fausse monnaie. Vous vous rendez compte? Quelle maturité! Sainte Thérèse de l'Enfant Jésus avance dans sa vie et évidemment, sa grande idée, c'est d'aimer au sens vrai du terme. Le pur amour est-il bien dans mon cœur? Mes immenses désirs ne sont-ils pas un rêve, une folie? Ah, s'il en est ainsi, Jésus, éclaire-moi, tu le sais, je cherche la vérité. Elle est malade dans son infirmerie, on lui montre des images pour un peu l'égayer, etc. Puis des images pieuses, évidemment. Qu'est-ce qu'elle dit immédiatement? Toutes ces images ne me font aucun bien. Toutes ces images ne me font aucun bien. Je ne puis me nourrir que de la vérité. Pour la distraire, on lui raconte que le tsar de Russie est venu en France et qu'il a reçu les honneurs les plus incroyables, comme j'imagine. J'aurais bien aimé être là pour voir. Ça devait être beau quand même. Bon, oui, je ne suis pas comme Sainte Thérèse. Sainte Thérèse, elle dit, « Ah, ça ne m'éblouit pas tout ça. Parlez-moi du bon Dieu, de l'exemple des saints, de tout ce qui est vérité. » À une sœur, elle était responsable de la formation des sœurs. Et il y a une sœur qui a quelques problèmes. Bon, c'est normal, c'est un plus humain. Mais Sainte Thérèse de l'Enfant Jésus, avec son regard perçant, à tel point qu'il y a des sœurs qui se cachaient pour ne pas la rencontrer. Elle dit à cette sœur qui l'a rapportée plus tard, « Je vous dois la vérité, même si vous me haïssez, je vous la dirai quand vous pourrez la recevoir. » Et enfin, le 21 juillet 1897, « Je n'ai jamais fait comme Pilate, qui refusa d'entendre la vérité. J'ai toujours dit au bon Dieu, « Ô mon Dieu, je veux bien vous entendre, je vous en supplie, répondez-moi quand je vous dis humblement, qu'est-ce que la vérité ? Faites que je voie les choses telles qu'elles sont, que rien ne me jette de poudre aux yeux. » Voilà Sainte Thérèse de l'Enfant Jésus qui cherche la vérité. Et pour elle, prier dans la simplicité, comme elle vient de dire, sans chercher des belles formules, prier, c'est-à-dire mettre toute sa vie dans la prière, ça veut dire, il ne peut y avoir de prière que s'il y a la vérité entre moi et Dieu. Le péché n'est jamais, pour Sainte Thérèse de l'Enfant Jésus, n'est jamais un obstacle à la vérité. Il s'agit de le voir tel qu'il est. Rien n'est un obstacle à la vérité, si ce n'est à la prière, si ce n'est le manque de vérité. Or, c'est tout à fait surprenant, Sainte Thérèse de l'Enfant Jésus, qui admirait le bon larron, ce crucifié, ce criminel, qui admirait Marie-Madeleine, cette prostituée qui aime le Christ. Elle a horreur de ceux qui ne vivent pas dans la vérité, ceux qui se font semblant, qui sont dans la feintise, comme elle dit. Or, dans l'Évangile, le Christ, lui, n'a pas eu peur de Marie-Madeleine, du bon larron, de Lévi qui en mettait plein ses poches au bureau de la douane. Il n'y a qu'une seule personne qui l'a fustigée dans l'Évangile, ce sont les hypocrites.
1: Et l'hypocrite, très concrètement, un hypocrite, c'est quelqu'un qui est en dessous du jugement de sa conscience, qui refuse de voir la vérité de sa conscience. La seule personne qui est fustigée dans l'Écriture, dans l'Évangile, vous pourrez relire tout, ce sont les hypocrites. Et à la fin, nous avons ces paroles terribles de Jésus, à la fin de saint Matthieu, « Malheur à vous, hypocrites !» Voyez, voilà le verdict, hypocrite. Sainte Thérèse ressemble étrangement à son maître, qui est le nôtre. Mais pour chercher la vérité, comment Thérèse va-t-elle faire? Elle n'a qu'un seul lieu pour chercher la vérité, elle va le découvrir petit à petit, c'est l'Écriture. Vous le savez, ma mère, j'ai toujours désiré d'être une sainte, mais hélas, j'ai toujours constaté, lorsque je me suis comparé aux saints, qu'il y a entre eux et moi la même différence qui existe entre une montagne dont le sommet se perd dans les cieux, entre parenthèses. Ce sont les vies écrites sur les saints qui ne sont pas des vraies vies. Et on nous a toujours laissé croire, jusqu'en 1950, que les saints étaient des gens extraordinaires. Mais pas du tout. C'est des pauvres hommes comme nous. Pas plus et pas moins que nous. Ils sont de notre race. Et on nous a fait croire que vraiment, c'était... Et c'est ce qu'on lisait au réfectoire, à Sainte Thérèse de l'Enfant Jésus, les vies de saints qu'on lisait. Mais c'était des macérations incroyables, des actes de générosité, mais fantastiques. Mais comment voulez-vous que je sois pareil? Moi, je peux pas. Dès que je mange quelque chose, je ne peux plus digérer, j'ai mal à l'estomac. Moi, pauvre petite Thérèse, on me donne le poisson pourri, parce que je me plains jamais, mais je suis toujours malade. Il dormait 3 heures par nuit, mais moi, en me levant 5 heures du matin, mais je dors à toutes les messes. Qu'est-ce qui se passe? J'arrête pas de dormir. Eux, ils ne dorment pas, mais moi, je n'y arrive pas. Et d'ailleurs, quand on a publié la première manuscrit de Sainte Thérèse, on a soigneusement enlevé tous les passages où elle dit qu'elle dort. Parce qu'évidemment, si on veut la canoniser, ça ne se fait pas. Et donc on a écrit des vies de saints, évidemment, où tous ces saints, c'est des montagnes extraordinaires. Alors que relisons les confessions de saint Augustin. Là, la vie de saint, elle a été écrite par lui-même. Et bien le pauvre saint Augustin, si intelligent qu'il soit, son cœur s'est débattu comme les débats de tout le monde. C'est tout. Et heureusement qu'il en est ainsi. Et comme dira sainte Thérèse de l'Enfant Jésus finement, Jésus, lui, il est mort tristement. Racontez pas d'histoire. Ben oui, la vie de Jésus, ben c'est presque banal. Il s'est mis en colère, il a pleuré, etc. Et il est mort tristement. Ben oui, il a eu peur de la mort. Ne racontons pas qu'en allant devant la mort, il a rigolé, c'est rien du tout, c'est une banalité pour moi, c'est une formule à vie, c'est tout. Non. Et voyez, sainte Thérèse de l'Enfant Jésus condamne ces vies de saints. Alors heureusement, maintenant, il y a plus l'histoire arrive, à la rescousse, la science historique, on a des vies qui sont réelles. Ce qui est extraordinaire chez les saints, évidemment, c'est pas les actions, mais c'est l'amour. Alors évidemment, là, nous sommes... Enfin, c'est là où des saints peuvent dépasser les autres. Qu'il y a entre eux et moi la même différence qui existe entre une montagne dont le sommet se perd dans les cieux et le grain de sable obscur foulé sous les pieds des passants. Regardez comment sainte Thérèse réagit. Elle qui veut la vérité. Donc elle ne va pas s'en laisser découdre. « Au lieu de me décourager, je me suis dit... Le bon Dieu ne saurait inspirer des désirs irréalisables. Je puis donc, malgré ma petitesse, aspirer à la sainteté, me grandir. » Ne soyons pas dans l'illusion. « Me grandir, c'est impossible. » Écoutez bien ça, c'est une sainte qui a écrit ça. « Me grandir, c'est impossible. » Et même, « Je dois me supporter tel que je suis avec toutes mes imperfections. » Voilà la vérité dont parle Thérèse. Pour elle, prier, c'est aller dans la prière avec ses imperfections. Il ne s'agit pas de les laisser derrière la porte de l'Église, ces imperfections. On serait un beau pharisien. On y va tel qu'on est. L'imperfection, la plus grave soit-elle, n'a jamais été un obstacle à la prière à quiconque, sauf celui qui ne vit pas dans la vérité. Je dois me supporter tel que je suis, avec toutes mes imperfections. Mais, je veux chercher, nous y voilà, j'ai cherché la vérité. Je veux chercher le moyen d'aller au ciel par une petite voie bien droite, bien courte, une petite voie toute nouvelle. Nous sommes dans un siècle d'invention. Maintenant, ce n'est plus la peine de gravir les marches d'un escalier. Chez les riches, un ascenseur le remplace avantageusement. Vous voyez, elle est géniale. Comme je l'ai déjà dit quelquefois, j'aimerais bien voir si une carmélite aujourd'hui prendrait l'exemple de l'Internet. Elle est au courant des dernières découvertes. Moi, je voudrais aussi trouver un ascenseur pour m'élever jusqu'à Jésus, car je suis trop petite pour monter le rude escalier de la perfection que ces vies de saints qu'on oublie au réfectoire me montrent. Alors, j'ai recherché dans les livres saints l'indication de l'ascenseur objet de mon désir, et j'ai lu ces mots sortis de la bouche de la sagesse éternelle, si quelqu'un est tout petit, qu'il vienne à moi. Vous voyez, j'ai recherché dans les livres saints. Mais elle continue. Alors je suis venu, devinant que j'avais trouvé ce que je cherchais. Et voulant savoir, ô mon Dieu, ce que vous feriez au tout petit qui répondra à votre appel, j'ai continué mes recherches. Vous savez, la ténacité de Thérèse pour chercher la vérité est, me semble-t-il, une des clés de son génie. Or, la ténacité à chercher la vérité, c'est à la portée de tout le monde. Et le Concile Vatican II, quand il définira la personne humaine, dira que le propre de l'homme, c'est de chercher la vérité. Et ne pas s'arrêter de chercher la vérité, ce n'est plus vivre comme un homme. Et donc, tant qu'on vit avec de la poudre aux yeux, comme dit sainte Thérèse de l'Enfant Jésus, on ne vit pas dans la vérité, et se contenter de l'impression, de la poudre aux yeux, etc., c'est s'interdire la voie de la prière. Et sainte Thérèse de l'Enfant Jésus va prier de façon très simple dans l'ordinaire des jours. J'avais 6 ou 7 ans, lorsque papa nous conduisit à Trouville, de la mer en Normandie. Jamais je n'oublierai l'impression que me fit la mer. Je ne pouvais m'empêcher de la regarder sans cesse. Sa majesté, le mugissement de ses flots, tout parlait à mon âme de la grandeur et de la puissance du bon Dieu. Voilà la prière de Thérèse. C'est simple comme tout. Ça s'appuie sur la création. Elle regarde la mer, elle voit cette majesté, le mugissement des flots, tout parle à mon âme de la grandeur et de la puissance du bon Dieu. Et la suite. Le soir, à l'heure où le soleil semble se baigner dans l'immensité des flots, laissant devant lui un sillon lumineux. Entre parenthèses, je vous fais remarquer la beauté du français. Le soir, à l'heure où le soleil semble se baigner dans l'immensité des flots, laissant devant lui, c'est bien vu quand même, laissant devant lui un sillon lumineux, j'allais m'asseoir toute seule sur un rocher avec Pauline, sa sœur aînée. Et puisqu'à son âge, ça ne se fait pas de s'asseoir toute seule sur la plage. Donc il y a bien sûr Pauline, mais l'idée c'est qu'elle est toute seule. Je le contemplais longtemps, ce sillon lumineux. Je le contemplais longtemps, ce sillon lumineux. Et qu'est-ce que ça évoque pour elle? Image de la grâce illuminant le chemin que doit parcourir le petit vaisseau à la gracieuse voile blanche. Voilà la vie. Notre vie, c'est un vaisseau qui doit avancer sur les flots de la mer avec une voile blanche. Et pour elle, il faut avancer vers le soleil, évidemment. Et comment avancer vers le soleil? Dans ce rayon lumineux, dans ce sillon lumineux. Je pris la résolution de ne jamais éloigner mon âme du regard de Jésus, ce sillon lumineux, afin qu'elle vogue en paix vers la patrie des cieux. Et Thérèse, qui a 6 ou 7 ans, va faire cette demande tout à fait étonnante à l'âge de 9 ans, à une certaine Marguerite, qui a à peu près 4 à 5 ans de plus qu'elle, qui était présidente d'une association de grandes élèves, et les petites élèves étaient priées d'imiter leurs aînés. J'étais président d'une association de piété dans la maison, et à ce titre, les petites élèves demandaient parfois quelques conseils ou encouragements sur leur conduite extérieure. J'imaginais qu'il s'agissait d'une confidence de ce genre lorsqu'un jour, la petite Thérèse, âgée de 9 ans, demanda à s'entretenir avec moi pendant la récréation. Je fus surprise et surtout très embarrassée lorsqu'elle me dit « Marguerite, je voudrais bien que vous m'appreniez à faire la méditation. » J'ai de ce trait un souvenir très certain. Il me semble bien aussi qu'à cette occasion, elle me dit à moi-même ce qu'elle répéta plus tard à l'une de ses maîtresses, à savoir que chez elle, elle s'isolait derrière son lit pour penser, ce qui voulait dire penser à Dieu. Et Thérèse nous dit, à cette époque, personne ne m'avait encore enseigné le moyen de faire oraison, le moyen de prier. J'en avais cependant bien envie, mais Marie, une de ses sœurs aînées, qui encore n'a rien compris, mais Marie, me trouvant assez pieuse, ne me laissait faire que mes prières. Voilà les belles formules. Ne me laissait faire que mes prières. Un jour, une de mes maîtresses de l'abbaye, donc son école, me demanda ce que je faisais les jours de congé lorsque j'étais seule. Je lui répondis que j'allais derrière mon lit, dans un espace vide qui s'y trouvait, et qu'il m'était facile de fermer avec le rideau, et que là je pensais. Mais enfin, à quoi pensez-vous, me dit-elle? Je pense au bon Dieu, à la vie, à l'éternité. Enfin, je pense. Je comprends maintenant que je faisais oraison sans le savoir et que déjà le bon Dieu m'instruisait en secret. Voilà la simplicité de la prière de Thérèse, ça consiste à penser. Et à penser sur quoi ? Le bon Dieu, la vie, l'éternité. La grande prière de Thérèse, c'est quoi ? Mettre la vie sous le regard de Dieu. C'est pas plus compliqué que ça, c'est tout ce qu'elle fait. Et ce qu'elle voudrait maintenant, c'est apprendre à méditer, c'est-à-dire à se recueillir dans cette pensée. Vous voyez, vous remarquez, elle se met derrière son lit, là où on peut tirer le rideau, seule. Il n'y a pas de prière sans recueillement. Ce n'est pas possible. Parce que se recueillir, c'est un instant de vérité. On se met en vérité avec soi-même. Il n'y a pas de prière sans recueillement. L'instinct spontané de Thérèse, à qui on n'a jamais appris à prier, c'est de se cacher à 9 ans, de se cacher derrière son lit et de fermer le rideau. Et là, elle est seule. Et oui, il n'y a pas de prière sans recueillement. Et Thérèse va chercher la vérité, comme toujours. Là, elle veut apprendre à méditer. Évidemment, comme je l'ai entendu d'une bénédictine de l'abbaye que j'ai rencontrée, on ne lui a pas appris à méditer. C'est très clair. À l'abbaye, on n'apprenait pas à méditer. On apprenait à dire des prières. Mais à penser sans raconter des formules, c'était impensable. Prier, c'était raconter des formules. Tandis que pour Thérèse, elle voit bien que ce n'est pas ça. Non, non, il s'agit de penser. Et penser, chez Thérèse, on voit bien, cette petite fille de 9 ans, comme on peut le faire dans des classes aujourd'hui de 9 ans, on voit bien que penser, c'est tout l'être de l'enfant qui se recroqueville pour penser. Et on voit des rides sur le front parce qu'il pense. Et il pense au bon Dieu, à la vie, à l'éternité. C'est pas banal. Dans ce geste de penser, c'est le geste du hérisson qui se recroqueville et qui remet tout. Dans cette pensée, il y a toute la vie et Dieu. C'est le point de jonction entre les deux. C'est ça la simplicité de la prière chez Thérèse. Mais très vite, elle va comprendre, évidemment, que Dieu, pour elle, c'est Jésus. Et cette pensée, ça va se trouver en un seul mot, c'est le regard. Nous l'avons entendu tout au début, quand elle disait que pour elle, la prière, c'était un élan du cœur. Et puis elle ajoute, c'est un simple regard jeté vers le ciel. C'est la pensée qui de plus en plus achève d'avoir une méditation compliquée. De même qu'on regarde le sillon lumineux, de même on regarde Dieu. Mais cela n'est possible parce que Dieu est connu. Et on ne le connaît évidemment que par, et j'emploie ce mot à dessein, par Jésus. C'est-à-dire cet homme né de Marie, mort sous Ponce Pilate, qui a vécu dans une terre bien précise, avec des coutumes bien précises. C'est cet homme-là qu'il faut regarder. Et alors la pensée devient un regard sur le visage. Qui me voit, ou qui me regarde, voit le Père. Et sainte Thérèse de l'Enfant Jésus, qui cherche la vérité, va chercher la vérité. Alors je passe dans sa vie les motifs pour lesquels elle a cherché la vérité, mais vous savez, c'est pas banal. Je ne crois pas qu'il y a beaucoup d'enfants, enfin peut-être si, et hélas, nos yeux d'adultes ne le voient pas. Mais comment sainte Thérèse a cherché, cette Thérèse Martin a cherché, vers l'âge de 10-12 ans, à comprendre, quand elle a vu son père au fond du jardin des Buissonnets, mais qu'est-ce que ça veut dire? Et voici ce qu'elle va trouver. Elle écrit le 4 avril 1889 à sa sœur Céline, « Jésus brûle d'amour pour nous. » Regarde sa face adorable, regarde ses yeux éteints et baissés, regarde ses plaies, regarde Jésus dans sa face, là tu verras comme il nous aime. Et évidemment, Thérèse qui va chercher la vérité va découvrir qu'est-ce que c'est la vérité de la vie, la vérité de tout, la clé de tout. Là où il y a l'énigme, nous ne trouvons de solution que par le mot « amour ». Et elle aura cette lettre extraordinaire sur le mot « aimer ». Aimer, personne ne comprend ce que ça veut dire. Je cite un peu littéralement, pratiquement littéralement. Qui pourra dire ce que renferme ce mot « aimer » ? Quelle créature pourra-t-elle mesurer ce que signifie le mot « aimer » ? À quel cœur puis-je donner mon cœur pour qu'il comprenne ce que veut dire « aimer » ? Ah, je le sens, il n'y en a qu'un seul qui peut comprendre ce que veut dire ce mot, puis elle met en grand « aimer », c'est Jésus. Et pour elle, Jésus, c'est Dieu, évidemment. Et la grande réponse, évidemment, comme l'ont étudié certains philosophes aujourd'hui, à l'athéisme philosophique, c'est-à-dire l'athéisme pensé, la réponse, mais ce n'est pas une réponse au sens « ils ont tort et ils ont raison », ce n'est pas ça la question. C'est le dialogue, c'est la révélation de l'amour. Et il n'y a que l'amour qui répond à la vie, à la question sur la vie, à la question sur la vérité. Et sainte Thérèse va trouver la vérité de l'amour dans la face de Jésus, dans ce visage du crucifié. Jésus brûle d'amour pour nous, et elle dit à Céline, regarde sa face adorable. Céline qui est en grande difficulté, parce que Céline est en train de s'occuper de son père qui devient fou. Céline qui est une belle jeune fille, et qui a envie d'aller danser au bal, et qui a bien envie de se marier. Céline qui est une jeune fille comme tout le monde. Et évidemment, de voir son père qui devient fou, enfermé au Beau Sauveur de Caen, et être obligé de s'occuper de lui, mais quelle révolte contre la vie, évidemment. Quel est le sens de la vie? Qu'est-ce que ça signifie? Et voilà la réponse de Thérèse, c'est l'amour. Jésus brûle d'amour pour nous, regarde sa face adorable, regarde ses yeux éteints et baissés, regarde ses plaies, regarde Jésus dans sa face, là tu verras comme il nous aime. Et dans cette répétition du mot « regard », on voit ce regard scrutateur de Thérèse qui a cherché à comprendre. Céline, dans une autre lettre, « Il y a si longtemps et déjà l'âme du prophète Isaïe se plongeait comme la nôtre dans les beautés cachées de Jésus. » Et sainte Thérèse de l'Enfant Jésus dira dans le manuscrit B, quand elle parlera de sa découverte de ce que c'est que l'amour, elle emploiera par trois fois l'expression « J'ai compris que l'amour seul renferme toutes les vocations. J'ai compris que quand il n'y aura plus d'amour, les apôtres n'annonceront plus l'évangile. J'ai compris que l'amour est au cœur de l'Église. » Vous voyez, elle a compris. Il ne s'agit vraiment pas de sentiments, de dévotion, de petites attitudes sentimentales qui fait que la vie est belle. Et non, la vie n'est pas belle. La vie est extraordinaire, parce qu'elle est le lieu de l'amour vécu par un crucifié. Et c'est ça que Thérèse déchiffre. Et sainte Thérèse de l'Enfant Jésus nous dit quelle est sa prière. Au mois d'août 1890, elle veut parvenir à la sainteté. Qu'est-ce que c'est la sainteté? Au sommet de la montagne de l'amour. Pour y parvenir, bien des routes s'offraient à elle. Il y en avait tant de parfaites qu'elle se voyait incapable de choisir. Alors elle a dit à son divin guide, « Vous savez où je désire me rendre, menez-moi donc. » Alors Jésus m'a prise par la main. Il m'a fait entrer dans un souterrain où il ne fait ni froid ni chaud, où le soleil ne luit pas et que la pluie ni le vent ne visitent. Par un souterrain où je ne vois rien qu'une clarté à demi voilée, la clarté que répandent autour d'eux les yeux baissés de la face de mon fiancé. » Mon fiancé, c'est le langage d'une carmélite qui a prononcé ses vœux, etc. Mais voilà, elle est conduite dans un chemin qui est un souterrain où il n'y a pas de pluie, pas de soleil, pas de vent, elle ne voit rien dans ce terrain, si ce n'est une lumière. Et quelle est cette lumière? Celle qui jaillit des yeux baissés de la face de Jésus. Et alors elle dira à ce moment-là, cette phrase de saint Jean de la Croix, « Je n'avais d'autre lumière pour me guider que la lumière qui brillait dans mon cœur. Lumière plus aimable que l'aurore, puisqu'elle a uni l'aimé avec sa bien-aimée transformée en l'aimée. » Et sainte Thérèse de l'Enfant Jésus précise, mon fiancé, c'est-à-dire Jésus, ne me dit rien, et moi, je ne lui dis rien, non plus, sinon que je l'aime plus que moi. Pourquoi son fiancé Jésus ne dit rien? Le visage est suffisamment éloquent. Jésus n'a pas dit, écoutez ce que je vais vous dire, non? Regardez-moi, qui me voit? Et dans ce visage qu'elle regarde et qu'elle scrute, vous voyez, sur sa stalle, au cœur, elle aura toujours cette image de la sainte face. Sur son rideau de lit d'infirmerie, elle voudra qu'on mette cette seule image. Et elle la regarde. Qu'est-ce que ça veut dire? Qu'est-ce qui se cache derrière ses yeux baissés? Qu'est-ce que c'est que cette énigme? Eh bien, c'est l'amour. Il n'y a pas de plus grand amour, comme dit l'Évangile, il n'y a pas de plus grand amour que de donner sa vie pour ceux qu'on aime. Entendons bien, il n'y a pas de plus grand amour. Donc, ne croyons pas qu'au ciel, il y a un amour plus grand que celui qu'on voit sur cette face-là. La face de Jésus qui donne sa vie. Il n'y a pas de plus grand amour, c'est la phrase de l'Évangile. Et sainte Thérèse de l'enfant Jésus précise, je ne lui dis rien, moi non plus, sinon que je l'aime plus que moi. J'ai relevé simplement cette phrase, pourquoi? Parce que c'est la signification de l'amour. Qu'est-ce que c'est qu'aimer? Aimer quelqu'un plus que soi. Le seuil où l'amour commence, c'est quand on préfère l'autre à soi. Quand on est prêt de disparaître par rapport à l'autre. Dans toutes les circonstances de la vie, quelles qu'elles soient, que ce soit une idée à laquelle on tient, un sentiment, faire une chose, peu importe. Préférer ce que l'autre préfère à ce que je préfère, c'est déjà l'amour. Et c'est pas autre chose. Et quand tout advient dans cette mesure-là, alors nous aimons. On donne sa vie pour l'autre. Et sainte Thérèse de l'enfant Jésus, sa prière est parfaite parce que c'est une rencontre entre deux amours qui sont étrangement parallèles, étrangement ressemblants. L'amour de Christ, il est clair, et l'amour de Thérèse, sinon que je l'aime plus que moi.

de l'amour. J'ose fixer le soleil divin. Et elle dit qu'elle a seulement les yeux et le cœur de l'aigle. Le cœur, c'est pour aimer. Les yeux, c'est la foi. Et quand Sainte Thérèse écrit cela, elle est dans l'épreuve de la foi. Elle a l'impression que le ciel n'existe plus. Elle entend au-dedans d'elle une voix qui lui dit « Avance, avance, tu n'auras pas ce que tu espères après la mort, mais tu auras la nuit du néant. » Sainte Thérèse de l'Enfant Jésus est dans la nuit de la foi la plus extrême. Le ciel n'est plus un argument pour elle pour croire à Dieu. Dieu seul, il lui aura donné pour point d'appui lui-même et lui seul. Et Sainte Thérèse de l'Enfant Jésus va passer sa vie, la fin de sa vie, dans cette prière parfaite qui consiste à fixer le divin soleil, à fixer Dieu. Et à fixer Dieu de façon très concrète dans cette personne qui se donne à voir de façon humaine à nous, Jésus. Et Jésus qui est dans l'Écriture, évidemment, comme vous le savez, s'appelle le soleil de justice. Et quand il dit le soleil divin, c'est une allusion à l'Écriture, c'est évidemment le Christ. Et voyez, cette parabole du petit oiseau, et je termine par là, le petit oiseau voudrait voler vers ce brillant soleil qui charme ses yeux. Il voudrait imiter les aigles, ses frères, qu'il voit s'élever jusqu'au foyer divin de la Trinité Sainte, tous ces grands saints dont on nous parle faussement. Hélas, tout ce qu'il peut faire, c'est de soulever ses petites ailes, mais sans voler. Cela n'est pas en son petit pouvoir. Que va-t-il devenir? Mourir de chagrin, se voyant aussi impuissant? Oh non! Le petit oiseau ne va pas même s'affliger avec un audacieux abandon. Il veut rester à fixer son divin soleil. Rien ne saurait l'effrayer, ni le vent, ni la pluie. Et si de sombres nuages, les nuages de la vie, le drame qui fait que bah, Dieu, où est-ce que tu es? Qu'est-ce que tu fais? Dieu sait les drames qu'a vécu Thérèse et le drame absolu qui est ce néant devant elle. Ni le vent, ni la pluie, et si de sombres nuages viennent à cacher l'astre d'amour, le petit oiseau ne change pas de place, il sait que par-delà les nuages, son soleil brille toujours. Quel bonheur pour lui de rester là quand même, de fixer l'invisible lumière qui se dérobe à sa foi. Voilà la vérité de la prière, c'est pour Thérèse, c'est ce regard de foi qui par-delà tout, toutes les obscurités, tous les obstacles, toutes les difficultés, quelles qu'elles soient, j'ai pas tout lu, mais les plus quotidiennes, la fatigue, la maladie, ou la révolte, ou la tempête, ou la joie qui parfois est un obstacle, un voile devant Dieu, Sainte Thérèse de l'Enfant Jésus nous révèle que la prière, c'est ce qui relie l'homme à Dieu. La prière, c'est ce regard de foi qui fait que Dieu est Dieu. C'est ce regard de foi qui, peu à peu, n'a plus aucun prétexte pour se porter vers Dieu, si ce n'est que Dieu existe. Et la prière chez Thérèse, c'est cette vocation prophétique qui atteste aux yeux du monde, parce que je prie, que Dieu existe. Pas parce que je lui demande des choses. Sainte Thérèse va demander des choses, évidemment. Pas parce que j'ai besoin de prier. Pas parce que j'ai besoin de consolation. Sainte Thérèse va prier pour chercher des consolations. Évidemment, Sainte Thérèse est comme nous. Mais le fond de la prière, et ce qui fait la vérité de la prière, c'est l'existence humaine dans laquelle je mets toute ma vie, et l'existence de Dieu. Et quand ces deux réalités sont reliées entre elles, par la foi, c'est la prière. La prière, c'est cet acte de foi qui est un engagement de tout l'être, de ma liberté, qui, quoi qu'il en pense, quoi qu'en soit mon imagination, quelle que soit l'affection qui m'éprouve, se porte vers Dieu. Et pour se porter vers Dieu, cette liberté à chercher la vérité dans l'Évangile, à scruter l'Écriture, et dans l'Écriture, à trouver la vérité du visage de Dieu dans le mystère du Christ. Et alors, cette liberté, cet acte de foi, peut relier ces deux existences, qui sont les deux seules choses qui vaillent la peine, les deux seules choses qui ont un petit peu d'intérêt, l'existence humaine, ma vie personnelle, très concrète, et la vie de Dieu. Et la prière, c'est ce lien. Or, si Dieu est vivant, il n'y a aucune raison que la prière ne soit pas permanente, sans cesse. Que toute chose qui m'advienne soit mise dans cette relation avec Dieu, en Dieu, dans ce regard qui fixe le visage du Christ. Il me semble que c'est ainsi que Thérèse nous enseigne quelque chose sur la prière.

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2: Vous aussi, les docteurs de la loi, malheureux êtes-vous, parce que vous chargez les gens de fardeaux impossibles à porter. Et vous-même, vous ne touchez même pas ces fardeaux d'un seul doigt. Luc 11, 46.

Nul n'est prophète en son pays. Jérémie en a fait l'expérience. Il agaçait, il dérangeait. Sa mission consistait à dire leurs quatre vérités aux autorités politiques, religieuses, auxquelles il reprochait leur infidélité. Une infidélité qui ressemble à un adultère, car le peuple choisi a oublié son Dieu. Il a rompu l'alliance avec lui. Il s'expose ainsi à la mort éternelle. Les paroles de Jérémie sont très dures. Quand il prédit la destruction prochaine de la ville dont on est si fier, il ne doit pas s'étonner d'être persécuté. Oui, il gêne. Alors on complote pour se débarrasser de lui. J'ai entendu les menaces de la foule. Dénoncez-le, allons le dénoncer, l'homme qui voit partout la terreur. Mes amis eux-mêmes guettent mes faux pas. Ces confidences de Jérémie évoquent le psaume 68 qui vient d'être chanté, si bien chanté, à l'instant. Le zèle de ta maison m'a perdu. Saint Jean appliquera ce verset à Jésus. Mais rien n'arrête le prophète. Parfois découragé, il sait que l'amour de Dieu sera plus fort que tout. Il continue son métier de prophète. Les disciples, à leur tour, sont mis à rude épreuve. Souvenons-nous, lors de l'envoi en mission, Jésus ne leur a pas caché que l'entreprise est risquée. « Je vous envoie comme des agneaux au milieu des loups. Vous serez haïs de tous à cause de mon nom. » Et aujourd'hui, Jésus poursuit « Ne craignez donc pas les hommes. Ayez l'audace de témoigner malgré tout, n'ayez pas peur. Votre fidélité vous conduira jusqu'à affronter l'éventualité de la mort biologique seulement. N'ayez pas peur, a répété si souvent le Saint-Père Jean-Paul II. Ayez le courage de porter ma parole, de dire la vérité. Rien ne pourra arrêter la force d'expansion de la vérité, et la vérité vous rendra libre. La prédication de Jésus elle-même a été un message murmuré dans l'ombre, critiqué beaucoup. Mais après des siècles, l'Évangile a fait le tour de la terre, il a franchi tous les obstacles, elle est vivante, la parole de Dieu. Seigneur, redis-nous d'avoir le courage de porter ta parole en la vivant, en la mettant en pratique, que nous trouvions notre joie dans notre fidélité quotidienne. Jésus est Dieu. Il sait qu'il sera lui-même livré à la mort. La haine de ses adversaires monte autour de lui comme une vague redoutable dès le début de sa prédication. Cependant, ma vie, nul ne la prend, c'est moi qui la donne. Et par sa mort, il nous a donné la vie éternelle, qu'il connaît, on peut dire, de l'intérieur, comme fils bien-aimé du Père. Il est la résurrection et la vie. Les hommes peuvent s'attaquer à la vie du corps, ils n'ont aucun pouvoir sur la vraie vie, qui échappent totalement à leur emprise. Un psaume parle de l'âme qui s'est échappée du filet de l'oiseleur. Ne craignez pas ceux qui tuent le corps, mais ne peuvent pas tuer l'âme. C'est l'âme
qui permet la relation privilégiée avec Dieu, la vraie vie, qui naît d'un échange d'amour entre l'homme et son Créateur. Détruite par le péché de l'homme, voulant s'élever au rang de Dieu, cette relation a été restaurée par Jésus, dans le don de sa vie, par amour. Oui, le martyr sait toutes ces choses, à la suite des prophètes, à la suite de Jésus. Il les accueille dans la foi et dans l'amour. Le persécuté est plus grand que son persécuteur. Le persécuteur est plus fort, apparemment. Il a les armes, il a le pouvoir brutal. C'est seulement au niveau, on peut dire, de la brute qu'il est fort, bêtement fort. Le persécuté, lui, est fort d'une force intérieure, invincible. Pensons à Saint Maximilien Marie Kolbe, avec ses yeux, reflet de l'amour de Dieu, ce regard que ses bourreaux ne pouvaient supporter. Craignez plutôt celui qui peut faire périr dans la géhenne aussi bien l'âme que le corps. La géhenne, cette sombre vallée au sud de Jérusalem, était comme une image symbolique de l'enfer, vallée maudite depuis les temps anciens où l'on y faisait des sacrifices humains. Au temps de Jésus, cette sinistre vallée de la géhenne était toujours l'immonde poubelle nauséabonde de Jérusalem où l'on brûlait à la fois détritus et cadavres. La méchanceté de l'homme pécheur se perpétue avec une atroce férocité, et pas seulement à Jérusalem. Le Seigneur insiste. Votre seule peur doit être de perdre votre âme, de perdre la foi, de ne pas avoir le courage de proclamer votre foi, de vivre en enfant de Dieu, en enfant de lumière. Et nous le savons bien, ce qui perd l'Église, ce ne sont pas les persécuteurs de l'extérieur, mais les lâcheurs, les tièdes de l'intérieur. Ce qui devrait investir toute l'énergie de notre Église, c'est-à-dire de chacun et chacune d'entre nous, c'est la déperdition de la foi dans les âmes. Quand on pense, entre autres choses, aux campagnes d'opinion pour sauver bébés phoques, baleines, sites protégés, vieilles ruines, ce qui est bien, mais que fait-on ? Que fait-on pour sauver les âmes ? Que fait-on pour que l'homme ne soit pas avili, détruit de l'intérieur, en perdant tout sens à sa vie, en l'entraînant à faire le mal, à se séparer de Dieu, à perdre ainsi sa vie, son bonheur éternel ? Frères et sœurs chrétiens, ne vivons pas dans le péché, mais dans la grâce. Saint Paul nous le répète, fuyez le mal avec horreur, attachez-vous au bien, laissez jaillir l'Esprit, l'Esprit Saint. Priez, confessez-vous, laissez Dieu vous libérer, vous combler de joie. Notre communauté chrétienne sera jugée sur les âmes qu'elle aura laissées se perdre. La géhenne, l'enfer, la séparation éternelle avec Dieu, voilà ce qu'il faut craindre pour nous et pour nos frères. Ne vantons pas deux moineaux pour un sou. Pas un seul ne tombe à terre sans que votre Père le veuille. Rien n'échappe à l'attention merveilleuse de Dieu. Le moindre événement est voulu, prévu. Le petit oiseau qui s'échappe de son nid, la petite fleur fragile au creux d'un rocher, Dieu veille sur sa création. Rien n'échappe à son amour. Mais le Seigneur conduit les êtres selon leur nature. Les êtres libres sont conduits par Dieu librement.
Dieu est attentif à nos actes libres. Pas un ne lui échappe, mais il les respecte. Immense responsabilité de notre liberté. Quant à vous, soyez sans crainte, vous valez bien plus que tous les moineaux du monde. Loin de faire peur, la sollicitude de Dieu, son attention à chacun de nos actes, nous comble de joie. Je suis aimé de Dieu à la folie, aimé sans la moindre distraction, sans le moindre instant de relâche. Dieu m'aime infiniment, toujours. Dieu me connaît jusque dans les profondeurs de mon être. Il me connaît mieux que je ne me connais moi-même. Alors, comment pourrais-je avoir peur? Qui pourra nous séparer de l'amour de Dieu? Que peut-il m'arriver de mal si je reste sous le regard du Seigneur, s'il n'y a pas de péché de ma part pour me séparer de lui? Avec l'amour de Dieu, soyons ses témoins. Celui qui se prononcera pour moi devant les hommes, je me prononcerai pour lui, devant mon Père qui est aux cieux. Il s'agit d'une profession de foi devant les hommes, ouvertement, pas seulement d'une espèce de foi souterraine que personne ne pourrait soupçonner, constater. Il ne s'agit pas seulement de se dire croyant quand il n'y a ni contradiction, ni danger à le dire, ou lorsque cela n'engage rien, ne change rien à ma vie. Il s'agit de se prononcer ouvertement pour Jésus, devant lui, devant un vrai tribunal, devant quelqu'un qui n'est pas d'accord, qui essaie de vous faire dire le contraire, qui va peut-être se moquer de vous, ce sera peut-être dans vos écoles, sur vos lieux de travail, quand vous parlez de vos engagements chrétiens, quand vous parlez de la messe, de la prière en famille. Pendant le confinement, un jour, j'écoutais un pauvre dans la rue dire à d'autres, là-bas au centre, qui était fermé bien sûr, là-bas au centre on ne fait pas que manger, on nous parle du bon Dieu et on prie Marie. Beau témoignage. Pensons à nos frères persécutés de tous les temps. Nous nous souvenons dans les pays de l'Est, aujourd'hui en Chine, ailleurs, dans beaucoup d'endroits, ces frères chrétiens envoyés dans des goulags ou comme fous dans un hôpital psychiatrique. Soyez bénis, frères et sœurs martyrs. Aurai-je un jour le courage de vous regarder dans les yeux? Est-ce que je me prononce clairement pour le Seigneur devant les hommes? Quel prix je mets pour mettre ma foi en pratique? Qu'est-ce que je sacrifie? Est-ce que je sers vraiment Dieu et mes frères, ou plutôt moi-même, moi disciple de celui qui a dit « Je ne suis pas venu pour être servi, mais pour servir ». L'apostolat de l'été arrive pour plusieurs, religieux, animateurs, animatrices, jeunes, en colo ou en centre aéré. Il s'agira, à travers plein d'activités, de mettre chacun en communion avec Dieu. Nous prierons pour vous. Accueillons les paroles du Seigneur. Allez, je vous envoie. Dieu nous comble de son amour pour que nous l'offrions à nos frères, pour qu'ils en vivent. Le Seigneur nous veut semeur de lumière, de vérité, de bonheur. Enfin, dans nos faiblesses, dans nos misères, n'oublions jamais l'infinie miséricorde de Dieu. Pierre, le premier parmi les 12, a renié son maître, qu'il a pardonné parce qu'il a pleuré son péché. Aucun reniement n'est fatal, aucun péché n'est impardonnable, pourvu que nous nous prononcions pour le Seigneur, que nous croyons fermement qu'il est l'unique Sauveur, pourvu que nous venions puiser son amour, sa miséricorde.
Confions-nous à Notre-Dame, Mère de l'Église, Reine des apôtres. Confions-lui notre fidélité quotidienne. Chrétiens dans ce monde, nous sommes tout petits, peu nombreux, c'est vrai, mais le Seigneur est avec nous. Elle est toute petite, l'hostie consacrée que nous allons recevoir. Mais il est grand, le mystère de la foi, qui nous dit que le Seigneur est là, tout entier présent pour nous. Oui, aujourd'hui, nous fêtons Saint Louis de Gonzague, mort à l'âge de 23 ans, pour avoir porté sur ses épaules un pestiféré, avec lui, avec tous les anges et tous les saints, et d'abord avec Notre-Dame. Venons, adorons le Seigneur, célébrons-le avec amour, rendons-lui grâce. Amen.

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2: Celui qui mange ma chair et boit mon sang a la vie éternelle. Et moi, je le ressusciterai au dernier jour. Jean 6, 54.

Espérance et douceur. C'est pour ça sans doute que vous avez choisi l'évêque le plus rond. Et je vais essayer effectivement de vous transmettre cette douceur. Alors pour moi, c'était aussi les enjeux de la famille aujourd'hui. Donc c'est aussi des défis, c'est aussi des difficultés, mais vous les avez déjà aussi abordées pendant 48 heures. Alors je ne vais pas beaucoup insister dessus. Si ce n'est pour vous transmettre à la fois. Et c'est vrai que c'est peut-être pas la place de la prédication d'être véritablement à l'embon, mais c'est une manière pour un évêque de se cacher derrière la parole de Dieu et pouvoir s'appuyer physiquement sur cette parole afin de transmettre ce que vous avez besoin d'entendre et non pas ce que j'ai envie de vous dire. Donc au passage, priez donc pour moi pour que je sois assez libre pour cela. Voilà, donc je suis l'évêque d'Angoulême. Voilà, le plus beau diocèse du monde. C'est normal, vous dites bien que votre femme est la plus belle du monde et que votre mari est le plus fantastique. Et moi, mon diocèse est le plus beau du monde, puisque c'est le Seigneur m'a lié, effectivement, à ce diocèse pour pouvoir servir et servir l'Église. Et cette famille de Dieu sur terre qui est un diocèse. Je vais d'emblée jusque-là essayer de le dire. Alors, justement, dans mon parcours, j'étais père du foyer de charité de Tressin pendant 10 ans. Après être rentré comme membre laïque, et puis voilà, avoir eu un ministère en paroisse, au séminaire, enfin bref. Et puis auparavant, je le dis, parce que ça, je crois, influe beaucoup, peut-être, on me le dit, alors je le répète, sur mon ministère d'avoir exercé pendant 8 ans comme médecin en Guyane, et puis après dans la région de Nantes. Voilà. Alors, parmi les caractéristiques de ce beau diocèse, il y a bien sûr le cognac, la bande dessinée et les charentaises. Donc vous voyez qu'on ne s'ennuie pas en Charente. Et l'emblème de la Charente, c'est la cagouille. Vous ne savez pas ce que c'est qu'une cagouille. En fait, c'est un escargot. Il souffre beaucoup en ce moment. Et la cagouille. Alors, je le dis parce que j'ai entendu tout à l'heure dans le témoignage cette idée de ne pas reculer. Et vous savez que c'est une caractéristique de la cagouille et donc de l'escargot, c'est qu'il ne recule jamais. Alors, il n'a pas les muscles pour le faire. Donc toutes les petites bêtes ont un enseignement à nous donner. Il faut du biomimétisme. Il faut ressembler à l'escargot parce qu'il sort quand il pleut. Moi, je suis Nantais d'origine. Tous les Nantais sortent dans la rue quand il pleut parce que ça fait du bien, n'est-ce pas? Et puis, la caractéristique, c'est qu'effectivement, il ne recule jamais. Donc, alors évidemment, il peut quand même faire demi-tour, ça prend plus de temps, mais il faut parfois savoir faire demi-tour. Mais on ne recule pas. Et j'avais envie de dire cela puisqu'il s'agit de nous encourager aussi les uns les autres, de dire en avant. Voilà, c'est ça en fait, en avant. Traduction choisie par Chouraki à propos de bienheureux. Les béatitudes, la communauté des béatitudes, pourrait s'appeler la communauté des en avant. C'est-à-dire que, en avant, oublié du chemin parcouru, je suis tendu vers l'avant. Il me semble qu'en cette fête de l'Assomption, nous devons être particulièrement tendus vers cet avant, puisque la Sainte Vierge nous dit « Mais faites comme moi, venez, venez, je vous attends, et dès aujourd'hui, vivez de cette grâce de Dieu, je vais vous apprendre à le vivre, car devenez ce que vous êtes et vous mettrez le feu sur la terre, n'est-ce pas ?» J'ai déjà entendu ça quelque part. Catherine de Sienne, deviens un homme, mon fils. Deviens une femme, ma fille. Deviens une femme, ma femme. Deviens famille, toi qui es famille. Deviens ce que tu es. Et on part de la réalité et non pas d'un idéal. Cette réalité qui est parfois, elle peut être tordue, cassée, mais c'est à partir de la réalité que nous partons en avant. Aujourd'hui, je nais. Aujourd'hui, je commence. Vous pouvez vous dire ça ce matin. Votre prière. Aujourd'hui, je nais, je commence. De commencement en commencement vers des commencements qui n'auront pas de fin. Car c'est bien cela, la question. Et lorsqu'il s'agit d'une vie de famille, eh bien, aujourd'hui, nous naissons à une vie nouvelle, nous commençons quelque chose de nouveau, nous voulons naître en devenant aujourd'hui ce que nous sommes appelés à être. Pour cela, eh bien, soyez des artistes, les artistes de votre vie, les artistes de la construction de votre vie de famille, c'est vous.
avec cet équilibre entre, je crois, la volonté, les actes, et puis aussi une forme d'abandon. Vous savez, toute la vie spirituelle, hein, c'est entre le pélagianisme, hein, le pélagianisme où j'attends tout du bon Dieu en disant bah, « Seigneur, donne-moi ta grâce, donne-moi ce qu'il faut pour manger, donne-moi du boulot, donne-moi tout. Hein, moi, je me laisse faire, je me laisse nourrir, j'ouvre la bouche et j'attends. » À l'inverse, hein, le quiétisme, le pélagianisme, c'est la volonté. Je vais y arriver par mes propres forces. Entre les deux, il y a cet abandon actif où nous voulons nous abandonner à la grâce de Dieu parce que c'est une question de vie, j'allais dire une question de vie et de mort. Et la vie, nous ne la fabriquons pas, nous la recevons. C'est pour ça qu'il faut savoir sortir dehors quand il pleut pour mouiller à la grâce et ne pas ressembler à des petites éponges tout étriquées. Voyez, vous avez peut-être une maison secondaire, vous n'en avez pas, c'est pas grave, mais je suis sûr que si, quoique la maison est très occupée en ce moment, mais quand il fait très sec, qu'on revient dans sa maison, quand vous allez revenir chez vous, dans l'évier, vous allez trouver des petites éponges toutes tordues, parce qu'il a fait très sec et que l'éponge se tord. Voilà. Et qu'il nous faut retrouver notre forme. Et comment est-ce qu'on est reformé, formé, pour devenir ce qu'on est, une éponge, il nous faut la grâce. Alors c'est très simple, vous prenez l'éponge, vous la mettez dans l'évier, vous ouvrez le robinet, et là, l'eau qui coule, là, et l'éponge reprend sa forme. Et n'est-ce pas ce que vous vivez, hein, depuis 2-3 jours, de vous plonger dans cette grâce de Dieu, afin de retrouver la forme qui, originelle qui est la nôtre, mais pas revenir à l'origine, être aujourd'hui des artistes, j'allais dire, de notre vie. C'est là où Dieu, qui nous a créés sans notre consentement, ne peut pas nous transformer sans notre consentement. Saint Grégoire de Nyse dit « Il nous faut devenir nos propres parents ». Alors, c'est valable pour un individu et c'est valable pour un couple, c'est valable pour une famille. Nous avons à nous enfanter à la vie nouvelle de telle manière que nous devenions non pas avec nos propres forces uniquement, mais pas sans nos efforts, pas sans notre obstination, pas sans notre bonne volonté. Sœur Faustine ne dit-elle pas, le premier ingrédient pour faire des saints, c'est la bonne volonté. Et le premier ingrédient pour faire une famille, c'est la bonne volonté. La bonne volonté. Aujourd'hui, je commence, tout est possible. Ma devise épiscopale, c'est « rien n'est impossible à Dieu ». Voilà, l'annonciation, rien n'est impossible à Dieu, parce que je crois que c'est fondamental de se dire, mais c'est Dieu qui va agir dans ma vie. Si on m'avait dit un jour que je serais évêque, ça ne me faisait pas tellement rêver, hein, quand j'étais jeune, je peux vous dire, et même quand j'étais prêtre. Voilà, mais rien n'est impossible à Dieu, car Dieu donne la force d'accomplir ce qu'il nous demande. Et la grande question, c'est où est Dieu dans l'histoire qui est la mienne? Quelle place est-ce que je lui donne? Quelle place que je lui donne? Les enjeux de la famille, c'est mettre Dieu au cœur même de la famille, même si c'est, voilà, bien sûr, c'est un bien en soi, hein, c'est un bien en soi la famille, et pas uniquement pour fabriquer des religieuses, des prêtres et des papes. C'est un bien en soi parce que c'est une vocation à part entière, et je crois. Il me semble que, alors je reprends la Familiaris Consortio, hein, de Jean-Paul II, hein, Familiaris Consortio, Amoris Laetitia, Gaudete et Exultate, tous les enseignements de l'Église qui nous aident à reprendre forme, la grâce. Il faut mouiller à la grâce, mouiller pour retrouver sa forme. Et souvent nous sommes desséchés, pourquoi? Parce que nous n'avons pas, je veux dire, par la force des choses, par aussi beaucoup de... moi c'est un réel combat, même en tant qu'évêque aujourd'hui, vous pouvez me dire, bah, il a que ça à faire, prier, etc. Bah, pas vraiment, et que c'est vite fait de laisser passer un office, c'est vite fait de se dire on verra demain, et puis d'oublier l'essentiel. Donc de devenir des dénutris, donc de devenir des desséchés, alors que nous sommes faits pour être rayonnants, rayonnants de l'amour, rayonnants de la grâce. Et
Le pape le dit, hein, Jean-Paul II disait, hein, seul l'amour construit le monde, que l'avenir de l'humanité passe par la famille. Le mariage et la famille constituent un des biens les plus précieux hein, de l'humanité. Alors la famille, qu'est-ce que la famille? On pourrait partager sur ce sujet. Qu'est-ce que la famille aujourd'hui? Qu'est-ce que la famille? Alors, hier, je me suis dit, tiens, toute la journée, je me suis dit, bon, demain, je vais au Béatitude, devant le fuselier, famille, les enjeux de la famille. Je me suis dit, qu'est-ce que je vais vous rencontrer aujourd'hui? Alors, hier, j'ai rencontré un jeune hein, qui est venu me voir et qui m'a parlé un petit peu de sa vocation d'être éducateur spécialisé dans un village pour enfants. Il a 30 ans, il est célibataire. Et je lui ai dit, voilà, les gestes barrières et tout cela, dans un village pour enfants, ça se passe comment? Il m'a dit, mais je suis là pour les aimer, moi. Je suis là pour construire aussi un creuset familial dans lequel l'enfant qui a été traumatisé par des histoires difficiles, hein, qui ont abouti à des décisions judiciaires et autres, puisse donner le meilleur de lui-même. Je lui dis, ben là, il y a un témoignage aussi de famille. Alors, ce n'est pas la famille telle qu'on l'imagine. Hein ? Sur l'autoroute, hier, je me suis arrêté pour faire la pause. Je suis raisonnable, toutes les 2 heures, je m'arrête. Et sur l'aire d'autoroute, il y avait une petite famille qui était là, 3 enfants. L'aîné avait peut-être 5 ans ou 6 ans. Et tous les 5 jouaient un petit peu au foot, là, sur la pelouse. Et il y avait, se dégageait là une espèce de légèreté, de douceur, ben de beauté. C'était formidable. Je me suis dit, ben voilà, qu'est-ce que j'ai. Et quand vous avez fait votre grand jeu hier, s'il y a eu des témoins, il se dit, mais ils ont l'air heureux. Et vous auriez, mais non, on n'a pas l'air heureux, on est heureux. Ah bon? Ça me rappelle ce petit épisode quand j'étais en paroisse à Rennes. J'ai une mère de famille qui vient puis qui me dit, vous savez, je revenais du marché et puis il y avait l'enfant dans la poussette, mon fils qui a, je ne sais plus, 4-5 ans, et on passe à côté de l'église et mon fils me dit, mais c'est quoi ici, maman? Ben, tu sais bien, c'est l'église. Et qu'est-ce qu'ils font, maman? Ben, tu entends, ils chantent. Et pourquoi ils chantent, maman? Ben, parce qu'ils sont heureux. Et ben pourquoi on n'y va pas nous aussi, maman? C'est-à-dire que ça, c'est la mission de la famille chrétienne, c'est d'être rayonnante. Il y a des moments où on peut être triste, mais il n'y a pas de raison de ne pas être joyeux quand on est chrétien. Et ça, c'est capital. Hein, être rayonnant de cette joie, joie simple parce que les choses sont simples. Hein, c'est les choses sont simples et simples avec le Seigneur. Hein, et c'est déterminant les enjeux de la famille, c'est de devenir famille. Alors c'est vrai, et hier encore, pour prendre ma journée, puisque j'ai essayé de relire, j'ai rencontré aussi celui qui est un petit peu à la maison diocésaine et qui vit avec nous, un jeune Algérien que j'ai baptisé l'année dernière, avec un de ses derniers fils qui avait 2 mois. Et puis drame familial, car sa conversion n'a pas été accueillie. Et donc il est aujourd'hui rejeté par sa famille, qui ne sait d'ailleurs plus où ils sont. Le drame qui est le sien, je partage presque quotidiennement son inquiétude d'avoir des nouvelles de ses 3 fils. Et je me dis, mais ça c'est une famille également. Le souci de ce père d'être en communion avec ses enfants, de pouvoir le transmettre le meilleur et de voir sa douleur, de voir que les enfants eux-mêmes n'ont pas, les aînés n'ont pas eu la joie de connaître Jésus, c'est aussi une famille. Alors c'est lui qui m'enseigne aussi, qui me dit, mais je ne comprends pas. Moi, si ma mère, que j'ai du mal à supporter, me dit-il, parce qu'elle est un peu difficile, si elle est malade, je la prends chez moi et je m'en occupe jusqu'au bout. C'est là où il rajoute, t'inquiète mon père, le Seigneur est avec moi. T'es mon père maintenant, si t'as des difficultés, tu peux compter sur moi. Un bon réflexe, culturel. C'est-à-dire que la famille, on imagine quoi? Papa, maman, les enfants, éventuellement les petits-enfants?
Oui, puis il y a d'autres cultures où on élargit beaucoup, à la tribu, aux oncles et tantes, aux grands-parents. Et la manière dont nous gérons nos personnes âgées dans nos sociétés dites occidentales et civilisées heurte beaucoup certains. Où est votre sens de la famille? Où est votre unité familiale? Car bien sûr, tout cela, hein, c'est bien une question de responsabilité. Et c'est là où je crois que, autant pour moi, la famille et la famille chrétienne est fondée sur la famille et le couple et le sacrement de mariage, mais qu'en même temps, je crois que la mission du couple et de la famille chrétienne, c'est d'être quelque part l'image de cet amour qui est au cœur même de la Trinité. Au cœur même de la Trinité, la famille de Dieu sur terre. N'est-ce pas cela? Notre mission est la mission de tous. Et c'est de transformer, pour moi, évêque, alors je vous parle, vous êtes couple, mais pour parler de la famille, c'est vous qui êtes plus expérimenté que moi. Ceci dit, j'ai quand même vécu dans une famille. Et puis j'ai vécu dans une communauté également, la foyer de charité. Et puis, avec foyer de charité, Marthe Robin. Voilà, j'ai témoignage aussi de Marthe Robin, comment justement, en tant que personne, elle a pu vivre sa féminité, sa maternité, sans avoir enfanté personne, si ce n'est un tas d'hommes et de femmes qui ont découvert leur vraie identité grâce à ce contact avec elle. Et ça, c'est capital. Une famille, par ailleurs, la famille Robin, avec les détresses d'une famille pas ordinaire, parce que c'est des difficultés pas ordinaires. Il a fallu qu'elle défende un peu sa famille sur des accusations du fait que peut-être, elle n'était pas la fille de M. Robin, mais peut-être de quelqu'un d'autre, enfin, etc. La calomnie, ça va si vite. Et puis les difficultés liées à la pauvreté, à la misère, avec un frère qui se suicide, un frère alcoolique, enfin bref. Et pourtant, cette famille qui a été le creuset du meilleur, et que la croissance, nous sommes faits pour grandir. L'homme ne vieillit pas, il grandit. L'homme extérieur tombe en ruine, et l'homme intérieur se renouvelle sans cesse. C'est ça l'idée. L'idée, c'est la création nouvelle. Et que, certes, on est très heureux de fêter l'Assomption, parce que c'est une grande fête, parce que c'est notre espérance d'aller un jour au ciel, de le voir tel qu'il est. Oui, mais c'est ici et maintenant qu'on est attendu. Et aujourd'hui, que vas-tu faire pour pouvoir te transformer, devenir ton propre parent, devenir une œuvre d'art? Puis tu sors, c'est l'histoire d'un petit cousin qui était une fête familiale, il était très mignon, il avait, je sais pas, 6-7 ans, et puis tout rouquin avec des yeux bleus, il était magnifique. Et puis alors, tout le monde lui disait, oh, t'es vraiment très mignon, t'as des beaux yeux et tout. Il répondait, oui, je sais, je suis une œuvre d'art. Alors celui-là, soit il est mal parti, soit il est bien parti. Parce qu'il a conscience peut-être de sa valeur, il ne faut pas trop, hein, dans ces cas-là, je pense qu'au niveau éducatif, ce n'est pas excellent de dire toujours t'es le meilleur, hein, parce qu'il faut savoir aussi dire non. Mais en même temps, c'est très important, je suis une œuvre d'art. Voilà. Et retrouver, deviens ce que tu es. Tu es créé à l'image de Dieu. Tu as été baptisé, tu es fils de Dieu. Alors tu deviens ce que tu es, fils de Dieu. Et tout ce que le Seigneur a fait pour toi, tu le feras aussi pour les autres. Hein, tu le feras pour les autres. Hein. Donc l'idée, c'est de... Voilà, la famille. Hein, la famille, c'est une communauté de personnes. Hein, c'est une communauté de personnes. Son premier devoir est de vivre fidèlement la réalité de la communion dans un effort constant pour promouvoir une authentique communauté de personnes, dit Jean-Paul II, son numéro 18 de Familiaris Consortio. Une communauté de personnes. Déjà, c'est une indication intéressante, car c'est l'amour qui fonde et édifie la communion familiale en assumant et en perfectionnant spirituellement les biens naturels de la chair et du sang. L'amour qui anime les relations, les rapports interpersonnels entre les différents membres de la famille est la force intérieure qui donne forme et vie à la communion et à la communauté familiale.
Cela s'accomplit à travers les soins et l'amour donnés aux jeunes enfants, aux malades, aux personnes âgées, à travers les services réciproques de tous les jours, dans le partage des biens, les joies et les souffrances. Voilà, c'est un apprentissage. C'est un apprentissage. Apprentissage aussi de la vie commune. Je crois aussi que dans l'histoire de l'Église, au cœur même du monde, pourquoi est-ce qu'après Vatican II, il y a eu toute cette efflorescence de toutes ces communautés qui ont toutes eu leurs propres difficultés, mais qui restent quand même des témoignages prophétiques où on peut accueillir aussi des personnes pour vivre leur vocation. Parce que je crois que la famille telle qu'elle était vécue est particulièrement attaquée, qu'il faut garder aussi cet enseignement de toutes les grandes dimensions de la vie familiale, dans les relations mutuelles, dans le service aussi de la vie, dans le service, être aussi j'ai eu la chance de pouvoir accueillir le village Saint-Joseph dans le diocèse d'Angoulême, qui accueille des personnes blessées par la vie, et c'est capital. Je crois qu'il faut que nos presbytères, nos évêchés, nos maisons diocésaines soient des maisons ouvertes à tous. Mon rêve, c'est qu'il y ait effectivement des familles qui viennent donner leur témoignage, pas simplement pour donner des enseignements. Mais vous savez, dans une communauté, des gens qui sont bien dans leur peau, qu'ils soient célibataires ou mariés, mais on a besoin de l'enseignement prophétique du couple et de la famille. On s'en fiche de les voir s'engueuler, mais on veut les voir se pardonner, on veut les voir que le lendemain, ils sont de nouveau unis, alors qu'hier, c'était si difficile. Et ça, c'est capital pour la vie de l'Église. Et c'est capital aussi pour la construction, de la société. Le but fondamental de la famille est le service de la vie, la réalisation tout au long de l'histoire, de la bénédiction de Dieu, à l'origine, en transmettant l'image divine d'homme à homme dans l'acte de génération. La famille a ce devoir, l'expérience de communion authentique et de participation. La cellule d'une vie en société, c'est une cellule familiale. Avec les enjeux qui sont ceux d'aujourd'hui, je vais quand même l'évoquer, la question puisqu'on parle du service aussi de la vie, des lois de bioéthique actuellement en cours, ou des lois concernant l'extension de l'avortement à la veille de l'accouchement pour des raisons psychosociales, on est mal parti. Vous regardez peut-être sur le site, moi je donnais un communiqué là pour donner un petit peu mes inquiétudes. Il me semble que si on légalise l'eugénisme et le meurtre, on est dans une société qui se déshumanise. Car si on ne prend pas en charge les membres les plus faibles, c'est quelque part on retourne à l'état barbare. Et l'état barbare, c'est la peur et c'est la violence. Et il faut résister à cela. C'est notre mission de pouvoir justement annoncer la vie. Je mets devant toi la vie, la mort, le bonheur, le malheur. Choisis la vie, Deutéronome 30. Et l'homme creuse le trou dans lequel il va tomber. Et quand nous voyons ce qui se prépare, on peut se dire attention. Et regardons comment nous sommes regardés, également nous, sociétés dites développées, par ceux qui viennent d'autres continents et qui voient ça complètement décadent. Nous sommes peut-être en fin de civilisation. Mais nous sommes là. Un jour, Marthe Robin accueille quelqu'un qui vient lui partager sa désespérance. Il était marié. Il dit « Mais je regrette même d'avoir mis au monde des enfants. Je suis vraiment atterré de ce que je vois. » Et alors je lui demande, puisque c'était un contact direct, je lui demande « Qu'est-ce qu'elle vous a dit, Marthe, que ça allait aller mieux ?» Elle m'a dit « Ah non, elle m'a dit que ça allait empirer. » « Mais, dit-il, je suis sorti de chez elle, je n'étais plus désespéré. Les problèmes étaient là,
mais j'avais dans le cœur cette force pour continuer à marcher. Et ça, c'est déterminant. On parlait d'espérance tout à l'heure, c'est déterminant. Moi, je pourrais vous accabler avec tout ce qu'on en voit et tout ce qu'on entend, parce que quand on entend ce qu'on entend, qu'on voit ce qu'on voit, on a raison de penser ce qu'on pense, on est foutu, quoi. Eh bien, on a... En fait, ça me rappelle, je me rappelle dans ces cas-là, j'avais peut-être moins de 10 ans, un de mes oncles, je le vois très très bien, c'était un jeune, il devait avoir une vingtaine d'années à l'époque, il a la différence d'âge, avec moi. Je disais, mais de toute façon, c'est fini. Alors, c'était dans les années, à mon avis, dans les années 60, 65, enfin bref. Il me dit, mais c'est fini avec la guerre entre la Russie, les États-Unis. Le monde est terminé, ça c'est bouclé, quoi. En fait, on est toujours là, 50 ans après. Hein, et on en trouve toujours des prophètes de malheur qui nous disent, c'est foutu. Et on trouve des prophètes de bonheur qui sont des faux prophètes qui nous disent « ça ira mieux demain, ne vous inquiétez pas, tout va bien ». Comment arriver? Ça, c'est difficile, une juste attitude, vous voyez? Certes, douceur et espérance, mais en même temps, réalisme. Car il n'y a pas de vie chrétienne possible sans cette réalité. Et la réalité, c'est que nous avons tous besoin d'une famille, et que je crois que la famille chrétienne fondée sur le sacrement où Dieu s'engage est fondamentale aujourd'hui. Pour l'adversaire, c'est très clair, vous voulez saborder l'Église, vous attaquez au sacerdoce et vous attaquez à la famille, et là on a les deux en ce moment de manière et il faut pas simplement résister, c'est-à-dire pas dénoncer, mais être positif. C'est-à-dire savoir aussi en Église, à ceux qui n'ont pas la chance d'avoir une famille naturelle, regardez ces enfants dans les villages d'enfants, les orphelins, ceux qui sont séparés pour des... Je parlais de cet ami algérien, là, mais pour beaucoup d'autres raisons, pour des raisons de veuvage, les drames qu'il y a au Liban, etc. en ce moment. Mais... à ceux qui n'ont pas de famille naturelle, il faut ouvrir davantage les portes de la grande famille qu'est l'Église, laquelle prend un visage concret dans la famille diocésaine et paroissiale, dans les communautés ecclésiales de base et dans les mouvements d'apostolat. Personne n'est sans famille dans le monde. L'Église est la maison et la famille de tous, en particulier de ceux qui peinent et ploient sous le fardeau. Être rayonnant. Une église ouverte, à l'image de vos familles rayonnantes et ouvertes. Ou quand on est prêtre ou évêque, et peut-être un peu fatigué, on a besoin de ces lieux-là, des béthanies. Hein ? Il y a beaucoup qui m'ont dit, quand vous voulez, vous passez chez nous, et même sans prévenir, vous êtes bienvenus à table. Je ne vais pas partout où on me l'a dit, mais de savoir que ça existe, c'est très important. Vous voyez, de vivre ainsi, dire cette communauté, la communauté chrétienne, l'Église. Alors peut-être que j'étends beaucoup de manière plus large, alors que vous êtes en train de construire et que je voudrais vous encourager dans cette dynamique qui est la vôtre, de pouvoir vous appuyer sur ce qui est solide, non pas vos capacités, mais l'engagement que Dieu a pris avec vous pour vous aider. Et que peut-être même, je ne sais pas s'il y a des gens seuls parmi vous, hein, mais voilà, il y a des événements que nous ne choisissons pas. Finalement, quand même, la famille humaine, c'est une famille humaine. Dans les communautés, comme dans les familles, ou les couples ont l'avantage de se choisir au début. Et puis parfois, on se révèle différent de ce qu'on a promis au départ. Et puis, il peut y avoir beaucoup d'accidents qui font que les choses peuvent ne pas être possibles, et j'allais dire souhaitables même. La réconciliation n'est pas toujours possible, mais ce qui est fondamental, c'est le pardon, qui n'est pas facultatif. Vous voyez la différence entre réconciliation et pardon. Et la famille, c'est ce lieu où doit se vivre l'alliance. C'est le lieu où doit se vivre effectivement le pardon. Jean Vanier nous disait, la communauté, lieu du pardon et de la fête. La famille, lieu du pardon et de la fête.
savoir fêter, savoir se réjouir, savoir apprendre à communiquer. Moi, pour tout vous dire, j'entendais le témoignage tout à l'heure sur la nécessité de communiquer. Moi, je rêve de que tous les acteurs pastoraux du diocèse d'Angoulême fassent une session comme vous le proposez, ou comme la communication non violente, ou les équivalents. Parce que qu'est-ce qu'on se blesse quand on est ensemble ? Parce que c'est effectivement de l'ordre du combat. Et puis maintenant, l'individu je veux dire, demande ses droits. Puisqu'on maintenant, on veut faire des enfants tout seul. On veut faire des enfants tout seul. Le drame de la PMA sans père, on pourra aussi imaginer une GPA sans mère, même s'il y a une mère porteuse. Enfin, voilà, on est dans une forme de... Pour moi, c'est un peu délirant, tout ce qui se passe. C'est qu'en même temps, il nous faut nous appuyer sur des choses simples, vivre avec simplicité et rappeler les choses qui vont de soi. Quelque part, nous avons besoin, nous, en Église, d'avoir le témoignage des couples et des familles. Là, cette méditation que j'avais faite sur... je crois que vous avez parlé hier de sexualité, donc je ne vais pas insister. Pourtant, c'est capital. Car... Et la différenciation sexuée. Aujourd'hui, dans la confusion, tout est équivalent, tout se vaut, et ça n'a... Non, c'est... Mais on ne peut pas parler de la nature aujourd'hui, on ne peut pas parler du droit naturel, on ne peut pas parler de différence, alors que fondamentalement, nous sommes inégaux. Égaux en dignité, certes, mais complètement différents. Et que, voilà, alors je fais court, mais si l'homme est appelé à aller vers et à donner, la femme reçoit et accueille. Je veux dire, en gros. Le danger pour l'homme sera une forme de machisme, hein, où il attend une soumission. Le danger pour la femme sera de vouloir se passer de l'homme. Hein? Moi, je suis féministe. Lorsqu'il s'agit de défendre l'égalité des droits, des salaires pour un travail égal, etc., je suis féministe. Mais il y a un féminisme militant qui est l'exclusion du géniteur. Et là, je ne peux pas être d'accord. Et c'est très important parce que vous voyez, je pense que même dans la vie de l'Église, nous trouvons cela. Le danger, c'est une forme, quand on parle de cléricalisme, exercé par des hommes, des clercs, c'est vouloir une soumission de la part de sa communauté, sans être au service d'eux. Parce que bien sûr, vous tous, chère Marie, vous êtes au service de votre femme. Que veux-tu, hein? Qu'est-ce que je peux faire pour te faire plaisir? Comment puis-je t'aider à exercer tes talents, hein? Et donc le cléricalisme, c'est... Comme pour un homme qui voudrait simplement, serre-moi, à l'heure, et des bonnes choses s'il te plaît, et tais-toi quand je te le demande. Il y a un féminisme qui est l'exclusion. Ça a commencé très tôt, hein, quand Ève dit « j'ai procréé un homme avec le Seigneur ». Pas du tout. Mais comme elle a des problèmes conjugaux après le péché originel, sa tentation va être d'éliminer l'homme. Donc j'ai procréé avec le Seigneur. C'est Dieu qui m'a donné un enfant, celui-là, le père, biologique, aucune importance. Je vais vite, mais en disant, au niveau de la vie de l'Église, c'est exactement cela. Il y a parfois l'exercice du ministère ordonné qui est un ministère, je veux dire, abusif. Mais il y a des comportements de communautés qui n'attendent qu'une chose, c'est se passer du mystère ordonné. Donc l'enjeu ecclésial, l'enjeu de société, tout est lié, dira notre pape. Tout est lié. D'où l'importance, effectivement, d'arriver à vivre hommes et femmes et de particulièrement développer vos différences, votre différenciation, qui n'est pas une difficulté, mais un enjeu de parvenir à vivre unis lorsqu'on est différent. Et que pour moi, l'enjeu aussi de la vie de l'Église,
c'est justement vivre le sacerdoce ministériel ordonné et le sacerdoce commun des fidèles de manière harmonieuse. Et si on vit, c'est comme le, dans le mariage on est un, oui mais lequel ? Eh bien ça colle pas, dans la vie de l'Église c'est pareil. Donc, c'est capital que nous puissions chercher ensemble. Hein, et pour cela, je crois que, avec douceur et espérance, la Vierge Marie nous dit, mais écoutez-moi, écoutez-le, faites tout ce qu'il vous dira. Hein, je reprends ce que le pape nous dit dans Exultate et Gaudete et Exultate, à savoir devenez. Soyez saints comme je suis saint. C'est ça le capital. C'est ça en avant. Je suis appelé à la sainteté. Bon, pas moi quand même. Enfin bon, petite sainteté quoi. Hein. Non. Thérèse de Lisieux dit « Je veux être sainte et une grande sainte. » La Vierge Marie, mon petit cousin qui disait « Je suis une œuvre d'art. » La Vierge Marie dit « Le Seigneur fit pour moi des merveilles, saint et sans nom. Tous les âges me diront bienheureuse. » Bon, quand même, un peu d'humilité, très chère mère. Non, c'est de l'humilité, justement. Je suis une merveille pour le Seigneur. Et je veux être une merveille.

Ah bah écoute, je t'ai déjà dit le je t'aime le jour de ton mariage, de notre mariage, on va quand même pas. C'est bon, ça reste valable, hein. Oui, mais si tu le dis pas, ça marche plus. Et que je me dis, bah, j'entends cette critique comme une critique constructive, à savoir, dis davantage ce que tu attends de l'autre. Dis davantage ce que tu repères de bien, de bon, de beau. Car la beauté, c'est Dieu, la bonté, c'est Dieu, l'amour, c'est Dieu. Et donc, je vous encourage vraiment, pour vous faire du bien, à lire cette lettre du pape François, Gaudete et Exultate, vous l'avez forcément chez vous, c'est pas possible autrement, surtout qu'il nous invite vraiment à connaître cette joie, la joie profonde. Alors, il nous dit deux risques subtils, c'est le gnosticisme et pélagianisme, de penser que la sainteté, c'était le fruit de nos efforts, non. Mais il n'y aura pas de sainteté sans effort. D'accord, mais la sainteté, ça s'accueille. Ça s'accueille. C'est comme une éponge. Il faut recevoir la grâce. Il faut mouiller à la grâce. Peggy dit, il n'y a rien de pire qu'une âme habituée qui ne mouille pas à la grâce. Et vous voyez bien comment c'est un peu mouillé à la grâce après 2 jours. Mais, comme disait Marthe, ça prendra bien 5 jours. Parce que le cœur de l'homme est compliqué et malade, et parce que les couches sont épaisses, et que nous sommes très secs. Mouiller, hein, mouiller à la grâce, c'est-à-dire accueillir la sainteté. Et il nous donne un petit peu les caractéristiques, hein, quelques caractéristiques de la sainteté dans le monde actuel, les enjeux de la famille chrétienne. Et je pense que ça s'applique bien à ce que nous vivons tous, à ce que vous vivez, dans vos efforts pour pouvoir construire l'unité familiale. Eh bien, la première de ces caractéristiques pour devenir saint, ça vous intéresse, devenir saint? Ouais, enfin, vous dites oui, mais je ne sais pas si vous êtes convaincu. Est-ce que vraiment on a envie d'être saint? Même moi, je me dis parfois, bon, oui, mais enfin, bon, rien n'est impossible à Dieu. Sur mon blason d'évêque, j'ai fait un blason parce que quelqu'un me l'a proposé, je n'avais pas trop envie, je dis, je ne suis pas particulièrement aristocrate, mais il dit, mais c'est pas ça du tout, dites un peu ce que vous vivez et on va le marquer sur l'emblème. Je dis, à un moment, je vous passe fait court, et puis je dis, parce qu'en fait, on parle comme ça, puis il dit, il n'y a pas des animaux que vous aimez bien? Je dis, moi j'aime beaucoup les ânes. Ben, on pourrait mettre un âne sur le blason. Bon, on va quand même pas mettre un âne sur le blason. Ah, dit, si, Benoît XVI, il avait bien mis un ours. Ah, ben, moi, je peux mettre un âne. Ben, surtout que je succédais à un académicien, Monseigneur d'Agen, qui lui est immortel. Je lui dis, on va changer de profil, on va mettre un âne. Donc, l'âne est rentré dans l'épiscopat. Pourquoi j'aime beaucoup les ânes? Je ne sais pas, hors propos par rapport à la sainteté. L'âne marche pas à pas, peu à peu. Et mine de rien, il fait son chemin. Vous connaissez peut-être le cardinal Che Guevara, je marche comme un âne, je marche comme un âne. Des qualités, j'en trouve aux ânes. Il est rustique, rustique, se contentant de peu, mangeant ce qu'on lui donne, et trouvant que finalement, c'est pas si mal de batifoler dans les champs et de manger les herbes du fossé. Affectueux, vous mettez un âne, je mets un âne au milieu, là je suis sûr que tous les gamins y répliquent. Hein. Et il y a des communautés type Tibériade en Belgique où ils évangélisent avec des ânes. C'est-à-dire comme il faut une accroche pour rapprocher les gens, si on dit je vais vous faire un discours ou une méditation biblique, il n'y a personne. Vous amenez un âne, tout le monde vient. Après vous parlez de l'âne et vous parlez de l'évangile, parce que Jésus a dit, vous direz au propriétaire de l'âne, j'ai besoin de lui. Capital, non? Animal particulièrement biblique. J'ai besoin de lui. J'ai besoin de toi. J'ai besoin de ta famille. J'ai besoin de ton engagement. J'ai besoin de ton rayonnement. J'ai besoin que tu sois heureux. Construis ton bonheur. Pas simplement égoïstement, mais parce qu'il n'y a rien de meilleur que quelqu'un qui est heureux et bien dans sa peau. Petite histoire. Que je me situerais dans le Maghreb, hein. Comment faire boire un âne qui n'a pas soif? Puisque je parlais des ânes. Comment faire boire un âne qui n'a pas soif? Ils ne veulent pas vous écouter, ils ne veulent pas vous entendre. Voilà. Comment faire boire un âne qui... Eh bien, c'est simple, vous mettez à côté de lui un

Beau petit âne avec des yeux en amande, une belle petite crinière, et qui boit dans son baquet de l'eau avec délectation. Et l'autre regarde en disant, mais ça a l'air bon. Ça a l'air bon, j'en veux moi aussi. J'en veux moi aussi. C'est comme quand vous allez rentrer chez vous la semaine prochaine. Votre belle-mère et vos parents, et votre voisine va dire, t'étais où la semaine dernière? Ben dis donc, ça t'a fait du bien, hein. C'est ainsi un petit gamin, quand j'étais à Tressin, qui avait dit « J'aime beaucoup quand maman elle revient de retraite à Tressin parce qu'elle est beaucoup plus gentille. Pourquoi tu es si souriant? Pourquoi tu es si souriant? Parce que Dieu est Dieu. La première caractéristique, c'est d'être centré, solidement ancré sur Dieu, qui aime et qui soutient. Hors de moi, vous ne pouvez rien faire. Votre bonheur, votre engagement, vous ne pouvez rien faire. » Jean chapitre 17. Et les fruits qui en découlent sont l'endurance, la patience et la douceur, les fruits de l'esprit. Petite salade de fruits, il faut tous les fruits, je les veux tous. Et la douceur en fait partie. Alors là, excusez-moi, je vais aller peut-être un peu vite parce que je vois que le temps passe et que... La deuxième caractéristique de la sainteté est la joie et le sens de l'humour, nous dit le pape. La joie et le sens de l'humour. Soyez toujours joyeux. C'est Philippiens 4.4, c'est du tout terrain. 4.4, vous vous rappellerez? Philippiens 4.4, ça va partout. Soyez toujours joyeux. Je le répète, dit saint Paul, soyez toujours joyeux. Je déborde de joie dans toutes nos détresses. Ça, c'est le secret de la vie avec Jésus, de la vie dans l'esprit. Il y a des raisons pour lesquelles je suis triste, pour lesquelles je pleure. Je pleure avec Augustin quand il me parle de ses enfants qu'il ne voit plus. Mais pourtant, il me dit, « Mais tu sais, mon père, le Seigneur est avec moi. T'inquiète, mon père. » Je dis, « C'est pas moi qui m'inquiète, je m'inquiète avec toi, mais t'inquiète, mon père. » Vous voyez ? Nous n'avons pas raison de ne pas être joyeux. C'est là où la joie peut coexister avec la tristesse. Vous avez des raisons d'être triste, soyez triste. Mais vous n'avez pas de raison de ne pas être joyeux. Car la différence de la joie, ce n'est pas la tristesse en niveau spirituel, c'est le cœur dur. Celui qui a le cœur dur ne ressent pas la joie. Et Benoît XVI le dit dans ce merveilleux texte sur la nouvelle évangélisation qu'il a donné aux catéchistes en l'an 2000. Il dit « La pauvreté la plus fondamentale est l'incapacité à éprouver la joie. » Alors aujourd'hui, on se donne comme objectif d'être dans la joie. Non pas cette joie surfaite, un peu fabriquée, mais tout peut concourir au bien de ceux qui aiment Dieu. Laissez simplement sourdre au cœur de votre vie, je peux recevoir la pluie qui tombe du ciel, et en moi, il y a une source que je veux dégager. J'aime beaucoup quand Bernadette va dans le fond de la grotte pour dégager. Eh bien, averti de revenir à moi-même, dit saint Augustin, je suis descendu, Seigneur, tout au fond de mon cœur, et j'ai pu le faire parce que tu es venu à mon secours. Avec le Seigneur, je descends au cœur. Il faut des moments de silence, d'intériorité, la joie. Et puis, voilà, être avec Dieu, avec sa force, pour ressentir cette joie petite, petite, mais présente, qui change tout. La caractéristique de la sainteté dans le monde actuel, c'est la joie et le sens de l'humour. Pour le sens de l'humour, eh bien, allez-y. Celui qui est capable de... qui est sans prétention sur lui-même n'a pas fini de rigoler. Et on peut rire de beaucoup de choses. Éteindre notre joie, éteindre notre peur, par la peur, ne convient pas. Troisième, il y en a cinq caractéristiques, viennent ensuite l'audace et la ferveur. Fruit de l'esprit, l'audace et le courage apostolique qui font quitter le confort de la rive. Pape François dit aux jeunes, quittez votre canapé, sortez de chez vous, allez aux périphéries, car si vous restez confinés, vous allez sentir le moisi. Non, c'est moi qui dis ça, c'est pas... Mais c'est ça que ça veut dire. Et qu'on ne peut pas simplement s'enfermer dans ce petit cocon. C'est terrible, cette période de confinement. Ça ne peut pas durer. On ne peut pas être masqué toute sa vie.
On est fait pour voir le sourire de l'autre. On n'est pas fait pour respirer simplement du gaz carbonique. Je veux de l'oxygène. Alors je me masque parce qu'il le faut, dans certaines conditions, mais ce n'est pas, hein, ça doit cesser. Et je vais aller vers l'audace et la ferveur. Et le quatrième caractéristique, j'en ai déjà évoqué, c'est le sens communautaire. Faire communauté, exister à côté de l'autre, faire exister l'autre, lui révéler ses talents. Lui révéler ses talents, repérer ses qualités, encourager. Encourager. J'ai été aumônier de prison pendant 20 ans. Je ne fais pas que ça, hein, mais... Et un jour, il y a un détenu qui me dit, tu sais, j'ai fait un stage, une formation pour adultes. C'était... Il dit, mais ça m'a transformé. Je dis, pourquoi ? Bon, on m'a toujours dit que j'étais nul. Et je suis tombé sur un éducateur qui m'a dit, on va y arriver. Ce petit examen, tu vas l'avoir. Je vais tout faire pour t'aider. Il explique comment, justement, par cet accompagnement, il a pu révéler le meilleur de lui-même, et ça a été pour lui véritablement une nouvelle naissance. Et si on s'encourageait les uns les autres, moi, avec mes acteurs pastoraux, davantage, mais je leur dis, oh, tu pourrais m'encourager un peu plus quand même, hein, aussi. Pas simplement pour flatter, il ne s'agit pas de se flatter. Hein, si vous me dites après l'homélie, oh, vous savez, mon père, c'était formidable votre homélie, je vous redirais, mais oui, je sais, le diable me l'a déjà dit. Donc, mais en même temps, il faut aussi qu'il y a des moments où on peut quand même se le dire. Voilà, communauté, la côté communautaire de la sainteté, la sanctification est un chemin communautaire à faire deux à deux. Numéro 141 de la lettre du pape. Affaire deux à deux, c'est intéressant ça. Donc c'est valable particulièrement pour les couples. Mais un couple, on dit qu'un chrétien isolé est un chrétien en danger. Moi je dis une famille chrétienne isolée est une famille chrétienne en danger. Et qu'on a beau se sentir solide et costaud quand même, mais que si on ne sait pas demander de l'aide, si on ne sait pas se former, continuer à se former, eh bien quelque part les choses s'amoindrissent, deviennent médiocres, mine de rien. Donc, véritablement, être dans une dynamique un peu de... Et d'être en communauté. Quelle est la communauté où vous vous ressourcez ? Ici, peut-être. Et puis, j'espère, dans vos diocèses, il y a des groupes. Et c'est très important, l'équipe Notre-Dame et autres, et tous les mouvements qui sont là, justement, pour pouvoir dynamiser la vie de l'Église et la sainteté. Et dernier élément, le saint est celui qui pratique une prière constante et vit une ouverture à la transcendance. Bouche bée. Toute intelligence suspendue, dira saint Jean de la Croix, par lui, avec lui et en lui, nous allons l'entendre aujourd'hui à la messe, je peux ajouter, par elle, avec elle et en elle. La Vierge Marie, reprenez, hein, solidement ancrée en Dieu. La joie et le sens de l'humour, l'audace et la ferveur pour sortir de chez soi et faire quelques visitations. Côté communautaire de la sainteté, elle a vécu quand même en communauté avec les apôtres. C'était pas drôle, c'était pas facile tous les jours, mais c'était le chemin de sanctification. Et une ouverture constante à la transcendance. Finalement, la vie de famille, c'est cela. C'est simple. C'est nous qui compliquons ce qui est simple. Et demandons vraiment au Seigneur, dans cette grande fête de l'Assomption, de pouvoir nous appuyer solidement sur sa grâce, car Dieu est famille. Homme et femme, il les fit. Homme et femme, il les fit. Et l'image de Dieu, c'est justement cette unité vécue par l'homme et la femme dans leurs différences sexuées, ouverts à la vie. Ça, c'est le témoignage que nous avons à donner au monde. Nous ne sommes pas obligés d'inventer des choses, mais de proposer de manière très positive le trésor de notre vie. Et quelles que soient les difficultés de l'heure, Dieu est là et Dieu nous aide. Amen.

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2: Seigneur, montre-moi comment garder ta loi, que je l'observe de tout cœur. Psaume 118, 34.

J'aurais envie de vous dire au début la parole qu'aimait beaucoup utiliser l'archevêque qui m'a ordonné, le cardinal Lustiger. Il aimait beaucoup commencer en disant « mes chers amis ». Et parfois il rajoutait « connus ou inconnus ». Samedi dernier, un de mes meilleurs amis m'appelle au téléphone. J'entends un sanglot dans sa voix. Aussitôt, je m'arrête et il m'explique que sa sœur, 54 ans, on vient de lui annoncer qu'elle a un cancer qui est tellement grave que probablement elle ne passera pas Noël. Nous parlons, ou plutôt je l'écoute, pendant au moins une heure. Je sens après cette heure qu'il est apaisé et je me dis en raccrochant combien l'amitié est un lieu de consolation. Ce beau mot français de consolation qui vient du latin cum solus, être avec celui qui est seul. Il y a beaucoup de co qui sont liés à l'amitié, même la compassion, même le mot de copain, les copains d'abord. Les copains, ce sont ceux qui partagent le même pain. Et les compagnons de même. L'amitié, c'est si beau et si grand que tous les mystères de la foi en parlent et qu'ils participent à tous ces mystères. Je vais visiter l'amitié en passant en revue les trois plus grands mystères de notre foi. Le mystère trinitaire, l'incarnation, et le mystère pascal, c'est-à-dire la passion et la résurrection. La Trinité, on va monter. On va d'abord commencer par essayer une définition de l'amitié pour voir comment est-ce qu'on peut l'appliquer. Alors là, on va remonter, machine à voyager dans le temps. Aristote, philosophe grec du 4e siècle avant Jésus-Christ, a peut-être écrit le plus beau livre qu'un païen ait rédigé sur l'amitié, dans les livres 8 et 9 de l'éthique à Nicomaque. Nicomaque, c'est son fils. Et il dit, l'amitié, c'est trois choses. Je rappelle que la mémoire est une infidèle. Si vous prenez des notes, ça aide cet infidèle qu'est la mémoire. Première note de l'amitié, dit-il, la bienveillance. Qu'est-ce que ça veut dire, la bienveillance? Vous l'entendez dans le mot bienveillance. La bienveillance, c'est vouloir le bien. Vouloir le bien, c'est vouloir le bien de l'ami. En italien, quand on dit « je t'aime », on peut dire « ti amo » comme en français, mais l'italien est plus riche que le français. On peut aussi dire « ti voglio bene ». Je te veux du bien. Quand vous aimez votre ami, vous lui voulez du bien et vous lui voulez le meilleur bien. Et si ultimement vous êtes croyant, vous voulez pour lui que lui-même, comme dit saint Thomas d'Aquin, il soit en Dieu ou s'il est déjà en Dieu, qu'il y reste. Superbe formule de saint Thomas. Qu'il soit en Dieu ou s'il y est déjà, qu'il y demeure. Donc, aimer d'amitié, c'est vouloir le bien de l'autre. Ça veut donc dire une première chose, ce n'est pas vouloir mon bien. Et toujours le vieil Aristote, avec beaucoup de finesse, a distingué trois espèces d'amitié. Il dit il y a les amitiés utiles, les amitiés agréables et les amitiés qu'il appelle honnêtes, on pourrait dire les amitiés vertueuses. Les amitiés utiles sont les amitiés où finalement on s'entraide. Je vais voir mon ami pour l'aide qu'il peut m'apporter. Mais vous sentez bien que dans cette amitié, l'amitié durera seulement le temps que l'aide de l'autre durera. Et donc dans cette amitié, finalement, l'autre est comme instrumentalisé. C'est-à-dire, je suis tourné vers l'autre, mais finalement, l'autre, je vais le tourner vers moi. Certes, ça a sa valeur, dans une certaine camaraderie, mais vous voyez bien que finalement, ce n'est pas l'autre que j'aime pour lui-même. Et de fait,
Ce qui caractérise l'amitié, c'est la gratuité. La gratuité, c'est aimer l'autre pour lui. L'amitié agréable, bien sûr, surtout aujourd'hui, ça paraît en effet très désirable, mais là encore, je ne vais vers mon ami que pour le plaisir que j'y trouve, et si jamais je commence à me lasser, les relations d'amitié vont se raréfier. Et déjà, vous voyez, donc Aristote, qui n'a rien de chrétien, bien évidemment, au IVe siècle avant Jésus-Christ, lui-même nous dit que la seule véritable amitié, et les païens sont très sensibles à l'amitié, autant les Grecs que les Latins, Cicéron, Sénèque, ont écrit de grands traités sur l'amitié, nous disent donc ces païens que la seule véritable amitié, c'est l'amitié fondée sur la vertu. Et cette amitié, et ça qui est admirable, elle-même intègre les deux autres. Parce que finalement, quand je veux le bien de mon ami, forcément, je vais voir ce qui pour lui est utile. Aimer, c'est pas seulement avoir un grand frisson dans le dos quand je rencontre mon ami, très bien, qu'un ami est une chose agréable, hein, c'est vrai, bon, tant mieux. Mais c'est d'abord être centré sur lui, je vais y revenir, c'est être centré sur lui pour me dire, mais de quoi a-t-il maintenant besoin? Et donc, l'utilité est intégrée dans l'amitié vertueuse. Et forcément, quand je suis décentré de moi, il est impossible que je ne ressente pas en moi de la joie. Vous savez, si vous allez à une soirée, et vous y allez pour rencontrer des personnes, pour être tourné vers les autres, si vous revenez de cette soirée avec un goût de cendre dans la bouche, une espèce de tristesse, interrogez-vous sur la pureté même de votre attitude intérieure. Est-ce que véritablement j'étais là pour l'autre ou est-ce qu'il n'y avait pas secrètement une partie de nous-mêmes qui, bien que notre main droite donne, récupérait de la main gauche pour finalement avoir de la reconnaissance ou je ne sais pas quoi. Et donc c'est pour ça que dans l'amitié qui est vertueuse, donc qui est vraiment tournée vers l'autre, pour l'autre, il y a toujours de la joie. Romains 12, verset 8. Que votre acte de charité soit plein de joie. La charité est toujours au minimum paisible et au maximum pleinement heureuse. Donc, conséquence importante, donc, l'amitié la plus pure, donc l'amitié c'est vraiment cette amitié vertueuse, ce qui signifie aussi quelque chose d'important, c'est que si elle est vertueuse, elle se fonde pas seulement sur ce que je ressens. L'ami, il se choisit. Il s'élit. Je sais pas comment c'est, moi j'ai bien sûr un certain nombre d'amis, je sais que dans mon cœur, je les ai élus comme amis, et à tous, un moment ou l'autre, je leur ai dit que je les ai choisis comme des amis. J'ai mis des mots dessus avec tout ce que ça suppose dans la parole comme engagement. Première note donc, vouloir le bien de mon ami. Deuxième caractéristique de l'amitié, alors je vous cite un grand auteur sur l'amitié qui est Clive Staples Lewis, celui qui a écrit les Chroniques de Narnia et la tactique du diable. Il a écrit un très beau livre qui est traduit en français, Les Quatre Amours. Il y a un beau chapitre sur l'amitié. Il dit « L'amitié, et cela n'a rien de péjoratif, c'est le moins naturel des amours, le moins instinctif, le moins organique, le moins biologique. » Parce qu'il veut l'opposer à l'amour, par exemple, l'attrait d'un homme et d'une femme, a fortiori l'amour pour les enfants. Il dit « Comme ce n'est pas naturel, c'est-à-dire biologiquement ancré, c'est donc que c'est choisi. Donc c'est pas ancré dans la nature, c'est ancré dans la liberté. » D'ailleurs, Jésus nous le dit, hein. Je vous ai choisi, je vous ai choisi. Deuxième caractéristique de l'amitié, la réciprocité. À ce point est important aussi. L'amitié, ce n'est pas qu'un amour unilatéral. L'amitié, c'est pas seulement le fait que j'aime quelqu'un, c'est que aimant quelqu'un, il y ait retour vers moi-même. Ce point est important parce que parfois il y a des confusions. Je me rappelle une histoire qui m'est arrivée tout jeune prêtre. J'accompagne une personne, je trouve la personne plutôt sympathique, les échanges étaient plutôt riches, et me prend l'idée un jour de dire tiens, on pourrait se retrouver à déjeuner. Et je vois que lorsque nous arrivons à déjeuner, la personne est troublée, une gêne, et puis elle a la lucidité de mettre des mots sur ce trouble qui l'habite. Elle dit mais
Mon père, je ne comprends pas. Si vous m'accompagnez, voilà, moi je vous fais des confidences, etc. Mais si on est à table ensemble, c'est plutôt pour échanger. Donc il y a une réciprocité. Je suis perdu. Elle m'a beaucoup éclairé. Et en effet, j'étais en train de faire une confusion entre deux types de relations différentes. La relation, par exemple, d'accompagnement, c'est une relation qui est asymétrique. C'est une relation avec dénivellation. Comme toutes les relations où il y a quelqu'un qui donne, ou quelqu'un qui écoute, et l'autre qui va recevoir. La relation d'amitié, comme disent aussi Sénèque et d'autres, est une relation qui fait que les deux partenaires sont les plus égaux possibles. Et donc, ce n'est pas le cas dans une relation d'accompagnement. Ce n'est pas le cas, mes amis, dans une relation avec ses enfants. Aujourd'hui, on veut que ses enfants soient des copains. Que la relation de parent à enfant, c'est une relation de copinage. Quelle confusion ! On ne permet pas à l'enfant de vivre sa jeunesse. Je suis pas en train de vous dire de pas aimer vos enfants, vous comprenez bien. C'est pas ça que je suis en train de dire. Mais vous voyez à quel point il est important de sauvegarder les relations qui sont asymétriques. Et c'est pareil pour un maître qui donne à un disciple. Si on ne vit pas cela, il n'y aura pas de gratitude. Donc de l'importance de maintenir cette différence. Une société se structure à partir des deux rocs de l'altérité qui sont la différence de l'homme et de la femme et la différence entre les générations. Vous mesurez la santé de notre société aujourd'hui à cela, ou plutôt sa mal-santé. La difficulté que l'on a à repérer ces deux rocs absolument structurants. Donc, deuxième caractéristique, c'est donc le fait que des amis vivant cet échange vivent une communion, autrement dit, vivent un bien commun. L'amitié est tournée, centrée sur un bien commun. Quand je prépare des fiancés, je leur demande parfois l'air un peu naïf, mais pourquoi est-ce que vous voulez vous marier? Ils me répondent un peu étonnés, la bouche en cœur, parce qu'on s'aime. Non. Je ne vous demande pas pourquoi en un mot, je vous demande pourquoi en deux mots. Quel est votre but? Là, la réponse, elle se fait plus attendre. Et en fait, il faut réfléchir, en effet. D'ailleurs, vous remarquez, moi je vois bien en tout cas les amis que j'ai eus, moi j'ai un vieil ami d'enfance que j'ai rencontré il y a plus de 45 ans, quand on se retrouve, c'est plutôt pour faire un peu ancien combattant. Et je vois que mes amis les plus chers, ce ne sont pas mes amis avec qui je partage mon passé, mais ce sont ceux avec qui je partage au contraire l'avenir, le projet commun. Alors, il y a une différence entre les hommes et les femmes. C'est clair que les hommes aiment faire ensemble, ils font ensemble. Les femmes aiment être ensemble, elles sont ensemble. Il y a cette différence. Mais il n'empêche qu'à chaque fois, il y a quand même bien, au moins implicitement, un bien commun et un projet qui unit, une communion. Troisième caractéristique, vouloir le bien, deuxièmement réciprocité, il manque un troisième élément. La convivialité. Ah oui, une belle parole du psaume sur le but commun, le psaume 54. Que notre entente était bonne quand nous allions d'un même pas dans la maison de Dieu. Superbe ça. Ça c'est vraiment très dynamique. Aller d'un même pas vers. Ça indique le bien commun. Superbe psaume sur la trahison de l'ami. Ceux qui ont été trahis. On parle pas beaucoup de la trahison dans l'amitié. C'est extrêmement douloureux. Ce psaume est consolant, le psaume 54. Troisième caractéristique. Ça serait intéressant, dommage, on est un peu trop nombreux pour que je vous interroge, ça serait intéressant. Qu'est-ce qui manque pour qu'il y ait l'amitié là? Il manque troisième chose importante. Aristote nous dit la convivialité. Et il utilise une image, il dit « Deux amis ont mangé ensemble un boisseau de sel ». Alors je ne sais pas ce que c'est qu'un boisseau de sel, donc j'ai été voir sur internet, c'est apparemment assez variable. En tout cas ça va de 10 à 36 litres. Il faut quand même un peu de temps. Donc, c'est-à-dire que l'amitié suppose beaucoup de temps. Saint Jérôme, qui savait aussi ce que c'était que l'amitié, même s'il avait un caractère de cochon, oui, il y a des saints qui ont des caractères de cochon, c'est pas une justification, disait, un ami, on le cherche longtemps, on le trouve avec peine, et on le conserve difficilement. Donc, de fait, dans l'amitié, il y a cette relation qui est appelé à s'inscrire dans le temps.
Quand Jésus nous parle de l'amitié, hein, vous rappelez, quand je ne vous appelle plus serviteur mais ami, c'est l'unique parole de Jésus qui le dit aussi explicitement, je n'appelle plus serviteur mais ami, en Jean chapitre 15, verset 15, vous rappelez la suite, car tout ce que j'ai entendu de mon Père, je vous l'ai fait connaître. Que c'est beau cela. Saint Thomas d'Aquin, quand il commente ce passage, il dit, en effet, ce qui caractérise l'amitié, c'est pas seulement qu'on soit ensemble, c'est que tout ce que hein, je lui fais connaître, c'est que je partage à mon ami mon cœur. Je lui révèle des choses qui sont en moi. Donc, le signe de la confiance, c'est la confidence. D'ailleurs, un autre signe, c'est aussi la durée. Ce qui signifie donc, ça c'est un point important, notamment pour ceux qui vivent dans des communautés, le frère n'est pas l'ami. Je vois que ceux qui vivent dans des communautés s'imaginent parfois que ceux avec qui ils vivent, communauté religieuse, communauté paroissiale, communauté nouvelle, ils transforment le frère avec qui ils vivent en ami. Non, premièrement d'abord, le frère je ne le choisis pas, alors que l'ami je le choisis. Et surtout, je ne passe pas avec un frère de communauté le temps que je passe avec un ami, avec tout ce que ça suppose comme relation privilégiée et comme temps. Et quand je confonds fraternité et amitié, je ne parle pas de fraternité dans une famille, je parle de fraternité dans une communauté. Quand je confonds les deux, je risque d'annexer les moments communautaires comme des moments d'amitié et à la limite même d'instrumentaliser les moments communs pour partager ce que je devrais faire avec mon ami. Et qu'il est important notamment pour des religieux, des religieuses, pour des prêtres aussi. Moi qui suis formateur de prêtres à Bordeaux, je veille de manière extrêmement précise à ce que déjà séminaristes, ils aient des vraies amitiés. Autrement dit, ce qui caractérise le deuxième point, des relations symétriques. Je vois des prêtres qui sont toujours en relation de donner, syndrome Saint-Bernard. Et bien dans ces cas-là, ils n'ont pas des relations où ils reçoivent gratuitement. Est-ce que nous avons cela, mes amis ? Celui qui passe son temps à aider, qui ne vit que pour l'autre, est-ce qu'il sait vivre aussi pour lui ? Aime ton prochain comme toi-même. Est-ce que vous voulez être aimé par quelqu'un qui ne s'aime pas ? Et donc, combien il est important que cette amitié elle-même s'enracine dans ce juste amour de soi, et d'ailleurs l'amitié elle-même étant le signe de ce juste amour de soi. Alors, on n'a pas le temps de parler, ça serait passionnant, mais toute la question en effet des amitiés hein, sur Internet, hein, on sait bien que la fonctionnalité contact ami est une de celles hein, qui est la plus utilisée. Hein, 2 milliards de personnes qui sont sous Twitter, hein, c'est considérable. Alors, je dis pas ça pour critiquer, parce que je pense que on a besoin des liens faibles, hein, ce qu'on appelle les liens faibles par rapport aux liens forts. On sait qu'aujourd'hui, 1 personne sur 3 qui se marie s'est rencontrée sur Internet, et donc ça a de la valeur. La seule chose, c'est qu'il faut bien graduer. Ce qu'on appelle friend sur Internet ne correspond pas à la véritable amitié qui, elle, implique ce contact. Donc je pense qu'il y a une reconfiguration actuellement, mais que ultimement, l'amitié suppose de prendre du temps avec, et de prendre un temps physique avec celui qui est mon véritable ami. Une autre conséquence, c'est que on n'a pas beaucoup d'amis. Parce que l'amitié suppose de prendre du temps et que le temps est compté. Alors il faudrait que je remonte, là je suis fixé sur le temps avec panique d'ailleurs. Donc, si je prends ces 3 caractéristiques de l'amitié, saint Thomas d'Aquin, il les applique à l'amour avec Dieu. Et il a cette audace folle, c'est le premier au XIIIe siècle à le faire, il dit « La charité, c'est l'amitié avec Dieu. » C'est le premier à définir ainsi la charité. Il dit en effet, dans la charité, on retrouve les 3 caractéristiques de l'amitié. Premièrement, Dieu veut mon bien. Et moi, quand je vais prier, je veux le bien de Dieu. Ma relation n'est pas d'abord utilitaire. Je vais vers Dieu pour lui. Ce qui fait que je vais même durer, même si apparemment je ne reçois rien. Je vous rappelle, mes frères, que les grâces de la prière se reçoivent après. La fidélité, elle fait que nous durons pour Dieu lui-même. Deuxièmement, c'est une relation réciproque. Ça, c'était totalement fou. Aristote, à un moment, dit, mais mes amis, il n'y a pas d'amis. Ce qu'il dit, mais c'est pas possible qu'il y ait une relation entre Dieu et moi. Ce que le christianisme apporte, c'est que oui, il y a une relation au point que Dieu se met au même niveau. Je vais reparler avec la question de l'incarnation. Et troisièmement, durer avec. Regardez Jésus. 3 ans avec ses disciples.
Et il ne s'est pas donné la tâche facile. Hein. Quand vous regardez entre un Simon de Zélote et un Matthieu le publicain, vous avez un collabo d'un côté, avec saint Matthieu, et de l'autre côté, vous avez un résistant. Vous imaginez, avec en plus le côté un peu méditerranéen, ça devait être assez vivant, hein, les relations entre les 12 apôtres. Et donc, Jésus a vécu 3 ans pour leur faire découvrir l'intimité, la proximité. Et c'est la même chose, bien sûr, pour nous, d'où l'importance des temps d'adoration, d'où l'importance de ces moments gratuits par lesquels nous prenons du temps avec cet ami qui est Jésus. Premier point, la Trinité. Je remonterai, j'en dirai un petit mot à la fin. Deuxièmement, l'incarnation. Aimer d'amitié, c'est parler le langage de l'autre. Incarnation, donc, c'est Dieu qui vient parler notre langage d'homme. Il y a 2 ans, je reçois un coup de téléphone d'un ami. « Est-ce que tu es chez toi samedi un tel du mois ?»« Oui, j'étais là pour une fois. »« Bien, me dit-il, alors si c'est possible, garde ton après-midi à partir de 17h ainsi que ta soirée. » Oui, c'était possible. Et il savait que j'aimais bien les surprises. À 17h, je reçois un SMS de mon ami. « Dans le dernier manuscrit, tu trouveras un manuscrit. » Sous le coup, je me dis « Il y a une erreur de texto. » Puis je songe au rendez-vous qu'il m'avait fixé, je me dis « Oh, il doit s'agir d'une énigme. Mais quel en est le sens ?» Alors je me souviens que j'ai chez moi une BD qui porte ce nom, le dernier manuscrit. J'y vais et de fait, je trouve à l'intérieur un message qu'il avait écrit, un message codé. Ça y est, maintenant j'y suis. Il s'agit d'une chasse au trésor. Je prends ma respiration, mon esprit passe en mode aventure, et, c'est-à-dire en mode un peu surexcité. Il y aura plus de 10 étapes dans l'appartement. Puis ça se poursuivra en dehors, dans Paris, jusqu'à un rendez-vous, 3 heures plus tard, où il m'attend hilar avec ses fils, hein, dont mon filleul, aussi heureux que lui. Hein, il y a vraiment plus de joie à donner qu'à recevoir. J'apprendrai plus tard par mes voisins que mon ami est venu il y a une semaine chez moi, il a les clés, hein, alors que j'étais au séminaire à Bordeaux, il a les clés de mon appartement, il a tout mis en place avec un de ses fils, il a tout préparé depuis 2 mois, y consacrant des heures et des heures, avec minutie et créativité. Quand j'y pense, je suis rempli à la fois d'émerveillement et de gratitude. Cette anecdote, elle m'a appris 2 choses. Premièrement, aimer l'autre, c'est se centrer sur ce que l'autre aime. Et moi, j'ai un petit côté Indiana Jones, hein, prof et aventure, bon, on verra rien, on n'a pas le temps de voir Indiana Jones. En tout cas, il me connaît et donc, il a cherché, en effet, ce qui me faisait plaisir. On me racontait un jour qu'à une soirée d'amitié, toutes les personnes étaient venues en apportant à la personne le livre que ces personnes préféraient. Ben, désolé, c'est le contraire de l'amitié, c'est pas... Je suis pas centré sur moi, ce que je préfère, je suis centré sur ce que l'autre préfère. Ça, c'est vraiment le signe de l'amitié. Puis la deuxième chose que ça m'a appris, c'est le temps qu'il a passé pour moi. Et encore maintenant, quand je vous en parle, vous avouerez que j'en suis ému. Donc, premièrement, donc, aimer d'amitié, donc c'est l'incarnation, c'est parler le langage de l'autre. Deuxièmement, parler le langage de l'autre, ça passe par la parole et par les gestes. J'ai lu une biographie que je vous conseille, de Léonie Martin, la sœur Martin, celle qui n'est pas connue, qu'on considère toujours un peu comme le canard boiteux, et dont la biographie très bien documentée montre que sa sainteté est probablement quasiment équivalente à celle de la petite Thérèse. Et c'est Léonie Martin qui a une vie tellement difficile, était débordante d'amour, elle était visitandine, et quand elle voyait une sœur, elle lui sautait au cou en disant « Ah, qu'est-ce que je t'aime !» Et donc, l'atmosphère qui était plutôt très réservée de la visitation, c'est vrai que ça passait pas forcément très bien, malheureusement. Oh, quel bonheur d'avoir un pape latino-américain. Hein, le continent même où justement on apprend à exprimer affectivement son amour et son amitié pour l'autre. Donc, aimer l'autre, son ami, c'est donc parler son langage, mais c'est lui exprimer. Ça fait combien de temps, voire l'avez-vous fait, que vous avez dit à vos amis « je t'aime » d'amitié ? Mais le dire explicitement, à un moment ou l'autre, en effet, c'est vrai qu'il y a une émotion qui monte quand on le dit. Mais mes amis, n'appelez pas pudeur ce qui n'est que mécanisme de défense. Si je ne sais pas dire « je t'aime », c'est quelque chose en moi qui est encore figé. Jésus, on le voit dire
avec sa parole, l'amour qu'il a pour son Père et l'amour qu'il a pour ses disciples. Nous mourrons à côté de ces sources d'eau vive qui sont ces paroles « Je t'aime ». Et inversement, quand nous ne sommes pas prêts à l'entendre. Donc, aimer, c'est deuxièmement passer par la parole et par les gestes. Vous savez, je me rappelle une paroissienne qui me touchait beaucoup, qui me disait, vous savez, mon père, moi je ne crois plus à l'amitié des hommes. C'est pour ça que maintenant je regarde la chaîne animalière. Et c'était touchant parce qu'elle me disait, là je vois combien il y a d'amour entre les animaux. Et c'est vrai qu'il y a ce qu'on appelle l'altruisme ou le comportement prosocial des animaux. C'est vrai qu'il y a vraiment de l'amour. Et quand elle dit ça, je pense qu'il y a comme une espèce de réserve de miséricorde que Dieu a déposée par ces animaux. Il n'empêche que jamais ce seul animal qui me regarde dans les yeux, qui est le chien, c'est le seul animal qui me regarde dans les yeux, mais jamais il ne pourra me dire « je t'aime ». Et donc, la relation ne s'achève pas dans la relation avec la nature, mais seulement dans la relation d'homme à homme, d'être humain à être humain. Et troisièmement, l'incarnation, ça veut dire une autre chose. Je ne sais pas si vous connaissez cette parole en Isaïe. « Ah, si tu descendais des cieux, si tu déchirais les cieux et si tu descendais. » Est-ce qu'on imagine ce qu'est pour Dieu cette décision de sortir du bonheur infiniment infini qui est le bonheur même de la Trinité pour venir vers nous. Imaginez, vous vivez le bonheur le plus incandescent qui soit. Est-ce que vous avez envie de quitter ce bonheur pour faire autre chose? Certainement pas. Eh bien, Dieu va quitter ce bonheur et va venir vers nous. Pas seulement venir vers nous. Aimer, c'est courir le beau risque de donner. Aimer, c'est courir le beau risque de donner. Pourquoi beau? Parce que c'est gratuit. Pourquoi je dis cela? L'amour, c'est un peu comme une marche. Quand je marche, vous savez bien que c'est un déséquilibre permanent, la marche. Je cours le risque à chaque fois, en effet, de tomber. Donc, il y a ce... Eh bien, dans l'amitié, dans la communion, c'est un mot un peu statique. En fait, la communion dans l'amitié, c'est un échange de dons. Ça veut dire quoi, un échange de dons? C'est-à-dire qu'à chaque fois, c'est gratuit. Oui, certes, ça serait quand même mieux si vous avez décidé, en effet, que ce soit votre mari qui descende la poubelle, qui le fasse, c'est bien. Il n'empêche que c'est pas gravé dans le marbre. Et le fait qu'il le fasse, soit on le considère comme un dû et on perd la gratitude, soit on le considère comme un don et on s'émerveille en permanence. La pire parole qui tue l'amour conjugal, comme l'amitié, comme d'ailleurs toute espèce de relation, c'est quand il aura fait le premier geste, alors oui, moi je ferai un geste vers lui. C'est le contraire même de l'amour. 1 Jean 4, verset 11. En ceci consiste l'amour. On s'attend à une définition. Et qu'est-ce qu'on voit? Dieu a aimé le premier. Voyez, je répète ça, c'est tellement important. 1 Jean 4, 11. Le signe que j'aime, c'est que je n'attends pas, c'est que je prends l'initiative. Avec tout ce que ça suppose éventuellement comme pardon. Et donc, aimer, c'est en effet, comme cet homme, courir le risque. Et courir le risque qui est non. Alors quand je dis cela, c'est important de préciser. Bien sûr que nous désirons tous la communion, et bien sûr que quand il court ce risque en effet de s'approcher de celle qui sera peut-être sa femme, il court un immense risque, c'est vrai. Et c'est vrai que quand nous donnons, nous aspirons à un retour. Donc il y a un très grand désir de communion en nous. Mais il y a deux manières de le vivre. Quand il y a un petit exemple qui m'a frappé. C'est une sœur de communauté qui me raconte qu'un jour, elle se dit, tiens, je vais inviter tous mes voisins. Elle a invité une demi-douzaine de voisins pendant toute l'année. Et elle me racontait, je les ai tous invités, j'étais vraiment heureuse de les inviter, je n'ai reçu aucun retour. Je dis, oh là là, mais ça a dû être dur. Elle dit, oui, c'est dur quand je te le raconte, c'est vrai que je suis triste, je ne suis pas amère. Autrement dit, elle avait attendu les retours, elle ne les avait jamais exigés. Ces deux points sont importants, hein, mes amis. C'est d'un côté, donc, elle désirait, mais elle n'exigeait pas. Deuxièmement, elle était triste, elle n'était pas amère. La tristesse ne détruit pas le cœur. L'amertume le tue.
L'amertume, la rancœur, le cœur ranci le détruit. Donc, oui, dans l'amitié, il y a toujours ce risque relancé. Troisièmement, après donc le mystère donc de la communion, le mystère pascal en quelque sorte, pardon, le mystère de l'incarnation, troisièmement, le mystère pascal. L'amitié ne va pas sans passion et résurrection. Il y a toujours des crises. Quelqu'un me raconte, nous sommes quatre amis qui se connaissent depuis 20 ans. On s'est retrouvés bien souvent seuls ou avec nos épouses en vacances ou pendant l'été. Et on va enfin réaliser notre rêve de toujours. Et donc, de fait, depuis, non, réaliser ce rêve de toujours, c'est traverser une partie de l'océan Indien en voilier, 5000 km, 3 semaines. Alors, ils préparent minutieusement le voyage, le grand jour est arrivé, ils partent aux Anges pour cette aventure. Et voilà que le deuxième jour, l'un d'eux, tout à trac, lâche. Mais qu'est-ce que je fiche sur ce maudit voilier, loin de ma femme et de mes enfants, pendant 3 semaines? Inutile de vous dire que ça plombait l'atmosphère. Donc, sidération. Donc, il les regarde un peu gênés d'avoir parlé ainsi. Hein, personne n'ose réagir. Tout le monde continue comme si de rien n'était. Hein, donc, l'atmosphère qui était plutôt joyeuse devient irrespirable. Et l'un des quatre amis qui me raconte cette histoire commente, pendant les 3 semaines qui ont suivi, nous n'avons pas reparlé, surtout pas. Le climat, bien sûr, était maussade. Chacun dans son coin, chacun ne pensait qu'à une seule chose, retrouver le plus vite possible sa femme qui attendait à l'arrivée. Comment est-ce que c'est possible une telle chose? Comment est-ce qu'on a transformé une superbe balade en une espèce de randonnée infernale? L'enfer, c'est les autres, comme dit Sartre dans Huis clos. Eh bien, en fait, ses amis n'avaient jamais, non pas connu, mais affronté une crise. Bien sûr qu'ils avaient eu des tensions, mais quand il y avait une tension, qu'est-ce qu'ils faisaient? Comme on fait très souvent, ils avaient fui. Donc ils n'avaient pas, donc c'était pas rencontré pendant quelques semaines, quelques mois, et puis s'étaient retrouvés sans surtout parler du problème. Donc même s'ils avaient 20 ans d'amitié, en fait ils n'avaient pas accepté de vivre l'épreuve même de la crise qui en effet bronze ou brise la relation. Donc, toujours une amitié va passer par cette crise. Pourquoi? Parce que le premier temps de l'amitié, c'est comme le premier temps de l'amour, c'est la fascination. C'est le moment où je suis attiré par l'autre, par tout ce qui est bon chez l'autre. Mais il y a un moment où l'autre n'est plus seulement celui que j'imagine qu'il est, il apparaît dans toute sa différence. Et c'est là que commence en fait véritablement l'amitié. Là, j'insiste sur ce point parce qu'il est extrêmement important. Nous sommes habités par l'idée que ce qui nous unit, c'est ce qui nous ressemble. Ce qui nous rassemble, c'est ce qui nous ressemble. Mes amis, c'est exactement le contraire. Plus il y a de similitudes et plus il y a de violence. Autrement dit, la jalousie, ce poison qu'est la jalousie fait que je ne vis pas ma vie, je vis la vie de l'autre. Donc je ne suis pas moi-même, je suis comme l'autre. Combien de fois, mes amis, combien de fois nous ne sommes pas dans cette relation de vérité et nous vivons comme l'autre. Moi, je me rappelle une personne qui m'a témoigné un jour avec beaucoup d'humilité et en même temps une lucidité assez franche. Elle disait, mais finalement, je vois que j'ai construit ma vie en prenant d'autres modèles. J'ai choisi ce métier pour imiter une personne, pour recevoir les gratifications qu'elle recevait. J'ai choisi d'épouser telle personne de tel milieu pour, là encore, recevoir la reconnaissance que je croyais attendre. Autrement dit, elle n'a jamais véritablement vécu sa vie. Voilà pourquoi je vous dis, c'est le grand enseignement de René Girard, l'anthropologue, de nous avoir montré que la similitude crée de la violence. Je suis sérieux. Bien sûr qu'il faut un minimum de communion, je vais y revenir. Mais combien il est important de nous aimer différents. Regardez la nature. Regardez la nature. La nature, c'est une machine à faire du différent. Je sais pas, moi, vous avez 42 500 espèces d'araignées, vous avez 165 000 espèces de papillons. On pense qu'aujourd'hui, il y a environ 10 millions d'espèces de bactéries différentes, etc., etc. Donc, c'est inouï, hein. On a 10 000 milliards de milliards d'étoiles dans le ciel au minimum. On pourrait continuer.
Et on se rend compte de plus en plus que chaque réalité est profondément différente. Un jour, on a rasé 1 hectare de forêt équatoriale en Amazonie, on a repéré 1000 nouvelles espèces de scarabées. Donc, bon, on pourrait continuer. Vous voyez à quel point la différence, c'est ce que Dieu aime. Et plus nos communautés, nos familles ont de fortes identités, et plus elles ont tendance à élimer la différence. Vous savez quelle est la matrice du nazisme ? C'est pas d'abord l'antisémitisme. C'est d'abord que les jeunesses hitlériennes, c'était montré, étaient dans des lieux où on biffait totalement la différence. C'était une espèce de groupe totalement fusionnel. Et la fusion engendre la violence. C'est pour ça que nos banlieues sont aussi violentes. Elles sont non pas patriarcales, mais matriarcales. Or, le matriarcat écrase la différence beaucoup plus que le patriarcat. Donc, apprenons à aimer cette altérité. Je me souviens du cardinal Lustiger. Comme justement, il parlait à Notre-Dame de Paris, 7000 personnes, c'est une messe chrismale, je crois, là, très solennelle. Ses prêtres étaient là, en disant « Aimez-vous les uns les autres ». Puis il s'arrête, il relève la tête, il dit « Je ne vous dis pas, pensez la même chose, que c'est précieux ». Aimons-nous les uns les autres, ça ne veut pas dire penser la même chose. Nous réjouir de cette différence. Donc, l'amitié, c'est un chemin. Comme le couple. Il y a le moment du « je », c'est-à-dire j'aime au fond chez l'autre soit ce qui me manque, soit en effet ce que j'idéalise, etc. Donc ça, c'est le moment. Deuxièmement, il y a le moment où j'éprouve le « tu », l'altérité. Il y a des moments où dans un couple, on se dit, mais attends, mais est-ce que c'est vraiment celui ou celle que j'ai épousé? Il est tellement différent. Et tant qu'on n'a pas vécu cette crise de l'incommensurabilité de l'autre, l'autre ne peut pas être mesuré par moi, je ne sais pas ce que c'est qu'un tu, ou je suis perdu. Et malheureusement, on divorce souvent à ce moment-là, que c'est le moment important. Et troisièmement, enfin, après le je et le tu, il y a le moment du vrai nous, où ni le je, ni le tu s'écrasent. Et là, c'est la vraie communion. Il y a une belle image de François de Sales qui nous le dit. François de Sales raconte l'histoire d'un roi sur son lit de mort qui fait venir ses enfants. Il demande à un de ses fils, tiens, prends une flèche, brise-la. Le fils brise la flèche. Prends deux flèches, brise-les. Le fils brise les deux flèches. Prends un faisceau de flèches. Il n'y arrive pas. C'est comme vous. Tant que vous resterez unis, vous serez imbrisables. Donc bien sûr que l'unité de notre Église, que l'unité d'une famille, que l'unité d'une communauté, c'est le bien le plus précieux. Mais mes amis, que cela passe bien par l'épreuve de la différence et donc par l'épreuve de la crise. Pour revenir à la question du début, en effet, la question en effet de Jésus comme unique ami. Alors je pense qu'en effet, par rapport à la question de Jésus comme unique ami, est-ce que Jésus est vraiment l'unique ami ? Alors, d'un côté, c'est vrai que l'amitié, qui est un bien tellement précieux, peut nous conduire à idolâtrer l'ami. Saint Augustin dit à un moment de son ami Alipus qu'il l'aimait tellement qu'il avait pris la place de Dieu. Donc c'est vrai que l'ami peut prendre trop de place. De l'autre côté, est-ce que on peut se passer des amis humains. On peut dire, Dieu, voilà, l'unique ami, l'unique et véritable ami. Je suis très éclairé par l'exemple de Marthe Robin. Marthe Robin qui vivait la Passion toutes les semaines, qui avait une relation privilégiée avec Jésus, Marie, la petite Thérèse qu'elle avait vue je ne sais pas combien de fois, a souffert terriblement pendant des années entières de ne pas avoir d'amis. Et elle raconte... Un jour, elle était avec une de ses amies de la campagne, elle aimait beaucoup parler des vaches, de l'état un peu de la campagne, et puis, d'un coup, quelqu'un frappe à la porte. C'était un père d'un foyer de charité qui était toujours prioritaire. Oh, dit-elle, oui, c'est bien. Bon, non, mais quand même, qu'il reste un petit peu, il faut quand même que je parle avec mon ami. Très bien. Donc, fait dire ça au père, donc le père va attendre. Quelques temps après, de nouveau, frappe à la porte. Oh, non, bah, qui dit son bréviaire? Et en effet, elle a passé tout un temps avec son ami et elle n'a vu le père qu'après.
Autrement dit, l'amitié de Dieu ne fait pas l'économie de nos amitiés humaines. Si vous n'avez pas d'amis, prenez le temps, prenez les moyens pour en trouver, transformer cette demande en supplication. Non seulement c'est important, mais c'est même important dans un couple. Moi, je me rappelle, alors c'est vrai que l'idée, je me rappelle une personne qui avait 60 ans de mariage, qui disait, lorsque mon mari, c'était, non, c'est sa femme, lorsqu'elle est morte, j'ai pas seulement perdu ma femme, j'ai perdu mon plus grand ami. Admirable. Il n'empêche que je pense que dans un couple, il est important que, à côté du conjoint, il y ait un ami. Pour deux raisons. La première, pour nous rappeler que le conjoint ne peut jamais tout donner. Même après 40 ans de mariage, il y a toujours au moins une dizaine de points de mésentente, une dizaine de points sur lesquels on n'est pas d'accord. Je vous dis ça, statistique tout à fait sérieuse. Non, je blague, hein. Mais en tout cas, d'expérience, ça montre bien que ne rêvons pas qu'il y ait une espèce de totale. Donc ça, c'est la première raison. Et la deuxième raison, il y aura toujours un moment où il y aura une telle crise entre les personnes qu'elles ne pourront pas s'apporter la consolation dont elles ont besoin. D'où l'importance qu'il y ait une personne ressource, c'est une personne qui connaisse, qui ne juge pas, qui sache écouter et qui ne cherche pas non plus à sauver la situation. Juste offrir l'espace d'empathie dont on a besoin. Donc, d'un côté, il faut affirmer que l'amitié humaine n'est pas la totalité des relations. De l'autre côté, l'amitié humaine a sa place. Alors, comment tenir les deux? Je pense que la première chose qu'il nous faut dire, c'est d'abord que Jésus est vraiment notre ami. Non seulement il est notre ami, mais il désire que nous lui répondions oui. Donc prendre le temps. Vous poserez trois petites questions à la fin. Donc prendre le temps, en effet, d'entendre le fait que Jésus demande cette amitié. Et d'ailleurs, à un moment dans sa vie, il a dit. Thérèse d'Avila était très touchée par ce moment. Il dit, mais il y a un moment, à Gethsémani, où Jésus a demandé la présence consolante de ses amis. Est-ce que nous répondrons oui? Ça, c'est le premier point. Et le deuxième point, c'est que nos amitiés s'inscrivent dans cet horizon. C'est Saint-Claude de la Colombière qui rajoute, hein, après avoir parlé de Jésus comme l'unique ami, « L'amour d'amitié nous élève jusqu'au Christ qui veut être notre ami. L'ami qui, dans l'esprit du Christ, est uni à un ami, ne fait avec lui qu'un seul cœur et qu'une seule âme. C'est à ce degré d'amour-là qu'ensemble, il s'élève vers l'amitié du Christ. » Puis une dernière parole de Lewis. Superbe. On a commencé par lui, on finit par lui. L'ami, et Dieu sait qu'il avait des amis comme Tolkien, les autres Inklings, l'ami, dit-il, c'est l'instrument par lequel Dieu révèle chacun la beauté des autres. Je terminerai bien en vous montrant une photo. C'est une photo qui m'a été envoyée. C'est un couple que j'ai marié, que j'aime beaucoup, mais je ne vais pas la commenter, je vais vous laisser simplement la contempler. C'est un papa et son enfant. Et si, moi j'ai observé longuement cette photo, ça me parle tellement de l'amitié, tout en marquant bien la différence qu'il y a entre les deux, avec tout ce que ça suppose comme abandon, comme joie. Et finalement, c'est la relation même qu'il y a dans la Trinité entre le Père et le Fils. Ce paradoxe inouï où le Fils reçoit tout et pourtant est totalement l'égal du Père. Alors je vous propose, pour votre prière, pour la nourrir, trois questions.

0: Deuxièmement, pardon. Deuxièmement, est-ce que sur fond de communion, je sais me réjouir de la différence avec mes amis? Est-ce que je sais me réjouir de la différence? Bien sûr qu'il y a une communion, sinon il n'y aurait pas d'amitié, mais leur différence, sans jalousie, de leur talent en tel ou tel domaine. Et troisièmement, donc, si on reprend la photo, donc Jésus nous redit à chacun d'entre nous, hein, je désire être ton ami. Donc, entendez cela, hein, Jésus qui nous dit, je désire être ton ami. Prenez le temps de l'entendre, de le voir comme ce père qui aime tellement que son fils soit abandonné. Donc, entendez-le et demandez-vous, que répondrai-je ? En entendant cet appel, je veux être ton ami, laissez monter en vous la réponse. Merci.
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5: Discours du pape Léon XIV aux délégations qui ont fait don de la crèche, de la salle Paul VI et de l'arbre et de la crèche de la place Saint-Pierre. Discours prononcé, salle Paul VI, le lundi 15 décembre 2025. Au nom du Père, du Fils et du Saint-Esprit, la paix soit avec vous. Chers frères et sœurs, je suis heureux de vous accueillir, vous tous ici réunis, pour la présentation officielle de la crèche et du sapin qui orne la place Saint-Pierre, ainsi que de la crèche de la Nativité installée dans cette salle. Je salue la délégation du diocèse de Nocera Inferiore Sorno, d'où provient la crèche. Monseigneur Giuseppe Giudice, les autorités civiles, les divers groupes ecclésiaux. Je vous remercie pour cette création artistique qui rappelle des éléments typiques de votre territoire, comme le baptistère de Sainte-Marie-Majeure de Nocera Superiore, la fontaine Elvius de Sant'Egidio del Monte Albino et les cours des habitations caractéristiques de la région agricole du Nocerino Sarnese. Ce sont des lieux habités par Saint-Alphonse Marie de Ligori, par les serviteurs de Dieu, dont Enrico Smaldone et Alfonso Russo. Je remercie les entreprises qui ont participé, les artisans et tous ceux qui ont conçu ce projet et collaboré à ses réalisations, visant à unir art et spiritualité dans une représentation qui raconte la foi et les racines culturelles de votre terre. Aux pèlerins, provenant de toutes les régions du monde, qui se rendront place Saint-Pierre, la crèche rappellera que Dieu se fait proche de l'humanité, devient l'un de nous en entrant dans notre histoire à travers un petit enfant. En effet, dans la pauvreté de l'étable de Bethléem, nous contemplons un mystère d'humilité et d'amour. Devant chaque crèche, même celle réalisée dans nos foyers, nous revivons cet événement et redécouvrons la nécessité de chercher des moments de silence et de prière dans notre vie pour nous retrouver nous-mêmes et entrer en communion avec Dieu. La Vierge Marie est le modèle du silence adorant. À la différence des bergers, qui revenant de Bethléem glorifient Dieu et racontent ce qu'ils ont vu et entendu, la Mère de Jésus conserve tout dans son cœur. Son silence n'est pas simplement le fait de se taire, Il est émerveillement

et adoration. À côté de la crèche, il y a l'épicéa, provenant des forêts des communes de Langudo et d'Ultimo, dans le diocèse de Bolzano, Bressanone. Je salue la délégation qui vient de cette belle région. L'évêque, Monseigneur Ivo Muser, les maires, les autres autorités et les différentes organisations ecclésiales et civiles. L'arbre, avec ses branches toujours vertes, est un signe de vie et rappelle l'espérance qui ne vient jamais à manquer, même dans le froid de l'hiver. Les lumières qui l'ornent symbolisent le Christ, lumière du monde, venu dissiper les ténèbres du péché et illuminer notre chemin. Outre le grand sapin, de ces mêmes lieux du Haut Adige, proviennent les autres arbres de dimensions plus réduites, destinés aux bureaux, aux lieux publics et aux divers espaces de la Cité du Vatican. La représentation de la Nativité, qui restera dans cette salle pendant toute la période de Noël, provient en revanche du Costa Rica et s'intitule « Nacimiento Gaudium ». Chacun des 28 000 rubans colorés qui décorent la crèche représente une vie préservée de l'avortement grâce à la prière et au soutien fourni par les organisations catholiques à de nombreuses mères en difficulté. Je remercie l'artiste du Costa Rica qui a voulu, avec le message de paix de Noël, lancer également un appel afin que la vie soit protégée dès sa conception. Je salue la délégation du Costa Rica, en particulier Madame Signe Zeicacte, première dame de la République avec sa fille et l'ambassadeur du Costa Rica près le Saint-Siège. Chers frères et sœurs, la crèche et l'arbre sont des signes de foi et d'espérance. En les contemplant dans nos foyers, nos paroisses et sur les places, nous demandons au Seigneur de renouveler en nous le don de la paix et de la fraternité. Prions pour tous ceux qui souffrent à cause de la guerre et de la violence. Je désire en particulier confier aujourd'hui au Seigneur les victimes de l'attaque terroriste perpétrée hier à Sydney contre la communauté juive. Que cessent ces formes de violence antisémite. Nous devons éliminer la haine de nos cœurs. Que la tendresse de l'enfant Jésus illumine notre vie. Que l'amour de Dieu, tel les branches d'un arbre toujours vert, demeure fervent en nous. Je renouvelle ma gratitude à tous, ainsi qu'à la direction infrastructure et services du gouvernorat pour leur engagement généreux. Et tandis que j'invoque sur vous et vos familles la protection maternelle de la très sainte Vierge Marie, je vous donne de tout cœur ma bénédiction apostolique.

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1: Priez ainsi, notre Père qui es aux cieux, que ton nom soit sanctifié. Matthieu 6, 9.

0: Suivre le Christ dans l'Église. Bien sûr, j'ai trouvé le titre très beau, mais en même temps, je me suis dit, mais c'est évident, suivre le Christ dans l'Église. Comment est-ce qu'on est devenu disciple du Christ, sinon par le baptême, et donc aussi par l'action de l'Église, présentée dans la foi de l'Église par des chrétiens, nos parents. Comment est-ce qu'on a connu les paroles, le contenu des paroles du Christ, et comment est-ce qu'on a été encouragé à le suivre, sinon par l'Église, en accueillant la catéchèse qui nous était faite, en recevant les exemples qui nous étaient donnés. Oui, ça peut paraître évident qu'on ne peut pas suivre le Christ sans le suivre dans l'Église, mais ce n'est pas si évident que cela. Pour certains chrétiens, et puis aussi pour certains non-chrétiens. Pour les non-chrétiens, évidemment, pour eux, pour certains d'entre eux, certains de nos frères que nous connaissons bien, avec lesquels nous vivons, peut-être ont-ils l'impression qu'on peut très bien suivre le Christ sans appartenir à l'Église, et quelquefois même, ils disent, le Christ, pour moi, c'est quelqu'un d'important, c'est plus que quelqu'un de sympathique, c'est quelqu'un d'important, mais franchement, l'Église, moi, je ne comprends pas. Et puis d'ailleurs, je connais des chrétiens qui, des chrétiens que, on connaît toujours des chrétiens qui, des chrétiens qui ne vivent pas dans la foi chrétienne, qui ne vivent pas de façon cohérente, et qui sont un petit peu décourageants de vivre la foi chrétienne si on regarde simplement tel ou tel qui se dit chrétien, mais qui finalement, non seulement n'est pas gay, mais aussi a l'air de contredire un petit peu la foi qu'il affirme. Donc on comprend qu'un certain nombre de non-chrétiens aient du mal et se disent, mais est-ce que pour suivre le Christ, il faut vraiment faire partie de l'Église ? D'autres ont du mal à accepter l'Église parce qu'ils disent, moi je veux bien suivre le Christ, celui dont vous me dites qu'il est le Fils de Dieu, qu'il est Dieu. Je veux bien essayer, mais alors rentrer dans l'Église, ils ne voient pas tout de suite l'Église comme communauté, l'Église fraternelle. Et quelquefois, ce qu'ils voient d'abord, c'est ce qu'on leur montre de l'Église ou ce qu'ils ont retenu, peut-être de façon tout à fait déformée, défigurée, caricaturée, simplement. Un aspect autoritaire, des règles communes, quelqu'un qui rappelle la vérité, une espèce de refus devant tout cela, ou de grande distance. Alors ça, c'est la difficulté bien compréhensible de la part d'un certain nombre de personnes qui se disent non-chrétiens, sont non-chrétiens, mais tout de même sont attirés par la personne du Christ et voient dans l'Église, pas toujours, l'exemple, le stimulant, le lieu où précisément ils vont découvrir le Christ. Mais cette difficulté, elle est aussi partagée parfois par des chrétiens, même des chrétiens pratiquants, qui pratiquants réguliers ou occasionnels, qui veulent sincèrement appartenir à l'Église, mais qui, devant les limites d'un certain nombre de membres de l'Église, ou devant les limites qu'ils imaginent, prennent peu à peu de la distance par rapport à l'Église. Ils sont à l'intérieur et ils sont à l'extérieur en même temps. C'est un peu curieux. Ils sont à l'intérieur dans la mesure où ils participent à la liturgie au moins de temps en temps, où ils adhèrent au moins à une partie de ce que l'Église enseigne et croit. Et en même temps, peu à peu, ils prennent distance, justement parce qu'ils acceptent un certain nombre de choses qui sont dites dans la foi, et puis d'autres, ils ne les acceptent pas. Et ne les acceptant pas, ils prennent du champ, si je puis dire, en imaginant souvent une autre Église que celle qui existe, soit en se disant « Oh, c'était 10 000 fois mieux il y a un siècle », d'ailleurs ils ne vivaient pas au siècle précédent, donc ils ne peuvent pas vérifier, donc personne ne peut les contredire, donc ils peuvent continuer à penser qu'ils ont raison. Soit, au contraire, à rêver d'une autre Église, d'un concile qui aurait lieu dans 10 ans ou dans 20 ans ou dans 30 ans, d'une autre Église. Voilà. D'où un certain nombre de réflexions que nous pouvons même entendre à l'intérieur de l'Église et qui peuvent nous frapper, nous heurter, nous-mêmes, du genre « je crois en Dieu, j'aime Jésus, mais moi l'Église, j'y crois plus » ou « j'ai du mal à y croire », etc. Alors c'est pour ça que la réflexion que vous m'avez proposée, « poursuivre le Christ, est-il indispensable d'appartenir à l'Église ?» Qu'est-ce que c'est au fond qu'appartenir à l'Église? Ça m'est apparu, bien sûr, comme une question non seulement importante en soi, mais enfin importante aujourd'hui. Tout à l'heure, de façon facétieuse, on a fait allusion aux sectes, et je pense que ça fait partie, bien sûr, du climat dans lequel nous vivons. Un certain nombre de personnes pensent sincèrement que pour découvrir Dieu, il est mieux, ou il serait mieux, de faire partie d'un petit groupe, mais finalement, de prendre distance, là aussi, par rapport à l'Église, sans la connaître bien. Alors, cependant, je crois que toutes ces questions ont un sens et qu'il est bon d'essayer de vous proposer, de nous proposer un certain nombre de réflexions. Alors, la première que je vais vous proposer, j'en propose deux. La première, c'est qu'est-ce que suivre le Christ ? Et la deuxième, c'est suivre le Christ dans l'Église et par l'Église. Alors la première, qu'est-ce que c'est que suivre le Christ d'après l'Évangile et les actes des apôtres ? Alors là, je vais vous proposer tout simplement de regarder ce que font les disciples de Jésus avant la résurrection et après la résurrection, et d'entendre ce que Jésus nous dit lui-même sur l'Église. Donc cette première partie est une partie, dans cet enseignement que je vous donne, qui va nous permettre de regarder tout simplement les disciples de Jésus dans l'Évangile. Alors d'abord, les disciples de Jésus avant la résurrection. Et nous allons constater tout de suite que les disciples de Jésus, chacun est appelé personnellement, mais il est appelé toujours à l'intérieur d'une communauté de vie avec Jésus et avec ceux que l'Évangile appelle les siens. Alors, on voit bien comment Jésus, sur les bords du lac de Tibériade, va décider qui est appelé, qui il va choisir comme apôtre pour être avec lui, comme dit l'Évangile. Et puis, on voit bien à d'autres moments que telle ou telle autre personne qui est convertie par la rencontre avec Jésus, eh bien, ne fera pas forcément partie du groupe des 12, mais fera partie des disciples du Christ. Par exemple, ce jeune homme riche qui est venu le voir, qui a dit à Jésus, « Mais qu'est-ce qu'il faut que je fasse pour avoir la vie éternelle ?» Jésus lui explique, et après avoir eu cette explication, le jeune homme riche s'en va tout triste car il avait de grands biens. Parce que Jésus lui avait dit, « Vends tout, viens et suis-moi. » Ça ne veut pas dire que ce jeune homme ne fera jamais partie des disciples de Jésus, mais on voit bien que Jésus a eu un contact personnel avec lui, lui a dit quelque chose et l'a invité à rejoindre le groupe des disciples de Jésus. Et puis à un autre moment, on voit bien dans l'Évangile quelqu'un d'autre qui s'approche de Jésus et qui lui dit « Mais moi je voudrais venir avec toi ». Alors pas avec toi simplement comme les disciples, mais avec toi te suivre comme les 12 là, qui sont là, je voudrais faire partie des 12. Et Jésus lui dit « Non, ce n'est pas ta place. C'est pas ta place, ça ne veut pas dire que tu n'as pas ma place parmi mes disciples, mais les 12, je les ai choisis, j'en ai choisi 12. » Donc on voit bien que Jésus choisit personnellement chacun, lui donne sa place, et que ça n'est pas simplement, ça n'est pas la fantaisie personnelle de chacun qui compte, en disant « Tiens, j'ai envie de suivre Jésus, je vais aller lui demander, on verra bien comment ça se passe. » C'est bien sûr aussi et d'abord une initiative de Jésus qui vient choisir cette personne et lui dire « Toi, viens, suis-moi ». Il y a une voix, la voix d'une personne qui s'adresse aux oreilles et à la personne de quelqu'un d'autre et lui dit « Toi, viens, suis-moi ». Je dis, ce n'est pas simplement donc la fantaisie personnelle de la personne qui dit « Tiens, je vais suivre Jésus », ce n'est pas seulement ça. C'est pas non plus parce qu'une personne appartiendrait, je ne sais pas, à un club ou à une tribu, et je dis le mot tribu au sens le plus strict du terme, il y avait les 12 tribus d'Israël, les membres par exemple de la tribu de Lévi auraient pu se dire, moi je fais partie de la tribu de Lévi, les Lévites c'est des prêtres, eh bien j'ai droit, il n'y a aucune raison que je n'ai pas le droit de suivre Jésus, et même j'ai un droit supplémentaire parce que je fais partie d'une tribu qui a été choisie depuis toujours par Dieu pour rendre le service dans le temple, là. Et je vais dire à Jésus, voilà, je suis là, choisis-moi. Ça ne suffit pas. Il faut que Jésus appelle la personne personnellement. Mais alors on voit bien en même temps que, les apôtres sont choisis, les uns et les autres, et les disciples, les 72 aussi, sont choisis chacun, mais dans une communauté, dans un groupe constitué, et dans un groupe qui est organisé. On voit dès le début du ministère de Jésus, le groupe des 12 et les 72 disciples. Alors je ne rentrerai pas dans l'explication et le détail de la signification symbolique des 12 et des 72. Ce qui est important ici, c'est de voir que les disciples de Jésus sont autour de lui, mais de façon organisée, organique. Et la mission des uns et des autres n'est pas non plus une mission solitaire. Ils vont deux par deux. Rappelez-vous, lorsque Jésus envoie ses disciples en mission et qu'il leur dit, quand vous partez en mission, ne soyez pas soucieux de tout ce que vous allez emporter. Ne vous demandez pas si vous allez emporter une table, trois chaises, la cage à serins, la voiture ou les voitures. Bon, évidemment, il vous faudra des sandales pour marcher sur les routes caillouteuses. Il faudra un peu de pain pour manger. Mais ne pensez pas tout le temps au lendemain. Le lendemain s'occupera de lui-même. Et puis, puisque je vous donne mission, ça va marcher. Ça va marcher parce que c'est moi qui dirige la mission. C'est moi qui agis. Vous, vous servez la mission, mais puisque je suis tout-puissant, puisque je veux m'adresser aux hommes et aux femmes de ce temps, eh bien, je vais m'adresser à eux par vous. Vous rencontrerez le succès ou l'insuccès, parce que le disciple n'est pas au-dessus du maître, mais ma parole va être transmise. Et vous n'avez à vous soucier que de cela. Et évidemment, vous avez à vous soucier, pour que cette parole soit transmise, il faut que vous prêtiez vos bras, vos mains, votre personne sympathique, votre sourire, vos qualités, et puis même vos défauts, vous tâcherez de raboter entre-temps. Mais offrez tout ça, et vous verrez combien ma parole est puissante. Pas la vôtre, pas la vôtre. Et puis vous verrez aussi que ma parole est parfois refusée. Et alors, simplement, ce que je vous demande, c'est de partir deux par deux et puis de ne pas trop vous préoccuper du lendemain, même s'il est bon de prévoir, même s'il est bon d'organiser. Là, je brode un peu sur la parole de l'Évangile que vous savez par cœur, mais simplement pour faire ressortir que Jésus envoie donc ses disciples deux par deux. C'est déjà un signe aussi que les disciples soient choisis à l'intérieur d'une communauté organisée et que la mission est voulue par Jésus avec une certaine forme. Ensuite, on voit que les disciples, avant la résurrection, eh bien, ils vont suivre Jésus, ils vont participer à la prédication de Jésus, aux miracles, ils vont suivre le Christ qui entraîne, qui sanctifie son Église, et ils font partie de ce groupe qui est invité par Jésus à le suivre jusqu'à la croix. Et on voit bien d'ailleurs que de ce groupe des disciples invités à le suivre jusqu'à la croix, hélas, on voit bien que des 12, il n'en reste pas grand-chose. Il reste Saint Jean au pied de la croix. Enfin, c'est l'un des 12. Et puis Marie, figure de l'Église. Elle est là, toute l'Église est là. Et les saintes femmes, des disciples un peu plus loin, Joseph d'Arimathie, et puis Nicodème. J'aimerais vous parler un peu de Nicodème, mais très rapidement. Nicodème, il a été, vous vous rappelez de sa première visite à Jésus, c'était de nuit. Comme ça, personne ne le voyait. Il courait pas trop de risques. Et en même temps, la nuit, c'est le moment favorable pour rencontrer quelqu'un. Il y a le silence. Et il était seul avec Jésus. Et là, il pose à Jésus cette question, qu'est-ce qu'il faut faire pour vivre? Qu'est-ce qu'il faut faire pour renaître? Jésus lui dit, il faut renaître, mon cher Nicodème, il faut renaître de l'eau et de l'esprit. Nicodème ne comprend pas bien ses paroles, mais pendant ce dialogue extraordinaire avec Jésus, entre cet homme qui connaît très bien l'Écriture, qui sait très bien ce que Dieu veut, Dieu s'est déjà exprimé dans tout l'Ancien Testament, le Premier Testament. Il le sait très bien. Mais il vient rencontrer Jésus, il vient rencontrer celui que Dieu envoie. Et certainement, au cours de ce dialogue, il découvre que celui que Dieu envoie, c'est Dieu, c'est son Fils. Et au cours de cette rencontre, Jésus va le conduire mystérieusement à une connaissance profonde de ce qu'il est, Jésus. Et certainement, Nicodème est conduit à connaître la communauté des disciples. Et donc, il va apprendre à connaître l'Église. Et on le voit bien parce que il y a un deuxième moment dans l'Évangile où on parle de Nicodème. C'est au chapitre 20 de Saint Jean, au verset 39. On voit que Nicodème s'approche avec les femmes qui avaient suivi Jésus depuis la Galilée, et il est là parmi ceux qui recueillent le corps de Jésus et vont l'ensevelir. Nicodème réapparaît, mais il ne réapparaît pas seul, il réapparaît avec Marie, les femmes. Et donc, nous est indiqué de façon très discrète, mais très forte en même temps, que Nicodème, depuis sa première découverte avec Jésus, jusqu'à sa deuxième rencontre avec Jésus, qui a lieu sur la croix, Jésus étant mort, et dans l'attente de la résurrection, Nicodème a rencontré l'Église. Que donc la rencontre du Christ, pour lui, est indissociable de la rencontre de l'Église. Alors ça, c'était un regard sur les disciples de Jésus avant la résurrection. Comment est-ce qu'ils vivaient avant la résurrection? On voit bien qu'ils suivaient Jésus et ils appartenaient à cette communauté des disciples. Alors après la résurrection de Jésus, est-ce que ça va arrêter? Est-ce que tout le monde va se disperser? Pas du tout. Au contraire. On voit que les compagnons d'Emmaüs, par exemple, après cette rencontre extraordinaire qu'ils ont eue sur le chemin, Jésus qui chemine avec eux, qui leur explique les Écritures, qu'ils ne reconnaissent pas tout de suite, mais qu'ils finissent par reconnaître à la fraction du pain, ce Jésus, dès qu'ils l'ont reconnu à la fraction du pain, ils n'ont pas pu le retenir davantage, mais Jésus leur a dit l'essentiel, leur a fait comprendre qu'il est vivant. Les disciples d'Emmaüs, aussitôt, vont aller à la rencontre de l'Église pour raconter à la communauté ce qui s'est passé. Ils ne gardent pas l'expérience du ressuscité pour eux, en se disant « Mon Dieu, c'est merveilleux, nous n'osions pas y croire, gardons-nous au chaud cette bonne nouvelle pour nous, et puis on en parlera quand on aura le temps, on en parlera quand on aura le courage, on en parlera quand on aura fait 10 ans de catéchisme, on en parlera... » Non, on va en parler... Maintenant, tout de suite, on ne va pas attendre. On va aller tout de suite leur dire, parce que c'est la grande nouvelle. L'Église ne peut vivre sans vivre du Christ, et sans vivre du Christ ressuscité. L'Église, avant la résurrection du Christ, elle était comme en état de d'hibernation, d'attente. Et voilà les compagnons d'Emmaüs qui, aussitôt, vont voir les douze. Et les femmes venues de Galilée avec Jésus, qui étaient venues avec Jésus, qui avaient suivi Jésus pendant tout son chemin, quand elles ont rencontré les deux anges, elles vont tout de suite raconter aux onze et à tous les autres, dit l'Évangile, ce qui vient de leur arriver. Et Paul, saint Paul, très intéressant, saint Paul, vous savez bien, très intéressant, la vie de saint Paul et sa conversion. Parce que saint Paul est conduit au Christ par l'Église. Et le Christ le conduit aussi à une compréhension plus grande de ce que c'est que le mystère de l'Église, qui est son corps mystique. En effet, d'abord ça commence par un paradoxe douloureux, par ce drame et par ce témoignage du martyr d'Étienne. On voit que Paul est là, il tient les manteaux de ceux qui sont en train de lapider Étienne. Dans son zèle fou pour Dieu, il persécute les chrétiens, et Étienne est un des représentants les plus extraordinaires de la foi chrétienne, et le martyr d'Étienne représente quelque chose de très important pour les ennemis du Christ. Et il participe à cette lapidation. Et vous savez bien qu'Étienne... Je vois les cieux ouverts, je vois le Fils de Dieu, le Fils de l'homme. Étienne affirmant sa foi en même temps qu'il pardonne à ceux qui viennent de le lapider. Et saint Augustin, devant cette scène, dit que la prière d'Étienne a été exaucée par Dieu, puisque à la prière d'Étienne, Paul a été converti. Et voilà que Paul, qui rencontre Jésus sur le chemin de Damas, s'entend dire « Va donc à Damas rencontrer un certain Ananie. » Ananie, c'est un disciple, c'est un membre de l'Église. C'est Jésus qui dit « Va voir Ananie. » Jésus aurait pu dire simplement « Paul, confie-toi à la grâce du Saint-Esprit. » « Et débrouille-toi. » Il ne lui a pas dit ça. Il lui a bien sûr dit, en sous-entendu, qu'il le confiait à la grâce du Saint-Esprit, parce qu'on ne peut pas rencontrer le Christ sans recevoir la grâce de son esprit. Mais il lui dit « Va voir Ananie. » Et Ananie va faire le catéchisme, perfectionné certainement, et rapide, dense, à Paul, qui déjà, d'une certaine manière, a tout compris. Et voilà qu'Ananie lui explique, répond à ses questions. On n'a pas de détails dans les Actes des Apôtres sur cette conversation avec Ananie, mais parce que l'Écriture ne nous donne des détails que ceux qui sont utiles pour nous. Donc, il y a cette conversation avec Ananie. C'est la rencontre avec l'Église. Et voilà qu'Ananie, ensuite, après la rencontre avec Ananie, Paul va partir au désert, faire sa retraite. Et ensuite, il ira rencontrer ceux qu'il appelle les colonnes, c'est-à-dire les apôtres de l'Église. Il ne conçoit pas son ministère sans être en rapport avec les douze et avec l'ensemble de la communauté de l'Église. Et c'est l'Église qui va reconnaître la mission de Paul auprès des païens, et c'est l'Église qui va lui confier les compagnons que Paul demande. Paul demandera à avoir comme compagnon Barnabé, et il aura Barnabé entre autres, mais il aura aussi Tite, il aura aussi Timothée. Donc voyez, après la résurrection, la communauté de l'Église existe très fortement. Et après l'ascension de Jésus, j'ai déjà parlé de Paul, mais parlons de façon plus générale de l'ensemble de l'Église. Après l'ascension de Jésus, regardez ce qui se passe. Le choix de Matthias pour compléter le collège des douze, Le choix de Matthias a été fait par la communauté en disant, non pas en disant, nous pensons que c'est mieux pour l'Église qu'il y ait, que le chiffre de 12 soit complété. Ils n'ont pas dit non plus, nous pensons que pour l'organisation des affaires et la mission universelle de l'Église, le chiffre parfait, c'est le chiffre 12. Ils n'ont pas dit non plus, ça fait désordre qu'on ne soit que 11, et donc il faut qu'on soit 12. Ils n'ont pas dit tout ça. Ils ont dit, le Christ Jésus a choisi 12 apôtres, et aujourd'hui l'Esprit Saint nous demande de choisir celui qui remplacera celui qui a trahi Jésus. La communauté se réfère à la pensée de Jésus, à l'action de Jésus et à ce que veut le Saint-Esprit. Ce n'est pas la communauté qui tourne autour d'elle-même en se disant qu'est-ce qu'on peut faire pour avancer davantage, pour avancer mieux. L'Église, si vous voulez, n'est pas douée d'une espèce de moteur autonome ou bien n'a pas été fondée par le Christ qui lui aurait donné une espèce d'énergie cinétique au moment de son ascension, excusez l'image, et puis finalement avec cette énergie, ben, l'Église arriverait à survivre jusqu'à la fin des temps. Non, l'Église reçoit sa vie, sa vitalité de l'Esprit Saint qui, au cœur de l'Église, lui donne l'amour du Christ. C'est l'Église, c'est le Christ qui dirige son Église par son Esprit. Alors, nous voyons cela pour le choix des 12, mais nous voyons pour la mission remplie par l'Église. Les chrétiens comprennent et se rappellent la parole de Jésus, leur disant au moment de l'ascension, « Maintenant, allez annoncer la bonne nouvelle, prêcher et baptiser, annoncer à toutes les nations la bonne nouvelle. » Et là, ça n'est pas l'Église, ça n'est pas la communauté qui a inventé sa mission et qui s'est dit « Maintenant, après la résurrection du Christ, qu'est-ce qu'on fait ?» Ils ne se disent pas comment est-ce qu'on va subsister comme une communauté sympathique, par cooptation. Ils n'ont rien dit de tout ça. Ils ont réentendu les paroles de Jésus, aller dans le monde entier, annoncer partout la bonne nouvelle. Jésus est mort, il est ressuscité, il est le Fils de Dieu. La prière commune aussi des disciples. On voit bien, les actes des apôtres insistent pour nous montrer les disciples qui prient ensemble. Alors oui, nous comprenons que faire partie de la communauté chrétienne, c'est recevoir l'Esprit du Christ qui agit à travers les sacrements. Les sacrements qui ne sont pas inventés par l'Église, mais qui sont transmis par l'Église. L'Église, non, n'invente pas les sacrements. Ces signes efficaces de la présence de Dieu, ces signes à travers lesquels nous est montré l'amour de Dieu, mais à travers aussi à travers lesquels il nous est donné. Ces signes ont été inventés par Dieu lui-même. Même si le Seigneur n'a pas donné tous les détails pour tous les sacrements, chacun des sacrements a été voulu par le Christ. Et c'est en fidélité à la volonté du Christ que l'Église en est la servante pour tous nos frères. Même si l'Église n'a pas, le Christ n'a pas spécifié, par exemple, la manière exacte dont le sacrement de pénitence devait être donné, la formule exacte qui devait être dite, il a voulu explicitement que le pardon de Dieu soit transmis par un geste, une parole, à travers le ministère d'un homme, d'un apôtre ou d'un successeur d'apôtre. Pour d'autres sacrements, il a été explicite. Par exemple, pour l'Eucharistie, il a bien expliqué et dit de façon précise quelles étaient les paroles, les gestes, et que c'était le pain et le vin qui devaient être transformés en corps et sang. Mais nous voyons bien que l'Église, qui reçoit les sacrements, cherche à en être la servante du mieux qu'elle peut, non pas du tout en inventant d'autres, mais en cherchant à mieux comprendre ce que le Christ lui a dit et en cherchant à mieux les vivre pour être davantage au service de l'humanité tout entière. En demandant sans cesse à l'Esprit Saint comment il veut que nous servions la parole du Christ. Nous regardions donc les disciples après la résurrection de Jésus. Et maintenant, il nous faudrait entendre, bien sûr, ce que Jésus nous dit lui-même sur l'Église. Et là, bien sûr, je ne peux pas vous citer tous les passages où Jésus parle de l'Église, mais on ne peut tout de même pas séparer, on ne peut pas du tout séparer Jésus de l'Église, pas simplement parce que l'Église se réclame du Christ, parce qu'elle a été fondée par le Christ, parce que le Christ vit au milieu d'elle, parce que le Christ est comme cette source vivante sans cesse à laquelle l'Église se ressource, mais aussi parce que le Christ nous a dit lui-même sur son Église des paroles que nous ne pouvons pas et que nous ne voulons pas oublier. Alors, parmi les paroles que le Christ a dites, j'en cite un certain nombre simplement pour que vous puissiez tranquillement les relire. Je cite par exemple, j'en ai parlé tout à l'heure, dans l'Évangile de Matthieu, la finale de l'Évangile de Matthieu, qui nous donne la mission de l'Église, je la rappelle. Quant aux 11 disciples, ils se rendirent en Galilée à la montagne où Jésus leur avait ordonné de se rendre. Jésus s'approcha d'eux et leur adressa ces paroles. « Tout pouvoir m'a été donné au ciel et sur la terre. Allez donc de toutes les nations, faites des disciples, les baptisant au nom du Père et du Fils et du Saint-Esprit, leur apprenant à garder tout ce que je vous ai prescrit. Et moi, je suis avec vous tous les jours jusqu'à la fin des temps. » Un autre passage de l'Évangile que je vais prendre plus tôt dans la prière même de Jésus dans Saint Jean au chapitre 17, on voit que Jésus prie avant de mourir et demande à son Père de lui donner la gloire qu'il avait avant de venir en ce monde. Et il lui demande de donner sa vie tout entière pour que, à travers sa mort et sa résurrection, Jésus rende gloire à son Père. Et aussi, dans sa prière, Jésus prie pour que nous soyons tous un. Et il prie pour que les disciples soient gardés du malin, gardés du mauvais, soient consacrés dans la vérité. Et il prie, non seulement pour eux, mais Seigneur, Père, je ne te prie pas seulement pour les douze et les disciples, mais je te prie aussi pour ceux qui, grâce à leurs paroles, croiront en moi. Que tous soient un comme toi, Père, tu es en moi et que je suis en toi. Voilà une manière aussi dont Jésus pense à l'Église et prie pour l'Église au moment où il va mourir. Pas simplement une pensée parmi d'autres. C'est au cœur de sa vie que de donner sa vie pour l'Église, et pour, sa vie pour le monde et de prier pour l'Église. Nous sommes donc au cœur de sa prière. Un autre passage ou deux autres passages, c'est bien sûr celui que vous connaissez bien, où Jésus montre à Pierre, dans Matthieu au chapitre 16, versets 18 à 20, nous voyons que Jésus, après avoir annoncé sa passion et sa résurrection, et après avoir été transfiguré, explique à Pierre, Matthieu 16, versets 18 à 21, à Pierre qui vient de confesser, qui vient de lui dire « Tu es le Fils de Dieu », Jésus l'interrogeait, lui disait « Mais qui dit-on de moi et qui, vous qui me suivez, que dites-vous sur moi ?» Pierre répond « Tu es le Christ, le Fils du Dieu vivant. » Reprenant alors la parole, Jésus lui déclare « Heureux es-tu, Simon, fils de Jonas, car ce n'est pas la chair et le sang qui t'ont révélé cela, mais mon Père qui est aux cieux. Et moi, je te le déclare, tu es Pierre, et sur cette pierre, je bâtirai mon Église, et la puissance de la mort n'aura pas de force contre elle. Je te donnerai les clés du royaume des cieux, tout ce que tu liras sur la terre sera lié dans les cieux, et tout ce que tu déliras sur la terre sera délié aux cieux. » Alors il commanda sévèrement aux disciples de ne dire à personne qu'il était le Christ. Ceci avant la résurrection. On pourrait citer bien d'autres passages dans l'Écriture, je voudrais simplement en donner deux autres. La première qui est une consigne générale donnée à toute l'Église et qui indique finalement, quel est pour nous tous le regard que le Seigneur nous demande d'avoir vis-à-vis de nos frères dans ce monde. Vous savez, c'est dans Matthieu au chapitre 25, versets 31 à 46. Lorsque Jésus parle de sa venue et du jugement, quand le Fils de l'homme viendra dans sa gloire, accompagné de tous les anges, il siégera sur son trône de gloire. Devant lui sont rassemblées toutes les nations, et il séparera les hommes les uns des autres, comme le berger sépare les brebis des chèvres. Et vous connaissez la suite. Jésus disant, le roi dira à ceux qui sont à sa droite, « Venez les bénis de mon Père, recevez en partage le royaume qui a été préparé pour vous depuis la fondation du monde, car j'ai eu faim et vous m'avez donné à manger, j'ai eu soif et vous m'avez donné à boire, j'étais un étranger et vous m'avez recueilli, nu et vous m'avez vêtu, malade et vous m'avez visité, en prison et vous êtes venu à moi. » Alors les justes lui répondront, « Seigneur, quand nous est-il arrivé de te voir affamé, de te nourrir, assoiffé, de te donner à boire ?» Vous connaissez la suite. Les justes, les disciples du Seigneur, demanderont à Jésus, « Quand est-ce que nous t'avons vu ?» Et Jésus leur donne la clé. Et donne la clé à toute l'Église. Vous me verrez, vous me servirez dans la mesure où vous l'aurez fait à l'un de ces plus petits d'entre mes frères. C'est à moi que vous l'aurez fait. Et enfin, une autre consigne que Jésus donne à l'Église au chapitre 12 de Saint Luc, verset 11, en disant, ben, vous allez être envoyés et vous ne serez pas toujours écoutés. Ne cherchez pas comment vous défendre ou que dire, car le Saint-Esprit vous enseignera à cette heure ce qu'il vous faudra dire. Voici quelques-uns des innombrables passages où Jésus parle de l'Église. Tout ceci pour dire, et je conclurai cette première partie là-dessus, pour dire que sans le Christ, bien sûr, l'Église n'a pas de sens. Mais aussi, le Christ sans l'Église est un Christ abstrait, désincarné, qui n'aurait jamais fondé l'Église, qui ne serait pas ressuscité et qui ne lui donnerait pas aujourd'hui sa vie. Il ne resterait plus, si nous séparons le Christ et l'Église, que des systèmes religieux relayés par des groupes, des gros groupes ou des petits groupes. Mais nous n'aurions pas affaire au Christ et au véritable Fils de Dieu ressuscité. Alors maintenant, dans une deuxième partie, je voudrais voir avec vous comment, pratiquement aujourd'hui, pour nous, qu'est-ce que ça veut dire. Vous attendez peut-être depuis longtemps cette partie en vous disant, mais nous voulons faire partie, être des membres vivants de l'Église, comment pouvons-nous suivre le Christ dans l'Église et par l'Église? Alors, je voudrais ici vous proposer plusieurs pistes de réflexion. Une première piste de réflexion, c'est de nous inviter les uns et les autres à continuer à, il faudrait dire l'expression en latin d'abord, à sentire cum ecclesia, c'est-à-dire à sentir avec l'Église. Sentir avec l'Église, ça ne suppose pas un odorat très particulier. Je ne parle pas de l'odorat physique, mais c'est quand même intéressant que j'emploie cette expression à la suite de toute la tradition de l'Église, sentir avec l'Église. Sentir, consentir. C'est important. Et sentir avec l'Église, ça veut dire tout simplement laisser parler en nous le sens de la foi qui nous a été donné par le baptême et que nous partageons les uns et les autres avec toute l'Église, non pas simplement toute l'Église répandue dans le monde entier, toute l'Église catholique, mais aussi toute l'Église depuis que l'Église est Église, que nous sentons par une sorte de sentir spirituel, que nous consentons profondément aussi avec tout ce que l'Église croit sur ce que le Christ nous a dit et sur ce qu'il nous demande de vivre. Le sens de la foi est défini par le Concile de la manière suivante, par le Concile Vatican II. Le sens de la foi,
1: c'est l'ensemble des fidèles, l'universitas fidelium, l'ensemble des fidèles qui ne peut se tromper dans la foi. L'ensemble des fidèles, pas simplement des petits groupes séparés, mais l'ensemble des fidèles, est doué du sens surnaturel de la foi qui lui fait apporter aux vérités concernant la foi et les mœurs un consentement universel. Grâce à ce sens de la foi, qui comprend aussi la docilité au magistère de l'Église, eh bien, les croyants accueillent la parole de Dieu et cherchent à en vivre. Alors, se sentir avec l'Église, je vous y invite et je vous invite à approfondir encore ce sens profond de la foi que vous avez reçu au baptême. Alors, ça se peut se traduire de manière variée. D'abord, par l'accueil de l'enseignement de l'Église, et de l'enseignement notamment du magistère de l'Église. Magistère de l'Église, qu'est-ce que c'est? Je cite encore le Concile. « La charge d'interpréter de façon authentique la parole de Dieu, écrite ou transmise, a été confiée au seul magistère vivant de l'Église, dont l'autorité s'exerce au nom du Christ. Pour que l'Évangile soit toujours gardé, intact et vivant dans l'Église, les apôtres laissèrent comme successeurs les évêques, auxquels ils remirent leur propre fonction d'enseignement. » Alors, le magistère de l'Église n'est pas au-dessus de la parole de Dieu, il est au service de la parole de Dieu, et il nous propose de croire ce qui est révélé par Dieu. Alors, ce à quoi je nous invite, c'est un accueil, bien sûr, un accueil de l'enseignement de l'Église, quand l'Église s'exprime de façon solennelle, mais aussi quand elle s'exprime de façon moins solennelle. L'Église s'exprime assez rarement de façon très solennelle. S'exprime de façon très solennelle, vous savez, dans les conciles. Mais un concile, il y en a un par siècle à peu près. Dans les conciles œcuméniques, j'entends. Ou bien dans les déclarations dogmatiques, lorsque le pape et tous les évêques unis à lui proclament un dogme et une vérité de foi, en disant qu'il proclame cette vérité de foi, L'Église demande à l'ensemble, le magistère de l'Église demande à l'ensemble de l'Église d'adhérer de tout son cœur à cette vérité qui est proposée, mais qui n'est pas nouvelle, qui est tirée du trésor de la foi, que simplement la déclaration dogmatique va simplement expliciter, va offrir aux fidèles. C'est le cas, par exemple, pour le dogme de l'Immaculée Conception. L'Église l'a toujours cru, mais il y a eu un moment où cette foi a été proposée comme vérité dogmatique, faisant partie de l'ensemble de ce que l'Église croit depuis toujours. Alors, l'Église s'exprime de façon extraordinaire à travers ces déclarations solennelles, qui sont très rares, ou à travers les conciles œcuméniques, mais le magistère de l'Église s'exprime de façon ordinaire à travers alors, l'enseignement des évêques et à travers les enseignements des évêques unis au pape et l'enseignement du pape lui-même, notamment à travers ses encycliques ou à travers des déclarations qui ont une autorité qui est d'ailleurs spécifiée, précisée dans chaque document. Une encyclique, par exemple, a une autorité plus forte, plus grande. Des affirmations souvent plus solennelles sont portées à l'intérieur d'encycliques plutôt que dans des lettres circulaires. C'est vrai que le pape parle beaucoup, mais tant mieux. Tant mieux. Parce que des paroles, comme disent les Italiens, parole, parole, des paroles, on en entend tout le temps, hein, dans tous les sens. On est abreuvé de paroles, mais de paroles qui, malgré tout, nous disent quand même finalement pas beaucoup de choses. Je n'en veux particulièrement à aucun média, mais regardez la quantité de mots que nous pouvons entendre. Pour des bricoles, pour des choses qui n'ont aucune importance ou très peu, ou en tout cas beaucoup de paroles, et finalement tout est aplati, les choses importantes et les choses pas importantes. Nous sommes gavés. Et nous en avons par-dessus la tête. Et alors, c'est pour ça qu'il est important que la parole de l'Église se fasse entendre à temps et à contre-temps, et que s'il y a beaucoup de paroles qui sont entendues, ce n'est pas le moment pour l'Église de se taire. Ce n'est pas le moment de parler seulement tous les 6 mois. Et étant donné que tout est discuté aujourd'hui dans tous les sens, tout, même les valeurs les plus fondamentales, les plus élémentaires, celles qui tiennent le plus au bon sens, eh bien, il faut expliquer, réexpliquer les choses les plus évidentes, y compris aux gens les plus intelligents, qui quelquefois ont perdu leur base. Ils sont partis dans de grands raisonnements ou bien dans de grandes théories, où ils travaillent dans des domaines extrêmement pointus, mais finalement, les réalités fondamentales de la vie, ils n'ont plus le temps d'y réfléchir. Ils sont un peu perdus, donc il faut, et c'est très bien, que l'Église parle. Alors, à travers toutes ces paroles données par le magistère de l'Église et par les encycliques, je pense aux dernières magnifiques, Veritatis Splendor, des plus grandes, des plus importantes, ou à l'encyclique sur la vie, ou à l'encyclique, aux nombreuses encycliques qui sont consacrées aussi à la justice dans le monde, et qui sont véritablement prophétiques, et qui traitent de tous les sujets. Il n'est pas vrai de dire que l'Église serait focalisée sur un point de la morale chrétienne et oublierait tous les autres. Dire une chose pareille relève de la contre-information. Il est important que l'Église parle. Évidemment, bien sûr, nous n'aurons pas toujours le temps de tout lire, mais de grâce, puisque à travers les possibilités qui nous sont offertes aussi par la librairie, puisque ces possibilités nous sont offertes, procurons-nous, si nous avons un peu de retard, tel et tel enseignement fondamental du pape ou des évêques, et puis lisons-les tranquillement pendant 1 ou 2 journées de vacances. Donc cette critique, le pape parle trop, à mon avis, cette critique ne tient pas. Alors, une autre conséquence du sentir, consentir avec l'Église, tout simplement prier avec l'Église. Prier avec l'Église. L'Église éduque ma prière. C'est elle qui détermine les règles liturgiques pour éviter l'arbitraire, pour éviter que notre prière soit une prière des fantaisies additionnées les unes aux autres, que ce soit la prière du corps de l'Église, et que la proclamation de la foi, ça soit la proclamation de la foi de tous. C'est aussi, bien sûr, vivre la communion de la foi. Et la communion de la foi, vous voyez, ça va plus loin que la solidarité. C'est bien sûr l'entraide, et l'entraide matérielle. Saint Paul insiste, il y a 2 chapitres de la 2e aux Corinthiens sur l'entraide matérielle. Ne rechignons pas à donner de l'argent pour nos frères qui en ont le plus besoin. Ne parlons pas que de ça, bien sûr, mais que la charité s'exprime aussi matériellement. C'est très beau de dire que nous prions pour vous. C'est très vrai, c'est très beau, et c'est très important, c'est même ce qu'il y a de premier. Mais qu'il puisse y avoir une charité et un partage des biens envers les plus pauvres. Là aussi, l'exemple de saint Paul nous parle, mais aussi vibrer au rythme de la mission de l'Église telle qu'elle nous est insufflée, si je puis dire, au long des siècles et tout au long des années. C'est pour ça que je trouve merveilleux ces jubilés, ces journées mondiales, ces rassemblements, pour nous apprendre à laisser rythmer notre prière et notre mission même au rythme de nos frères. Que nous ne soyons pas tout le temps... Que nous recevions cette mission et que nous la recevions en la vivant ensemble. Aussi, bien sûr, le témoignage envers l'unité. Nous sommes invités à l'œcuménisme à l'intérieur de l'Église catholique et à l'extérieur des frontières visibles de l'Église catholique. Nous souffrons beaucoup les uns et les autres de ces divisions dans nos propres familles Et vibrer avec l'Église, c'est vibrer aussi dans sa prière pour l'unité.

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Asseyez-vous, asseyez-vous. Bonsoir à tous. Bonsoir aussi à tous les auditeurs qui nous rejoignent à travers les ondes de Radio Espérance et qui nous suivent même en vidéo sur le site internet de la radio. J'en profite pour remercier chaleureusement et fraternellement nos amis de Radio Espérance qui sont là avec nous tout le long de la session. Nous allons commencer ce pèlerinage qui est l'occasion du jubilé des 50 ans de la communauté par cette veillée. Alors ce n'est pas un spectacle, c'est une veillée que nous avons voulu concevoir autour des trois saints patrons de la communauté. Je ne sais pas si vous les connaissez. Il faudrait qu'on fasse un petit sondage. Saint Séraphin de Sarov, Saint Jean-Marie Baptiste Vianney, curé d'Ars, et Saint Joseph. Ce sont nos amis du ciel qui ont progressivement accompagné la communauté comme des guides. Ils nous ont enfantés dans la grâce de la communauté. Ils nous ont aussi permis d'accueillir notre charisme. Et chacun dans nos chapelles a son icône. Et on chante aussi à chacun un hymne particulier. Donc ils sont honorés d'une manière particulière dans notre liturgie. On va essayer de les découvrir un petit peu plus ce soir et à travers eux, le charisme de la communauté. Saint Séraphin de Sarov, tout d'abord. Moine orthodoxe, nous interpelle par la radicalité de sa prière, par son ascèse au désert, même s'il vivait dans la forêt, appelons ça un désert quand même, par la lumière de la transfiguration, par l'acquisition du Saint-Esprit, qui était pour lui le but de la vie chrétienne, comme nous le reverrons tout à l'heure. Séraphin disait « Accueille la paix et des milliers la trouveront autour de toi. » Saint Jean-Marie Baptiste Vianney, le bon curé d'Ars, peut-être mieux connu de la plupart d'entre vous, nous interpelle par son zèle pour le salut des âmes, par son attachement au mystère de la croix, par son combat continuel contre celui qu'il appelait le grappin. Il a su montrer aux pécheurs la tendresse et la miséricorde de Dieu. Enfin, Saint Joseph, le charpentier de Nazareth, en tant qu'époux et père au sein de la Sainte Famille, nous interpelle par son rôle protecteur et nourricier de l'enfant Jésus et de la Vierge Marie. Et souvent, nous confions à son intercession la communauté pour demander le secours de la providence de Dieu. Saint Joseph veille aux besoins spirituels et matériels de notre famille communautaire, de nos foyers et de chacun de nos membres. Plus tard, nous avons réalisé que parmi nos saints patrons, l'un était juif, Saint Joseph, l'autre était orthodoxe, Saint Séraphin de Sarov, et le troisième était catholique romain, le curé d'Ars. Et nous nous sommes dans leur sillage, nous nous sommes mis à vraiment avoir à cœur l'intercession pour la communion dans l'Église, pour l'unité de l'Église et aussi

0: pour son rapprochement avec Israël. Nous retrouvons ces trois personnages dans l'influence qu'ils ont eue sur notre liturgie communautaire. La dimension romaine, qui est très présente dans les offices habituels, dans l'Eucharistie bien sûr. La dimension byzantine, orientale, avec notamment les vêpres de la résurrection le samedi soir. Et puis la dimension hébraïque, avec entre autres le Shabbat, vendredi soir, et puis les chants hébreux, les danses d'Israël. Plus tard encore, nous avons constaté que Saint Joseph était un laïc, époux de la Vierge Marie, que Saint Séraphin de Sarov était un consacré, un hiéromoine, comme on dit, c'est-à-dire un moine prêtre, et puis que Saint Jean-Marie-Baptiste Vianney était prêtre. Et qu'ainsi nos trois saints patrons nous entraînaient sur le chemin de la communion des états de vie avec des laïcs, des consacrés et des prêtres, formant ainsi une famille ecclésiale de vie consacrée. Une famille avec Saint Joseph, ecclésiale avec le curé d'Ars, de vie consacrée avec Saint Séraphin de Sarov. Chaque semaine, nous pouvons dire que nos trois saints patrons nous accompagnent dans ce que nous pouvons appeler le petit triduum à partir du jeudi jusqu'au dimanche. Saint Jean-Marie Baptiste Vianney, tout d'abord, nous accompagne dans la grâce de la Passion et de la Croix. À partir du jeudi soir, institution de l'Eucharistie, jusqu'au vendredi où Jésus expire sur la croix. On pourrait dire que cette journée est peut-être la journée des prêtres. Saint Joseph nous accompagne dans la grâce du Shabbat, à partir du vendredi soir jusqu'au samedi, avec notamment la place du Père qui va bénir ses enfants, qui va bénir le pain et le vin, fruits de la terre, du travail des hommes, et puis aussi avec bien sûr la grâce de la Mère qui est gardienne de la lumière et qui manifeste cette place dans la liturgie du Shabbat. On peut dire que c'est la journée des familles. Et puis vient Saint Séraphin de Sarov. À partir du samedi soir, nous entrons dans les vêpres de la résurrection byzantine. Il va nous accompagner jusqu'au dimanche, jour consacré au Seigneur, anticipation du royaume, et nous pourrions dire que nous avons là peut-être la journée des consacrés. Nos saints patrons, nous sommes de plus en plus appelés à les contempler ensemble, dans leur communion, leur amour pour Jésus, leur intimité avec Marie, leur obéissance au Saint-Esprit, qui les a conduits tous les trois de façon différente sur les chemins de l'humilité, de la pauvreté, mais aussi de la mission dans l'accueil des autres et dans la charité. Alors ne faisons pas de nos saints patrons des individus séparés, mais regardons-les ensemble dans la communion des saints, transfiguré par la lumière du Christ, afin de découvrir de plus en plus la vocation profonde de la communauté. Qu'ils soient un comme toi et moi, Père, nous sommes un, moi en eux et toi en moi. Alors nous allons commencer la veillée avec Saint Joseph. Depuis le haut de cette chapelle, va nous rejoindre maintenant des représentants de familles avec des enfants qui nous apportent la bannière de Saint-Joseph qui va arriver jusqu'à nous pendant que nous chanterons un chant en hébreu et que nous allumerons le chandelier à ses branches. Nous avons bien sûr demandé à Sœur Laure, notre grande spécialiste en vie de saint, de venir nous donner quelques petits fragments de biographie, quelques anecdotes de la vie de Saint-Joseph.
1: Saint-Joseph, la communauté lui doit tant, tant. Depuis 50 ans, il nous garde et nous protège depuis notre arrivée au couvent Saint-Joseph de Cordes. De Saint-Joseph, on connaît peu de choses, mais si nous allons dans l'Ancien Testament, et en ce moment, la liturgie de chaque jour de la semaine nous donne à contempler l'histoire de Joseph et de ses frères, le premier Joseph, qui nous parle beaucoup de Saint-Joseph. C'est toujours très riche d'aller dans la parole de Dieu et de trouver ces anticipations du visage du Christ, bien sûr, en premier lieu, mais en l'occurrence, du visage de Saint-Joseph. Le premier Joseph, il était jeune, il était beau, vendu par ses frères, esclave en Égypte, il résiste à la tentation, il est fidèle, il est pur, et il supporte la prison. Mais ce Joseph, il est également extrêmement doué, fidèle, et tout ce qu'il touche se transforme magnifiquement. Il sait faire fructifier tout ce qu'on lui confie. Et il va jusqu'à sauver l'Égypte. Il est l'homme des songes. Tout cela nous renvoie à notre Saint-Joseph. C'est par les songes que le premier Joseph est conduit par Dieu, c'est par des songes que Saint Joseph sauve l'enfant Jésus et Marie, qu'il part en Égypte et qu'il revient d'Égypte. Joseph, le premier Joseph, sauve l'Égypte de la famine, sauve sa famille et distribue largement les biens. L'Église ne s'y est pas trompée en donnant dans les litanies de Saint Joseph une phrase attribuée à Pharaon qui dit à tous les Égyptiens qui meurent de faim, « Allez à Joseph, allez voir Joseph ». Nous l'avons lu ce matin à la messe, « Allez voir Joseph ». Et aujourd'hui encore, eh bien, le Seigneur nous le dit, « Allez vers Joseph quand vous avez besoin de quelque chose ». Beaucoup de saints ont été très proches de Joseph. Ici, nous sommes à Lourdes, et bien Sainte Bernadette, quand elle a perdu son père, qu'elle aimait beaucoup, François Soubirousse, elle était la préférée de son papa, et quand elle était loin de Lourdes, elle était à Nevers, et quand elle a appris la mort de son papa, elle a dit « Désormais, mon père, c'est Saint Joseph ». Et puis, on la surprenait souvent en train de dire le chapelet devant une statue de Saint Joseph. Alors, une sœur la taquine en disant « Vous avez des distractions, vous dites le chapelet devant une statue de Saint Joseph ». Oh, elle dit « Au ciel, il n'y a pas de jalousie ». Saint Joseph et Notre-Dame, c'est tout pareil. Ils sont profondément unis. Et bien sûr, le saint qui a été le plus uni, le plus proche, le plus intime de la Vierge Marie, c'est bien évidemment Saint Joseph. Saint Thérèse d'Avila, nous l'entendrons dans quelques instants, a fondé le premier Carmel réformé. Il s'est appelé le Carmel Saint-Joseph. Et Sainte Thérèse d'Avila a dit, Nous l'entendrons que celui qui n'a pas de guide spirituel s'adresse au grand Saint Joseph. Il ne le regrettera pas. Saint Joseph n'est pas seulement un pourvoyeur matériel, mais il est aussi un maître spirituel. L'école française du XVIIIe siècle l'a bien su, l'a bien découvert. Et nous avons des textes admirables de Saint François de Sales, de Monsieur Ollier, de différents grands saints de cette époque. Joseph disait, Monsieur Ollier, il disait « Tous les saints, dans leur diversité, reflètent quelque chose du visage du Christ. Le seul Saint Joseph représente, lui, la figure du Père éternel. » C'est très impressionnant. Ce Père silencieux, protecteur, que l'on a tendance à oublier parce qu'il laisse toute la place à Marie et à Jésus, eh bien le grand Saint Joseph nous représente quelque chose du Père du ciel. Alors nous pouvons nous confier à lui, nous pouvons lui remettre tous nos besoins, et pas seulement matériels, mais aussi spirituels.
0: Joseph n'est pas un saint comme les autres. En lui confiant le soin de veiller sur ses deux plus grands trésors, Jésus et Marie, Dieu l'a chargé d'une mission particulière. À mission d'exception, homme d'exception, Saint Joseph est auréolé des plus grandes vertus, comme le rappellent ses litanies. Et le 19 mars 2011, Benoît XVI a mis l'accent sur l'humilité de celui qui était son saint patron, Joseph Ratzinger. Il dit « C'est un humble travailleur qui a été rendu digne d'être le gardien du Rédempteur. » De tous les saints, affirmait Léon XIII, il est le plus élevé au ciel, après Jésus et Marie. Et avant lui, le pape Pie IX l'avait déclaré patron des pères de famille. Sœur Laure y a fait allusion, sainte Thérèse d'Avila avait choisi Saint Joseph comme son protecteur en quelque sorte. Et je vais vous lire un petit texte de sainte Thérèse d'Avila à ce propos. Je prie pour avocat et maître le glorieux Saint Joseph, et je me recommandais beaucoup à lui. Je n'ai pas souvenir jusqu'à ce jour de l'avoir jamais supplié de m'accorder quelque chose qu'il m'ait refusé. Les grandes faveurs que Dieu m'a faites par l'intermédiaire de ce bienheureux saint sont choses stupéfiantes, ainsi que les périls dont il m'a sauvegardé, corps et âme. Il semblerait que le Seigneur a donné à d'autres saints le pouvoir de nous secourir dans certains cas. Mais l'expérience m'a prouvé que ce glorieux saint nous secourt en toutes circonstances. Le Seigneur veut ainsi nous faire entendre que de même qu'il fut soumis sur terre à celui qu'on appelait son père, qui était son père nourricier, et à qui ce titre pouvait lui commander, il fait encore au ciel tout ce qu'il lui demande. D'autres personnes à qui j'ai conseillé de se recommander à lui ont fait elles aussi la même expérience. Et encore aujourd'hui, nombreux sont ceux dont la ferveur à son égard est renouvelée par l'expérience de cette vérité. Je demande seulement, pour l'amour de Dieu, à ceux qui ne me croient pas, d'en faire l'épreuve. L'expérience leur montrera combien il est bienfaisant de se confier à ce glorieux patriarche et d'avoir de la dévotion pour lui. Alors nous avons non pas mis de côté Saint Joseph, il reste avec nous, hein. Mais nous allons maintenant accueillir le curé d'Ars et des prêtres de la communauté vont nous rejoindre, toujours par ce même parcours, vous pouvez les regarder en vous retournant, et en portant la bannière du curé d'Ars qui nous rejoint. Sœur Laure va nous faire découvrir sans doute de nouvelles facettes du curé d'Ars.

0: Jean-Marie Baptiste Vianney, curé d'Ars, c'était d'abord un pauvre, c'est très important. Un pauvre à beaucoup de niveaux, une vocation contrariée. Il n'a pas pu, à cause de la Révolution française, il n'a pas pu faire les études qui lui auraient permis de devenir prêtre tout jeune. Il a été emporté par la tourmente révolutionnaire. Il s'est trouvé déserteur malgré lui des armées de Napoléon. Et heureusement, il y a eu l'amnistie, car sinon il était condamné à mort comme déserteur. Et il n'a pu commencer ses études que très tardivement. Et il avait la tête dure. Il n'apprenait rien, rien d'entrée. Il fallait apprendre le latin. Et pour lui, c'était impossible. Heureusement, ce qui avait été pour lui une cause de chute a été aussi une cause de bénédiction. La Révolution française, en détruisant toutes les structures ecclésiales, en vidant les séminaires, en fermant les églises, avait fait qu'il manquait beaucoup de prêtres. Et quand on a présenté ce séminariste déjà âgé, plus de 30 ans à l'époque, c'était âgé, pour devenir prêtre, et qu'on a vu qu'il était tellement mauvais, la note qu'il a reçue, c'était en latin « debilissimus », très très débile. Bon, heureusement, le latin n'est pas tout à fait le français. « Débile » en latin, ça veut dire « faible ». Donc il était très très faible en latin. Heureusement, son professeur et ami, l'abbé Ballet, a obtenu qu'on l'interroge en français. Et là, en français, on a pu voir qu'il avait de très belles réponses et qu'il savait très bien son catéchisme et suffisamment de théologie. Et l'archevêque de Lyon, qui devait l'ordonner, a dit « Bon, quand on n'a pas de chevaux, on laboure avec des ânes. » Voilà, donc il était comparé à un âne. Et donc c'est grâce à ce gros manque de prêtres qu'il a été ordonné prêtre. De justesse, alors qu'il est aujourd'hui le patron de tous les curés du monde et un modèle sacerdotal. Quand il est arrivé à Ars, on a vu cette photo où il montre le ciel au petit garçon qui lui indique le chemin d'Ars. Voilà, Antoine, il dit « Comment tu t'appelles ?» Antoine Givre. On n'oubliera jamais le nom de ce petit garçon. Antoine Givre, eh bien, tu m'as montré le chemin d'Ars, je te montrerai le chemin du ciel. Il a commencé par balayer l'église, enlever les poules et les ballots de paille et toutes les cochonneries accumulées. Et puis comme personne ne venait à l'église, bien il a fait le tour de toutes les fermes, de toutes les maisons, et il a commencé à s'intéresser aux personnes. Sa bonté, sa gentillesse, sa proximité. Et ainsi, les habitants d'Ars ont retrouvé le chemin de l'église. Et ensuite, ce petit village d'Ars est devenu trop petit pour tous ceux qui venaient le voir, venaient se confesser à lui. Alors on connaît bien son combat contre le grappin, le démon, qui mettait le feu au presbytère, des roulements de tambours, de tonnerres, qui avaient fait fuir le charretier du village, un gros costaud qui était venu pour l'aider et qui est parti en courant tellement il avait peur. Eh bien, le saint curé d'Ars avait aussi une facette très paternelle. Il a accueilli des orphelines, des petites filles abandonnées, et il a ouvert une maison qui s'appelait la Providence. Et pour elles, eh bien, il essayait de récolter tout l'argent qu'il pouvait. Il y avait des personnes qui le considéraient comme un saint et qui cherchaient à lui voler des reliques. Alors un jour, une dent est tombée, alors il a dit « Combien vous me donnez pour cette dent ?» Il essayait de récupérer tout l'argent qu'il pouvait pour nourrir ses orphelines. Et puis un jour, eh bien, le pain vint à manquer. Alors Catherine Lassagne, une brave fille du village qui s'occupait des orphelines, il vient voir la Providence et lui dit « Monsieur le curé, regardez, on a juste ça pour faire le pain et on a des dizaines d'orphelines. Il dit « Pétrissez, Catherine, pétrissez ». Alors elle pétrit, et puis elle pétrit, et la pâte gonfle, gonfle, gonfle. Et ce jour-là, il y a eu largement assez. Et puis elle lui dit « Nous n'avons plus de blé. Au grenier, il n'y a plus rien, j'ai balayé tout le blé, ça fait un petit tas. Ne vous inquiétez pas, Catherine, nous avons du blé. » Mais non, monsieur le curé, nous n'avons plus de blé. Catherine, montez au grenier. Alors Catherine monte au grenier. Elle veut ouvrir la porte, mais elle ne peut pas l'ouvrir, elle ne comprend pas. Quelque chose qui bloque la porte. Elle force la porte et voilà que coule dans l'escalier du blé. Le grenier était rempli de blé. Voilà, saint curé d'Ars, comme saint Joseph, hein, ils sont très proches, étaient aussi une providence pour les pauvres. L'amour des âmes le dévorait. Et il passait, il est mort dans le confessionnal, on pourrait dire. Il s'est épuisé des heures, des dizaines d'heures à l'affilée pour confesser. Avec des lumières, il lisait dans le cœur des gens. Il voyait le péché des personnes. Et cela le faisait pleurer. Mais aussi, il encourageait, il consolait cette femme qui pleurait, qui pleurait, qui pleurait, et qui ne pouvait pas le voir, il y avait tellement de monde. Il fend la foule, il écarte la foule, il va droit vers elle, et il lui dit « Ne pleurez plus, il est sauvé. » Et elle, oh, alors il ajoute « Entre le parapet du pont et l'eau, il a eu le temps de se repentir, mais prier beaucoup pour lui. » Et il s'en va, tandis que la femme est pleine de bonheur. Alors les gens autour disent « Qu'est-ce que c'est ? Qu'est-ce que c'est ?» Elle dit « Ben voilà, mon mari qui a vécu une vie pleine de violence, de mensonges, qui m'a trompée, qui m'a battue, qui dépensait notre argent, ben il a fini par se suicider. Et j'avais tellement peur qu'il soit en enfer. » Et voilà que le saint curé d'Ars vient la rassurer. Il voyait au-delà des apparences. Un grand amoureux de la Vierge Marie. Il allait de village en village, disant son chapelet. Et il disait, quand on prie, le temps ne dure pas. Et il disait, nous n'avons jamais trop de prières. Est-ce qu'un poisson peut se plaindre d'avoir trop d'eau? Eh bien, la prière doit être comme l'eau pour le poisson, notre environnement habituel. Le saint curé d'Ars aimait aussi la liturgie, le beau. Il achetait tout ce qu'il y avait de plus beau pour célébrer, pour la liturgie. Et il nous a transmis aussi cet amour de l'Eucharistie. Ses sermons, au début, il les écrivait, il les apprenait par cœur. Et puis, il n'avait plus le temps. Alors, ses sermons, ce n'étaient pas vraiment des beaux sermons, mais les gens qui les écoutaient étaient bouleversés. Et on se souvient d'un sermon qu'il a fait un jour, un dimanche. « Vous, les hommes, vous pensez à vos... à vos charrues, vous pensez à vos labours, vous pensez à vos bêtes, vous pensez à votre travail. Vous les femmes, vous pensez que si je parle trop, votre rôti sera cramé. Vous pensez à vos enfants, à toutes vos petites affaires. Vous les enfants, vous n'avez qu'une envie, c'est d'aller jouer. Mais vous ne vous rendez pas compte que il est là. » Et il montrait le tabernacle. Il est là. Il est là. Alors que vous, vous avez plein d'autres idées en tête, mais il est là. Et il répétait cela, il est là, en pleurant. Et il pleurait. Et tous les auditeurs finissaient par pleurer, eux aussi. Il est là. Et c'est le plus important. Le saint curé d'Ars nous transmet cela. J'espère que nous saurons l'accueillir ici.
1: Partageons quelques paroles du curé d'Ars. À propos de la prière, Combien un petit quart d'heure que nous dérobons à nos occupations, à quelques inutilités, pour prier, lui est agréable. L'homme est un pauvre qui a besoin de tout demander à Dieu. Et plus on prie, plus on veut prier. Ce ne sont ni les longues ni les belles prières que le bon Dieu regarde, mais celles qui se font du fond du cœur, avec un grand respect et un véritable désir de plaire à Dieu. À propos de l'Eucharistie, il disait « Ne dites pas que vous n'en êtes pas digne. C'est vrai, vous n'en êtes pas digne. Mais vous en avez besoin. La nourriture de l'âme, c'est le corps et le sang d'un Dieu. Il y a de quoi, si l'on y pensait, se perdre pour l'éternité dans cet abîme d'amour. La communion faite à l'âme comme un coup de soufflet à un feu qui commence à s'éteindre, mais où il y a encore beaucoup de braise. À propos de la réconciliation, il y en a qui disent « J'ai trop fait de mal, le bon Dieu ne peut pas me pardonner. » C'est un gros blasphème. C'est mettre une borne à la miséricorde de Dieu. Et elle n'en a point. Elle est infinie. La miséricorde de Dieu est comme un torrent débordé. Elle entraîne les cœurs sur son passage. Nos fautes sont comme des grains de sable à côté de la grande montagne des miséricordes de Dieu. Enfin, il disait à propos du sacerdoce, un bon pasteur, un pasteur selon le cœur de Dieu, c'est là le plus grand trésor que le bon Dieu puisse accorder à une paroisse et un des plus précieux dons de la miséricorde divine. Allez-vous confesser à la Sainte Vierge ou à un ange? Vous absoudront-ils? Vous donneront-ils le corps et le sang de notre Seigneur? Non. La Sainte Vierge ne peut pas faire descendre son divin Fils dans l'hostie. Vous auriez 200 anges là qu'il ne pourrait vous absoudre. Un prêtre, tant simple qu'il soit, le peut. Il peut vous dire, allez en paix, je vous pardonne. Tandis que le curé d'Ars va rejoindre son collègue de Saint-Joseph, nous allons accueillir Saint Séraphin de Sarov, dont la bannière est portée par des sœurs consacrées de la communauté.
0: S'appelait d'abord Procor Moshnin. Il était le fils d'un entrepreneur qui construisait des maisons. Et voilà que son père tombe d'un échafaudage et se tue. Il est encore tout jeune. Sa mère, Agathe, reprend l'entreprise de son mari avec beaucoup de courage et de compétence. Mais voilà que le petit Procor tombe gravement malade et il est à la mort. Sa mère, qui a une foi profonde, prie et supplie. Or, il y a une procession d'une icône de la Mère de Dieu. En passant dans la rue, près de la maison des Moshnin, éclate un violent orage qui oblige les porteurs de l'icône à entrer dans la maison de Procor et de sa maman. Cette première visite de la Vierge Marie est décisive. Procor est guéri. Il est le chéri de la Vierge Marie. Tout jeune encore, il quitte sa mère et se rend dans l'immense forêt de Sarov, dans un nouveau monastère qui est en pleine construction. Alors il devient, avec les autres moines, bûcheron, charpentier. Ils vont dans la forêt couper des arbres, les amener au monastère, les scier pour construire le monastère. Et il raconte, en parlant de cette époque, « Nous étions tellement fatigués après une journée de travail que nous n'arrivions même pas à prier. » Alors, juste avant d'entrer à la chapelle, je racontais des histoires drôles aux autres frères pour les réveiller. Parce que, vois-tu, ma joie, il parlait à quelqu'un, il appelait tout le monde « ma joie ». Vois-tu ma joie ? On prie mieux quand on a le cœur, en fait. Voilà Saint Séraphine de Sarov. Humour, ferveur. Le jeune moine qu'il est ordonné diacre puis prêtre, et là, on le voit passer des nuits entières en prière quand il doit célébrer la divine liturgie. Il demande à partir au désert, dans la forêt qui est un désert. On le lui accorde. Il va demeurer ainsi en ermitage de longues, longues années. Des bûcherons ou des chasseurs qui passent par là racontent qu'ils ont vu une immense flamme s'élever dans le ciel au-dessus de sa cabane, ou qu'ils l'ont vu à genoux sur une immense pierre, une grosse pierre, se frapper la poitrine et une lumière monter jusqu'au ciel. On raconte aussi qu'un ours venait le visiter, qu'il partageait avec lui son pain. Comme Saint François d'Assise, il était l'ami de toutes les créatures. Mais voilà qu'un jour, des brigands, persuadés qu'il cache un trésor, vont le trouver dans sa cabane, exigent qu'il leur donne son trésor. Mais il leur dit, vous pouvez prendre ma hache, mes outils, mais je n'ai rien. Il le roue de coups et le laisse baignant dans son sang, pensant qu'il est mort. Quelques jours plus tard, un chasseur passant par là le découvre et le ramène au monastère. Il survit, mais désormais le robuste bûcheron qu'il était est devenu un petit vieux, tout courbé, qui marche péniblement avec une canne. Il ne peut plus rester dans la forêt, il doit regagner le monastère. Il restera plusieurs semaines enfermé dans sa cellule sans recevoir personne. Et puis un beau jour, il ouvre la porte de sa cellule. Désormais, elle sera ouverte à tous. Et tous viennent le voir, les plus petits, les plus grands. On raconte que le tsar de toutes les Russies est venu le voir, qu'un carrosse magnifique s'est arrêté devant la porte de l'humble cellule du Père Séraphime. Le Père Séraphime offrait du thé à tous ceux qui venaient le voir. Et quand les personnes vivaient des choses difficiles, ou bien qu'ils pressentaient pour eux, car ils voyaient l'avenir, quand ils pressentaient pour eux des choses difficiles, alors ils mettaient du sucre dans leur tasse. Et les gens avaient beau dire « merci, merci, ça suffit », ils continuaient. Et on raconte que quand le tsar est venu le voir, il a mis tellement de sucre dans sa tasse que le thé a débordé. Il prévoyait tout ce que le tsar et la Russie devaient vivre dans les années à venir. Parfois, il en avait assez de tous les visiteurs qui venaient le harceler. Il y en avait trop, alors il se cachait dans la forêt. Un jour, une famille nombreuse vient le voir. Et ils sont terriblement déçus. Le Père Séraphime n'est pas chez lui et on ne sait pas où il est. Alors il se lamente car ils habitent loin, ils doivent repartir. Alors un moine, pris de pitié, leur dit « Bon, allez dans la forêt et laissez les enfants courir devant. » Alors il y avait une dizaine d'enfants et qu'ils l'appellent. Et les enfants courent en criant « Père Séraphine, Père Séraphine !» Alors il y en a un, devenu grand, qui raconte « Nous courions dans la forêt en appelant le Père Séraphine quand tout à coup nous vîmes sortir de derrière un tas de bois, un petit vieillard tout ratatiné, avec le visage tout lumineux qui nous faisait signe de ne rien dire. Alors nous sommes assis autour de lui et il nous embrassait en nous bénissant, en disant « Mes enfants, mes trésors !» Et nous avons passé un moment merveilleux avec lui. Mais nos parents nous appelaient, nous avons dû leur répondre et ainsi il a accueilli les adultes. Mais en repartant, un des enfants a dit « Maman, en vrai, le Père Séraphime, c'est un enfant comme nous, n'est-ce pas? Il fait juste semblant d'être un adulte. » Alors au début de sa vie monastique, le Père Séraphime se méfiait beaucoup des femmes. « Ces corneilles peintes, disait-il, ce qui n'est pas très, très élogieux. » Mais il a évolué et à la fin de sa vie, il a fondé un monastère de femmes pour lequel il avait un cœur de père qu'il a accompagné avec tout son amour. Il a transmis à ses moniales tout ce qu'il vivait spirituellement. Il a su beaucoup, beaucoup évoluer et, comme le Saint Curé d'Ars, donner toute sa tendresse à ses moniales qui ont eu besoin de lui et qui, plus tard, ont dû aussi subir des choses terribles et se souvinrent de leur fondateur. Alors, évidemment, l'un des textes les plus fameux, c'est celui sur l'acquisition du Saint-Esprit, mais là, je laisse Étienne vous le dire.
1: Je ne vous lirai que quelques extraits de cet entretien si beau entre le Père Séraphime et le dénommé Motovilov, qui vint le voir et qui a lui-même mis par écrit cet entretien. En voici donc quelques extraits. C'était un jeudi. Le ciel était gris. La terre était couverte de 15 cm de neige et d'épais flocons continuaient à tourbillonner lorsque le Père Séraphime engagea notre conversation dans une clairière près de son petit ermitage face à la rivière Sarovka, là où la colline descend près de ses rives. Il me fit asseoir sur le tronc d'un arbre qu'il venait d'abattre et lui-même s'accroupit en face de moi. Le Seigneur m'a révélé, dit le grand Starets, que depuis ton enfance, tu désires savoir quel est le but de la vie chrétienne, et que tu as maintes fois interrogé à ce sujet des personnages, même haut placés dans la hiérarchie de l'Église. Je dois dire que depuis l'âge de 12 ans, cette idée me poursuivait. Et qu'effectivement, j'avais posé la question à plusieurs personnalités ecclésiastiques sans jamais recevoir de réponse satisfaisante. Mais le Starets l'ignorait. C'est donc dans l'acquisition de cet esprit de Dieu que consiste le vrai but de notre vie chrétienne. Tandis que la prière, l'éveil, le jeûne, l'aumône et les autres actions vertueuses faites au nom du Christ ne sont que des moyens pour l'acquérir. Comment l'acquisition, demandai-je au Père Séraphin, je ne comprends pas très bien. L'acquisition, c'est la même chose que l'obtention. Tu sais ce que c'est que d'acquérir de l'argent? Eh bien, pour l'Esprit Saint, c'est pareil. Pour les gens du commun, le but de la vie consiste en l'acquisition d'argent, le gain. Les nobles, en plus, désirent obtenir des honneurs, des marques de distinction et autres récompenses accordées pour des services rendus à l'État. L'acquisition du Saint-Esprit est aussi un capital, mais un capital éternel, dispensateur de grâce, très semblable aux capitaux temporels et qui s'obtient par les mêmes procédés. Cette grâce reçue au baptême est si grande, si indispensable, si vivifiante pour l'homme, qu'elle ne lui est pas enlevée jusqu'à sa mort, même s'il devient hérétique. La mort n'étant que le terme désigné d'en haut par la providence divine pour l'essai existentiel de l'homme sur la terre, afin de voir ce qu'il va faire à l'aide de cette grâce pendant le temps octroyé par Dieu. Si nous ne péchions jamais après notre baptême, nous serions toujours des serviteurs de Dieu, saints et immaculés, inaccessibles à la souillure de la chair et de l'esprit. Mais voilà le malheur, c'est qu'en prenant de l'âge, nous ne grandissons pas en sagesse et en grâce divine, comme le faisait notre Seigneur Jésus-Christ. Au contraire, nous nous déprécions peu à peu. Perdons la grâce du très saint Esprit de Dieu et devenons pécheurs. Mais quand quelqu'un, exalté par la sagesse divine, qui cherche notre salut par toutes les voies, se décide en son nom à se tourner vers Dieu et à veiller à obtenir son salut éternel, alors un tel homme, écoutant la voix de la sagesse, doit recouvrir à la vraie conversion de tous ses péchés et à la pratique des vertus contraires au péché. Par cette pratique des vertus au nom du Christ, il arrivera à l'acquisition du Saint-Esprit, agissant au-dedans de nous et y organisant le royaume de Dieu. Quand même, répondis-je, je ne comprends pas comment je peux être absolument sûr de me trouver dans l'Esprit Saint. Comment puis-je moi-même déceler en moi sa manifestation ? Le Père Séraphim répondit : je t'ai déjà dit que c'était très simple, et je t'ai expliqué en détail comment les hommes se trouvaient dans l'Esprit Saint et comment il fallait comprendre sa manifestation en nous. Que te faut-il encore ? Il me faut, répondis-je, le comprendre vraiment bien. Alors, le Père Séraphim me prit par les épaules. En les serrant très fort, il dit : nous sommes tous les deux, toi et moi, en la plénitude de l'Esprit Saint. Pourquoi ne me regardes-tu pas ? Je ne peux pas, Père, vous regarder. Des foudres jaillissent de vos yeux. Votre visage est devenu plus lumineux que le soleil. J'ai mal aux yeux. Le Père Séraphim dit : n'aie pas peur, ami de Dieu. Tu es devenu aussi lumineux que moi. Toi aussi, tu es à présent dans la plénitude du Saint-Esprit. Autrement, tu n'aurais pas pu me voir. Nous allons achever cette veillée, non sans nous tourner vers la Vierge Marie. Et puis ensuite, le Père Barnabé nous bénira, après avoir béni des petites images qui vous sont destinées. Ce sont des petits signets sur lesquels nous avons reproduit les trois portraits de Saint Joseph, de Saint Curé d'Ars et Saint Séraphim. Ce sera pour vous un souvenir de cette veillée, de cette soirée, de ce pèlerinage. Quand le père Barnabé nous aura bénis, j'allais dire Séraphim, oui. Ah, il nous aura bénis aussi. Hein. Vous resterez à votre place parce qu'il va y avoir des petites annonces très importantes pour vous guider dans le programme de demain.

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3: Celui qui veut sauver sa vie la perdra. Mais celui qui perdra sa vie à cause de moi et de l'Évangile la sauvera. Marc 8, 35.

Voilà, alors moi je dois vous parler du thème, c'est-à-dire avec Bernadette, dire le Notre Père, c'est-à-dire Bernadette et le Notre Père. Est-ce qu'il y a des rapports entre la personnalité spirituelle de Bernadette et cette prière du Notre Père? Alors évidemment, on ne peut que répondre oui, parce que un chrétien et a fortiori un saint qui n'aurait aucun rapport avec le Notre Père, ça paraîtrait quand même un peu curieux. Mais on peut essayer de chercher un petit peu plus précisément. Donc vous savez que ce thème de cette année s'inscrit dans une série de trois. L'année dernière, c'était le signe de la croix. L'année prochaine, ce sera le rosaire. Alors, celui de cette année est le moins évident. Le lien entre Bernadette et le Notre Père est le moins évident des trois. Le signe de croix, c'était très clair. Le 11 février. Tout commence par ce signe de croix que la Vierge apprend à Bernadette, et puis on sait combien par la suite Bernadette a, comme on dit dans le vocabulaire pieux, a édifié toute personne, même des gens pas très croyants, en faisant le signe de croix. Donc ça c'était assez clair. Et l'année prochaine pour le rosaire, bon ce sera clair aussi. On sait que Bernadette avait deux dévotions particulières, l'Eucharistie, en tout premier lieu, évidemment, en dehors même de la messe, elle avait la dévotion à l'adoration eucharistique, et le chapelet. Mais pour le Notre Père, il n'y a pas de mention très précise tous les textes et témoignages. Cependant, il faut savoir que quand on dit chapelet, on ne dit pas seulement « Je vous salue Marie ». Quand Bernadette disait son chapelet, et ceci avant même les apparitions, puisque on sait en particulier à Bartrès, enfin partout ailleurs, elle disait son chapelet. Et les témoignages disent explicitement, elle savait donc le Credo, le Notre Père, le Je vous salue Marie, bien sûr, et le Gloria Patri. Donc elle priait le Notre Père, même si elle n'a jamais beaucoup commenté le Notre Père. La deuxième remarque, c'est que à l'époque, au 19e, on ne parle pas beaucoup du Père, on parle de Dieu. Et quand Bernadette parle de Dieu, sans autre précision, on peut penser que c'est bien effectivement au Père qu'elle pense. Ça nous montre que selon les époques, on est quand même plus ou moins attentif à tel ou tel aspect. Alors, on est sûrement beaucoup moins religieux qu'au 19e, mais on a peut-être davantage une spiritualité trinitaire. La spiritualité du 19e est encore un peu un théisme d'un côté et une immense dévotion, adoration, etc., à Jésus d'autre part. Et peut-être le propre quand même de la réflexion théologique du XXe siècle a été justement de ne pas juxtaposer ces deux aspects et de donner davantage de place à une réflexion proprement trinitaire. Dans les mouvements de votre genre, on a beaucoup insisté sur l'Esprit Saint, la redécouverte de l'Esprit, de sa personnalité, de sa présence, de son action. Le parent pauvre, on pourrait dire, du 20e, 21e siècle, c'est le Père. Mais rappelez-vous que quand le pape Jean-Paul II a voulu préparer l'Église au jubilé de l'an 2000, il avait prévu 3 années de catéchèse et, fort intelligemment, il avait commencé par ce qui était, de sa façon le plus évident, une année consacrée au Christ, puis la deuxième année était consacrée à l'Esprit. Et il avait réservé la troisième au Père, parce qu'il savait bien que c'était ce qui était le plus difficile, y compris à cause de toutes les crises de la paternité aujourd'hui. Alors, pour éteindre ces bêtes-là, les allumer, c'est pas plus commode, mais les éteindre. Donc, on peut dire, de toute façon, il n'y a pas une place immense dans les propos de Bernadette à propos du Père. Par contre, elle a une forte expérience humaine de la filiation. D'abord, à l'égard de son père. Vous savez que, elle le dit elle-même, qu'entre ses deux parents, spontanément, quand même, elle est plus orientée vers son père.
Elle dit après, elle dit mais j'aime beaucoup ma mère aussi. Oui, oui, j'aime beaucoup ma mère. Mais bon, elle est plus attirée spontanément vers son père. Certainement, elle a passé beaucoup de temps à côté de lui, sans doute à le regarder travailler. Donc, un des endroits où on pourrait évoquer cela, c'est en allant au moulin de Bolly. Donc, on est en train d'ailleurs de restaurer le moulin à proprement parler. Et on peut penser que Bernadette a souvent regardé son père travailler. On en a une preuve parce qu'il y a un visiteur anglais qui raconte que Bernadette lui a fait visiter le moulin et lui a expliqué comment ça fonctionnait. Et l'anglais anglican, qui était arrivé quand même assez plein de prévention contre ces histoires de Sainte Vierge et d'apparition, a dit, elle m'a expliqué ça de façon très intelligente. Dit par un anglais, c'est quand même... Alors je ne sais pas dans quelle langue ils ont parlé, ils devaient parler français quand même. Bon. Donc je crois que c'est pas... Bon, vous savez, toute expérience spirituelle a aussi son enracinement humain. Si Dieu s'appelle Père, c'est quand même pas sans relation avec l'expérience de la filiation et de la paternité. Sinon, on aurait pu s'appeler n'importe comment. Bon, il s'appelle Père. Donc Bernadette, près de son père, le regardant travailler, elle était sensible au fait que quand elle était à Bartrès, dans les 6 mois avant les apparitions, son père allait souvent la voir. C'est pas très loin. Alors bon, c'est vrai que sa mère était prise par les petits, elle avait moins de liberté pour y aller. Mais enfin bon, c'est certain que elle était proche de son père. Et son père a survécu assez longuement à sa mère, puisque sa mère est morte juste quand Bernadette est partie de Lourdes, quelques mois après, en 1866, alors que son père est mort nettement plus tard. Et alors, quand son père meurt, elle trouve, si j'ose dire, un père de substitution qui est Saint-Joseph. Et elle dit, elle a cette phrase, « Désormais, mon père, c'est Saint-Joseph ». Elle avait une grande dévotion à Saint-Joseph. Elle avait une tellement grande dévotion à Saint-Joseph qu'une fois, elle priait la Sainte Vierge devant une statue de Saint-Joseph ou Saint-Joseph devant une statue de la Sainte Vierge et qu'on lui a dit, la pauvre sœur, elle perd la tête. Elle a dit, mais au ciel, on n'est pas jaloux. C'est une perle théologique. Alors, c'est très beau. Au ciel, on n'est pas jaloux. Bon. Donc, elle avait cette grande dévotion aussi à Saint-Joseph. Donc, père par rapport à Jésus et par rapport à l'Église. Et puis, on pourrait dire, elle a fait aussi une autre expérience de filiation, c'est à l'égard des prêtres.

L'abbé Pomian. Alors, j'ai un différend avec l'un ou l'autre des chapelains d'ici. Moi, je ne pense pas qu'elle soit allée se confesser. Je pense qu'elle est allée à la paroisse parce qu'elle savait que le prêtre était là le samedi pour confesser. Elle a attendu la fin pour pouvoir lui parler. Je ne pense pas qu'elle ait été se confesser puisque à ce moment-là, elle n'était pas encore à la veille de faire sa première communion. Enfin, ce détail n'a pas beaucoup d'importance. Par contre, ce qui a beaucoup d'importance, effectivement, c'est que 2 jours après la première apparition, donc avant la deuxième apparition, elle a été trouver un prêtre pour lui demander ce qu'il fallait en faire, ce qu'il fallait en penser, etc. Bon, quand on veut montrer le caractère profondément ecclésial du fait de Lourdes et des apparitions, je crois que celui-là est très, très important. Il a été soumis d'emblée au jugement de l'Église et non pas a posteriori. Voilà. Et ce prêtre, l'abbé Pomian, ne l'a jamais poussé, mais en même temps, lui a pas barré la route non plus. Ce jour-là, il se contente de lui dire, et en lui disant « vous », comme la Vierge lui dira « vous », me permettez-vous d'en parler à monsieur le curé ?» Mais Bernadette, évidemment, elle n'allait pas interdire d'en parler au curé. Le curé, lui, il a dit il est urgent d'attendre. Bon. C'est le même Pomian qui, un peu plus tard, dans un moment de crise, dira qu'on n'a pas le droit d'interdire à Bernadette d'aller à la grotte. Il ne la pousse pas à y aller, mais c'est assez beau. Il a cette position, il revendique sa liberté spirituelle. On n'a pas le droit de t'en empêcher. Je crois que là, il la tutoie, je crois. Bon, on n'a pas le droit de t'en empêcher. Ça, c'est pour Pomian. Quant à l'abbé Peyramale, et là-dessus, le film qui va sortir dans quelques semaines, Bernadette, je m'appelle Bernadette, qui a donc été projeté en avant-première il y a quelques semaines ici, fait une très belle part à l'abbé Peyramale. Alors, vous savez que la première rencontre a été colérique, bah, évidemment. Imaginez un curé... Au 19e siècle, aujourd'hui, ils sont tellement polis, gentils, etc. Bon, un curé, au 19e siècle, qui voit débarquer une gamine, qui ne va pas au cathé, qui n'a pas fait sa première communion, dont l'une ou l'autre tante a eu des enfants un peu trop tôt, etc. Bon, alors, et elle vient lui dire qu'il faut organiser une procession, elle vient lui donner des ordres. Évidemment, il se fout en rogne, c'est normal. L'inverse serait inhumain. Bon. Puis après, ça se calme, etc. Et ensuite, ce sera un supporter exigeant. Il est le premier dans la série de toutes les personnes qui se diront il faut garantir Bernadette contre toute tentation de vedettariat. Bon, mais enfin, quand même, il l'a beaucoup soutenu. Vous savez, les pharisiens, c'est quand on veut l'emmener en asile psychiatrique, il fait dire au préfet, vous irez dire au préfet qu'il faudra me passer sur le corps. Et le corps de Peyramale, ça semblait être quelque chose d'assez consistant. Il faudra me passer sur le corps pour... on n'arrachera pas un cheveu à cette petite. Voilà, donc il a été courageux à cet égard-là. Bon, elle a eu pas mal de chance aussi du côté des évêques. Pour une fois que je peux dire un peu de bien des évêques, il ne faut quand même pas, il faut pas s'en priver. Bon, Monseigneur Laurence, qui était un homme plutôt froid, semble-t-il, mais qui a été un remarquable évêque, non seulement pour Lourdes, mais du diocèse de Tarbes-Lourdes, qu'il a géré comme vicaire général, puis comme évêque, qui finalement a très bien mené les choses. Bon, il ne s'est pas précipité, mais bon, ensuite, il a... fait cette commission d'enquête qui a fait son travail en trois ans et demi, ce qui, mon Dieu, n'est pas si mal, puisqu'il fallait vérifier la solidité des guérisons, hein, bon, et qui s'est engagé fortement aussi pour elle. Je crois que Monseigneur Laurence n'a dû voir Bernadette que 2 fois, je crois. Il a dû la voir pour la confirmer, mais il ne me semble pas qu'il y ait eu d'entretien très particulier. Mais il y a eu ensuite une des comparutions de Bernadette à Tarbes, en présence de l'évêque. La plupart des autres fois, c'était avec des prêtres, les gens que l'évêque avait chargés, mais une fois, il était présent. Et donc, vous savez, après qu'elle ait fait le signe de croix, qu'elle ait dit les paroles, fait les gestes de l'apparition du 25 mars, donc l'évêque pleure et dit « Avez-vous vu cet enfant ?» Donc, certainement, et il a soutenu aussi, il a tenu à ce qu'elle reste à Lourdes jusqu'à l'inauguration de la crypte.
Elle aurait dû partir à Nevers un peu avant. Il a

tenu à ce qu'elle soit là. Bon. Donc il n'y a pas beaucoup de phrases de Mgr Laurent, mais bon, il y a des actes. Et puis alors, elle a eu deux évêques à Nevers, très remarquables. Mgr Forcade, c'est grâce à lui que finalement elle est entrée. Vous savez, c'est l'entretien ici, chez les Sœurs de Nevers, dans les années où Bernadette était pensionnaire, bon, et qui se dialogue. Bon, mais qu'est-ce que vous allez devenir? Ben, je ne sais pas, je voudrais bien rester chez les... Mais on ne peut pas rester chez les Sœurs toujours. Ben, j'aimerais bien pourtant. Et pourquoi ne vous feriez-vous pas religieuse? Je suis trop pauvre, mais quand c'est des vraies vocations, on s'arrange, dit l'évêque. C'est une phrase typique d'un évêque, on s'arrange, quoi. Bon, ben, voilà. Et l'entretien qui se termine par « J'y penserai, Monseigneur ». C'est-à-dire, elle ne se laisse pas impressionner. « J'y penserai, Monseigneur ». Eh bien, il dit que quand tu auras pensé, tu me diras, et je m'arrangerai avec la mère supérieure, ce qu'il a fait. Donc, Forcade l'a bien... Ben, il a été décisif, finalement, pour que sa vocation puisse se concrétiser. Et puis, alors, j'aime beaucoup, je pense que c'est un des plus beaux textes écrits sur Bernadette, c'est l'homélie de ses obsèques. C'est Mgr Forcade était mort. C'est un évêque qui était arrivé peu de temps avant. Il y en a eu un entre les deux qu'elle n'avait pas beaucoup aimé. Il est venu, il est passé. Et alors, il vient visiter la communauté. Et alors, on lui dit, alors, vous avez vu, Monseigneur, machin, je ne sais plus comment il s'appelait celui-là. Il dit, c'est un petit, il est sec, il est maigre, il ne restera pas longtemps. De fait, 18 mois après, il était mort. Ou il était allé ailleurs, je ne sais plus. Bon, il n'est pas resté longtemps. Non. Mais celui des obsèques, formidable celui-là. Il n'était pas là depuis très longtemps. Et là, il fait, à mon avis, un très, très beau discours sur Bernadette en disant, ah ben écoutez, tant mieux qu'elle soit morte parce que maintenant, on peut parler. Avant, il ne fallait pas dire trop de bien d'elle parce que, bon, l'humilité, ceci, etc. Mais maintenant qu'elle est... Bon. Et il fait un portrait spirituel de Bernadette remarquable, remarquable. Ça veut dire qu'il avait vraiment, oui, perçu à travers quelques entretiens la profondeur spirituelle de Bernadette. Très, très beau témoignage. Bon, ça doit être publié ici ou là. Je crois que j'ai dû publier ça. J'ai fait un bouquin sur Bernadette. J'ai dû mettre ça, j'ai dû mettre ce texte que j'ai découvert et à mon avis qui est un des plus... Les plus pénétrants. Et puis elle a eu beaucoup de chance aussi sur le. On dirait, on était venu pour parler du Notre Père, il nous raconte la vie de bien. Ben oui, d'accord, mais c'est les deux, quoi. Bon. Elle a eu beaucoup de chance aussi avec ce qu'on pourrait appeler les directeurs spirituels quand elle était à Nevers. Elle a eu beaucoup de chance là aussi. Elle s'est toujours trouvée devant des prêtres qui ont été respectueux. Qui n'ont pas voulu lui forcer la main, qui ont compris son chemin spirituel. Non, de ce côté-là, elle a eu vraiment, je trouve, beaucoup de chance. De même que dans les années ici, les prêtres d'ici ne l'ont pas obligé à hâter sa décision. Hein. L'abbé Pomion lui disait, ben, prie, etc., ça viendra, quand ça sera clair, tu sauras que c'est clair. Et effectivement, il s'écoule 8 années entre les apparitions et sa décision de partir à Nevers, alors que dès l'été qui suit les apparitions, elle dit à quelqu'un, oui, ben, je serai religieuse, quoi. Mais elle met quand même 8 ans pour trouver son chemin. Donc voilà, diverses figures de paternité spirituelle, avec des tempéraments différents, des positions différentes, mais qui finalement on fait grandir Bernadette. Voilà. Et donc à travers ces exemples-là, on pourrait dire que la paternité de Dieu, c'est effectivement de nous créer, mais c'est aussi de nous faire grandir. Et que la fierté d'un père, des parents, on peut dire, mais la fierté d'un père, peut-être tout particulièrement, c'est de voir ses enfants grandir, se prendre en charge, se développer. Vous savez que c'est ça, à proprement parler, l'autorité. L'autorité, c'est ce qui permet de grandir. D'autoritas augmentum, augmenter, c'est le même mot. Donc, ce qui permet à une jeunesse, à une grâce initiale, d'augmenter et de grandir. Voilà, donc on pourrait dire, Bernadette, certainement, a toujours prié le Notre Père. Elle avait la foi chrétienne incontestable, même si il y a peu de paroles explicites, soit à propos du Père, soit à propos de l'Esprit-Saint.
À cet égard-là, la doctrine spirituelle de Bernadette est plus pauvre que celle du curé d'Ars, qui est à peu près son contemporain pourtant. Et chez le curé d'Ars, c'est beaucoup plus explicite, en particulier les paroles sur l'Esprit Saint. Chez Bernadette, c'est pas très, très, très, très développé. Mais on peut penser que c'est toutes ces expériences humaines et spirituelles de la filiation et de la paternité ont fait certainement qu'elle ne pouvait pas avoir une image redoutable du père, si vous voulez. Puisque tous les pères qu'elle a connus pouvaient être un peu sévères, enfin, on est au 19e aussi, etc. Bon, ce n'était pas des rigolos, hein, bon. Mais c'est toujours été quand même des gens qui l'ont aidé à grandir. Alors elle a rencontré aussi quelques prêtres qui ont été des pièges pour elle, mais dont certains ont défroqué après ou autre. Donc elle a eu des contradicteurs. Mais jamais les gens qui ont été chargés d'elle n'ont été des obstacles. Donc, je ne crois pas qu'elle ait une image du père qui soit une image terrible, seulement le juge qui serait enclin à condamner. Alors après, si on défile un peu les différentes demandes du Notre Père, on peut quand même les illustrer par certains comportements, certains événements de la vie de Bernadette. Que ton nom soit sanctifié. Je crois que ça pourrait nous renvoyer à ce qui a été une dimension fondamentale de la vie de Bernadette. Peut-être un des secrets que la Vierge lui aurait confié, c'est l'offrande de sa vie pour les pécheurs. Vous savez, au centre des apparitions, il y a les cinq qui sont marqués par la pénitence. Pénitence, pénitence, prier Dieu pour les pécheurs. Et Bernadette a effectivement offert sa vie pour les pécheurs. Et alors, pourquoi ? Alors, c'est sans doute parce que la Vierge le lui a dit, mais on peut penser qu'il y a deux dimensions dans cette offrande de sa vie pour les pécheurs, à la fois le sens de l'honneur de Dieu et puis l'amour des autres. L'honneur de Dieu, donc, c'est très développé, c'est aussi au 19e siècle, il y a le thème de la réparation, vous savez, autour de 1870, Et donc, il faut savoir que, bon, ça n'a pas du tout la même figure qu'aujourd'hui, mais déjà au 19e, l'anticléricalisme et l'antireligion est déjà très présente, et y compris à Lourdes. Bon. Il n'y a pas seulement des gens qui disent « Oh, qu'est-ce que c'est que cette histoire d'apparition ?» Il y a aussi des gens qui sont ouvertement anti-chrétiens. Hein. On est plus d'un siècle après les Lumières. Hein. Il faut se rappeler qu'une bonne part quand même de la Révolution française a été très anti-chrétienne. Bon. Donc tout ça, ça a laissé des traces quand même. Bon, ça n'a rien à voir avec l'athéisme d'aujourd'hui et les proportions qu'il a pris, mais enfin, c'est déjà réel et Bernadette le sait, ça. Et donc, elle est sensible à ce qu'on pourrait dire, à l'honneur de Dieu. Que ton nom soit sanctifié, c'est l'inverse de blasphémer, c'est l'inverse de renier. Vous savez, on donne souvent comme traduction, fais-toi reconnaître comme Dieu. Ben déjà, au 19e siècle, il y a plein de gens qui ne veulent pas reconnaître Dieu pour Dieu. On est déjà un peu dans les mythes du progrès, de la science qui expliquera tout. Tout ça, c'est présent au 19e, déjà. Mais puis alors, elle a aussi un grand amour des pécheurs. Vous savez, il y a cette fameuse phrase, vous priez pour les pécheurs, elle dit, après tout, ce sont nos frères. Bon, après tout, ce sont nos frères. Bon, donc, c'est nos frères, donc il faut prier pour eux. En ça, elle ressemble beaucoup à Thérèse de l'Enfant Jésus, priant pour le condamné à mort. Voilà. Donc, cette demande, hein, que ton nom soit sanctifié, je crois qu'on peut l'illustrer tout particulièrement, en pensant, bien sûr, elle cherche à le sanctifier en elle-même, mais elle voudrait que, oui, ce nom soit universellement sanctifié au lieu d'être blasphémé ou renié. Que ton règne vienne. Alors, toujours se replacer au 19e siècle, hein, le 19e siècle a été un très grand siècle missionnaire. Et il ne faut pas se laisser trop impressionner uniquement par la critique de dire, ben oui, les missions, c'était qu'une variante du colonialisme. Ah bon. Rien n'est peut-être jamais totalement pur. Enfin, il y a eu un élan de générosité extraordinaire quand même dans ce mouvement missionnaire qui a fait tant et tant et tant et tant de victimes. Bon, vous pensez au courage de ces hommes et de ces femmes, parce qu'il y avait beaucoup de religieuses aussi qui sont parties dans des pays les plus lointains, qui savaient peut-être d'abord qu'ils n'arriveraient pas à bon port,
apport du tout court. Bon. Et que s'ils y arrivaient, peut-être dans les deux, trois premières années, ils auraient attrapé je ne sais contre quelle fièvre et qu'ils en mourraient, et qu'en tout cas, ils ne reviendraient jamais, ou quasiment jamais. Bon. C'est pas propre au 19e siècle, ça a commencé un peu avant, mais ça a pris une extension considérable au 19e, avec l'Afrique, mais aussi avec l'Asie. C'est pour ça, d'ailleurs, que la dévotion à Notre-Dame de Lourdes est tellement répandue dans le monde, et en particulier dans les pays asiatiques, c'est parce que les missionnaires de cette époque, ils sont partis avec la dévotion au Sacré-Cœur et à Lourdes. Et donc, il y a plus de grottes, il y a plus de grottes de Lourdes au Vietnam qu'en France. Ben, nous, on est Sainte Vierge, on en a partout. Bon, là-bas, il n'y avait pas. Donc, la vénération à Notre-Dame de Lourdes dans les pays asiatiques est tout à fait... On s'est pu le vérifier l'année dernière en allant au Vietnam. Et on sait que Bernadette avait un grand intérêt pour les missions. Elle, qui n'était pas une grande lectrice, elle lisait à Nevers les annales de la propagation de la foi. Mais je trouve que là aussi, on a un lien avec Thérèse, hein, dans son couvent et patronne des missions. Bon, ça s'explique aussi par un certain climat spirituel du 19e, quoi. C'est un siècle heureux de voir l'évangile se répandre, mais à prix cher, parce que ça fait beaucoup de martyrs en même temps. Que ton nom soit sanctifié, que ton règne vienne, que ta volonté soit faite. Que ta volonté soit faite sur la terre comme au ciel. Alors, semble-t-il, dans le Notre Père, cette phrase n'est peut-être pas d'abord à comprendre au sens privé. Que ton nom soit sanctifié, que ton règne vienne, on voit bien, c'est des perspectives universelles, universalistes. Que ta volonté soit faite, ben, la volonté de Dieu, c'est que tous les, dit saint Paul, c'est que tous les hommes soient sauvés et parviennent à la connaissance de la vérité. Et donc, dans ce cas-là, les trois demandes, elles sont assez semblables. Hein, la sanctification du nom de Dieu, l'accomplissement de sa volonté, la venue de son règne, etc. Enfin, on peut aussi recevoir cette demande dans un sens plus personnel. Hein, que ta volonté soit faite. C'est sur les paroles de Jésus. Père, non ma volonté, mais la tienne. Bon. Peut-être même dans le Notre Père, cette troisième demande, qui n'est pas dans Saint Luc, qui est dans Saint Matthieu, peut-être a-t-elle été mise justement pour faire le lien entre la prière de Jésus à Gethsémani et la prière chrétienne. C'est tellement proche. Bon. Alors évidemment, quand Jésus dit que ta volonté soit faite et non la mienne, c'est universel, puisque c'est le salut du monde, mais en même temps, c'est bien lui, personnellement, qui y est impliqué. Et donc Bernadette, elle a été confrontée à cette question, quelle est la volonté de Dieu? Où est la volonté de Dieu? Et là, je crois que, bon, on avait beaucoup regardé cela l'année 2009, vous savez, l'année du jubilé, bon, et puis 2009, on avait regardé, on avait suivi le chemin de Bernadette, c'est-à-dire, oui, qu'est-ce qu'elle est devenue, la petite, après les apparitions? Bon. Eh bien, la petite, après les apparitions, je crois qu'on peut voir deux grandes périodes. Ces 8 années qu'elle passe ici, à Lourdes, avant de se déterminer et d'entrer chez les sœurs de Nevers. Et puis, les 13 années à Nevers. Les années d'ici, il faut qu'elle trouve son chemin. C'est-à-dire, elle a cette conviction, comme je vous dis, dès l'été qui suit les apparitions, que on dirait aujourd'hui qu'elle va être une consacrée. Ben, à l'époque, la seule forme, c'était d'être religieuse. Il n'y avait pas les tiers-ordres, les ci, les ça, ça n'existait pas trop à cette époque-là. Donc, elle dit qu'elle sera religieuse. Mais elle met 8 ans pour trouver son chemin. Et ça, c'est très intéressant parce que on voit que même bon, pour quelqu'un qui a eu des grâces, etc., ça prend du temps. Alors, d'accord, au moment des apparitions, elle est jeune. Elle a 14 ans. Enfin, à force d'être jeune, elle n'était plus si jeune que ça. Donc, même à 18 ans, c'est pas encore déterminé. Bon, ça prend du temps, et si vous avez étiez là cette année-là, vous avez pu peut-être vous en souvenez, elle a tâtonné. Dans un premier temps, elle pense au Carmel. Ben oui, elle a bénéficié d'une grâce de contemplation, en voyant la Vierge, etc. Et puis, sans doute le Carmel du 19e devait être très rigoureux. Donc elle a entendu l'appel à la pénitence. On dit au Carmel, là, oui, je suis tranquille. Bon. Et puis, aussi comme défense contre la curiosité des gens autour.
Dans un Carmel, normalement, on est un peu bouclé. Bon. Donc, elle a pensé au Carmel, d'abord. Elle est même allée au Carmel de Bagnères, qui existait. Puis, finalement, elle s'est rendue compte que sa santé ne lui permettrait pas. Et donc, ça veut dire que Bernadette, qui a bénéficié de grâces extraordinaires, ben, pour discerner la manière dont la volonté de Dieu, qui était de l'appeler à la vie consacrée, allait se concrétiser, ben, elle est passée par des expériences, des tentatives et des tâtonnements. Elle n'a pas eu la révélation de, elle n'a pas eu la révélation de là où elle devait aller. Quelqu'un lui a dit un jour, mais les secrets, la Sainte Vierge t'a pas dit de... Elle répond, non, elle m'a parlé de choses plus sérieuses que ça. Ce qui place oui, la diversité des ordres religieux, alors justement, c'est très important. Bon, ben, c'est quand même pas un ordre n'est pas le royaume. Bon, voilà, bien. Donc il y a eu ces tâtonnements. Il y a eu les gens qui ont essayé de mettre la main sur elle. Et puis, vous savez, cet instinct, non, c'est pas ma voie. Et puis, il y a eu l'expérimentation. C'est-à-dire, elle a commencé à aller chez les sœurs, vous savez, simplement pour apprendre à lire. Ensuite, pour la protéger de la curiosité populaire. Bon. Et puis, ça s'est fait progressivement. Elle a appris à connaître les sœurs. Faut se rappeler, c'est une petite note en passant, c'est une communauté très jeune à l'époque. Les sœurs de Nevers qui étaient là, elles avaient en moyenne 30 ans. Bernadette n'a vécu que parmi des jeunes, pratiquement. Ensuite, à Nevers, il n'y avait que des novices et des postulantes, que des gamines. Oui, on pense toujours que si c'est des sœurs, c'est des vieilles. Ben non, t'es jeune. Quoi. Bon. Bon. Donc, voilà, il y a bien l'une ou l'autre mère un peu plus sérieuse, mais enfin, bon. Donc voilà, elle a expérimenté la vie des sœurs, etc. Et puis elle a vu qu'elle était très à l'aise avec les enfants. Et puis elle a vu qu'elle était très à l'aise avec les malades. Et voilà, et puis il y a eu l'intervention de Sœur Fourcade. Et tout ça finalement a cristallisé, mais cristallisé lentement. Il n'y a pas eu de coup de foudre pour. Voilà. Et finalement, vous avez cette réponse, mais pourquoi est-ce que vous voulez entrer, etc. Parce qu'on ne me l'a pas demandé. C'est-à-dire, les sœurs de Nevers ne lui avaient pas demandé d'entrer chez elles. Elles étaient partagées. Elles se disaient, oui, quand même, une voyante, c'est bien. Mais d'un autre côté, qu'est-ce qu'on va faire d'une vedette pareille? Bon, qu'est-ce qu'on va en faire? Bon. Donc voilà, je trouve que c'est très intéressant de voir la lenteur et les procédés, les éléments, y compris c'est l'élément physique. Bon, j'ai pas la santé. La volonté de Dieu s'exprime comme ça. Et que quelqu'un, je répète, qui a eu des grâces surnaturelles aussi éminentes et aussi exceptionnelles, soit est à discerner la volonté de Dieu dans ces conditions, je trouve que c'est très réconfortant. Et puis alors, à Nevers, la volonté de Dieu est là à découvrir que la volonté de Dieu, c'est pas ce qu'elle voudrait faire, elle. Elle sait qu'elle est douée, elle a pu le vérifier, elle est douée et pour les enfants, et pour les malades. C'est la vocation des sœurs, le nom complet des sœurs de Nevers, c'est les sœurs de l'instruction chrétienne et de la charité de Nevers. C'est ça le nom complet. Bon, comme beaucoup de sœurs, à la fois des écoles et des dispensaires, des hôpitaux, etc. Bon. Elle ne peut faire ni l'un ni l'autre. Pour les enfants, elle a beau, elle n'est pas sotte du tout, vous savez, mais elle a commencé quand même sa formation si tard. Elle n'a jamais été hyper instruite quand même, donc ça ne fait pas une instite. Bon. Et puis, même si on n'était pas, les instits d'autrefois n'étaient peut-être pas aussi, c'était pas à bac plus 23 comme aujourd'hui. Bon. Et quant aux malades, elle est plus souvent malade qu'infirmière. Elle est très bonne infirmière quand les moments où elle peut exercer, elle est très très bonne infirmière. Le médecin lui fait toute confiance, mais enfin, bon. Et pour elle, ça a été très crucial. C'est la croix, ça, dans la vie de Bernadette. C'est d'accepter d'être servie plutôt que de servir. Alors qu'elle sent qu'elle a les dons, voilà, et qu'elle est entrée dans une congrégation dont c'était la vocation. Et on le voit en particulier à chaque fois qu'une jeune prophète s'en va pour ce qu'on appelait une obédience, c'est-à-dire pour aller ici ou là, elle dit « Ah, comme je vous envie, comme j'aimerais avoir vos bras, comme, etc. Bon. » Et donc elle a dû accepter que son chemin de sanctification, ce ne soit pas d'être efficace dans le service, mais d'accepter elle-même d'être servie. Donc, je crois que la vraie conversion de Bernadette, c'est celle-là.
puisque la sainteté de Bernadette, hein, c'est pas les apparitions. Dans les actes de la béatification, canonisation, etc., les apparitions n'entrent pas en ligne de compte. N'entrent pas en ligne de compte. Bon, vous pouvez avoir des apparitions et être un schnappant, et ne pas avoir d'apparition et être un saint homme, ce qui doit être, ou une sainte femme, ce qui doit être le cas pour la plupart d'entre vous. Au moins pour la première partie, vous n'avez peut-être pas eu d'apparition. Bon. Mais ce n'est pas un handicap pour être un saint homme ou une sainte femme. Non. Et là, pour la béatification de Bernadette, le procès, il n'est pas fait du tout à mention de ça, des apparitions, mais de sa qualité de vie spirituelle. Et je crois que la vraie conversion de Bernadette, c'est dans ses années de Nevers. C'est-à-dire, alors ça ne veut pas dire que Dieu se plaise à ce qu'elle soit malade, mais elle va réaliser, elle tiendra sa place dans l'histoire du salut, dans l'accomplissement de la volonté de salut de Dieu, en acceptant cette situation qui est pour elle est même un peu humiliante. En plus, c'est une fille très fière, et donc c'était l'aînée de la famille, vous savez, avec une certaine autorité dans sa famille, etc. Et bon, excepté d'être dans la position de la malade, c'est pour elle, ça a sûrement été difficile à accepter. Voilà pour les trois premières demandes. Si on arrive à la seconde partie, dit notre Père, alors un mot qui pour Bernadette a sûrement beaucoup de consistance et de saveur, c'est le pain. Je vous ai dit l'attachement qu'elle avait à son père. Hein, son père était meunier. Bon, et quand on a refait fonctionner l'autre jour, ça sera tout fini dans une quinzaine de jours, mais enfin, on l'a déjà fait fonctionner de façon expérimentale, là, le moulin de Bolly, ça s'entend dans toute la maison. Quand le moulin tourne, ça s'entend dans toute la maison. Donc pendant 10 ans, elle a entendu la meule, 10 ans. Elle a vécu au moulin de Bolly jusqu'à 10 ans. Et bon, elle devait aussi être proche de son père, sa mère, quand les clients venaient, ceci, cela, etc. Donc, proche de cette activité-là. Et puis, le pain, ensuite, il est venu à manquer. Donc, elle a l'expérience du pain qu'on fabrique, enfin, vous voyez, tout ce processus, etc. Bon. Mais là aussi, le pain qui manque. On connaît la scène d'un de ses frères grattant des coulures de cierge pour manger à l'église. Donc, le pain qui manque. Donc, dire le Notre Père avec Bernadette, donne-nous aujourd'hui notre pain de ce jour, ça a aussi un sens extrêmement concret. Comment plus d'un milliard d'hommes qui n'ont pas le pain ou l'équivalent du pain le trouveront-ils? Et puis, la beauté du pain, le travail des hommes, enfin ce qu'on dit à l'offertoire, si vous voulez, le fruit de la terre et du travail des hommes, c'est le bon côté. Bon, il y a le pain, il y a aussi le pain qui manque. Et puis, il y a évidemment pour elle le pain de l'Eucharistie. Vous savez que dans le texte du Notre Père, quel est le sens ma thèse, c'est qu'il n'y a pas, pour chacune des demandes du Notre Père, il y a une certaine fourchette, une certaine liberté d'interprétation. Jésus nous a donné une prière, l'Église nous la demande, etc. Mais il nous laisse une certaine liberté d'interprétation. Bon. Et le pain, ben je dirais, c'est tous les pains. C'est le pain, ou le riz, si vous voulez, enfin, la nourriture physique, ben, organique. Ça peut être aussi, je fais le jeu de mots entre le pain et la paix. On sait que s'il n'y a pas de paix, il n'y a pas de pain. C'est ça, quand il n'y a pas la paix dans un pays, c'est sûr que les gens vont crever de faim, ça, c'est clair. Bon. Ça peut être aussi la fraternité, les relations entre les gens, ça peut être l'amitié, etc. Mais bon, c'est aussi le pain de la parole, c'est le pain de vie, et le pain de vie c'est d'abord la parole, et puis c'est la parole faite chair, et la parole faite chair dans l'Eucharistie. Et je crois que la demande du pain, c'est tout ça. Alors c'est pour ça qu'on peut traduire, les uns vont traduire le pain de chaque jour, ben parce qu'il faut bien manger un peu chaque jour, mais c'est aussi, certains traduisent le pain essentiel, le pain nécessaire, etc. Donc le pain de la vie éternelle, le pain de l'Eucharistie. Et pour Bernadette, tous les sens conviennent, parce qu'on sait combien elle désirait l'Eucharistie. Vous savez que c'est pour préparer sa première communion qu'elle revient de Bartrès, début janvier 1858, en disant, ben là, avec le curé, je vais enfin pouvoir préparer ma première communion. Donc, elle avait une véritable faim de l'Eucharistie à 14 ans. Et ensuite, on sait que Bernadette a obtenu, au 19e, on ne communiait pas tous les jours, hein,
Elle a obtenu le pouvoir communier beaucoup plus souvent que la moyenne, alors au moment de sa confirmation, puis au fur et à mesure des étapes de sa vie. Et puis finalement, à Nevers, en combinant les fêtes, les demi-fêtes, la sœur de machin, le jubilé de trucs, etc., elle finissait par pouvoir communier au moins un jour sur deux. Parce que, oui, il y a la règle et puis il y a l'interprétation. Bon. Et puis ensuite, sa piété eucharistique, l'adoration de l'Eucharistie, c'était une vie très, très, très centrée sur l'Eucharistie. Il y a un très bon livre du père Billet. C'est pas l'auteur le connu sur la Vierge, sur Bernadette et Lourdes, c'est Laurentin. Mais spirituellement, les livres les plus pertinents sont ceux d'un bénédictin, dont Bernard Billet. Et il a un petit fascicule qui s'appelle Une vie eucharistique. De fait, c'est une vie eucharistique, pas simplement une piété eucharistique, c'est vraiment une vie eucharistique. Alors ça, on peut demander à Bernadette, effectivement, de nous faire découvrir, redécouvrir l'importance de l'Eucharistie. C'est pour ça aussi que depuis quelques années, on a restauré à Lourdes l'hospice, la chapelle de l'hospice, hein, puisque c'est dans la chapelle de l'hospice, qui est l'hôpital d'aujourd'hui, hein, qui est toujours tenu par les sœurs de Nevers, c'est là qu'elle a fait sa première communion. Hein, l'endroit est absolument authentique, il ne reste rien du mobilier liturgique de l'époque. Bon. Mais l'endroit est absolument, on l'a restitué dans son authenticité intégrale. Bon. Et puis c'est là aussi qu'elle a découvert que le Christ, il était aussi présent dans les pauvres et les malades, puisque c'est là qu'elle a commencé à expérimenter qu'elle était douée pour s'occuper des malades et des plus pauvres, comme elle disait, les plus dégoûtants, elle disait, bon, dans son vocabulaire un peu concret, réaliste. Voilà, donc avec Bernadette, dire « Donne-nous aujourd'hui notre pain de ce jour », dans tous les sens... et dans tous les degrés de profondeur de cette réalité du pain. Le pardon, pardonne-nous nos offenses, comme nous pardonnons aussi à ceux qui nous ont offensés. Bernadette, je ne sais pas si elle a eu beaucoup à se faire pardonner. Moi, je pense qu'il y a une affinité entre la Vierge et Bernadette. Ce n'est pas par hasard quand même que c'est à Bernadette que la Vierge confie son secret « Je suis l'Immaculée Conception ». Alors Bernadette répond « Elle m'a choisi parce que j'étais la plus ignorante ». D'accord. Si on veut. Mais je crois aussi qu'elle lui a fait confidence parce que Bernadette est aussi une âme tout à fait transparente et tout à fait lumineuse. Et elle n'aurait pas cette pureté de cœur, elle n'aurait jamais tenu dans les épreuves qu'elle a eues à rencontrer. Hein? S'il y avait eu la moindre recherche de soi ou je ne sais pas quoi, la moindre complicité avec le mal, elle y serait tombée. Parce qu'il faut se rendre compte de la pression qui a été exercée sur elle, qui a été absolument considérable et sur des années. Bon, donc on peut avoir une idée avec les pressions médiatiques d'aujourd'hui, mais c'était bien déjà du même genre. Donc moi, je crois que Bernadette n'a pas eu grand-chose à se faire pardonner. Elle avait des mouvements d'humeur. Ça, de fait, elle avait un tempérament. Elle était assez orgueilleuse. Bon. En tout cas, alors, on peut dire orgueilleuse si on le prend en morale, on pourra dire fière. En tout cas, elle était fière. Bon. Et elle devait se mettre en colère de temps en temps. Mon Dieu, c'est excusable. Bon. Et alors, elle a cette phrase, le premier mouvement ne nous appartient pas. Le deuxième, oui. Bon. Donc, elle a dû se foutre en rogne de temps en temps. Bon, bien. Bon. Enfin, je crois qu'elle n'a pas dû avoir grand-chose à se faire pardonner. Par contre, elle a eu beaucoup à pardonner, comme nous pardonnons aussi à ceux qui nous ont offensés. Je crois que dans les gens à qui elle a eu à pardonner, à mon avis, il y a deux catégories. Il y a justement tous ces gens qui l'ont voulu la piéger, et dont des prêtres, dont des enquêteurs, plein de gens, des journalistes, etc. Bon. Voilà, donc ces gens qui ont voulu la prendre en défaut, ces gens qui l'ont pris pour une menteuse, ces gens qui ont voulu faire croire que c'était intéressé, etc. Bon. Et là, elle a des réponses très claires. Hein. Vous savez, la fameuse phrase qui n'est pas tout à fait authentique, mais c'est bien l'esprit. Hein. Je suis chargé de vous le dire, je ne suis pas chargé de vous le faire croire. Bon. Mais enfin, on voit, parce qu'on a beaucoup de dialogues, ça, Laurentin les a très bien restitués, hein, qu'elle a senti cette agressivité qui était contre elle. Et finalement, comme elle était persuadée que ça venait du bon Dieu... donc une agressivité contre Dieu aussi.
Donc ça, elle a eu à pardonner à tous ces gens, les gens qui voulaient lui arracher des morceaux de reliques, les gens qui lui coupaient les cheveux, les gens qui lui coupaient un bout de robe, enfin, les gens qui l'empêchaient. Enfin, c'était vraiment pénible, impénible pour elle. Donc c'est pas, je disais tout à l'heure, si elle avait un moment pensé au Carmel, non, derrière l'église, je vais peut-être être tranquille. Bon. Et à Nevers, ça a aussi continué. Bon. Et les maires, de temps en temps, cédaient quand même. Les Bernadettes faisaient tout ce qu'elles pouvaient pour échapper. Quand je suis allé à Nevers, on m'a montré un rabicoin sous un escalier. On m'a dit, c'est là qu'elle se planquait pour qu'on la trouve pas. Vous savez, dans un grand couvent, on trouve toujours un coin, où, etc. Bon. Puis là, on connaît le truc fameux, une brave dame dit, je voudrais voir sur Marie Bernard. Elle sort de la pièce en disant, je vais la chercher. Une heure après, la dame, mais alors elle vient. Ah ben, elle était là, précisément. Bon, donc voilà. Mais ça, c'est pas un péché, ça. Bon, alors voilà. Donc, elle a sûrement eu à pardonner à tous ces gens qui soient agressifs, soit qu'il a, oui, voilà, bon, qu'il a l'oppressait. Et puis, elle a eu à pardonner aux gens bien intentionnés dans ses supérieurs qui ont pensé qu'il fallait la mettre en garde contre l'orgueil, contre la vanité. Donc, elle a eu un régime assez sévère. Il ne faut pas faire trop de romans. Hein. Bon, il faut se replacer aussi au XIXe siècle. Il faut voir aussi ce que c'était que l'éducation au XIXe siècle. Hein. Bon, donc, dans les communautés religieuses, ça devait être aussi assez raide aussi. Bon, mais enfin... les supérieurs ont pensé qu'effectivement il fallait tout faire pour que cette fille reste dans l'humilité. Et donc elles en ont rajouté. Et ça, on a des témoignages, d'innombrables témoignages dans le procès de canonisation où les sœurs disent ben, on n'aurait pas aimé être à sa place. Ça, c'est clair. Et je crois qu'on peut dire qu'en Bernadette, il n'y a jamais eu le moindre désir de vengeance, d'amertume. Je crois qu'elle a vraiment pratiqué le pardon de gens qui ne voulaient pas l'offenser, qui pensaient bien faire, qui pensaient même que c'était leur devoir de supérieur, de maîtresse des novices. Enfin, ouais, moyennant quoi, au quotidien, quand même, elle lui en faisait voir. Et voilà. Donc, je crois qu'elle n'a peut-être pas eu grand-chose à se faire pardonner, mais je crois qu'elle a été très, très miséricordieuse. Alors, il y a des gens avec lesquels la miséricorde, ça ne veut pas dire laisser les gens faire n'importe quoi. Elle pratique la correction fraternelle à l'égard de ses sœurs à Nevers. Vous savez, on a dû vous raconter ça l'année dernière, les sœurs qui banquent le signe de croix, elles leur demandent si elles sont trop pressées, ou bien si elles sont ankylosées du bras, etc. Bon, etc. Bon, bon. Oui, il y a la vacherie, une fois, elle a fait avec une autre sœur. Elle avait remarqué qu'il y avait une novice qui se regardait tout le temps dans un miroir. Parce que quand même, pour une novice, c'est pas... Pff. Et alors, je sais plus, elles ont dessiné une tête de vache, ou je sais plus quoi, je sais plus ce qu'elles ont fait. Bon, et donc, quand la sœur a voulu se regarder dans le miroir, elle a vu une tête de vache, ou une tête d'âne, ou je sais plus quoi. Enfin bon, donc, c'est la correction fraternelle avec un peu d'humour. Enfin, c'était un peu vache, un peu rosse. Quoi. Bon. Bon, voilà. Ben, c'est elle qui dit, au lieu de raconter toujours les vertus des gens, on ferait mieux de nous expliquer en quoi les saints ont eu à combattre leurs défauts. Elle dit ça, Bernadette. Oui, la correction fraternelle à l'égard des sœurs, et puis à l'égard de sa famille. Les lettres qu'elle envoie, surtout après la mort de son père, donc elle s'estime chef de famille. Et c'est assez marrant d'ailleurs que, oui, curieux, je trouve ça intéressant, de voir que les supérieurs à Nevers ont laissé Bernadette exercer ses responsabilités de chef de famille à l'égard de ses frères et sœurs à 600 km de là, par courrier. Donc elle n'était pas du tout, coupée des siens. Alors elle essaye de les ramener à la raison. Elle leur dit surtout ne vous enrichissez pas. Elle donne des conseils. Bon, puis de temps en temps, l'un ou l'autre de ses frères qui tourne mal, il y a eu des bagarres aussi avec les beaux-frères, des histoires. Bon. Alors là, elle peut avoir des lettres un peu raides quand même, en disant enfin, écoutez, c'est de même, faut pas. Donc, le pardon, c'est pas la tolérance à l'égard de n'importe quel comportement. Elle dit non, en particulier dans l'intérêt de la famille, elle dit là, je crois qu'elle a des phrases pour dire le bien principal d'une famille, c'est la paix.
Et donc, bah, écoutez, pour une histoire de montre, on ne sait pas s'il l'a volée. Ouais, écoutez, foutez-nous, réconciliez-vous. C'est la paix qui est le bien plus important qu'une montre. Voilà, quelques remarques autour du pardon. Et puis les dernières, ne soumets pas à la tentation, ne fais pas entrer en tentation, vous savez, c'est une phrase, on a de la peine à traduire, et délivre-nous du mal. Alors, on s'étonne parfois de ce que le Notre Père finisse par ces phrases qui sont apparemment... plus, enfin, on parle de tentation, on parle de mal, alors, même si c'est pour en être délivré. Hein. Bon. Alors, certains disent, ben oui, alors ça commence au ciel, Notre Père qui est aux cieux, ah, c'est très bien, le règne d'un. Puis alors, on finit par la tentation. Ah, ben bon, écoutez, bon. Ben, mais je crois que c'est assez important. C'est aussi, c'est l'humilité. C'est-à-dire, la prière, c'est une. On prie sur cette terre. Et donc, nous sommes toujours en risque d'une tentation qui nous emporte. Et nous sommes toujours confrontés au mal, sous tous les aspects du mal. Sous tous les aspects du mal. Hein, depuis le péché, mais aussi la maladie, les catastrophes, hein, les maux de toutes espèces qu'il ne faut pas confondre, mais tout ça qu'on appelle aussi le mal. Eh bien, Bernadette, elle a fait partie de l'humanité commune, donc elle aussi, elle a eu sans doute à combattre, encore qu'on ne voit pas, on a l'impression que s'il y avait eu une tentation, c'était celle de perdre la tête et de se prendre pour le bon Dieu. Hein. Je crois qu'il n'y a pas de personnalité du 19e siècle, qui a été plus universellement connue qu'elle. Ce que je vous disais sur l'émission. Je ne dis pas forcément en France, mais mondialement, je ne pense pas qu'il y ait une personnalité aussi mondialement connue qu'elle. À travers le... Bien qu'elle n'ait pas été béatifiée, mais à travers le culte, la dévotion à Notre-Dame de Lourdes, c'est mondial dès le 19e. Donc, pour une petite bigourdane d'origine, il y a quoi lui faire péter les plombs, comme on dirait aujourd'hui. Bon. Eh bien, il ne semble pas qu'elle ait eu beaucoup à lutter contre cette tentation. Qu'elle avait tellement de sensibilité, elle aimait tellement son indépendance qu'elle voulait, elle risquait pas, je crois, d'être piégée par l'idolâtrie, par le culte de la personnalité. Bon, mais enfin, c'était quand même peut-être une tentation. Mais surtout, elle, son combat... Hein, ça a été de se battre contre certaines formes de désespoir. Sa forme à elle de désespoir qui aurait été possible, ça aurait été ben, « je n'ai pas été digne des grâces que j'ai reçues ». Ça, elle le dit souvent. « Je n'ai pas été digne des grâces que j'ai reçues ». Et il n'y a pas chez Bernadette véritablement de nuit spirituelle. Oh, il y a quelques phrases, c'est très passager, on ne sait pas trop bien comment les interpréter. Enfin, il n'y a pas du tout l'équivalent là-dessus de Sainte Thérèse. Mais il y a ce sentiment vie, est-ce que j'ai été fidèle à la grâce ? Alors bien sûr, elle avait reçu cette parole de la Vierge, « Je vous promets de vous rendre heureuse, non pas en ce monde, mais dans l'autre ». Et alors on lui avait dit, tout de suite, on lui avait dit, ah ben t'es tranquille, au moment des apparitions, on lui a dit, ah ben t'es tranquille, t'es au moins toi, tu sais que tu iras au ciel. Oh, elle dit, mon ciel, j'irai si je me le gagne. Donc, si vous voulez, à la fois elle avait cette certitude, mais qui n'était pas pour elle synonyme de paresse ou de j'ai rien à faire, de toute façon, l'affaire est déjà dans la poche. Et donc elle avait, surtout dans les dernières années de Nevers, ce vif sentiment, est-ce que j'ai été... pas à la hauteur, mais est-ce que j'ai répondu à la grâce que j'ai reçue ? Et c'est quelque chose qui pourrait amener au désespoir, hein, le sentiment de l'infidélité, de la culpabilité, le retour sur soi, etc. Donc, je crois que ça aurait pu être vraiment une tentation et contre laquelle c'est l'espérance qu'il a toujours emportée, parce que elle avait confiance infinie dans la miséricorde de Dieu. Et vous savez qu'elle meurt en disant une formule qui ne lui est pas propre, c'est la formule des sœurs de Nevers, hein. Elle disait « Priez pour nous pauvres pécheurs, et pour moi, pauvre pécheresse ». Et donc Bernadette, c'est dans ses tout derniers mots, dit cela. Donc cette dernière prière du Notre Père, d'être délivré d'être, ne pas être en butte à la tentation du désespoir,
et d'être libérée quand même du mal, parce qu'elle sait que ben, elle n'est pas tout à fait en harmonie ou à la grâce qui lui a été faite. Donc elle a le sentiment d'avoir besoin d'être délivrée. Et puis il ne faut pas oublier que toutes les prières du Notre Père, y compris celle-là, hein, elles sont toujours au « nous ». Délivre-nous du mal. Délivre-nous du mal. Et donc on retrouve les premiers thèmes, hein, c'est-à-dire prier pour les pécheurs. Délivrez-nous du mal, ben, du mal de l'incroyance, le mal de l'incroyance et du péché. Voilà, je crois qu'on peut donc, en défilant le Notre Père, et en regardant ce qu'on sait, on sait beaucoup, beaucoup de choses sur la biographie de Bernadette. On est très, très, très bien renseigné sur la vie de Bernadette. Parce que dès l'âge de 14 ans, elle a été constamment espionnée. Hein, de 14 à 39 ans, elle était constamment. Il y a des théories qui sont d'une parfaite convergence. On connaît très bien sa biographie. Et donc, je crois qu'on peut effectivement lire en regard. Alors, je crois que dans ce genre de travail, qu'on pourrait faire avec n'importe quel saint, hein, ça sert dans les deux sens. C'est-à-dire, je crois que la biographie d'un saint aide à concrétiser la prière, en sachant que chaque saint a son profil. Hein, si on prenait Ignace de Loyola, ça peut être pareil, ou Saint Benoît, ou pourquoi Maximilien Kolb. Ouais, chacun est particulier, bien évidemment. Mais je crois que chacun illustre Notre Père, ça donne du concret à ces paroles qui surplombent le temps. Et puis en même temps, le Notre Père peut-être éclaire la vie. Hein, et ça permet, parce que qu'est-ce que c'est que le Notre Père? Comme dit Saint Augustin, on peut dire d'autres choses. On peut dire autrement, mais on ne peut pas dire autre chose que le Notre Père. Une prière chrétienne, elle peut s'exprimer différemment. Hein, et on n'est pas, le chrétien n'est pas quelqu'un qui rabâche indéfiniment les mêmes mots. Mais on peut donc s'exprimer autrement, indéfiniment autrement. Mais si c'est une prière chrétienne, on ne dira pas autre chose. Et donc, je crois que le Notre Père, comme les béatitudes, si vous voulez aussi, sont des clés ou des phares qui nous permettent d'interpréter la vie d'un saint et de voir ce qui est très spécifiquement chrétien ou évangélique.

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3: Écoute ma prière, Seigneur. Entends ma voix qui te supplie. Psaume 85, 6.

Et mais je voudrais vous parler de, donc de cette, la miséricorde de Dieu dans notre vie de prière, parce que donc il y a deux attitudes, l'attitude de recevoir la miséricorde, voilà, et puis l'attitude de pouvoir entrer nous-mêmes dans la miséricorde. C'est qu'en fait, si vous regardez bien, dans la première partie de l'évangile d'aujourd'hui, c'est Jésus qui vient faire miséricorde à ses apôtres, et puis dans la deuxième partie, il vient faire miséricorde à Thomas. Mais entre les deux, d'une certaine manière, il y a les apôtres qui ont fait miséricorde à Thomas. Eux, ils croient, lui, il ne croit pas, et il est quand même là. Ils n'ont pas dit, oh, dehors, hein. Tant que tu ne crois pas, tu ne rentres pas avec nous. Hein. Vous voyez, c'est un des apôtres, et il n'en est pas au même niveau que les autres. Et les apôtres, d'une certaine manière, font miséricorde à Thomas, qui n'est pas encore rentré dans la foi, qui n'est pas encore rentré dans la joie, et ils l'accueillent, et ils... Allez, tu vois, je te promets, il est ressuscité, et tout ça. Et il n'y croit pas, quoi. Si je ne mets pas mes mains, si je ne mets pas mon doigt, je ne croirai pas. Et pourtant, ben voilà, les apôtres, ben ils acceptent le chemin de Thomas. Et ils l'accueillent dans son chemin. Vous voyez, et donc, on voit, d'une certaine manière, cette miséricorde qui s'exprime juste dans 8 jours plus tard. Il a fallu 8 jours, on ne sait pas ce qui s'est passé pendant 8 jours, mais Thomas était là, et au fond, il y a eu ce temps de patience avec Thomas. Donc nous aussi, nous sommes invités à exercer la miséricorde. Eh bien, en fait, je pense que c'est un peu dans cette parole centrale de Thomas, justement, si je ne mets pas mes mains dans les plaies du Seigneur, si je ne mets pas ma main dans son côté, je ne croirai pas. Comment est-ce qu'on peut permettre à ceux qui n'ont pas la foi de mettre les mains dans les plaies de Jésus et mettre... le doigt dans les mains de Jésus et les plaies dans la main dans son côté. C'est quoi ce côté? C'est quoi dans ces blessures où on trouve la guérison? Où est-ce que c'est ce lieu-là? Et voilà, réfléchir entre nous, où est ce lieu des blessures de Jésus aujourd'hui où les gens vont pour dire ah, je crois, mon Seigneur et mon Dieu. Mais donc, comment nous-mêmes entrer dans ce chemin de la miséricorde? Alors, il y a les œuvres de miséricorde, on a beaucoup parlé de l'année de la miséricorde, mais je vais avancer un peu, donc je ne vais pas tout déployer. Je ne vais pas déployer ces œuvres de la miséricorde, les œuvres corporelles notamment, mais j'en évoquais plutôt les œuvres spirituelles sur la dimension de la prière. Vous rappelez que vous êtes acteur, vous n'êtes pas seulement spectateur. J'espère que pendant 7 jours, vous avez été un peu acteur de votre chemin, vous n'êtes pas seulement assis sur une chaise en disant « bon, j'attends de voir ce qui va se passer, et on va, voilà ». Vous êtes acteur, vous êtes invité, nous sommes invités aujourd'hui à exercer la miséricorde, à demander la miséricorde. Vous voyez, et on le fait tout le temps en fait. On le fait dans la messe, on le fait dans la vie de prière, et on va le faire aujourd'hui particulièrement, et c'est là-dessus que je voudrais insister sur un mode de prière qui est le chapelet de la miséricorde. Je ne vais pas insister sur le chapelet de la miséricorde, je vais insister sur « par sa douloureuse passion, prends pitié de nous et du monde entier ». Je vais insister sur le fait de rabâcher. On rabâche alors que Jésus nous dit de ne pas rabâcher. Je vais essayer de comprendre ça. Mais un petit mot d'abord en introduction sur la messe. Vous voyez, dans la messe, nous sommes acteurs dans la messe. Au début, on vient, on demande pardon pour nos péchés, « Seigneur, prends pitié de nous », on reconnaît devant tout le monde qu'on est pécheur. Et puis, pas à pas, quand on arrive autour de l'Eucharistie, il y a ce temps où on intercède. Alors, c'est le prêtre qui parle, mais il parle au nom du peuple. Vous voyez, une fois que Jésus est présent dans son corps et son sang, qu'est-ce qu'on fait? On prie. Il y a des choses que vous m'aurez entendu plein de fois le dire, mais je le répète quand même. Vous savez que quand le prêtre, dans la messe, il dit « prions le Seigneur », vous savez ce que vous devez faire? Vous ne devez pas chercher votre pièce pour la quête. Hein. Vous devez prier. C'est tout simple. Hein. En fait, il y a juste à faire ce qu'on est en train de dire. « Prions le Seigneur », il faut prier. Et c'est pas... T'as vu comment il est habillé, celui-là? Quand même. Vous voyez? Non, prions le Seigneur. Bah, est-ce qu'on prie? Et pourquoi je veux prier? Qu'est-ce que je vais prier? Ah, mon Père, je ne sais pas prier. Bon, bah, qu'est-ce que je veux dire à Dieu? C'est ça, prier. Bah, Seigneur, aujourd'hui, je voudrais te prier vraiment pour notre paroisse, parce qu'on est tous là, parrainemonial. Il faudrait que tu mettes le feu dans notre cœur, qu'on soit embrasé, vraiment, que ça brûle la bourboule, quoi. Que ça aille jusqu'au mont du... Jusqu'au puits de Sancy, là. Que tous ceux qui montent là-haut voient qu'en bas, il y a un feu ardent. Ils disent, oh là là, mais en fait, on est monté, mais c'est là-bas qu'il fallait y aller. Voilà, vous voyez, Seigneur, donne-nous ça, ce feu les uns pour les autres. Vous voyez, qu'est-ce que vous voulez présenter aujourd'hui? Ben, Seigneur, je te présente, je viens de recevoir un coup de fil, là. Oh là là, ben, je te prie pour cette dame. Vous voyez, prions le Seigneur. C'est très simple, mais on n'en a pas beaucoup de conscience. Et je me rends compte que dans notre culture, on est habitué à arriver, à s'asseoir et à repartir, quoi. Et en fait, il y a un gros boulot à faire.
Et voilà, donc de se porter. Il y a peut-être des petits exercices pratiques pour se dire, tiens, quand vous arrivez à la messe et que vous voyez déjà quelqu'un assis à droite, à gauche, bonjour madame, on se connaît bien, alors bonjour Monique, pourquoi tu veux prier aujourd'hui, quoi ? Ah ben je prie avec toi pour ça. Et toi, tu pries pourquoi ? Vous voyez, qu'on s'entraîne. Petit geste comme ça. On se donne la paix, on pourrait se dire plus que la paix. Hein. Voilà, donc comment est-ce qu'on va intercéder ? Et après la consécration, justement, quand il y a le pain et le vin, eh bien on entend le prêtre qui dit, mais Seigneur, nous te prions que l'Esprit Saint vienne sur ton Église. Vous voyez, on va entendre dans l'Évangile, recevez l'Esprit Saint. Ben, nous, aujourd'hui, Seigneur, on te demande l'Esprit Saint sur toute ton Église, sur notre Église, sur nous, mais plus largement, sur le Saint-Père, là, qui a 80 ans, continue à saluer 500 personnes, main dans la main. Pauvre vieux. Ouais, honnêtement, c'est pas facile d'être pape. Hein. Et tu vas là, tu fais ci, tu fais ça. Oh là là, il faut être obéissant. Hein. Alors, les amis, l'obéissance, le pape, je crois que c'est le premier à obéir. Et vous voyez, bah, Seigneur, on va te prier pour le Saint-Père, pour qu'il continue à donner ce feu. Là. Demain, il va nous donner un document sur la sainteté. Voilà. Seigneur, on te prie pour qu'on soit renouvelé la sainteté. Et puis après, on va prier pour les vivants, on va prier pour l'Église, on va prier pour le monde. Dans la troisième prière eucharistique, j'aime beaucoup cette parole sur la paix. Voilà, Seigneur, on te demande la paix pour le monde. Répands sur ton Église et la paix. Comme quoi, ça vient, c'est marrant, quand on célèbre la messe, on sait tout par cœur. Ça sort comme ça, et quand on est avant, ça sort. Voilà, et après, on va prier pour nos défunts. Mais vous avez mission d'intercéder. C'est pas seulement le prêtre, c'est vous. Et là, vous devez dire au Seigneur, mais Seigneur, moi je te prie pour un tel, pour un tel, pour un tel. D'accord ? Donc cette dimension, non seulement d'accueillir la miséricorde, Seigneur, je reconnais que je suis pécheur et j'ai besoin d'accueillir la miséricorde, mais cette dimension active de votre part, pendant la messe, Seigneur, j'intercède. Tu m'invites à prier et intercéder. Alors vous me direz, ah oui, ça se voit moins que quand je donne une pièce à un pauvre qui est à la sortie de l'église. Oui, mais peut-être que vous aurez des surprises quand vous arriverez au ciel. Ah ben en fait, ma prière, je pensais que ça servait à rien du tout. Ben en fait, ça portait du fruit. Petite remarque, petit glissement là. Chers grands-pères et grands-mères, ne priez pas seulement pour vos enfants et vos petits-enfants, s'il vous plaît. Il y a une parole dans l'Écriture qui dit « Élargis les piquets de ta tente ». Ben, élargissez les piquets de votre tente. Voyez plus loin, quoi. Voyez ? Alors les consacrés ou les célibataires peut-être sont un signe pour nous là-dessus, mais on prie plus largement, quoi. Priez plus largement, le Seigneur vous demande plus. Donc je vous invite aujourd'hui, pas de chance, vous venez à Paris pour être cool dans la miséricorde de Dieu, et le prêtre vous dit, prie plus, ah mince, oh là là, je me suis chopé une minute de prière de plus pour élargir les piquets de ma tente. Vous voyez, le Seigneur va nous invite, il vous place là-dedans, c'est votre mission, hein. On est acteur. Dit, ah Seigneur, ça va pas bien le monde, bah priez pour le monde. Bon, deuxième lieu de prière, moyen de prière, ce sont les psaumes. J'avais un désir qui ne s'est pas fait, puisqu'il y a un discernement, on s'est dit que c'est un peu trop tôt, tout ça. En fait, j'aurais voulu que cette nuit, on intercède tous, mais comme je n'étais pas là, c'est difficile de demander quelque chose quand on n'est pas là, parce qu'on m'a dit, c'est bien, mais toi, tu n'es pas là pour le faire. J'aurais voulu qu'on se relaye toute la nuit, par demi-heure, et qu'on prie le psautier. Psaume par psaume. La première demi-heure, il y aurait 10 psaumes de lu, et puis une deuxième demi-heure, après un temps de silence, tout ça. Et puis on alterne. Et en fait, tous ensemble, à la fin de la nuit, on s'est dit, à nous tous, on a prié le psautier. Les 150 psaumes. Et voilà, c'est une prière d'intercession. Les moines prient les psaumes. Les prêtres prient les psaumes dans les offices. Tous ceux qui le veulent, vous pouvez prier les psaumes. Vous voyez, il y a des moments où on prie des psaumes de joie, et puis il y a des moments où il y a des psaumes d'intercession. Pitié pour moi, mon Dieu, dans ta miséricorde, dans ton grand amour, pardonne mes péchés. Et quand on dit ce psaume, moi j'ai bien aimé une fois un frère qui disait « C'est marrant, il y a des fois je suis vraiment dans la joie, et quand je prie mon office, j'ai « Prends pitié de moi, je suis un pécheur ». Tu me dis « Seigneur, je voulais te dire « Merci Seigneur, louange à toi ». Et bien tu me donnes à lire le psaume sur « Prends pitié de moi ». Pourquoi ? Peut-être parce qu'il ne faut pas que je lise ce psaume pour moi, mais pour un frère qui est en train de reconnaître son péché, et Seigneur, pour qu'il aide à rentrer dans cette miséricorde. Puis il y a des jours, ça ne va pas du tout. Je suis fatigué. Et là, j'ai un psaume. Louez le Seigneur, tous les peuples. Fêtez-le, tous les pays. Alléluia, alléluia, alléluia. Moi, je suis fatigué, Seigneur. Oui, mais il faudrait que tu te réjouisses avec tout le monde, parce qu'il y a des merveilles qui se font. Vous voyez ? Et donc, les psaumes nous décentrent de nous-mêmes et nous conduisent à porter des choses qui ne sont pas les nôtres. Dans mon angoisse, je criais vers le Seigneur. Ah, tiens, Seigneur, je te prie pour tous ceux qui sont angoissés.
Et du coup, on va faire attention aux paroles qu'on va dire. Qu'est-ce qu'il y a dans ces psaumes? Qu'est-ce qu'il y a dans les paroles? Vous savez qu'à la messe, quand on entend le psaume, normalement, on est censé répondre. Alors, soit on répond. Le psaume, c'est la réponse à la première lecture. Donc, soit vous le priez en lisant avec tout le monde, soit vous entendez quelqu'un chanter et vous prenez un refrain qui est votre réponse. J'entends, rendez grâce au Seigneur, au mon Dieu éternel, aime son amour, rendez grâce au Seigneur, le Seigneur des Seigneurs. Et vous prenez un refrain, alléluia, alléluia, alléluia, pour dire, je suis d'accord avec ça. J'en fais ma prière. Vous voyez, nous sommes acteurs dans notre vocation à la prière. Troisième lieu, donc je ne déploie pas parce que mon sujet à moi, c'était la prière du cœur. Troisième lieu, c'est la prière du cœur. La prière du cœur, elle a plusieurs noms. C'est la prière de Jésus, c'est la prière du pèlerin russe, c'est la prière la philokalie, on prie avec le cœur, voilà, ça dénonce plus. Et c'est une prière toute simple, et c'est celle que Jésus demande dans le chapelet de la miséricorde. C'est ces moments où on prie des paroles courtes, des prières toutes courtes, toutes simples, qui sont, par exemple, par sa douloureuse passion, prends pitié de moi et du monde entier. Par sa douloureuse passion, prends pitié de moi et du monde entier. Par sa douloureuse passion, prends pitié de moi et du monde entier. Alors, entre.

faites une pause, regardez, c'est très beau. Et sur cette prière du cœur, il dit une parole que je voudrais vous donner, où il dit, c'est pas sur la première page que je voulais dire ça, parce que pour l'instant, vous savez, dans mon topo, j'ai fait 3 pages, j'en suis là. Hein. Alors, le père Jérôme dit cette parole, vous connaissez la pratique des oraisons jaculatoires, donc c'est les paroles qui jaillissent comme ça, les oraisons, les prières jaculatoires qui jaillissent. Merci Seigneur, louange à toi. Vous connaissez ça, dit-il. Il faut 5 minutes pour l'expliquer, donc je vais vous prendre 5 minutes pour l'expliquer. Mais il dit, après, vous n'y arriverez à rien si vous n'avez pas un maître pour vous enseigner durant des années, inlassablement, ce que vous croyez avoir appris en 5 minutes. Donc vous allez me dire, ben, mon père, à quoi ça sert que vous nous parlez de ça, alors qu'on n'aura peut-être pas de maître pendant 15 ans qui vont nous aider à apprendre ça. Donc c'est très simple la prière du cœur, en théorie, et en pratique c'est hyper compliqué. Donc je vous le donne, parce que c'est, voilà, ça veut dire que si vous le retenez, mais qu'après vous dites, oh ça marche pas, j'y arrive pas, c'est pas grave, dites-vous, ben, en fait il faut du temps, vous voyez. Mais cette parole, est, cette prière, dont on a un signe particulier dans le chapelet de la miséricorde, eh bien en fait il y a une grâce très profonde dans cette prière du cœur, et pour introduire à ça, je voulais vous réfléchir avec vous sur 2 textes, un qui vient nous dire mais pourquoi, à quoi ça sert, et l'autre qui vient nous dire mais en fait il faut le faire. Comme pour vous dire, des fois on peut avoir l'impression qu'il y a des contradictions dans l'écriture. La prière du cœur, donc je vous ai dit, hein, donc ça peut être le chapelet de miséricorde, ça peut être simplement Jésus, fils du Dieu sauveur, prends pitié de moi pécheur, ça c'est les orientaux, ils disent ça, Jésus, prends pitié de moi pécheur, Jésus, fils du Dieu vivant, fils de David, aie pitié de moi pécheur. Il y a plusieurs formules, voilà, c'est pas grave, on s'en fout de la formule. Prenez la formule qui vous va. D'accord ? Puis ensuite, ça peut se réduire. C'est plus Jésus, fils du Dieu sauveur, prends pitié de moi, pécheur. C'est Jésus, prends pitié de moi, pécheur. Ou c'est simplement Jésus. Ou en ce moment, ça pourrait être Alléluia. Alléluia. Eh bien, ah, quelle joie, Seigneur, de chanter Alléluia. Et cette prière, ce simple mot de l'Alléluia peut habiter mon cœur et me nourrir. Alors, 2 textes. Pour nous aider à comprendre cette parole. D'abord, un texte qui pourrait nous dire « ça ne sert à rien ». Voilà, j'essaie de prendre les oppositions. On va faire du opposition, la prière du cœur, ça ne sert à rien. On va faire un exercice de saint Thomas. A priori, la prière du cœur, ça ne sert à rien, puisque Jésus dit lui-même « ne rabâchez pas comme les païens ». Donc si Jésus dit « ne rabâchez pas comme les païens », pourquoi dire 50 fois « par sa douloureuse passion, prends pitié de nous et du monde entier, par sa douloureuse passion, prends pitié de nous et du monde entier ». On rabâche, mon père, la prière, on rabâche. Ou alors on dit, ah, mon père, c'est pareil pour le chapelet. Ah, mon père, le chapelet, on rabâche comme des païens. Donc ça ne sert à rien. Arrêtons. Mais ce qui est marrant, c'est que ça fait des siècles que les frères, les chrétiens, les moines prient le chapelet comme ça tout le temps. Sont-ils en opposition avec la parole de Dieu? Il semble que oui, dirait saint Thomas. Mais, sept contrats, dirait saint Thomas, saint Paul nous dit, priez sans cesse. Comment on va prier sans cesse? Alors, on ne rabâche pas, mais on prie sans cesse. Comment est-ce qu'on va prier sans cesse? C'est-à-dire qu'il faudrait qu'on invente tout le temps une prière différente à chaque moment du jour et de la nuit. C'est bien, mais moi, mon intelligence, au bout d'un moment, elle freine. On dit, bah, c'est bon, t'as déjà dit 150 psaumes, il te reste encore 10 heures dans la journée, comment tu vas prier sans cesse? C'est compliqué. Alors, on va revoir ça. Premièrement, qu'est-ce que ça veut dire quand Jésus nous dit « ne rabâchez pas comme les païens ». C'est intéressant de lire ce texte. Bien sûr, vous savez, c'est en Matthieu chapitre 6. 6-7, pardon. Mais justement, ce texte qu'on entend le mercredi décembre, justement, eh bien, il faut le remettre dans son contexte. Ça ne sert à rien de reprendre simplement un verset. « Quand vous priez, dit Jésus, ne soyez pas comme les hypocrites ». Ils aiment pour faire leurs prières à se camper dans les synagogues et les carrefours afin qu'on les voie. En vérité, je vous le dis, ils tiennent déjà leur récompense. Donc d'abord, une autre remarque, il n'y a pas seulement de parabâcher comme les païens. Jésus dit, ne soyez pas hypocrites. Ah mon père, moi je ne viens plus à la messe parce que je me sens complètement hypocrite. Alors je ne viens plus du tout à la messe. Comme ça on ne me voit pas, je me sens, oui. Bon, d'accord, tu te sens un peu hypocrite, mais peut-être que Jésus nous dit aussi qu'il faut sanctifier le jour du Seigneur et que ça vaut le coup d'y aller quand même. Le mieux, ça ne veut pas dire que parce que vous vous sentez hypocrite, il ne faut pas y aller. Hein. D'accord ? Eh bien, venez et convertissez-vous à la messe. Voilà. Au lieu d'être hypocrite, priez. Voilà.

0: Mais inversement, c'est un bon appel de dire, ben, est-ce que je suis dans l'hypocrisie, quoi ? Travaillons notre hypocrisie, c'est un premier point. Deuxième point, pour toi, en vérité, je vous le dis, ils tiennent déjà leur récompense. Pour toi, quand tu pries, retire-toi dans ta chambre, ferme sur toi la porte et prie ton Père qui est là dans le secret. Prie ton Père qui est là dans le secret. Donc voilà un lieu qui va nous aider à prendre cette prière du cœur. Donc ferme la porte de ta chambre, retrouve-toi dans le salon. Alors si ici, si, la chambre, ça peut être derrière l'arbre là-bas, ça peut être sur le banc là-bas, ça peut être où vous voulez. Prie ton Père qui est là dans le secret. Et au fond, je vais me remettre devant le Père. Et après, je vais me remettre devant Dieu. Et c'est là que Jésus dit, ton Père qui te voit dans le secret le revaudra. Dans tes prières, ne rabâche pas comme les païens. Ils s'imaginent qu'en parlant beaucoup, ils se feront mieux écouter. N'allez pas faire comme eux, car votre Père sait bien ce qu'il vous faut avant que vous le lui demandiez. Et donc, quel est le contenu de ma prière ? Quand Jésus dit « ne rabâchez pas comme les païens », il parle de se faire écouter par le bon Dieu. Est-ce que le sens même de la prière, c'est seulement de se faire écouter par le bon Dieu ? « Bon Seigneur, j'ai un petit fils, il passe son bac dans 3 mois. A priori, c'est mal barré. Hein, parce que là, quand j'ai vu, les parents m'ont donné les résultats, ça ne marche pas. Donc, je vais rabâcher quand même. Seigneur, t'as vu mon petit-fils ? Alors, notamment, vous remarquez quand même que c'est intéressant parce que en disant ça, je repense à l'évangile où Jésus se dit « Vous vous souvenez de cette femme qui n'arrête pas de taper à la porte en disant « Mon voisin est arrivé, mon voisin est là, donne-moi à manger pour lui. » Et à un moment, il dit quoi ? Jésus, il dit « En fait, il va céder parce qu'il en a marre. S'il ne cède pas par charité, il va céder parce qu'il dit « Oh là là, faites la taire. » Mais la seule moyen de la faire taire, c'est que tu l'exauces, Seigneur. Donc d'une certaine manière, on a l'impression d'avoir un contre-exemple de ne pas rabâcher comme les païens. Mais voyez, il me semble que là, en fait, on rentre dans une dimension sur la prière. Et justement, Jésus va dire après comment on prie. Eh bien, le Père sait bien ce qu'il vous faut avant que vous le lui demandiez. Donc quand je viens à la prière, quand Jésus dit « ne rabâchez pas », ce n'est pas justement pour insister seulement sur ce que je veux. C'est ça que je veux, Seigneur, c'est ça que je veux. Je viens pour vivre une rencontre avec le Seigneur. Je viens me mettre devant le Père qui est là dans le secret. Et donc cette prière du cœur, elle n'est pas là d'abord pour ruminer une demande, elle est là pour se mettre face à Dieu. Vous voyez ? Quand je vais dire « Jésus, prends pitié de moi pécheur », je me mets devant Jésus. Quand je dis « Je vous salue Marie », vous voyez, avec justement, l'Église nous invite à méditer les mystères du rosaire, et bien je contemple aujourd'hui Jésus ressuscité qui apparaît à ses apôtres. Et Jésus, le fruit de tes entrailles, est béni. En fait, Marie, aide-moi à me mettre devant ce Jésus, le fruit de tes entrailles, qui est béni. Et Jésus ressuscité qui apparaît à ses apôtres, le fruit de tes entrailles est béni. Et je contemple Jésus. La prière, c'est d'abord une rencontre. Le pape François, dans la dimension sur la foi, a insisté plein de fois, plus de 14 fois dans son document, la foi comme une rencontre personnelle avec Jésus. Seigneur, je viens te rencontrer. Je veux te rencontrer. Je ne te connais pas, je veux te rencontrer. Donc, cette attitude de la prière, ne rabâchez pas comme les païens, c'est d'abord de se mettre face à Dieu et de se dire que le Seigneur sait déjà ce qui est bon. Et je rentre dans l'attitude de la prière et donc, quand vous priez, dites Père. Père, que ton nom soit sanctifié. Et vous avez le contenu de la prière du Notre Père que nous connaissons. Jésus nous donne sa prière et on voit qu'on pourrait rabâcher cette prière-là. Et donc, pour ne pas rabâcher, je pense qu'il faut se mettre justement dans cette prière dans le secret. Il n'y a pas forcément besoin de parler beaucoup. Et entrer dans la demeure intérieure, là où est le Père. Entrer dans un cœur à cœur, en fait. Et profondément, le chapelet peut nous faire entrer dans ce cœur à cœur-là. Quand je prie le chapelet, quand j'enchaîne les « Je vous salue », pas à pas, justement parce que ce n'est pas l'objectif d'arriver au bout, mais même si je vous dis très, très clairement que, comme moi, je me suis engagé auprès de la Vierge Marie à donner un chapelet par jour, il y a certains soirs, quand il est minuit et demi, que je n'ai pas fait mon chapelet, j'avance un peu en me disant « Ben voilà, je tiens mon engagement et j'ai hâte d'aller me coucher ». Mais donc voilà, mais certains moments, l'enjeu c'est quand même que je puisse, à travers ces mystères, voyez, rentrer dans cette paix intérieure. Donc ne rabâchez pas comme les païens, Jésus lui-même, on peut avoir l'impression qu'il le fait de temps en temps, et en répétant les mêmes paroles, Mais donc, c'est, l'attitude n'est pas dans le fait de ne pas répéter, l'attitude est en fait dans la manière de vivre l'intériorité de cette parole. Vous voyez ? Et de se dire, mais en fait, Seigneur, tu sais déjà mon problème pour mon petit-fils et son bac. Donc, Seigneur, je viens à ta rencontre et je t'aime. Et dans ma prière, je te présente clairement mon petit-fils. Et des fois, je te leur dis, tu te souviens, mon petit-fils ? Je ne vais pas le répéter toute la journée, mais je vais juste savoir que tu sais bien, hein, Seigneur. Voilà. Et puis comme le père, il m'a demandé de voir plus que mes petits-enfants, bah, tu vois le père, le pape aussi, parce qu'il a du mal à marcher quand même là. Il ne prend pas sa béquille, mais il pourrait en prendre, il aurait le droit quand même. Alors, deuxième parole, qui va dans le sens inverse, c'est prier sans cesse. Prier sans cesse. C'est par 1 Thessaloniciens, chapitre 5, verset 17. Et alors là, on retrouve un autre texte. Le texte, pareil, il est plus large. C'est pas prier sans cesse, c'est rester toujours joyeux, prier sans cesse. En toute condition, soyez dans l'action de grâce. C'est la volonté de Dieu pour vous dans le Christ Jésus. N'éteignez pas l'esprit, ne dépréciez pas le don des prophéties, mais vérifiez tout. Ce qui est bon, retenez-le, gardez-vous de toute espèce de mal. Très intéressant ce texte. Donc, c'est pas seulement prier qu'il faut faire sans cesse, c'est aussi être dans la joie sans cesse, être dans l'action de grâce sans cesse. Et puis, d'être dans l'Esprit Saint sans cesse. Voilà plusieurs éléments. Est-ce que vous êtes sans cesse dans l'Esprit Saint ? Est-ce que vous êtes sans cesse dans la joie ? Est-ce que vous êtes sans cesse dans l'action de grâce ? Ben, peut-être que si on est sans cesse dans la prière, ça nous aidera à être sans cesse dans les autres. Et peut-être que du coup, on se dira, faut peut-être que je demande le don de l'Esprit Saint. Le don de prophétie aussi, d'ailleurs. C'est étonnant, hein, Paul nous dit, ne dépréciez pas le don de prophétie. Vous savez, les charismatiques, là, hein, vous connaissez plus ou moins, là. Vous avez peut-être toujours autour de vous. Et le Seigneur dit, ne dépréciez pas le don de prophétie. On dit, non mais mon père, ça c'est trop bizarre. Oui, mais Paul nous dit qu'il ne faut pas le déprécier, donc ne le dépréciez pas. En ayez un grand regard, une grande estime, et puis même désirez-le. Peut-être que vous pourriez faire ça dans votre prière. Seigneur, je te prie mon petit-fils, et puis je te prie aussi pour que tu nous donnes le don de prophétie. Je dis nous pour pas dire je me donne, que tu me donnes, pas pour mon orgueil, mais parce que tu dis qu'il faut qu'on prophétise, quoi. Donne-nous le don de prophétie. Donc voyez plus large, encore une fois. Alors comment on va prier sans cesse ? Comme je vous le disais tout à l'heure, on a un corps, donc il y a plusieurs manières de prier sans cesse. Mais notre vie de prière ne se réduit pas à notre temps de prière. Seigneur, moi ça y est, je suis content, j'ai réussi à mettre mon heure de prière. Tous les jours, je prie une heure. De 8h à 9h, puis du coup après, je peux reprendre ma vie de païen, c'est extraordinaire. Parce que comme j'ai bien fait mon heure de prière, je suis en règle. Je suis en règle avec le bon Dieu, donc c'est bon. Maintenant, après, j'écoute la radio toute la journée, je fais je sais pas quoi, enfin bref. Comment je vais réussir ? En fait, l'enjeu de la vie de prière, c'est de pouvoir la demeurer dans la journée. Comment on va la demeurer ? Et comme je vous le disais, il y a des paroles qui sont compliquées. On ne peut pas parler tout le temps. On ne peut pas, il y a une manière d'être. On ne peut pas inventer des nouvelles choses tout le temps non plus. Et donc, il y a cette prière du cœur qui nous aide à prier sans cesse. Qui vous aide à prier sur votre vélo, qui vous aide à prier dans votre champ, en même temps que vous tournez la terre, en même temps que vous plantez les tomates. Parce que je ne sais pas si c'est encore la saison. Mais... Et ben voilà, en même temps que je sème, comment je vis ce temps-là, en même temps en présence du Seigneur ? Et réussir à mettre ça dans le très concret. Alors, il y a des métiers qui permettent plus que d'autres d'entrer dans ce chemin. Hein. Mais en même temps, je vous invite à choisir, dans la mesure où vous le pouvez, des lieux qui vous permettent de vivre cette prière sans cesse. Comme on est ici, pas loin de la RCEA, on a la joie d'avoir beaucoup de camionneurs qu'on croise tous les jours. Je me dis, les camionneurs, ils passent leur vie dans leur camion. Et je me suis dit, en fait, c'est un ermitage, leur truc. Ils ont un paysage qui défile devant eux tout le temps. Ils sont tout seuls dans leur camion. En plus, maintenant, je crois qu'ils n'ont pas trop le droit de prendre en stop, donc c'est encore plus. Est-ce qu'ils sont dans leur ermitage à faire la prière du cœur tout au long de la journée ? Et des fois, il y a des paroles assez sympas écrites sur les camions. Hein. Il y a des paroles de Jésus, je sais pas quoi. Alors, les plus beaux camions que j'ai vus avec les paroles de Jésus, c'était en Haïti. Hein. Ça, c'est à Port-au-Prince. Là, il y a Jésus Sauveur, tout ça. C'est pas écrit aussi explicitement, mais des fois, on voit des croix lumineuses sur les camions. C'est beau, hein? Et donc, comment est-ce que... Je me dis, un lieu où, au fond, je suis assez seul dans mon travail, et au fond, je peux vivre ce cœur avec le Seigneur. Je ne suis pas pris dans le bruit ambiant et tout ça. Donc, la prière du cœur. Alors, je voudrais vous lire, maintenant, on va rentrer un peu dans le contenu, comment on fait cette prière du cœur, parce que ce serait quand même bien. Et je vais vous lire cet extrait du récit du pèlerin russe. Donc, le pèlerin russe, c'est un petit bonhomme qui marche sur les routes et qui va à la rencontre des chrétiens qui, voilà, il dit comment, un jour, il rencontre un moine, comment tu fais pour vivre telle chose, comment tu fais pour vivre telle chose. Et puis, un jour, il dit, tiens, la prière du cœur, il faut quand même que je m'y mette, la philokalie. Je recommençais à lire la philokalie sur l'ordre indiqué. Donc, c'est un livre des Pères d'Orient. Je lus une fois, plus encore une autre, puis encore une autre, c'est intéressant. J'ai lu une fois ce livre-là, allez, on passe au suivant. Qu'est-ce que je vais retenir de ce premier livre que je lis? Je l'ai lu une fois et je vais le relire. Parce que là, il y avait des petits trucs, là, ça va le coup que je relise pour nourrir mon cœur. J'ai lu une fois la petite Thérèse, maintenant je fais la grande Thérèse, maintenant je fais Mère Teresa, maintenant je fais... Qu'est-ce que t'as retenu la petite Thérèse? J'ai retenu ces cinq paroles-là. Je les ai même écrites dans mon petit carnet pour ne pas oublier ces cinq paroles-là. Pour que de temps en temps, dans ma prière, comme je, pour ne pas rabâcher, je relis les petites paroles de la petite Thérèse et je me dis, tiens, ah là, c'est pas mal ça. Par exemple, je vais vous lire une qui me marque en ce moment. C'est du Père Jérôme, mais bon, voilà. Ça pourra vous servir. Il dit ça pour les jeunes moines, par rapport aux anciens. Alors, comme il est moine, il parle du prologue, mais moi, je vais déployer avec l'Évangile. L'Évangile n'aura de valeur immédiate et persuasive que dans la mesure où le témoignage des anciens de la communauté viendra l'appuyer. Donc l'Évangile aura de crédibilité par rapport à tous les enfants qui vont se confesser, dans la mesure où le témoignage des anciens viendra l'appuyer. Ben, attendez, vous demandez aux enfants de se confesser, mais vous les adultes, vous ne vous confessez pas? Pourquoi ils vont se confesser? Aucun intérêt. Eh bien, c'est parce qu'ils voient les anciens se confesser qu'ils vont dire c'est crédible de se confesser. Et vous appliquez. C'est parce qu'ils voient les anciens prier qu'ils vont voir. De même qu'il appelle aujourd'hui le novice ou le jeune, le Seigneur nous a appelés jadis. Nous les anciens, il nous a conduits et nous devons maintenant connaître la signification de l'aventure. Nous devons savoir ce que vaut cette vie avec Dieu. Nous connaissons ou devrions connaître le pays, le parcours, le compagnon divin, la qualité de l'aide qu'il nous donne. Par notre ancienneté, nous devenons les garants de l'invitation divine adressée à des hommes plus jeunes. Notre témoignage exprimé soit par nos confidences, soit par notre simple comportement, je ne sais pas me relire, vous voyez, il faut non seulement écrire ce que vous avez lu, mais il faut savoir relire ce que vous avez écrit. Soit par notre simple comportement, aura du poids, quel sera ce témoignage ? Très intéressant parce qu'en fait, pour nous qui sommes anciens, vous voyez, par exemple, il y a des jeunes de l'école. Bah, ils décident de donner un an de leur vie à parérémonial. Bah, ils ont besoin d'anciens autour d'eux qui leur disent, bah, en fait, tu vois, tu donnes un an, mais ça vaut le coup. Moi, j'ai fait l'école il y a 30 ans et aujourd'hui, j'ai la joie d'être missionnaire. C'est extraordinaire. C'est une aventure super. Et donc, en vous voyant vivre, ils vont se dire, ah, mais waouh. J'ai déjà donné ce témoignage lors du précédent Paradise, mais quand j'étais en paroisse, eh bien, quand j'avais mes adolescents en face des personnes de la maison de retraite qui venaient en fauteuil roulant faire 300 mètres, enveloppés dans les couvertures, pour avoir la messe le dimanche, les jeunes étaient là en se disant « Mais qu'est-ce qu'elle vient encore ?» Eh bien, ils disaient « C'est a priori, c'est que ça va être important, quand même. Parce que si elle se déplace alors qu'elle n'arrive même pas à marcher, et avec sa couverture, parce qu'elle est complètement frigorifiée, c'est qu'a priori, il y a quelque chose qui se passe. » Vous voyez, le témoignage des anciens va assurer. Donc quand on va en famille se confesser, ben, les grands-parents, vous allez les premiers vous confesser avec vos petits-enfants. Et vous commencez. C'est pas « vas-y, j'irai après ». J'y vais, t'as vu, ça s'est bien passé, je suis vivant. Vas-y, t'as vu, mamie, elle a plus grand sourire après qu'avant. Ça vaut le coup. Et c'est ça, vous voyez, notre témoignage. Voilà. Donc on était au pèlerin russe, il ne faut pas que j'oublie parce que c'est là que je suis en train de lire. Donc là, il parle sur les lectures. Donc, j'ai un peu fait une digression, mais je trouve que c'est important ce point sur la lecture. Je découvris clairement le sens de la prière intérieure. Alors, pardon, je lus une fois, puis encore une autre, et cette lecture enflamma mon zèle et mon désir d'éprouver en action tout ce que j'avais lu. Je découvris clairement le sens de la prière intérieure, les moyens d'y parvenir et ses effets. Je compris comment elle réjouit l'âme et le cœur et comment on peut distinguer si ce bonheur vient de Dieu, de la nature ou de l'illusion. Je cherchais avant tout à découvrir le lieu du cœur, selon l'enseignement de Saint Siméon, le nouveau théologien. Ayant fermé les yeux, je dirigeais mon regard vers le cœur. Donc on va faire un exercice pratique. Vous écoutez, vous faites pareil. Alors, si vous êtes assis, ça marche mieux. Mais vous pouvez rester debout, vous êtes comme vous voulez. Venez comme vous êtes.
1: Ayant fermé les yeux, je dirigeais mon regard vers le cœur, essayant de me le représenter tel qu'il est dans la partie gauche de la poitrine et écoutant soigneusement son battement. Si vous ouvrez les yeux, ça ne marchera pas. Fermez vos yeux. Ah, ça prend du temps, hein, ça va pas, on ne va pas réussir à le faire en 5 minutes. Et vous cherchez votre cœur, là, il est où, là? Essayez d'écouter les battements de son cœur. On n'est pas en train de faire un exercice de zen, hein, c'est un exocato. Hein. Je pratiquais cet exercice d'abord pendant une demi-heure, plusieurs fois par jour. Au début, je ne voyais rien que ténèbres. Qui est-ce qui confirme, là, dans les 30 secondes qu'on a fait? Si lui, en plusieurs fois, une demi-heure, il n'avait que ténèbres, vous voyez, c'est intéressant. Pendant plusieurs fois, je ne voyais que ténèbres. Ça ne sert à rien, cet exercice, le père, vraiment. Et bientôt, mon cœur apparut et je sentis son mouvement profond. Puis je parviens à introduire dans mon cœur la prière de Jésus et à l'en faire sortir au rythme de la respiration, selon l'enseignement de Saint Grégoire le Sinaïte et de Calliste et Ignace. Pour cela, en regardant par l'esprit dans mon cœur, j'inspirais l'air et je gardais dans ma poitrine en disant « Seigneur Jésus-Christ ». On va le faire violemment. Hein. Respirez à voix haute, avec, comme dirait le docteur. Respirez. Seigneur Jésus-Christ. Et je l'expirais en disant « Ayez pitié de moi ». Je m'exerçais d'abord pendant une heure ou deux, puis je m'appliquais de plus en plus fréquemment à cette occupation. Et à la fin, j'y passais presque tout le jour. Lorsque je me sentis alourdi, fatigué ou inquiet, je lisais immédiatement dans la Philokalie les passages qui traitent de l'activité du cœur et le désir et le zèle pour la prière renaissaient en moi. Au bout de 3 semaines, je ressentis une douleur au cœur, puis une tiédeur agréable et un sentiment de consolation et de paix. Cela me donna plus de force pour m'exercer à la prière, à laquelle s'attachaient toutes mes pensées, et je commençais à sentir une grande joie. À partir de ce moment, j'éprouvais de temps à autre diverses sensations nouvelles dans le cœur et dans l'esprit. Parfois, il y avait comme un bouillonnement dans mon cœur et une légèreté, une liberté, une joie si grande que j'en étais transformé et je me sentais en extase. Monsieur le curé, préparez les extases, donc faites attention que les gens ne se cognent pas au plafond. Hein. Parfois, je sentais un amour ardent pour Jésus-Christ et pour toute la création divine. Parfois, mes larmes coulaient d'elles-mêmes par reconnaissance pour le Seigneur qui avait eu pitié de moi, pécheur endurci. Parfois, mon esprit borné s'illuminait tellement que je comprenais clairement ce que jadis je n'aurais même pas pu concevoir. Parfois, la douce chaleur de mon cœur se répandait de tout mon être et je sentais avec émotion la présence innombrable du Seigneur. Parfois, je ressentais une joie puissante et profonde à l'invocation du nom de Jésus-Christ et je comprenais ce que signifie sa parole « Le royaume de Dieu est à l'intérieur de vous ». Au milieu de ces consolations bienfaisantes, je remarquais que les effets de la prière du cœur apparaissent sous 3 formes, dans l'esprit, dans le sens, dans les sens et dans l'intelligence. Dans l'esprit, par exemple, la douceur de l'amour de Dieu, le calme intérieur, le ravissement de l'esprit, la pureté des pensées, la splendeur de l'idée de Dieu. Dans les sens, l'agréable chaleur du cœur, la plénitude de douceur dans les membres, le bouillonnement de la joie dans le cœur, la légèreté, la vigueur de la vie, l'insensibilité aux maladies ou aux peines. Ça me fait marrer, c'est parce que hier, on discutait avec un frère qui disait « Si après 50 ans, quand vous vous levez, vous n'avez pas mal quelque part, c'est que vous êtes mort. » Alors là, quand j'entends ça, je me dis « Tiens, légèreté, ouh, super programme, légèreté au réveil pour, plus les, pour les quinquas et les plus. » Bon, vous voyez, moi, c'est un novice qui vous parle, hein, je n'ai pas une grande expérience, mais et d'ailleurs, je lis mes pères, hein, ce n'est pas moi. Dans l'intelligence, l'illumination de la raison, la compréhension de l'Écriture sainte, la connaissance du langage de la création, le détachement des 20 soucis, la conscience de la douceur et de la vie intérieure, la certitude de la proximité de Dieu et de son amour pour nous. Après 5 mois solitaires dans ses travaux et dans ce bonheur, je m'habituais si bien à la prière du cœur que je la pratiquais sans cesse et qu'à la fin, je sentais qu'elle se faisait d'elle-même sans aucune activité de ma part. Elle jaillissait dans mon esprit et dans mon cœur, non seulement en état de veille, mais même pendant le sommeil, et ne s'interrompait plus une seconde. Mon âme remerciait le Seigneur et mon cœur exultait d'une joie incessante. Donc ça, c'est le récit du pèlerin russe, mais derrière ce texte-là, au fond, c'est toute la tradition de l'Orient. voyez, cette prière du cœur. Dans le temps d'aujourd'hui, je voulais vraiment vous donner ces points de base pour comment vivre au quotidien cette vie de prière. Vous voyez, mais cette prière du cœur, elle est toute simple. Alors effectivement, moi, je n'y suis pas encore arrivé à ce truc-là. Hein. Donc, on arrivera de temps en temps. C'est pour ça que j'ai souvent un chapelet dans la main. Ça peut vous aider. Alors, on va prendre Jésus, par exemple. Ou je vais prendre un autre prière du cœur qui va reprendre le souffle. Donc, c'est comme je voulais dire tout à l'heure, on n'est pas dans le bouddhisme et tout ça, parce qu'on est dans l'incarnation. L'objectif, c'est d'habiter notre corps, c'est pas de le quitter. Et donc, on utilise ce que nous faisons, le souffle, par exemple. Alors, vous pouvez dire, en expirant, vous pouvez dire... Non, on va commencer par inspirer. Jésus. Alors non, on commence par expirer, pardon. Père. Mais vous dites en même, vous n'êtes pas obligé de dire Père. En même temps que vous soufflez, vous dites Père dans votre cœur. Père. Jésus. Et vous bloquez Esprit Saint. Jésus nous remet l'Esprit Saint. Et en même temps, moi quand je dis ça, ça nourrit ma prière, l'intelligence, parce que à un moment quand je dis Père, je repense à Jésus qui dit Père entre tes mains, je remets mon esprit. Père entre tes mains. Jésus qui est source de vie et l'Esprit Saint qui est ce souffle même. Et au fond, je me remets en présence de Dieu tout simplement. Et ça, vous pouvez le faire au milieu de votre réunion qui commence à vous gonfler. Personne n'entend rien, vous respirez, vous ne faites pas... Ah, il est en train de faire la prière du cœur. Mais ça vous aide à vous mettre en présence de Dieu, vous voyez. Et vous êtes dans ce prier sans cesse à travers des choses toutes simples. Alors, il y a plusieurs prières. Il y a le Jésus, fils de Dieu, prends pitié de moi, pécheur. C'est une très belle prière parce que ce n'est pas seulement une prière qui nous ramène sur notre péché, vous voyez. Ah oui, sur notre passé. Ah, je suis un pécheur, Seigneur, prends pitié de moi, je suis un pécheur. C'est aussi une prière sur l'avenir. En fait, Seigneur, je sais très bien que je suis un pécheur. Prends pitié de moi parce que je pourrais faire des bêtises. Prends pitié de moi, Seigneur. Et puis, en fait, c'est l'attitude juste. Vous voyez, on a besoin d'être sauvé, c'est ce qu'on a vécu la semaine dernière. Seigneur, j'ai besoin de toi. J'ai besoin de toi dans ma vie. Donc Jésus, prends pitié de moi, pécheur. Donc soit vous avez un long souffle, vous prenez la prière complète. Moi, je respire plus, hein, parce que quand on marche et je veux dire la prière du cœur, j'étouffe complètement. Il y a trop de textes. Et donc j'ai simplifié. Jésus, prends pitié de moi, pécheur. Comme je vous disais tout à l'heure, je reprends. Par sa douloureuse passion, prends pitié de moi et du monde entier. Alors c'est très beau. Vous pouvez prendre le temps de contempler ça. Hein. Là, vous parlez au Père. Par sa douloureuse passion, vous parlez de la passion de Jésus. Là, vous avez un bon visage de la passion et de la résurrection. Parce que c'est, vous voyez, en fait, la passion, c'est le corps lui-même, mais le fait que ce soit imprimé sur ce tissu, c'est le signe de la résurrection. On n'a jamais réussi à faire quelque chose comme ça. Alors, on sait bien qu'on ne sait pas si c'est vraiment Jésus, et voilà. Mais c'est une belle icône de ce que Jésus a pu vivre. Voilà. En tout cas, personne ne sait comprendre ce que texte. Mais donc, par sa passion, on n'est pas centré sur nous-mêmes, je suis centré sur la passion. Prends pitié de moi et du monde entier, c'est humble. Vous n'êtes pas seulement en train de faire une intercession pour le monde. Vous faites une intercession en disant, vous êtes solidaire du monde, comme dit Thérèse, je mange à la table des pécheurs. Mais c'est, dans notre vie quotidienne, on fait l'expérience de nos propres pauvretés. Hein. On ne peut pas se dire, bah, nous les chrétiens, on est quand même meilleurs que les autres. Eh bien, vous voyez, on est solidaire des pécheurs. D'ailleurs, certaines fois, dans certains lieux, c'est bizarre, vous avez des combats qui sont liés à ce que vous portez. Dans les missions que vous avez et tout. Donc, prends pitié de moi et du monde entier. Et là, on a cet élargissement, vous voyez. Tout ce, quand j'ai dit élargissez les piquets de votre temple, là, alors, il y a tout le monde. Hein, donc, c'est compliqué. Jésus, j'ai confiance en toi. C'est une autre prière, celle-là. Quand on faisait la marche dans le désert, on invitait les jeunes à dire cette prière toute la journée. Alors, au début, on y va. Jésus, j'ai confiance en toi. Jésus, j'ai confiance en toi. Jésus, j'ai confiance en toi. Puis certains, au bout d'une demi-journée, ils disent en fait, Jésus, je crois que je n'ai pas confiance en toi, en fait. Puis à la fin de la journée, il disait, bah, Seigneur, s'il y a un truc que je suis sûr, c'est que j'ai vraiment pas confiance en toi. Mais allez, et en fait, je dis cette parole et je prends conscience, en fait, de ma limite. Et pas à pas, je vais redire cette parole en rentrant dans une véritable confiance. Je me dépouille, je me mets en vérité face à Dieu. Je me mets à nu d'une certaine manière en disant, bah voilà, en fait, Seigneur, j'ai pas confiance, quoi. Et Seigneur, maintenant, ce sera plus. Au début, à un moment, c'est Seigneur, apprends-moi à te faire confiance. Puis après, on arrivera à redire, Seigneur, j'ai confiance en toi. Donc j'ai parlé du nom de Jésus, hein. Jésus, ça peut être simplement Jésus, murmurer le nom de Jésus. Père, Jésus, Esprit Saint, je vous l'ai fait. Et maintenant une autre manière, c'est une parole de l'Écriture. En ce moment, il y a une parole de l'Écriture qui vous touche. Peut-être qu'aujourd'hui, ce sera mon Seigneur et mon Dieu. Comme Thomas, vous voulez dire Seigneur, mon Seigneur et mon Dieu. Ça peut être comme Marie, qu'il me soit fait selon ta parole. Et c'est
0: ça que vous allez rabâcher. C'est ça que vous allez reprendre dans votre prière, qui va vous tourner votre regard vers Jésus. Et une autre, et là c'est plutôt, je prends des paroles qui me tournent vers Jésus. Mais je vais vous proposer une autre prière du cœur, qui sont des paroles de Jésus lui-même, que vous faites vôtres. Par exemple, j'ai soif. Ah ben là, j'ai soif, mon père. En plus, on crève de chaud, là. Ouvrez les portes, d'ailleurs, vous devriez ouvrir les portes. Hein. Eh bien, j'ai soif. Et en fait, je rentre dans ce j'ai soif de Jésus. J'ai soif. Et j'entends Jésus en moi qui dit j'ai soif. Et je commence à me laisser habiter par cette soif de Jésus. Vous voyez ? Et là, je rentre un peu, je regarde un peu ce qu'il y a autour. Hein. Et j'ouvre les yeux et dis, ben, en fait, il a soif. Comment je vais combler cette soif ? Je me laisse habiter même des paroles du Christ. Donne-moi à boire. Si tu savais le don de Dieu. C'est Jésus lui-même qui vient parler, qui vient déposer cette parole dans mon cœur. Ou encore, pour aujourd'hui, Alléluia, comme je vous disais tout à l'heure. C'est pas mal, on n'est pas trop mal. Alors, parole du cœur et miséricorde maintenant. Donc la parole, elle travaille cette union à Dieu, hein, ce cœur à cœur, et puis aussi cette parole de miséricorde. Derrière ça, c'est notre appel à intercéder. Je l'évoquais d'abord tout à l'heure pour la messe, mais ça vaut aussi à ce moment-là. Quand je dis « par sa douloureuse passion, prends pitié de nous et du monde entier », je rentre dans ce chemin, que j'aime bien dire, qui commence avec Marguerite Marie quand Jésus lui demande de faire l'heure sainte, hein, en disant « intercède pour les pécheurs, demande miséricorde pour les pécheurs », donc il demande à Marguerite Marie d'intercéder pour les pécheurs, au XVIIe siècle, et Faustine au XXe siècle, il continue de lui dire « prie le chapelet de la miséricorde et dit « par sa douloureuse passion, prends pitié de moi et du monde entier ». Donc Jésus vous dit à chacun d'entre vous, les amis, hey, on y va, priez avec moi le Père. Pour moi, prêtre, ça, je le vis très particulièrement dans les offices. Vous voyez, les offices, comme la messe d'ailleurs, est tournée vers le Père. Et d'une certaine manière, on est avec Jésus, tourné vers le Père, et on prie le Père. Et on intercède avec le Père. Jésus est venu, il s'est offert pour le Père. Il a donné sa vie pour le Père et pour les hommes. Mais il intercède près du Père. Et nous sommes invités à intercéder auprès du Père aussi. Et donc, Seigneur, moi, aussi simple et faible que je suis, tu m'invites à intercéder. Hier, quand j'étais à Rome, j'avais une image. Je voyais, enfin, il y avait un temps de prière des frères. Tous les frères priaient, là, par groupe, les uns pour les autres. Et donc, il y a vraiment des grâces de l'Esprit-Saint qui sont données. Et j'avais l'image dans mon cœur d'une vieille sœur dans sa maison, dans sa chambre, en train de prier, dans le secret. Et je me dis que s'il y a un don qui est donné là à tous ces prêtres pour qu'ils soient renouvelés, c'est peut-être parce qu'il y a une vieille sœur dans sa chambre qui est en train de prier et qui se dit « Oh là là, j'ai mal partout. » On m'a raconté une blague, c'est pas mal celle-là. Il y a le groupe des Tamalous. Vous connaissez ce groupe-là ? Ah mais vous connaissez, mais moi je ne connaissais pas moi ça. Il y a les groupes des Tamalous, et puis après, il y a le groupe suivant, il y a le groupe des Tapamalous. Parce qu'il y a des moments on a mal tellement partout qu'on cherche le lieu, on a pas mal. Tapamalous aujourd'hui, ah ben aujourd'hui, il y a mon œil droit qui va à peu près bien. Le reste. Voilà, donc les groupes de Tamalous. Et donc, vous voyez, donc ça me marquait parce que je me dis, cette sœur, au fond de sa chambre, toute seule peut-être, hein, qui a l'impression d'être abandonnée de tout le monde, et qui reste fidèle dans le secret de sa chambre à prier le Père, qui enfonce son ermitage, eh bien, et qu'il n'y a pas une grande conscience que ce qu'elle fait, ça porte du fruit, eh bien, ça a une répercussion pour d'autres qui sont en train de, qui doivent être sur le terrain, qui doivent être en mission, qui doivent tout ça. Et vous voyez, cette fidélité-là. Donc, cette prière d'intercession, et Dieu nous appelle tous à rentrer dans ce chemin de l'intercession, on n'en a pas une grande conscience, c'est pour ça que je me suis permis de déployer ça aujourd'hui, ce thème-là aujourd'hui. Donc, vous voyez, Marguerite Marie, je l'ai souvent fait, donc je ne vais pas le reprendre longuement ici, mais... On retrouve avec la petite Thérèse, je rentre au Carmel pour prier pour les pécheurs et pour prier pour les prêtres, hein, et pour sauver les âmes. Les enfants de Fatima qui rentrent dans ce chemin de l'intercession, de ce qu'on appelle la réparation. Au fond, tout ça, ça trouve son sens dans un texte de la Bible et dans un texte du Concile Vatican II. Le texte de la Bible, c'est, ça ne va pas beaucoup vous plaire, mais c'est pareil, c'est le troisième texte que je vous donne aujourd'hui, Colossiens 1, 25. Je complète en ma chair ce qui manque aux souffrances du Christ. Voilà. Pardon, c'est 1,24. En ce moment, je trouve ma joie dans les souffrances que j'endure pour vous, et je complète en ma chair ce qui manque aux épreuves du Christ. Alors, c'est un texte qui est toujours un peu compliqué, donc vous avez remarqué que je fais exprès de prendre des textes que vous n'aimez pas.
1: pour essayer de les comprendre. Ce n'est pas pour vous dire, le Père Benoît, il veut nous remettre un coup sur la souffrance. Ça veut dire quoi, ce texte-là? Il est insupportable. Et je complète ce qui manque en ma chair, ce qui manque aux épreuves du Christ pour son corps qui est l'Église. Donc, ce n'est pas la joie de souffrir pour souffrir. Hein. Mais si vous imaginez Saint Paul, si vous regardez la vie de Saint Paul, en fait, Saint Paul, il est parti en mission. Et bah, dans la mission, il complète en sa chair. Parce que déjà, il fait chaud. Il a soif, lui aussi, il a faim, et c'est compliqué, il n'est pas toujours reconnu, il n'est pas accueilli. Et donc, ce n'est pas qu'il se chope des souffrances en plus. C'est que l'annonce de l'évangile est compliquée, et c'est une source de souffrance. Et il dit, ça complète les souffrances du Christ. Vous voyez, on n'est pas dans une recherche du culte de la souffrance, mais ça n'a rien à voir avec ça. Alors, ensuite, il dit, car, il explique en fait, et c'est ça qui est intéressant encore une fois, c'est de voir la suite du texte. Car je suis devenu ministre de l'Église en vertu de la charge que Dieu m'a confiée, de réaliser chez vous l'avènement de la parole de Dieu. L'enjeu, en fait, c'est que la parole règne dans les cœurs, pour Paul. Et si pour ça, il faut que je me fatigue un peu, ça vaut le coup. Si pour ça, je ne dois pas être reconnu de certains, l'enjeu, c'est que la parole de Dieu règne. Ce mystère a été maintenant révélé, il vient d'être manifesté à ses saints, c'est vous, tous, là. Il a été révélé à ses saints. Dieu a bien voulu leur faire connaître de quelle gloire est riche ce mystère chez les païens. Vous vous y, hein, vous êtes chez les païens. Hein. Tous comme ça, on est au cœur du monde. Et ce mystère, c'est quoi? C'est le Christ parmi vous. C'est le Christ parmi vous. Vous pouvez écrire ça sur vos petits papiers, s'il vous plaît, madame. C'est le Christ parmi vous. L'enjeu de la souffrance du Christ, de la souffrance de Paul, de son déploiement, de sa mission, c'est que vous preniez conscience que le Christ est parmi vous. Et c'est l'espérance de la gloire. Jésus est parmi vous, dans votre vie quotidienne. C'est pour ça que Paul s'est fatigué. Alors s'il vous plaît, honorons Paul qui s'est fatigué, c'est peut-être pour ça aussi que votre curé se fatigue d'ailleurs, et j'espère que c'est pour ça que vous vous fatiguez aussi un peu. Ce Christ, nous l'annonçons, avertissant tout homme et instruisant tout homme en toute sagesse, afin de rendre tout homme parfait dans le Christ, et c'est bien pour cette cause que je me fatigue à lutter avec son énergie qui agit en moi avec puissance. Donc il part de « je souffre et je complète en ma chair » et il finit par « le Seigneur me donne son énergie pour le faire ». Et au centre, c'est quoi l'enjeu? C'est que le Christ soit parmi vous, que Dieu habite parmi vous. Et ça, ça mérite bien que je me fatigue un peu. Vous voyez, les hommes, en fait, ils cherchent le bon Dieu. Vous avez vu le nombre de personnes qui disent « on ne croit pas en Dieu, le bon Dieu ça ne sert plus à rien, et à côté de ça on va voir des voyants, des magnétiseurs, des guérisseurs, des tout ça ». Attends, si tu ne crois pas en Dieu, pourquoi tu vas avoir un guérisseur? Ça ne marche pas, sois rationnel. Donc en fait tout ça c'est dans un gros mélange. Et donc c'est à nous de leur montrer que Dieu est parmi nous. Oui. Et c'est une œuvre de miséricorde ça. C'est notre œuvre de miséricorde. Donc l'œuvre de miséricorde qu'on a vécue en ces jours, c'est de l'accueillir d'abord profondément dans notre vie, mais aussi de pouvoir en témoigner. Donc vous avez bien compris que ce n'est pas d'abord une question du culte de la souffrance, mais ce chemin de la réparation, de ces petites offrandes que nous faisons, c'est notamment dans la vie spirituelle et dans la prière, c'est pour nous aider, pour soutenir nos frères dans cette prise de conscience de cette présence de Dieu. Eh bien, ce que je voulais terminer, c'est ce que je vous ai déjà dit sur la description de ce « par sa douloureuse passion, prend pitié de nous et du monde entier ». Alors, dans le Concile Vatican II, je vais terminer par ça, eh bien, avec ce texte de Colossiens 1, le Concile Vatican II a insisté sur plusieurs aspects, et notamment sur la vocation des laïcs, donc c'est-à-dire de chacun de vous, et il a insisté sur le sacerdoce commun. Par le baptême, vous êtes prêtres, prophètes et rois. À travers tout ce que je vous ai dit, au fond, j'ai voulu déployer le fait que vous étiez des prêtres. Oui, mesdames, vous êtes toutes des prêtres. Et donc, comme prêtres, vous avez vocation à intercéder. Vous avez vocation à intercéder pour les hommes auprès de Dieu. Par sa douloureuse passion, prend pitié de nous et du monde entier. Et comme prêtre, vous avez vocation à donner Dieu aux hommes. Et donc, je vous invite à vivre ces deux mouvements. Et que ce soit dans le secret de votre chambre, ou dans votre église, par les psaumes, par la messe, par la prière du cœur, de vivre cette union à Dieu, d'en être les témoins, comme les anciens, pour que des jeunes désirent suivre le Seigneur de tout leur cœur, voir la crédibilité de ce témoignage, et qu'ils puissent eux-mêmes ainsi faire l'expérience de la miséricorde de Dieu.

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2: Le Seigneur écoute les humbles. Psaume 68, 34.

Avant-hier, jeudi 1er novembre, nous avons fêté la solennité de la Toussaint. Aussi, aujourd'hui, nous vous proposons quatre homélies du pape François prononcées un 1er novembre. Homélie du pape François en la solennité de la Toussaint au cimetière romain de Campo Verano le vendredi 1er novembre 2013. À cette heure-ci, avant le coucher du soleil, dans ce cimetière, nous nous recueillons et nous pensons à notre avenir. Nous pensons à tous ceux qui s'en sont allés, qui nous ont précédés dans la vie et qui sont dans le Seigneur. Elle est si belle, cette vision du ciel, que nous avons entendue dans la première lecture. Le Seigneur Dieu, la beauté, la bonté, la vérité, la tendresse, l'amour plaigné. Tout cela nous attend. Ceux qui nous ont précédés et qui sont morts dans le Seigneur sont là. Ils proclament qu'ils n'ont pas été sauvés en raison de leurs œuvres, ils ont aussi accompli de bonnes œuvres, mais qu'ils ont été sauvés par le Seigneur. Le salut est à notre Dieu qui siège sur le trône et à l'agneau. C'est lui qui nous sauve. C'est lui qui, à la fin de notre vie, nous emmène par la main comme un père, précisément dans ce ciel où sont nos ancêtres. L'un des anciens pose une question. Ceux-là qui sont vêtus de blanc, qui sont-ils et d'où viennent-ils? Qui sont ces justes, ces saints qui sont au ciel? Voici la réponse. Ce sont ceux qui viennent de la grande tribulation et qui ont lavé leurs vêtements, les rendant blancs dans le sang de l'agneau. Nous ne pouvons entrer au ciel que grâce au sang de l'agneau, grâce au sang du Christ. C'est justement le sang du Christ qui nous a justifiés, qui nous a ouvert les portes du ciel. Et si aujourd'hui nous rappelons ces frères et sœurs qui nous ont précédés dans la vie et qui sont au ciel, c'est parce qu'ils ont été lavés dans le sang de l'agneau. Voilà notre espérance, l'espérance du sang du Christ, une espérance qui ne déçoit pas. Si nous marchons dans la vie avec le Seigneur, il ne déçoit jamais. Nous avons entendu dans la deuxième lecture ce que l'apôtre Jean disait à ses disciples. « Voyez comme il est grand l'amour dont le Père nous a comblés. Il a voulu que nous soyons appelés enfants de Dieu, et nous le sommes. Voilà pourquoi le monde ne peut pas nous connaître. Dès maintenant, nous sommes enfants de Dieu, mais ce que nous serons ne paraît pas encore clairement. Nous le savons, lorsque le Fils de Dieu paraîtra, nous serons semblables à lui, parce que nous le verrons tel qu'il est. » Voir Dieu, être semblable à Dieu, voilà notre espérance. Et aujourd'hui, justement, en ce jour des saints et avant le jour des morts, il est nécessaire de penser un peu à l'espérance, cette espérance qui nous accompagne dans la vie. Les premiers chrétiens dépeignaient l'espérance comme une ancre, comme si la vie était l'ancre jetée sur le rivage du ciel et nous tous en marche vers ce rivage, agrippés au cordage de l'ancre. C'est une belle image de l'espérance. Avoir un cœur ancré là où sont nos ancêtres, où sont les saints, où est Jésus, où est Dieu. Voilà l'espérance qui ne déçoit pas. Aujourd'hui et demain sont des jours d'espérance. L'espérance est un peu comme le levain qui fait dilater l'âme. Il y a des moments difficiles dans la vie, mais avec l'espérance, l'âme avance et regarde ce qui nous attend. Aujourd'hui est un jour d'espérance. Nos frères et sœurs sont en présence de Dieu, et nous aussi nous serons là, par pure grâce du Seigneur, si nous marchons sur la voie de Jésus. L'apôtre Jean conclut, « Celui qui a en lui cette espérance se purifie lui-même. » L'espérance aussi nous purifie, nous rend plus légers. Cette purification dans l'espérance en Jésus-Christ nous fait marcher en hâte, promptement. Dans cet avant-coucher de soleil d'aujourd'hui, chacun de nous peut penser au crépuscule de sa vie. Comment sera mon crépuscule? Nous aurons tous un crépuscule, tous. Est-ce que je le regarde avec espérance? Est-ce que je le regarde avec cette joie d'être accueilli par le Seigneur? Voilà une pensée chrétienne qui nous donne la paix. C'est aujourd'hui un jour de joie, mais d'une joie sereine, tranquille, de la joie, de la paix. Pensons au crépuscule de tant de nos frères et sœurs qui nous ont précédés. Pensons à notre crépuscule lorsqu'il viendra. Et pensons à notre cœur et demandons-nous, où mon cœur est-il ancré? S'il n'est pas bien ancré, ancrons-le là, sur ce rivage, en sachant que l'espérance ne déçoit pas, parce que le Seigneur Jésus ne déçoit pas. Amen.

homélie du pape François en la solennité de la Toussaint au cimetière de Campo Verano à Rome le samedi 1er novembre 2014. Lorsque dans la première lecture, nous avons entendu cette voix de l'ange qui cria à grande voix aux quatre anges auxquels il avait été permis de dévaster la terre et la mer et de tout détruire, « Attendez pour malmener la terre et la mer et les arbres. » Il m'est venu à l'esprit une phrase qui n'est pas ici, mais qui est dans notre cœur à tous, « Les hommes sont capables de faire mieux que vous. Nous sommes capables de dévaster la terre mieux que les anges, et c'est ce que nous faisons. Dévaster la création, dévaster la vie, dévaster les cultures, dévaster les valeurs, dévaster l'espérance. Et combien avons-nous besoin de la force du Seigneur afin qu'il nous scelle de son amour et de sa force pour arrêter cette folle course à la destruction. Destruction de ce qu'il nous a donné, des choses les plus belles qu'il a faites pour nous, pour que nous les portions de l'avant, pour que nous les fassions croître, pour porter du fruit. Lorsque dans la sacristie je regardais les photos d'il y a 71 ans, le bombardement du Verano a eu lieu le 19 juillet 1943, j'ai pensé, cela a été si grave, si douloureux, cela n'est rien en comparaison de ce qui a lieu aujourd'hui. L'homme s'empare de tout, se prend pour Dieu, pour le roi, et les guerres qui continuent, pas précisément à semer le blé de la vie, mais à tout détruire, c'est l'industrie de la destruction. C'est un système même de vie qui fait que, lorsqu'on n'arrive pas à arranger les choses, on les met au rebut. On met au rebut les enfants, on met au rebut les personnes âgées, on met au rebut les jeunes sans travail. Cette dévastation a produit cette culture du rebut. On met au rebut les peuples. C'est la première image qui m'est venue lorsque j'ai entendu cette lecture. La deuxième image dans la même lecture, cette foule immense que nul ne pouvait dénombrer, de toute nation, race, peuple et langue. Les peuples, les gens. À présent commence le froid. Ces pauvres gens qui, pour sauver leur vie, doivent fuir leur maison, leur peuple, leur village, dans le désert, et vivent sous des tentes, souffrent du froid, sans médicaments, affamés, parce que le Dieu homme s'est emparé de la création, de toute cette beauté que Dieu a faite pour nous. Mais qui paie la fête ? Eux, les petits, les pauvres, ceux qui en tant que personnes ont fini au rebut. Et cela n'est pas de l'histoire ancienne, cela a lieu aujourd'hui. Mes pères, c'est loin ? Ici aussi, partout. Cela arrive aujourd'hui, je dirais même plus, il semble que ces gens, ces enfants affamés, malades, il semble qu'ils ne comptent pas, qu'ils soient d'une autre espèce, qu'ils ne soient pas humains. Et cette multitude est devant Dieu et demande, s'il vous plaît, donnez-nous le salut, s'il vous plaît, donnez-nous la paix, s'il vous plaît, donnez-nous du pain, s'il vous plaît, donnez-nous du travail, s'il vous plaît, donnez-nous des fils et des grands-parents, s'il vous plaît, donnez-nous des jeunes avec la dignité de pouvoir travailler. Parmi ces persécutés, il y a également ceux qui sont persécutés à cause de la foi. L'un des vieillards prit alors la parole et me dit, « Ces gens vêtus de robes blanches, qui sont-ils et d'où viennent-ils ? Ce sont ceux qui viennent de la grande épreuve. Ils ont lavé leurs robes et les ont blanchies dans le sang de l'agneau. » Et aujourd'hui, sans exagérer, aujourd'hui, le jour de la Toussaint, je voudrais que l'on pense à eux, tous, les saints inconnus. Des pécheurs comme nous, pires que nous, mais détruits. À tous ces gens qui vivent des grandes épreuves. La plupart du monde vit de grandes épreuves. Et le Seigneur sanctifie ce peuple, pécheur comme nous, mais il le sanctifie par les épreuves. Et à la fin, la troisième image, Dieu. La première, la dévastation. La deuxième, les victimes. La troisième, Dieu. Dans la deuxième lecture, nous avons entendu « Dès maintenant, nous sommes enfants de Dieu et ce que nous serons n'a pas encore été manifesté. Nous savons que lors de cette manifestation, nous lui serons semblables parce que nous le verrons tel qu'il est, c'est-à-dire l'espérance. Et c'est la bénédiction du Seigneur que nous avons encore, l'espérance. » L'espérance qu'il ait pitié de son peuple, qu'il ait pitié de ceux qui vivent de grandes épreuves, qu'il ait pitié également des destructeurs, afin qu'ils se convertissent. Ainsi, la sainteté de l'Église va de l'avant, avec ces gens, avec qui nous verrons Dieu tel qu'il est. Quelle doit être notre attitude, si nous voulons entrer dans ce peuple et marcher vers le Père, dans ce monde de dévastation, dans ce monde de guerre, dans ce monde d'épreuves ?
Notre attitude, nous l'avons écoutée dans l'Évangile, est l'attitude des béatitudes. Seul ce chemin nous conduira à la rencontre avec Dieu. Seul ce chemin nous sauvera de la destruction, de la dévastation de la terre, de la création, de la morale, de l'histoire, de la famille, de tout. Seul ce chemin. Mais il nous fera passer des choses terribles. Il nous apportera des problèmes, la persécution. Mais seul ce chemin nous mènera de l'avant. Et ainsi ce peuple, qui souffre tant aujourd'hui à cause de l'égoïsme des dévastateurs, de nos frères dévastateurs, ce peuple va de l'avant avec les béatitudes, avec l'espérance de trouver Dieu, d'être face à face avec le Seigneur, avec l'espérance de devenir saint au moment de la rencontre définitive avec lui. Que le Seigneur nous aide et nous donne la grâce de cette espérance, mais également la grâce du courage de sortir de tout ce qui est destruction, dévastation, relativisme de vie, exclusion des autres, exclusion des valeurs, exclusion de tout ce que le Seigneur nous a donné, exclusion de la paix. Qu'il nous libère de cela, et qu'il nous donne la grâce de marcher avec l'espérance de nous retrouver un jour face à face avec lui. Et cette espérance, frères et sœurs, ne déçoit pas. Amen.

Homélie du pape François en la solennité de la Toussaint au cimetière du Verano à Rome le dimanche 1er novembre 2015. Dans l'Évangile, nous avons entendu Jésus enseigner à ses disciples et à la foule rassemblée sur la colline près du lac de Galilée. La parole du Seigneur ressuscité et vivant nous indique aussi à nous aujourd'hui la route pour atteindre la vraie béatitude, la route qui conduit au ciel. C'est un chemin difficile à comprendre parce qu'il va à contre-courant, mais le Seigneur nous dit que celui qui emprunte cette route est heureux, tôt ou tard, il devient heureux. Heureux ceux qui ont une âme de pauvre, car le royaume des cieux est à eux. Nous pouvons nous demander comment une personne qui a une âme de pauvre, dont l'unique trésor est le royaume des cieux, peut être heureuse. Mais la raison est précisément celle-ci. Ayant le cœur dépouillé et libre de beaucoup de choses mondaines, cette personne est attendue au royaume des cieux. Heureux les affligés, car ils seront consolés. Comment ceux qui pleurent peuvent-ils être heureux? Et pourtant, celui qui, dans la vie, n'a jamais éprouvé de tristesse, d'angoisse, de douleur, ne connaîtra jamais la force de la consolation. Heureux, en revanche, peuvent être ceux qui ont la capacité de se laisser émouvoir, la capacité de sentir dans leur cœur la douleur qu'il y a dans leur vie et dans la vie des autres. Ceux-ci seront heureux, parce que la main tendre de Dieu le Père les consolera et les caressera. Heureux les doux. Et nous, au contraire, combien de fois sommes-nous impatients, nerveux, toujours prêts à nous lamenter? À l'égard des autres, nous avons beaucoup d'exigences, mais quand elles nous touchent, nous réagissons en élevant la voix, comme si nous étions les maîtres du monde, alors qu'en réalité nous sommes tous enfants de Dieu. Pensons plutôt à ces mères et à ces pères qui sont si patients avec leurs enfants qu'ils les rendent fous. Voilà la voie du Seigneur, la voie de la douceur et de la patience. Jésus a parcouru cette voie. Enfant, il a supporté la persécution et l'exil. Puis, adulte, les calomnies, les pièges, les fausses accusations au tribunal. Et il a supporté tout cela avec douceur, par amour pour nous. Il a même supporté la croix. Heureux les affamés et assoiffés de la justice, car ils seront rassasiés. Oui, ceux qui ont un sens profond de justice, et pas seulement envers les autres, mais avant tout envers eux-mêmes, ceux-là seront rassasiés, parce qu'ils sont prêts à accueillir la justice la plus grande, celle que Dieu seul peut donner. Et puis, heureux les miséricordieux, car ils obtiendront miséricorde. Heureux ceux qui savent pardonner, qui ont de la miséricorde pour les autres, qui ne jugent pas tout et tout le monde, mais qui cherchent à se mettre à la place des autres. Le pardon est ce dont nous avons tous besoin, personne n'est exclu. C'est pour cela qu'au début de la messe, nous nous reconnaissons tels que nous sommes, c'est-à-dire pécheurs. Et ce n'est pas une façon de parler, une formalité, c'est un acte de vérité. Seigneur, me voici, aie pitié de moi. Et si nous savons donner aux autres le pardon que nous demandons pour nous, nous sommes heureux. Comme nous le disons dans le Notre Père, pardonne-nous nos offenses, comme nous pardonnons à ceux qui nous ont offensés. Heureux les artisans de paix, car ils seront appelés fils de Dieu. Regardons le visage de ceux qui se promènent en semant la zizanie. Sont-ils heureux? Ceux qui cherchent toujours les occasions pour embrouiller, pour profiter des autres, sont-ils heureux? Non, ils ne peuvent pas être heureux. En revanche, ceux qui, quotidiennement, patiemment, cherchent à semer la paix, sont des artisans de paix, de réconciliation. Ceux-là, oui, ils sont heureux, parce qu'ils sont les vrais enfants de notre Père du ciel, qui sème toujours et uniquement la paix, au point d'avoir envoyé dans le monde son Fils, comme semence de paix pour l'humanité. Chers frères et sœurs, voilà la voie de la sainteté, et c'est la voie même du bonheur. C'est la voie qu'a parcouru Jésus, ou plutôt, il est lui-même cette voie. Celui qui marche avec lui et passe à travers lui entre dans la vie éternelle. Demandons au Seigneur la grâce d'être des personnes simples et humbles, la grâce de savoir pleurer, la grâce d'être doux, la grâce d'œuvrer pour la justice et pour la paix, et surtout, la grâce de nous laisser pardonner par Dieu pour devenir des instruments de sa miséricorde. C'est ce qu'ont fait les saints qui nous ont précédés dans la patrie céleste. Ils nous accompagnent pendant notre pèlerinage terrestre, ils nous encouragent à avancer. Que leur intercession nous aide à marcher sur la voie de Jésus
et obtiennent le bonheur éternel pour nos frères et sœurs défunts, pour lesquels nous offrons cette messe. Amen.

L'Église, nous célébrons aujourd'hui la solennité de tous les saints. Nous nous souvenons ainsi non seulement de ceux qui ont été proclamés saints tout au long de l'histoire, mais également de beaucoup de nos frères qui ont vécu leur vie chrétienne dans la plénitude de la foi et de l'amour au milieu d'une existence simple et cachée. Sûrement parmi eux, il y a beaucoup de nos familiers, amis et connaissances. Nous célébrons par conséquent la fête de la sainteté. Cette sainteté qui, parfois, ne se manifeste pas dans de grandes œuvres ou dans des succès extraordinaires, mais qui sait vivre fidèlement et chaque jour les exigences du baptême. Une sainteté faite d'amour de Dieu et des frères, amour fidèle jusqu'à l'oubli de soi-même et jusqu'au don total de soi aux autres, comme la vie de ses mères et de ses pères qui se sacrifient pour leur famille en sachant renoncer volontiers, même si ce n'est pas toujours facile, à tant de choses, à tant de projets ou de plans personnels. Mais s'il y a quelque chose qui caractérise les saints, c'est qu'ils sont réellement heureux. Ils ont trouvé le secret de ce bonheur authentique, niché au fond de l'âme et qui a sa source dans l'amour de Dieu. C'est pourquoi on appelle bienheureux les saints. Les béatitudes sont leur chemin, leur but vers la patrie. Les béatitudes sont le chemin de vie que le Seigneur nous enseigne pour que nous suivions ses traces. Dans l'évangile de la messe, nous avons entendu comment Jésus les a proclamées face à une grande multitude sur une montagne près du lac de Galilée. Les béatitudes sont le profil du Christ et par conséquent du chrétien. Parmi elles, je voudrais en souligner une, bienheureux les doux. Jésus dit de lui-même, « Apprenez de moi que je suis doux et humble de cœur. » C'est son portrait spirituel, et cela nous révèle la richesse de son amour. La douceur est une manière d'être et de vivre qui nous rapproche de Jésus et nous unit entre nous. Elle nous permet de laisser de côté tout ce qui nous divise et nous oppose, et on cherche les façons toujours nouvelles pour avancer sur le chemin de l'unité, comme l'ont fait les enfants de cette terre, dont Sainte Marie-Élisabeth Esselbald, canonisée récemment, et Sainte Brigitte, Brigitte Vadstena, copatronne de l'Europe. Elles ont prié et travaillé pour resserrer les liens d'unité et de communion entre les chrétiens. Un signe très éloquent est que ce soit ici, dans votre pays, caractérisé par la cohabitation entre des populations très diverses, que nous sommes en train de commémorer ensemble le 5e centenaire de la Réforme. Les saints parviennent à des changements grâce à la mansuétude du cœur. Avec la mansuétude, nous comprenons la grandeur de Dieu et nous l'adorons avec sincérité. En outre, c'est l'attitude de celui qui n'a rien à perdre, car son unique richesse est Dieu. Les béatitudes sont de quelque manière la carte d'identité du chrétien, qui l'identifie comme disciple de Jésus. Nous sommes appelés à être des bienheureux, des disciples de Jésus, en affrontant les souffrances et les angoisses de notre époque avec l'esprit et l'amour de Jésus. Ainsi, nous pourrions indiquer de nouvelles situations pour les vivre avec l'esprit renouvelé et toujours actuel. Bienheureux, ceux qui supportent avec foi les maux que d'autres leur infligent et pardonnent du fond du cœur. Bienheureux, ceux qui regardent dans les yeux les rejetés et les marginalisés en leur manifestant de la proximité. Bienheureux ceux qui reconnaissent Dieu dans chaque personne et luttent pour que d'autres le découvrent aussi. Bienheureux ceux qui protègent et sauvegardent la maison commune. Bienheureux ceux qui renoncent à leur propre bien-être pour le bien d'autrui. Bienheureux ceux qui prient et travaillent pour la pleine communion des chrétiens. Ils sont tous porteurs de la miséricorde et de la tendresse de Dieu, et ils recevront certainement de lui la récompense méritée. Chers frères et sœurs, l'appel à la sainteté est pour tous, et il faut le recevoir du Seigneur avec un esprit de foi. Les saints nous encouragent par leur vie et leur intercession auprès de Dieu, et nous, nous avons besoin les uns des autres pour nous sanctifier. Aidez-nous à devenir des saints. Ensemble, demandons la grâce d'accueillir avec joie cet appel et de travailler unis pour l'amener à la plénitude. À notre Mère du Ciel, Reine de tous les saints, nous confions nos intentions et le dialogue à la recherche de la pleine communion de tous les chrétiens pour que nous soyons bénis dans nos efforts et parvenions à la sainteté dans l'unité. Amen.

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2: Jésus, nous le croyons, est mort et ressuscité. 1 Thessaloniciens 4, 14.

la charité du cœur de Jésus. En fait, cette réalité de l'amour qui nous tourne justement vers les autres. C'est voilà, Jésus lui-même est celui qui rend présent cette réalité de l'amour pour nous, qui nous la donne, et nous aussi, nous sommes entraînés dans cette réponse, dans cette aimer à notre tour. Nous aimer les uns les autres comme il nous aime. Donc c'est dans cette perspective que je veux me placer ce soir. Je reviens un petit peu sur ce que le Père Bernard avait dit hier, qui est très important, il me semble, parce qu'il y a une continuité. Donc Jésus nous exprime cet amour du Père. Et il se donne. Parce qu'il est amour, il est don. Et il n'y a pas de moment où il ne se donne pas. Car il n'y a pas un instant où le Père n'aime pas, ne nous aime pas. Et il veut que nous répondions à son amour parce que nous sommes faits pour cela. Il ne nous donne pas simplement un exemple. Il a beaucoup parlé de ça hier, il a insisté beaucoup. Il n'est pas un maître seulement, il l'est en vérité, mais il n'est pas qu'un maître. Jésus veut habiter en nous, il veut se communiquer à nous parce que nous avons besoin de lui. Pour entrer dans la dynamique de l'amour, il faut le recevoir. Donc il y a des phrases, il y a une expression très forte hier à propos de ce désir de Jésus, donc d'habiter vraiment notre cœur, pour le tourner, le faire faire ce mouvement, ce retournement, nous retourner le cœur, ce cœur qui est tellement tourné sur nous-mêmes, centré sur lui-même, c'est ce mouvement, et que nous pouvons vivre justement parce que voilà, lui-même se donne. Il veut rendre nos cœurs semblables aux siens. Mais vous voyez, c'est pas quelque chose d'extérieur, simplement un exemple, mais c'est beaucoup profondément un amour, une vie qui nous est communiquée. Ça, c'est le désir de Jésus. Et donc, nous contemplons Jésus, nous voyons comment il aime, pour que nous aimions à notre tour. Donc, pas d'une manière extrinsèque, mais que nous devions faire capables de le vivre aussi. Et si nous contemplons donc le cœur de Jésus, c'est pour que nous le laissions façonner par lui, pour vivre par lui en fait. Alors, Jésus dit, j'en viens maintenant, c'est le thème de notre enseignement de ce soir, « Je suis né, je suis venu dans le monde pour ceci, rendre témoignage à la vérité. » C'est dans Jean 18, chapitre 30, verset 37, Jean 18, 37. Et vous savez qu'à cette affirmation de Jésus devant Pilate, Pilate répond « Qu'est-ce que la vérité ?»« Je suis venu dans le monde pour ceci, rendre témoignage à la vérité. Qu'est-ce que la vérité ?» Alors, nous pouvons aussi nous poser la question quand même, c'est important, en parlant de vérité, de quoi parlons-nous ? Alors, bon, j'ai été chercher, aujourd'hui, ce n'est pas dans le dictionnaire, c'est dans Wikipédia, j'ai trouvé « Qu'est-ce que dit Wikipédia de la vérité ?» Alors, voilà ce qui est dit. « La vérité, mot dérivé du latin veritas, dérivé de verus, vrai, est généralement défini comme la conformité ou la fidélité d'une idée ou d'un jugement avec son objet. Autrement dit, comme la conformité de ce qu'on dit ou pense avec ce qui est réel. Il désigne également une forte connotation juridique, entendue d'un point de vue judiciaire au sens de ce qui est vrai, à savoir ce dont on peut rapporter la preuve. La diversité des interprétations du mot engendrée par le passé jusqu'à maintenant, bien des controverses. On voit que Pilate lui-même en est le témoin. Les réflexions des penseurs et des philosophes au cours des siècles constituent autant d'écoles différentes. Par exemple, donc quand même, la définition d'Aristote, voilà ce qu'il dit, la vérité est l'accord de nos jugements de perception et de connaissance avec la réalité. Je crois que c'est ça qui est important. Que nous pouvons retenir, parce qu'au-delà justement des positions, il y a quelque chose comme, qui est exprimé aussi par la parole de Dieu et par Jésus lui-même. Il me semble que ce qui est important dans cette réalité, en parlant de vérité, c'est justement son adéquation à l'être, le rapport entre la vérité et l'être. Est vrai ce qui est. Nous allons voir que justement, avec Jésus, ça va prendre un sens tout à fait particulier. Alors, justement, voyons ce que nous dit la parole de Dieu. Alors, j'ai cherché aussi
Hein, le mot vérité dans la Bible. Alors, bon, ce que je vais vous citer comme citation, c'est dans la Bible la liturgie, parce que bon, c'est le moteur de recherche que j'avais. Hein, je n'ai pas parcouru toute la Bible moi-même, donc j'ai utilisé un moteur de recherche, et donc, sur le site du SNPL, donc c'est la Bible la liturgie. Parce que les traductions, évidemment, peuvent être un peu différentes, on peut avoir des résultats différents suivant les traditions. Mais, donc, dans la Bible la liturgie, le mot revient 154 fois. Ce qui est quand même pas mal, hein, 154 fois. 43 fois dans l'Ancien Testament, ah, c'est intéressant, une fois dans Daniel, trois fois dans Isaïe, une fois dans les Proverbes, trois fois dans la Sagesse, deux fois dans le Siracide, quatre dans Tobie, et surtout la littérature de sagesse. Hein. Mais surtout, 29 fois dans les psaumes. Alors donc, je vais y revenir. Vous voyez, il y a quand même une grande majorité de citations dans le Nouveau Testament, mais c'est intéressant, parce qu'il y a une seule fois dans Marc, trois fois dans Luc, alors qu'on le trouve 23 fois dans l'évangile de Jean et 18 dans les lettres de Saint Jean, c'est-à-dire que Saint Jean donc, cite 41 fois le mot vérité, 41 fois. C'est quand même très important. Bon, je vais y revenir après. Et notamment, donc, hein, une des citations importantes, que, au-delà de, après celle que, donc, qui est un peu le thème de notre exposé, donc cette parole de Jésus, « Je suis né, je suis venu dans le monde pour ceci rendre témoignage à la vérité. » Jésus dit aussi, donc cette phrase qui a été citée par le père Bernard hier, qui est très importante, Jésus dit « Je suis le chemin, la vérité et la vie. » Je suis. Autre aussi un lieu important qui est dans le Nouveau Testament, et en particulier c'est Saint Jean, c'est le lien entre l'esprit et la vérité. Il parle même d'esprit de vérité. Or, c'est très important, ces liens. Vous voyez, donc, comprenons déjà que témoigner de la vérité, finalement, ben, c'est à replacer dans ce jaillissement de l'amour que vit Jésus. Hein. Alors, pour vous donner quelques citations, on voit que, justement, dans Saint Jean, et à partir de là, on va le retrouver après dans le Nouveau Testament, hein, donc ce mot de vérité prend un sens tout particulier. Puisque justement, il est associé, finalement, à l'être de Dieu, soit à la personne de Jésus, soit à la personne de l'Esprit-Saint. Mais ce qui m'avait beaucoup frappé, c'est l'usage des psaumes, quand j'ai regardé ça. La citation qui m'est venue spontanément à la mémoire, vous connaissez sans doute, hein, c'est « Amour et vérité se rencontrent, justice et paix s'embrassent ». J'ai tout de suite pensé à ça. Mais donc, en fait, sur les 29 citations dans les psaumes, ce qui est très intéressant, c'est que 14 fois, ce mot « vérité » est associé directement au mot « amour ». Amour et vérité sont associés. Alors ça m'a surpris parce que je ne pensais pas que c'était autant. Hein. Donc j'ai un petit... Alors ce n'est pas tout à fait dans l'ordre. Hein. Mais par exemple, donc je ne vais pas tout vous citer, mais quelques-unes quand même. Hein. « Ton amour est plus grand que les cieux, ta vérité plus haute que les nues. » Or, ce qui est très intéressant, vous savez que dans la mentalité juive, quand on réaffirme deux fois la même chose en termes différents, mais qui signifient la même chose. Donc ça veut dire que amour et vérité sont mis en parallèle. D'autres fois, c'est associé directement l'un et l'autre. Hein. Non pas à nous, Seigneur, non pas à nous, mais à ton nom, donne la gloire pour ton amour et ta vérité. Psaume 118, vers ton temple sacré, je me prosterne, je rends grâce à ton nom pour ton amour et ta vérité. Car tu élèves au-dessus de tout ton nom et ta parole. Les voies du Seigneur sont amour et vérité, pour qui veille à son alliance et à ses lois. J'ai devant les yeux ton amour, je marche selon ta vérité. Dans les cieux, Seigneur, ton amour, jusqu'au nu ta vérité. Vous voyez, dans cet usage, où il y a une équivalence entre les deux. Je n'ai pas enfoui ta justice au fond de mon cœur, je n'ai pas caché ta fidélité et son salut. J'ai dit ton amour et ta vérité à la grande assemblée. Psaume 39. Toi, Seigneur, ne retiens pas loin de moi ta tendresse, que ton amour et ta vérité sans cesse me gardent. Voilà, et puis cette fameuse citation donc, du psaume 84, hein, amour et vérité se rencontrent, justice et paix s'embrassent. Alors qu'est-ce que ça veut dire? Pourquoi c'est si important? On va le voir, il y a deux dimensions, deux aspects. Il y a d'abord un aspect qui nous ramène, je dirais, un peu à l'essentiel, hein, puisque donc, Jésus lui-même va exprimer une adéquation entre
ce qu'il est lui-même est la vérité. Je suis la vérité. Qu'est-ce que ça veut dire? Eh bien, ça nous rappelle que, justement, Jésus, qu'est-ce qu'il est? Eh bien, il est l'expression de l'amour du Père. Il est amour lui-même. Il nous rend cet amour concret, il le rend présent et à travers tout son être. Donc, toute la personne de Jésus et tout ce qu'il fait, est l'expression de l'amour. Donc, il ne fait finalement qu'aimer en acte. C'est ça, Jésus. Cet amour du Père nous est communiqué de manière concrète. Et nous savons combien, justement, il va justement réaliser notre salut. Cette œuvre d'amour de Dieu va se réaliser par Jésus. Donc, il va nous rendre présents cette réalité de l'amour de Dieu. Et donc, finalement, la vérité fondamentale, ce qu'est Dieu, c'est son amour. C'est l'amour. Et il y a quelque chose là de vraiment essentiel. Et donc, Jésus est cela. Et donc, la vérité prend une densité particulière. Et quand il nous dit, vous voyez, dans ce désir de Jésus, comme on l'a exprimé tout à l'heure, ce désir de son cœur, que nous puissions vivre cela, comment est-ce qu'il le manifeste? Il nous donne son esprit. Et qu'est-ce que c'est que l'esprit? C'est l'amour même du Père et du Fils, en fait. Nous l'avons vu pendant tout ce temps, dans son temps liturgique ou ce temps pascal qui s'est terminé à la Pentecôte, justement par ce don qui est fait, qui n'est pas un don extérieur. C'est Dieu qui se communique, qui nous donne carrément ce qu'il est. C'est son amour, c'est l'amour pour que nous puissions le vivre. C'est ce don extraordinaire, mais il faut en prendre conscience. L'esprit, c'est ça. Et donc, c'est celui qui nous donne de connaître. Et cette prière que j'ai faite au début, pour moi, elle est essentielle, parce que nous sommes appelés à entrer dans une connaissance, dans une intelligence d'une réalité, d'une vérité, par, justement, l'amour même. C'est l'amour qui nous permet de le vivre, qui nous fait connaître. Parce qu'il ne s'agit pas de rester extérieur, mais d'être saisi dans ce mouvement même. D'apprendre à aimer pour, enfin, accueillir cet amour, nous laisser aimer pour pouvoir aimer nous-mêmes. Et donc c'est lui qui va agir et c'est lui qui vient habiter en nous. Quand le Père parlait hier d'inhabitation en nous, nous recevons l'Esprit. Il est en nous, il habite en nous, la Trinité habite en nous. Et pour justement que notre vie devienne semblable à celle de Jésus, parce que c'est lui qui nous l'a montré, qui nous l'a exprimé, encore une fois, il est le Verbe, c'est l'expression même de l'amour du Père, c'est Jésus, et bien nous, par l'Esprit, nous devenons capables aussi de le vivre. C'est notre appel, c'est notre vocation. Alors, finalement, vous voyez, on n'est pas encore à la fin, mais vous voyez, quand Jésus dit « Je suis venu dans le monde pour témoigner de la vérité », c'est tout à fait dans cette logique de l'expression de l'amour. Il ne s'agit pas de donner quelque chose d'extérieur, mais de manifester l'essentiel, encore une fois, et surtout qu'on est appelé à y entrer. Et finalement, l'amour est la vérité. Et il nous révèle, nous, ce qui est notre propre vérité, c'est la vérité sur Dieu, puisque Dieu est amour, mais c'est aussi la révélation de ce que nous sommes, de ce que nous sommes appelés à être. D'abord, toute la dimension de notre être est ressaisie dans cette vérité fondamentale qu'est l'amour de Dieu pour nous. C'est le message de Jésus ici. Ça commence par ça, ce rappel de cet amour infini qu'il a pour nous, pour chacun d'entre nous, parce que nous sommes appelés à le vivre. Et il va se plaindre justement que nous ne l'accueillons pas. Donc c'est l'amour est cette vérité fondamentale et dont tout homme a besoin. Et donc, vous voyez, c'est dans ce jaillissement de la charité que nous sommes, nous aussi, appelés à témoigner de la vérité, mais comme Jésus. Alors, vous voyez, ça veut dire quelque chose aussi très important pour nous. Comment le vivre? Comment entrer dans ce témoignage qui est une expression de l'amour, qui est aimer, finalement? Témoigner de la vérité, c'est aimer. Et aimer, c'est témoigner de la vérité. Je ne peux pas aimer vraiment si je ne témoigne pas de cette vérité. Et
Voilà, vous voyez, c'est cette double réalité. Eh bien, justement, pour nous, comment le vivre ? Nous avons souvent du mal par rapport à la vérité. Eh bien, vous voyez, ce qui est très éclairant, justement, c'est de manière très concrète, c'est ce lien intime, intrinsèque, en amour et vérité. Et là, on retrouve les psaumes, vous voyez, tout ce magnifique usage des psaumes qui associe les deux, parce qu'ils sont indispensables. Témoigner de la vérité, c'est aimer. Et donc, on voit bien que dans nos rapports avec les personnes, nous ne pouvons être témoins vraiment de cette vérité, nous pouvons, alors là, en parlant de la vérité comme la réalité, l'être, mais toujours aussi sur ce fondement de l'amour, eh bien c'est dans la charité que nous sommes appelés à le vivre. Parce que nous savons très bien que la vérité peut être terrible pour quelqu'un qui n'est pas préparé à la recevoir. La vérité sans amour, ça peut être terrible. Mais ce n'est pas juste. Vous voyez, la vérité, en fait, dans sa réalité fondamentale, elle est fondée dans l'amour. Donc elle doit s'exprimer dans l'amour. Et vous voyez, c'est ce lien qui est tellement important et qui est très éclairant pour nous, dans notre manière de répondre et de le vivre. Hein, c'est, encore une fois, ce n'est pas témoigner de manière extérieure de quelque chose, que les gens, faudrait que les gens y entrent. C'est aimer, et c'est témoigner, donc rendre compte aussi de ce que nous vivons. Et il y a toujours cet appel, comme le rappelait le Père aussi, et pour nous, dans ce don, dans la charité, c'est parce que j'accueille, cet amour, j'ai envie, eh bien, je suis amené à le communiquer et finalement à aimer moi-même. Ce témoignage dans la vérité, c'est un acte d'amour, fondamentalement. Mais il faut le prendre conscience, il faut le vivre comme cela. Et ça, c'est la manière juste de le vivre. Et en même temps, c'est ce que le monde a besoin, c'est ce que nos frères ont besoin. Et donc, vous voyez, les choses sont complètement transformées lorsqu'on saisit que notre rapport à la vérité, eh bien, il doit être saisi comme un rapport à une personne. C'est pas quelque chose d'extérieur. Alors nous-mêmes, nous sommes appelés à en vivre, à être en vérité, mais parce que nous sommes appelés à aimer. Et donc, vous voyez, et autrement, en nous, il y a ce déchirement. Si nous ne sommes pas dans la vérité, nous ne sommes pas dans l'amour. Et donc, c'est un appel personnel à vivre dans la vérité, mais parce que nous sommes appelés à vivre dans l'amour. Et pour vivre dans la vérité, il faut recevoir et accueillir l'amour du Seigneur, celui qui nous est donné. Voyez. Donc il y a une exigence, mais c'est très différent. Ce n'est pas un commandement extérieur, c'est je me situe par rapport à une personne. Il est l'amour même, il se donne, il m'aime. Et une manière de manifester l'amour, enfin cette volonté que j'ai de répondre à son amour, c'est d'être en vérité, d'accueillir, vous voyez, ce qu'il me donne, c'est de me resituer, d'accueillir la réalité comme cette expression de l'amour de Dieu, puisque finalement elle en est le fondement. L'amour de Dieu est le fondement de toute réalité. Et puis, ouais, donc ça c'est important pour éclairer notre propre rapport à la réalité, à la vérité, et en même temps dans cet appel, dans cette dynamique, dans la manière de le vivre, là encore, témoigner de la vérité, c'est témoigner de cette rencontre avec une personne qui nous aime. Là encore, l'amour même, et c'est une personne. La vérité, c'est une personne. Et qui m'aime. Vous voyez, il me semble que c'est ça que nous avons à vivre. Alors, vous voyez, puiser dans le cœur de Jésus, justement, demander au Seigneur de façonner notre cœur à l'image du sien, c'est ça. C'est de pouvoir le vivre, nous aussi. De pouvoir faire cette expérience extraordinaire, de le faire à travers tout ce que nous vivons. Vous voyez combien la grâce que nous demandons est essentielle, finalement, de nous laisser façonner par le cœur de Jésus, pour que nous vivions pas simplement de ces sentiments, vivre des sentiments du cœur de Jésus, mais nous soyons vraiment conformés, façonnés dans cette réalité. Que nous devenions ce que nous sommes appelés à être, c'est-à-dire à aimer à notre tour comme il nous aime. Et tout notre être est ressaisi dans cet appel-là, c'est notre vocation.
Nous sommes faits pour cela. Et là encore, vivons-le, accueillons-le. Et toujours dans cette référence, dans cette présence, dans cette source, en demeurant dans la source pour le vivre. Parce qu'autrement nous retombons souvent par nous-mêmes dans un rapport qui, à ce moment, devient extérieur et peut être terriblement desséchant, dans le jugement. Non. Et cette source qui vient du cœur, qui jaillit du cœur de Jésus, mais que, en même temps qui n'est pas que nous accueillons, mais aussi qui devient, enfin, notre propre cœur devient aussi semblable, mais de manière, c'est pas simplement une ressemblance, c'est qu'il devient le cœur de Jésus. Et c'est pas quelque chose d'extérieur, cette habitation de Jésus en nous, c'est pour nous transformer et en même temps pour que nous devenions profondément ce que nous sommes. Et c'est pas, comme le rappelait le Père aussi, ce don dans l'amour n'écrase pas notre nature, au contraire, il la déploie et il nous donne de vivre toutes ses dimensions dans sa vérité finalement ultime. C'est la grâce que le Seigneur veut nous donner. Mais il faut en prendre conscience de cela, comme c'est tellement important, vous voyez, d'accueillir et de vivre. Alors que, que ce cœur de Jésus, en l'accueillant, en nous tournant vers lui, en prenant le temps et de nous ouvrir à lui, qu'il nous tourne vers les autres, parce que c'est ce mouvement initial, mais aussi qu'il nous entraîne vraiment, en vérité, à témoigner de la vérité.

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3: Le Seigneur redresse les accablés. Psaume 145, 8.

0: Alors c'est un sujet qui est toujours un sujet que j'aime pas trop, comment adorer, parce que plus j'essaie d'adorer, plus je suis sûr que je sais pas adorer. Voilà. Et c'est pas de la fausse humilité ou je ne sais quoi, mais je vous promets que voilà, je suis très pauvre dans cette démarche d'adoration, et vraiment voilà, je fais appel à vos prières pour m'aider à mieux adorer, hein, de même que voilà, je prie aussi pour eh bien que vous puissiez vous aussi adorer toujours mieux ce cœur de Jésus qui est vraiment présent dans l'Eucharistie. Alors cet après-midi, je parlerai un petit peu de cet amour infini de Jésus qui nous attend dans l'Eucharistie, comment répondre à son appel ce matin. Donc on va essayer de voir plutôt des petits conseils que l'Église nous donne à travers des grandes figures, des figures de saints qui, eux, je pense, ont su adorer vraiment en esprit, en vérité, Dieu notre Père par cette présence de Jésus dans l'Eucharistie qui nous comble toujours de l'Esprit Saint. Alors vous savez, l'adoration, c'est un peu comme aller au désert. C'est dur, il faut creuser, on transpire, et généralement, rien se passe. Mais pourtant, si on est fidèle, si on est persévérant, eh bien à un moment, cette terre, elle va commencer à s'humidifier, la terre que l'on a creusée. Et puis, si on continue encore, voilà qu'on trouve enfin l'eau. Quelle merveille, alors, que de trouver de l'eau dans le désert. Et l'adoration, c'est, à mon avis, un peu la même chose. C'est un temps de combat, de persévérance, de fidélité. Mais si on persévère, tôt ou tard, eh bien, on va pouvoir rejoindre, trouver cette eau vive qui coule du cœur de Jésus. On va vivre ce qu'on appelle une grâce de contemplation, c'est-à-dire que le Seigneur va nous saisir. Voilà. Il va nous prendre tel que nous sommes, et il va nous toucher par des grâces qui vont profondément nous renouveler intérieurement. J'ai envie de dire nous recréer intérieurement, nous relancer dans la mission qu'il nous donne, nous redonner cette force, cet esprit, hein, son Esprit Saint, pour pouvoir vivre toujours plus, toujours mieux la mission qu'il nous donne, notre devoir d'État déjà, et puis la mission dans l'Église. Alors pour commencer, j'avais envie de reprendre un petit témoignage qui s'est passé à Madrid pendant les Journées mondiales de la jeunesse. Ça me semble important de repréciser cela, parce que je pense que c'est un des signes du temps et qu'il faut savoir lire eh bien ces signes que Dieu nous donne. Donc c'était encore à l'époque de Benoît XVI, il y avait ces grands rassemblements à Madrid, tous les jeunes étaient sur un immense aérodrome, et voilà qu'on était parti très tôt le matin, tous les jeunes étaient rassemblés, serrés, les uns contre les autres pendant une journée de grosse chaleur, et il devait faire beau. Moi je me souviens, j'étais avec d'autres prêtres, on était responsables du diocèse, des jeunes du diocèse de Toulon, et on avait regardé la météo, et il était prévu qu'il fasse beau. On avait dit aux jeunes, ne vous couvrez pas trop, il va faire toujours aussi chaud que les autres nuits. Et voilà qu'au moment où enfin le pape arrive, après une grande, longue journée d'attente, de prière quand même, de louange aussi, eh bien au moment où le pape va commencer à faire son signe de croix pour ouvrir la cérémonie d'ouverture, la soirée de prière, voilà qu'on sent un grand coup de vent dans notre dos, et suite à cela on se retourne, on voit le ciel tout noir, et quelques instants après on se retrouve pris dans une sorte de déluge, de tempête absolument terrible, où la pluie n'arrivait pas du haut vers le bas, mais elle arrivait en horizontale. Hein, vous pouvez imaginer, à cause de une sorte de mini-tornade qui va tomber sur nous tous. Et à ce moment-là, il y a eu comme un petit mouvement de panique, dans la mesure où d'un côté, il y a l'électricité a sauté, il faisait tellement chaud, il s'est mis à faire assez frais de manière très, très soudaine, et puis c'était pas prévu. Et nous voici tellement serrés les uns contre les autres, on a ressenti un petit peu cet effroi, j'ai envie de dire, qui se passait pour les disciples, qui étaient serrés sur cette petite barque, et soudain il y a la tempête, et les vagues vont secouer la barque qui est sur le point de chavirer, et c'est vrai qu'on a eu peur, on a eu peur. Hein. Alors, À ce moment-là, donc, on a vécu, on va dire, une petite expérience sacrificielle. Hein, de temps en temps, ça fait du bien de passer par cela. Certainement de purification extérieure, mais qui nous préparait à une vraie purification de cœur. Et au bout de 15-20 minutes, dans la tempête, on n'a rien fait, si ce n'est qu'attendre, de prier comme on pouvait. Et après un moment, ça s'est un tout petit peu calmé, le pape a pris donc la lunule. Il y a eu un immense ostensoir qui est sorti de la Seine devant, et un ostensoir qui faisait 3 mètres de haut, je crois, une merveille de Tolède. Et à ce moment-là, le pape a déposé la lunule dans l'ostensoir. Et ce que je peux témoigner, enfin pour les jeunes qui étaient autour de moi, c'est que tous les jeunes se sont naturellement mis à genoux devant le Seigneur. Et alors on a vécu 15-20 minutes d'une adoration absolument extraordinaire, extraordinaire. Après cette petite passage, j'ai envie de dire pénitentiel, de la tempête, de la pluie, du froid, nous voici tous à genoux. Et les jeunes, le regard fixé sur cette petite hostie, le pape aussi à genoux devant le Saint-Sacrement. Et on peut dire que les jeunes ont pu vivre ce que le pape avait expliqué ou ce que les évêques avaient enseigné dans les jours précédents, c'est-à-dire que la religion chrétienne est avant tout une rencontre, une amitié avec une personne qui s'appelle Jésus, une personne qui est vivante, une personne qui ne nous abandonnera jamais, et que toute la vie chrétienne commence par cette rencontre personnelle avec Jésus qui m'aime tant. Et ensuite, lorsque je suis rempli de cet amour, évidemment, je vais pouvoir donner, partager cet amour, je vais pouvoir vivre la charité jusqu'au bout. Et alors juste après ces 15 minutes, 20 minutes d'adoration, le pape a fait une bénédiction du Saint-Sacrement, et au moment où la bénédiction a été accomplie, eh bien la pluie est revenue, la tempête a redoublé, et voici que la veillée était vraiment tombée à l'eau, hein, le reste de la veillée. Et à la fin, il y avait quelques feux d'artifice qui étaient prévus pour la fin de la veillée, et les Espagnols avaient essayé de les faire les allumer, mais il avait tellement plu que la fête avait été ailleurs. Vous voyez, la fête avait été ailleurs, et j'étais très touché quand je parlais avec les jeunes le lendemain en rentrant en France, en leur demandant voilà, qu'est-ce qui vous a le plus touché, et beaucoup d'entre eux ont dit c'était ce quart d'heure, vous voyez, d'adoration. C'est-à-dire que le Seigneur, il y avait une veillée extraordinaire qui avait été organisée, mais la seule chose qu'il nous a donné en fait dans cette veillée, c'était 15 minutes de cœur à cœur, à genoux devant lui, avec toutes les pauvretés qu'on pouvait avoir dans le cœur, sans être des grands connaisseurs de qu'est-ce que la vie intérieure, de la prière, mais les jeunes avaient été touchés, saisis par cette rencontre personnelle avec Jésus au Saint-Sacrement. Alors c'est important pour moi de rappeler ça, parce que c'est toutes les futures générations de notre Église, hein, qui ont été touchées, hein, providentiellement à travers cette tempête, par ce temps, hein, de prière et d'adoration. Alors, pour comprendre l'Eucharistie, il faut toujours regarder le crucifix, la croix, hein, revenir à ce qui s'est passé 2000 ans plus tôt. Qu'est-ce qui s'est passé? Jésus, eh bien, se retrouve, donne sa vie librement sur une croix, et il va prendre toute la haine du monde et toute ma propre haine aussi. La haine de toutes les générations, hein, toutes les générations de l'histoire de l'humanité. Et voilà que ce cœur de Jésus va transformer cette haine en amour. Il va vaincre cette haine et il va donner le don de la miséricorde. Père, pardonne-leur, ils ne savent pas ce qu'ils font. Et juste après, ce cœur de Jésus va descendre dans la mort, il va mourir. Et ensuite, nous savons que ce cœur va vaincre la mort, il va ressusciter. En d'autres mots, sur la croix, eh bien, Jésus a vaincu, il nous a donné un amour plus fort que toutes les haines, une vie plus forte que toutes les morts. Et alors Jésus voulait, eh bien, transporter cela, nous communiquer, on va dire, sa victoire sur toutes les haines, sur toutes les morts. Et pour cela, c'est son cœur à inventer, pour reprendre certaines expressions dans l'Église, à l'invention de l'amour, c'est l'Eucharistie, c'est-à-dire ce cœur a inventé l'Eucharistie pour nous transmettre aujourd'hui, eh bien, cette victoire sur la mort, cette victoire sur la haine. Et alors, qu'est-ce qu'il a fait? Il a célébré ce repas pascal. On peut dire qu'il a comme enveloppé dans ce repas son sacrifice rédempteur, c'est-à-dire cette victoire, cette transformation de haine en amour, de mort en vie. Eh bien, Jésus l'insère hein, à l'intérieur de ce repas, il l'enveloppe dans ce repas, il dit « faites cela en mémoire de moi ». Et chaque fois que nous faisons cela en mémoire de Jésus, eh bien ce qu'il a fait il y a 2000 ans nous est communiqué, nous est transmis, un peu comme lorsque vous envoyez une lettre à quelqu'un, vous la placez dans une enveloppe, et l'enveloppe en tant que telle n'a pas plus d'importance que ça, on va dire c'est toute la liturgie, les gestes, les signes, les couleurs, les rites, etc., qui sont nécessaires, comme l'enveloppe qui est importante, mais ce qui est important avant tout, c'est ce qui est dans l'enveloppe, la lettre, le contenu, et ici, c'est cette victoire de Jésus sur la haine, sur la mort, qu'il vient, par l'Eucharistie, déposer dans notre cœur. Parce que Jésus veut, dans notre cœur, vaincre toutes les haines, il veut vaincre toutes les morts, et il fait cela par l'Eucharistie qui rend présent les fruits, voyez, de son sacrifice rédempteur. Alors, le pape Benoît XVI, lorsqu'il présentait l'adoration eucharistique, j'ai repris plutôt le thème qu'il avait abordé, et juste après, il donnait les deux grandes étymologies, vous savez, du mot adoration, qui vont nous aider à mieux comprendre comment adorer l'Eucharistie. C'était toujours aux Journées mondiales de la jeunesse, mais cette fois c'était celle de Cologne. Le thème c'était « Nous sommes venus l'adorer ». Et il disait, il y a l'étymologie grecque, proskunesis, ça veut dire, c'est cette dimension de soumission, vous voyez, émerveillée devant la majesté de Dieu. C'est-à-dire ce Dieu, il est tellement grand, il est source de l'être même, c'est grâce à lui que j'existe, donc eh bien, je vais adorer mon Dieu. Parce que si j'existe, c'est parce qu'il me maintient en existence. Et si ce Dieu m'oubliait un quart de dixième de seconde, eh bien mon être tombait immédiatement dans le néant, je n'existerais plus. Et donc si j'existe, c'est parce que Dieu le veut, Dieu me maintient en existence. Donc l'adoration, c'est ce premier grand devoir de toute personne, de reconnaître que Dieu est Dieu, que je ne suis pas égal à Dieu, je ne suis pas plus grand que Dieu, mais je vis, j'existe, parce que Dieu me permet, me maintient en existence. Donc première dimension du mot adoration, cette étymologie grecque. Et puis la deuxième dimension que le pape Benoît XVI nous donne, c'est ad oratio, vers la bouche, un ad os, le baiser, l'accolade. Il disait même le bouche à bouche, un peu comme celui qui a perdu son souffle en se noyant et qui va recevoir le souffle de quelqu'un d'autre, qui va réanimer, vous voyez, son principe, sa respiration, pour qu'il retrouve son souffle s'il a perdu son souffle. Et ici, c'est ce cœur de Jésus qui déverse son souffle, son Esprit Saint dans mon cœur, pour que de nouveau mon cœur, mon âme, soit animé par le souffle même de Jésus-Christ, par son Esprit Saint. Et donc le pape rassemble hein, ces deux étymologies en disant il y a une soumission à l'amour. Et la soumission à l'amour, c'est ce qu'on appelle l'union. Et chaque fois que Benoît XVI parlait hein, de l'adoration, il présenter cette grâce d'union, de communion, que Jésus explique ainsi, hein, « Je suis la vigne, vous êtes les sarments, celui qui demeure en moi et moi en lui portera beaucoup de fruits. » Les fruits que l'on porte, les fruits pour le royaume de Dieu, dépendent de notre communion avec notre Seigneur Jésus-Christ. Et dans l'adoration, dans l'Eucharistie, eh bien, nous avons le moyen que Dieu nous donne pour vivre cette communion réelle avec lui. Alors, donc qu'est-ce que l'adoration? Dans l'Ancien Testament, l'adoration c'est ce premier devoir, c'est le premier commandement, hein, c'est ce qu'on appelle un devoir de justice, justice divine, reconnaître que Dieu est Dieu et que j'existe grâce à Dieu. L'adoration chrétienne, c'est quoi? Eh bien Jésus nous explique qu'il y a que nous sommes appelés à adorer Dieu, Dieu le Père, et que pour adorer le Père, nous devons passer par le Fils. Je suis le chemin, nul ne vient au Père que par moi. Si vous voulez adorer le Père, il y a un seul chemin, pas deux, mais un seul, et ce chemin, c'est Jésus-Christ, ce chemin, c'est le cœur de Jésus-Christ. Et dans ce mouvement de passer par Jésus, on remonte vers le Père, il y a toujours une effusion de l'Esprit-Saint que le Seigneur dépose dans notre cœur. Et alors, qu'est-ce que l'adoration eucharistique, hein, j'ai pris l'adoration générale, l'adoration chrétienne et l'adoration eucharistique, eh bien c'est, on retrouve cela un petit peu dans le livre des Hébreux, l'épître aux Hébreux, pardon, et on voit que toute la vie de Jésus, c'était une grande vie d'adoration, et Jésus va laisser à son Église son adoration. Elle la laisse où ? Il la laisse au tabernacle, de sorte que au tabernacle, Jésus est bien vivant, Jésus est bien agissant, et Jésus adore le Père. Et quand je viens adorer le Saint-Sacrement, eh bien j'entre dans cette adoration du Fils, et cette adoration du Fils est ce grand ascenseur spirituel, on pourrait dire, qui me conduit droit vers le cœur du Père, non pas en vertu de ma foi, de mes mérites, de ma sagesse ou je ne sais quoi, mais en vertu du cœur de Jésus, hein, qui touche, qui va droit au cœur du Père. Donc l'adoration eucharistique, eh bien, c'est entrer dans la prière de Jésus, cette prière qui est bien là, c'est Jésus vivant, Jésus adorant, et en vertu de l'adoration de Jésus-Christ, eh bien, qui est rendue présente dans l'Eucharistie, eh bien, je suis conduit droit vers le cœur de Dieu. Alors, pour résumer ceci, nous comprenons que on demande souvent, on adore qui dans l'adoration eucharistique ? Le Père, le Fils ou le Saint-Esprit ? Alors, en fait, on adore les trois personnes divines. On adore souvent le mouvement naturel ou surnaturel plutôt de l'adorateur. C'est d'abord, eh bien, je viens rencontrer un cœur, je viens rencontrer une personne divine qui s'appelle Jésus-Christ, il est là, il m'attend, il m'aime tant et il a tant d'amour à me donner, j'ai tellement besoin de son amour que je vais le rencontrer. C'est la première démarche de l'adorateur, d'adorer Jésus-Christ. Mais ensuite Jésus-Christ, lui, prend mon adoration, il prend mon cœur, il va me saisir tel que je suis avec tous mes pauvretés, un petit peu comme le berger qui prend la petite brebis fatiguée, blessée, qu'il pose, hein, sur ses épaules pour la conduire dans la maison du Père. Et donc dans cette deuxième démarche, que j'en sois conscient ou non, c'est la même chose, Jésus le fait de toute façon, il me prend et il me conduit vers le cœur du Père. C'est-à-dire que l'adorateur, par Jésus-Christ, en fait, va remonter vers le Père et va adorer véritablement Dieu le Père dans l'adoration, parce que c'est Jésus qui adore le Père et j'entre dans cette adoration. Et donc c'est toute la dimension de la purification, c'est-à-dire que Jésus, eh bien, comme je citais la vigne, Jésus vient émonder, hein, le Père émonde la vigne pour qu'elle porte plus de fruits. On va voir dans un instant, c'est toute la dimension du combat de la fidélité avec les sécheresses, les aridités, tout ça, ça fait partie, eh bien, de Jésus qui me conduit vers le Père et qui veut purifier cette démarche pour que j'aille, que je sois détaché de tout le côté sensible qui m'attire tant, dont j'ai souvent besoin pour être fidèle dans l'adoration, mais en même temps il faut dépasser cela pour adorer en esprit et en vérité, et non pas pour ressentir plein de choses dans mon cœur. Et ensuite, dans ce mouvement, hein, trinitaire, eh bien, voilà, en remontant vers le Père, je reçois une effusion de l'Esprit-Saint qui découle, qui jaillit du cœur même de Jésus, ce cœur eucharistique, et l'Esprit-Saint, c'est lui qui m'envoie dans la mission de l'Église avec la Vierge Marie, pour m'engager, pour vivre ce que le Seigneur va me demander. Et l'adoration, c'est une vraie école de prière où l'Esprit-Saint, quand je prends du temps, il faut du temps, hein, on a besoin de donner un petit peu de temps, eh bien l'Esprit-Saint vient véritablement déposer sa volonté, la volonté de Dieu pour moi, dans mon cœur, et toutes les grâces dont j'ai besoin pour accomplir cette volonté même de Dieu. Alors voyez un petit peu la démarche trinitaire qu'on vit. On rencontre le Fils Jésus-Christ qui a son cœur qui est là, c'est ce qui m'attire, c'est l'aimant dans le sens l'aimant magnétique, je veux dire qui attire mon cœur. Tous les cœurs devraient être attirés par ce cœur de Jésus, et ensuite qui est en même temps source d'amour, qui est aimant, hein, dans le verbe, le sens aimer, et qui me comble de cet amour. Et ensuite Jésus, c'est lui qui bien sûr me conduit directement vers le Père et me comble de l'Esprit-Saint. Alors dans cela, comprenons bien que voilà, le mystère eucharistique possède trois grandes dimensions. La première, la plus importante, la centrale, c'est ce qu'on appelle le sacrifice, j'en parlais un petit peu, cette transformation de haine en amour, de mort en vie, qui est rendue présente quand je viens participer à la messe. Toutes les grâces du sacrifice, de son salut, hein, viennent s'accomplir, viennent se déverser dans mon cœur et en même temps dans le monde entier par ma prière, par la communion des saints. Et ensuite il y a la dimension de banquet, c'est la communion eucharistique où Jésus vient parfaire cette communion, Il vient renouveler cette vie, cette vie du baptême. Et puis enfin, il y a cette dimension de présence qui me permet de, comme disait Benoît XVI, de prolonger et même d'intensifier tout ce que Jésus m'a donné pendant la messe. Alors, l'adoration eucharistique, vous comprenez, nous aide à préparer mon cœur, me met dans cette attitude juste pour venir adorer Jésus à la messe, qui est l'acte suprême d'adoration. Et en même temps, il me permet de prolonger et même d'intensifier. Alors, de prolonger, on peut comprendre assez facilement, mais comment peut-on intensifier? Il y a une intensification dans l'adoration par rapport à ce qui se passe à la messe. Alors, il ne faut pas mal le comprendre. Il faut comprendre évidemment que le don de Dieu est toujours premier à la messe. Rien n'est plus grand que la messe. Mais en même temps, c'est par la foi, et ça c'est important de bien se le rappeler, c'est par la foi que je vais puiser les grâces dans le cœur même de Jésus. La foi, c'est cette clé qui ouvre ce cœur de Jésus et par laquelle je reçois la surabondance de son amour, de ses grâces, de sa vie divine. Mais si je viens, si j'approche de l'Eucharistie sans la foi, eh bien, il n'y a pas, rien ne se passe. Rien ne se passe. Pour ça que juste après la consécration, le prêtre, après avoir élevé le corps et le sang du Christ, il dit « Il est grand le mystère de la foi ». On est tous là, à genoux, prosternés devant Jésus, en adorant celui qu'on ne voit pas, mais notre foi, nous discernons au-delà des apparences du pain, la présence réelle de notre Seigneur Jésus-Christ. Et donc vous comprenez que quand Benoît XVI parle d'intensification de l'adoration, qu'est-ce qui intensifie en fait? C'est que ma foi est mise à rude épreuve dans l'adoration. C'est vrai qu'à la messe, nous sommes portés par une belle liturgie. Lorsqu'on vient ici à Paray le Monial, toute une très belle animation qui nous permet de louer, de chanter. J'ai envie de dire souvent la messe, ça passe comme une lettre à la poste, c'est tellement beau, on y est bien. Est-ce qu'on pose des vrais actes de foi pendant la messe? Certainement, sinon on ne serait pas là. Mais ce qui est sûr, c'est quand on est devant le désert de l'hostie exposée, eh bien là, si je ne pose pas un acte de foi, une minute après, je pars en disant « j'ai d'autres choses à faire, je vais aller faire autre chose ». Et je crois qu'à chaque minute de l'adoration, je suis obligé de poser un acte de foi. « Seigneur, je crois, je sais que tu es là, et même si je ressens rien, voilà, même si ceci, cela, Seigneur, je sais que tu es là, tu m'appelles, tu m'attends, et je te donne une heure, je veux rester toute cette heure auprès de toi ». Et donc on peut voir comment l'adoration va véritablement renouveler, forger, j'ai envie de dire, transfigurer ma propre foi, pour que je puisse ensuite, eh bien, vivre de manière beaucoup plus intense, l'Eucharistie. Alors, pour adorer, il faut, il n'y a pas vraiment de méthode. Pourquoi il n'y a pas de méthode? Parce que c'est un cœur à cœur. Un cœur à cœur, ça veut dire qu'il n'y a pas trop de choses à faire, à dire. Ce qui compte avant tout, c'est, comme on dit, la présence de l'autre. On voit souvent ça, deux amoureux qui se sont peut-être tout dit, qui n'ont rien à se dire de plus, mais la seule chose qui compte, c'est d'être avec la personne bien aimée. Voyez ? Et donc, l'adoration, c'est, si on a des choses à dire au Seigneur, très bien, on peut les lui dire, certainement qu'il va toujours nous dire quelque chose ou transformer quelque chose dans mon cœur, mais avant tout, ce qui compte, c'est d'être avec la personne que l'on aime, et on ne peut pas mesurer, imaginer la joie que l'on donne au cœur de Jésus lorsqu'on passe du temps avec lui, parce que cette joie est proportionnelle à son amour est infini, donc sa joie de nous voir auprès de lui est aussi infinie. Alors le curé d'Ars disait, on n'a pas besoin de t'en parler pour bien prier, on sait que le bon Dieu est là, dans le saint tabernacle, on lui ouvre son cœur, on se complaît en sa présence, c'est la meilleure prière, celle-là. Voilà, vous voyez? Donc en gros, en soi c'est tout simple, il n'y a rien à faire, rien à dire, ce qui compte c'est d'être là. Ce qui compte aussi c'est de ne pas partir au bout de quelques minutes parce qu'on ne ressent rien du tout, et c'est de rester pour laisser ce cœur de Jésus évangéliser mon cœur, transformer mon cœur, me purifier intérieurement. Benoît XVI disait à propos de l'Eucharistie, il faut l'humilité de l'homme pour répondre à l'humilité de Dieu. C'est une telle humilité que Jésus manifeste en venant dans l'Eucharistie, lui le Seigneur du ciel, lui qui a fait tant de merveilles, tant de prodiges, qui est tout puissant, lui devant qui toutes les, tout le ciel, toute l'humanité, enfin les anges adorent déjà pour certains, adoreront pour d'autres, se mettent tous à genoux, bien voilà que ce Dieu infiniment grand choisit de se cacher sous les apparences du pain, et pourtant c'est vraiment notre Seigneur Jésus-Christ. Comme on dit souvent, ici, supposons que notre Seigneur, par exemple à Paray-le-Monial, vous avez déjà une très belle chapelle d'adoration où les adorateurs viennent prier jour et nuit les uns après les autres, mais supposons qu'un jour, eh bien Jésus manifeste un reflet de sa gloire. Vous voyez que par exemple autour de l'hostie, il y a un rayonnement avec des rayons de toutes les couleurs, que l'ostensoir se mette à danser, à tournoyer, qu'il y ait une chaleur ou je ne sais quoi. Qu'est-ce qui se passerait immédiatement? Je suis sûr que le nombre d'adorateurs se mettrait à doubler, tripler, quadrupler. Je suis sûr que les gens viendraient des environs pour venir voir ce prodige, ce miracle. Et peut-être, si c'est un beau miracle, les gens viendraient du monde entier pour cela. Est-ce que ça serait une bonne chose? J'ai envie de dire non, que ça serait triste d'un certain côté, parce que tous ces gens viendraient non pas pour qui Jésus est, mais pour ce qu'il a ou ce qu'il peut montrer. En d'autres mots, il ne viendrait pas rencontrer un cœur, mais il viendrait rencontrer voilà ce que Jésus peut faire. Et c'est pour cela que dans ce mystère de l'amour, eh bien Jésus va aller jusqu'à s'abaisser, jusqu'en prenant le risque d'être oublié, d'être ignoré, d'être méprisé, en cachant sa gloire, sa puissance, sa majesté, mais en apportant uniquement toutes les grâces de son cœur qu'il veut déverser dans notre cœur. Et c'est pour cela que Saint-Pierre, Julien et Marc, ils disaient toujours, Seigneur, je te supplie, ne fais pas de miracle eucharistique, sinon ils viendront pour la mauvaise raison. Et c'est pour ça que le Seigneur en fait si peu d'ailleurs, parce que c'est vrai que quand il y a des miracles eucharistiques, d'un côté ça nous encourage dans notre foi, c'est toujours, mais en même temps, ça peut nous pousser à aller le rencontrer pour une mauvaise raison. La seule bonne raison d'aller adorer le Christ, c'est parce qu'il est là, c'est son cœur, c'est son amour, et il va faire ce qu'il veut. Voilà. Et c'est ça l'adoration. Il y a cette pauvreté de l'adoration dans laquelle il faut entrer, sinon on passe à côté, sinon on y va pour soi. Alors j'aimais bien, je tombais sur un passage du Petit Prince et du Renard qui peut nous montrer comment aborder, comment rencontrer Jésus dans l'Eucharistie. C'est une analogie, bien sûr. On peut prendre ça. Alors, je vais juste relire ces 4-5 lignes. Alors, on ne connaît que les choses que l'on apprivoise, dit le renard. Les hommes n'ont plus le temps de rien connaître. Ils achètent des choses toutes faites chez les marchands. Mais comme il n'existe point de marchands d'amis, les hommes n'ont plus d'amis. Si tu veux un ami, apprivoise-moi. Que faut-il faire? Dit le petit prince. Il faut être très patient, répondit le renard. Tu t'assoiras d'abord un peu loin de moi, comme ça, dans l'herbe. Je te regarderai du coin de l'œil et tu ne diras rien. Le langage est source de malentendus. Mais chaque jour, tu pourras t'asseoir un peu plus près. Le lendemain, revint le petit prince. Il eût mieux valu revenir à la même heure, dit le renard. Si tu viens, par exemple, à 4 heures de l'après-midi, dès 3 heures, je commencerai d'être heureux. Plus l'heure s'avancera, plus je me sentirai heureux. À 4 heures déjà, je m'agiterai, je m'inquiéterai, je découvrirai le prix du bonheur. Mais si tu viens n'importe quand, je ne saurai jamais à quelle heure m'habiller le cœur. Il faut des rites. Alors c'est un texte dans le sens des rites. Vous comprenez, pas tant des prières toutes faites lorsqu'on vient rencontrer Jésus, mais il y a une certaine fidélité. Il faut venir régulièrement rencontrer le Seigneur, pas toujours, et le fait de venir prier dans un lieu d'adoration permanent où on peut donner une heure chaque semaine, eh bien ça nous aide à venir, voyez, à la même heure, qu'on ait envie, qu'on n'ait pas envie, qu'on le sente, qu'on le sente pas, qu'on soit fatigué, pas fatigué, eh bien c'est une relation d'amour. On choisit de s'engager dans l'amour à une rencontre hebdomadaire avec le Seigneur, et petit à petit, eh bien cette relation grandit. La prière est une vertu. Plus on le fait, plus c'est facile. Moins on le fait, plus c'est difficile. Voilà. Alors on va reprendre quelques conseils de Saint-Pierre, Julien et Marc, qui était cet apôtre de l'Eucharistie, comme disait le Concile Vatican II, et qui peut nous aider, des conseils dans le sens des points à éviter, plutôt que des choses à faire, parce que ce qu'il faut faire, c'est aimer de tout son cœur notre Seigneur.
1: Alors tout d'abord, se rendre compte, voilà, l'adoration eucharistique a pour objet la divine personne de notre Seigneur Jésus-Christ présent au Très-Saint-Sacrement. Il est vivant, il veut que nous lui parlions, il nous parlera. Et ce colloque qui s'établit entre l'âme de notre Seigneur, c'est la vraie méditation eucharistique, c'est l'adoration. Heureuse l'âme qui s'est trouvée.

grâce et d'amour de notre Seigneur, il m'a invité, il m'attend, il me désire. Vous êtes tous désirés par la personne la plus importante au monde, hein, c'est-à-dire Jésus-Christ. Supposez un instant que vous receviez une invitation personnelle du pape François, hein, qui vous recevez ça dans la boîte aux lettres, vous dites voilà, vous ouvrez cette lettre, ça vient du Vatican, et il y a le pape François qui vous dit, cher ami, sache que j'ai beaucoup pensé à toi depuis quelques jours, j'aimerais tant que tu viennes me rencontrer au Vatican, on pourrait prendre un petit déjeuner ensemble et on pourrait discuter, échanger ensemble. Alors je pense que si vous receviez une lettre comme ça un jour dans votre boîte aux lettres, tout de suite vous seriez tout agité, tout content, vous en parleriez à tout le monde et vous prendriez le premier avion, le premier train pour aller au Vatican, pour honorer hein, ce rendez-vous avec le pape qui à ce moment-là eh bien, serait là pour vous attendre, pour vous désirer. Alors qu'est-ce qu'il vous dirait? Je ne peux pas vous dire, mais peut-être qu'il vous dirait, tu sais, tu as fait tant de kilomètres pour venir me rencontrer, moi qui suis un pauvre homme, un pécheur comme tout le monde, alors qu'en face de chez toi, quelques rues de chez toi, tu as le Seigneur, le roi des rois, l'agneau de Dieu qui enlève le péché du monde, celui qui peut trouver des solutions, qui peut tout pour nous, hein, et il est là, il t'attend, il te désire. Alors, Saint-Pierre Julien Aymar nous dit « Commencez toutes vos adorations par un acte d'amour et vous ouvrirez délicieusement votre âme à son action divine. C'est parce que vous commencez par vous-même que vous vous arrêtez en chemin. Ou bien si vous commencez par quelque autre vertu que l'amour, vous faites fausse route. Est-ce que l'enfant n'embrasse pas sa mère avant de lui obéir? L'amour est la seule porte du cœur. » Voilà, hein, ça c'est un conseil extrêmement important dans la mesure où il peut nous arriver de venir prier avec un souci, avec une souffrance importante. Alors c'est sûr que si on souffre beaucoup, on peut pas la mettre de côté. Donc on vient avec sa souffrance telle qu'on est et puis le Seigneur nous accueille ainsi et il travaille dans notre cœur. Mais essayons dans la mesure du possible de laisser tous nos problèmes, tous nos soucis à la porte hein, de la chapelle d'adoration. Vous les récupérerez un petit peu plus tard pour les confier au Seigneur, mais venez uniquement pour Jésus, non pas pour vos problèmes. Sinon, c'est vos problèmes hein, que vous allez adorer, et vous n'allez pas adorer notre Seigneur Jésus. Donc, laissez vos problèmes à la porte, vos soucis, et commencez par rencontrer une personne. Rencontrer le Seigneur des Seigneurs, le Roi des Rois, Jésus-Christ, qui est là, véritablement présent, sous les apparences du pain, qui vous appelle, qui vous attend, hein, qui vous désire tant, comme on vient de dire. Et à partir du moment où vous commencez par rencontrer cette personne, Jésus-Christ, eh bien, vous allez commencer par Jésus, par son amour, et ensuite, toute l'adoration, eh bien, sera mise dans l'ordre, j'ai envie de dire, vous pourrez, à la fin, exposer, évidemment, vos problèmes, et commencer par rencontrer celui qui est là pour vous, et j'ai envie de dire, qui vous attend depuis 2000 ans, hein, ça fait 2000 ans que Jésus reste dans les tabernacles pour qu'on puisse le rencontrer aujourd'hui. Alors, il y a un point qui est important de rappeler aussi, c'est la position du corps. Parce que souvent, on pense que on adore dans son cœur, c'est vrai, c'est dans le cœur que tout se passe, la vie chrétienne, c'est la religion du cœur, mais en même temps, ici, c'est toute la personne qui doit adorer notre Seigneur Jésus-Christ. Et nous n'avons pas simplement un cœur, mais nous avons aussi un corps. Hein, on a les deux. Et alors, pour cela qu'il ne faut pas oublier son corps dans l'adoration. Alors je ne dis pas qu'il faut rester systématiquement à genoux pendant toute l'adoration. Moi c'est vrai que j'aime bien commencer à genoux, je m'assieds ensuite. Le but c'est pas d'être trop souffrant, c'est pas du tout ça que le Seigneur veut. Mais souvent c'est vrai quand on s'assoit, on s'endort. Voilà, alors si on s'endort dans le Seigneur, c'est toujours, voilà, le Seigneur nous accueille tel que nous sommes. Vous vous souvenez de ce témoignage de Sainte Thérèse de Lisieux qui était fatiguée toujours au Carmel, il y avait quelques heures de nuit seulement, et c'était toujours pour elle un temps d'épreuve de prier parce que le corps était fatigué, donc le corps s'endormait. C'est ce qu'on appelle l'adodoration, hein, vous connaissez ça. Et alors, Sainte Thérèse de Lisieux était un peu découragée parce qu'elle s'endormait souvent. Et alors, elle écrivait ceci. Je devais me désoler de dormir pendant mes oraisons, mes actions de grâce. Eh bien, je ne me désole pas. Je pense

que les petits-enfants plaisent autant à leurs parents lorsqu'ils dorment que lorsqu'ils sont éveillés. Je pense que pour faire des opérations, les médecins endorment leurs malades. Enfin, je pense que le Seigneur voit notre fragilité, qu'il se souvient que nous ne sommes que poussière. Hein, donc de toute façon, comme on dit, quand vient faire une heure sainte, une heure d'adoration, ce qui rend l'heure sainte, c'est pas tant ce qu'on va faire, mais c'est ce que Jésus fait, c'est-à-dire qu'il nous comble de son Esprit Saint, et c'est ça qui sanctifie cette heure, qui fait que cette heure va porter du fruit par rapport à ce qu'on a reçu, hein, mais on le reçoit si on vient évidemment le chercher. Alors pour revenir au corps, je pense que souvent ça nous arrive, on verra dans un instant les distractions, d'être un peu tourmenté par toutes sortes de distractions, ça tourne dans tous les sens, et généralement le simple fait de se remettre, vous voyez, dans une position où le corps est en adoration, vous remettez l'âme en adoration. Vous voyez, on est une seule personne unifiée. Si votre corps s'endort, votre âme va s'endormir. Si vous mettez votre corps en adoration, l'âme se met en adoration. Vous voyez. Alors après, si on peut pas se mettre à genoux, on se met pas à genoux. Une fois de plus, vous pouvez rester debout. Et puis on reste assis. Généralement, c'est quand même la position de l'adoration. Hein. Enfin, la vraie position, c'est l'agenouillement avant tout. Mais faut reconnaître que très souvent, on passe du temps assis parce que c'est là aussi qu'on peut passer plus de temps devant le Seigneur. Mais n'oublions pas cette position d'agenouillement qui est vraiment importante parce que une fois de plus, quand le corps adore, plus naturellement et plus facilement, l'âme se met en adoration. Et même si on sent un petit peu ses genoux, on sait pourquoi on sent ses genoux, c'est parce que Jésus est bien présent devant nous dans l'Eucharistie. Alors, Saint-Pierre Julien Aymard, lorsqu'il parlait de l'Eucharistie, il disait qu'il y a trois types de chrétiens ou qui ont une vision de l'Eucharistie à trois niveaux. Les premiers chrétiens, ce sont ceux qui pensent que l'Eucharistie est une chose et ils la traitent uniquement comme une chose, j'ai envie de dire, ou simplement une nourriture qui va me donner un petit peu de force. Premier niveau, ensuite il dit, il y a ces âmes pieuses qui trouvent dans l'Eucharistie un foyer d'amour, un foyer de grâce, et qui vont prier parce que quand ils sont là, ils savent qu'ensuite ils vont mieux faire tout ce qu'ils doivent faire. Hein. Ils vont recevoir les grâces, la force, la fidélité pour s'engager dans la vie, dans l'Évangile, dans la vigne du Seigneur. Et ensuite il dit, voilà, le Seigneur a beaucoup de personnes qui le suivent, mais si peu d'amis. Et qu'est-ce qu'il veut dire par amis? C'est des personnes qui reconnaissent, en fait, au-delà des apparences du pain, une personne, tout simplement. Il dit, voilà, trop souvent, on le traite comme une statue. On croit qu'il n'est là que pour nous pardonner ou recevoir notre prière. C'est faux. Notre Seigneur vit et agit. Regardez-le, étudiez-le, imitez-le. Voyez? Et alors, ici, on rentre un petit peu dans cette adoration qui est une rencontre personnelle avec Jésus, où nous sommes invités vraiment à découvrir que, voilà, on dit souvent l'adoration c'est un soleil qui réchauffe mon cœur, c'est vrai, mais il faut dépasser cela, et il faut vraiment rencontrer une personne qui agit. Et qu'est-ce qu'il fait Jésus? Il va rendre présent toutes les grandes vertus qu'il a vécues il y a 2000 ans et qu'il souhaite que nous vivions. Par exemple, si je peux en parler de l'humilité, il faut l'humilité de l'homme pour rencontrer l'humilité de Dieu. On pourrait se dire, Jésus nous demande d'être humble de cœur, mais si on n'avait pas l'Eucharistie, on pourrait se dire, très bien, il l'a fait il y a 2000 ans, on est très content, c'est vrai, on peut le lire, mais moi, en quoi ça me concerne? Alors que quand vous venez devant le Saint-Sacrement, vous voyez Jésus qui, aujourd'hui, fait un acte, une preuve d'humilité absolument incroyable, plus grande encore que ce qu'il faisait il y a 2000 ans dans l'Évangile. Vous avez aujourd'hui Jésus vivant qui présente cette qualité, cette vertu de l'humilité d'une manière absolument incroyable et qui est pas simplement un modèle pour moi, où je regarde Jésus humble aujourd'hui, Jésus vivant humble aujourd'hui, mais en même temps, l'Eucharistie me donne cette humilité de Jésus-Christ. Voyez, donc c'est non seulement un exemple, un modèle, mais c'est en même temps la grâce est là pour m'aider à vivre cette vertu. Si je prends la vertu de l'obéissance, par exemple, je découvre Jésus qui va obéir à la parole de l'Église par le prêtre qui dit ceci est mon corps. Au moment où le prêtre dit ceci est mon corps, quel que soit l'endroit, à ce moment-là, Jésus,
qui est pourtant celui qui commande l'univers entier, eh bien, il se laisse commander par la parole d'un prêtre, hein, et en venant sous les apparences du pain. Et on voit cette obéissance incarnée, j'ai envie de dire, aujourd'hui, à travers Jésus vivant dans l'Eucharistie. Et donc, on peut retrouver toutes les grandes vertus de la vie chrétienne qui sont vécues aujourd'hui, véritablement, par Jésus dans l'Eucharistie. Non pas comme un simple souvenir, ce qu'il a fait il y a 2000 ans, mais c'est aujourd'hui vécu réellement dans l'Eucharistie. Vous voyez ? Donc, pour ça qu'hier, le père Bernard disait, c'est pas simplement un souvenir, mais c'est un mémorial. C'est-à-dire que ce qui s'est passé il y a 2000 ans est rendu présent. Et j'ai envie de dire d'une manière encore plus grande, hein, si on regarde bien, ce qu'il vit aujourd'hui, ce que Jésus montre, ce qu'il vit dans l'Eucharistie, encore plus radical, hein, que ce qu'il a pu vivre il y a 2000 ans. Enfin bon, bah, c'est la continuité, hein, comme disait Léon XIII, la continuité de l'incarnation, le prolongement de l'incarnation qui s'accomplit dans l'Eucharistie. Donc c'est important de comprendre, d'étudier Jésus, voyez, de l'imiter, de le regarder, de pas simplement rester comme le soleil qui réchauffe mon cœur, de pas évidemment rester comme simplement une nourriture qui me donne un peu de force pour vivre ma vie chrétienne, mais vous avez une personne qui agit, une personne qui vous parle, une personne qui vous montre toute l'évangile est rendu présente, hein, devant vous. Alors, l'Église nous invite beaucoup à méditer, évidemment, les saints évangiles, hein, c'est important. Saint Pierre Julien Aymar disait, si vous lisez l'évangile, transportez-le en l'Eucharistie, de l'Eucharistie en vous, vous avez alors une bien plus grande puissance. L'évangile s'illumine et vous avez sous les yeux et réellement la continuation de ce que vous y lisez. Hein, donc ça, c'est évidemment, c'est fondamental, c'est crucial dans notre démarche d'adoration. On va lire le texte du jour, on va voir ce que Jésus a fait, ce qu'il a dit, comment les gens l'ont rencontré, qu'est-ce qu'ils ont fait pour Jésus. Eh bien, je vais aujourd'hui, voilà, savoir que c'est le même Jésus qui va faire la même chose dans mon cœur, et je vais être appelé à imiter ce que les amis de Jésus ont fait. Regardez, par exemple, si on voit les rois mages qui sont venus de si loin pour adorer le Verbe qui s'incarne, et ils ont fait tant d'efforts, tant de sacrifices pour l'adorer, ils ont donné le meilleur de ce qu'ils avaient, l'or, l'encens, la myrrhe. Eh bien, nous aussi, nous venons de loin, alors pas souvent de loin, nous avons une rue à traverser, deux ou trois, hein, mais souvent, c'est vrai qu'il peut faire pas beau, il peut faire mauvais temps, ça peut être difficile, il y a quand même toutes le cheminement intérieur dans le cœur qu'il faut faire pour venir adorer Jésus, et ensuite, eh bien, on se prosterne, comme les mages se sont prosternés devant le même Jésus, et on va offrir l'or, l'encens, la myrrhe de notre cœur, de notre vie, quel que soit ce qu'on veut mettre dans l'or, l'encens, la myrrhe, hein, que les mages ont apporté. Regardez par exemple Marthe et Marie, voilà, vous avez Marie qui est au pied du Seigneur, Marthe préoccupée par tout ce qu'elle doit faire, qui inquiète, hein, et Jésus qui dit « Marthe, Marthe, tu te préoccupes de beaucoup de choses, pourtant une seule est nécessaire, Marie a choisi la meilleure part, le meilleur temps que nous puissions passer sur terre », nous dit bienheureux Charles de Foucault, c'est le temps où nous aimons Jésus le plus, hein, et il passait beaucoup de temps à adorer notre Seigneur Jésus. Pensez à Marie-Madeleine, voilà, qui déverse parfum, 300 deniers, hein, je ne sais pas si vous savez ce que c'est. Alors, moi j'ai la chance d'être à Saint-Maximin, à Sainte-Baume, c'est là où il y a les restes, les reliques de Marie-Madeleine dans la tradition. Elle est arrivée avec sa famille au Sainte-Marie de la Mer, etc. Elle a vécu à la Sainte-Baume, elle est morte à Saint-Maximin. Et ensuite, voilà, quelle générosité. 300 deniers, le denier c'est le salaire d'une journée de travail. 300 deniers, c'est 300 journées de travail, vous enlevez les week-ends, les vacances, ça fait une année. Voilà. En gros, elle va prendre une année de salaire, elle achète un parfum, et hop, elle déverse tout sur les pieds de Jésus. On peut quand même comprendre Judas, avouons-le, hein, qui était un peu en colère quand il voit tout ce parfum, une année de travail, hein, quelle somme, hein, ça représente. Mais là, on voit l'immense générosité de cette femme, hein, qui a donné ce qu'elle avait de meilleur. Ce parfum exprime, hein, l'intensité de son amour qu'elle déverse en surabondance sur notre Seigneur Jésus. Quel modèle, hein, de sainteté pour nous lorsque nous allons donner un peu de notre temps pour aller rencontrer celui qui est là, qui nous attend, qui nous aime. Alors, l'adoration, est-ce que c'est beaucoup aimer Jésus ? Oui. Mais je me souviens d'un adorateur qui priait souvent la nuit, qui me dit « Non, non, en fait, c'est pas du tout ça, l'adoration. » Alors, j'avais un peu peur de ce qu'il allait me dire. Il me dit « Non, en fait, l'adoration, c'est se laisser beaucoup aimer par Jésus-Christ. » Et c'est sûr que
C'est une étape supérieure, on pourrait dire, de l'adoration. Évidemment, on y va par amour, on va aimer le Seigneur de tout notre cœur. Mais ce qui compte avant tout, c'est se laisser aimer. En fait, c'est ce que Jésus va faire dans mon cœur. Et souvent, c'est difficile de laisser Jésus regarder notre cœur et surtout visiter toutes ces parties qui ne sont pas encore sauvées dans mon âme. Toutes ces parties obscures, toutes ces parties que je cache bien, je ne veux pas les montrer à Jésus. Je me dis qu'il ne les connaît pas. Et donc, il y a toutes ces parties dans mon cœur que je ne veux pas exposer à sa lumière, à son amour. Et en fait, l'adoration, c'est véritablement se laisser regarder tel que je suis, par le Seigneur, mais dans toutes les dimensions de ma vie. Et surtout dans les dimensions où Jésus veut agir, c'est-à-dire les parties qui sont encore blessées, les parties qui ne sont pas encore sauvées, les lieux de mon péché, les lieux de ma misère, mon néant. C'est ça que Jésus veut toucher par sa grâce, par son amour. Donc, vous comprenez, l'adoration... Alors, il faut que je me dépêche parce qu'il me reste presque plus de temps. Alors, mince, bon, ok. Alors, ça y est, j'ai perdu mon idée, mais attendez, ça va revenir. Voilà, l'adoration, c'est un décentrement. Je vais me décentrer de moi-même pour me centrer sur Jésus. Je passe du moi au toi. C'était Benoît XVI qui le disait souvent, je viens avec ma propre volonté, avec moi-même, et ensuite petit à petit, et il faut du temps, eh bien je vais passer à toi Jésus, c'est-à-dire que dans l'adoration je vais laisser Jésus me dire ce qu'il veut faire en moi. J'aime bien préciser cette petite anecdote. Je me souviens, quand j'étais séminariste, je priais le chapelet une fois dans une église, c'était à Carpentras, et il y avait un groupe de mamies qui priaient le chapelet très fidèlement, et il y en avait une qui avait sa version du Notre Père qui est aux cieux, que ton nom soit sanctifié, que ton règne vienne, que ma volonté soit faite. Et alors une fois, deux fois, trois fois, je me dis, mais c'est pas possible, cette dame à son âge, elle dit que ma volonté soit faite. Et après, en priant, mais je me suis dit, mais moi, quand je prie pour quoi? Alors Seigneur, donne-moi ceci, c'est très important pour cela. Seigneur, n'oublie pas la prière que j'ai formulée le mois dernier, parce que pour l'instant, c'est toujours pas exaucé. Seigneur, n'oublie pas de faire ceci, de regarder cela, et n'oublie pas ça, ça, ça. Et en d'autres mots, même si je disais que ta volonté soit faite, dans mon cœur, je priais que ma volonté soit faite. Voyez ? Et donc l'adoration va vraiment m'aider à me dépouiller de ma volonté, et quand je passe du temps devant le Seigneur, il va me montrer sa volonté. Alors ça peut être, soit il peut me rappeler quelque chose, quelqu'un à rencontrer que j'ai oublié, ou alors en sortant de l'adoration, je vais tomber sur une personne qu'il fallait que je rencontre, ou ça peut se faire d'une manière complètement différente à travers un événement, je ne sais quoi, mais quand on passe du temps devant le Seigneur, voilà, il va déposer sa volonté dans mon cœur et la grâce de l'accomplir. Donc c'est l'adorateur, c'est celui qui doit être à l'écoute du Seigneur. C'est voilà le Samuel, parle Seigneur, ton serviteur écoute, alors que généralement on dit écoute Seigneur, ton serviteur parle, voilà. Alors pour aller rapidement terminer là sur les, alors on parle souvent du chapelet. Est-ce qu'on peut prier le chapelet devant le Saint-Sacrement? Oui, parce que c'est une prière christocentrique, même si c'est une prière mariale, mais Marie ne garde jamais rien pour elle-même. Relisez Grignon de Montfort, tout ce qu'on lui donne, elle le renvoie purifié, embelli, à notre Seigneur Jésus-Christ. Donc c'était Mère Teresa de Calcutta, son heure d'adoration commençait par le chapelet, méditer devant le Saint-Sacrement, en demandant à Marie, voilà, de purifier sa prière, de la conduire à une vraie rencontre avec Jésus, pour vivre ensuite une vraie rencontre avec notre prochain. Et elle disait, voilà, Mère Teresa nous apprend, elle disait que cette adoration lui permettait, elle passait de l'heure sainte avec Jésus pour être ensuite à l'heure sainte avec le prochain. Elle recevait cet amour par l'intermédiaire, l'intercession de la Vierge Marie, pour pouvoir ensuite donner cet amour au prochain, au plus pauvre. Donc vous voyez, Mère Teresa, elle aimait passer 25 minutes, 20 minutes de chapelet, et ensuite 35-40 minutes de silence. Saint-Pierre-Julien Aymard, il aimait souvent, montrant que l'adoration prolonge la messe. Il y avait les quatre fins de la messe, qui sont adoration, action de grâce, réparation, intercession. Et il disait, quand vous venez prier, voilà, vous pouvez
eh bien, voir ces quatre temps dans l'adoration. Un temps d'amour, d'action de grâce, d'adoration pour Jésus. Un temps, vous l'adorez, il est là. Un temps d'action de grâce, vous le remerciez pour tout ce qu'il a fait dans votre vie. Un temps pour présenter toutes vos intentions. Et un temps pour demander pardon pour vos péchés, pour les péchés du monde entier. Alors, dans les sécheresses, ça sera mon dernier point. Donc, les sécheresses, voilà, je reviens à ce que je disais au début, c'est le désert, l'adoration. S'il n'y a pas de sécheresse, il y a un problème. Hein. S'il n'y a pas d'aridité, ça ne va pas. Ça fait partie hein, de cette prière, et puis de la prière en général, de toute façon, de passer par le désert. Il faut comprendre que, même si on est distrait, Jésus comprend cela, c'est naturel. Hein. Mais le surnaturel, c'est ça qui nous intéresse, c'est que le simple fait d'avoir choisi de passer une heure avec lui, eh bien, le comble hein, son cœur de joie et en même temps donne à Jésus ce temps, cette opportunité de vraiment travailler dans notre cœur parce que on est à ses pieds. Alors souvent, ce qu'il arrive, c'est que c'est vrai, on commence à adorer le Saint-Sacrement et on ressent plein de choses. Le Seigneur, dans sa pédagogie, nous encourage. Comme on est attaché aux grâces sensibles, il nous donne des grâces sensibles. Et puis au bout de quelques temps, 3 mois, 6 mois, 1 an, ça dépend, eh bien on vient adorer le Saint-Sacrement, et puis on n'est pas très bien, on est fatigué, et puis on se dit, mais Seigneur, qu'est-ce qui se passe? Je ressens rien du tout. Alors il y avait un adorateur qui me disait une fois qu'il pensait que le prêtre s'était trompé, qu'il avait mis une hostie non consacrée, vous voyez, donc on ressentait rien du tout. Et alors, à ce moment-là, qu'est-ce qui se passe? Eh bien, la plupart du temps, les adorateurs, ils disent, c'était bien pendant un temps, ça marchait un peu ce truc-là, c'était bien, mais maintenant c'est fini, ça marche plus pour moi, donc je vais voir ailleurs. Et j'ai envie de dire que c'est dommage, parce qu'en fait, eh bien, à travers cela, les adorateurs n'ont pas vraiment commencé l'adoration, qui est une adoration en esprit et en vérité. C'est-à-dire, c'est pas, le Père ne cherche pas des adorateurs qui ressentent plein de choses sensibles. Quand on commence à s'attacher trop aux grâces sensibles, aux consolations que le Seigneur nous donne, mais pas assez au Dieu des consolations, il y a toujours un moment où le Seigneur va nous dépouiller, voyez, de ce côté sensible, parce que c'est ce qu'il utilise pour nous encourager. Mais avant tout, ce qui compte, l'adorateur un peu plus mature, j'ai envie de dire, dans sa foi, c'est celui qui va adorer, mais sans rien attendre pour lui. S'il ressent des grâces, des consolations, béni sois-tu Seigneur. S'il ressent rien du tout, béni sois-tu Seigneur, parce que je sais que tu es là, je sais que tu m'aimes, et si tu me donnes pas ces grâces sensibles que j'aimerais peut-être avoir, peut-être que tu les donnes à quelqu'un d'autre qui en a plus besoin que moi, ou peut-être que, et certainement tu donnes des grâces bien plus importantes, bien plus profondes dans mon cœur. Alors je termine avec ces deux citations de Saint-Pierre Julien Aymar, qui nous aident à persévérer dans le combat, si je les retrouve. Vous êtes dans l'aridité, glorifiez la grâce de Dieu sans laquelle vous ne pouvez rien. Ouvrez alors votre âme vers le ciel, comme la fleur ouvre son calice au lever du soleil pour recevoir rosée bienfaisante. Mais vous êtes dans l'état de tentation, de tristesse, tout se révolte en vous, tout vous porte à quitter l'adoration sous prétexte que vous offensez Dieu, que vous le déshonorez plus que vous ne le servez. N'écoutez pas cette spécieuse tentation, c'est l'adoration du combat, de la fidélité à vous-même, de la fidélité à Jésus contre vous-même. Non, non, vous ne lui déplaisez pas, vous réjouissez votre maître qui vous regarde. Il attend de nous l'hommage de la persévérance jusqu'à la dernière minute du temps que nous devions lui consacrer. Et là, j'en prends qu'une seule de Saint-Aymar, mais l'autre, ça sera la dernière. C'est celle de Fénelon, archevêque de Cambrai, sur les distractions. C'est par le cœur que nous faisons oraison, et une volonté sincère et persévérante de la faire est une raison véritable. Les distractions qui sont entièrement involontaires n'interrompent pas la tendance de la volonté vers Dieu. N'attaquez pas de front les distractions, c'est se distraire que de contester contre la distraction même. Le plus court est de laisser tomber. Vous passeriez tout votre temps à combattre contre les mouches qui font du bruit autour de vous. Laissez-les bourdonner à vos oreilles et accoutumez-vous à continuer votre voyage comme si elles étaient loin de vous. Prenez les endroits de l'Évangile qui vous touchent le plus, lisez lentement et à mesure que quelques paroles vous touchent, faites ce qu'on fait d'une conserve qu'on laisse longtemps dans sa bouche, l'y faire fondre. Laissez cette vérité couler peu à peu dans votre cœur. Voilà, c'est normal d'avoir des distractions quand on est en suractivité, notre esprit continue la suractivité devant le Saint-Sacrement. Donnez un peu de temps, laissez ces distractions, priez pour ces
personne, ces rendez-vous que vous avez fait ou que vous avez à faire, et certainement que dans la deuxième partie de l'adoration, eh bien, le Seigneur vous donnera cette paix, ce repos, hein, qui vous permettra de vivre, s'il le souhaite, eh bien, ces grâces de contemplation, hein, cette eau vive qui découle de son cœur.

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2: Le Fils de l'homme va être livré aux mains des hommes. Ils le tueront et, le troisième jour, il ressuscitera. Matthieu 17, 22-23.

0: C'est une grande joie de vous retrouver. J'ai eu la chance de pouvoir vous rejoindre depuis la nuit d'avant-hier et de participer à toute la si forte journée de désert hier. Et je sens que dans ce troisième festival marial international, de nombreuses grâces ont été reçues. La Vierge Marie, la présence de Marie. Hier soir, c'était au cours de la veillée, auprès du manteau de Marie. Et nous sentions... que ce morceau de tissu n'est qu'un morceau de tissu, mais que quelque chose du lien de cœur avec la Vierge Marie était contagieux et se transmettait. Et puis... de nombreux enseignements que vous avez reçus durant toutes ces journées. Et puis la louange, la grâce de la louange, évidemment aidée par des musiciens de talent et de ferveur. La grâce de la louange, car nous sommes faits pour louer le Seigneur. Et puis, au gré de la liturgie et des enseignements, ce passage de la louange à la plongée dans nos obscurités. Alors ça a été deux journées de miséricorde, je dis deux parce que je crois que ça a commencé depuis vendredi, ce chemin vers la miséricorde qui est passé pour beaucoup d'entre vous par entrer dans l'obscur, entrer dans la blessure, faire un chemin dans son cœur, qui parfois est un chemin douloureux, quand cela rejoint des moments éprouvants de notre vie, ou aussi quand cela met le doigt sur mon péché. Et ce chemin de miséricorde, vendredi, samedi, beaucoup d'entre vous ont pu recevoir le sacrement du pardon. Beaucoup d'entre vous ont pu, hier après-midi, venir confier quelque chose à la prière des frères. Et quelle grâce! Ces petits groupes de prière, deux, trois qui priaient, quelle grâce! Je crois que c'est tout cela qui fait l'expérience du festival. Et nous sommes au dernier jour, juste avant de célébrer l'Eucharistie. Alors, je t'invite maintenant, en cette dernière matinée, je t'invite à faire mémoire de la manière dont le Seigneur est venu te visiter. Souviens-toi, fais mémoire de ces quatre jours. Des bons moments, des moments d'hésitation, des moments d'épreuve, de tension et des moments de rédemption. Fais mémoire du chemin que le Seigneur a fait dans ta vie en ces quatre jours. Certains parmi vous, au cours de ces quatre jours, ont reçu une grâce sensible du Seigneur. Certains, beaucoup je crois, ont fait une expérience sensible de la présence du Seigneur dans votre vie. Je t'invite à reprendre contact avec cette expérience sensible du Seigneur. Cela est décisif sur le chemin de la fidélité. Je t'invite à rendre grâce, à remercier le Seigneur. Laisse monter de ton cœur un merci et grave dans ta mémoire cette expérience que le Seigneur t'a permis de vivre. Mais je sais que quelques-uns parmi vous ont le sentiment inverse, le sentiment d'être resté de côté. Oui, d'avoir participé avec joie au festival, mais être resté de côté par rapport à la quête existentielle. Peut-être le sentiment de ne pas avoir été entendu. Suis-je passé à côté? Était-ce de ma faute? Le Seigneur m'a-t-il oublié? Ne suis-je pas digne? Alors je voudrais te dire, oui, il est possible de faire l'expérience de l'Esprit-Saint sans le ressentir. Il est possible de n'avoir aucun ressenti alors même que l'Esprit-Saint est à l'œuvre. Et je dirais même, la manière ordinaire de l'Esprit-Saint pour agir, c'est d'agir sans nous le faire sentir. Et si c'est ton cas, que tu as le sentiment d'être au niveau sensible passé à côté, mets ta confiance dans l'action ordinaire de l'Esprit-Saint qui n'a pas besoin de nous le faire sentir pour agir. Et enfin, je sais que certaines et certains parmi vous ont du mal à se prononcer et peut-être tu te sens hésitant en te disant, à certains moments j'ai eu l'impression que c'était pour moi que le Seigneur venait. Et à d'autres moments, tu te dis, non, il ne m'a pas touché en profondeur. Et tu hésites parce que tu as espéré et que tu ne sais pas très bien comment te situer. Je voudrais te dire de la part de Saint Paul. Saint Paul affirme que notre salut est une question d'espérance. Et il le dit de la manière suivante. Nous nous glorifions des tribulations, sachant que la tribulation produit la constance, la vertu éprouvée, et la vertu éprouvée, l'espérance. Si tu sens plutôt l'hésitation dans ton cœur à te prononcer « Le Seigneur est-il venu me visiter ?» Je t'invite à entrer dans l'espérance. Et bien sûr, en ces quatre jours, je crois, nous pouvons être attentifs, car beaucoup d'entre vous ont reçu un appel à la prière. Nous avons prié, nous avons loué le Seigneur, nous avons prié dans le silence, et nous avons prié par le chapelet. Je t'invite à y être attentif. Remerciez le Seigneur. Exprimez à la Mère de Dieu de la reconnaissance pour cet appel à la prière. Et peut-être sur cet appel précis au chapelet. Ensuite, de faire de cet appel, en quittant le parelmonial, faire du chapelet un chemin de vie. Quelle belle prière, quelle prière simple, à la portée de chacun et tout spécialement à la portée du plus simple et du plus pauvre. Le chapelet me met en présence de Dieu par l'intercession de Marie. Ainsi, je puis prier dans une église, je puis prier à la pause de midi, je puis prier seul chez moi. Le chapelet, c'est le chemin du cœur. Que faire avec une grâce? Lorsque nous avons reçu une visitation du Seigneur. Alors je vous raconte une histoire qui nous est relatée par Thérèse de Lisieux. Thérèse, à cette époque, a 13 ans. On est en janvier-février 1884. Elle a 13 ans, 13 ans et demi. Un jour, c'est un dimanche, Thérèse est à la messe et elle a son missel ouvert dans les mains. Et peut-être pendant l'homélie, elle a une distraction. Et de son missel, il y a une image qui dépasse à travers les pages. Et donc elle ne voit que le coin de cette image. Et que représente cette image? Le Christ en croix. Et donc, que voit-elle dépasser de l'image? La main. La main clouée. Et au lieu que cette distraction ne mène à rien. Cette distraction entraîne Thérèse dans une contemplation et un acte. Voilà ce qu'elle décrit. Un dimanche, en regardant une photographie de notre Seigneur en croix, je fus frappé par le sang qui tombait d'une de ses mains divines. J'éprouvais une grande peine en voyant ce sang tomber à terre sans que personne ne s'empresse pour le recueillir. Je résolus de me tenir en esprit au pied de la croix pour recueillir la divine rosée qui coulait de ses plaies, comprenant qu'il me faudrait ensuite la répandre sur les âmes. Elle n'a que 13 ans et demi. Et Thérèse, en ce moment d'Eucharistie, en voyant la main du Christ en croix, la compassion entraîne son cœur. En regardant la photographie de la main, je fus frappé par le sang qui tombait à terre sans que personne ne s'empresse de le recueillir. La compassion habite Thérèse à ce moment-là. Et elle se laisse pénétrer par cette image, et plus que par cette image, elle se laisse pénétrer par la présence du Christ. Et alors on voit la sainteté. Je pris la résolution de me tenir en esprit au pied de la croix pour recueillir la divine rosée. Voilà ce que fait Thérèse lorsqu'elle est touchée par la grâce de Dieu. Je pris la résolution. Autrement dit, c'est une décision du cœur. Autrement dit, une mobilisation de sa personnalité. Autrement dit, elle est libre. Elle aurait pu rester passive, et en fait, elle est réactive, Thérèse. Je résolus de me tenir en esprit au pied de la croix. Et on sent bien que ça n'est pas que le fait de ce moment de l'Eucharistie. En fait, c'est une attitude de vie. Se tenir en esprit au pied de la croix pour recueillir la divine rosée. Et qu'est-ce que ça veut dire, recueillir la divine rosée? Eh bien, ça veut dire qu'elle a conscience d'avoir besoin de ce sang. Ça veut dire quoi? Ça veut dire qu'elle a conscience de ses blessures. Elle a conscience de son péché. Elle a conscience qu'elle ne peut rien par elle-même et que le sang qui coule des plaies du Christ dans ses blessures et dans son péché, c'est ce sang qui lui donne la vie. Je résolus de me tenir en esprit au pied de la croix pour recueillir la divine rosée qui coulait de ses plaies. Je trouve que c'est exactement ce que nous voyons à la tente de l'adoration. Vous avez vu juste à côté, il y a un calvaire, le Christ en croix, et il y a Joseph d'Arimathie, les lèvres collées au côté transpercé du Christ. C'est exactement cette même attitude. Je résolus de me tenir en esprit au pied de la croix du Christ pour recueillir la divine rosée qui coulait de ses plaies. Thérèse, elle connaît ses défauts, elle connaît ses limites, et justement, c'est là qu'elle accueille. Mais elle ne s'arrête pas là, à l'âge de 13 ans. Pourquoi reçoit-elle ce sang? Pour elle, mais elle ajoute, « Je résolus de me tenir en esprit au pied de la croix pour recevoir la rosée divine, comprenant qu'il me faudrait ensuite la répandre sur les âmes. » En fait, elle est en train de recevoir sa vocation d'apôtre. Sa vie est centrée sur les blessures du Christ pour pouvoir ensuite répandre la divine rosée sur les âmes. Pourquoi est-ce qu'elle va pouvoir la répandre? Parce que Jésus se donne. Le Père Michon nous l'a magnifiquement exprimé à l'instant. Dieu est la bonté qui se donne. Bonum diffusivum sui. Dieu est le bien qui se donne, par nature. Il est en expansion. Il vient vers nous. Il se propage. Et la manière la plus belle dont il nous le montre, c'est dans le côté ouvert du Christ et dans ses plaies sacrées. Le Christ se donne en ce moment-là. Il se donne sur la croix, pour notre vie, pour notre rédemption. Et ce mouvement de don de lui-même, du Christ vers nous, il ne le commence pas sur la croix. Il l'a commencé depuis l'incarnation, au moment où le Verbe prend chair dans le sein de la Vierge Marie. Dès ce moment-là, le Verbe se donne, le Christ se donne, le Fils vient vers nous. Comme dit l'Épître aux Hébreux, « Père, tu m'as donné un corps, alors j'ai dit, me voici, je viens pour faire ta volonté. » Dès le moment de l'incarnation, le Christ se donne. Il se donne à l'incarnation, il se donne au calvaire, et en fait il se donne à chaque instant de sa vie. J'ai beaucoup aimé comment le Père Michon nous le disait à l'instant, en disant « Toute la vie du Christ est une adhésion amoureuse à la volonté de Dieu pour le monde. » Le Christ se donne. Et nous, nous sommes là pour nous donner en retour. C'est notre grand désir de pouvoir faire de notre vie un don pour lui. Mais et la puissance de ce don. Sainte Thérèse d'Avila a chanté la puissance de ce don lorsqu'elle dit « Quelle force renferme ce don ? Il ne peut manquer d'attirer le Tout-Puissant à ne faire qu'un avec notre bassesse. » Thérèse d'Avila ne cesse de chanter ce don de soi. Dieu ne force pas notre volonté. Il prend ce que nous lui donnons, mais il ne se donne pas complètement tant que nous ne nous sommes pas donnés à lui d'une manière absolue. Le Seigneur ne peut agir librement dans une âme que quand il la trouve dégagée de toute créature et toute à lui. Bien sûr, Dieu pourrait s'imposer à nous, nous contraindre. Dieu ne le fait qu'au gré de notre liberté. Et je crois que c'est cela que nous pouvons demander en ce dernier jour. Que nous puissions repartir de Parel Monial avec une volonté libérée, une liberté délivrée. Que nous puissions consentir à cette rencontre d'alliance. Alors Thérèse d'Avila a conscience que en nous, il y a beaucoup de résistance, beaucoup de freins, de lenteur pour réaliser le don de nous-mêmes, ce qui est notre plus cher désir, nous donner. Que de réticence et de lenteur, dit Thérèse d'Avila, nous sommes si lents à faire le don absolu de nous-mêmes que nous n'en finissons pas de nous préparer. Il nous semble que nous donnons tout à Dieu, or nous ne lui donnons que les fruits et les revenus, tandis que nous gardons pour nous le fonds et la propriété. Elle gémit. Nous n'en finissons jamais de faire à Dieu le don absolu de nous-mêmes. Aussi, il ne peut pas nous donner tout d'un coup un tel trésor. Jean-Paul II l'a beaucoup dit, combien la vocation fondamentale de l'homme et de la femme, c'est de se donner. Le chemin du bonheur, c'est le chemin du don de soi. Et comme nous accomplissons le désir le plus cher de notre existence, lorsque nous parvenons enfin à entrer dans le don de nous-mêmes. Alors je voudrais vous dire trois qualités du don de soi. Trois qualités. Le don de soi, il est absolu, indéterminé et souvent renouvelé. Le don de soi, il est absolu. Oui, le don de soi, c'est une désappropriation de moi au profit de l'amour qui veut me pénétrer. Et cette désappropriation se fera sentir douloureusement en raison des attaches qui m'empêchent, qui m'aliènent, en raison aussi de mon péché et en raison des blessures dont j'ai été victime. Le Christ, son don de lui-même est absolu, parfait. Il se donne totalement. Il se donne à moi totalement. Et moi, je suis en chemin vers l'absolu du don de moi-même. Je suis en chemin. Et tant que je ne me donne qu'à moitié, je suis insatisfait. Mon cœur est insatisfait. Car mon existence aspire à se donner totalement. Et Dieu aussi est blessé de ce que je ne me donne que partiellement. Voilà la première qualité du don de soi, c'est d'être absolu. Les saints nous ont précédés, Thérèse d'Avila gémit de ne parvenir à se donner absolument. Ne nous désespérons pas, nous sommes en chemin, mais nous savons où se situe la réalité, non pas dans la moitié du don de moi-même, mais dans l'absolu du don de moi-même. La deuxième qualité du don de soi, c'est qu'il est indéterminé. Indéterminé, c'est-à-dire, je ne cherche pas à me donner pour obtenir un intérêt particulier. Je me donne pour lui, sans chercher de retour. Le don de soi est indéterminé, c'est-à-dire un acte purement gratuit, sans chercher à y tirer un avantage personnel. Excusez-moi pour la comparaison, mais il me semble que chez Michael Jackson, une chose qui a tellement touché tant de monde, outre le talent de l'artiste et sa créativité, c'est l'indétermination de ce don de lui-même, qui se donnait toute sa vie, en toute chose. Il se brûlait, on peut dire. Évidemment, au début de la vie spirituelle, nous nous donnons, mais nous nous recherchons beaucoup. Ainsi, par exemple, quelqu'un décide d'aller à la messe le dimanche avec une grande quête esthétique. Il a besoin de la beauté des chants, tant mieux. Il est en chemin. Mais tant que je recherche cette esthétique pour satisfaire mes goûts, le don de moi-même n'est pas indéterminé. Deuxième qualité, donc le don de soi est indéterminé. Troisième qualité, il est souvent renouvelé. Parce que regardez comment ça se passe. Je vais à Paray-le-Monial. Et au cours de ce chemin de conversion, je me donne. Et puis je repars. Et je reprends tout. Notre tendance naturelle, après avoir donné et nous être donné, c'est de reprendre. Ou de compenser. Non, non, non. Le don de soi, il a besoin d'être souvent renouvelé. Et quand je dis souvent, ça veut dire quotidiennement renouvelé. Et quand je dis quotidiennement, ça veut dire chaque heure, chaque instant, renouvelé. Je crois que c'est cela, notre chemin d'aujourd'hui, de ce dernier jour. Nous allons proposer tout à l'heure à l'Eucharistie, après l'homélie et avant l'offertoire. Nous allons proposer à celles et ceux qui le veulent, de pouvoir renouveler un don de nous-mêmes dans l'Eucharistie. Renouveler une offrande de nous-mêmes, de notre vie, de notre histoire, de nos projets, de nos préoccupations. Et plus même que renouveler une offrande, nous allons être invités tout à l'heure à poser un acte de consécration. Ça n'est pas obligatoire. Personne n'y est obligé. C'est à l'heure du Seigneur, ces choses-là. Mais tu vois, le sens de cet acte de don de soi au Seigneur, à l'amour, le sens de cet acte de consécration, c'est qu'il puisse avoir ces trois qualités du don de soi, d'être absolu, indéterminé et souvent renouvelé. C'est le chemin du don de soi, du don de nous-mêmes, qui est le désir le plus cher de notre cœur profond, car c'est le désir de l'amour, le désir d'aimer et d'être aimé, car c'est aussi le chemin qui nous fait traverser nos blessures, notre péché, nos finitudes, et qui nous fait entrer dans la rédemption. Voilà le manteau de Marie que nous avons touché pendant la veillée hier soir. Ce manteau est là pour nous dire ce chemin du don de nous-mêmes. Laisse ton âme être enveloppée par le manteau de Marie. Demande-lui qu'elle te conduise, puisqu'elle nous précède sur ce chemin du don de nous-mêmes. Demandons-lui qu'à travers la prière du chapelet, elle fasse de nos vies un chemin du don, du service, de la consécration de notre vie à l'amour. Voilà, rendons grâce à la Vierge Marie et préparons-nous à vivre l'Eucharistie et le don de nous-mêmes.
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Jésus proposa à la foule une autre parabole. Le royaume des cieux est comparable à une graine de moutarde qu'un homme a semée dans son champ. C'est la plus petite de toutes les semences, mais quand elle a poussé,

3 grandes mesures de farine, jusque toute la pâte est levée. Tout cela, Jésus le dit à la foule en parabole, et il ne leur disait rien sans employer de parabole, accomplissant ainsi la parole du prophète. « C'est en parabole que je parlerai. »

Je voudrais d'abord vous poser une question. Est-ce que vous avez quelquefois trouvé un nid d'oiseau dans un arbre? Oui, c'est tout petit un nid d'oiseau. Et pour le faire, il faut que l'oiseau, il ait cherché des brins de paille, de foin, des petits bois pour le rendre solide. Et Jésus, dans la parabole, nous parle d'un arbre où les oiseaux ont pu faire un nid. C'est extraordinaire. Moi, quand je découvre un nid dans un arbre ou dans une haie de ma maison, je suis étonné. J'ai toujours peur que le chat du voisin vienne manger les petits. Il est coquin, le chat, parce qu'il sent les petits. Jésus nous donne une leçon d'horticulture. L'horticulteur, c'est celui qui s'occupe de planter et de faire grandir les arbres et de les tailler. Et Jésus emprunte cette image rurale à la nature pour nous parler de la présence du Seigneur dans nos vies. Jésus devait aimer formidablement la nature pour prendre de tels exemples. Il y a des gens qui prennent des images comme ça pour illustrer, mais l'image est dans la tête. Pour Jésus, l'image, elle est dans son cœur, elle est dans son expérience d'homme. Et il nous invite nous-mêmes, en regardant cette nature, et notamment cette histoire extraordinaire qu'une petite graine plantée en terre peut devenir un grand arbre. Si vous allez au Buissonnet, vous pourrez voir, il y a un arbre qui a été planté par le papa de Thérèse et qui est toujours là, un ginkgo biloba. C'est un arbre extraordinaire qui, au Japon, après la bombe atomique, tout a été brûlé. Cet arbre-là, lui, il a redémarré parce que ses racines sont profondes et il est toujours vivant. Jésus veut nous faire comprendre que sa présence dans nos cœurs, c'est comme une petite graine. C'est tout petit, c'est très fragile, et pourtant, si on se laisse envahir par son amour, ça devient un arbre énorme, presque un baobab. Il n'y en avait pas, c'est dans l'Afrique qu'il y a ces gros arbres. Mais quand même, Jésus veut nous faire comprendre que ce qui commence petit peut grandir, s'épanouit. Et la petite Thérèse disait, elle répétait une phrase de la grande Thérèse, que le plus petit geste d'amour peut sauver une âme. En lisant donc cette parabole, je suis émerveillé parce que Jésus va connaître tout le temps où l'arbre pousse, mais

bel arbre qu'il a fait. La deuxième parabole, faudrait reprendre, comme pour mon premier exemple, faudrait prendre une caméra et aller voir comment à la cuisine on fait un gâteau. On prend de la pâte, on la travaille, mais si on la met comme ça au four, ça va pas lever, ça va faire une croûte qu'on va essayer de manger, de dire « j'ai raté mon gâteau, faut le manger quand même hein? ». Non, là, et Jésus donne les proportions, alors là je suis moins fort, parce qu'il dit que là, qu'on met 3 mesures de farine, quelle quantité de levain il faut-il ? En tout cas, Jésus joue sur le contraste. Un petit peu de levain fait que le gâteau s'épanouit, grandit et devient un bon gâteau. Et là encore, Jésus insiste, le levain, c'est une poudre, c'est pas grand-chose. La farine, là, elle se présente, 2 ou 3 kilos de farine, c'est peut-être trop, hein, mais 2 ou 3 kilos de farine pour un gâteau. Les cuisinières, là, vous savez bien, c'est trop. Vous croyez, j'aurais dû prendre une leçon avant de commencer mon homélie. Mais il reste que le peu de levain transforme. Et Jésus nous dit que quand il met en nous un peu de son esprit, la vieille croûte qu'on est, nos vieilles habitudes, nos péchés, même que les péchés qu'on ne veut pas reconnaître, c'est les autres qui sont responsables, tout ça va partir, tout ça va se lever. Quel magnifique passage! Et Jésus nous dit, c'est ça le royaume des cieux. Alors il y en a qui pensent que le royaume des cieux, c'est au ciel qu'on le connaîtra à la fin du monde. Ils ont tout mal ceux qui disent ça. Le royaume des cieux, c'est maintenant. La puissance de résurrection, elle est à l'œuvre dans nos vies. Alors, je voudrais appliquer cette parabole à votre présence à Lisieux. Parce qu'ici, on a un grand arbre dans lequel on peut nicher. Ce grand arbre, il a poussé à travers Thérèse. Thérèse est ce grand arbre qui a pris une dimension internationale. L'arbre de Thérèse, il est connu dans le monde entier, dans les 5 continents. Je voyais quelqu'un qui me parlait de la Colombie ce matin. Hier, je voyais quelqu'un qui me parlait d'une paroisse immense au Tchad où c'est la misère. Et c'est la paroisse Sainte-Thérèse de l'enfant Jésus. On me disait qu'elle est immense, cette paroisse. Et il y a un tas de gens qui souffrent à cet endroit-là. Le 19 octobre 1997, le pape Jean-Paul II a dit, il a donné un nom à l'arbre de Thérèse. Il a dit qu'elle était docteur de l'Église. Ça ne veut pas dire qu'elle est médecin. Et Thérèse, parce qu'elle nous apporte, elle enseigne dans toute l'Église. Alors, c'est drôle, ça aussi, je pense aux enfants. Parce que Thérèse, elle n'avait pas fait d'études de théologie. Elle n'avait même pas une Bible en entier. Mais, dans le témoignage de la vie qu'elle a donnée, quand on a lu son histoire, qu'on appelle l'histoire d'une âme, eh bien, partout dans le monde, il y a des hommes et des femmes qui ont découvert en Thérèse un chemin vers Jésus. Ils se sont dit, Jésus, c'est pas de la théorie, c'est l'ami de Thérèse et il veut devenir mon ami à moi, à nous. Il est dans l'Église, Thérèse est là pour enseigner la voie pour rencontrer Jésus. Alors, l'arbre de Thérèse, il a mis du temps à pousser. Quand Thérèse était sur la terre, il y avait des sœurs qui étaient quand même un peu surprises par elle. Il y en avait d'autres qui avaient dit « Oh, elle est gentille, elle sourit tout le temps, elle est un peu minable, hein. elle a pas l'esprit pratique dans la communauté. On voit bien qu'elle a été gâtée dans sa famille, hein. Elle fait mal la cuisine, et puis quand elle chasse les toiles d'araignée, il en reste, tout ça. Ouais. » Et pourtant, voilà qu'après sa mort, quand on lit l'expérience spirituelle de Thérèse,
les cœurs sont émus.

sont changés. Il découvre à travers ce que vit Thérèse une capacité d'aimer Jésus et on l'ignorait. Elle était en nous, on l'ignorait. Alors, quand Thérèse a commencé à être connue, les papes se sont occupés d'elle. D'ailleurs, je pensais que le petit arbre de Thérèse, il a commencé à son baptême. Le 4 janvier 1873, c'était un petit bébé de 2 jours. Mais ce baptême, grâce à sa famille, grâce au cœur de Thérèse, il a grandi. Et quand elle va finir son existence terrestre, quand, comme elle le dit, elle va entrer dans la vie le 30 septembre 1897, alors l'arbre va commencer à sortir de la terre. Et il va rapidement se développer. Le 29 avril 1923, le pape Pie XI la déclare bienheureuse. Alors, c'est pas dire t'es belle, t'es bienheureuse. Non, ça veut dire t'as du boulot. Ta mission, c'est de rendre les autres heureux en leur faisant approcher Jésus. Et le 17 mars 1925, ça a été la canonisation de Thérèse. 2 ans plus tard, on l'a déclarée patronne des missions et de tous les missionnaires à l'égal de saint François Xavier. C'était le 14 décembre 1927. Et aujourd'hui, on en est le témoin à Lisieux, mais vous aussi, vous le savez bien, l'arbre de Thérèse continue d'abriter beaucoup qui viennent pour rencontrer Jésus. Et dans ces derniers... Alors ici, à Lisieux, on est... Dans l'arbre de Thérèse, on est bien situé, parce qu'on a le Carmel, on a la maison où elle a été 11 années, on a l'église où elle a prié, allait souvent à la messe. Mon seul regret, c'est qu'elle n'est jamais venue à la basilique, parce que la basilique n'était pas construite. Thérèse ne savait pas qu'il y aurait une basilique. De temps en temps, quand j'accueille des enfants, je leur dis « Mais peut-être que quand Thérèse se baladait dans la campagne avec son chien Tom, elle est peut-être venue dans les champs qui sont ici. » Ça, c'est mon esprit qui divague un petit peu. Mais l'événement le plus important de ces dernières années, c'est l'incroyable épopée des voyages des reliques de Thérèse à travers les 5 continents. La petite Thérèse, là où elle passe, aide les hommes et les femmes à se mettre à l'écoute de l'Esprit-Saint. Et ainsi, chacun découvre la tendresse du Père et découvre la fraternité en Jésus. Il y a aujourd'hui autant de faits étonnants, autant de grâces, autant de miracles qu'en 1925. Nous en sommes les témoins directs. Et on peut dire, en reprenant la deuxième parabole, que le levain de Thérèse dans la pâte fait grandir la pâte. Mais on a aussi ici un autre arbre qui grandit peu à peu et qui pousse. C'est l'arbre planté par Louis et par Zélie Martin. Et le 19 octobre 2008, l'Église a reconnu ici leur mission en les déclarant bienheureux. Pourtant, quand je regarde la vie de Louis ou celle de Zélie, je vois quelqu'un qui a été à l'école, ils sont fils de militaires. Louis a suivi les déplacements des régiments de son père à travers la France, et puis quand le père a eu sa retraite, ils sont venus vivre à Alençon. Et puis, quand il se marie à Zélie, Louis, il a 35 ans, et Zélie en a 27, et quand ils se marient, ils vont avoir une vie de famille, comme tant de familles autour d'eux. Ça va être la vie d'un couple. La maman va porter 9 bébés, Sur les 9, il y en a 4 qui vont mourir, quelques-uns à quelques mois. La petite Marie-Hélène a 4 ans et demi. On les voit joyeux des événements de la naissance, tristes des décès.
Et puis il y a une tragédie dans cette famille, c'est le cancer. La maman est gravement malade, elle a un cancer. On ne savait pas soigner le cancer à ce moment-là. Et Zélie va mourir à 47 ans. Mais voilà qu'après leur mort, l'arbre qu'ils ont planté reçoit comme une mission. On se met à prier d'abord le papa, Louis, et quand on le prie, on est exaucé. Parce que, en lisant l'histoire de Thérèse, on voyait le rôle du papa. Mais très vite, autour des années 1940, quand on va lire les lettres de la maman, on va la prier, elle aussi. Et voilà qu'aujourd'hui, nous voyons leur sainteté devenir un grand arbre qui nous appelle tous à la sainteté. Ce grand arbre nous dit que la sainteté, elle est pour les familles, elle est pour tout le monde. Et l'Église a reconnu cette mission-là. La reconnaissance d'un miracle a été nécessaire pour leur béatification, le petit Pierrot de Monza. Mais surtout, l'Église met de plus en plus en valeur la mission de Louis et de Zélie au service des familles. Et ici, à Lisieux, nous assistons, étonnés, un peu comme au début du XXe siècle, sur ce développement de la prière, de la force d'amour que Louis et Zélie Martin prennent dans l'Église, dans la pastorale familiale. Mais je vous fais une confidence, il vient des gens ici qui, dans leur rapport avec l'Église, tout est tordu. C'est pas bien, extérieurement. Et ils viennent confier leur espoir de bonheur, leur espoir d'amour à Louis et à Zélie Martin. Et ce qui est extraordinaire, c'est qu'ils trouvent la paix. C'est drôle la façon dont les saints interviennent dans nos vies. En théologie, on a un mot qui est deux mots pour dire ça. Ça s'appelle la communion des saints. Je cherchais, en préparant mon homélie, comment en parler. Puis j'ai trouvé une lettre de Thérèse qui explique ça de façon très brève. C'est la dernière lettre qu'elle a écrite sur la terre. Elle est d'un séminariste, Maurice Bellière. C'était un gars qui avait beaucoup de problèmes. Je ne vais pas vous détailler sur Maurice, mais quand il apprend que Thérèse, qui l'aide et qu'il considère comme sa maman, va mourir, il est pris de panique. Il dit au ciel, vous allez savoir toutes les bêtises que j'ai faites. On a fait des bêtises, mais on les a cachées, on les sent dans l'ombre. Ben au ciel, Thérèse, vous allez apprendre tout ça. Et Thérèse lui dit, mais non, alors voilà ce que Thérèse lui dit. Je vous avoue, mon petit frère, que nous ne comprenons pas le ciel de la même manière. Il vous semble que participant à la justice, à la sainteté de Dieu, je ne pourrai, comme sur la terre, excuser vos fautes. Oubliez-vous donc que je participerai aussi à la miséricorde infinie du Seigneur. Je crois, dit Thérèse, que les bienheureux ont une grande compassion pour nos misères. Ils se souviennent qu'étant comme nous, fragiles et mortels, ils ont commis les mêmes fautes, soutenu les mêmes combats, et leur tendresse fraternelle devient plus grande encore qu'elle ne l'était sur la terre. C'est pour cela qu'ils ne cessent de nous protéger et de prier pour nous. Je conclue parce que j'ai été un peu long. Au début de cette session, vous allez vivre une référence constante à Thérèse. Elle va être votre guide. Vous savez, comme dans les voitures, là, on met un GPS pour trouver la route. Thérèse peut être votre GPS si par ses paroles et ce qu'elle a vécu, vous trouvez le chemin. Avec elle, nous allons laisser la petite graine grandir dans nos vies. En nous, l'Esprit-Saint va donner vie à des paroles de l'Évangile qui ont aidé Thérèse, qui ont aidé Louis et Zélie Martin à grandir
dans leur réponse à Jésus dans la vie quotidienne. Thérèse va vous aider à vivre sa petite voie pour aller à Jésus. Comme le thème de cette journée, je souhaite qu'à travers cette Eucharistie, chacun entende Jésus lui dire « Viens à moi ».

On va commencer par regarder les pieds de Marie. Alors vous remarquerez qu'il y a une originalité à Lourdes, ce sont les pieds de Marie. Marie a les pieds nus et il y a sur chacun de ses pieds une rose jaune. Jaune comme la chaîne de son chapelet, précisait Bernadette. Alors lorsque je suis arrivée dans ce sanctuaire pour ma mission, je me suis posé la question, mais pourquoi est-ce qu'il y a deux roses jaunes sur les pieds de Marie ? Je ne pense pas que ce soit un détail fortuit, je ne pense pas que ce soit de la coquetterie. Il y a donc deux roses jaunes. Alors moi j'ai médité comme ça, alors je ne vous donne pas forcément toutes les raisons, mais j'en ai trouvé deux. La première, on en a parlé hier, ça nous ramène à la Genèse, au chapitre 3, au verset 15. Hein, ce protévangile, cette bonne nouvelle qui annonce que la femme, la descendance de la femme, hein, écrasera la tête du serpent. Et donc on voit que ça se passe avec les pieds. Vous connaissez tous la médaille miraculeuse de la rue du Bac, hein, où l'on voit Marie qui finalement ressemble très fort à la Vierge de Lourdes, hein, dans son apparence, dans son habillement, et qui précisément est debout sur le globe terrestre et a le pied sur le serpent. Donc on est vraiment dans cette illustration de la parole de la Genèse. Mais je pense qu'il y a une autre raison qui est également biblique. Vous connaissez certainement ce verset du livre d'Isaïe, chapitre 52, le verset 7, qu'ils sont beaux sur les montagnes, les pieds du porteur de la bonne nouvelle. Qu'ils sont beaux sur les montagnes, les pieds du porteur de bonne nouvelle qui annonce la paix, qui apporte le bonheur, qui annonce le salut. Voilà, alors moi quand je vois ces pieds de Marie avec ces deux roses jaunes, je pense à cette parole. Qu'ils sont beaux sur les montagnes, les pieds du porteur de bonnes nouvelles, de celui qui annonce le salut. Et on a parlé hier des bonnes nouvelles, le fait que Marie Immaculée soit la bonne nouvelle pour nous. Et c'est vrai que la bonne nouvelle que Marie est venue apporter ici à Lourdes, voyez, est comme synthétisée dans la 16e apparition, celle du 25 mars, dans l'apparition donc où Marie a dit « Je suis l'Immaculée Conception ». Je ne vais pas vous dérouler ici tout le cycle des 18 apparitions dans lequel on pourrait voir comment Marie a introduit Bernadette dans la bonne nouvelle du salut. Bernadette a découvert, je vous résume quand même en trois mots, Bernadette a découvert dans les trois premières apparitions qu'elle était aimée, pour faire simple, aimée. Elle a découvert dans les apparitions pénitentielles qu'elle était sauvée. Et puis on arrive à cette apparition du 25 mars, où on a finalement la bonne nouvelle, c'est que nous sommes faits pour être comme Marie. Nous sommes sanctifiés. Et donc ça, c'est la bonne nouvelle du salut. Dieu nous aime, Dieu nous sauve et Dieu nous veut saints. Alors toute cette bonne nouvelle, elle est présente à Lourdes. Hein, et vous savez que Marie s'est fait la catéchiste de Bernadette. Et donc je ne vais pas développer, parce que je voudrais développer d'autres thèmes, mais voilà, Lourdes, vous avez l'intégralité du dessein de salut de Dieu, on en a parlé hier, hein, qui a comme clé de voûte, voyez, la Marie Immaculée. Marie Immaculée, on l'a dit hier, mais peut-être que tout le monde n'était pas là, hein, l'Immaculée Conception, hein, ce privilège de Marie, il est en vue de sa maternité divine. Il est donc en vue de permettre l'incarnation et la rédemption. C'est ça la bonne nouvelle. Alors si on retourne à la grotte, nous sommes à la fois devant Marie Immaculée, telle qu'elle est apparue à Bernadette, vous voyez, le 25 mars. Marie Immaculée qui est une petite jeune fille, hein, vous savez qu'on a demandé à Bernadette, mais alors elle est comment, elle a quel âge, bon. Alors Bernadette, elle a dit, elle est petite comme moi. Bernadette faisait 1m40. Hein. Alors on lui a dit, tu es sûre? Alors elle a dit, bah, peut-être un peu plus, mais bon. Vous comprenez, sa première réaction, c'était quand même, elle est petite comme moi, elle est jeune comme moi, 14-15 ans. Hein, Bernadette avait 14 ans au moment des apparitions. Donc quand on est à la grotte, lorsque vous êtes devant la Vierge de la grotte, vous êtes devant Marie Immaculée, hein, le jour de l'Annonciation. Et la statue de la grotte a donc comme fixé cet instant. Hein, vous savez, donc Marie, elle n'est pas restée comme ça toutes les apparitions. Hein, vous le savez bien. Elle n'est même pas restée toujours dans le creux du rocher. Parfois, elle descendait, hein, et elle parlait à Bernadette
j'allais dire, sur le plancher des vaches. Oui, mais donc nous, on a comme figé, je ne sais pas si c'est bien, mais on a comme figé l'apparition de Lourdes, voyez, dans cet instant quand même qui est un sommet du 25 mars où Marie dit « Je suis l'Immaculée Conception » et où Marie a d'abord ouvert les mains, comme sur la médaille miraculeuse, hein, puis elle a joint les mains dans la position où nous la connaissons pour dire « Je suis l'Immaculée Conception ». Et alors, voyez le secret de la grotte. Ce qui ne se voit pas comme ça au premier coup d'œil, c'est qu'on a justement la coïncidence entre Marie qui dit « Je suis l'Immaculée Conception », la petite Marie, vous voyez, cette jeune fille, et en même temps, elle le dit le 25 mars, jour de l'Annonciation. Et donc, vous avez aussi la Vierge Mère. Le secret, vous voyez, de la grotte, c'est que Marie n'est pas seule à la grotte. Certains pourraient dire « À Lourdes, ça ne va pas, la Vierge est toute seule, normalement, elle est toujours avec l'enfant ». Eh bien, il y a une vierge à l'enfant à la grotte. Vous voyez ? Marie est enceinte à la grotte, le 25 mars. Voilà, ça, je ne sais pas si vous avez déjà pris conscience de ça. Moi, je n'avais pas pris conscience spontanément. Et je trouve que c'est bien d'en avoir conscience. Quand vous êtes à la grotte, vous êtes devant Marie, comme Bernadette. Mais vous êtes devant Marie qui déjà vous donne Jésus. Qui le porte en elle ? Qui le porte en elle ? Et ça, vous voyez, c'est vraiment, je pense, le secret qui est comme caché au fond du rocher et caché dans le sein de Marie, c'est Jésus qui est notre sauveur, notre rédempteur. C'est ça la bonne nouvelle. Et Marie nous donne la bonne nouvelle, qui est Jésus, elle nous la porte. Et vous voyez, la bonne nouvelle à Lourdes, de la même manière que dans l'Évangile, elle est d'abord annoncée aux pauvres. Vous vous rappelez du chapitre 4 de Saint-Luc, où Jésus, dans la synagogue de Nazareth, se lève et lit ce texte d'Isaïe. L'Esprit du Seigneur est sur moi, car il m'a consacré pour porter la bonne nouvelle aux pauvres, annoncer aux captifs qu'ils sont libres, délivrer les opprimés, etc. Annoncer une année de grâce de la part du Seigneur. Vous voyez, cette prophétie d'Isaïe que Jésus reprend à son compte, j'allais dire, on l'actualise à la grotte. Marie l'actualise, mais finalement, elle peut dire, comme je l'ai dit tout à l'heure, qu'ils sont beaux les pieds de celui qui porte la bonne nouvelle. Mais c'est déjà, Marie le dit, j'allais dire au nom de Jésus, qu'il ne le dit pas encore, voyez. Je suis venue apporter la bonne nouvelle aux pauvres. Et elle l'apporte d'abord à Bernadette. Bernadette qui dira d'elle-même, si Marie m'a choisie, c'est parce que j'étais la plus pauvre, la plus ignorante de toutes à Lourdes. Si elle avait trouvé plus pauvre et plus ignorante. Bon. Et c'est pour ça qu'à Lourdes, voyez, il y a une place privilégiée, c'est vrai, pour toute forme de pauvreté. Les fragilités physiques, les fragilités psychologiques, psychiques. Pourquoi les malades ont une telle place à Lourdes ? Personne n'a inventé ça. Ça s'est fait tout seul, tout naturellement. Bon, en lien avec les guérisons, on va peut-être en reparler. Mais ça s'est fait tout naturellement parce que la bonne nouvelle est annoncée aux pauvres et à ceux qui se reconnaissent pauvres. Et vous savez que cette bonne nouvelle du salut, finalement, il y a ceux qui n'ont même pas conscience qu'ils en ont besoin, qui ne reconnaissent pas ce besoin du salut. Mais la bonne nouvelle est annoncée aux pauvres. Et vous savez que Bernadette, peut-être pas sa dernière parole, mais encore à Nevers, combien elle redira « Sainte Marie, Mère de Dieu, priez pour moi, pauvre pécheresse ». Vous voyez ce que nous disons dans le « Je vous salue Marie ». Nous nous reconnaissons, pauvres, indigents, on a besoin du salut. Autrement dit, on a besoin de la miséricorde. Voilà, donc Marie à Lourdes, c'est l'Immaculée Conception, mais c'est la Vierge Mère, c'est notre Mère, c'est la Mère de Jésus, c'est notre Mère qui vient comme mère de miséricorde. Alors, mère de miséricorde, on va peut-être en reparler aussi, vous voyez, c'est presque un pléonasme. La miséricorde, vous l'avez entendu peut-être ce matin un petit peu, c'est maternel, c'est aussi paternel, mais c'est sûr que mère de miséricorde, bon. Alors, priez pour moi, Sainte Marie, mère de Dieu, priez pour moi, pauvre pécheresse. Donc vous connaissez aussi donc cet appel à la conversion qui retentit à la grotte au début de ce carême 1858. Pénitence, pénitence, pénitence, priez pour les pécheurs. Je vais peut-être quand même résumer ce moment-là pour nous rafraîchir la mémoire. Donc vous savez, les apparitions de Lourdes, ça commence le 11 février. C'est un jeudi. La deuxième apparition a lieu le 14 février. Ce sont deux apparitions silencieuses. Et la troisième apparition, le 18 février, c'est la première fois que Marie parle pour demander à Bernadette de venir ici pendant 15 jours. Le jeudi 18 février, on est le lendemain du mercredi des cendres. Donc on est vraiment au tout début du temps de carême.
C'est significatif, évidemment. Le Père Cam nous l'a rappelé à la première veillée. Hein. Le curé Paramal n'avait pas trouvé de prédicateur pour le carême. Bon, donc la Sainte Vierge en est chargée. Et donc, elle va elle va faire une quinzaine d'apparitions, une quinzaine de prédications, hein, ce qu'aurait dû faire ce fameux prédicateur, dans lequel elle va donc enseigner Bernadette, bien sûr, mais nous. Et donc, il y a ensuite des... Je ne vais pas vous raconter chaque apparition. Il y a des apparitions qu'on appelle pénitentielles. Donc, il y en a essentiellement quatre. De la 8e à la 11e, c'est ça. 8e à la 11e apparition. C'est des apparitions où l'ambiance à la grotte change. Les premières apparitions sont heureuses en soi. Hein. C'est le sourire de Marie. C'est Bernadette qui se reconnaît aimée, valorisée, reconnue. Tout d'un coup, Bernadette, elle est au ciel. Hein. Moi, je me suis toujours dit pourquoi Bernadette n'a pas fait d'objection à la Sainte Vierge du style « Vous ne pourriez pas aller voir le curé directement, ce serait plus simple, ou prenez Madame Machin qui est belle, qui est instruite, qui sait lire, qui sait écrire. » Elle n'a jamais dit ça, Bernadette. Moi, à mon avis, elle n'a pas pu dire ça, voyez, parce que elle s'est tellement sentie, voyez, reconnue dans sa dignité de personne, qu'elle n'a pas pu dire une objection pareille. De la même manière que Marie n'a pas émis d'objection de ce type à l'Annonciation, voyez, du style « je ne suis pas à la hauteur », etc. Ce que nous, on fait souvent. Et oui. Mais là, non. Dans le regard d'amour de Marie, voyez, il y a Bernadette, et dans cette confiance qu'un petit enfant a avec sa maman, remarquez. Hein. Après, c'est nous qui perdons une certaine innocence, bon, liée à la vie, aux blessures, au fait qu'on a des complexes, qu'on n'a pas toujours réussi, ou qu'on... Il y a des raisons. Mais Bernadette n'a pas dit ça, voilà. Tellement, à mon avis, le regard de Marie, voyez, était pour elle une plénitude qui la mettait dans cette confiance. Donc, c'était une parenthèse, mais tout ça pour dire que c'est aussi très guérissant, vous voyez, d'aller à la grotte et de se mettre devant Marie. Hein. Le père Étienne l'a dit d'ailleurs hier, c'est toi qui l'as dit, ou le père Cab, je ne sais plus. Sans y aller forcément pour, même, j'allais dire même pas pour rester le chapelet, c'est très bien de rester le chapelet à la grotte, mais des fois pour se taire, se laisser regarder Marie, c'est tout. Voyez, pour pas demander quelque chose, mais accueillir ce que notre mère, qui est quand même une mère, sait ce dont nous avons besoin. Hein, bon, celles qui sont mamans savent très bien ça, alors si nous qui sommes imparfaits, limités, on en est capable, imaginez. Voilà, donc la Sainte Vierge sait ce dont nous avons besoin, on n'a pas forcément... C'est bien de présenter nos intentions et d'intercéder et de supplier. C'est bien aussi, voilà, de prendre le temps de finalement dire à Marie, fais ce que tu veux. Fais ce que tu veux. Voilà, alors donc les premières apparitions sont lumineuses, et c'est plein de lumière, c'est plein du sourire de Marie, de la rencontre. Voilà, la rencontre. Et puis donc, on a, à partir de la 8e apparition, l'ambiance change à la grotte. Hein. Bernadette, qui est comme le miroir de Marie pour les gens, hein, qui la voient en extase, elle devient triste. Et on va lui dire, mais pourquoi tu es triste? Je suis triste parce que la dame est triste. Donc Bernadette reflète cette tristesse de Marie. Alors, il y a la tristesse, ça c'est une chose, une ambiance beaucoup plus grave. Et puis il y a les gestes, on va dire, bizarres que Bernadette va commencer à poser, hein, et qui font qu'on va la prendre pour une folle, qui font qu'on va dire, mais qu'est-ce que tu fais? On ne comprend pas. Alors, quels sont les gestes? Il y en a essentiellement quatre. Bernadette embrasse le sol. Bernadette marche à quatre pattes. Disons, elle marche à genoux. Bernadette va manger de l'herbe au fond de la grotte. Et Bernadette va aller creuser la boue, hein, vous savez tout ça, au fond de la grotte, et boire cette boue et se laver avec cette eau boueuse, le visage, etc. Donc, et ce sont des apparitions où Bernadette le fait non seulement une fois, mais elle le refait. Hein, elle le refait. Et, on va lui dire, et puis, bien sûr, il y a les paroles qu'elle retransmet, pénitence, pénitence, pénitence, prier pour les pécheurs, prier Dieu pour la conversion des pécheurs. Et quand on va dire à Bernadette, mais pourquoi tu fais tout ça? Tout le monde te prend pour une folle. Elle va dire, c'est pour les pécheurs. Alors, c'est pour les pécheurs. Bernadette, vous voyez, elle fait des gestes qui nous font penser à Jésus dans sa passion, vous voyez, qui n'a plus visage homme, qui est traîné par terre, qui est méconnaissable, qui porte sur lui, vous voyez, le poids de notre péché et les conséquences du péché. Alors, il y a cet aspect-là, et puis je pense qu'il y a un autre aspect qui est comme si Marie, qui est immaculée, hein, nous disait tout simplement, avec des choses simples, « Vous n'êtes pas fait pour le péché. » Et pour les conséquences du péché, la tristesse, on n'est pas fait pour être sale, pour être impur, pour être triste, on n'est pas fait pour l'amertume du péché, ça c'est des herbes amères, hein. On n'est pas fait pour l'amertume du péché,
On n'est pas fait pour être à quatre pattes comme des animaux. On est fait pour être debout, pour être des enfants de Dieu, heureux, habités, pleins de lumière. Voilà, on est fait pour ça. Ce qu'est Marie. Ce qu'est Marie. Et donc, je trouve que, enfin, voilà, de la part de la Sainte Vierge, c'est très pédagogique. En tout cas, lorsque je raconte ça avec des jeunes, des enfants, des petits, hein, comprennent très bien. Vous voulez leur expliquer ce qu'est le péché, vous commencez à leur montrer les conséquences dans leur vie, des actes qu'ils posent. Et on voit très bien qu'est-ce qui nous rend triste. Alors, il n'y a pas que le péché qui nous rend triste, hein, d'accord. Mais il y a une forme de tristesse qui est une conséquence directe du péché. L'amertume, la culpabilité, la honte. Vous voyez, on se retrouve plié sur nous-mêmes alors qu'on est fait pour être... Voilà. Toutes ces conséquences du péché, hein, ça peut vous aider pour votre examen de conscience, qui sont des conséquences psychologiques et spirituelles. On n'est pas fait pour ça, voyez. On n'est pas fait pour cette tristesse. Bon, alors, bien sûr, ça ne va pas s'arrêter là. Et donc, après ces apparitions pénitentielles, bien sûr, on va arriver à d'autres apparitions, puis au 25 mars, et puis aux dernières apparitions, qui sont des apparitions de lumière. Hein. Le 25 mars, bon, on en a déjà parlé. Le 7 avril, c'est le mercredi de Pâques. Donc là, on a quitté le carême, voyez. Mercredi de Pâques, avec le fameux miracle du cierge, où Bernadette... Voilà, fait toute l'apparition avec les mains sur la flamme de son cierge qu'elle a posé au sol, parce que c'est un gros cierge un peu lourd. Bon, sans se brûler, vous connaissez hein, cette apparition du 7 avril, mercredi de Pâques. Donc, vous voyez, j'allais dire, Bernadette devient lumière, hein, se transforme en cierge. Hein. Et puis, c'est une apparition lumineuse. Hein. Et puis, l'apparition du 16 juillet, qui est la dernière, il n'y a pas de parole, il ne se passe rien. Bernadette est de l'autre côté du gave parce qu'on a mis des barricades devant la grotte. C'est pas grave, la Sainte Vierge est là, plus belle que jamais. Voilà. Donc, vous voyez, on a ce chemin des apparitions. Alors, je reviens sur les apparitions plus pénitentielles. Voilà, je voulais juste faire le parcours global pour pas qu'on s'arrête seulement là-dessus non plus. Hein. Mais tout de même, Marie, ici à Lourdes, nous dit « Priez Dieu pour la conversion des pécheurs ». Pénitence. Ah. Alors, Marie nous appelle finalement donc à la conversion. Elle peut le faire parce qu'elle connaît la miséricorde. On l'a déjà dit hier, Marie est fille de la miséricorde. Hein. Et... en vertu et de sa conception immaculée et de sa participation au mystère de la rédemption. Marie, voyez, connaît la miséricorde parce qu'elle en est elle-même la première bénéficiaire hein, et le fruit le plus excellent, mais aussi parce que Marie, elle a vu le prix de notre salut au pied de la croix. Donc Marie connaît, voyez, connaît la miséricorde, elle en connaît le prix aussi, et elle connaît ce dessein de Dieu sur nous. Encore une fois, voilà, vous n'êtes pas fait pour ça, mais vous êtes fait pour être comme moi. Voilà, nous ne sommes pas faits pour le péché. Et Marie, c'est aussi une chose, voyez, c'est que la miséricorde de Dieu s'étend d'âge en âge, s'étend de génération en génération. Hein, cette parole, vous la reconnaissez, elle est dans le Magnificat. Sa miséricorde s'étend d'âge en âge. On est nombreux, alors il fait chaud. Hein. Vous pouvez ouvrir, bien sûr. Vous voyez, sa miséricorde étant d'âge en âge, vous savez que on est très heureux d'avoir retrouvé ce verset avec ce terme, sa miséricorde. Ça fait un certain nombre d'années que dans la Bible francophone, en tout cas de la liturgie, on avait son amour s'étant d'âge en âge. Alors, c'est bien, mais c'est vrai que le mot, quand on traduisait par amour, le mot grec qui se traduit par miséricorde, ça ne nous dit pas, voyez, ça ne nous dit pas tout. Parce que malheureusement en français le mot amour il sert à beaucoup de choses. Donc sa miséricorde s'étend d'âge en âge, de génération en génération. Alors, petite parenthèse, même si je sais que vous avez déjà entendu et réentendu qu'est-ce que la miséricorde en cette année de la miséricorde, où le Seigneur nous fait la grâce de redécouvrir en profondeur effectivement ce qu'est la miséricorde. Que la miséricorde ce n'est pas que le pardon, ou que la miséricorde ce n'est pas que la pitié ou que la compassion. Vous voyez, ça c'est réducteur, c'est vu de notre point de vue. Mais Dieu est miséricordieux avant le péché. Dieu est amour, et un amour, voyez, qui a la forme de la miséricorde. Alors, vous le savez, mais je le redis rapidement, et Marie, et je précise que Marie, elle sait très bien, parce qu'elle, elle est fille d'Israël. Hein, elle connaît, si vous voulez, la profondeur de l'expérience et de la réalité de la miséricorde telle que le peuple d'Israël en a fait l'expérience. Hein. Alors, le peuple d'Israël a fait l'expérience double de la miséricorde, on trouve ça partout chez les prophètes, hein, et déjà avant les prophètes, hein, dans l'Exode, voilà. Que la miséricorde, c'est à la fois cette réalité dont vous avez entendu parler peut-être ce matin, plus féminine. Hein. Donc quand on traduit le mot miséricorde, ça traduit essentiellement deux mots en hébreu. Raramim, hein, cette idée de l'attachement,
on va dire instinctif, hein, mais au bon sens du terme, l'attachement viscéral d'un être à un autre être, hein, et Raramim, c'est aussi le sein maternel. Donc on comprend bien l'idée de la miséricorde, hein, d'un amour qui s'attache à l'autre avec une tendresse, avec aussi l'idée de celui qui se penche sur l'autre, hein, qui se penche sur la fragilité, ce qui est fragile, pas forcément ce qui est pécheur, mais vous voyez, ce qui a besoin, hein, un nourrisson, il a besoin de sa maman. Bon, c'est pas dur à comprendre. Voilà. Donc il dépend pleinement de sa maman et sa maman va se pencher sur lui, hein, avec un amour de tendresse. Et c'est ça la miséricorde de Dieu aussi. Alors cette dimension de la miséricorde, si on reprend Marie, vous voyez, on la retrouve bien sûr quand on dit Marie est mère de miséricorde. Encore une fois, mère et miséricorde, de ce point de vue-là, ce sont deux synonymes. Donc évidemment, Marie nous aime avec des entrailles de miséricorde. Mais c'est d'abord Dieu qui nous aime comme ça. Dans l'Ancien Testament, vous connaissez ces paroles, hein, « Si une mère oublie son enfant, moi, ton Dieu, je ne t'oublierai pas ». Donc on voit bien que Dieu, qui est père, qui se révèle comme père, se révèle aussi, prend aussi ces attributs de la maternité, hein, pour pouvoir dire tout son amour, hein, un amour de tendresse, un amour qui se penche sur son peuple comme un nourrisson. Hein. Alors à Lourdes ici, et pas seulement à Lourdes, bien sûr, voyez, mais on chante cette première dimension de la miséricorde, donc cette dimension de la miséricorde comme un amour maternel, hein, indéfectible, tendre. On le chante tous les soirs dans le Salve Regina. Hein. Donc vous connaissez très bien, bien sûr, il n'y a pas qu'à Lourdes qu'on chante le Salve Regina le soir. C'est la tradition de l'Église de chanter le Salve Regina le soir au complit. Le Salve Regina, salut reine, mère de miséricorde. Hein, notre vie, notre joie, notre espérance, salut. Hein. Donc à Lourdes, il y a ce chant du Salve Regina. Il n'y a pas seulement le chant. Moi, je pense qu'il y a aussi cette miséricorde de type maternel. Elle se voit aussi, vous voyez, dans les œuvres de miséricorde. Et ici à Lourdes, elle se voit concrètement, vous voyez, dans la manière dont, ben, vous le voyez, hein, dont sont accueillis les plus petits, les plus fragiles, les personnes malades, handicapées, sur lesquels on voit d'autres se pencher avec miséricorde. Voilà, donc ça c'est très beau, c'est un signe très fort à Lourdes, c'est assez unique, on peut dire, finalement. Hein. Cette manière dont, finalement, même sans forcément faire le lien direct avec la manière dont Marie se penche sur nous, eh bien, des hommes, des femmes, des jeunes se penchent sur leurs semblables, avec un amour de miséricorde. Ils ne mettent pas forcément ces mots-là dessus, mais c'est ça qui se passe. Hein. Par contagion, j'allais dire, de la grâce de ce lieu. Donc la miséricorde se confond avec la maternité, et donc ce qui est vrai pour Marie, c'est aussi vrai pour l'Église. Et c'est vrai pour nous. Voilà, donc là, je donnais l'exemple des personnes qui s'occupent des malades ici. Voyez, ici à Lourdes, c'est cette manière d'aimer qui est celle d'abord de Marie, puis de l'Église, et puis des membres de l'Église. C'est cette manière-là d'aimer comme une mère, qui donne un sens à la faiblesse. Une fois, quelqu'un me faisait la remarque que lorsqu'on est dans le sanctuaire, on peut voir des personnes très gravement handicapées, hein, très gravement, je dirais, déformées, défigurées par la maladie, par le handicap. Et j'allais dire, on a comme un rapport complètement différent à eux que si on les croisait dans la rue. C'est-à-dire, on n'est pas gêné, on n'est pas mal à l'aise, parce que c'est vrai, enfin, je ne sais pas vous, mais lorsqu'on rencontre une personne gravement handicapée, des fois, on ne sait pas comment s'y prendre. Hein. Alors, soit on le regarde du coin de l'œil parce que, voilà, c'est un peu comme une bête curieuse, soit au contraire, on détourne le regard. Ça, c'est l'expérience que nous, on fait et que ces personnes-là font. Enfin, en tout cas, c'est vrai dans les deux sens. Et c'est vrai qu'à Lourdes, on fait facilement cette expérience que dans le sanctuaire, alors qu'il y a parfois des personnes mais qui portent vraiment un poids de fragilité, mais enfin, il y a certains pèlerinages, c'est impressionnant, vous voyez. Parfois, c'est des enfants. Eh bien, tout d'un coup, non. On va les regarder. Ils ne vont pas nous renvoyer, vous voyez, la même gêne, le même malaise. Et une personne me faisait la remarque que ce qui est vrai là n'est parfois pas vrai de l'autre côté de la porte Saint-Joseph. C'est impressionnant. Je n'explique cela que par, de mon point de vue, vous voyez, ce n'est pas très rationnel, cette histoire, que par cette grâce liée à la présence de Marie, mère de miséricorde, ici, qui nous touche, voyez, qui nous touche et qui change quelque chose en nous, alors sans qu'on ait un effort particulier à faire. Vraiment.
parce que la miséricorde de Dieu, et celle de Marie qui n'est que le canal de la miséricorde de Dieu, voyez, la miséricorde, cette miséricorde maternelle donne un sens à la souffrance, donne un sens à la fragilité, à la faiblesse. Hein, voyez, en Dieu, celui qui se reconnaît fragile, faible, pauvre et ultimement pécheur, parce que c'est notre plus grande fragilité. Hein. Donc celui qui reconnaît tout ça et ultimement son péché, il s'ouvre à la toute-puissance de l'amour miséricordieux de Dieu. Voyez. Donc quand on laisse tomber nos défenses, nos, voilà, ce qui souvent nous constitue finalement, eh bien en fait Dieu peut agir. Voyez. Donc ça c'est la grâce de Lourdes. Alors ça, c'était pour la première dimension du mot miséricorde, vous voyez, la miséricorde raramim, la miséricorde comme amour maternel, un amour qui vient des entrailles de la mère. Le deuxième mot hébreu qui est traduit par miséricorde dans vos Bibles, dans l'Ancien Testament, c'est resed. Et resed, vous voyez, c'est un mot qui dit la relation entre deux êtres, encore une fois, c'est toujours cette idée de relation hein, entre deux êtres, mais cette fois-ci une relation qui implique davantage la fidélité. Resed, c'est davantage la fidélité. Alors ça, j'aime beaucoup, vous voyez. Dieu nous aime avec miséricorde, ça veut dire que Dieu nous aime avec fidélité. Alors c'est là qu'on va retrouver le pardon. Hein ? Dieu, lorsqu'il nous aime, lorsqu'il nous fait miséricorde, il est d'abord fidèle à lui-même. Il est d'abord fidèle à son amour, à lui, à ce qu'il est, à son être profond. J'allais dire, Dieu ne peut pas faire autrement que de nous aimer, hein, que de nous engendrer, que de nous donner la vie, que de nous faire miséricorde et donc que de nous pardonner. Donc voyez, l'amour de miséricorde, recette de fidélité, c'est Dieu qui ne se lasse jamais, jamais, jamais, jamais, jamais de revenir vers l'homme, de lui pardonner, de le relever. Donc ça, c'est toute l'histoire de Dieu avec son peuple dans l'Ancien Testament. C'est l'expérience que va faire Israël. Hein. Le peuple est infidèle, précisément, Dieu est fidèle. Nous sommes infidèles, Dieu est fidèle. Inlassablement. Et ça commence dès la Genèse. Le plan de Dieu, le dessein de Dieu sur l'homme a été mis en échec par le péché d'Adam et Ève. C'était la catastrophe quand même, cette histoire-là, non ? Eh bien, il faut quand même réaliser que Dieu n'a pas été mis en échec. Il nous a fait miséricorde, et quand Dieu fait miséricorde, quand il est fidèle, il fait mieux. Le plan B, il est mieux que le plan A, figurez-vous. La nouvelle création, le plan de l'ordre de la rédemption, c'est mieux que le plan, l'ordre de la création. On ne s'en rend pas compte tous les jours. On ne va pas développer trop cette dimension-là, parce qu'évidemment, on est encore soumis au mal, à la souffrance, etc. Et on se dit, Seigneur, où est ta victoire ? Mais si vous voulez, avant la chute, c'était très bien. Après la rédemption, c'est mieux. Hein ? Avant la chute, Dieu ne s'était pas fait homme. L'incarnation, il faut prendre conscience de ce que ça veut dire l'incarnation et la rédemption. Dieu qui se fait homme, Dieu qui s'abaisse. Vous voyez comment Dieu a manifesté sa fidélité dans l'incarnation et dans la rédemption. Dieu qui se fait homme, Dieu qui accepte de mourir, de prendre toutes nos limites. Est-ce que ça, ce n'est pas, voyez, une marque supérieure d'amour, de fidélité de Dieu, encore que la création parfaite et le bonheur parfait du paradis terrestre et la communion avec Dieu que pouvait vivre Adam et Ève, hein ? Et ce à quoi Dieu nous appelle après la rédemption, hein, à être ses fils adoptifs, à être divinisé, hein, voyez. Et là, c'est là qu'on retrouve Marie, Immaculée Conception. L'Immaculée Conception, vous voyez, c'est la réponse de Dieu. C'est Dieu qui dit, je ne serai pas mis en échec par votre péché. Je suis fidèle à moi-même, à mon amour et à vous aimer. Alors, vous avez ça aussi dans Isaïe, vous voyez. Je cite ce passage parce que ça peut être des termes qu'on ne comprend pas bien. Dans Isaïe, au chapitre 35 et au chapitre 61, il y en a d'autres endroits, hein, on parle de la vengeance de Dieu. Dieu qui se venge. Oh, c'est pas beau, ça. Hein, dites au cœur bouleversé, ça c'est Isaïe 35, verset 4. Dites au cœur bouleversé, courage, ne craignez pas. Voyez, c'est votre Dieu, c'est la vengeance qui vient, c'est la rétribution de Dieu. Et c'est quoi la rétribution de Dieu ? C'est lui qui vient nous sauver. La vengeance de Dieu, c'est sa miséricorde. Voyez, c'est Dieu qui dit, vous ne me mettrez pas en échec. Et c'est vrai au péché originel, mais c'est vrai aujourd'hui. Notre péché, si vous voulez, nos chutes, ne mettent pas Dieu en échec. Sa miséricorde est fidèle. Et donc, du moment où nous, on dit,
pardon Seigneur, évidemment, ce qui peut mettre Dieu en échec, c'est notre liberté. Bon, ça c'est un grand mystère. Mais voyez, du moment où nous on revient vers Dieu, Dieu peut tirer un bien de tout, même du péché. Isaïe 61, versets 1 et 2, « Il m'a envoyé porter la bonne nouvelle aux pauvres, panser les cœurs meurtris, annoncer une grâce de la part du Seigneur, un jour de vengeance pour notre Dieu. » Voyez, le jour de vengeance, la manière dont Dieu se venge, c'est en nous faisant miséricorde. Quand même extraordinaire ça. Et sa miséricorde, voyez, c'est le salut. Alors voilà, nous avons Marie, voyez, Marie qui est le témoin privilégié de cette miséricorde de Dieu. À la fois la miséricorde de Dieu, Rahamim, hein, Dieu qui nous aime avec tendresse, qui se penche sur l'homme, qui lui donne vie, qui lui redonne vie sans cesse, hein, comme un père, comme une mère, qui aime son petit enfant. Dieu aussi qui se penche vers nos faiblesses, hein, pas seulement notre péché, nos fragilités, nos limites, voyez, qui nous console, qui nous prend sur ses genoux. Et puis Dieu qui est fidèle. Fidèle, et donc, ultimement, vous voyez, bien sûr, derrière, il y a l'idée du pardon. Hein, un pardon sans condition, un pardon, bon, toujours, toujours, toujours. Alors, voilà, et Marie, vous voyez, dit ça aussi dans le Magnificat. Dieu se souvient de son alliance. Vous voyez, Dieu a de la mémoire, il n'a pas la mémoire de votre péché. Il n'a la mémoire que de sa miséricorde et de son alliance. C'est quoi l'alliance de Dieu ? J'ai fait alliance avec Israël, j'ai fait alliance avec toi. Tu es infidèle, moi je suis fidèle. Je me souviens. Donc Dieu se souvient de son alliance, il se souvient de son amour, il se souvient de sa miséricorde. Ça, c'est là qu'est fondée l'espérance chrétienne. Et c'est ce que chante Marie, voyez. Vous pourrez reprendre le Magnificat, parce que là je ne développe pas, mais si vous reprenez le Magnificat, il est traversé par cette idée-là, finalement. Que la miséricorde de Dieu s'étend d'âge en âge, que Dieu se penche, il se penche sur Marie, oui, miséricorde maternelle, Dieu se penche sur ce qui est petit, fragile, humble, pour l'élever. On parlera de l'Assomption demain. Voyez, voilà, donc reprenez le Magnificat, si vous avez l'occasion, ça c'est un bon exercice, avec un peu ses clés, voyez. Et le Magnificat se conclut comme ça, Dieu se souvient de son alliance, de la promesse faite à nos pères. Dieu se souvient, voyez, de l'alliance qu'il a faite avec vous, des promesses qu'il vous a faites. Et surtout, il est fidèle lorsque nous ne le sommes pas. Alors, dans le cadre aussi de cette année jubilaire, je me suis dit concrètement, comment Marie est-elle mère de miséricorde ? Et alors, ce qui m'est venu, figurez-vous, par grâce, alors que je me disais, qu'est-ce que je vais vous dire ? Je suis allée prier le chapelet. Et tout d'un coup, je me suis dit, on parle beaucoup cette année des œuvres de miséricorde. Vous en avez entendu parler, évidemment, le pape François insiste beaucoup, puisque le thème de cette année, c'est soyez miséricordieux comme votre Père est miséricordieux. Donc en fait, c'est quand même une invitation à nous-mêmes. Là, on n'en parle pas beaucoup. Hein. On contemple Dieu qui est miséricorde, Marie qui est mère de miséricorde, Marie qui connaît la miséricorde, très bien. Bon, mais enfin, il faut quand même tout ça pour pouvoir devenir miséricordieux. Donc il me semble qu'il faut quand même s'attarder un peu. Parce qu'il faut d'abord accueillir la miséricorde pour pouvoir devenir soi-même miséricordieux, hein, clairement. Et donc je pense qu'on n'a pas trop d'une année d'abord pour l'accueillir. Et je pense que ensuite... Alors ensuite, il faut quand même la vivre. Comment est-ce que Marie est-elle mère de miséricorde ? Donc c'est des actes, la miséricorde. Hein. Alors je me suis dit, ben, comme nous, non ? Elle a dû vivre les œuvres de miséricorde. Et j'allais dire, comme Jésus. Hein. Qui c'est qui met en œuvre la miséricorde de Dieu ? C'est Jésus. Hein. Dans des actes concrets. Donc je vous rappelle Luc 4, 18. Hein. Jésus qui proclame sa mission. Je suis venu donc annoncer une année de grâce, libérer les captifs, guérir les aveugles, etc. Hein? Donc Jésus va faire des œuvres de miséricorde, jusqu'à la plus grande qui est quand même la rédemption. Alors je me suis dit, tiens, à Lourdes, quelles sont les œuvres de miséricorde que Marie a exercées, voyez? Et d'abord à l'égard de Bernadette, et puis à l'égard finalement de chacun de nous. Alors, je me suis un petit peu arrêtée sur quelques-unes. Hein. Vous pourrez, pareil, continuer peut-être cette méditation en reprenant les œuvres de miséricorde spirituelle, les œuvres de miséricorde corporelle. J'ai regardé les œuvres de miséricorde spirituelle. Et je m'arrêterai sur trois. Il y en a une qui est enseigner les ignorants. Enseigner les ignorants, c'est une œuvre de miséricorde spirituelle. Alors, à Lourdes, qu'est-ce qu'a fait Marie ? Elle a enseigné Bernadette, qui se disait, elle, la plus ignorante. Bon, c'est sûr, quand on ne sait pas lire, quand on ne sait pas écrire, quand on n'a pas pu faire son catéchisme, c'est vrai que voilà.
Donc Marie a enseigné Bernadette. Oui. Marie a enseigné Bernadette, et ça, c'est une belle œuvre de miséricorde. Marie a fait le catéchisme à Bernadette. Oui. Enseigner les ignorants. Donc on peut voir chacun pour nous-mêmes comment est-ce qu'on peut entrer dans cette imitation de Marie en transmettant quelque chose, vous voyez, de la foi que nous avons reçue. Alors évidemment, pour enseigner, il faut avoir quelque chose à enseigner. Donc il faut travailler un peu aussi. Mais en même temps, l'enseignement, ce n'est pas seulement des idées, enfin, ce n'est pas seulement des choses intellectuelles. Vous voyez, la transmission, c'est d'abord aussi votre expérience. Marie, elle a d'abord enseigné Bernadette à travers l'expérience qu'elle avait elle-même de la miséricorde et de l'amour de Dieu et de tout ce qu'on a déjà dit. Hein. Dieu aime l'homme, Dieu le sauve et Dieu le veut saint. Voilà. Alors, enseigner les ignorants. Il y a une autre œuvre de miséricorde qui est avertir les pécheurs. Avertir les pécheurs. Bon, évidemment, ici à Lourdes, pénitence, pénitence, prier pour les pécheurs. Marie, hein, mère de miséricorde, qui nous dit finalement que le mal le plus grand, voyez, c'est pas seulement le mal physique, c'est d'abord le péché. Je vais en reparler. Consoler les affligés. C'est une œuvre, notre œuvre de miséricorde. Consoler les affligés. Bon, évidemment. Ne serait-ce que par le sourire de Marie, Marie a consolé Bernadette. Hein. Marie a élevé Bernadette. Et puis évidemment, les œuvres de miséricorde à Lourdes qui partent directement du cœur de la Sainte Vierge. Hein. Vous voyez, ce sont les guérisons intérieures, les guérisons physiques, les consolations, toutes les grâces de conversion, les grâces de vocation qui sont reçues ici à Lourdes hein, et qui sont innombrables. Alors donc, pour être miséricordieux comme le Père, moi je me disais qu'il faut aussi être miséricordieux comme notre Mère. Alors on va retourner à la grotte. Parce que je trouve que effectivement le lieu de la grotte est un lieu très fort de symbolisme, hein, qui nous dit beaucoup de choses, un symbolisme biblique. On pourrait en parler des heures, de tel ou tel détail. Et alors j'avais à cœur, parce qu'on parle de Marie comme Mère de miséricorde, de vous parler... en retournant à la grotte, de la grotte comme, finalement, image du sein maternel de Marie. Alors, on va d'abord lire la parole de Dieu. Vous vous rappelez de l'entretien de Jésus avec Nicodème, chapitre 3 de Saint Jean. Je ne relis pas tout, c'est assez long, mais Jésus qui dit à Nicodème, en vérité, alors quand Jésus dit en vérité, il faut écouter, hein. En vérité, je te le dis, à moins de naître d'en haut, nul ne peut voir le royaume de Dieu. Nicodème lui dit, comment un homme peut-il naître une fois qu'il est vieux? Peut-il une seconde fois entrer dans le sein de sa mère et naître? Et puis un peu plus loin, Nicodème dit, comment cela peut-il se faire? Comment un homme peut-il naître une fois qu'il est vieux? Peut-il une seconde fois entrer dans le sein de sa mère et naître? Comment cela peut-il se faire? Alors Nicodème était de fait un sage en Israël et une personne relativement âgée, mûre, mais je pense que là, on est tous concernés, voyez, par la vieillesse. Parce que la vieillesse, ce n'est pas seulement une histoire d'âge, la vieillesse, c'est le péché qui nous rend vieux. Hein. Pourquoi Marie est toute jeune à la grotte? Pas seulement parce qu'elle apparaît à l'âge de l'Annonciation à 14-15 ans, mais parce que Marie, Immaculée Conception, elle est plus jeune que le péché. Ça va? Elle est plus jeune que le péché, donc elle est jeune, de fait. Nous, ce qui nous rend vieux, ce n'est pas une question d'âge, c'est le péché. C'est pour ça que vous avez des gens très âgés qui ne sont pas vieux du tout. Hein, c'est vrai. C'est-à-dire qui ont une beauté intérieure, une innocence, hein, une sagesse aussi, mais une forme de jeunesse, de vitalité intérieure qui est liée au fait qu'ils sont unis à Dieu. Et voir des jeunes qui sont vieux, parce que déjà trop blessés par le péché. Abîmé. Donc là, je dis ça parce que comme ça, on est tous concernés. Comment un homme peut-il naître une fois qu'il est vieux? Voilà, on est tous concernés. Peut-il une seconde fois entrer dans le sein de sa mère et naître? Alors, bon, Jésus va répondre à Nicodème, mais là, je vais prendre la réponse en revenant ici à Lourdes. On retourne donc à la grotte. Moi, j'aime voir la grotte comme le sein de Marie. C'est pas du tout le seul symbolisme de la grotte, qui est très riche. Mais moi, j'aime voir cette grotte comme le sein de Marie. Vous voyez, que les gens le sachent ou qu'ils ne le sachent pas, ils sont les enfants de Marie. Pourquoi? Parce que Marie est la mère de tous les hommes.
Elle est la mère de tous les hommes parce que Jésus est le sauveur de tous les hommes. Donc Jésus étant l'unique sauveur de tous les hommes, de ceux qui le savent, de ceux qui ne le savent pas, de ceux qui l'acceptent, de ceux qui le refusent, Jésus est le sauveur de tous les hommes. Point. Et parce que Jésus est le sauveur de tous, Marie est la mère de tous les hommes. De la même manière, de ceux qui le savent, de ceux qui ne le savent pas, de ceux qui n'en ont jamais entendu parler, de ceux qui le veulent et de ceux qui ne le veulent pas. Vous voyez, le fait que je refuse que Jésus me sauve, ça ne change rien au fait qu'il est mon sauveur. Bon, alors si on le refuse, ça pose un problème. Mais Jésus est toujours mon sauveur. Marie est la mère de tous, même de ceux qui ne le voudraient pas. Bon, c'est la même chose dans la maternité humaine. Hein. Donc c'est encore plus vrai dans la maternité spirituelle de Marie. Une mère reste la mère de ses enfants, même si ses enfants la rejettent. Hein. On est d'accord. Bon. Alors, pourquoi je dis ça? Parce que moi, des fois, quand je regarde les gens passer dans la grotte, voyez, je ne sais pas si ce sont des croyants fervents, des croyants pratiquants, des touristes qui font comme tout le monde, si ce sont des non-chrétiens, parce qu'il y a beaucoup de non-chrétiens à Lourdes, figurez-vous, hein, attirés justement par la maternité de Marie. C'est très, très frappant, hein, je fais un peu une parenthèse, mais les chapelains, un chapelain me témoignait, ils ont des musulmans qui viennent à la chapelle de la Réconciliation. Hein, ici à Lourdes, on a énormément de tamouls qui viennent, alors liés essentiellement au signe de l'eau, hein, mais en foule. On doit mettre en place une pastorale liée à ce type de pèlerin qui nous surprend, nous. Parce que nous, on se dit, bah, Lourdes, c'est les bons catholiques qui viennent à Lourdes. Ah ben non, figurez-vous que non. Alors, c'est pas du tout étonnant, et vous avez des simples curieux qui viennent à Lourdes, des touristes, parce que voilà. Alors, c'est très intéressant, et pourtant, voyez, on voit défiler des gens, mais de tout type. Vraiment, et on ne peut pas savoir ce qu'ils ont dans leur cœur, hein, dans cette grotte. Et alors, si vous regardez ça, moi, je me dis, je vois ces gens qui rentrent dans la grotte, qui touchent le rocher, qui s'y appuient pas. Chacun fait comme il veut, comme il peut. On peut dire, très bien, c'est magique, c'est la superstition. Pas du tout. Et même si c'est ça, c'est pas grave. C'est pas grave parce que, qu'ils le sachent ou qu'ils ne le sachent pas, moi, je me dis, ils sont comme accueillis, voyez, dans cette maternité de Marie. Marie les accueille dans sa miséricorde, justement. Et la miséricorde, voyez, d'une mère, elle est enveloppante. Et quand vous rentrez dans le rocher, de fait, vous êtes comme le temps d'un instant, hein, parce qu'on en sort. Ça, c'est un peu un problème, d'ailleurs. Vous voyez, mais le temps du passage dans la grotte, vous voyez, il se passe quelque chose. Hein, voilà. C'est un lieu particulier. Et alors, moi, j'aime bien voilà, penser que ces gens sont pris, vous voyez, dans la maternité de Marie, dans son sein. Voilà. Alors, bien sûr, ce qui est mieux, c'est d'en avoir conscience. C'est pour ça que je vous en parle. Non, parce que quand on le sait, on peut faire la démarche autrement. Voyez. Et alors, pas seulement la démarche ponctuelle de passer dans le rocher, ce que vous allez peut-être faire tout à l'heure avec une autre compréhension, mais on peut peut-être s'y installer. Oui, donc quelques réflexions en lien avec ce que je viens de dire pour votre vie spirituelle. Donc, si vous priez devant la grotte, vous êtes donc devant la grotte, vous voyez la statue. Hein, vous voyez la statue, et c'est très très bien, on est très bien devant la grotte. Vous voyez votre mère, vous êtes très bien avec elle, très bien. Lorsque vous rentrez dans la grotte, vous ne voyez plus la statue, ça va ? Alors, c'est intéressant, vous ne trouvez pas, ça c'est la même expérience qu'un enfant. Lorsque l'enfant, il est dans le sein de sa mère, il ne voit plus sa mère. Enfin, en fait, il ne l'a jamais vue, quoi. Il ne la voit pas.

une dévotion sensible. Hein, on aime prier Marie, on se sent bien quand on la prie, on aime avoir des images de Marie, on va faire un petit autel pour la Sainte Vierge, toutes choses qui sont très très bonnes. Hein. Je ne suis pas du tout en train de dire que ce n'est pas bien. Mais effectivement, il peut y avoir une période où notre manière d'aimer Marie, elle est relativement sensible et relativement extérieure. Vous voyez, je fais quelque chose pour Marie, je vais prier devant Marie, c'est très bien. Mais peut-être que vous avez déjà fait, vous ferez un jour l'expérience, que on peut aussi faire une expérience plus obscure, mais qui en fait est plus intérieure et donc plus profonde, c'est qu'à un moment donné, on ne voit plus Marie. On ne la sent plus. On ne goûte plus peut-être sa présence ou la facilité à la prier ou être consolé hein, par notre relation avec Marie. Alors ça peut peut-être avoir plusieurs causes, mais peut-être aussi que, vous voyez, ça peut être aussi un approfondissement de la relation avec Marie. Parce qu'au lieu de vivre une relation où je suis avec Marie, mais Marie m'est extérieure, hein, peut-être que c'est une manière de vivre plus profondément en Marie. Et à ce moment-là, c'est beaucoup plus obscur, mais c'est beaucoup plus profond. Et donc, c'est beaucoup plus fécond, le fait de vivre en Marie. Alors, comme j'avais à cœur de vous parler de ça, je suis allée chercher la justification de ce que je vous avance là chez des gens qui ont autorité. Donc, Saint-Louis-Marie Grignon de Montfort, que vous connaissez bien sûr pour... sa théologie mariale, nous parle justement un petit peu de cette idée de vivre en Marie. Vous voyez, de vivre dans le sein de Marie. C'est pas de l'infantilisme, hein, on n'est pas en train de régresser, vous voyez, mais repensez à Nicodème. Le problème, c'est le problème de Nicodème. Comment est-ce que, étant vieux, justement vieux, vieilli par le péché, par ce que la vie m'a fait, voilà. Comment est-ce que, étant vieux, je peux renaître? Alors évidemment, cette lecture, elle peut être lue dans le contexte de la nouvelle naissance qui nous vient dans le sein maternel, justement, de l'Église, par le baptême, hein, évidemment. Mais le sein de Marie, hein, ou le sein de l'Église, voyez, donc on peut renaître dans le sein de Marie. Enfin, il nous faut même renaître dans le sein de Marie. Saint-Louis-Marie Grignon de Montfort nous dit que le sein maternel de la Vierge est justement le moule de Dieu. Voyez, le moule de Dieu. Et ce lieu, ce réceptacle, fait par le Saint-Esprit, d'abord pour former au naturel un homme-Dieu, donc d'abord ça a été le moule pour former Jésus. Hein ? Et alors il nous dit qu'il ne manque à ce moule aucun trait de la divinité, et donc quiconque y est jeté, voilà, jetez-vous dans le sein de Marie, quiconque y est jeté et se laisse manier aussi, il reçoit tous les traits de Jésus-Christ, vrai Dieu, d'une manière douce et proportionnée à la faiblesse humaine, sans beaucoup d'agonie et de travaux. Ça, c'est pas mal. D'une manière sûre, sans crainte d'illusion, car le démon n'a point eu et n'aura jamais d'accès en Marie, sainte et immaculée, sans ombre de la moindre tache de péché. Et je continue. Ô chère âme, qu'il y a de différence entre une âme formée en Jésus-Christ par les voies ordinaires de ceux qui, comme les sculpteurs, et donc de l'extérieur, se fie à leur savoir-faire et s'appuie sur leur industrie, et entre une âme bien maniable, bien déliée, bien fondue, et qui, sans aucun appui sur elle-même, se jette en Marie et s'y laisse manier à l'opération du Saint-Esprit. Qu'il y a de tâches, qu'il y a de défauts, qu'il y a de ténèbres, qu'il y a d'illusions, qu'il y a de naturel, qu'il y a d'humain dans la première âme, voyez, qui s'y prend un peu par elle-même quand même. Parce qu'on fait des œuvres pour Dieu, on fait des œuvres pour Marie, on va faire ce qu'il faut, voyez. Mais on y met beaucoup de nous-mêmes. Et celle, la seconde, qui est plus pure, divine et semblable à Jésus-Christ. Donc vous avez vu l'idée. L'idée, c'est que le sein de Marie, c'est le lieu où Jésus a été formé. Et donc le meilleur endroit pour être formé, pour devenir nous-mêmes fils et filles de Dieu, comme Jésus, configuré à Jésus, bah, finalement, c'est d'avoir le même lieu de croissance. Un lieu aussi où on est protégé, finalement, vous voyez, protégé des illusions, protégé du démon qui n'a aucune prise sur Marie. Donc c'est intéressant, je trouve, bon, je ne vais pas forcément... C'est une idée bon, qui ne vient pas de moi, hein, évidemment, qui a été développée par certains auteurs hein, spirituels, le fait de vivre en Marie, dans le sein de Marie. Et de tout faire, vous voyez, en Marie. Vous vivez votre vie chrétienne, du coup, en Marie. Vous recevez Jésus en Marie. Vous vivez la messe en Marie. Quand vous communiez... Vous n'êtes jamais nickel hein, pour communier. Heureusement d'ailleurs, Jésus y vient parce qu'on en a besoin. Mais si vous voulez recevoir Jésus comme Marie, bah, vous vous mettez en Marie et vous dites à Jésus, tu viens en moi, mais tu viens dans ta mère.

Visite à Marie, communie avec moi, en moi. Voyez. Bon, ben, je pense que Jésus sera content, Marie aussi, et nous aussi. Donc, c'est des petites clés, mais qui peuvent vous aider dans votre vie spirituelle, parce que vous n'êtes pas des débutants, je pense, pour la plupart. Et donc, vous voyez, c'est bien d'aller plus profond aussi. Donc, de ne pas forcément rester à des choses extérieures, mais vous voyez, vous pouvez demander cette grâce à Marie pendant ce pèlerinage, devant la grotte, hein, de lui dire, ben voilà, de pouvoir vivre non seulement avec Marie, hein, ce que je dis n'est pas exclusif, vous comprenez bien, hein, mais ça peut être un point que vous pouvez peut-être développer, creuser davantage, en le demandant à Marie, qui doit elle-même vous enseigner, hein, qui doit elle-même vous enseigner, voilà, comment justement votre relation à Marie peut s'approfondir, hein, pour être plus féconde. Hein, parce que le but, c'est de toute manière votre union avec Dieu, votre union avec Jésus. Jamais Marie ne vous arrêtera à elle. Ça, vous pouvez en être sûr. Donc, Grignon de Montfort nous dit encore une phrase très connue, hein, dans le secret de Marie, mais je vous la dis pour que ça vous stimule à demander cette grâce. Heureuse et mille fois heureuse est l'âme ici-bas à qui le Saint-Esprit révèle le secret de Marie pour le connaître et à qui il ouvre ce jardin clos pour y entrer. Et le jardin clos, c'est le sein de Marie. C'est le cœur immaculé de Marie. C'est le sein de Marie. C'est le cœur immaculé de Marie. Et de vivre en Marie. Très concret, hein, cette histoire-là. Ce n'est pas seulement des idées un peu mystiques. C'est dans votre prière, bien sûr, dans votre relation avec Jésus. Mais c'est aussi dans les choses pratiques de la vie. Vous êtes dans une situation donnée, ben, vous pouvez demander à Marie, vous vivez les choses en Marie avec elle. Voyez. Et elle va peut-être vous dire, il faut faire des choses dans telle situation. Bon, quand je parle aux gens, je leur parle beaucoup de choses concrètes qui peuvent les aider, hein, comment s'habiller avec Marie, tout ça. Donc à vous de trouver, mais vous pouvez tout vivre avec lui. Parce que Marie, vous voyez, maternité, et je l'ai déjà dit tout à l'heure un peu avec l'idée de la grâce, elle nous enveloppe. C'est une maternité qui enveloppe notre vie et qui enveloppe toutes les réalités de notre vie. Donc une réalité de votre vie qui lui échappe. Ça d'ailleurs, c'est important parce que des fois, les chrétiens, on dit ah, alors, ma vie spirituelle, c'est comme ci, c'est comme ça, ça va plus ou moins bien. Bah, vous avez une vie spirituelle, et puis le loisir, puis une vie, puis une famille. La vie spirituelle, pour un chrétien, c'est une réalité qui doit être, vous voyez, englobante. Votre vie, elle est spirituelle ou elle n'est pas. Donc, vous avez. Vous comprenez ce que je veux dire? La vie spirituelle n'est pas une dimension une dimension parmi tant d'autres de votre vie. Hein. Voilà. Alors, nous aider, vous voyez, à unir justement notre vie. On vit tout en elle et qu'elle, eh bien, on va vivre cette unification de notre vie. Nous soyons, du coup, en train de travailler, de nous reposer, d'être en loisir, d'être en train de prier. Bah, c'est qu'il y a Nazareth. Elle n'a pas fait que prier, Sainte Vierge. Hein. Prier au sens où on l'entend, nous, ça, pour prier. Mais elle vivait tout, unie à Jésus et à Dieu, dans cette unité de vie qui nous manque souvent, hein, qui manque si souvent. Voilà, je vais conclure. Je reprends le titre de Fou. On a dit « Voici ta mère de miséricorde. Voici mère. » J'ai dit tout à l'heure que Marie était la mère de tous les hommes, car j'ai le sauveur de tous les hommes, mais aussi ta mère. C'est-à-dire que ça, c'est certainement ce que je vous dis là, hein, mais en fait, Marie ne nous connaît pas de manière générale. Hein. Un jour, j'ai vu un dessin humorique. On voit l'esplanade de Lourdes remplie de monde, un petit bonhomme, il y a un petit peu au milieu avec une bulle, et il dit « Mon souci, c'est comment est-ce que la Madone va voir que je suis là ?» De fait. Oui, effectivement, et bien si, et bien Marie voit très bien que là. Même perdu dans une foule. Hein. Voilà, voici ta mère. Alors pourquoi on justifiait ça, hein. Parce que la paternité, c'est vrai sur le plan naturel, hein. Donc c'est vrai sur le plan surnaturel et de la maternité spirituelle de Marie à notre égard. La maternité rapporte toujours à la personne. À la personne. C'est pas une page générique, la maternité au regard de quelqu'un. Et on est la fille, le fils de quelqu'un. Ben voilà, c'est pas avec Marie. Alors, Marie, bon, cette paternité à notre égard s'est développée tout au long de sa vie terrestre. Pendant sa vie terrestre, Marie, elle a vécu de comme nous. Donc à ce moment-là, au pied de la croix et qu'elle a dû lui dire voici, attends, Jésus dit voici ton fils, hein, et à Jean voici ta mère, elle vit foi, elle ne nous connaît pas encore un par un. Mais dès qu'elle est dans la gloire du Seigneur, dans la vision, elle nous connaît un par un. Ça veut dire elle connaît aussi les détails de votre vie, vos besoins. Donc bon, c'est important parce que je pense que ça, c'est une expérience spirituelle de vivre, mais c'est une réalité de foi aussi. Marie est vraiment mère et qu'on est donc connu individuellement par elle. Voilà, je conclue avec une citation que je reprends au Père Marie de l'Enfant Jésus, qui est un carme qui a fondé l'Institut Notre-Dame de Vie, qui va être béatifié, si je ne me trompe.

le 19 octobre, novembre, 19 novembre prochain. Voilà. Alors justement, je prends une citation pour rebondir sur ce que je viens de dire et conclure, vous hein, voyez, sur le fait que Marie est vraiment ta mère. Elle est notre, elle est ma mère. Le Père Marie-Eugène, la sollicitude de la Vierge s'étend à tous les détails de notre vie. Elle est maternellement penchée sur tous les degrés de notre âme. Faisons-lui donc un complet de nous-mêmes, donnons-lui toute notre confiance. Allons à elle constamment, faisons tout passer par elle. Demandons à Dieu de mettre sa mère dans nos âmes, demandant la grâce de lui vouer une confiance totale, constante. Notre vie actuelle, moi je rajoute sanctification, si nous la remettons entre saints, c'est plus suave, plus rapide. Voilà, donc j'espère pour vous dans ce, que ce soit vraiment privilégié, voyez, pour vivre là, avec Marie, une étape peut-être un peu confiante hein, de notre vie spirituelle. En tout cas, donc c'est certainement le désir de Marie hein, qui ici accueille chacun personnel à la grotte et pas qu'à la grotte, bien sûr. Voilà, je vous souhaite cela. Merci.

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0: Seigneur, toi qui siège au-dessus des chérubins, à toi, louange et gloire, éternellement. Daniel 3, 55.

C'est un sujet, Bernadette et les malades, que je n'ai pas abordé jusqu'à maintenant, mais part dans mes livres où je parle de Bernadette dans plusieurs chapitres. Je reviendrai sur Bernadette, bien sûr, mais j'ai un préalable. Il n'y a peut-être pas beaucoup de malades parmi nous, mais quand même, c'est pas la main de croix, j'ai eu cette inspiration qui, je pense, vient de Bernadette. En tant que médecin ici, puisque finalement vous ne rencontrez pas toujours des médecins ouverts à la dimension spirituelle, et c'est mon cas, et des médecins qui viennent de prendre leur retraite, comme moi, donc me semblent beaucoup plus libres après 40 ans d'exercice. L'inspiration que m'a donnée Bernadette, c'est de vous demander pardon. Vous demandez pardon à mon ombre, parce que je pense que j'ai fait certainement beaucoup de bêtises pendant ces années, et puis au nom des saints qui ont pu vous faire souffrir, qui ont pu vous blesser d'une façon ou d'une autre, soit ils ne vous ont pas entendu, pas écouté, soit parce qu'ils vous ont imposé leur maître de voir les choses, soit parce qu'ils ont pu faire des erreurs médicales, malheureusement ça arrive. Donc au nom de ce médecin, de moi-même, de la médecine en général, je voudrais vraiment vous demander pardon. En vous disant que nous, médecins, nous sommes comme les autres, humains, avec nos limites. Mais sachez, je crois vraiment que la profession médicale a une belle vocation, qu'elle essaye d'appliquer, mais avec forcément des limites. Sachez que moi, j'ai eu la chance d'être donc pendant 11 ans résident de l'Association médicale internationale de Lourdes, c'est-à-dire l'association qui regroupe tous les médecins, infirmières, soignants en général, qui viennent à Lourdes avec des malades, qui viennent donc bêtement se mettre au service de Notre-Dame, bêtement et à leurs frais. C'est pas facile aujourd'hui, les médecins, quitter leur clientèle, pas facile de trouver des remplaçants, s'engager année à année à venir faire ce travail. Je peux dire que j'ai eu beaucoup de joie de rencontrer tous ces soignants qui viennent à Lourdes régulièrement. Et ça m'a reconforté, ça peut vous conforter dans l'idéal qui est toujours là de la profession médicale. D'ailleurs, je me suis rendu compte, et ça il faut que vous le sachiez ici, que beaucoup de ces médecins chrétiens souffrent énormément. Parce qu'aujourd'hui, leur idéal, leur éthique n'est pas forcément celle du monde. Vous en doutez, et en particulier dans

d'autres guérisons intérieures non visibles, non constatées, mais que les guérisons corporelles connues miraculeuses montrent, d'une certaine façon, son signe. Elles ne vont jamais se taire à l'image de sources d'eau jacente pour la vie en elle. Sachant donc que tous, tels que nous avons besoin de guérison, qu'elle soit physique, psychique ou spirituelle, en notre fort intérieur, nous le savons bien, encore faut-il connaître l'idée de vivre l'habitude, vivre en ave, peut-être la condition nécessaire à chacun de s'interroger. Et puis à chaque apparition, Bernadette vivra une réelle expérience mystique. Elle ne peut voir la Vierge Marie qu'en état d'extase. Elle seule percevait la Vierge comme une personne réelle avec un corps à trois dimensions, s'adressant à elle en patois bigourdant. Alors Bernadette n'était plus d'état naturel puisqu'elle ne ressentait plus la brûlure d'une flamme ou une piqûre. Eh bien, elle était dans un état psycho-physico-spirituel, statique, état singulier, mystique, condition nécessaire pour l'acception d'un autre monde, bien plus profondément intérieur à soi que moi. Elle pouvait alors jouir de la présence de la Vierge Marie dans son corps spirituel. Elle était donc dans un modifié de conscience de l'ordre de la contemplation, dans un cœur à cœur total, qui provoque une assurance heureuse, polarisant entièrement la personne. Cette expérience va orienter toute son existence. Et si elle l'a vécu d'une certaine façon, est-ce que c'est réservé aux uns ? Une question posée aussi. En fait, vivant donc cette expérience-là, très vite, sa vocation va dessiner de devenir religieuse, de se donner entièrement à Dieu pour le restant du jour. Et là, elle va vivre dans son âme, dans son corps, les souffrances du Christ. Vocation toute particulière pour elle, mais dont personne n'est exempt à la suite de saint Paul, qui dit bien dans les siens, en ce moment, je trouve ma joie dans les souffrances que j'endure pour vous, et je crois en ma chair, ce qui manque aux preuves du Christ, pour son corps qui est l'Église. Parole bien mérieuse qui nous confure au Christ qui a souffert pour établir le royaume de Dieu. Bernadette se retrouve à Nevers. Elle entre au couvent de Saint-Gildard, chez les sœurs de la chaire de l'instruction chrétienne, le 6-7 juillet 1866. Son arrivée fut bien accueillie par la communauté, ayant vu ce qui s'était passé à elle, mais étant entendu aussi qu'on ne ferait aucune différence entre l'ante de Lourdes et ses compagnes, les autres postulants. Alors on lui demandera de faire le reste des apparitions une fois devant la communauté, élargie, circonstance, aux maisons voisines. Et après, combien de fois, on lui demandera également, mais alors la parloir, en sa face, avec beaucoup d'élèves qui vont passer, de raconter à nouveau ses apparitions. Le premier jour et les premières, la pauvre Bernadette pleure beaucoup. Elle a mal du pays, on le comprend, et la nostalgie de la grotte, disant, pourrais-je m'habituer à en être privé ? Et puis, quelques jours près, le 20 juillet, voit heureuse de s'être donnée. Elle écrit à ses parents, « Aidez-moi à remercier Dieu pour la grâce qu'il m'a faite de m'appeler à lui. » La cérémonie de prise d'adieu le 29 juillet et reçoit son nom de religion, Marie Bernadette. Au milieu d'août 1866, elle est dépeinte par la maîtresse novice, Mère Marie-Thérèse Vouzou, comme humble, simple et modeste. On a à nouveau les trois critères des œuvres. Alors, sœur Marie-Thérèse Vaudou, vous savez qu'il n'était pas facile, lui confie de petit âge comme aide sacristaine ou aide infirmière. Son asthme le fait souffrir. Des accès doux lui font monter au lait un filet de sang. Infirmière devenir malade. L'état s'aggrave, on lui administre le traitement de l'extrême onction. Pour la deuxième fois, elle l'avait déjà eu une fois, à Lourdes. Le médecin déclare qu'elle ne passera pas la nuit. Mais la moribonde a manifesté le désir de mourir professe. Monseigneur accourt, Bernadette n'a plus force de prononcer son jugement, et le prélat qui prononça pour elle la foule. Bernadette n'ayant que la force de répondre, si soit-il. Lorsque son grand vicaire a parti, voilà qu'elle retrouve soudain la parole. Maîtresse des novices, elle dit, je ne mourrai pas cette nuit. Ces mots, la mère sœur sursaute et déclare indigne. Comment ? Vous saviez que vous ne deviez pas mourir cette nuit, vous ne l'avez pas. Je vous déclare que si vous n'êtes pas mort demain, je vous enlève le voile de prophète que vous donnez. Bon. Bernadette ne départit pas de calme habituel et répondit comme il vous plaira, mère. Vers 4 heures, il dit à Émilie : je vais mieux, le bon Dieu.

ne m'a pas voulu. Je suis allé jusqu'à la porte. Il m'a dit, bah, c'est trop tôt. À partir de ce jour, petite malade va mieux. Mais elle ne s'établit que lentement avec des alternances de santé et de maladie. Dès qu'elle pouvait se lever, elle s'occupait activement des autres malades. Elle lutte contre la dépression orale qui était là, il faut bien le dire, par le travail, la lecture, la prière, dont aux autres. Elle va renouveler sa profession le 13 1867, dans la première profession générale du lieu. Ses résolutions au terme de retraite qui y préparaient les suivantes. Les moyens de voir Dieu tout sont le recueillement, l'abnégation et la mortification. Ne cherchez en toute chose que Dieu seul, Dieu partout, Dieu toujours. L'après-midi, Monseigneur remet aux sœurs leur première lettre d'obédience. Marie Bernard, il n'y a pas d'obédience. On leur demande à la supérieure, que faites-vous donc de cette sœur? Et la supérieure répondit, cette enfant n'est capable de rien. Elle serait une charge pour la maison où nous l'enverrons. On se réfléchit et ajouta à l'intention de la jeune fesse, je vous donne l'emploi de prier. Je vous donne l'emploi de prier. En fait, un poste particulier lui fut attribué. Elle sera jointe, attitrée d'infirmière, sœur Marie Forès. Elle aura en charge d'entretenir dans les îles des malades l'ordre de propreté. Pas de ses compagnes à Jussy. Et aimable, gracieuse, pleine de bonté, très intelligente dans les soins qu'elle donne aux malades et trouvant toujours l'aimable pour accepter un remède. En fait, elle va devenir infirmière en chef et recevra à ce sujet un témoignage inattendu, celui du docteur Saint-Cyr, saint de la communauté à Nevers. Le docteur Auguste Voisin, le professeur, je pense d'ailleurs, ancien médecin salpêtrière, l'hôpital de Paris, avait déclaré dans ses cours que le miracle d'Ourde avait été affirmé sur quoi d'une enfant hallucinée, enfermée au couvent. Le docteur Saint-Cyr prend la peine de lui répondre, médecin de la communauté, j'ai donné des soins pendant longtemps à cette jeune sœur. Où lui, de malade, elle est devenue infirmière, s'attend à la perfection de sa tâche. Elle soigne ses malades avec beaucoup d'intelligence, aussi jouit-elle de ma part d'une entière confiance. Vous voyez, cher frère, que sa jeune sœur est loin d'être aliénée, et sa nature simple et douce ne la prédispose du tout à lisser de ce côté. Alors on sait que de son vivant, c'est trouver ça dans un Jean de Richecourt, Bernadette a obtenu des guérisons. Sœur Marie. Une de ses sœurs, sœur Vincent Garros, assure avoir été témoin de la guérison suivante. Une femme, étrangère à Lourdes, avait amené un enfant un peu plus d'un an. Sa tête était pleine de mal. L'enfant pleurait. On le confia à Bernadette, qui le porta vers le cloître. Quand elle revint, elle le remit à sa mère, complètement. Toute trace l'avait disparu. À Nevers, une dame de la ville, dont le petit enfant était malade, souhaitait se procurer quelque chose qui eût touché la voyante de Lourdes. Elle demandait qu'on voulût bien confier à Dette la réparation d'une couverture de seau. Une fois réparée, elle l'appliqua sur l'enfant qui fut aussitôt guéri. Une autre fois, c'est un enfant qui ne mangeait pas que le comte Bernadette. Elle le prit dans ses bras, puis le trouvant trop lourd, le déposa à terre. Aussitôt, le petit courut joyeux vers la mère. On ne le sait pas, on ne le dit pas souvent. Vous voyez comme quoi elle avait ce charisme, guérison, qu'elle n'a jamais voulu reconnaître d'ailleurs, hein, c'était pas grand. À sa vie durant, donc vous voyez, Bernadette a beaucoup souffert. Moralement, loin de Lourdes, de sa chère grotte, physiquement, du fait de sa tuberculose pulmonaire, osseuse, spirituelle, elle a vécu la nuisance. À la fin de sa vie, elle se disait si je m'étais trompé. Avant de mourir, elle entra en agonie spirituelle. Elle avait fait de son lit toutes les images pieuses, ne gardant que son crucifix. Ses possibilités de prière étaient réduites à regarder et à toucher le crucifix, demandant à sa Nathalie de venir l'aider sur son lit de mort, à rendre jusqu'au bout. Alors, qu'est donc son secret? Eh bien, elle a vécu ce que saint François, notre grand ave, appelait la joie parfaite, au cœur de sa souffrance. Ce secret tient aux paroles de la Mère de Dieu, qu'elle lui dit « Je ne vous promets pas le bonheur de ce monde, mais d'un autre. » Nous savons que souffrant et passion sur son lit de douleur, Bernadette

Oui, extraordinaire. On appelle des prodiges, mais on appelle ça miracle. Le seul miracle pour la religion musulmane, c'est le Coran qui a été donné à Mahomet. Bon, ça, c'est le miracle sur lequel on ne touchera pas, d'ailleurs. Mais le reste, non, ils ne le voient pas comme. Mais par contre, à Lourdes, il y a eu plusieurs personnes non chrétiennes qui ont pu lire. Mais ici, à Lourdes, il y a eu un congrès en 1993 où médical sur les miracles de Lourdes, où on a invité des autres chefs religieux, juifs, musulmans, et bon, qui ont donné leur point de vue, qui acceptent que nous reconnaissions nous miracles, mais eux disent même pour nous, on parle de prodiges, ce sont des prodiges qui peuvent s'aimer. Là, c'est pas pareil. Le miracle, c'est vraiment initialement dans l'Église catholique. D'autant que les miracles sont comme particulièrement étudié à Rome pour les bénédictions et les canonisations. À Lourdes, c'est un peu particulier. C'est le seul lieu d'apparition royale où s'est mis en place un bureau médical. Dans d'autres lieux, il n'y a absolument pas d'authentification des guéris. C'est l'histoire qui veut ça. Et le fait à Lourdes, ces guérisons ont commencé à traiter et ne sont jamais arrêtées, jamais épuisées. Puisqu'il y en a encore aujourd'hui. Hein. Bon, c'est clair. Il y en a facilement une par jour, je dis. Minimum. On ne le sait pas toujours. De toute façon, c'est ce que je disais hier, on ne repart pas d'ici, t'es venu. Il se passe quelque chose. Alors. Oui, justement, sans pas de conversion et des guérisons intérieures, des guérisons de cœur, bien sûr, qui sont très très importantes. Ben voilà. Combien il y a là. Et certains coups plus aujourd'hui, parce qu'on en a plus besoin. Beaucoup. Il y a du temps de perdre, il fallait survivre. Il fallait survivre tout. Et on mourait à la naissance. L'espérance de vie, disait hier, je ne sais pas si on inquiète. L'espérance de vie à cette époque de Bernadette, c'était 25 ans. Hein. Donc il fallait survivre. Bon, on avait le temps de se poser beaucoup d'autres questions. Oui, avec l'allongement de la vie, on a le temps de se poser des questions. Hein. Et on a besoin de guérir parce que sinon, on rend la vie impossible à nos proches, en général. C'est ça qui se passe. Donc, l'allongement de la vie, il y a des guérisons. Alors, est-ce qu'on a la plus de chance d'être guéri qu'en buvant de l'eau? J'en sais rien. Pas de statistiques. Je peux dire que, bien sûr, l'eau est un signe très fort, un symbole fort de guérison, à tout point de vue, bien sûr. Mais l'eau n'est en elle-même pas nécessaire pour guérir. À peu près 75%, disons, qui ont eu lieu par l'intervention de l'eau. Alors, soit en ablution, soit en ingestion. Les deux sont possibles. Mais quand même, je dois dire que les plus belles guérisons, les plus importantes, les plus fortes, les plus spectaculaires que j'ai vues depuis 10 ans, passer aux piscines. Même une démarche forte, hein, unique au monde. N'hésitez pas à aller aux piscines, même s'il faut faire la queue très longtemps. Oui, vous avez entendu, tu as eu un traitement et en même temps, vous guérir après passer à l'eau. Alors bien sûr, est-ce que c'est la médecine, est-ce que c'est la Vierge Marie? Il n'y a pas d'opposition. Il n'y a pas d'opposition. Hein. Et tant mieux si la médecine a pu faire son travail, et mieux si Marie a fait son travail. Si, il n'y a pas d'opposition. Incapable de le dire, ben oui, je ne sais pas. Hein. Bon, et c'est bien ça compliqué. C'est qu'aujourd'hui, tous les gens malades sont traités. Or, normalement, dans les critères pour reconnaître un miracle, il faudrait qu'il n'y ait pas eu de traitement. Comment voulez-vous aujourd'hui quelqu'un qui n'a pas... Vous faites un pet de travers traitement aujourd'hui, donc c'est plus... Alors, on est bien ennuyé. Voilà, et c'est peut-être la raison pour laquelle aussi il y a moins de reconnaissance de miracles. C'est beaucoup plus compliqué qu'avant. Avant, il n'y avait rien. Oui, tout à fait.

Il n'y a pas d'opposition non plus avec le charisme de guérison ou de la prière des frères ou l'intercession de la Vierge Marie. Ça converge tout ça, heureusement. Mais c'est quelquefois pas facile à distinguer si on veut faire une reconnaissance de miracle. Mais les reconnaissances de miracles officiels, vous savez, c'est très très compliqué. Hein. Je vous dis, il y en a une sur 100 qui aboutit. Et c'est pour ça que je crois qu'il ne faut pas se focaliser sur les 67. Bon, tant mieux qu'il y en ait 67, celles-là sont béton, on ne peut pas revenir dessus, etc. Et c'est bien pourquoi j'ai publié ces livres dans lesquels je donne des exemples sur 150 années de guérisons magnifiques, de nature miraculeuse, mais qui ne pourront jamais être reconnues comme des miracles, mais qui sont extraordinaires. Parce que le propre du miracle, de la guérison miraculeuse, c'est vrai, c'est l'icône de la guérison. C'est la guérison parfaite qui touche la personne dans tout son être physique, psychique et spirituel. Ça, c'est merveilleux. La personne est touchée au plus profond d'elle-même. Et elle ne l'oubliera jamais quand elle vit ce genre de guérison. Et c'est quelque chose qui la marque, qui la transforme au plus profond d'elle-même. Et c'est ça qui fait la signature du miracle. Ce n'est pas seulement la guérison physique extraordinaire, mais il y a autre chose de bien plus profond. Elle reconnaît vraiment que Dieu est passé dans sa vie, et donc elle ne peut plus être pareille après. Alors, bien sûr, on est toujours libre hein, par rapport à une grâce reçue, même aussi forte, toujours. Mais moi, je peux vous donner des témoignages, je peux vous en lire, si vous voulez, de gens qui ont été touchés comme ça, et leur vie a changé complètement. Il y en a eu, c'est vrai, hein, on a vu plusieurs, mais il n'y en a pas eu ces derniers temps, oui, moi depuis 10 ans que je suis là, 11 ans, je n'avais pas vu, mais c'est quand même possible. Il y a eu des guérisons devant le Saint-Sacrement, il y a eu des guérisons pendant des messes, mais peut-être que les plus grandes guérisons, les plus grands miracles, on ne les voit plus aujourd'hui, c'est peut-être ça aussi. Parce que sûrement, à mon avis, les plus grands miracles ont lieu à la chapelle de la Réconciliation. Alors cela, on ne peut pas en parler de toute façon, quasiment. Alors, les personnes qui viennent me voir et dont on ne reconnaît pas le caractère miraculeux, si c'est un vrai miracle, je peux vous assurer que ça ne les atteint pas. Pour elles, ce n'est pas le fait qu'on les reconnaisse miraculés ou pas qui les intéresse. Pour elles, c'est de savoir ce que Dieu attend d'elles à ce moment-là. Pourquoi Dieu m'a-t-il saisi là? Pourquoi? Et c'est ça qui les intéresse. Après, être reconnu miraculé, c'est très très secondaire. En même temps, pour beaucoup d'entre elles, elles ont envie de témoigner. Donc c'est vrai que si elles sont reconnues, c'est plus facile pour elles.

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2: La pierre qu'ont rejetée les bâtisseurs est devenue la pierre d'angle. C'est là l'œuvre du Seigneur, la merveille devant nos yeux. Marc 12, 10, 11.

Nous allons aujourd'hui envisager la sainteté dans le couple à travers un certain nombre de personnes mariées qui se sont sanctifiées. Alors pendant des siècles, la sainteté a été la spécialité, l'apanage des consacrés, les prêtres, les religieuses. C'était eux qui étaient les champions de la sainteté. Pourquoi ? Eh bien parce que le mariage est une vocation, je dirais, naturelle. Il est naturel qu'un homme et une femme s'aiment et ensuite construisent leur vie ensemble. Mais tout au long des siècles, peu à peu, s'est affinée cette idée, et aujourd'hui elle est très forte grâce à Jean-Paul II, grâce à, après le Concile Vatican II et aussi tous les exemples de vie, eh bien l'Église a compris peu à peu

0: peu que le mariage n'est pas seulement une vocation naturelle. Et nous le voyons bien aujourd'hui, il est tellement difficile à vivre, puisque beaucoup préfèrent se séparer et ne vivre ensuite un autre lien que celui du mariage. Donc le mariage chrétien est une vocation qui est particulièrement héroïque, une vocation qui est particulièrement difficile à vivre ensemble dans la fidélité. Et aujourd'hui, nous avons les exemples de tant et tant de couples qui ont vécu dans l'héroïsme, cette vocation au mariage. Beaucoup de saints, d'ailleurs, ont été, que l'on vénère aujourd'hui comme prêtres ou religieuses, beaucoup de saints, en fait, se sont sanctifiés dans le mariage. Mais c'est la vie qui les a séparés, la mort qui les a séparés, et ensuite, bien, ils se sont consacrés dans la prière, en tant que moines, en tant que prêtres. Nous avons par exemple Sainte Jeanne de Chantal, qui était mariée avec le baron de Chantal, Christophe de Chantal, et qui était sainte. On l'appelait d'ailleurs la Sainte Baronne, parce que jeune épousée, très amoureuse de son mari, elle donnait tout ce qu'elle avait et elle était au service de ceux dont elle avait la charge. Sainte Jeanne de Chantal, aujourd'hui, elle est considérée comme sainte, comme fondatrice, religieuse et fondatrice. Mais en réalité, elle était d'abord mariée. Et c'est dans son couple, et c'est dans sa famille, qu'elle s'est sanctifiée. Sainte Jeanne de Chantal était donc épouse de Christophe, baron de Chantal. Et c'était un couple extrêmement harmonieux, extrêmement uni. Avec tout n'était pas facile, puisque Christophe était seigneur et au service du roi Henri IV. Donc leur château qui était en Bourgogne, eh bien ils étaient obligés, Christophe était obligé de le quitter très souvent puisqu'il était à la cour du roi Henri IV. Et Sainte Jeanne de Chantal vivait à deux vitesses. Quand son mari était là, elle était toute au service de son mari, amoureuse et très heureuse de l'avoir. Quand il n'était pas là, elle pliait ses belles robes et elle se mettait au travail pour s'occuper de ses terres, pour s'occuper de son château. Elle allait à la messe tous les jours. Et quand son mari était là, eh bien, le matin, il avait du mal à se lever. Alors elle se levait, elle ouvrait les fenêtres, elle chantonnait, puis elle commençait un peu à le secouer. Et puis, voilà. Et lui, comme il aimait beaucoup sa femme, il finissait par se lever et par aller à la messe avec lui, avec elle. Et on l'appelait la Sainte Baronne. Il y a eu des périodes où de grandes famines se sont abattues sur la France. Sainte Jeanne de Chantal, alors, qui était très économe, qui faisait très attention à bien remplir les greniers, non pas pour avoir de la richesse, mais pour pouvoir distribuer. Sainte Jeanne de Chantal, alors, distribuait largement toutes les provisions du château. Son mari, qui était rentré à ce moment-là, avait entendu qu'elle dépensait tout, qu'elle distribuait tout, que tout le monde allait mourir de faim parce qu'elle avait distribué tous les biens et toutes les récoltes. Alors Christophe donc appelle sa femme et lui dit « Courroucée, mais ma chère, mais de quoi allons-nous vivre si vous dépensez toute la nourriture, si vous la distribuez ?» Jeanne de Chantal lui dit « Allez donc au grenier et vérifiez par vous-même où en sont nos provisions. » Christophe monte au grenier où on mettait le grain, les grains de blé, et il n'arrive pas à ouvrir la porte. Il y a quelque chose qui bloque. Alors comme il est costaud, il pousse. Et qu'est-ce qui ruisselle? Du grain. Le grenier était tellement rempli de blé que ça ruisselait dans l'escalier. Donc Dieu avait multiplié à la prière de Sainte Jeanne de Chantal. Elle aurait donc pu rester sainte, mariée toute sa vie, mais malheureusement, alors qu'elle n'avait que 26 ans, Christophe a été tué à la chasse par son propre cousin, un coup malheureux qui est parti, et Christophe meurt, laissant Sainte Jeanne de Chantal veuve. Elle s'est donc sanctifiée ensuite en fondant avec Saint François de Sales l'ordre de la Visitation, mais elle était sainte en tant qu'épouse. Un autre couple saint, hier, nous avons beaucoup parlé de Louis et Zélie Martin. Eh bien, c'est Charles et Zita de Habsbourg. Charles, qui était l'arrière-petit-neveu de l'empereur François-Joseph d'Autriche, normalement, Charles n'aurait jamais dû régner. Il était, quand il est né, le 8e dans l'ordre de la succession. Mais voilà que il se trouve que l'empereur François-Joseph, c'est le même problème avec Louis XIV, il a vécu tellement longtemps, son règne a été tellement long, que tous ses héritiers, l'un après l'autre, sont morts bien avant lui. Et voilà que Charles devient héritier de François-Joseph. Son propre père était avant lui, mais son père est mort avant lui. Et Charles devient l'héritier de François-Joseph. Lui-même, il est très pieux. Il se serait certainement posé la question de la vocation, mais son rang et sa vocation de futur empereur font qu'il doit envisager le mariage. Et c'est un mariage d'amour. Il rencontre une de ses lointaines cousines, Zita, et c'est elle qu'il choisit. Et il la choisit parce qu'elle est jolie, parce qu'elle est intelligente, mais aussi parce qu'elle aime le Seigneur. Elle aime Dieu. Et il décide de se marier pour Dieu. Et l'une des premières phrases que dit Charles à Zita au moment de leur mariage, c'est pas des grandes déclarations d'amour, même s'il l'aimait tendrement, c'est « Nous irons, désormais nous allons marcher ensemble vers le ciel ». Parce que c'est ça la vocation chrétienne du mariage. Ce n'est pas seulement le feu de la passion, et tous ceux qui sont mariés, tous ceux qui, ils le savent bien que ce feu-là de la passion, au bout de quelques mois, au bout de 3 ans maximum, il disparaît. Qu'est-ce qui reste ensuite? L'amour véritable. Cet amour véritable, il se construit sur des vraies valeurs, de dons. Et Charles et Zita choisissent de marcher ensemble vers le paradis. Et c'est une marche qui est, même s'ils sont un prince, princesse, futur empereur, eh bien c'est une marche qui se fera dans la douleur, parce que, inexorablement, la guerre se profile. Charles est absolument opposé à la politique guerrière de François-Joseph, et il essaie d'empêcher l'empereur de s'allier à l'Allemagne, mais l'empereur n'écoute pas ce trop jeune héritier. Il y a encore un autre héritier juste avant lui, mais qui est justement François Ferdinand, assassiné à Sarajevo. La guerre est déclarée. Au moment même où elle est déclarée, Charles est l'héritier. François-Joseph est tellement âgé qu'il ne finira pas la guerre. Qui doit finir la guerre comme empereur? C'est Charles, qui se trouve empereur d'Autriche-Hongrie, embarqué dans une guerre qu'il n'a absolument pas voulu. Il n'a rien fait pour cela, mais il doit la terminer. Avec le secours de Zita, ils choisissent tous les deux de vivre très simplement. À la cour de Vienne, ils enlèvent d'un commun accord toutes les marques de richesse. Les chevaux du carrosse impérial, on les envoie tirer des carrioles de charbon pour distribuer du charbon dans la ville de Vienne. Les festins du palais impérial sont remplacés par les rations de guerre. Zita, alors qu'elle a grossesse sur grossesse, hein, elle a des enfants très très rapprochés, Zita va servir comme infirmière dans les hôpitaux, et tout cela d'un commun accord. Ensemble, ils choisissent d'élever leurs enfants dans la simplicité de servir. L'empereur lui-même a été déjà sur le champ de bataille, et il est le seul de tous les chefs engagé dans cette guerre, de tous les pays, le seul chef à avoir vu le champ de bataille. Et au lendemain d'une bataille, il relève les morts et on l'entend dire « Nous ne pourrons jamais justifier cela devant Dieu. » C'est un scandale. Il est horrifié. Charles voit qu'il n'y a rien à faire avec l'empereur d'Allemagne, le Kaiser, qui est dans une logique de guerre complètement mortifère. Alors il va essayer de négocier la guerre, négocier la paix partagée avec la France, avec l'Angleterre, grâce à ses beaux-frères, parce que Zita est d'une famille où ils sont 18 enfants. Hein, ils ont plein d'enfants parce que son père a eu plusieurs mariages. Et donc, elle a des frères qui sont engagés des deux côtés. Elle a des frères qui sont du côté de l'Allemagne et de l'Autriche et d'autres frères qui combattent du côté de la France. Alors, ils essaient de négocier une paix séparée, mais cela n'est pas possible. La France et l'Angleterre ne veulent pas s'associer à Charles. Pourquoi ? Parce qu'on se moque de lui. On l'appelle le pape laïque de l'Europe et il est trop chrétien. La réputation de Charles d'Autriche, c'est d'être trop chrétien. Et voilà pourquoi la guerre va durer encore 2 ans alors qu'elle aurait pu s'arrêter au moment où l'empereur Charles a accédé au trône parce qu'il était trop chrétien, qu'on ne l'a pas écouté. L'Allemagne, l'Autriche perdent la guerre. Charles, l'empereur Charles, les États sont envoyés en exil. Il aurait pu récupérer son trône, mais par la violence, il a refusé. Ils préfèrent l'exil, ils partent ensemble. Et Charles meurt très jeune, en laissant Zita avec tous leurs enfants. Et aujourd'hui, Charles d'Autriche est proclamé saint, et Zita non, parce qu'elle est morte 60 ans après son mari. Aujourd'hui, le procès de béatification de Zita est en cours, et nous espérons bien que Charles et Zita de Habsbourg seront proclamés saints ensemble. Pourquoi il y a si peu de couples saints? Mais parce que l'espérance de vie dans les siècles précédents était telle qu'il y avait beaucoup de veufs et de veuves. Il y a donc un grand décalage entre la mort de l'un et de l'autre. Un autre couple saint qui est très beau, c'est un couple italien. Luigi et Maria Catrocchio Beltrami. Ils sont super et ils ont vécu jusqu'au XXe siècle. Luigi, il était né en 1880, il est décédé en 1951 et Maria lui a survécu 14 ans. C'est un couple très harmonieux. Lui était avocat et elle, eh bien, elle s'est consacrée à ses enfants. Elle avait fait des études, elle s'est consacrée à des enfants, mais à ses enfants, mais aussi beaucoup à aider les autres, à subvenir aux besoins de toutes les personnes qui avaient besoin d'eux. Un couple très harmonieux. Et alors c'est très beau parce que Maria décrit un petit peu leur vie. Et c'est touchant de voir comment elle décrit leur union. Elle raconte un petit peu comment ils se retrouvaient. Alors j'essaie de vous retrouver ça parce que c'est touchant. Alors Maria raconte « Notre journée commençait ainsi, messe et communion ensemble, une messe très tôt ». Un peu comme ici, Louis et Zélie Martin qui allaient à la messe à 5h du matin, ils allaient à la messe très tôt. Sorti de l'église, Luigi me disait bonjour, comme si la journée ne commençait que maintenant. Même s'ils avaient dormi ensemble, et ça fait rien. Il se disait bonjour à ce moment-là. On achetait le journal, on montait à la maison, et puis lui à son travail, moi à mes occupations. Mais chacun pensait sans cesse à l'autre. Beaucoup de tendresse. Nous nous retrouvions à l'heure des repas. Avec quelle joie j'attendais. Je l'entendais mettre la clé dans la serrure, chaque fois bénissant le Seigneur de toute mon âme. C'est très beau hein, que chacun bénisse le Seigneur pour l'autre. Hein. Nous avions des conversations sereines qui se faisaient joyeuses et espiègles. La main dans la main, nous parlions un peu de tout. Ses remarques étaient toujours perspicaces, il était toujours bienveillant. Alors ils élèvent leurs enfants, ils ont 4 enfants, dans la piété mais aussi la joie et la détente, discutant ensemble très souvent, partageant à la fois des moments de prière et de loisirs. Tous les soirs ils récitent le chapelet, tous les mois ils font une journée de retraite ensemble. Ils font aussi de longues promenades, ils ouvrent l'esprit de leurs enfants à des conversations artistiques, culturelles, spirituelles. La maison est ouverte à tous. Ils étaient toujours prêts à aider, à accueillir quiconque avait besoin de leur sourire et de leur foi. Alors que sont devenus les enfants d'un tel couple? Eh bien, le premier fils, Filippo, devient prêtre. Le deuxième, Stefania, est née en 1908. Elle sera moniale bénédictine. Le troisième enfant, César, devient moine. D'abord chez les bénédictins, puis chez les trappistes. Et la quatrième, elle est restée dans le monde, après une grossesse difficile. Luigi et Maria refusent l'avortement, parce que la vie de Maria est en danger. On lui dit, il faut avorter, sinon vous risquez de mourir. Elle dit, non, ça ne fait rien, j'ai confiance en Dieu, et ensemble, ils préfèrent donner la vie à l'enfant. Finalement, Maria et la petite fille sont en bonne santé. Alors elle reste dans le monde, mais en fait elle devient laïque consacrée. Donc on se dit que c'est pas possible. En fait c'est un couple, oui, qui est tellement ouvert vers le ciel que leurs enfants se sont ouverts également à leur à cette vie spirituelle. Alors il y a aussi un autre couple très très beau et qui a choisi de donner sa vie pour la vie, c'est Jeanne Beretta Molla, avec son époux. Je pense qu'un certain nombre d'entre vous ont dû entendre parler de Jeanne Beretta Molla. Donc elle est toute récente, hein, ses enfants sont encore en vie. Jeanne Beretta Molla était médecin et elle a épousé Luigi. Ils ont été très heureux, ils étaient un couple très uni et ils ont eu des enfants, et puis voilà qu'une grossesse s'est présentée. Même cas que pour Maria Quattrocchio, il faut choisir. Jeanne a un cancer, il faut absolument interrompre la grossesse pour pouvoir lui donner les traitements nécessaires pour le cancer. Jeanne, en accord avec son époux, préfère laisser la vie à son enfant et elle fait confiance à Dieu. Et là, contrairement à Maria, eh bien, Jeanne va mourir peu de temps après la naissance de l'enfant. C'est un grand mystère, hein, que celui-là. Qu'est-ce qu'il vaut mieux ? Laisser la vie à l'enfant, choisir, voilà. Et chaque couple est devant ce choix qui n'est pas facile à vivre. Mais voilà comment eux l'ont vécu, et la fille sauvée de Jeanne Beretta Molla aujourd'hui témoigne de ce que sa mère a donné sa vie pour elle. Alors voilà un certain nombre de couples avec leur sainteté. Je vais vous parler d'une vocation tout à fait particulière, mais que je trouve magnifique. Beaucoup de couples se séparent pour se consacrer, ou se séparent par la mort, les sépare, puis ils se consacrent. Et bien voilà une jeune fille qui avait la vocation de consacrer et qui va choisir le mariage, qui va se sanctifier dans le mariage. Il s'agit de Eurosia Fabrice, que l'on appelle Mama Rosa. Alors on connaît une Mama Rosa dans un lieu d'apparition, c'est pas cette Mama Rosa-là dont il s'agit. Mama Rosa, eh bien, Eurosia Fabrice, était une jeune fille tout à fait pieuse et qui se préparait d'une certaine façon. Elle ne savait pas tout à fait ce qui l'attendait, mais elle faisait confiance au Seigneur. Elle se préparait à se consacrer. Voilà que dans la maison à côté de chez elle, une famille a besoin d'elle. La maman est très malade. Il y a 4 petits-enfants. La maman est très très malade et elle va donc aider cette jeune maman et s'occuper des petits-enfants. Voilà que la maman meurt. Il reste les 4 petits-enfants avec le papa, et en plus il y a le beau-père. Alors, le papa et le beau-père se disputent tout le temps. Ce ne sont que cris et violences et disputes, et voilà 4 petits-enfants qui ont perdu leur maman et qui sont perdus au milieu de ces deux hommes complètement désemparés. Alors, Eurosia, eh bien, elle va continuer à s'occuper des petits-enfants. Et puis, voilà que le papa, il trouve que cette fille, elle est rudement bien quand même, que ça ferait une bonne épouse. Il la demande en mariage. Alors Eurosia, elle prie. Elle écoute son cœur. Elle aime les petits. Le papa, ma foi, elle n'a pas spécialement de coups de foudre, mais que faire ? Elle sent que Dieu l'appelle là. Elle demande à son confesseur, qu'est-ce qui est juste ? Et elle comprend que ce qui est juste, eh bien, c'est qu'elle devienne vraiment la maman de ses petits. Elle épouse le papa. Et ce devient un vrai mariage d'amour. C'est beau, hein, comme vocation. Une vocation vraiment magnifique. Et elle amène la paix. La paix dans ce foyer où il n'y avait que la dispute, la colère et la tristesse. Eh bien, elle aura 9 enfants avec son époux.
1: En plus des
0: 4. 9 enfants. Et voilà, Maman Rosa, c'est comme ça qu'on l'appelle, elle est attentive aux soins du foyer. Ils ont une ferme de son époux, Carlo, qu'elle convertit, littéralement. Il avait un caractère très, très bouillant et il témoigne que son épouse lui a fait tant et tant de bien. Et alors, la plupart de ses enfants, qu'est-ce qu'ils deviennent? Ils deviennent prêtres et religieux. C'est terrible, hein, quand même. Voilà, Maman Rosa. Je trouve cette histoire très bouleversante et je l'aime beaucoup parce qu'elle a atteint, je dirais, sa maturité spirituelle dans cet état du mariage. Le mariage n'est pas un empêchement à la sanctification. Je suis persuadée que les monastères, les couvents sont remplis de personnes médiocres, qui sont restés médiocres. Et je suis persuadée que beaucoup de couples ont atteint une haute sainteté. Et aujourd'hui, nous devons reconnaître cette haute sainteté. Parce que le mariage, c'est le don de soi, c'est l'amour qui se donne jour après jour, hein, et qui permet de donner la vie et de donner l'amour. Le mariage n'est pas toujours simple, n'est pas toujours facile, et il y a des martyrs du mariage. Nous avons des couples harmonieux où l'épouse convertit son époux, parfois l'inverse, où l'époux convertit son épouse, mais il y a parfois des mariages où il reste de grandes souffrances et qui sont un vrai martyr. Ainsi, Sainte Élisabeth du Portugal, mariée au roi Denis du Portugal, donc une reine dans son palais, on pourrait croire que tout baigne. Eh bien non, tout baigne pas, parce que Denis est un homme, tout roi qu'il est, il ne se maîtrise pas. Il ne maîtrise pas ses passions, c'est un homme violent, c'est un homme qui, quand il a envie de quelque chose, le prend. Il ne respecte pas sa femme, il prend des maîtresses. Non seulement il prend des maîtresses, mais il les impose à la cour, comme Louis XIV le faisait. Louis XIV imposait à son épouse ses maîtresses. Le roi Denis du Portugal fait la même chose. Donc Élisabeth est humiliée devant tous. Et il a des enfants avec ses maîtresses, et quand il s'est lassé des maîtresses, il les renvoie, mais les gamins, il les garde à la cour. Et qui doit les élever? Élisabeth. Et elle fait cela avec beaucoup d'amour. Ses enfants ne sont pas responsables de ce qui s'est passé. Elle les aime comme ses propres enfants. Avec beaucoup d'amour, elle ne leur fait pas payer, ils n'y sont pour rien. Mais au milieu de cette cour dissolue, puisque les autres seigneurs, ils en profitent, ils prennent exemple sur le roi, hein, quand le mauvais exemple vient de haut. Et la reine, elle, elle donne l'exemple opposé. Un exemple d'une vie simple, d'une vie austère, d'une vie priante, d'une vie droite. Et elle finit par gagner le cœur de son mari. À la fin, qui finit par lui demander pardon et qui meurt paisiblement dans la pénitence, qui demande vraiment pardon à sa femme. Mais malheureusement, les enfants qu'il a eus, ils ont pris exemple sur leur père, et voilà que deux des fils du roi Denis et d'Élisabeth se battent pour la couronne, sont prêts à s'entretuer pour devenir roi à leur tour. Ils ont pris exemple sur leur père, et Élisabeth prie, supplie, pleure jusqu'à ce que ses fils finissent par se réconcilier, alors, et que l'aîné ait la couronne et que l'autre renonce à se battre avec son frère, puisque ça ne peut apporter que le malheur dans tout le royaume. Et elle se retire ensuite dans un monastère pour continuer à prier pour ses fils qui en ont bien besoin. Il n'y a pas que les femmes qui souffrent dans le mariage, il y en a d'autres aussi, des hommes aussi. Ainsi Paul le Simple. Paul était un paysan, un agriculteur qui vivait en Égypte et qui était chrétien, mais vraiment un chrétien de base. Hein. Alors là, nous sommes au tout premier siècle de l'Église, à l'époque du grand saint Antoine, à l'époque du grand Arsène, des pères du désert. Voilà que Paul est un paysan d'Égypte et il s'est marié sur le tard. Et voilà qu'il arrive à l'âge, à l'époque c'était un vieillard, mais il avait peut-être 50 ans. Hein. Voilà qu'il a eu une jeune épouse. Une jeune épouse, il n'y a pas d'enfant, apparemment. Et il rentre un jour un peu trop tôt de son travail et il trouve sa jeune épouse en galante compagnie. Déjà, il avait certainement quelques soupçons parce qu'elle n'était pas très gentille, elle n'était pas très sympa. Alors, au lieu de se mettre en colère, lui qui était quand même un homme fort, il dit à l'homme qui lui a pris son épouse, il lui a dit « Écoute, garde-la, occupe-toi bien d'elle, moi on ne me reverra plus jamais ici. » Et il s'en va. Il s'enfonce dans le désert et il arrive jusque à la cabane de saint Antoine du désert, qui vit dans le désert depuis longtemps. Et Paul arrive, il se prosterne devant Antoine, qui lui dit « Que veux-tu ? » Et Paul lui dit « Je voudrais être moine comme toi. » Antoine le fait un peu parler, il lui dit « Mais c'est pas possible, tu es trop vieux, tu as l'habitude de vivre comme un laïc, tu pourras jamais vivre, non, je veux pas de toi. » Et Antoine ferme la porte de sa cellule. Le lendemain matin, quand il ouvre la porte, il y a Paul qui est là. Antoine fait comme s'il ne voyait pas. Il va chercher de l'eau, Paul le suit, il ramasse du bois, Paul le fait pareil, et Paul fait tout, il le suit comme son ombre. Voilà pourquoi on l'appelait Paul le simple. Parce que c'est comme s'il était, voilà, il est simple. Et il suit Antoine tellement que Antoine finit par lui dire « Bon, d'accord, tu peux rester avec moi. » Et Paul le simple va arriver à une haute sainteté jusqu'à devenir lui-même un père spirituel et il a été béatifié, canonisé. Donc voilà, un martyr du mariage qui s'est enfui dans le désert à la suite de saint Antoine. Alors il y a un autre saint patron des gens mal mariés, hein, pour ne pas employer un terme plus grossier, qui a été littéralement assassiné par son épouse. Voilà. Donc il s'appelle de Saint-Jean-Gou. Saint-Jean-Gou, il y a un petit village qui existe en Bourgogne. Eh bien, c'est un soldat. On raconte qu'il était au temps de Pépin le Bref, et il était comte de Varennes, et voilà, il habitait en Bourgogne. Et en fait, rentré de la guerre, il trouve sa femme au château. Il avait épousé une femme très belle qui profitait des absences de son mari pour avoir des amants, des aventures, etc. Et voilà qu'au retour d'une de ses expéditions, Jean Gou apprend par l'un de ses proches que son épouse a été vraiment très, très volage et donc qu'il est un époux malheureux. Jean Gou ne veut pas croire à tout ce qu'on lui dit, et alors qu'on lui dit « mais fais attention parce que l'un des amants de ta femme est dangereux », Jean Gou refuse de le croire. Et il rentre, il parle à sa femme et celle-ci se met à pleurer, elle lui supplie que c'est pas vrai et qu'elle l'aimera toujours. Et donc, avec confiance, Jean Gou reste auprès de sa femme qui finit par l'assassiner. Donc il est un martyr du mariage, un martyr de la confiance. Parce qu'à l'époque, une femme accusée d'adultère, elle aurait dû être jugée et condamnée. Eh bien non, il préfère la croire et mourir plutôt que de la croire menteuse. Donc ça c'est un bel exemple, donc c'est le patron des époux malheureux, Saint Jean Gou. Voilà. Alors il y a parfois des personnes dans le mariage qui sont accusées injustement. Et voilà une jeune femme accusée injustement d'adultère. Ça se passe au Puy-en-Velay. Et elle jure qu'elle est innocente, qu'elle n'a jamais trompé son mari, qu'elle est tout à fait innocente de ce dont on l'accuse, et on a recours au jugement de Dieu. Le jugement de Dieu, c'était une épreuve terrible, il n'y avait que Dieu qui pouvait vous en sortir. On vous plongeait dans l'huile bouillante, donc on exigeait de Dieu un miracle. Bon, alors en l'occurrence, le jugement de Dieu, c'est la faire monter en haut du rocher Saint-Michel d'Aiguille. Pour ceux qui connaissent le Puy-en-Velay, il y a plusieurs rochers. Donc là, il y a une petite chapelle dédiée à Saint-Michel. Et on l'a fait monter tout en haut de ce rocher. Il y a un à-pic de 100 mètres et on la jette. Elle arrive intacte. Le jugement de Dieu a prouvé son innocence. Donc, elle arrive intacte. Et voilà qu'il y a des personnes qui disent « Non, c'est un hasard, il faut recommencer. » Bien, on la remonte en haut, on la jette de nouveau. Elle arrive intacte. Mais là, qu'est-ce qui se passe dans sa tête? Elle dit « Regardez ce que je sais faire. » Elle remonte et elle se jette. Et qu'est-ce qui se passe? Ben, elle s'écrase. Pourquoi? Parce que les deux premières fois, elle avait fait, c'était Dieu, et là, c'est de l'orgueil. Et Dieu, il n'aime pas l'orgueil. Il n'aime pas l'orgueil. Dieu, il aime les âmes simples. Et on ne s'empare pas des dons de Dieu. Voilà donc l'histoire de cette pauvre femme. Si elle avait fait confiance, ça ne lui serait pas arrivé. Oui, mais la troisième fois, elle s'est jetée de son propre chef par orgueil. Voilà. Donc c'est assez dommage. Hein. On pourrait vraiment croire que c'est dommage. Qui pourrait encore être un saint qui est tout à fait qui s'est sanctifié dans le mariage? Eh bien, évidemment, le roi Saint-Louis. Nous avons comme exemple dans l'histoire de France le couple très disparate en fait, formé par Saint-Louis et Marguerite de Provence. Saint-Louis devenu roi tout petit du fait de la mort de son père, dont la mère Blanche de Castille assure la régence du royaume et qui élève son fils dans une grande piété un peu rigide. Et puis elle lui choisit une princesse. À l'époque, on n'avait pas bien le choix. Elle choisit une jeune princesse, Marguerite de Provence, qui est en fait très jolie, mais aussi très coquette, très volage. Ils sont un peu à l'opposé l'un de l'autre. Hein. Mais les débuts du mariage sont très heureux. D'ailleurs, le mariage sera heureux, hein. Mais ça leur demande à tous les deux un effort. Et donc, dès les débuts de leur mariage, Saint-Louis, très amoureux de sa jeune épouse, mais alors surveillé par la belle-mère d'une façon affreuse. On dit que la nuit de noces, Blanche de Castille attendait derrière la porte et qu'elle est entrée dans la chambre pour retirer son fils du lit de son épouse. Donc c'était vraiment le poison de belle-mère dans toute sa splendeur. Et alors le pauvre Saint-Louis, quand il voulait retrouver sa femme, il avait, avec les gardes, il se mettait au milieu d'un couloir, un garde au bout d'un couloir, l'autre garde au bout d'un couloir, comme ça il était tranquille un peu pour avoir sa femme. Et quand la reine-mère se pointait, les gardes tapaient leurs armes contre le mur, donc aussitôt, prut, il est. C'était un vrai poison de belle-mère. Donc un mariage d'amour, mais très vite, Saint-Louis, ils sont déçus l'un de l'autre, parce que Saint-Louis aimerait partager sa foi, la profondeur de ce qu'il vit avec Marguerite, mais elle, ça l'intéresse pas beaucoup, puis elle est déçue parce qu'elle est reine, alors elle s'habille super bien et tout ça, mais lui, il est toujours habillé comme un pauvre, donc ils sont un peu déçus l'un de l'autre. Parce que, voilà, chacun a des goûts très différents. C'est quand même un couple harmonieux, ils ont 9 enfants. Et Marguerite se montre extrêmement courageuse. Quand son mari part à la croisade, elle assure la régence du royaume, elle vient avec lui pour une croisade. Elle accouche même au pied de Damiette d'un petit Jean Tristan, Tristan parce que le roi est prisonnier. Et donc, voilà, elle est très courageuse. Mais c'est un couple où il y a certainement eu de la souffrance parce qu'il y avait tellement de différences entre eux. Mais un couple qui est resté harmonieux et très respectueux l'un de l'autre. Et je crois que dans le mariage, comme dans la vie communautaire, comme dans toute relation, parfois il y a des antagonismes, parfois il y a des choses irréductibles, mais l'amour peut passer au-dessus, vous voyez ce que je veux dire, par le respect, par la prévenance mutuelle, par la délicatesse de l'amour. Et Saint Louis disait à sa femme, quand elle lui disait « Mais enfin, comme roi, vous pourriez vous habiller plus richement. » Il lui disait « Ma chère épouse, d'accord, je m'habillerai plus richement, mais je vous fais une proposition à condition que vous vous habilliez plus simplement. » Comme elle n'en avait pas envie, finalement. Elle a gardé ses habits et lui gardait les siens. C'est vrai que Saint Louis poussait vraiment l'austérité à un point qui était difficilement supportable pour son épouse. Il avait quand même des chaussures qui paraissaient belles, mais qu'est-ce qu'il faisait? Il en découpait la semelle. Et en fait, il avait des belles chaussures fourrées. Et en fait, il marchait pieds nus sous ses chaussures fourrées. Donc ça, oui, c'est touchant, hein. Il se levait parfois pour prier la nuit sur le carrelage de sa chambre. Voilà, donc c'est vrai qu'il avait une vocation tout à fait d'ascèse, forte, et en même temps, il était un époux attentif, un père très aimant. Pour certaines personnes, le mariage est aussi une voie de, comment je dirais, d'abandon de leurs propres idées, de leur propre volonté. Ainsi, l'empereur Saint Henri, qui s'est trouvé empereur du Saint-Empire romain germanique alors qu'il n'en avait pas la moindre envie, on lui a mis la couronne sur la tête et il s'est trouvé là, à un moment où il fallait absolument quelqu'un de pacifique, sinon c'était des occasions de guerre et tout ça, donc tout le monde le suppliait de garder la couronne alors qu'il n'en avait pas la moindre envie. Il ne désirait qu'une chose, c'était entrer au monastère. Et voilà qu'un jour, avant son mariage, il est avec ses armées et ses armées campent à côté d'un monastère. Il va frapper au monastère et il demande à être reçu jusqu'au lendemain et à vivre comme l'un des moines. Et alors il est heureux comme tout, il a une cellule, il est avec les moines. Et le lendemain, il supplie le père Rabbé en lui disant « Gardez-moi, je vous en supplie, gardez-moi comme moine dans le monastère. » Alors le père Rabbé, qui n'était pas bête, et il lui dit « Êtes-vous capable d'obéir ? Ah oui, je vous obéirai en tout. Eh bien, je vous ordonne de retrouver votre couronne, votre armée, au nom de la sainte obéissance. Reprenez votre état de roi. » Et en pleurant, Henri est reparti. Alors, un jeune empereur si pieux, il fallait le marier absolument, c'était indispensable. Et il s'est marié avec une jeune princesse, Cunégonde. Et en fait, il se trouve qu'ils avaient les mêmes désirs tous les deux. Un peu comme Saint Joseph et la Vierge Marie. Elle aussi a été mariée alors qu'elle souhaitait être consacrée. Et sa famille l'a forcée à se marier. Et tous les deux priaient beaucoup. Et en fait, ils ont été très très heureux de se rendre compte qu'ils portaient la même chose. Et qu'ils ont pu vivre leur mariage dans la chasteté. C'est un mariage tout à fait particulier, c'est pas un modèle pour un mariage, mais n'empêche que c'est beau de voir que dans des situations comme cela extrême, où les personnes ne sont pas libres, ils ont pu trouver une façon de vivre qui les a aidés, parce que c'est pas facile. Est-ce que Saint Louis a été influencé par un moine ? Ben, il avait des pères spirituels, c'est évident qu'il était très... Oui, il avait des confesseurs, des pères spirituels. Sa sœur Isabelle, la sœur de Saint Louis, Isabelle, qui lui ressemblait beaucoup, donc elle était blonde et fine et très jolie, sa sœur a pu réaliser l'idéal que Saint-Louis n'avait pas pu réaliser. Il a essayé de la marier parce que la sœur du roi de France, c'était une alliance intéressante, et d'ailleurs même l'empereur du Saint-Empire romain germanique voulait l'épouser. Et quand Louis propose ça à sa sœur Isabelle, elle fond en larmes et elle lui dit « ne m'imposez pas ça, ma vocation c'est vraiment de me donner au Seigneur ». Et Louis n'a pas insisté parce qu'il comprenait trop sa sœur. Il comprenait sa sœur et elle a fini par fonder le monastère des Clarisses de Longchamp. Et elle s'est retirée au monastère des Clarisses de Longchamp. Longchamp, c'est à côté de Paris, l'hippodrome de Longchamp. Et elle n'a pas pu vivre la vocation des Clarisses totalement parce qu'elle avait une santé trop, trop fragile, mais elle vivait dans le monastère autant qu'elle le pouvait, la pauvreté et la vie de prière des Clarisses. Alors un autre couple tout à fait particulier aussi, et qui pourrait nous paraître scandaleux, c'est Saint Nicolas de Flux et Dorothée. Nicolas de Flux, on se pose vraiment la question, qu'est-ce qui lui a passé par la tête pour que, à 50 ans, alors que son dernier-né venait de naître, il quitte son épouse pour aller vivre dans un ermitage ? C'est très curieux et j'espère qu'on va pouvoir canoniser Dorothée parce qu'elle mérite vraiment. Je dirais que dans le couple, c'est elle la plus sainte. Mais on ne peut pas accuser Nicolas. Il y avait quelque chose en lui qui brûlait. Quelque chose en lui qui brûlait, qui désirait vraiment se consacrer à Dieu. Et il souffrait de ne pas pouvoir le faire. Alors on pourrait se poser la question, pourquoi il s'est marié ? Pourquoi il a eu 10 enfants ? Pourquoi est-ce qu'il a attendu jusque-là, etc. C'est très mystérieux. Mais on peut constater que Dieu a béni, puisque il y a quelque chose d'étonnant. À partir du moment où, avec l'accord de Dorothée et de leurs grands-enfants, ils avaient des fils suffisamment grands, de 20 ans, pour pouvoir assumer l'exploitation et accompagner Dorothée. Eh bien, à partir du moment où Nicolas a quitté Dorothée et la maison familiale, il n'a plus jamais, jusqu'à sa mort 20 ans plus tard, ni mangé ni bu. Très étonnant, hein ? Donc là, on a, je dirais, une confirmation divine. Là, il y a vraiment quelque chose de très fort. Alors, dans un premier temps, Nicolas était persuadé qu'il devrait partir très loin. Donc, il a commencé à marcher, à marcher, à marcher. Puis, en fait, il a rencontré des obstacles. Il y avait des troubles, il y avait des bandes de soldats. En fait, très curieusement, il a rencontré une personne, une autre. L'Esprit Saint l'a finalement ramené jusque un ravin qui est pratiquement sous sa maison, quoi. Et c'est là qu'il s'est installé et qu'il est resté vivant, donc n'ayant pas besoin ni de manger ni de boire. Bon, il y avait quand même un torrent, très très étonnant, construisant là une petite cabane et vivant dans la prière. Et petit à petit, les gens sont venus le voir, lui demander conseil, et il a donné des conseils extrêmement importants, lui qui ne savait ni lire ni écrire, qui ont fait de lui le patron de la Suisse moderne. Parce qu'il y avait à ce moment-là, nous sommes à l'époque de Charles le Téméraire, il y a beaucoup de guerres, la Suisse est au milieu des guerres entre le duc de Bourgogne, la France, l'empereur Germain. Bon, il y a vraiment, la Suisse est convoitée et les cantons suisses sont un peu attirés les uns les autres par les grandes puissances. Un émissaire, il y a à ce moment-là une rencontre des différents responsables des cantons suisses, et voyant que rien ne se décide, que c'est l'explosion qui va se passer, un prêtre quitte l'assemblée de nuit, va jusque chez Nicolas dans son ermitage et revient au petit matin avec les consignes de Nicolas de Flux, rester unis, renoncer aux alliances étrangères et ne cherchez pas la grandeur, rester unis. Cela fait l'unité de la Suisse d'aujourd'hui. Saint Nicolas de Flux est le patron de la Suisse moderne. Donc nous avons des fruits très beaux. Quant au fait qu'il ne mangeait pas, il y a évidemment, on n'arrivait pas à le croire, des personnes On l'a surveillé, hein, on a surveillé toutes les allées-venues, on fouillait tous les gens qui venaient le visiter pour voir s'il était ravitaillé en secret. On a fait des fouilles pour voir s'il n'avait pas des cachets. Donc on a vraiment pu constater qu'il ne mangeait pas. Voilà, donc ça c'est très étonnant comme vocation. Et voilà, et Dorothée mérite vraiment d'être canonisée pour avoir accueilli la vocation de son époux, pour lui avoir permis de partir. C'est un véritable héroïsme, une sainteté qu'on ne comprend pas. Voilà, Marthe Robin également ne mangeait pas ni ne buvait, mais Marthe était malade, couchée. Enfin, c'était Nicolas était un paysan robuste qui travaillait, et puis qui tout d'un coup a changé complètement de vie. Nicolas aussi recevait de temps en temps l'Eucharistie, pas tous les jours, mais un prêtre s'est installé à côté de chez lui et célébrait l'Eucharistie pour lui tous les jours. Oui, tout à fait. Cyprien et Daphrose, mais bien sûr, j'espère qu'ils seront béatifiés. Leur procès est en cours. Donc c'est un couple du Rwanda qui est tout récent, puisqu'ils faisaient partie de la communauté de l'Emmanuel, qu'ils étaient Hutu et Tutsi. Et donc, comme tel, au moment où au Rwanda, il y a eu cet effroyable massacre, guerre civile, inter-Hutu-Tutsi, Cyprien et Daphrose ont évidemment choisi la paix. Et j'ai une amie qui est de la communauté de l'Emmanuel qui me dit que ils étaient au téléphone avec des frères et sœurs de l'Emmanuel, et au moment où les assaillants sont rentrés chez eux, ils étaient réunis, ils priaient avec d'autres chrétiens, et ils étaient au téléphone et ils ont dit: ça y est, ils viennent nous chercher, priez pour nous. Donc ça doit être terrible pour les frères et sœurs qui étaient au téléphone et qui savaient que voilà, qui ont littéralement assisté au massacre. Donc ils ont été massacrés, et pas seulement victimes, mais je dirais victimes offertes, parce que le martyr, c'est celui qui pourrait sauver sa peau à condition de fuir, renier sa foi, choisir, voilà. Et celui qui offre sa vie, eh bien, celui qui n'est pas seulement assassiné, mais qui offre sa vie librement, voilà, il est martyr, par amour. Et ça, c'est très beau. Et j'espère que Cyprien et Daphrose seront proclamés saints, parce que sont morts ensemble, pour la paix, pour le Rwanda, pour l'Afrique. Ouais. Un autre couple, Hutu-Tutsi, qui a été emporté dans la tourmente, c'est une des voyantes de Kibéo, au Rwanda, Marie-Claire, qui elle-même était Hutu, je pense, qui a épousé un Tutsi. Et non, c'est l'inverse, elle était Tutsi, elle a épousé un Hutu, et son mari a été emmené, certainement pour être massacré, et elle a cherché à le rejoindre, à le retrouver, et elle a disparu. Donc ils ont été tous les deux massacrés parce qu'elle a essayé de retrouver son mari et de le sauver. Tant de saints inconnus, tant de saints couples inconnus, et il faut qu'on les exhume, il faut qu'on les sorte, hein. L'histoire de Saint Jean Bosco, au moment où il va devenir prêtre, sa maman lui montre son alliance et lui dit: mon petit Jean, si aujourd'hui tu es prêtre, c'est grâce à ça. N'est-ce pas? C'est le mariage. Et un saint mariage qui produit deux saints prêtres. C'est très important. Et elle dit aussi à son fils: je préférerais que tu sois un bon père de famille plutôt qu'un mauvais prêtre. Il n'y a pas de vocation en soi supérieure. Et voilà, non. Il y a vivre pleinement sa vocation. Ça, c'est important. C'est le plus important. Je ne sais pas pourquoi, c'est vraiment Vatican II, c'est vraiment le pape Jean-Paul II qui ont remis à l'honneur la sainteté du mariage, où on a découvert que le mariage n'est pas seulement une vocation naturelle, mais que c'est aussi que cela demande de l'héroïsme pour vivre pleinement les valeurs du mariage. Et c'est vraiment Jean-Paul II qui l'a mis à l'honneur. Toute cette théologie du corps, toute cette théologie du mariage, c'est très récent, parce que je pense que l'Église, on voit qu'il y a des vagues dans les saints. Et aujourd'hui, la vague porteuse, c'est celle du laïc. il faut absolument qu'on promeuve la sainteté du laïcat, qu'on montre à quel point elle est belle, elle est nécessaire. Mais parce qu'il y avait tant de gens qui étaient fidèles sans qu'on y fasse attention. Mais aujourd'hui, ça devient tellement difficile, c'est héroïque. Tant que les bases de la société étaient chrétiennes, c'était normal. Aujourd'hui, on se rend compte que ben non, c'est pas si normal que ça. Que ça demande vraiment de la volonté, de l'énergie, de l'héroïsme, de la sainteté.

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2: Marthe, Marthe, tu te donnes du souci et tu t'agites pour bien des choses. Une seule est nécessaire. Marie a choisi la meilleure part. Elle ne lui sera pas enlevée. Luc 10, 41-42.

Alors d'abord, en introduction, donc, se dire qu'est-ce que c'est que l'espérance finalement? Qu'est-ce que c'est que l'espérance théologale? Alors, une vertu théologale, ça signifie que cette vertu, elle a Dieu pour source. Donc, Dieu nous en fait don. Vous avez reçu les trois vertus théologales au baptême comme un cadeau précieux, comme une petite graine. Ça veut dire que c'est un cadeau qu'il va falloir développer. De ce point de vue-là, le Seigneur agit, vous voyez, il y a lui qui agit, mais il y a nous qui agissons. Il y a cette réciprocité dans la liberté. Donc Dieu nous fait un don, il nous a donné au baptême la foi, l'espérance, la charité, et nous avons la liberté de grandir plus ou moins dans ces vertus. Mais une vertu théologale, c'est d'abord un don de Dieu. Voilà, Dieu est la source de l'espérance théologale. Et la vertu théologale, elle a aussi Dieu pour objet. C'est-à-dire que tout ce qui fait, tout ce qu'est l'espérance, finalement, se rapporte à Dieu. Alors là, on comprend déjà que l'espérance théologale, c'est pas les petites espérances, voyez, c'est pas l'espoir. C'est pas seulement espérer que demain, telle ou telle chose, ça ira mieux. Même si ça fait aussi partie de la vie. Mais l'espérance théologale, c'est plus profond que cela, j'allais dire c'est plus divin que cela, mais c'est aussi humain. Donc j'ai reçu la foi, j'ai reçu l'espérance et la charité au baptême comme des dons de Dieu, et toute ma vie je vais pouvoir grandir dans la foi, dans l'espérance et dans la charité. La Sainte Vierge, elle est comme nous de ce point de vue-là, elle a vécu la foi, l'espérance et la charité. Donc ça, c'est un peu l'arrière-fond, parce que Marie, notre mère, est évidemment celle qui va nous aider le mieux à grandir dans les vertus théologales. Et donc, aujourd'hui, on parle de l'espérance. L'espérance est donc la vertu théologale par laquelle nous attendons de Dieu lui-même, avec une ferme confiance, la vie éternelle et son aide pour y parvenir. Ça, c'est un peu une des définitions. Et l'espérance théologale, c'est la vertu par laquelle j'attends de Dieu. Et j'attends de Dieu, c'est Dieu qui va me le donner avec confiance. Qu'est-ce que Dieu veut nous donner? On va creuser un peu. La vie éternelle. Et sur cette terre, il va nous donner aussi son aide, sa grâce pour y parvenir. En fait, Dieu nous donne tout. Il nous donne le but et sur terre, il va nous donner toute grâce pour faire le chemin vers le but. Donc, on voit bien que vertu théologale, voyez, Dieu est à la source, Dieu est au but, et Dieu est avec nous sur le chemin pour nous donner tout ce dont nous avons besoin, jour après jour, pour progresser vers ce but. Voilà. Alors, rien que ça, ça devrait, si vous voulez, nous mettre dans l'action de grâce, dans la reconnaissance. Dieu veut tout nous donner. Et si vous vous rappelez rapidement l'épisode

Voilà, donc ça c'était un petit rappel introductif. Je voulais vous donner une définition rapide de ce qu'on appelle la vertu théologale et l'espérance théologale. Hein, donc l'espérance théologale, c'est le fait d'attendre de Dieu lui-même ce que Dieu veut me donner, la vie éternelle, et de croire qu'il va aussi me donner tout ce qu'il faut pour arriver au but. Alors, on parlait tout à l'heure rapidement de l'espoir. La différence avec l'espoir, ou ce qu'on appelle les petites espérances, voyez, humaines. Hein. La grande différence, c'est que l'espérance théologale va donner à votre vie et à tout ce que vous vivez une perspective d'éternité. Ça, c'est le propre d'ailleurs de toutes les vertus théologales. Tout d'un coup, notre vie, elle change de dimension. Si je prends un exemple très connu, qui est plus lié à la vertu de charité, mais enfin, elle est associée à la foi et à l'espérance. Elles se tiennent, hein, les trois. Vous voyez, c'est pas facile de les dissocier. Lorsque Thérèse de l'Enfant Jésus, la petite Thérèse, elle donne cet exemple que ramasser une épingle, petite épingle par terre, par amour, peut sauver une âme. Vous voyez la disproportion en soi entre le fait de ramasser une épingle. Mais c'est le par amour qui compte. Par amour, c'est la charité théologale, peut sauver une âme. Vous voyez, ce que Thérèse l'a dit, qui implique la charité, mais aussi la foi, et un peu l'espérance finalement, c'est la dimension théologale de l'acte qui fait que cet acte insignifiant, qui ne sert à rien en soi, si on a ramassé une épingle, c'est bien, mais voyez, en soi, cet acte insignifiant prend une dimension de salut, d'éternité, pour une âme. Alors, c'est ce que font toutes les vertus théologales, et c'est ce que va faire l'espérance, voyez, nos désirs, nos petits désirs. Quand je dis ça, c'est pas petit au sens mesquin, mais même nos désirs humains, etc. Avec l'espérance théologale, ils prennent une perspective d'éternité. Voyez, ça prend une autre dimension. C'est pour ça que notre vie, votre vie, avec la foi, l'espérance, la charité, elle n'est jamais petite. Votre vie est grande. Voyez, Dieu fait quelque chose de grand de nos petites vies. Enfin, voilà, je ne sais pas quoi vous dire, moi. Voyez, Dieu ne regarde pas comme nous regardons. Voilà, et les vertus théologales vont nous aider à voir notre vie, à voir le réel, avec une dimension d'éternité. Alors, je vous donne encore une petite définition par rapport à l'espérance comme vertu théologale. Elle est dans le catéchisme de l'Église catholique. C'est le numéro 1817. Je cite le catéchisme. L'espérance est la vertu théologale par laquelle nous désirons comme notre bonheur le royaume des cieux et la vie éternelle. L'espérance est la vertu théologale par laquelle nous désirons comme notre bonheur le royaume des cieux et la vie éternelle. En mettant notre confiance dans les promesses du Christ et en prenant appui non sur nos forces, mais sur le secours de la grâce du Saint-Esprit. Vous voyez, là, vous avez une autre définition, mais qui se rejoint de l'espérance. L'espérance théologale, c'est la vertu par laquelle je désire, j'attends, j'aspire, comme à mon bonheur, à mon plus grand bonheur, vous voyez, au bien suprême, j'aspire au royaume des cieux et à la vie éternelle. Voilà. Et vous voyez que cette espérance n'est pas fondée sur nous-mêmes. Elle est fondée sur les promesses du Christ, sur les promesses de Dieu, sur sa parole. Elle n'est pas fondée sur nos propres forces. Hein. Et même la manière dont je vais espérer, c'est pas avec mes forces, c'est avec le secours de la grâce du Saint-Esprit. Alors, après ces éléments un petit peu généraux de définition, je voudrais approfondir donc l'objet de l'espérance. En gros, c'est quoi, ce que nous espérons. Qu'est-ce que c'est, en quoi nous espérons? C'est ça l'objet de l'espérance. Alors, on l'a déjà un peu entendu, hein, le royaume de Dieu, la vie éternelle. On va développer un peu. Et pour cela, je voudrais vous lire la prière du jubilé, donc la prière qui était dans la bulle d'indiction du pape François pour ce jubilé 2025. Père céleste, en ton Fils Jésus-Christ, notre frère,

Tu nous as donné la foi. Et tu as répandu dans nos cœurs par l'Esprit Saint la flamme de la charité. Que la foi et la charité qu'elle réveille en nous la bienheureuse espérance de l'avènement de ton royaume. Que ta grâce nous transforme pour que nous puissions faire fructifier les semences de l'Évangile qui feront grandir l'humanité et la création tout entière dans l'attente confiante des cieux nouveaux et de la terre nouvelle. J'ai voulu lire cette prière parce qu'il y a beaucoup d'éléments qui nous disent l'objet de l'espérance. L'avènement de ton royaume, les cieux nouveaux et la terre nouvelle, la victoire sur les puissances du mal, la manifestation pour toujours, toujours, de la gloire de Dieu. Et la prière se termine ainsi, que la grâce du jubilé qui fait de nous des pèlerins d'espérance ravive en nous l'aspiration au bien céleste et répande sur le monde entier la joie et la paix de notre Rédempteur. À toi, Dieu béni dans l'éternité, la louange et la gloire pour les siècles des siècles. Amen. Donc on a cette dernière idée, hein. L'espérance, elle est liée donc au désir, à l'aspiration vers les biens célestes, hein, qui sont à venir. Alors du coup, je voudrais maintenant finalement reprendre ces quelques idées qu'on a déjà entendues. C'est quoi cette histoire de royaume des cieux, de cieux nouveaux, de terre nouvelle, la manifestation de la gloire, la victoire, est-ce que vraiment Dieu est tout-puissant du mal? Voyez, parce que c'est ça que nous espérons. Voyez, donc c'est ça qu'il faut creuser, parce que notre foi et notre espérance s'appuient là-dessus. Alors toutes ces idées, elles se fondent quand même sur une idée de base que j'ai un peu évoquée tout à l'heure avec le péché originel. C'est le fait que Dieu nous aime. C'est le fait que Dieu veut tout nous donner. Donc, il veut aussi nous donner le royaume, la vie éternelle, la gloire, sa gloire, tout son amour. Voilà, Dieu, le bonheur, la vie éternelle. Tout ça, Dieu veut nous le donner. Donc, ça, c'est plutôt l'objet de la foi. Ne pas douter que Dieu est bon, que Dieu nous aime, que Dieu aime l'humanité qu'il a créée, que Dieu veut tout nous donner. Alors, je voudrais vous parler rapidement, parce que c'est une bonne illustration, notamment pour la victoire sur le mal. C'est un grand mystère pour nous de tenir en même temps que Dieu est tout puissant, et en même temps qu'apparemment, il n'est pas si puissant que ça. Voyez, ça, c'est un scandale pour nos intelligences, c'est un scandale existentiel aussi. Alors, comment, en croyant, on peut résoudre ça? Là, je touche à une grande question. Je ne vais pas faire tout un enseignement sur le scandale du mal. La question, c'est des questions à la fois philosophiques, théologiques. Mais quand même, je voudrais en parler en se mettant à l'école des saints. Parce que les saints, ils sont comme nous, ils ont été comme nous. Et ils ont fait ce même chemin, vous voyez, exactement le même. Donc, c'est plus facile, je pense, d'écouter les saints plutôt que de commencer à faire des grandes réflexions philosophiques. Et alors, je voudrais vous parler de Sainte Julienne de Norwich. C'est une mystique anglaise du 14e, 15e siècle. Voilà, je ne sais pas si certains ont déjà entendu parler de Sainte Julienne de Norwich. Bon, elle n'est pas très connue, en tout cas en France. Donc, c'était une mystique, une femme qui a consacré sa vie à Dieu, un peu une recluse, et elle a eu des révélations de Jésus. Et donc, dans ces révélations, ça touche justement à l'espérance, parce que ça touche justement à Seigneur, mais finalement, comment c'est possible, quoi, que tout ce que tu nous promets, quand on voit autant de mal, autant de souffrance, autant de... Voilà. Et Jésus n'a pas donné la réponse à Sainte Julienne. Jésus n'a pas dit, je vais t'expliquer comment je vais m'y prendre pour, à la fin, que tout se passe bien, et aussi pour avoir la victoire. Non, non, il n'a pas expliqué. Ça, c'est très important. Généralement, Dieu, je l'ai déjà dit l'année dernière, mais à nos pourquoi, il ne répond pas. Il peut, je ne vous dis pas qu'il le fera jamais, mais l'expérience spirituelle montre que Dieu ne répond pas généralement à « mais pourquoi ceci, pourquoi cela, pourquoi il m'arrive ceci, pourquoi ce mal, pourquoi cette maladie ?» Ouais.
C'est pas impossible, mais souvent, justement, pour faire grandir notre foi et notre espérance, Dieu ne répond pas spontanément à la question « Pourquoi ?» Pour quelle cause ? Hein ? En revanche, Dieu, si vous lui posez la question, dans cette situation, dans cette, souvent c'est des situations d'épreuve, de souffrance, etc. Dans cette situation, comment ? Pas pourquoi, mais voyez, comment ? Comment je peux grandir dans cette situation ? Dans la foi, dans l'amour, dans l'espérance, là vous aurez toujours la réponse. Et là, plus rien n'est perdu dans nos vies. Et une autre question à laquelle Dieu répondra certainement, ou en tout cas vous pourrez, comme la Sainte Vierge, méditer dans votre cœur, c'est pourquoi, mais pas le même pourquoi, pas la cause, la finalité. Dans quel but tu permets cela ? Seigneur, dans quel but tu permets cela dans ma vie ? Voyez ? Et vous n'aurez peut-être pas la réponse tout de suite, mais le « dans quel but », c'est un peu comme le « comment », ça va vous mobiliser dans la foi et l'espérance théologale. Et la Vierge Marie a vécu, vous voyez, ces questions. Je vous rappelle simplement l'épisode du recouvrement de Jésus au Temple. Qu'est-ce que dit Marie à Jésus ? « Pourquoi nous as-tu fait cela ?» Alors, est-ce que c'était un pourquoi, pour quelle raison ? Ou est-ce que c'était pourquoi, dans quel but tu nous as fait ça ? Ah, je vous laisse méditer sur la question, mais je pense que la question pour la finalité est beaucoup plus intéressante. Dans quel but ? Et Jésus leur donne une réponse. Il leur dit pas pourquoi, il leur donne un but. Je dois être dans la maison de mon Père. C'est ça le but de ma vie, c'est ça ma mission. Et on voit bien, Marie et Joseph ne comprirent pas, en tout cas pas tout de suite, ce que Jésus leur disait. C'est une bonne école, une bonne leçon pour nous. Donc Marie ne comprend pas tout de suite, ne comprend pas toujours la profondeur de ce que Jésus lui fait vivre, même de douloureux dans ce cas. Voyez, et je pense que ce « pourquoi nous as-tu fait cela ? Pourquoi pendant 3 jours on t'a cherché ?» Elle comprendra peut-être quelques dizaines, enfin 20 ans après, hein. Lorsqu'elle va attendre pendant, enfin voilà, le 3e jour, la résurrection. Je ferme la parenthèse, mais ça c'est important. Je ne sais plus pourquoi je disais ça. Ah oui, le scandale du mal, etc., qui nous atteint. Comment Dieu va s'y prendre, voyez. Alors, je reviens à Sainte Julienne de Norwich, à qui Jésus, dans les révélations qu'il lui a fait, ne dit pas comment il va s'y prendre, etc., mais il lui donne le but. Il lui donne il lui montre en quoi elle doit espérer, croire et espérer. Je vous cite Benoît XVI, donc notre pape Benoît XVI, qui a fait une catéchèse en 2010 sur Sainte Julienne. Donc, c'est juste pour donner plus de poids à ces fameuses révélations, sinon vous allez vous dire, oh là là. Alors, c'est Benoît XVI qui a parlé de Sainte Julienne en 2010, 1er décembre 2010, et je vais vous lire vraiment ce qu'il a dit parce que c'est très beau. Je voudrais souligner un autre point, c'est toute une catéchèse, donc je vous donne juste une petite partie. Donc, le catéchisme de l'Église catholique rapporte les paroles de Julienne de Norwich. Donc ça, vous irez voir le numéro 303-314, je vais vous trouver exactement le numéro dans lequel Sainte Julienne est citée, c'est le 313. Catéchisme de l'Église catholique 313. Sainte Julienne de Norwich est citée. Donc Benoît XVI parle de ça. Je voudrais souligner un autre point. Le catéchisme de l'Église catholique rapporte les paroles de Julienne de Norwich quand il expose le point de vue de la foi sur un thème qui ne cesse de constituer une provocation pour tous les croyants. Donc c'est ce fameux point de pourquoi le mal, quoi, ce scandale. Si Dieu est suprêmement bon et sage, pourquoi le mal et la souffrance des innocents existent-ils ? Même les saints, précisément les saints, se sont posés cette question. Illuminés par la foi, ils nous donnent une réponse qui ouvre notre cœur à la confiance et à l'espérance. Donc les saints se sont posés cette question
Et illuminé par la foi, il nous donne une réponse qui ouvre notre cœur à nous, qui sommes en chemin, à la confiance et à l'espérance. La réponse, c'est dans les mystérieux desseins de la providence, Dieu sait également tirer du mal un bien plus grand. Dans les mystérieux desseins de la providence, mystérieux, vous voyez, c'est au sens que c'est trop grand pour nous. Sur cette terre, on ne pourra pas comprendre comment Dieu il arrive à tirer un bien du mal. Sachant que le mal reste toujours un mal dans cette histoire. Mais Dieu peut en tirer un bien. Je vais vous donner un exemple. Mais vous en avez déjà dans votre tête, je pense. Donc, dans les mystérieux desseins de la providence, Dieu sait également tirer du mal un bien plus grand. Comme l'écrivit Julienne de Norwich, citation de Julienne, « J'appris de la grâce de Dieu que je devais rester fermement dans la foi et que je devais donc solidement et parfaitement croire que tout aurait bien fini. » Sainte Julienne est connue pour cette phrase un peu plus courte que Jésus lui dit « Tu verras toi-même que tout sera bien. » À la fin, tu verras que tout sera bien. Et je continue avec Benoît XVI. Oui, chers frères et sœurs, les promesses de Dieu sont toujours plus grandes que nos attentes. C'est ça l'espérance chrétienne. Dieu non seulement ne nous décevra pas, mais il fera plus grand encore que ce que nous pouvons désirer et que ce que nous pouvons imaginer. Hein ? Oui, chers frères et sœurs, les promesses de Dieu sont toujours plus grandes que nos attentes. Si nous remettons à Dieu, à son immense amour, les désirs les plus purs et les plus profonds de notre cœur, nous ne serons jamais déçus. Et tout sera bien, citation, et tout sera bien. Encore une autre citation de Sainte Julienne, chaque chose sera pour le bien. Tel est le message final que Julienne de Norwich nous transmet et que moi aussi je vous propose aujourd'hui. Fin de citation de Benoît XVI. Voilà. Donc, le pape Benoît XVI, s'appuyant sur Sainte Julienne, nous transmet lui aussi cet acte d'espérance en Dieu. Tout sera bien, chaque chose sera pour le bien. Ça reprend tout simplement une parole qui est dans l'Écriture sainte, parmi d'autres, Romains 8, 28. Donc ça, il faut le connaître par cœur. Romains 8, 28. Tout concourt au bien de ceux qui aiment Dieu. Bon, vous la connaissez, cette phrase, mais il faut bien l'avoir dans son cœur, surtout pour les moments difficiles. Tout concourt au bien de ceux qui aiment Dieu. Tout. Même le mal. Tout. Même le péché. Donc, tout concourt au bien de ceux qui aiment Dieu. Évidemment, le bien, évidemment, tout ce qui est beau aussi. Mais tout. Hein, même le mal, même le péché. Dieu ne se laisse jamais vaincre par le mal. La meilleure preuve, c'est le mystère de la rédemption. Le mystère de la rédemption, c'est comment le plus grand mal, la mise à mort du Fils de Dieu, bon, a concouru au plus grand bien, le salut de tous. Vous voyez donc, c'est un mystère, c'est-à-dire ça nous dépasse pourquoi quelque part Dieu a permis le mal, pourquoi Dieu permet le mal. Ça, il y a pas de, je vous donne pas de réponse, je ne l'ai pas. Voyez. Mais nous avons la réponse sur la croix, dans la résurrection. Et dans l'expérience des saints et dans notre foi. Que tout concourt au bien de ceux qui aiment Dieu. Que tout sera bien. Que ceux qui mettent en Dieu leur espérance ne seront pas déçus. Je vous cite encore le catéchisme et on est dans l'espérance avec le numéro 314 qui conclut un peu cette thématique, hein, de la puissance de Dieu sur le mal. Nous croyons fermement que Dieu est le maître du monde et de l'histoire. Mais les chemins de sa providence nous sont souvent inconnus. Ce n'est qu'au terme
que les voies nous seront pleinement connues. Les voies, les chemins, hein, par lesquels, même à travers les drames du mal et du péché, Dieu aura conduit sa création jusqu'au repos de ce Shabbat définitif en vue duquel il a créé le ciel et la terre. Donc là, le mot important, vous voyez, c'est « ce n'est qu'au terme ». Sur cette terre, comment Dieu va s'y prendre, comment Dieu s'y prend dans ma vie personnelle, évidemment dans la vie de l'humanité, ça nous dépasse. On ne sait pas. Mais on sait qu'on ne sait pas, mais on sait que Dieu va le faire. C'est ça la foi et l'espérance. Hein? Et au terme, hein, nous verrons, nous connaîtrons, comme dit Jésus à Julienne de Norwich, tu verras toi-même que tout sera bien. Au terme, nous comprendrons comment mystérieusement Dieu s'y est pris pour que tout ce qui nous arrive, tout ce qui arrive dans ce monde d'une certaine manière, que Dieu au minimum permet, même quand parce qu'il ne veut pas le mal, Dieu, je suis pas en train de vous dire que Dieu veut le mal, mais ce que Dieu laisse faire, ce que Dieu permet, il a la puissance de le tourner en bien. Donc voilà pour finalement quelque chose assez général finalement sur l'espérance, mais qui est quand même très important. Alors, si on affine un petit peu, donc là, je pense que vous avez compris, hein, forcément, on doit avoir le ciel, la vie éternelle, sinon, en fait, on ne parle pas de l'espérance théologale, sinon. Alors, cette espérance théologale, c'est ce vers quoi nous allons. Thérèse de l'Enfant Jésus, elle dit par exemple, dans une de ses poésies très connues, Vivre d'amour, elle dit « Dieu sera ma grande récompense ». C'est génial ça. Voilà, dites-vous ça. Dieu sera ma grande récompense. Dieu sera votre grande récompense. Lui, il n'oublie rien. Il y a un texte dans le livre des Proverbes, je crois, mais je ne me rappelle plus la référence, mais qui dit quelque chose de magnifique. Dieu tient compte de tout acte de charité. On revient à l'histoire de l'épingle ramassée avec amour. Mais ça, c'est très important. Hein. Je reviens à quelque chose que j'ai dit tout à l'heure. Nos vies ne sont pas insignifiantes pour Dieu. Et ce qui va donner finalement un sens fort à votre vie, justement, c'est la foi, l'espérance et la charité. Donc, Dieu sera votre grande récompense. Ça, c'est vraiment notre espérance. Dieu se donnera lui-même à nous. Dieu nous donnera tout. Il nous donnera son amour, il nous donnera sa gloire. Tout cela s'est décliné dans la parole de Dieu. Si on revient à la Sainte Vierge et qu'on regarde Marie Immaculée Conception. Bon, en quoi ça nous regarde ? Ben, Marie Immaculée Conception, c'est Dieu nous a justifiés en son Fils. Il a justifié Marie. Il nous a justifiés. Saint Paul nous dit, Dieu nous a justifiés dans son Fils. Il nous a rendus justes. Il nous a rendus justes à ses yeux. Saints, immaculés, sans tache, beaux. Et ce que Marie a vécu par anticipation, pour elle-même, en vue de sa mission, nous le vivons déjà maintenant et en espérance. Donc ça, c'est pour vous dire l'objet de l'espérance. Tranquille, tout l'héritage, vous êtes des fils et des filles de Dieu. Vous y êtes pour rien. C'est Dieu qui le veut et qui le fait et qui le fera. Et au ciel, vous aurez tout l'héritage. Ça devrait nous réjouir. Bon, après, sur terre, on avance dans l'espérance avec ce que ça signifie. Mais voyez, vous êtes fils dans le Fils. Fils et fille bien-aimés, c'est donné par Dieu. Vous n'avez rien à faire pour ça, seulement de dire oui, d'accord, je suis d'accord. Et au ciel, on aura tout l'héritage. Et on l'a déjà sur cette terre, jour après jour, par la grâce. Hein? Et au ciel, on aura tout. Alors, si on regarde Marie, on regarde aussi le bout de sa vie, c'est l'Assomption. L'Assomption de Marie, c'est la glorification parfaite d'une créature humaine qui n'a fait que... Qu'est-ce qu'elle a fait ? Elle a dit oui. Elle a dit oui à Dieu. Elle lui a dit, voici ta servante. Et, si vous voulez, Marie en soi, elle est petite, elle est faible, elle est fragile. C'est une créature humaine.
Elle dit oui au début, elle dit oui chaque jour, et elle dit oui à la fin. Enfin, c'est ça la vie de Marie. Et ça, de ce point de vue-là, ben, on peut tout à fait faire comme elle. On a le péché qui nous entrave, mais voilà, avec la grâce de Dieu, avec la Sainte Vierge, jour après jour, on avance. Alors Marie, dans l'Assomption, le mystère du 15 août, Marie qui monte au ciel avec son corps et son âme, hein, qui est déjà dans la gloire de Dieu pleinement avec son corps et son âme. Ça, c'est la promesse qui nous est faite à nous. Voilà. J'espère quoi? J'espère une existence immortelle. Alors, on passe par la mort, Marie aussi d'ailleurs, mais existence éternelle, immortelle. Vous ne mourrez plus jamais. Alors, la Sainte Vierge, voilà, elle est déjà dans la gloire de Dieu. Et tout à l'heure, on l'a entendu dans la prière du Jubilé. Hein. Dieu qui... notre espérance, elle est l'attente des cieux nouveaux de la terre nouvelle, la victoire sur le mal et la gloire que Dieu va manifester pour toujours. Voilà. Saint Paul nous le dit à multiples reprises. Vous pourrez lire le chapitre 5 de l'Épître aux Romains, hein, qui est magnifique sur l'espérance. Et Saint Paul dit, nous mettons notre fierté dans l'espérance. Quelle espérance? D'avoir part à la gloire de Dieu. C'est autant de manières de dire la même chose. Vous êtes héritier de Dieu, vous avez part à la gloire de Dieu. Vous aurez part à la gloire de Dieu. Et pas seulement votre âme, aussi votre corps. Nous espérons la vie éternelle et la vie éternelle pour nos corps. Nous espérons la résurrection de la chair. Ces petites choses comme ça, on n'y pense pas toujours. Dieu nous le promet, Marie le vit déjà, et donc c'est comme une preuve que c'est pour nous. C'est pas seulement pour Jésus qui lui était Dieu, hein, c'est aussi pour nous. Un autre point sur lequel je voulais évoquer, parce que on en a peut-être pas suffisamment conscience, l'espérance, l'objet de l'espérance, c'est pas seulement la vie éternelle, la résurrection de la chair, la gloire de Dieu, l'héritage, de tout ce que Dieu veut nous donner. C'est tout ça. Tout ça, c'est un peu, finalement, on sait même pas comment dire ce que ça, voilà. Vous voyez, c'est l'amour de Dieu et ça se décline de différentes manières. Mais il y a autre chose que nous espérons. C'est la venue glorieuse de Jésus. Qui mettra d'ailleurs un point final au mal. À notre vie, si on est encore là lorsqu'il reviendra. Voilà, la victoire pleine de Jésus dans sa venue glorieuse. Et là, je voudrais juste vous faire remarquer, vous l'avez certainement remarqué, bien sûr, comme moi, dans la nouvelle traduction du missel francophone, on a remis quelque chose qui était bien sûr dans le missel en latin. C'est la petite prière que le prêtre dit entre le Notre Père et... lorsque l'on dit la doxologie, car c'est à toi qu'appartiennent. Entre les deux, le prêtre dit une prière, on appelle ça l'embolisme. Et dans cette prière, on entend « Délivre-nous de tout mal, Seigneur, donne la paix à notre temps, soutenu par ta miséricorde, nous serons libérés de tout péché, à l'abri de toute épreuve. Nous qui attendons, nous qui espérons, c'est la même chose, nous qui attendons, que se réalise cette bienheureuse espérance, l'avènement de Jésus-Christ, notre Sauveur. » Voilà. Avant, on avait la même chose, mais on n'avait pas la bienheureuse espérance. On avait simplement, enfin, nous attendons que se réalise l'avènement de Jésus-Christ, notre Sauveur. Mais voyez, c'est très important qu'on ait rajouté la bienheureuse espérance, parce que justement, c'est ça, notre espérance. L'avènement de Jésus-Christ, notre Sauveur, sa venue dans la gloire. Sa victoire pleinement manifestée. On attend ça. L'espérance des cieux nouveaux et de la terre nouvelle, si vous voulez approfondir, vous pourrez lire le catéchisme, les numéros 1042 à 1050. Ça nous explique ce que l'Église croit lorsqu'elle dit que nous espérons les cieux nouveaux et la terre nouvelle. Les cieux nouveaux et la terre nouvelle, la manifestation de la victoire de Jésus, la glorification, la résurrection de la chair, tout cela, ce sont autant de dons de Dieu qui font partie de ce qu'on appelle la fin des temps, avec la bienheureuse espérance de la venue de Jésus.
hein, et ça se déploiera dans différentes choses, voilà, qu'on évoque avec ces différents aspects. Et donc on peut creuser, voilà, mais c'est pas l'objet tout de suite. Alors peut-être je vous parle quand même un peu plus de la Sainte Vierge. Donc grandir dans l'espérance théologale avec Marie, comme Marie. Donc Marie, c'est la mère de l'espérance, on l'a entendu. C'est pas seulement un titre, parce qu'elle l'a vécu, l'espérance. Elle l'a vécu dans la nuit, elle l'a vécu dans l'épreuve. Il y a une parole du livre de Judith dans l'Ancien Testament que l'on peut attribuer à Marie comme une prophétie. Judith, chapitre 13, verset 19, qui est vraiment très belle. « Jamais l'espérance dont tu as fait preuve ne s'éloignera du cœur des hommes, mais ils se rappelleront éternellement la puissance de Dieu. Jamais l'espérance dont tu as fait preuve ne s'éloignera du cœur des hommes, mais ils se rappelleront éternellement la puissance de Dieu. » Donc cette parole qui est dite à Judith, mais qui finalement qui est attribuée à la Sainte Vierge par la liturgie, c'est ce que nous vivons. Hein. Marie, elle a fait preuve d'une telle foi, d'une telle espérance, d'une telle confiance dans les promesses de Dieu, qu'on en parle, enfin, on ne cesse jour après jour, de génération en génération, de louer Marie pour sa foi, pour son espérance. Et en même temps, vous voyez, on ne loue pas seulement Marie. On loue l'espérance de Marie. Et il nous est dit, les hommes se rappelleront éternellement la puissance de Dieu. Vous voyez, en regardant Marie dans sa foi, dans son espérance, ça nous tourne vers Dieu. C'est Dieu qui, en Marie, avec Marie, a mis en œuvre sa puissance. Et donc, ce que Dieu a fait avec Marie, il le fait avec nous. Je voudrais simplement vous réévoquer la Vierge du Samedi Saint, Marie le Samedi Saint. Donc Jésus est mort, Jésus a été déposé dans ses bras, Jésus a été mis dans un tombeau et on a roulé la pierre. Hein? C'est fini, il n'y a plus d'espérance. Tant qu'il y a de la vie, il y a de l'espoir, dit le dicton populaire. Bon, quand il n'y a plus de vie, voilà. Donc le soir du Vendredi Saint, c'est fini. Il y en a une seule qui va croire et espérer contre toute espérance humaine, c'est Marie. L'espérance, dit le pape François à propos de Marie, et c'est aussi pour nous, c'est pour ça que je vous le lis, l'espérance est cette capacité de croire au-delà des raisonnements humains, de la sagesse et de la prudence du monde. L'espérance est cette capacité de croire en l'impossible. Vous connaissez certainement cette parole du livre de Job qui charmait le cœur de la petite Thérèse parce qu'elle y voyait justement la confiance maximale. Job qui dit, c'est une des traductions, « Combien même Dieu me tuerait, j'espérerai encore en lui. » Quand nous, on écrit, enfin, je sais pas, mais... Combien Dieu me tuerait, j'espérerai encore en lui. Bon, quand on est mort, je ne sais pas si on espère encore, mais vous voyez la force de cette parole. Hein, elle est extrême. Et c'est pour ça qu'elle charmait la petite Thérèse qui voulait avoir une confiance au-delà de tout. Espérer contre toute espérance. Hein, cette parole que l'on connaît, hein, qui est dans l'Épître aux Hébreux, qui nous parle d'Abraham. Il a espéré contre toute espérance. Et Marie, encore plus qu'Abraham, elle a espéré contre toute espérance. Elle a cru en l'impossible. Voilà, donc l'espérance, c'est cette foi que Dieu va maintenir ses promesses, que Dieu est fidèle à ses promesses, quand tout prouve le contraire. Là, c'est l'espérance poussée au maximum, évidemment. Et donc, dans notre vie, à nous, comme chrétiens, qui avançons jour après jour, hein, vers le ciel, c'est important de s'armer pour espérer. Alors, je vais redire des choses à partir de la vie de la Sainte Vierge. Armer pour espérer. Prendre les armes, les bonnes armes.
La première, je l'ai dit tout à l'heure, c'est la grâce, c'est le Saint-Esprit. Par nous-mêmes, par nos forces, tout ce que je viens de dire, surtout quand c'est très très très dur, c'est pas possible. Donc Marie, elle était pleine du Saint-Esprit, remplie de l'Esprit Saint, remplie de grâce, remplie de voilà, de cette action puissante de l'amour de Dieu en elle. Elle était pleine parce qu'elle était pleinement ouverte. Il y avait pas de fermeture. Il y avait rien qui disait non en elle. Donc en nous, bah, c'est un peu plus compliqué. On peut ouvrir, on peut fermer les portes. Mais voilà, le tout c'est de toujours ouvrir, hein, et de toujours réouvrir. Faut pas avoir peur du péché et de tout ça. Hein, tout concourt au bien de ceux qui aiment Dieu. Ça va? Donc vous dites pas ouais, mais pour Marie c'est facile. Non, c'est pas plus facile. Hein. Donc soutenu par la grâce de Dieu, soutenu par le Saint-Esprit, c'est la première arme. C'est de croire. En fait, c'est de se dire ben oui, je sais que je ne suis pas capable tout seul. Hein. Mais Dieu me donne sa grâce. Ça, vous pouvez en être sûr. Donc, on revient à l'introduction. L'espérance comme vertu théologale, c'est un don de Dieu. Et donc, je vais vivre soutenu par la grâce de Dieu. Le bon Dieu, il n'a pas donné son don et il est parti. Hein, c'est tous les jours qu'il nous donne sa grâce. Bien sûr, on peut aussi la demander, la mendier. Mais encore une fois... Celui qui veut pour vous, celui qui veut pour toi le bonheur, la vie éternelle, la gloire, c'est Dieu. Vous comprenez ça? Il veut nous le donner. Donc, il va pas nous dire, je veux te donner ça, puis maintenant je te laisse là, tout seul, débrouille-toi. Non. Donc, Dieu veut nous donner, hein, et il va nous donner sur le chemin, parce que pour le coup, on est en chemin. Donc, c'est tous les jours un petit peu. On n'a pas tout d'un coup. Hein, on a ce qu'il nous faut pour avancer jour après jour. Comme Marie, elle n'a pas tout compris, elle n'avait pas tout à la fois. Elle a avancé jour après jour. Alors, donc ça, c'est la première chose. La première arme, c'est de se dire que je vais recevoir la grâce. La deuxième chose, c'est la parole de Dieu. Marie, elle a vécu de foi et d'espérance soutenue par la parole de Dieu, par les promesses de Dieu. Et on connaît tous, bien sûr, cette attitude du cœur de Marie. Marie retenait toutes ces choses, tous ces événements, toutes ces paroles, événements dans son cœur. Cette parole, elle est dite deux fois dans l'évangile de Luc. Après l'épisode des bergers à la crèche, là, je me trompe pas, c'est ça? D'un coup, j'ai peur de me tromper. Mais enfin, peu importe. C'est toujours quand elle ne comprend pas. Vous croyez qu'elle a compris, Marie, tout ce qui se passait là? Et la deuxième fois, c'est après le recouvrement de Jésus au temple. Elle n'a pas compris. Et on nous dit, Marie retenait tous ces événements dans son cœur, toutes ces paroles. Et donc, ce que Jésus lui a dit, elle va peut-être le comprendre le samedi saint. Pourquoi m'avez-vous cherché? Ne savez-vous pas que je devais être aux affaires de mon Père? Bah oui, là, je fais ma mission. Vous voyez, donc, elle va garder ça. Ça, c'est intéressant de se dire que la parole de Dieu va habiter le cœur de Marie, pas d'abord quand c'est facile, mais surtout quand c'est difficile, quand c'est éprouvant, quand c'est dur, quand elle ne comprend pas, quand c'est obscur. Mais vraiment, vous voyez, la parole de Dieu. Et la parole de Dieu, c'est vraiment une arme très forte dans notre vie de foi. Hein. Vous pourrez peut-être regarder dans la Bible chaque fois qu'il y a le mot espérance. Par exemple, prenez les psaumes. Les psaumes, c'est des prières admirables. De louanges, nous dit-on. Alors qu'en fait, regardez les psaumes, ça crie dans tous les coins. Ça dit à Dieu, où est-ce que tu es? Qu'est-ce que tu fais? Regarde mes ennemis. Enfin, voilà. Mais de fait, c'est des louanges. Oui, c'est des louanges parce que c'est des prières de croyants qui disent à Dieu, voilà ce que je vis. C'est la galère, où tu es, qu'est-ce que tu fais, viens à mon secours, libère-moi de mes ennemis, etc. Je suis dans l'angoisse, je suis au fond du gouffre, enfin, voilà. Et en même temps, ce sont des louanges parce que celui qui dit ça le dit comme un croyant qui espère que Dieu va pas le laisser au fond de son trou, au fond de son gouffre, livré à ses ennemis, etc. Donc, dans les psaumes, vous avez plein de paroles d'espérance. J'espère le Seigneur, j'espère en sa parole. Espère le Seigneur, sois fort et prends courage. Espère le Seigneur.
Il y en a je ne sais pas combien. Aujourd'hui, avec un ordinateur, c'est facile parce que vous prenez une Bible en ligne, vous tapez Espérance, vous allez trouver tout. Sinon, vous prenez une concordance, ça existe, c'est un livre en papier. Vous prenez le mot espérer, espérance, et voilà. Vous avez toutes les références dans la parole de Dieu. Donc les psaumes, regardez, lisez les psaumes, ça c'est des super prières d'espérance, parce qu'elles sont enracinées sur la terre, mais elles regardent vers le ciel. Elles sont enracinées dans le réel qui est souvent galère, souvent très dur, mais elles sont enracinées dans la foi que Dieu est fidèle à ses promesses. Alors, un autre livre plein d'espérance, c'est le livre des Maccabées. Le premier et surtout le deuxième, vous savez, c'est ce livre des martyrs d'Israël. Les martyrs, c'est le summum de l'espérance, évidemment. Quand vous êtes à la porte de la mort, alors là, soit on espère, soit on n'espère pas. Pourquoi les martyrs ont pu donner leur sang? Parce qu'ils espéraient. Sinon, c'est de la folie. Vous voyez? Et donc, dans le livre des Maccabées, vous avez de magnifiques paroles sur l'espérance. Par exemple, c'est dans l'histoire de la mère avec ses 7 fils, vous savez, qui vont mourir en une seule journée, là. Mais qui nous dit... Ah non, ça c'est l'histoire, pas de la mère, c'est l'histoire du vieillard juste, hein, qui refuse de faire semblant de manger du porc, etc. Et il est dit de lui, s'il n'avait pas espéré que ceux qui avaient succombé ressusciteraient, la prière pour les morts était superflue et absurde. S'ils n'avaient pas espéré, ils espéraient en la résurrection. C'est pour ça qu'ils se sont laissés tuer. C'est pour ça qu'ils ont préféré rester juste devant Dieu. Il y a aussi une phrase magnifique dans le premier livre des Maccabées, chapitre 2, verset 61. « Retenez donc bien ceci de génération en génération. Tous ceux qui gardent l'espérance auront la force de résister. » Ça, c'est pour nous aujourd'hui. Retenez bien ceci de génération en génération. Tous ceux qui gardent l'espérance auront la force de résister. C'est aussi pour nous ça. Parfois on se dit, est-ce que j'aurai le courage de témoigner de Jésus jusqu'au bout? On n'en sait rien. Présentement, on n'en sait rien là. Mais là, vous avez une parole de Dieu qui vous dit, tous ceux qui gardent l'espérance auront la force de résister. Pas en eux-mêmes, mais la force du Saint-Esprit, la force de la grâce de Dieu. Alors, la fameuse citation avec la maman admirable qui voit mourir ses 7 fils dans la journée, 2 Maccabées 7:20, c'est un sacré témoignage. « Leurs mères furent particulièrement admirables et dignes d'une illustre mémoire. Voyant mourir ses 7 fils en l'espace d'un seul jour, elle le supporta vaillamment. » Vous savez pourquoi ? Qu'est-ce qu'elle dit la parole ? Elle le supporta vaillamment parce qu'elle avait mis son espérance dans le Seigneur. Et la sagesse nous dit au chapitre 3, verset 4, livre de la sagesse, « Au regard des hommes, ils ont subi un châtiment, mais l'espérance de l'immortalité les comblait. » Voilà. Bon, et je vous donne quelques citations, il y en a plein comme ça. Donc, je vous parle de ça parce que la parole de Dieu est une arme dans la foi et dans l'espérance. Une arme solide. C'est important de connaître des versets par cœur pour les avoir, je dirais, dans sa main, dans son cœur, comme une arme quand on en a besoin. Ah, il y en a une qui est extraordinaire dans les psaumes, psaume 118, verset 81. 118, verset 81. Celle-là, elle est pour nous, peut-être pour l'un parmi vous plus que pour d'autres, mais usé par l'attente du salut, j'espère encore ta parole. Elle est forte, cette parole, usé par l'attente du salut. Vous voyez, j'espère encore ta parole. Seigneur, je suis usé là, c'est dur, ça met du temps à venir, qu'est-ce que tu fais? Vous voyez, je suis fatigué. J'espère encore ta parole. Il y a des paroles de Dieu qui commencent par je sais. Et je sais, c'est comme des affirmations de la foi, de l'espérance que nous avons en Dieu. Par exemple, alors celle-là, c'est pareil, elle est forte. Hein. Psaume 118, verset 75.
Seigneur, je le sais, tes décisions sont justes. Tu es fidèle quand tu m'éprouves. C'est fort, mais c'est exactement, vous voyez, tout concourt au bien de ceux qui aiment Dieu. Je le sais, je le crois, tes décisions sont justes. Ça ne veut pas dire je les comprends, mais elles sont justes. Tu es fidèle, tu es encore fidèle. Tu prends soin de moi quelque part. Vous voyez, tu cherches, Dieu cherche votre vrai bien lorsqu'il vous éprouve. Je tremble en vous disant ça. Je sais que c'est pas rien de traverser l'épreuve, quelle qu'elle soit. Mais quel est le bien que Dieu va tirer de l'épreuve? Ah, il y a cette phrase admirable de Job. Parce que alors Job, vous connaissez le livre de Job, hein, et voilà, c'est un grand spécialiste en matière d'épreuve et d'espérance. Job 19, chapitre 19, verset 25. Je sais, vous voyez, c'est encore un je sais, moi, que mon Rédempteur est vivant, que le dernier, il se lèvera sur la poussière. Donc là, vous avez Job dans la tombe, quoi, en gros. Et il est encore capable de dire, je sais que mon Rédempteur est vivant et que le dernier, il se lèvera sur la poussière. Et donc cette affirmation, finalement, la puissance de Dieu même sur la mort. Job, chapitre 42, verset 2. Il faut remplir votre petite besace de toutes ces paroles, vous voyez, parce qu'on en a besoin régulièrement. Job 42, verset 2. Je sais que tu peux tout. Et que nul projet n'est pour toi impossible. Je sais que tu peux tout, Seigneur. Voilà. Comment tu t'y prends? Quand est-ce que tu le fais? Ça, c'est encore une autre question, mais je sais que tu peux tout. Et que nul projet n'est pour toi impossible. Rien n'est impossible à Dieu. Et je vais terminer avec les béatitudes. Parce que les béatitudes, c'est finalement un peu le sommet de la prédication de Jésus en matière d'espérance. L'espérance chrétienne, dit le catéchisme au numéro 1820, l'espérance chrétienne se déploie dès le début de la prédication de Jésus dans l'annonce des béatitudes. Les béatitudes élèvent notre espérance vers le ciel comme vers la nouvelle terre promise. Elles en tracent le chemin à travers les épreuves qui attendent les disciples de Jésus. Jésus ne nous a pas promis que ce serait facile, mais nous pouvons être sûrs qu'il sera notre grande récompense. Et donc les béatitudes, vous pourrez les méditer, c'est un chemin d'espérance parce que ce sont des promesses qui sont pas encore réalisées, donc pas complètement. La réalisation de chaque béatitude, sauf la première et la neuvième, sont au futur. Donc, c'est une promesse. Hein. Heureux ceux qui pleurent, ils seront consolés. Heureux les doux, ils recevront la terre en héritage, la terre promise, le ciel. Heureux ceux qui ont faim et soif de la justice, ils seront rassasiés. Heureux les miséricordieux, ils obtiendront miséricorde. Heureux les cœurs purs, ils verront Dieu. Heureux les artisans de paix, ils seront appelés fils de Dieu. Et on a deux béatitudes au présent, la première et la dernière. Heureux les pauvres de cœur, car le royaume des cieux est à eux. Heureux ceux qui sont persécutés pour la justice, le royaume des cieux est à eux. Voilà. Que le Seigneur nous donne dans notre acte de foi et d'espérance de la joie, du bonheur. Une part de ce bonheur qu'il nous promet et que nous attendons, que nous espérons, le bonheur du ciel, hein, que nous goûtons déjà sur la terre, pèlerin d'espérance, voyez, un pèlerinage, on part d'un point et on va vers un but. Donc que le Seigneur vraiment fasse de nous des pèlerins d'espérance qui traversent cette vie, qui est parfois une vallée de larmes, souvent même, avec dans le cœur
cette confiance inébranlable que Dieu ne nous décevra pas. À la fin, tout sera bien, tout. Tout concourt au bien de ceux qui aiment Dieu, tout. Et que vous avez du prix aux yeux de Dieu, que nous avons du prix aux yeux de Dieu, que Dieu nous aime et veut tout nous donner et se donner lui-même à nous. Dieu sera, et déjà sur cette terre, notre grande récompense. Voilà, que la Sainte Vierge, qui est la Mère de l'Espérance, qui a espéré avec nous, avant nous, pour nous, on n'espère pas que pour soi-même. Comme chrétien, on espère pour tous. Voyez, unie à Marie, Marie n'a pas espéré pour elle-même, elle a espéré pour nous. Donc, vos actes de foi et d'espérance, ils ont une portée plus grande que votre propre vie, comme cette histoire de la petite épingle de Thérèse. Donc, oubliez pas ça non plus, vos vies, elles peuvent prendre une dimension d'éternité grâce à la foi et à l'espérance théologale, à la charité théologale, aux vertus théologales vécues. Votre vie est bien plus grande que votre vie. Et ça, vous ne le verrez qu'au ciel. Mais alors au ciel, ça va être un festival, quoi. Ça va être un feu d'artifice, mais on n'imagine pas. Parce que tout cela, ça va nous être révélé. Tout ce que nos vies ont porté. Et tout ce que nous nous devons aussi les uns les autres. Donc, chrétiens, on a l'espérance, on l'a aussi pour ceux qui ne l'ont pas. Donc, le Seigneur compte sur nous, c'est aussi une responsabilité. Et la Sainte Vierge, elle compte sur nous, elle a besoin de nous. On n'a pas besoin d'être fortiche, voyez. Le peuple des béatitudes, c'est un peuple petit et humble, mais qui met sa foi, son espérance dans le Seigneur, qui s'appuie sur le Seigneur.

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2: Je vous aime, oh mon Dieu, et mon seul désir est de vous aimer.
3: Si quelqu'un vient à moi sans me préférer à son père, sa mère, sa femme, ses enfants, ses frères et sœurs, et même à sa propre vie, il ne peut pas être mon disciple. Luc 14, 26.

en 1998, Saint Jean-Paul II a canonisé comme martyr Edith Stein, de son nom de carmélite, Thérèse Bénédicte de la Croix. Et puis il l'a nommée copatronne de l'Europe, l'ajoutant à Brigitte de Suède, Catherine de Sienne. Et vous savez qu'il y a, pour qu'il n'y ait pas de jaloux entre hommes et femmes, il y a aussi trois hommes patrons de l'Europe, Saint Benoît, Saint Cyril et Saint Méthode. Et donc six fois par an, plus exactement cinq fois parce que les deux frères Cyril et Méthode sont fêtés ensemble, nous prions pour notre continent qui, nous le savons, en a bien besoin alors que la guerre y est revenue par l'agression de la Russie contre l'Ukraine. Et ici même, tous les 11 du mois, à l'invitation de Pax Christi France, le sanctuaire propose une prière pour la paix. J'en profite aussi pour vous inviter à prier spécialement les 14 et 15 août pour ce thème-là. Le 14 août, c'est à l'invitation de l'Union des supérieurs majeurs des religieuses, mes chères sœurs, qui invite à une journée de prière et de jeûne, mais pas seulement pour les religieuses, pour chacun d'entre nous. Pourquoi le 14? Parce qu'on peut pas jeûner le 15, c'est solennité. Hein. Et donc le 15, la conférence des évêques nous a proposé d'ajouter deux intentions de prière, à la fois sur ce thème de la paix, mais aussi sur l'actualité politique de l'automne en France avec le retour de la loi sur la fin de vie. Pour revenir à Edith Stein, un penseur suisse qui s'appelle Grégory Solari a édité en français l'un des livres d'Edith Stein, intitulé « La crèche et la croix ». Et dans une postface, il fait un lien entre son martyr et l'histoire contemporaine. Quand il y a une crise, Dieu suscite des saints comme un contrepoids. Le XXe siècle, analyse-t-il, est marqué par une crise de la charité. D'autres siècles ont été plus par des crises de la foi ou de l'espérance. C'est vrai qu'au XXe siècle, l'archipel du Goulag, le dispute aux chambres à gaz, les services d'avortement, aux services d'euthanasie, dans ce que Jean-Paul II appelait une culture de mort. Alors en contrepoids lumineux, comme pour compenser le manque de charité dans le monde, se distinguent trois figures. À l'aube du siècle, Thérèse de l'Enfant Jésus. En son milieu, Thérèse Bénédicte de la Croix, et à son terme, Mère Thérèse. Trois Thérèses, trois témoins de l'amour. La voix de la petite Thérèse fut celle de l'enfance, de la confiance totale dans l'amour du Père. Celle de Mère Thérèse fut aussi la voix de l'amour inconditionnel de Dieu, tel qu'il se manifeste dans le pauvre, perçu comme un autre Christ. Et puis entre ces deux femmes se tient Thérèse bénie de la Croix, c'est ainsi que cet auteur l'appelle. Alors qui seront les siècles, les saints du XXIe siècle ou du XXe? Je pense à Carlo Acutis qui sera canonisé le 7 septembre prochain, en même temps que Pier Giorgio Frassati. Carlo Acutis est connu comme un cyberapôtre, alors peut-être est-il le contrepoids des milliardaires de la tech qui veulent gouverner la Terre et en faire un monde sans Dieu, conformément à leur idéologie libertaire. Saint Edith Stein est quand même assez peu connu, je ne sais pas si vous l'avez une fois prise pour un thème d'une de vos retraites, en tout cas ça vaudrait le coup. Permettez-moi alors de m'y attarder en partant de la prophétie d'Osée, si bien choisi pour sa fête. Mon épouse infidèle, je vais l'entraîner jusqu'au désert et je lui parlerai cœur à cœur. Edith était une philosophe, secrétaire du grand philosophe Husserl, le fondateur d'un courant philosophique appelé la phénoménologie, qui part de l'expérience vécue et de la conscience. Et ses recherches philosophiques qu'elle a poursuivies tout au long de sa vie furent finalement ce désert où elle rencontra Jésus-Christ. Elle, la philosophe issue d'une famille juive fervente. Là, elle me répondra comme au temps de sa jeunesse. Ce fut à 30 ans que la lecture de l'autobiographie de Sainte Thérèse d'Avila, la grande Thérèse, réformatrice espagnole du Carmel, changea le cours de sa vie. Elle fut baptisée et entra au Carmel de Cologne. « Je ferai de toi mon épouse pour toujours. » À Pâques 1935, elle est appelée à la profession simple. Elle veut se mettre de plus en plus à la disposition de Dieu afin de répondre en plénitude de sa vocation de consacrée, d'épouse du Christ, telle que bien avant d'entrer en religion, elle l'avait évoquée par ces mots, la consacrée se tient debout à ses côtés.
comme l'Église et comme la Mère de Dieu. Elle se tient là pour aider aux travaux de la rédemption. Le don total de son être et de sa vie la fait entrer dans la vie et les travaux du Christ, lui permettant de compatir et de mourir avec lui, de cette mort terrible qui fut pour l'humanité la source de la vie. Ainsi, l'épouse de Dieu connaît une maternité surnaturelle qui embrasse l'humanité rachetée tout entière. On voit que Thérèse Bénédicte avait déjà complètement intégré le langage de la croix, dont saint Paul dit qu'il est folie pour ceux qui vont à leur perte, mais pour ceux qui vont vers leur salut, pour nous, il est puissance de Dieu. La même année 1935, les lois antisémites prohibent en Allemagne le mariage entre juifs et sujets de sang allemand et retirent aux juifs la citoyenneté allemande, leur interdisant de voter, de servir dans l'armée, dans la fonction publique. Sœur Bénédicte souffre et prie pour son peuple et pour l'Église, mais elle est sans illusion. Voici l'heure de Gethsémani et du Golgotha. En 1938, pour les élections, le matin, le jour du vote, une délégation se présente au parloir avec les urnes et les bulletins. Les sœurs rempliront sur place leur devoir civique. C'est insolite car d'habitude on oblige les moniales à sortir de clôture pour aller voter en ville. À la fin du vote, l'un des commissaires fait remarquer que deux noms manquent à l'appel. La prière répond que c'est une sœur qui a perdu ses esprits et pour l'autre, elle doit reconnaître la mort dans l'âme qu'elle n'est pas arienne. Un des hommes hurle « Inscrivez immédiatement, non arienne ». Peu de temps après, c'est dans ce climat d'angoisse

pour en quittant l'Allemagne, elle a rejoint, sollicitant son admission dans l'ordre, auquel elle aspire aussi depuis son propre baptême. Les deux sœurs ont été baptisées. Au début de 1942, il devient évident que les Allemands programment pour la Hollande l'extermination systématique des Juifs. Les sœurs Stein sont convoquées en mai par la Gestapo d'Amsterdam. Elles tentent des démarches vaines pour aller en Suisse, puis en Espagne. Le 11 juillet 1942, l'épiscopat catholique des Pays-Bas, en accord avec le synode de l'Église réformée, adresse au commissaire du Reich une vive protestation contre les mesures dont les Juifs sont victimes. En représailles, le 2 août, les nazis ordonnent d'arrêter tous les religieux non-ariens dans leur couvent. Les deux sœurs seront arrêtées, envoyées dans un camp de transit. « Viens, nous partons pour notre peuple, » dit-elle à sa sœur. « Je ferai de toi mon épouse dans la loyauté et tu connaîtras le Seigneur. » Et les deux sœurs seront déportées à Auschwitz où elles seront gazées à l'arrivée du convoi le 9 août 1942. Ces deux vierges sages avaient, durant leur courte vie religieuse, rempli leur lampe de l'huile du salut, de la foi, de l'espérance et de la charité. Au milieu de la nuit, il y eut un cri « Voici l'époux, sortez à sa rencontre !» Celles qui étaient prêtes entrèrent avec lui dans la salle de noces. Chers frères et sœurs, l'huile de nos lampes, ce sont les vertus chrétiennes, dont les vertus théologales, la foi, l'espérance et la charité. L'effusion de l'esprit que beaucoup d'entre nous ont reçu dans le renouveau, et j'en suis, provoque un accroissement de ces trois vertus reçues au baptême. Alors, avec Thérèse Bénédicte de la Croix, demandons à nouveau un surcroît de charité. Nous n'oublions pas toutefois que nous sommes, dans l'année 2025, année sainte, invités à devenir pèlerins de l'espérance. Alors portons au monde cette espérance, parce que si un vent mauvais souffle sur le monde, et on le voit souffler fortement à Gaza, en Ukraine, dans tant d'autres lieux, l'espérance ne déçoit pas. L'amour de Dieu est plus fort. Le cardinal émérite du Burkina Faso, qui sait ce que c'est qu'un conflit meurtrier dans son pays, Philippe Ouédraogo, mi-juillet, à propos de la situation terrible dans son pays, disait « Le conflit actuel n'est pas religieux, il est politique, économique, identitaire, géostratégique. » Et il invitait à l'espérance. Nous croyons profondément que l'histoire ne s'arrête pas là, que ce qui semble être une défaite peut devenir une source de renaissance, que même au pied de la croix, une résurrection est possible. L'espérance pour nous n'est pas naïveté, elle est un acte prophétique, elle est un acte de résistance spirituelle, elle est une posture face à l'absurde, une affirmation radicale de la vie face à la culture de mort. Ce n'est pas attendre que tout aille mieux, c'est agir pour que quelque chose de beau subsiste, même dans la tourmente. C'est choisir la fidélité à Dieu, à l'humain, à la dignité, là où tout semble pousser à l'abandon. Chers amis de Fraternité Pentecôte, prions que l'Esprit Saint souffle sur nous, sur le monde, pour un surcroît de foi, de charité et d'espérance. Amen.

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2: Le Seigneur me mène vers les eaux tranquilles et me fait revivre. Psaume 22, 2, 3.

Le but de la vie chrétienne, c'est d'acquérir l'Esprit Saint. Alors nous allons partir à cette découverte de l'Esprit Saint. Ce n'est pas simplement l'Esprit Saint un gadget, une curiosité intellectuelle, qui est d'ailleurs bien placée. C'est vraiment quelque chose, quelqu'un, nous allons découvrir c'est une personne, qui nous est absolument nécessaire pour notre vie chrétienne. Et saint Paul le rappellera, vivez sous la conduite de l'Esprit Saint. Sans Esprit Saint, notre vie chrétienne risque de tomber dans le moralisme, une réduction de notre foi à une pratique de commandement de Dieu. Sans Esprit Saint, les commandements, nous les observons d'une manière littérale. Notre prière est sans âme. La parole de Dieu ne retentit pas profondément en nous. Sans Esprit Saint, nous ne pouvons pas être ces témoins que Dieu veut pour notre temps. Sans Esprit Saint, la foi devient ennuyeuse pour nous-mêmes et pour les autres. Alors, tout au cours de ces minutes que nous allons passer ensemble, nous allons précisément demander à l'Esprit Saint de le faire, de nous faire découvrir son mystère, de nous faire désirer sa venue et de nous renouveler profondément. Nous avons un constat à faire au départ, c'est la difficulté à répondre à cette question, qui est l'Esprit Saint ? À découvrir cette personne de la Trinité, l'Esprit. Et pourquoi c'est difficile ? Et pourquoi l'Esprit Saint est méconnu ? Parce que, sans doute, dans notre monde qui est soumis à la rationalité, qui est un monde de technique, nous avons du mal à découvrir dans notre expérience personnelle cette influence de l'Esprit Saint qui échappe à notre mainmise, à un regard qui voudrait le saisir immédiatement. Tout paraît être profane dans un monde matériel. Et puis l'Esprit Saint, c'est aussi difficile de le connaître et de le saisir parce que le Père, le Fils, nous en avons des représentations humaines. Nous avons tous eu un Père, nous avons pour la plupart fait l'expérience d'avoir des enfants. Et donc le Père et le Fils, nous pouvons nous en donner une représentation visuelle, charnelle. Mais l'Esprit Saint, ce nom semble si abstrait que l'on a la peine à comprendre que l'Esprit Saint est quelqu'un de vivant, une personne avec qui on peut nouer amitié. De plus, le Père, le Fils, bien qu'invisibles, se sont rendus visibles l'un et l'autre. Le Fils s'est rendu visible en se faisant homme, en revêtant notre nature humaine, à l'exception du péché. Et saint Paul, au chrétien de Philippe, dira « Il a été reconnu comme homme par l'Édor. » La personne du Fils de Dieu s'est révélée sous le visage de Jésus. Et Jésus nous a révélé, nous a fait connaître cet élément constitutif, cette note caractéristique de sa personne, qui est d'être fils du Père. Le Père, lui aussi, s'est non pas rendu visible en lui-même, mais à travers son Fils. Et tout à l'heure, dans les premières lectures de la liturgie, saint Paul nous a rappelé que le Fils nous donne l'image exacte de son Père. Il est l'empreinte, dira Paul, de sa substance. Si bien que nous pouvons nous représenter le Père des cieux en l'imaginant sous le visage d'un Père humain, mais également nous pouvons le voir sur la face humaine du Verbe incarné. Saint Paul parle de la gloire de Dieu qui est sur la face du Christ.
Et Jésus, nous le savons, lorsque Philippe interroge Jésus sur cette question, « Montre-nous le Père », Philippe, « Celui qui me voit, répond Jésus, voit aussi le Père. Croyez que je suis dans le Père et que le Père est en moi. » Mais il n'en va pas de même pour l'Esprit Saint. L'Esprit Saint ne s'est pas révélé à nous sous les traits, sous le type d'un visage humain, semblable à celui d'un père, d'une mère ou d'un fils. L'Esprit Saint se révèle à nous à travers son intervention dans l'histoire des hommes. Et c'est quelque chose qui est très important. Je vais vous raconter une petite histoire qui illustre cette affirmation. C'est l'histoire de cet enfant à qui on demande, qui a quelques talents pour dessiner, à qui on demande de dessiner un certain nombre d'objets, puis qu'il fait avec beaucoup d'attention et beaucoup de qualité. Et puis, sa mère lui demande, mais dessine-moi le vent. Alors, la petite fille réfléchit un certain temps, et comme elle est intelligente, voilà ce qu'elle fait. Elle dessine un long fil horizontal sur le fil du linge. Il y a des chemises, des mouchoirs, des torchons, qui sont tous tordus, gonflés, tous tirés de l'avant, dans la même direction. Eh bien, elle avait compris, cet enfant, elle avait compris qu'on ne dessine pas le vent. On ne le saisit pas. On en perçoit et on en mesure les effets. Oui, le visage de l'Esprit Saint est insaisissable, sinon dans ses manifestations. C'est par ses œuvres, dans notre propre vie, et dans la vie des hommes, et dans l'histoire du monde, qu'il se manifeste et qu'il se révèle. L'Esprit Saint se manifeste à travers son action. Et dans la Bible, il y a de nombreux symboles qui manifestent cette action de l'Esprit. Nous les savons, l'Annonciation, l'Esprit Saint descend sur Marie comme une nuée au moment du baptême de Jésus. C'est une colombe. Et lors de la Pentecôte, c'est un vent violent qui pénètre dans le cénacle et des langues de feu qui se posent sur tous les disciples réunis. Tous ces symboles laissent transparaître quelque chose de la personnalité de l'Esprit Saint en nous éclairant sur ses modes d'agir, sur les effets de ses interventions. Lorsqu'on parle de l'Esprit Saint, nous sommes soumis à un paradoxe qui est à la fois le caractère insaisissable de l'Esprit Saint, qui témoigne de la transcendance de Dieu. On ne peut pas mettre et faire bain basse sur le divin. Et en même temps, cet Esprit Saint qui est insaisissable, invisible, il a pour mission, et nous le verrons, il a pour mission de réaliser en nous la présence permanente de Dieu. L'Esprit Saint fait entrer, demeurer en nous le Père et le Fils. Voilà ce que nous dit Saint Jean, chapitre 14. « Si quelqu'un m'aime, dit Jésus, il gardera ma parole. Mon Père l'aimera. Nous viendrons à lui et nous ferons chez lui notre demeure. » Le paradoxe, c'est aussi que cet Esprit Saint qui est insaisissable anime tout notre être spirituel. Et bien des mouvements de notre cœur que nous attribuons à notre nature sont dus en réalité à son impulsion. Il est la respiration de notre cœur, il est l'inspirateur de nos pensées, il illumine notre intelligence, il éclaire notre conscience, il guide notre volonté, il suscite nos désirs. Il agit en nous sans que nous le voyions. Et nous ne le voyons pas, mais nous voyons par lui. Nous ne percevons pas son souffle, mais nous respirons par lui. Et si nous ne le voyons pas, si nous ne percevons pas son souffle, c'est parce que, précisément, il n'est pas devant nous, mais il est en nous. Ainsi, nous faisons mieux que de le connaître sous un visage humain, nous en faisons l'expérience. Nous vivons de lui. Jésus, parlant de l'Esprit Saint, dira « Je prierai le Père, il vous enverra un autre paraclet pour qu'il demeure toujours avec lui,
l'esprit de vérité que le monde ne peut recevoir parce qu'il ne le voit pas et qu'il ne le connaît pas. Vous, vous le connaissez car il demeure auprès de vous et il sera en vous. On dit donc que l'Esprit Saint est invisible. Ce n'est donc pas au sens que sa présence ne serait pas évidente, mais au contraire, la caractéristique de l'Esprit Saint dans le Nouveau Testament et aujourd'hui dans nos vies, c'est d'être une puissance manifeste et non pas un Dieu caché. Depuis l'Ascension, l'Esprit Saint est une présence encore plus apparente que celle du Verbe incarné. Ce paradoxe, donc, de l'Esprit Saint qui est à la fois invisible, de caractère insaisissable, et en même temps extrêmement proche de chacun de nous, se dissipe dès que l'on découvre que l'Esprit Saint est l'amour en personne. Comme il est amour, l'Esprit Saint est la plus invisible des personnes divines et en même temps la personne qui entre en nous jusqu'au plus intime de notre cœur en nous faisant vivre de l'amour qu'il est. Je voudrais revenir sur plusieurs aspects de cet esprit, l'Esprit Saint, pour vous faire découvrir combien il est présent. Et puis, comme c'est une personne, nous allons découvrir quelles sont ses qualités, ses manières d'être, pour que nous arrivions à percevoir sa présence. Lorsque nous disons d'abord que l'Esprit Saint est une personne, nous avons des difficultés à l'admettre, à le comprendre. Car pour nous, le mot « personne » est assimilé à un être de chair. On croit que la personne est nécessairement un individu incarné. La personne, lorsqu'on dit « personne de l'Esprit Saint », la personne désigne un être, incarné ou non. C'est un être qui est unique, un en lui-même, distinct des autres, doué d'intelligence, de volonté, qui a conscience de soi, qui pense, qui aime. L'ange est une personne, le Père, bien qu'immatériel, est une personne, le Fils est une personne, et bien avant son incarnation. L'Esprit Saint, oui, l'Esprit Saint est une personne, car il parle comme quelqu'un qui accomplit les actes qui relèvent de la personne. Et nous pouvons relire dans l'Évangile en particulier tous les moments où Jésus nous parle de l'Esprit Saint. Au chapitre 14 de Saint Jean, « Je prierai le Père, il vous donnera un autre Consolateur pour qu'il demeure toujours avec vous. » C'est l'Esprit de vérité. Il sera en vous. Il vous enseignera tout ce que je vous aurai dit de moi-même. Il rendra témoignage de moi. Il vous guidera dans toute la vérité, car il ne parlera pas de lui-même. Mais il dira tout ce qu'il aura entendu et vous annoncera les choses à venir. Jésus dit lui-même que l'Esprit souffle où il veut. Eh bien, si nous retenons tous ces verbes qui sont pris dans ces phrases que je viens de citer, l'Évangile de Jean, tous ces verbes se rapportent à des actes libres, de volonté, d'intelligence. Ce sont des actes personnels, propre à une personne. L'Esprit Saint est une personne comme le Père et le Fils. Et ce qui constitue, ce qui caractérise une personne, c'est qu'elle est en relation avec d'autres. Le Père n'est Père que parce qu'il a un Fils et il n'existe que relativement à son Fils, à qui il donne tout ce qu'il est, hormis précisément le fait d'être son Père. La personnalité du Père est fondée sur sa paternité. Et bien de la même manière, le Fils n'existe que par rapport au Père, que relativement au Père, à qui il donne tout ce qu'il est, hormis sa filiation. La personnalité du Fils est fondée sur sa filiation. Et bien l'Esprit Saint, lui aussi, est constitué par cette relation unique qu'il va avoir avec le Père et le Fils. Il est le souffle infini qui va de l'un vers l'autre, comme d'une seule source. La personnalité de l'Esprit Saint est fondée, constituée par cette exhalation d'amour, cette respiration d'amour entre le Père et le Fils. L'Esprit Saint est, c'est là peut-être la définition qu'on pourrait en donner, c'est l'amour en personne.
L'activité de l'amour qui va du Père au Fils est tellement intense qu'elle a pour résultat une personne. L'amour produit conjointement par le Père et par le Fils est si puissant, si plaignant, qu'il se sépare d'eux en quelque sorte pour constituer une personne distincte, l'Esprit Saint qui ne subsiste que comme amour. Il est formé parce que le Père et le Fils ont de plus cher, de plus séduisant aussi, leur amour. Il est l'expression personnelle, il est l'expression vivante de l'amour de Dieu. Il est la personnification de cette exaltation, de cet éblouissement, de cet émerveillement, de cette vitalité, de cette joie que fait éprouver au Père et au Fils l'amour qui les habite. L'Esprit Saint est leur commune jubilation, leur joie commune de se donner l'un à l'autre. Et toujours, nous le verrons, que l'Esprit Saint est associé à la joie. Et cette personne de l'Esprit Saint, eh bien, elle porte différents noms. Pourquoi d'abord ce nom d'Esprit ? Que signifie-t-il ? La troisième personne de la Trinité porte ce nom d'Esprit, ce n'est pas uniquement ni d'abord parce qu'elle est immatérielle, pur esprit. Le Père et le Fils sont aussi en un sens esprit. Le mot esprit n'a pas le sens qu'on emploie un grand esprit ou lorsqu'on évoque les découvertes de l'esprit. Le mot esprit, c'est suivant l'étymologie, d'abord hébraïque, tiré de l'hébreu « roua » ou du grec « pneuma », qui signifie « le souffle » en même temps que l'âme. Le Christ lui-même a comparé l'Esprit Saint à un souffle. Le souffle, le vent souffle où il veut. Tu entends sa voix, mais tu ne sais ni d'où il vient, ni où il va. Et même Jésus a signifié d'une manière active que l'Esprit Saint était un souffle. Rappelez-vous, après la résurrection, lorsque Jésus se présente à ses disciples, il souffla sur eux, nous rapporte l'évangéliste, et il leur dit « Recevez l'Esprit Saint ». Le symbole du souffle révèle cet aspect d'impulsion, d'élan, de mouvement. L'Esprit Saint, il est l'haleine, le souffle du Père et du Fils en qui s'exhale leur vie d'amour. Le souffle aussi signifie la profondeur de cet amour, car le souffle vient des entrailles, des profondeurs de l'être. L'Esprit Saint, nous dit Paul, sonde les profondeurs de Dieu. Le souffle aussi est associé à la vie. Et nous l'affirmons dans le Credo, ce rapport entre l'Esprit et la vie. Je crois à l'Esprit Saint qui donne la vie. Eh bien, l'Esprit symbolise également ce pouvoir vivificateur, sanctificateur. L'Esprit Saint, c'est un vent, et je vous rapportais ces paroles de Jésus, le vent souffle où il veut. Le vent, c'est aussi la liberté de l'Esprit, dont il est dit qu'il distribue à chacun ses dons comme il le veut. Là où est l'Esprit du Seigneur, là est la liberté, dira Paul aux chrétiens de Corinthe. La liberté de l'Esprit, mais aussi le vent signifie la force. Saint Paul parle de l'Esprit comme d'un dynamisme, d'une énergie. Et l'Écriture va attribuer à l'Esprit et à la puissance de Dieu toute la création. L'Esprit planait sur les eaux, l'incarnation du Verbe. L'Esprit viendra sur toi, dit l'ange Gabriel à la Vierge Marie. La puissance du Très-Haut te prendra sous son ombre. La résurrection du Christ aussi est le fruit de l'Esprit. Saint Paul nous le dit au chapitre 8 de la lettre aux Romains, « Si l'Esprit de celui qui a ressuscité Jésus d'entre les morts habite en vous, celui qui a ressuscité Jésus d'entre les morts donnera aussi la vie à vos corps mortels par son Esprit qui habite en vous. » Et au moment de la Pentecôte, vous allez recevoir une force, celle de l'Esprit Saint qui descendra sur vous, vous serez alors mes témoins. Et nous savons que le jour de la Pentecôte, l'Esprit Saint
se saisit du cénacle à travers un violent coup de vent. La violence, la force de l'Esprit Saint, et en même temps, nous le savons, sa douceur. Il symbolise cette façon discrète, délicate, silencieuse, dont il pénètre les cœurs. Rappelons-nous ce passage de l'Ancien Testament où Élie voit et reconnaît la présence du Seigneur à cette brise légère.

l'Esprit Saint, Esprit et aussi Saint, la sainteté de l'Esprit Saint. Dieu est saint en raison de l'amour dont le Père et le Fils s'aiment. Et cet amour qui est l'Esprit Saint, eh bien, il est revêtu de la sainteté de Dieu. Il est la sainteté personnifiée de Dieu. Il est la sainteté en personne. D'autres noms dans la Bible, ou plutôt dans le Nouveau Testament, qui nous sont donnés de l'Esprit Saint. Il est le Paraclet. C'est ainsi que Jésus l'appelle et le nomme lui-même. « Je prierai le Père, il vous donnera un autre Paraclet pour être avec vous à jamais, l'Esprit de vérité. » Jean chapitre 14, ou au chapitre 16 encore de Jean, « Si je ne pars pas, le Paraclet ne viendra pas à vous. » Qu'est-ce que c'est que le Paraclet ? Paraclétos, l'avocat. Si quelqu'un vient à pécher, nous avons, nous dit Jean dans sa première lettre, nous avons un avocat devant le Père. Le Paraclet, c'est l'avocat, celui qu'on appelle au secours, celui qui étymologiquement répond au cri, celui qui est notre assistant, celui qui défend notre cause. C'est le consolateur. Une autre traduction de Paraclétos. L'Esprit Saint, c'est aussi le don. Si tous, tout mauvais que vous êtes, vous savez donner de bonnes choses à vos enfants, combien plus le Père, nous dit Jésus, donnera-t-il l'Esprit Saint à ceux qui l'en prient ? Donnera-t-il ? L'amour de Dieu a été répandu en nos cœurs par l'Esprit Saint qui nous a été donné, nous dira Paul dans la lettre aux Romains. Et Jésus lui-même, lorsqu'il s'adresse à la Samaritaine, « Si tu savais le don de Dieu. » Dans le Vini Creator, la liturgie appelle l'Esprit Saint le don du Dieu très haut. Oui, l'Esprit Saint, c'est le don de Dieu. L'amour est le tout premier don par lequel tous les autres dons gratuits sont accordés. Et saint Thomas d'Aquin d'ajouter « Le propre de l'amour est de donner. » Et le premier don de l'amour, c'est l'amour lui-même. L'Esprit Saint procède par mode d'amour. Il est le don par excellence. Il est le don dans les rapports entre Dieu et les hommes. Il est le don au sein même de la Trinité, le don total du Père au Fils, le don total du Fils au Père. Et le Père et le Fils réalisent chacun leur personnalité dans ce don mutuel. L'Esprit Saint, un autre nom, c'est l'objet de la promesse. C'est ce que les actes des apôtres nous le rapportent, nous le désignent. Vous allez recevoir une force, celle du Saint-Esprit qui viendra sur vous. Et Paul l'appellera l'Esprit de la promesse. Nous savons que cette promesse, c'est à maintes reprises que Dieu nous l'a fait à travers même la bouche de Jésus. Après la scène, rappelons-nous ces paroles. « Si vous m'aimez, vous garderez mes commandements, je prierai le Père, et il vous donnera un autre paraclet pour être avec vous à jamais, l'Esprit de vérité que le monde ne peut recevoir car il ne le voit ni ne le connaît. » Et encore, « Il vaut mieux pour vous que je m'en aille, car si je ne m'en vais pas, le Paraclet ne viendra pas à vous. Mais si je m'en vais, je vous l'enverrai. Il viendra, et lorsqu'il viendra, l'Esprit de vérité, il vous conduira vers la vérité tout entière. Car il ne parlera pas de lui-même, mais tout ce qu'il entendra, il le dira, et il vous annoncera les choses à venir. Il me glorifiera, car il prendra de ce qui est à moi, et il vous l'annoncera. » Oui, l'Esprit Saint, c'est l'Esprit qui nous a été promis. C'est la promesse de Dieu. Et nous savons que cette promesse, elle a été donnée, et cet Esprit a été donné, dès la création du monde, dès le premier homme. Dieu insuffle dans les narines d'Adam ce souffle de vie qui fait de l'homme un être vivant. Mais à ce moment-là, cette action de l'Esprit Saint est comme, j'allais dire, extérieure. Elle meut
elle intervient du dehors. L'esprit est déjà avec tout homme de bonne volonté dans l'ancienne alliance, mais il n'est pas encore en lui. L'Esprit Saint touche la personne humaine de l'extérieur, sans la pénétrer, sans s'y associer intimement. De plus, nous le savons, l'Esprit Saint n'est donné que à des hommes choisis, déterminés pour une mission précise. L'Esprit Saint qui descend par exemple sur les juges, ces hommes qui étaient chargés de gouverner le peuple, de le diriger, de le conduire au combat, de l'aider à s'installer en terre promise, eh bien ces juges reçoivent cet Esprit Saint pour le temps de leur mission. L'Esprit Saint descend aussi sur les rois d'Israël qui sont oints par le rite d'onction d'huile. Mais il s'avère que l'Esprit Saint les quitte dès qu'ils deviennent infidèles à leur mission. Nous savons l'exemple de Saül. Et puis l'Esprit Saint les donnait aussi sur les prophètes, mais au temps bref de leur inspiration, et puis il les quitte. L'Esprit Saint est donné d'une manière parcimonieuse, limitée, pour quelques individus, pour quelques temps. C'était seulement, en fait, l'efficience de l'Esprit Saint et non sa personne elle-même qui était communiquée. L'Esprit Saint, dans les derniers temps, va être répandu d'une manière totale. C'est la personne même de l'Esprit qui nous est donnée, et pas simplement son efficience. L'effusion de l'Esprit Saint est intérieure, permanente. Et l'Esprit Saint va d'abord se répandre sur celui qui est oint par excellence, le Christ, le Messie attendu. C'est le Christ, comme homme, qui reçoit l'Esprit Saint dès sa conception, comme l'affirme saint Luc au chapitre 4. Lorsqu'il rapporte cette parole de Jean-Baptiste, « Dieu ne lui a pas donné l'Esprit avec mesure. » L'Esprit Saint inonde tout l'être de Jésus. Et c'est pour cela d'ailleurs que Jésus est appelé le Christ loin. L'Esprit Saint a commencé par annoncer Jésus. Il a annoncé sa conception virginale par les prophètes, sa naissance à Bethléem, le massacre des saints innocents, son baptême. On dirait en quelque sorte que l'Esprit Saint a tracé d'avance les traits essentiels de Jésus et de sa mission, de sa mort. Rappelons-nous ces passages du prophète Isaïe, en particulier, « Voici mon serviteur que j'ai choisi, mon bien-aimé qui a toute ma faveur, sur lui je ferai reposer mon esprit. Il annoncera la justice aux nations, il ne cherchera pas de querelle, il ne criera pas, on n'entendra pas sa voix sur les places publiques, il ne brisera pas le roseau froissé. Il n'éteindra pas la mèche qui fume encore, jusqu'à ce qu'il ait conduit la justice à la victoire et les nations mettront leur espoir en son nom. » L'Esprit qui prévoit, prépare et en quelque sorte prédit la venue du Seigneur. Le Christ a pu lire dans l'Ancien Testament sa propre vie grâce à l'Esprit Saint qui a parlé par la bouche des prophètes. Et Jésus lui-même, lorsqu'il s'adresse aux pèlerins d'Emmaüs, il leur dit « Esprit sans intelligence, lent à croire, tout ce qu'ont annoncé les prophètes. » Et alors, commençant par Moïse, parcourant tous les prophètes, il leur interpréta dans toutes les Écritures ce qui le concernait. C'est l'Esprit Saint qui a annoncé Jésus. C'est l'Esprit Saint qui a opéré l'incarnation de Jésus. L'incarnation qui est une œuvre d'amour conjointe de toutes les personnes de la Trinité, du Père, du Fils. Cette incarnation qui était prévue, nous dit saint Paul aux Éphésiens, dès la création du monde. L'Esprit Saint, principe de communion, c'est lui qui, au sein de la Trinité, a reçu cette mission particulière d'unir la nature divine et la nature humaine dans le Verbe incarné. Le Christ, par l'Esprit Saint, a épousé la nature humaine en s'incarnant dans le sein de Marie, grâce à son consentement. L'Esprit Saint a réalisé cette incarnation du Verbe. L'Esprit Saint a réalisé cette incarnation
en préparant aussi le cœur de Marie en vue de cette collaboration à cette incarnation du Verbe de Dieu. L'Esprit-Saint l'a sanctifié dès les premiers moments, les premiers instants de son existence, en la préservant de la faute originelle. L'Esprit-Saint la pousse intérieurement à désirer la venue du Sauveur. L'Esprit-Saint inspire à Marie la résolution de se consacrer à Dieu à travers sa virginité. Et je reprendrai cette phrase magnifique et simple en même temps de Lumen Gentium, Marie a été pétrie par l'Esprit-Saint. L'Esprit-Saint qui va conduire Jésus tout au cours de sa vie publique, c'est l'onction de l'Esprit-Saint au baptême dans le Jourdain. Nous savons bien sûr que l'Esprit-Saint est venu, et je l'ai dit, dès la conception de Jésus. C'est une onction à sa conception qui fait de lui un médiateur entre Dieu et les hommes. Mais dans les eaux du Jourdain, le Christ reçoit une onction royal qui fait de lui le pasteur pour conduire les hommes au salut de Dieu, pour les libérer du pouvoir des ténèbres. L'Esprit-Saint oint le Christ à son baptême d'une onction prophétique pour être accompli, pour accomplir la prophétie du prophète Isaïe. L'Esprit-Saint sur moi, il m'a conféré l'onction, il m'a envoyé porter la bonne nouvelle aux pauvres, annoncer aux captifs la délivrance, aux aveugles, retour à la vue, rendre la liberté aux opprimés, proclamer une année de grâce de la part du Seigneur. Cette onction prophétique rapporte Saint Luc au chapitre 4 pour et donnée au Christ pour accomplir publiquement sa mission de proclamer la bonne nouvelle. Et on dira de Jésus qu'il parle avec autorité. Jésus, personne n'a parlé comme cet homme, nous rapporte Jean. Et cet Esprit-Saint que Jésus reçoit d'une manière publique pour inaugurer son ministère parmi les hommes au moment de son baptême, cet Esprit-Saint demeure sur Jésus tout au cours de sa vie publique. Cet Esprit-Saint va inspirer ses paroles, ses démarches, ses sentiments, ses pensées, ses initiatives. C'est rempli de l'Esprit-Saint, nous rapporte Saint Luc, que Jésus revint sur les bords du Jourdain. C'est par l'Esprit-Saint qu'il fut conduit au désert. C'est avec la puissance de l'Esprit qu'il vint en Galilée, qu'il accomplit signes, miracles et prodiges. C'est par l'Esprit-Saint qu'il prit le Père et en tressaille de joie sous l'action de l'Esprit. L'ascension du Christ fut aussi l'œuvre de l'Esprit. Il fut, nous rapportent les actes des apôtres, enlevé au ciel par l'Esprit. Et l'auteur de la lettre aux Hébreux nous dit que c'est sous l'impulsion de l'Esprit que Jésus s'offre à Dieu comme victime sans tache. Et sur la croix, Jésus rendit l'Esprit. La résurrection est l'œuvre aussi de l'Esprit-Saint. L'Esprit-Saint est la cause instrumentale de cette résurrection. C'est l'Esprit qui ressuscite Jésus d'entre les morts. C'est l'Esprit qui transforme le corps très terrestre du Christ, qui le vivifie, le spiritualise en corps glorieux. C'est l'Esprit qui fait entrer Jésus dans la gloire du Père. Voilà l'œuvre de l'Esprit-Saint dans la vie terrestre de Jésus. Mais cette œuvre de l'Esprit-Saint, à travers la Pentecôte, va se poursuivre en chacun de nous, et nous allons le découvrir. Communiquer à toute l'Église, à partir de ce moment de la Pentecôte, où les apôtres sont réunis au Cénacle, l'Esprit-Saint descend sur eux. Il descend à travers eux sur toute l'Église, sur chacun de nous. Et souvent, on a tendance à réduire le salut de Jésus au mystère de la rédemption. Certes, le Christ est venu pour nous racheter, pour nous libérer, pour effacer nos fautes. Cela est vrai. Mais on omet d'ajouter quelque chose qui est absolument essentiel. Il est venu surtout, il est venu d'abord pour faire de nous des enfants de Dieu. Par conséquent, des êtres qui participent à la nature de leur Père, des êtres divinisés. L'Église n'est pas simplement un collectif d'adhérents qui suivent un certain nombre de convictions sympathiques. C'est des gens qui sont appelés à être divinisés.
L'homme est un animal divinisable. Voilà ce que nous dit Saint Grégoire de Nazianze. L'homme est une créature qui a reçu l'ordre de devenir Dieu. Voilà ce que nous dit Saint Basile. Eh bien, le Père veut réaliser en nous cette divinisation en nous rendant semblables à lui au contact de Jésus son Fils. Cette transfiguration, cette transformation de tout notre être a lieu au moment de notre baptême. Alors de nouveaux rapports s'établissent entre Dieu et nous. Désormais, nous connaissons Dieu et ses créatures comme Dieu se connaît et les connaît. C'est la foi. Désormais, nous aimons Dieu et ses créatures comme Dieu s'aime et nous aime. C'est la charité. Désormais, nous avons le désir de connaître Dieu toujours plus parfaitement et de désirer de s'unir à lui plus intimement. C'est l'espérance. Ainsi, cette divinisation, cette transformation de tout notre être consiste dans une communion nouvelle avec le Père, le Fils et l'Esprit Saint qui nous est donnée par la foi, l'espérance, la charité et qui nous apprennent à aimer et à connaître. Mais cette communion n'est pas quelque chose de statique. Cette communion est dynamique. Elle nous fait participer à cet élan d'amour qui entraîne les personnes divines les unes vers les autres. Et elle nous fait participer à l'activité propre de chacune. L'amour, qui est la définition même de Dieu, n'est pas une propriété chimique qui s'imposerait à lui comme le potassium ou le magnésium qui, avec leur loi propre. Cet amour n'est pas un tropisme plus fort que Dieu, un instinct qui le tyranniserait, mais c'est un acte de liberté, un mouvement continu, une dilection. Dieu, quand il nous aime, cela ne contradit pas sa nature, mais il n'y succombe pas non plus. Cette communion, cet amour mutuel auquel nous participons, c'est cela, cette divinisation. Saint Paul l'affirme à partir de l'image du sceau. Vous avez été marqués du sceau du Saint-Esprit qui avait été promis. Voilà ce qu'il dit aux chrétiens d'Éphèse. L'Esprit est comme le sceau qui marque l'image du Père et du Fils et qui l'imprime en nous. Voilà l'œuvre de l'Esprit dans cette divinisation, dans cette transformation, dans cette communion au mystère de Dieu. Et Saint Cyril d'Alexandrie d'ajouter: le Saint-Esprit grave en nous l'image de Dieu, mais il ne le fait pas à la manière d'un peintre. Il ne peint pas en nous la ressemblance divine comme s'il était lui-même étranger, mais il s'imprime lui-même dans le cœur de ceux qui le reçoivent, comme un sceau s'imprime sur de la cire. En se communiquant ainsi à la nature humaine et en lui donnant sa ressemblance, le Saint-Esprit restaure dans cette nature la beauté du modèle, il restitue à l'homme l'image de Dieu. Oui, l'Esprit Saint est un merveilleux iconographe. Nous savons cette histoire de ce roi qui, je ne sais pas si c'était pour le bicentenaire de son royaume, faisait appel à ses meilleurs artistes, ses meilleurs artisans, pour faire de lui son modèle. Et alors, tous ces artistes, pendant une année, vont travailler, choisir des essences de bois les plus rares. Ils vont travailler des matériaux de très grande valeur. Et au bout de l'année, ils se défilent devant le roi pour présenter leur chef-d'œuvre, tous aussi merveilleux les uns que les autres. Mais le roi ne remarque simplement qu'un petit artisan qui vient avec un cadre. Et dans ce cadre, il y a une glace. Le roi regarde avec beaucoup d'attention. Et quand il regarde la glace, qu'est-ce qu'il fait? Il se regarde. Eh bien, cet artisan avait compris qu'il n'y avait pas meilleur portrait de son souverain que cette glace qui renvoyait sa propre image. Eh bien, c'est ce que fait l'Esprit Saint. Ce n'est pas une intervention extérieure, c'est lui-même qui s'imprime en nous, qui imprime la présence, la vie de Jésus. Ce n'est pas du toc, ce n'est pas du simili. Dieu se reflète en nous. L'œuvre de l'Esprit Saint
c'est cette divinisation, cette transformation de tout nous-mêmes. L'Esprit Saint, nous dira la lettre aux Éphésiens, va faire de nous des fils adoptifs. Il nous a prédestinés à être pour lui des fils adoptifs. Notre filiation n'est pas naturelle comme le Christ qui est fils de Dieu par nature. Nous sommes fils par grâce. Et quand je dis fils adoptif, ce n'est pas une métaphore aimable, une dénomination extérieure. C'est une véritable union qui s'établit entre Jésus et nous. Une union plus que morale, comme celle qui consisterait à conformer notre volonté, notre pensée, avec la volonté et la pensée de Dieu. C'est une union essentielle, par identification à l'être et à la vie de Jésus-Christ. Entre le Christ et le chrétien, il y a communauté d'être. Saint Paul dira, le chrétien est dans le Christ, il existe en lui. Le Christ et le chrétien forment un seul être, un même Christ en deux personnes. Parce qu'il est dans le Christ, le chrétien vit de la vie du Christ. Et saint Paul dira, ce n'est plus moi qui vis, c'est le Christ qui vit en moi. Oui, par la foi, par le baptême. Le Christ entre dans le chrétien pour devenir l'âme de son âme, la vie de sa vie. Et cette union est tellement forte que Jésus lui-même, lorsqu'il en parle, la compare à l'union qui existe entre le Père et lui. Comme moi, Père, tu es en moi. Comme toi, Père, tu es en moi, et moi en toi. Que aussi soit un en nous. Oui, eh bien, c'est le rôle de l'Esprit Saint, qui nous engendre comme fils de Dieu dans son Fils, et qui nous fait participer à sa vie filiale. C'est par l'Esprit Saint que Dieu opère cette conception du Christ à en nous, dans notre cœur, de même qu'il a opéré la conception du Christ dans le sein de la Vierge Marie. C'est par l'Esprit Saint qu'il nous engendre à la vie de Fils, si bien qu'on peut affirmer que nous naissons également de lui. Le Verbe de Dieu prolonge en nous son incarnation. Paul Claudel a fortement exprimé cette vérité dans un de ses ouvrages, L'épée et le miroir. Il écrit, ce n'est pas assez de regarder Dieu de toutes les forces de notre intelligence, de notre âme, de notre corps. Ce n'est pas assez de le refléter, ce n'est pas assez de le recueillir. Il s'agit de le reproduire, il s'agit de le concevoir. Il s'agit de le naître. Il n'y a pas à penser que nous puissions recevoir le Christ et rester nous-mêmes. Il s'agit de s'arranger de ce nouveau principe de vie qui nous a été introduit. Il s'agit de fournir matière et substance à cette semence en nous, si minime que rien, qui a été insérée. Comme la Vierge a fait le Christ, il s'agit pour nous de le faire aussi. Il s'agit à long labeur de s'arranger de ce principe en nous qui nous parle, de lui fournir forme et visage et instrument à son intention, afin qu'une fois de plus en nous, le Verbe se fasse chair. Conception du Christ en nous, qui est l'œuvre précisément de l'Esprit Saint. C'est lui qui a produit le corps, le sang, l'âme de Jésus, et c'est lui encore qui produit mystérieusement, mystiquement Jésus-Christ en chacune de nos vies. Voilà pourquoi sœur Élisabeth de la Trinité écrivait « Esprit d'amour, feu consumant, survenez en moi afin qu'il se fasse en mon âme comme une incarnation du Verbe. Que je lui sois une humanité de surcroît en laquelle il renouvelle tout son mystère. » L'Esprit Saint nous apprend à faire Jésus en nous. Et nous sommes aussi appelés à exhaler l'Esprit Saint qui procède du Père et du Fils, procède également de nous en même temps par le fait même. Le Christ veut que nous exhalions l'Esprit Saint. Jésus lui-même l'a affirmé, celui qui croit en moi, de son sein, de son cœur, comme dit l'Écriture, couleront des fleuves d'eau vive. Et lorsqu'il parle à la Samaritaine, il s'exprime ainsi, « Celui qui boira de l'eau, je lui donnerai, n'aura plus jamais soif.
L'eau que je lui donnerai deviendra en lui source jaillissant en vie éternelle. Voilà notre mission, notre vocation. L'Esprit Saint, qui est le principe de notre vie de fils de Dieu, veut que nous conformions toute notre vie aux mœurs de Dieu, pour être ses imitateurs, comme le dira saint Paul dans la lettre aux Éphésiens. Donc il ne s'agit pas simplement d'une divinisation qui serait belle à regarder de l'extérieur, d'une transformation de notre être, de notre âme, de notre faculté, que nous aurions beaucoup de délices à goûter intellectuellement. Il faut que cette grâce que nous recevons, cet appel de Dieu qui vient en nous, en notre cœur, puisse transformer notre manière d'agir, notre comportement. Et saint Paul insiste lourdement sur cette transformation auquel il invite tous les chrétiens et les premières communautés chrétiennes. Il vous faut, dit-il dans la lettre aux Éphésiens, renoncer à votre vie passée, dépouiller le vieil homme corrompu par les convoitises trompeuses pour vous renouveler par la transformation spirituelle de votre intelligence, revêtir l'homme nouveau, créé selon Dieu dans la justice et la sainteté véritable. Eh bien, cette transformation morale de notre comportement, elle est l'œuvre de l'Esprit Saint. L'œuvre de notre conversion, notre renouvellement intérieur et extérieur pour être l'image de Dieu dans le Christ dépasse tellement les forces et nos capacités de notre nature. Il s'agit de vivre en fils de Dieu, d'acquérir les mœurs même de notre Père des cieux. Comme le répète saint Pierre, comme des enfants obéissants, ne vous livrez plus aux convoitises du temps de votre ignorance, mais à la ressemblance de celui qui vous a appelé et qui est saint. Vous aussi, soyez saints dans toute votre conduite. Car il est écrit, soyez saints comme moi, je suis saint. Et Jésus lui-même dit, soyez parfaits comme votre Père céleste est parfait. Eh bien, cette transformation de notre manière d'être, de notre agir, de notre comportement, de nos attitudes, de nos manières de regarder, de parler aux autres, de la transformation de notre vie de famille, de notre vie conjugale, de nos relations avec nos enfants, tout cela requiert nécessairement l'intervention active de celui qui est la force même de Dieu. Son intervention permanente, car cette transformation est l'œuvre de toute la vie. Lui qui a fait de nous des fils de Dieu, il veut nous faire agir en fils de Dieu. Puisque c'est l'Esprit Saint qui est notre vie, dit encore saint Paul, que l'Esprit Saint nous fasse agir. Que nous agissions en fonction de ce que nous sommes, des fils de Dieu. Demandons toujours, par l'intermédiaire de Marie qui était pleine de l'Esprit Saint, qui était pétrie de l'Esprit Saint, comme nous le disions tout à l'heure, eh bien, d'une part, de savoir accueillir l'Esprit Saint, qui est le Père des pauvres. L'Esprit Saint, c'est celui qui répond aux cris. Alors demandons-le, l'Esprit Saint. Crions vers lui. Si tu veux connaître l'amour, dit Jean de la Croix, eh bien, livre-toi à l'amour. Demandons-le. Essayons aussi de vivre de l'Esprit Saint, d'être attentifs à sa présence en nos cœurs, dans l'Église, dans le monde. Cet Esprit qui est en travail d'enfantement dans la création, dans l'univers tout entier, il nous faut un regard perspicace, spirituel, pour discerner son action, son intervention. Demandons-la. Et puis, comme nous le disions tout à l'heure, nous sommes appelés non seulement à accueillir et à vivre de l'Esprit Saint, mais aussi à le donner, à le communiquer. L'Esprit Saint, c'est un Esprit qui fait de nous des témoins, qui évangélise. L'Esprit Saint est donné pour que nous le donnions. L'Esprit Saint n'est pas un secret à garder en catimini, en réserve ou à huis clos. Ne cachons pas par notre timidité, sous prétexte de respect des autres, cette force du Très-Haut qui nous est donnée et qui veut nous remplir.

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2: Tout est possible à Dieu. Marc 10, 27.

Je voudrais dire à chacun, chacune d'entre vous d'abord, combien je souhaite que vous passiez ici, en Saône-et-Loire, dans l'église d'Autun, des jours de ressourcement spirituel profond. Je suis arrivé hier soir ici à Paray-le-Monial et j'ai vu des numéros de voitures d'un peu partout de France et aussi de l'étranger. Et je trouve que le début de cette session où vous êtes rassemblés pour le premier enseignement montre une très belle image de l'Église. Cette Église qui est toujours universelle, multicolore, multiculturelle, et qui en même temps ne peut exister sans l'union profonde autour des évêques dans les églises locales. Et le Saint-Père m'a appelé depuis donc maintenant 3 mois à être le pasteur de cette église locale où vous vous trouvez, cette église très ancienne, puisque la maison de l'évêque, d'ailleurs, est une maison qui existe depuis le 3e siècle. Pas les pierres actuelles, mais l'emplacement. Donc, bienvenue et merci de m'avoir invité à entrer avec vous ce matin dans un sujet qui m'a été demandé et qui est immense. Je voudrais d'abord demander si on entend bien. Ça va. Je n'ai pas besoin donc de forcer la voix. Le sujet qui a été demandé pour ce premier enseignement, c'est le suivant. Soif de Dieu au cœur de l'homme. La soif de Dieu au cœur de l'homme. C'est un sujet tellement grand qu'il est évidemment impossible de le traiter en 3 quarts d'heure. Il faut donc tout de suite le préciser.

Nature de cette aspiration, d'où vient-elle? Et si elle est inscrite dans l'homme, d'où cela vient-il? Et d'où cela vient-il que l'homme ne trouve finalement pas satisfaction dans ses désirs humains et qu'il pressent naturellement qu'il ne trouvera son repos qu'en Dieu seul? Pensons par exemple à l'expérience que nous faisons tous les jours d'être à la fois rassasié, satisfait par la réalisation de certains désirs et qui pourtant sont toujours temporaires et laissent toujours en nous un certain manque, réveillant d'une certaine manière le désir du bien spirituel, qui n'est comblé finalement ce désir par rien de créé, directement créé. Bref, voilà quelques questions qui nous aident à entrer dans le sujet. Pourquoi cette soif, cette recherche de Dieu? Est-elle bien, si elle est bien notre vie profonde, pourquoi tant de nos contemporains semblent vivre à côté de cette question de la soif de Dieu, en s'en passant fort bien, du moins le disent-ils? Et pourquoi ne pas les croire? En d'autres termes, est-ce que cette soif de Dieu, elle est commune à toute l'humanité ou à quelques martiens de notre espèce? Si nous pensons que le désir de Dieu, et c'est ce que je le pense, existe dans le cœur de tout être humain, alors il doit y avoir des expressions de ce désir dans les religions non chrétiennes. Car que je sache, les hommes et les femmes appartenant à des religions non chrétiennes sont bel et bien des hommes et des femmes. Et donc si ce désir de Dieu existe en tout homme, il existe aussi en eux et se manifeste de certaines manières. Peut-on dire par exemple qu'un musulman ou qu'un hindou porte en lui la même soif de Dieu qu'un chrétien? Je repense ici par exemple à la très belle expérience qu'ont faite ceux et celles qui ont participé récemment à Rome à la béatification du frère Charles de Foucault, petit frère universel. Un groupe de musulmans en tenue de musulmans était au bord de la confession de Pierre, contre un pilier de Saint-Pierre, et ils ont entendu, comme tous les autres, ce récit de la vie de frère Charles, dans lequel on disait, à un moment de son existence, ce jeune sortant de Saint-Cyr est allé faire un voyage d'études au Maroc, et voyant des musulmans prier, la question de Dieu s'est éveillée en lui au point qu'il a dit « Mon Dieu, si vous existez, faites que je vous connaisse. » Voilà quelques questions donc autour de la soif de Dieu, parmi bien d'autres, qui concernent ce sujet. Je n'aborderai pas ce matin la question des manifestations de ce désir de Dieu dans les religions non chrétiennes. Non pas que le sujet ne soit pas intéressant, mais cela... Il nous faut limiter ou préciser la question pour ce matin. J'aborderai donc le sujet à l'intérieur de la pensée chrétienne. Quelle est la soif de Dieu au cœur d'un chrétien? On peut ensuite réfléchir à cette question d'un point de vue philosophique, en nous demandant par exemple quelle est la nature de ce désir humain qui se porte sur Dieu. Quelle serait au juste la réalité de cette aspiration forte, intérieure, qui nous porte à vouloir connaître Dieu, et mieux encore, qui nous porte à vouloir lui être unis? Question importante, mais là encore, je n'aborderai pas le sujet ce matin sous cet angle, d'abord parce que je ne suis pas philosophe. Je voudrais aborder le sujet du point de vue de la foi. Me poser cette question de la soif de Dieu à l'intérieur de la foi chrétienne, c'est-à-dire en regardant et en écoutant le Christ Jésus. Car en lui, toutes les questions de l'homme trouvent une vraie lumière. En lui,
le désir de Dieu.

0: se montre parfaitement pur. Et nous le verrons, dans le Christ, ce désir est uni parfaitement avec le désir de Dieu. Aussi, voilà la question qui va nous intéresser, et j'en arrive au terme de mon introduction. Quelle est la force du don de Dieu qui rend l'homme capable d'exprimer sa soif de Dieu? Ou, dit autrement, quelle grâce nous donne de désirer Dieu comme notre bonheur le plus profond? Ou dit encore autrement, mais c'est toujours la même question, qui me donne de pouvoir dire en vérité ce verset du psaume « Mon âme a soif de toi, Seigneur mon Dieu ». L'enseignement de ce matin comportera trois parties d'inégale valeur, d'inégale durée. Première partie, une réflexion très brève sur le désir et sur les désirs. Puis une seconde partie qui sera la plus longue, qui sera d'entrée dans la méditation de deux extraits de psaumes, dont celui que je viens de citer, « Mon âme a soif de toi, Seigneur mon Dieu ». Puis, troisième et dernière partie, nous réfléchirons au désir de Dieu sur nous. Nous sommes faits pour le bonheur. Et à mesure que nous avançons dans l'existence, nous comprenons de mieux en mieux que le véritable bien de l'homme, le bien fondamental de l'homme, c'est le bonheur. Ce bonheur est le bien véritable et définitif auquel tous aspirent. Qu'est-ce que le désir? Sinon, la tendance profonde de notre être vers le bien, cette orientation, cet appétit vers le bien, d'autant plus fort d'ailleurs que nous ne possédons pas le bien auquel nous aspirons. Saint Augustin a dit cela très simplement déjà. Saint Augustin, donc, 4e siècle, évêque en Afrique du Nord, disciple de Saint Ambroise, il a été l'élève, plutôt l'étudiant, écoutant les catéchèses d'adultes de Saint Ambroise. « Qu'est-ce que le désir ?» demande Saint Augustin. « Il est l'appétit de posséder ce qui fait encore défaut. » L'appétit de posséder ce qui fait encore défaut. Le désir, écrit un contemporain, n'est pas seulement le sentiment d'un manque. Il est aussi aspiration vers ce dont il est privé. En d'autres termes, ça n'est pas simplement la constatation comme la blessure d'un manque, c'est aussi l'aspiration qui nous porte vers ce qui nous manque. L'importance du désir dans la vie humaine est si grande que certains n'ont pas hésité à en faire le tout de l'homme, au point de dire que les créatures sont constituées par le désir. Je crois que c'est exagéré, ou plutôt, c'est oublier la source et le terme. C'est prendre le courant pour la centrale thermique elle-même, ou prendre un fruit pour l'arbre tout entier. Il reste que l'homme est un être de désir. Mais faut-il écrire le mot « désir » au singulier, « le désir » ou au pluriel, « les désirs » ? Ne faisons-nous pas tous l'expérience d'être habités de multiples désirs ? Qui peut dire que sa vie tout entière, 24 heures sur 24, est entraînée par un unique désir ? Nous faisons tous l'expérience d'être parfois même tiraillé par des désirs qui peuvent apparaître contradictoires, y compris dans l'ordre du bien. Sainte Thérèse voulait embrasser toutes les vocations à la fois, être à la fois prêtre, contemplative, missionnaire, catéchiste, martyr, docteur de la foi. Un prêtre, je parle d'un prêtre zélé, voudra parfois répondre à toutes les sollicitations qui lui sont faites. Or, c'est impossible. en répondant d'ailleurs ce matin à l'invitation de la communauté de l'Emmanuel, que je remercie beaucoup d'organiser depuis tant d'années ces beaux rassemblements d'été à Paray-le-Monial, j'ai évidemment dit non à d'autres sollicitations. Il y a donc dans l'ordre du bien et des désirs des choix à faire. Il y a des désirs auxquels il faut renoncer, même s'ils sont bons, pour choisir de répondre à une interpellation. Comment choisir? Quel désir suivre? Il suffit peut-être ici de rappeler que nous ne comblerons jamais le désir qui est en nous par la satisfaction de bien simplement créé. Car notre cœur est fait pour l'infini de l'amour. Donc nous ne chercherons pas notre bonheur final dans la satisfaction des désirs bons, et pourtant nous goûterons régulièrement, jour après jour, la satisfaction de certains biens finis de la création, sans jamais les confondre avec le bien infini qui est Dieu lui-même. Et je n'ai rien dit dans cette brève première partie sur les désirs de la part qu'il faut faire et qu'il faut toujours discerner en nous-mêmes entre les désirs bons, orientés vers le bien, et les désirs mauvais, qui ordonnent ou qui entraînent au mal. Je voudrais entrer tout de suite maintenant dans la seconde partie, en écoutant avec vous deux admirables extraits de psaumes disant cette soif de Dieu inscrite dans le cœur humain. Premier extrait, c'est dans le psaume 42, verset 3. « Mon âme a soif de Dieu, du Dieu vivant. Quand irai-je et verrai-je la face de Dieu ?»« Mon âme a soif de Dieu, du Dieu vivant. Quand irai-je et verrai-je la face de Dieu ?» Ce verset est précédé par une image qui a été souvent peinte ou sculptée dans l'art chrétien. C'est l'image de la biche, ou du cerf, selon les traductions, qui languit après l'eau vive. Comme une biche languit après l'eau vive, ainsi mon âme languit vers toi, Seigneur. Cette image de la soif animale renvoie à une expérience très concrète, celle d'un être qui éprouve le désir vital de trouver de l'eau pour se désaltérer. Et avouons que évoquer cette image en cet été caniculaire renvoie à une expérience toute simple. Imaginons une seule seconde d'être privé d'eau pendant 24 heures. Cette question de la soif devient très vite vitale. Dans les Béatitudes, le Seigneur lui-même reprend cette expression vitale de la soif, il la joint d'ailleurs à l'expression de la faim, pour dire le bonheur de ceux dont la soif n'est pas centrée sur eux-mêmes, mais sur la justice, sur ce qui est selon Dieu. Heureux les affamés et assoiffés de justice, car le royaume des cieux est à eux. Mais revenons sur le verset du psaume. Et arrêtons-nous un moment sur ce très beau chant, C-H-A-N-T, de l'âme croyante. « Mon âme a soif de Dieu ». Que remarquons-nous? D'abord, il y a comme un approfondissement qui se fait dans l'expression même de la prière. Le croyant dit « Mon âme a soif de Dieu » et il précise aussitôt « Pas de n'importe quel Dieu, pas d'une idée, pas d'un absolu, pas de l'infini en tant que tel, mais du Dieu vivant. Et mon âme a soif de Dieu, mais du Dieu vivant, pas de n'importe quel Dieu. Mon âme n'a pas simplement soif d'absolu ou d'idéal. Elle a soif d'un Dieu personnel qui vit. Cette aspiration de l'âme vers un Dieu personnel, vers un Dieu vivant, ne s'arrête pas à elle-même. Et ici, je voudrais dire combien l'Écriture sainte élargit beaucoup la notion moderne de désir, notion qui est devenue tellement centrale dans la réflexion anthropologique qu'elle en arrive presque à se penser elle-même comme un absolu, comme si le bonheur était d'être toujours des désirants, des plus désirants. L'Écriture nous entraîne bien mieux que cela, car on ne se contente pas, si je puis dire, de désirer. Mais la volonté elle-même est comme appelée à se décider pour se lever, pour aller et pour voir. En d'autres termes, le désir exprimé dans le psaume est tout sauf un désir d'une personne allongée dans sa chaise longue. C'est le désir d'un être qui se sent tout entier attiré vers le Dieu vivant et qui va se mettre à marcher pour voir. Quand irai-je et verrai-je la face de Dieu ? Le priant est un être non seulement assoiffé de Dieu, mais un être qui veut marcher vers Dieu et mieux encore, voir Dieu. C'est pourquoi il dit « Quand irai-je et verrai-je la face de Dieu ?» L'appétit de posséder ce qui nous manque, pour reprendre une expression de saint Augustin, comme je l'ai déjà cité, c'est vrai, c'est le désir, c'est à la fois le sentiment d'un manque, c'est aussi une aspiration vers ce qui nous manque. Mais l'aspiration, ici, chez le croyant, cette aspiration devient un acte, et progressivement un acte de toute la vie. En d'autres termes, théologie et morale sont inséparables. Confession du Dieu vivant et transformation de vie sont deux choses inséparables. Vouloir vivre selon le bien et désirer voir Dieu sont deux aspirations entièrement coïncidentes dans la conscience. Dans un autre psaume, et c'est le deuxième extrait que je voudrais écouter avec vous ce matin, c'est le psaume 62, verset 2, nous lisons ce que l'Église chante le dimanche matin et même certains autres matins à la prière des Laudes, la prière de louange. « Dieu, c'est toi mon Dieu, je te cherche, mon âme a soif de toi, après toi languit ma chair, terre sèche, altérée, sans eau. » Ici, ce n'est plus l'image d'une biche ou d'un cerf, c'est l'image d'une terre craquelée, sèche par manque de pluie. Pensons à ces terres desséchées des régions de Palestine, d'Israël et du Liban, si éprouvées en ces heures, ces régions qui connaissent la difficulté de la fertilité à cause du manque d'eau. Et donc il faut apporter l'eau, il faut l'amener. Mais c'est aussi l'eau qui vient du ciel et qui arrose la terre. Cette image est très parlante pour les peuples du Moyen-Orient et pour tous les peuples en général des pays non tempérés. Cette image est fréquente dans la Bible. Elle est aussi parlante pour nous en Saône-et-Loire où nous voyons beaucoup de terres, souvent cultivées pour le pâturage des bovins, mais aussi pour les vignes. Enfin, bref, l'image d'une terre qui aspire, qui est assoiffée d'eau, est parlante pour nous. La soif de Dieu est dite dans ce psaume d'une manière qui nous fait penser encore à la très belle profession de foi de Thomas devant Jésus. « Mon Seigneur, lui dit Thomas, est mon Dieu. » Non pas simplement « Tu es le Seigneur, tu es le Dieu vivant, mais tu es mon Dieu, mon Seigneur, ce Dieu vivant avec qui j'ai une relation personnelle au point de te dire « mon Dieu ». C'est toi, mon Dieu, je te cherche, mon âme a soif de toi. Après toi, languit ma chair, terre aride, sèche, altérée, sans eau. La soif, la recherche persévérante, la mise en marche, le désir de voir Dieu, ces réalités n'en font qu'une et expriment l'orientation qui peut devenir de plus en plus continuelle et permanente dans notre vie. Si nous nous demandons maintenant ce qui permet que ce désir soit en nous continuel, de plus en plus réel, nous répondons avec la grande tradition de l'Église, ce qui permet la persévérance et même la croissance de ce désir de Dieu, de cette soif de Dieu, c'est la charité. C'est elle qui est la source du désir de Dieu. Et plus on aime, plus on désire avoir ce qu'on aime. Qui pourra donner à entendre, dit saint Jean de la Croix, ce que le Saint-Esprit fait désirer aux âmes qui aiment Dieu? Je voudrais maintenant faire un pas de plus dans cet enseignement sur la soif de Dieu au cœur de l'homme. Et je suis toujours dans cette deuxième partie, qui est une méditation prolongée des deux versets des psaumes, disant explicitement la soif de Dieu. Le pas que je voudrais faire maintenant, ça n'est pas simplement de citer, de commenter les deux versets du psaume, mais c'est de penser que ces deux versets ont été dans la bouche de Jésus lui-même. Ces deux versets, qu'ont-ils représenté, qu'ont-ils signifié pour Jésus? Vous voyez le pas. Nous partons des versets du psaume, d'une certaine manière, comme toute personne peut le faire dès qu'elle entre dans la foi de la première alliance. Et maintenant, je fais le pas de dire, mais Jésus a prié ces versets-là. Il a dit aussi lui-même, « Enfant, adolescent, adulte, mon âme a soif de toi, Seigneur mon Dieu. Quand te verrai-je face à face ?» Et nous entrons là dans une méditation infiniment plus large encore et qui nous entraîne dans une très belle vision du désir de Dieu au cœur de l'homme. Jésus a prié les psaumes. Il a même été et il demeure éternellement le priant. Celui dans lequel notre prière s'inscrit. Nous ne savons pas prier comme il faut. L'Esprit Saint vient au secours de notre faiblesse pour mettre en nous la prière même du Fils unique. Au fond, nous nous glissons dans la prière du Fils quand nous prions, que ce soit en silence ou en chantant, avec les psaumes ou spontanément comme on l'a fait ce matin, quelle que soit la forme de la prière, si elle est chrétienne, elle est une prière qui se reçoit du Christ, au fond qui s'unit à l'unique prière, celle de Jésus lui-même. Non seulement il est le priant, mais il est celui qui accomplit les Écritures, il est celui qui accomplit les psaumes. En priant la soif de Dieu, il accomplit aussi ce désir de l'homme de voir Dieu. Nous pouvons donc regarder Jésus prier, particulièrement au soir des journées harassantes passées avec les foules au bord du lac de Galilée et avec ses disciples. Il se retire seul à l'écart. Pensons même aux nuits de prière qu'il a passées à des moments importants, avant le choix des 12, ou à certains moments difficiles de sa vie, ou quand il a été saisi pour qu'on en fasse un roi temporel et qu'il s'est échappé à cette fausse image du Messie qu'on projetait sur lui. Il a prié les psaumes, mais il les a d'abord priés enfant. À Nazareth, dans la synagogue, avec son père et sa mère, il a dit ses psaumes. Et il a éprouvé, comme personne d'autre à ce degré, la force du désir de Dieu. En lui, Jésus, il n'y a pas conflit de désir au pluriel. Oui, c'est un homme de désir comme nous. Il a éprouvé en toute la condition humaine, en toute chose, excepté le péché. Il a donc connu les désirs de notre humanité. La faim, la soif, l'amitié, la souffrance, la joie, l'inquiétude, la peur, etc. Et en même temps, il n'y a jamais eu en lui conflit, car son âme est l'âme même de Dieu, est divine. Le moi de Jésus est divin. Il n'y a qu'un seul moi en Dieu et en Jésus. La personne du Fils est éternellement unie au Père. Il y a donc en lui un ordre parfaitement clair qui ordonne les désirs humains et qui les ordonne dans un désir fondamental qui est celui de Dieu lui-même. En disant avec toute l'humanité « Mon âme a soif du Dieu vivant, quand irai-je et verrai-je la face de Dieu ?» Jésus contemple son Père et veut marcher entièrement dans sa volonté, non pas seul, mais avec et pour tous les hommes. Je repense ici à une très belle expression que le cardinal Panafieux a dite à Marseille il y a quelque temps, dans une de ses dernières homélies. « Si tu montes sur la montagne de la prière, de la transfiguration, n'y monte pas seul, parce que si tu y montes seul, à qui laveras-tu les pieds ?» Jésus ne prie pas les psaumes seul, il les prie avec nous et pour nous. Son désir de voir Dieu est inséparablement une action avec et pour les hommes, une action pour nous dans notre rapport à Dieu et entre nous. Sa soif du Dieu vivant coïncide parfaitement avec son obéissance à la volonté de Dieu son Père. Et ici, ce serait l'occasion de refaire tout un enseignement sur la manière dont Jésus comprend la volonté de son Père. Le mot, d'ailleurs, oui, si je quitte mes notes, il faut faire attention au temps, mais vous m'arrêterez quand ce sera l'heure. Quand Jésus a soif du Dieu vivant, il a inséparablement soif d'accomplir la volonté de son Père. Et le mot « volonté », qui parfois était mal compris dans notre tradition spirituelle, faire la volonté de Dieu comme si cette volonté était étrangère à son amour pour nous. Mais le mot biblique, qui est à la racine du mot qui donne volonté de Dieu en français, c'est la même racine que le désir, et même que le désir amoureux. La volonté de Dieu, c'est d'aimer jusqu'à l'impossible celui qui se perd, celui qui est le plus loin. La volonté de Dieu, dit Jésus, la volonté de mon Père, dit-il, c'est que je ne perde aucun de ceux qu'il m'a donnés, mais que je les ressuscite tous au dernier jour. Dans sa passion, ce désir de Dieu en Jésus a été éprouvé. À l'heure de l'épreuve et de la croix, ce n'est pas un désir sensible, encore moins un désir facile, mais un acte d'amour et d'espérance inouï. « Je sais que tu ne m'abandonneras pas », a prié Jésus dans un autre psaume, « que tu ne laisseras pas ton ami voir la corruption ». Pensons ici à ces mots qu'il a prononcés plusieurs fois, « j'ai soif ». La soif physique et très douloureuse de Jésus sur la croix est le signe d'une soif infinie, la soif de donner la foi et la vie au monde. Je suis venu pour que tous les hommes aient la vie et qu'ils l'aient en abondance. Cette vie qu'il reçoit éternellement de son Père, cette vie divine. Soif du salut de tous, soif de libérer l'homme de ses esclavages, de ses peurs, de ses mensonges. Soif de nous unir à lui pour entrer avec lui dans la joie parfaite. J'en arrive à la dernière partie de cet enseignement, mais je voudrais poser une question. Est-ce que dans les coutumes des sessions, il y a un temps pour les questions ou pas? Comme je veux. C'est la question la plus difficile parce qu'on ne sait pas toujours ce qu'on veut. Ben, je le souhaite. Donc, peut-être on pourrait garder quelques minutes après la fin de l'enseignement. Il y a possibilité qu'un micro circule. D'accord, bon, je vais donc vous partager la dernière partie et puis ceux et celles qui veulent pourront intervenir en écho à l'enseignement ou en te posant telle ou telle question. Je voudrais dans une dernière partie me demander d'où vient cette soif de Dieu dont nous venons de dire, mais trop brièvement, qu'elle est en Jésus une soif parfaite de Dieu, qui se marie parfaitement avec l'obéissance à la volonté de Dieu. D'où vient cette soif de Dieu dans le cœur de l'homme? En lui, Jésus, la soif de Dieu rencontre mieux encore et parfaitement en accord avec le désir même de Dieu. Car la soif de Dieu qui est inscrite en nous et qui seul ne peut pas ici-bas être rassasié, est la marque en nous de l'amour dont Dieu nous aime. Quelle merveille ! Et nous sentons combien il y a ici une responsabilité dans le monde actuel de vivre notre foi et donc notre désir de Dieu comme l'expression de la marque de l'amour personnel de Dieu en chacun de nous. C'est de là que naît le véritable désir. Et tous les désirs humains sont à discerner comme une parcelle, ou plus exactement, le mot parcelle n'est pas très juste ici, comme une conséquence, parfois très lointaine, de cette marque de l'amour de Dieu en nous. Il faudrait relire ici d'ailleurs la première partie de l'encyclique de Benoît XVI sur l'amour. L'amour de Dieu se manifeste par un immense désir de nous entraîner dans le bien et dans le bien suprême qu'il est lui-même. En d'autres termes, Dieu nous a créés en vue du bien suprême qui est la communion avec lui, qui est le bonheur de son Fils unique et bien-aimé Jésus-Christ. Nous pensions au début de cet enseignement à notre désir de Dieu. Et voilà que nous sommes amenés encore mieux à penser au désir que Dieu a de nous faire, de nous créer, pardon, c'est mieux que faire, de nous créer et de nous sauver. Recevons-nous de l'amour actuel de Dieu? Il y a en Dieu un infini désir pour l'homme. Et je ne sais plus quel saint a dit, le désir que Dieu a de notre sainteté est infiniment plus grand que le désir que nous avons nous-mêmes de la sainteté. Il y a, oui, en Dieu un désir infini pour l'homme. Ce désir de son Père, Jésus l'a pleinement accueilli. Et il y a des moments dans sa vie où ce désir, cette soif, cet amour de son Père envers lui ont été manifestés en pleine lumière, au baptême, sur le mont Tabor et au jardin de Gethsémani, comme trois grands moments annonçant la résurrection. Trois moments bouleversants dans la vie du Seigneur où il a entendu, et où certains évangélistes disent aussi que les disciples ont entendu avec lui, « C'est toi, mon Fils bien-aimé, en toi j'ai mis tout mon amour ». C'est dans l'amour de son Père que le Fils aime et désire. C'est par et dans l'amour de Dieu manifesté en son Fils unique et bien-aimé que nous pouvons à notre tour nous-mêmes désirer en vérité. Et nous pourrons peu à peu connaître la joie de celui qui voit ce qu'il espère. Car, dit saint Grégoire le Grand, celui qui désire Dieu d'une âme sincère aussitôt possède ce qu'il aime. Merci. Voilà pourquoi le psaume ne dit pas seulement « Quand irai-je et verrai-je la face de Dieu ?» mais aussi un autre psaume dit en Jésus et avec Jésus « Oui, je t'ai contemplé au sanctuaire. J'ai vu ta puissance et ta gloire. » Ce sanctuaire, c'est le corps du Christ dans lequel nous sommes René, recréé à la vie d'enfant de Dieu. Je voudrais terminer cet enseignement avant le temps d'échange avec vous par le début de la lettre aux Éphésiens, chapitre 1, versets 3 à 6, début dans lequel est exprimé merveilleusement ce désir infini que Dieu nous porte dès avant notre création, pour nous rendre saints et immaculés en sa présence dans l'amour. Béni soit le Dieu et Père de notre Seigneur Jésus-Christ, qui nous a bénis par toutes sortes de bénédictions spirituelles aux cieux dans le Christ. C'est ainsi qu'il nous a choisis en lui, dès avant la fondation du monde, pour être saints et immaculés en sa présence dans l'amour, déterminant d'avance que nous serions pour lui des fils adoptifs par Jésus-Christ. Tel est le bon plaisir de sa volonté. On peut traduire aussi le dessein, son projet bienveillant d'amour, à la louange de gloire de sa grâce dont il nous a gratifiés dans le bien-aimé. Nous avons donc un quart d'heure, c'est ça? un quart d'heure pour un temps alors de prolongement dans le dialogue de ce qui a été dit sur la soif de Dieu au cœur de l'homme.
1: Je vais vous proposer, vous me voyez là, je suis au pied des marches, je vais vous proposer de vous avancer, simplement pour poser votre question, là où je suis, hein, donc devant, ou question ou autre, hein, j'ai compris Claire, donc n'hésitez pas. Alors la première question, ou la première intervention, c'est toujours la plus difficile. Donc vous pouvez faire la deuxième maintenant.
0: Il y a quelqu'un ici là-bas.
1: Voilà.
2: Bon, merci mon père pour ce bel enseignement. Par ailleurs, ici. Bon. Vous nous avez parlé des psaumes et je dois avouer que pour la première fois, je dois avouer que vous m'avez surprise. Parce que, en nous disant que Jésus avait donc prié les psaumes, et je dois avouer que jusqu'à présent, je n'ai jamais su les dater. Est-ce que vous pouvez nous donner quelques points de référence quant aux dates où ont été écrits les psaumes ? Parce qu'autant on apprend dans un parcours exégétique la datation d'un certain nombre de textes de l'Ancien Testament et du Nouveau Testament, mais je dois avouer que vous m'avez ouvert là une perspective par rapport à la datation des psaumes. Est-ce que vous pouvez nous...
0: Oui. Je ne peux pas répondre avec précision parce que je ne suis pas un spécialiste de l'écriture des psaumes. Simplement, les psaumes sont entièrement constitués tels que nous les connaissons bien avant Jésus. Les psaumes se sont constitués lentement et ils sont le réceptacle, enfin tels qu'ils sont les 150, de la prière d'Israël, c'est-à-dire de son histoire racontée devant Dieu. Les psaumes, c'est l'histoire d'Israël racontée, soufferte, éprouvée devant Dieu. C'est mon histoire, dit Israël, face à Dieu. Et ils sont écrits lentement. Je veux dire que la racine très ancienne des psaumes remonte dans la nuit des temps, peut-être à l'époque de l'exil déjà, et sont écrits tels quels, tout de même, dans les derniers siècles avant Jésus-Christ. Ce qui est sûr, c'est que les psaumes constituent la prière d'Israël dans laquelle Jésus est entré pleinement. Il a prié les psaumes et il a appris l'hébreu dans l'Écriture sainte en chantant les psaumes. J'ai souvenir, il y a quelques années, d'être allé à New York dans une synagogue juive et d'avoir entendu émerveillé 400 petits-enfants new-yorkais chanter en hébreu, sur des airs américains, les psaumes, ce qui était très saisissant pour moi. Donc les juifs continuent de n'avoir comme seule prière, finalement, enfin comme socle plutôt de leur vie liturgique, les psaumes, encore beaucoup plus que nous, on pourrait dire, même si la tradition monastique a gardé l'habitude de dire et de prier le psautier au fil des jours. Je ne sais plus où est la personne qui posait cette question. Ça va, j'ai répondu à peu près. C'est à peu près parce que la datation exacte, il faudrait demander à des spécialistes. La communauté de l'Emmanuel regorge de spécialistes. Alors... Oui ?
3: Mais à un certain moment, dans ce que vous avez expliqué, vous avez dit qu'au moment de sa passion, le désir de Dieu avait été éprouvé, mais que c'était quand même un acte de courage parce que Jésus savait que son Père ne l'abandonnerait pas.
0: Oui.
3: Alors pourquoi a-t-il dit au moment de mourir, mon Dieu, pourquoi m'as-tu abandonné ?
0: Oui, vous faites tout à fait bien. Ce verset du psaume, Jésus l'a dit aussi, c'est le début du psaume 21. Il a dit ce psaume 21 qui s'achève dans la louange. Il a aussi dit, c'est vrai, « mon Dieu, pourquoi m'as-tu abandonné ?» Et puis ensuite, il y a toute l'évocation de la souffrance, de la déréliction, des chiens qui cernent leur proie, des vauriens qui assaillent, la sueur, enfin, il y a comme la prophétie de la passion. Et ce psaume s'achève dans la louange. Je célébrerai ton nom dans la grande assemblée. Alors, ce même psaume qui commence par ce cri de souffrance et d'épreuve s'achève dans la louange. Nous devons tenir que Jésus a éprouvé entièrement la souffrance de la mort, c'est vrai, la souffrance physique, et d'une manière qui est insondable, le mystère de la séparation de l'homme avec Dieu, c'est-à-dire le mystère du péché, et qu'il est entré très profondément dans cette nuit que certains saints et saintes d'ailleurs, dont certains saints et saintes, ont fait un peu l'expérience comme la petite Thérèse. Et donc il a pu dire en vérité, à la place de l'homme pécheur, mais je me sens abandonné, ou pourquoi m'as-tu abandonné? Mais j'aime beaucoup penser que ce cri de Jésus est une prière qu'il reçoit de son peuple. Il puise dans la tradition liturgique de son peuple pour exprimer au mieux ce qu'il est en train de vivre. Et comme il est le Verbe éternel de Dieu, il accomplit cette prière de son peuple à un degré inimaginable. C'est-à-dire, Dieu répond à l'appel de détresse de l'homme abandonné en le ressuscitant de la mort. Est-ce qu'il y a d'autres questions ?
4: Oui. Comment est-ce que dans notre vie spirituelle, on peut, en quelque sorte, aider Dieu ou s'ouvrir pour que notre désir, pour faire grandir notre désir de Dieu, pour aider Dieu à faire grandir notre désir en nous ?
0: C'est une très bonne question. À vrai dire, c'était la question qui m'habitait un peu pendant tout l'enseignement, mais je vais reprendre un peu. Il ne faut pas partir de nous-mêmes. Par exemple, pour l'Eucharistie, nous pouvons nous dire parfois, mais je voudrais que mon désir de l'Eucharistie soit plus grand. Je voudrais ne pas aller à la messe d'une manière routinière ou habituée. Je voudrais que les mots que je prononce dans la prière ne soient pas des mots du bout des lèvres. Je voudrais que ma foi soit vraie, réelle, que mon désir de Dieu soit plus grand. Enfin, c'est tout ce que vous dites. Je crois que le secret ici est de quitter ce genre de questions, de les laisser tranquillement de côté et de partir du désir du Christ pour nous. Quand il dit, par exemple, « J'ai désiré d'un grand désir manger cette Pâque avec vous avant de souffrir. » C'est tout à fait différent de centrer la vie spirituelle sur une croissance de notre désir, de notre bonne volonté, de notre générosité, de nos actes bons, de notre capacité d'encaisser le coup des méchants qui sont autour de nous et qui ne nous comprennent pas, etc., etc., etc. C'est très vite limité et c'est surtout décourageant parce que nous mesurons que nous sommes radicalement incapables par nous-mêmes d'augmenter quoi que ce soit de notre désir de Dieu. Il faut donc quitter cette planète de questions pour partir du Christ qui nous dévoile parfaitement le désir de Dieu sur nous, son amour pour nous. Et donc, le point de départ de notre vie ne doit plus être même notre désir de progresser, mais la parole de Dieu qui nous fait progresser. Je ne pars plus de moi-même, de mes bonnes idées, mais je pars du Christ, de sa parole, et je cherche à la garder amoureusement, et cette parole me transforme. Et j'ajoute une chose très simple, c'est un deuxième élément de réponse à votre question, que lorsque nous faisons le bien, le plus simplement du monde, nous augmentons en nous la capacité à recevoir l'amour de Dieu, comme un vase qui s'élargit et qui rend possible que l'huile qui descend pour allumer la lampe soit plus abondante. Non pas que l'huile manque, mais c'est le vase qui est souvent étroit, et nos actions bonnes, alors là c'est toute notre liberté qui est engagée ici, renforce en nous la capacité de recevoir l'amour et donc de grandir dans l'amour de Dieu, mais comme un don, pas comme quelque chose que j'obtiens par moi-même.
5: Nous prions que votre volonté soit faite dans notre Père. Et vous avez parlé du lien entre faire la volonté de Dieu et le désir de Dieu. Donc, est-ce que cette prière de faire la volonté de Dieu, qui est souvent malentendue, c'est s'ouvrir au désir de Dieu pour que le monde soit sauvé?
0: Oui, parfaitement. Merci, Père, de revenir sur ce point que j'ai esquissé. Je vous donne tout de suite ma source sur ce point-là. C'est un petit livre qu'on doit encore trouver dans les bonnes librairies. Il y a ici des bonnes librairies, à Paray le Monial comme ailleurs. Et par conséquent, ce petit livre s'appelle « Seigneur, apprends-nous à prier » du père André Louf. C'est un livre de Lectio Divina qui comporte un chapitre entier sur l'obéissance de Jésus à son père. Et c'est dans ce chapitre qu'il y a entre 5 et 10 pages réfléchissant assez profondément sur la volonté de Dieu qui est son désir, son amour personnel pour chacun de nous, et Jésus priant que la volonté de son Père se fasse est équivalemment une prière pour que l'amour de Dieu soit répandu partout, que le nom soit sanctifié, que son nom soit connu, c'est-à-dire reçu et accueilli comme source de tout amour. En d'autres termes, quand Jésus accepte en lui-même la volonté de son Père, c'est accueillir l'amour de son Père jusque et y compris dans la mort. C'est accueillir cette parole éternelle qu'il entend, « Tu es mon Fils, moi aujourd'hui je t'engendre, je t'ai engendré ». Cette parole vaut éternellement dans le mystère de la Trinité et vaut d'une manière cruciale au moment de la mort de Jésus. Je continue de me recevoir de toi qui ne cesse de m'engendrer, et c'est le mystère de la mort et de la résurrection inséparable. Donc oui, pour Jésus, faire la volonté de Dieu n'est absolument pas une obéissance passive à quelque chose d'extérieur à lui-même, mais l'accueil au plus profond de son âme divine, divino-humaine, de l'amour de son Père. Et c'est la même obéissance dans laquelle nous sommes invités à entrer, à condition que nous recevions la volonté de Dieu comme une déclaration d'amour pour le monde, ce qu'elle est toujours.
6: Mon Père, dans quelle mesure l'amour humain des conjoints, des couples, que nous sommes presque tous ici, peut-il préfigurer, peut-il nous aider à entrer dans la compréhension de l'amour de Dieu ?
0: Écoutez, c'est une très belle question. Franchement, j'aimerais que des gens mariés y répondent. Vous voyez pourquoi ? Je ne veux pas faire de confidence ici, mais enfin, vous devinez que je ne suis pas marié. C'est pas un scoop. Et vraiment, c'est là une expérience qui n'est pas la mienne. Alors, on peut en parler. Je crois que l'Église, d'ailleurs, a réfléchi longuement sur cette question. Le pape vient de nous rappeler, en tout cas, la non-contradiction entre Eros et Agapé, qui n'est pas une mince affaire. On opposait trop souvent Eros et Agapé. Le pape vient de nous redire que non, l'Eros livré à lui-même finit par aplatir l'homme. Mais quand l'Agapé rencontre l'Eros, alors l'Eros lui-même est élevé. Je pense, et puis pour l'avoir quand même vu dans tant et tant de couples, que l'amour humain, cet amour entièrement humain, est un chemin d'accueil de l'amour de Dieu. Sans les confondre, il reste vrai pour un homme et une femme mariés, ou pour un homme et une femme célibataires ou consacrés dans le célibat, il reste vrai, Dieu seul comble le désir profond de l'âme. Oui, c'est vrai. Et l'ouverture à l'autre est merveilleusement préparée, convertie, grandie dans un couple qui s'aime. Car que je sache, enfin en tout cas c'est comme ça que je me représente les choses, lorsqu'un homme et une femme sont fidèles l'un envers l'autre, il y a une très grande dépossession de soi-même pour l'autre et dans l'autre. Et par conséquent, d'une certaine manière, ce chemin est un chemin naturel et simple, je ne veux pas dire que c'est facile la vie de couple, mais un chemin clair et lumineux de pédagogie pour s'ouvrir et pour accueillir l'amour de Dieu sans confusion. Voilà pourquoi je suis bien d'accord avec l'idée que l'amour conjugal est chemin dans lequel et sur lequel l'amour de Dieu peut se donner à recevoir. Mais encore une fois, sur ce sujet-là, je trouve que les gens mariés, bien mariés, enfin, vous m'avez compris, on est toujours mariés, mais je ne veux pas parler de ceux qui sont mal mariés. Je veux dire par là que... c'est un lieu aussi de souffrance, mais que la vie conjugale est loin, loin, loin d'être toujours un long fleuve tranquille. C'est ça que je voulais dire. Donc, je veux dire, chez tous, y compris chez les couples qui vivent des épreuves, il y a la possibilité de manifester que le don de soi à l'autre est un mouvement qui prépare et qui, d'une certaine manière, rend possible aussi, ou rend possible en tout cas, ou augmente la charité elle-même, c'est-à-dire l'amour dont Dieu aime. Il n'y a pas contradiction du tout entre l'amour humain, bien sûr, et l'amour de Dieu. Ce que certains pensent quelquefois, mais c'est tout à fait faux. Et en même temps, l'amour de Dieu est encore tout autre. Et l'amour humain est comme un reflet de l'amour de Dieu.
1: Est-ce que je peux me permettre une... Merci pour vos réponses. Une dernière question.
0: Oui.
1: Vous avez évoqué au début de votre enseignement la soif de Dieu exprimée dans les différentes religions. On côtoie beaucoup nos contemporains. On sent qu'il y a beaucoup de désirs chez nos contemporains, souvent un peu désordonnés. En quoi sont-ils un reflet de cette soif de Dieu et comment pouvons-nous les aider à découvrir justement que derrière ces désirs, il y a une soif de Dieu?
0: Oh, vous savez, c'est très simple. Il faut boire nous-mêmes à la source. Il n'y a rien qui donne autant soif que de voir quelqu'un boire calmement à une source. C'est tout simple. Ce ne sont pas les discours ici qui permettent d'unifier les désirs. C'est simplement des êtres réconciliés et humbles qui communient à la source d'eau vive et qui communient les uns avec les autres dans l'Église à cette source, cette unique source d'eau vive qui donne soif au monde. Enfin, à mon avis, c'est comme cela. Il ne faut jamais séparer la vie profonde d'union à Dieu et notre témoignage, ce qui n'empêche pas de réfléchir sur la question du désir et parfois d'argumenter, c'est possible, mais franchement, dans ce domaine, et d'ailleurs, le cinéma ne s'y trompe pas, qui ne cesse de montrer l'amour humain, réussi ou pas réussi, pour donner soif. Je pense qu'en nous voyant vivre ensemble, en priant nous-mêmes, en buvant à la source d'eau vive, en vivant de la parole de Dieu, nous donnons soif, ou pour prendre une autre image, si nous sommes attirés vraiment par le Dieu vivant, les autres diront, mais enfin, quelle est donc cette force qui les attire tant? Quelle est cette force qui les fait vivre et qui les met en route? Même s'ils ne voient pas la source qui attire la limaille de fer ou l'aimant, ils verront que nous sommes attirés par l'aimant. Et d'ailleurs l'aimant, dans le double sens du mot, d'ailleurs l'aimant est celui qui nous aime. Mais ça, c'est un jeu de mots qui me vient à l'esprit maintenant. Voilà. Merci beaucoup de votre écoute.
1: Merci.
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irrésistiblement. Quand je goûte du beau, j'ai envie de faire du beau. Pas vous? Quand j'entends d'excellents musiciens comme ceux de notre festival, je suis plein d'admiration et je me dis que j'aimerais jouer d'un instrument ou chanter comme ils savent si bien le faire. Ce n'est pas seulement la technique qui me touche et m'attire, c'est surtout la beauté. En goûtant du beau, on a envie de faire du beau, vous ne trouvez pas? Alors, en entendant les musiciens faire du beau, j'ai envie de leur demander « Apprenez-moi la musique ». Comme les disciples qui demandent aujourd'hui à Jésus « Apprends-nous à prier ». Un grand désir jaillit de leur cœur. Pourquoi ? Parce qu'ils ont vu Jésus prier. Ça devait être tellement beau de voir Jésus en prière. Peut-être le plus bel acte qu'on ait jamais vu sur cette terre, Jésus en prière. Devant tant de beauté, il n'est pas étonnant que les disciples aient eux aussi le désir de faire du beau en priant. Ils ont envie de prier beau. Alors ils demandent à Jésus de leur apprendre à prier, comme lui-même prie le Père dans l'esprit, une prière de toute beauté. Tiens, la beauté. N'est-ce pas justement cela l'essentiel de notre prière ? Non pas une prière pour convaincre Dieu, car lui-même l'a promis. Demandez, on vous donnera. Nous n'avons pas à prier de manière inquiète, pas plus qu'à chercher des arguments persuasifs pour espérer fléchir le cœur de Dieu. Non. Je crois plutôt que nous avons à prier pour faire du beau comme le Seigneur lui-même est beau et fait du beau. Et c'est ce désir de beauté dont il peut se saisir comme notre plus belle offrande pour exaucer nos prières. Sincèrement, vous qui étiez là ces derniers jours, tout au long de cette semaine de festival, c'était beau de vous voir prier. Pendant l'adoration ou le chapelet, à la messe ou au cours des veillées, par la louange ou la supplication, qu'est-ce que c'était beau de vous voir en prière. De même pour vous qui nous avez rejoints ce dimanche depuis le début de cette Eucharistie, c'est beau de vous voir prier, en chantant, en demandant pardon, en proclamant la gloire de Dieu, en écoutant sa parole. Qu'est-ce que c'est beau de vous regarder. On a de la chance, nous, d'être là. On vous voit prier. Et forcément, on se dit, Dieu que c'est beau. Alors bien sûr, ce qui se vit dans le cœur doit être beau. Mais ce qui se vit dans l'assemblée doit l'être tout autant. Et vous avez tous la mission d'y veiller, faire ensemble du beau, faire de notre prière commune une œuvre belle. Ce devoir incombe à chacune et chacun d'entre nous et à nous tous ensemble. Et donc ce grand désir ne doit jamais nous quitter, quelles que soient les modalités et les temps de nos prières, faire du beau en priant. Voyez, face à toutes les laideurs du monde, nous avons là une force de résistance, la beauté de notre prière. Face à tout ce qu'il y a d'abject dans nos propres péchés, nous avons là une force de résilience, notre prière personnelle et communautaire qui harmonise toujours davantage nos âmes et le monde à la beauté de Dieu. Alors bien sûr, une fois rentré chez vous, vous n'aurez plus forcément la beauté du cadre de montagne qui nous environne, vous n'aurez plus la beauté des chants du festival et de la communauté des sœurs, vous n'aurez pas la beauté de décoration de ce chapiteau, ni la beauté d'être réunis ensemble ici pour former un seul cœur, mais il vous restera la beauté de la prière. Où que vous alliez, quoi que vous fassiez, il vous restera cette force de résistance à la laideur qu'est la beauté de la prière. Et voyez que quand on prend vraiment conscience de cela, l'évidence s'impose à nous. On ne va pas prier seulement quand on en a envie. On ne va pas prier parce qu'on a du temps, ou parce qu'on en a besoin, ou parce qu'un événement rend tout à coup la prière plus urgente. Non, on va prier pour glorifier la beauté de Dieu et pour faire de la beauté avec lui. Voyez, notre prière devient alors ce canal privilégié pour que la beauté divine se répande dans le monde et que la beauté humaine rejoigne celle du ciel. Et voyez, quelles qu'en soient les modalités, notre prière est belle
parce qu'elle veut laisser passer le beau. Elle console et guérit, elle raffermit et rassure, elle ouvre des voies nouvelles et unit dans la communion de l'Église. La prière fait du beau parce qu'elle fait battre nos cœurs un peu plus à chaque fois au rythme du cœur beau de Jésus. Alors le Seigneur nous appelle tous, frères et sœurs, à prier comme un prolongement de sa beauté à lui. Ça vous dit ? Ah, devant tant d'enthousiasme. Je vais vous proposer qu'on prenne ensemble aujourd'hui un engagement de prière. Attention, non pas quantitatif, ni par une modalité particulière, ça c'est au discernement de chacun, mais je vous propose qu'ensemble, nous prenions aujourd'hui l'engagement de prier beau, c'est-à-dire de faire de chacune de nos prières comme une œuvre d'art. Ça vous dit d'être des artistes de la prière ? Alors je vais vous proposer pour ça quelques pistes, en regardant comment un artiste laisse la beauté s'exprimer à travers lui. D'abord, un artiste, c'est quelqu'un qui sait contempler. Avant de peindre une toile, avant de creuser une pierre, avant de jouer une partition, l'artiste doit d'abord voir, percevoir, recevoir. Or, souvent dans la prière, sans doute, nous manquons de prendre le temps de recevoir. Nous voulons faire de manière parfois obsessionnelle dans toute notre vie et même dans la prière. D'où cette question essentielle à la vie spirituelle. Prenez-vous vraiment le temps de recevoir ? C'est indispensable pour faire de nos prières des œuvres d'art. Et puis un artiste, c'est aussi quelqu'un qui arrive à concilier son intelligence, son expérience et son affectivité. Pour prier beau, n'est-ce pas ?

pas seulement notre âme, mais notre corps aussi, et le corps que nous formons ensemble. Et cette prière, nous avons veillé à ce qu'elle ne soit pas simplement une expression affective, parce que finalement, ça pourrait rester très superficiel. Donc on a laissé cette prière s'ancrer profondément en nous, rejoindre notre intelligence, notre parcours de vie et ce que l'Église nous enseigne. Ainsi, nous pouvons être des artistes de la prière. Troisième piste pour faire de notre prière une œuvre d'art, c'est d'être à l'écoute de ce qu'il y a d'original en nous. Vous savez, il n'y a pas d'artiste sans originalité. Sinon, on parle d'un copiste. Pour être des artistes priants, il ne faut donc pas avoir peur de laisser s'exprimer ce qu'il y a en nous d'original, d'unique. Tiens d'ailleurs, vous pourriez peut-être discerner ici, sous le regard de la Vierge Marie, ce qui fait votre originalité, et spécifiquement votre originalité de prière. Vous y découvrirez certainement la vocation unique et incomparable que le Seigneur vous a confiée. Être des artistes, des originaux. Peu importe si on apparaît un peu trop originaux aux yeux du monde. Et puis, dernière piste pour faire de nos prières des œuvres d'art, en fait, c'est prendre conscience qu'un artiste n'est jamais artiste tout seul. Son désir de faire du beau est toujours un désir de s'harmoniser à la beauté qui l'entoure et de la communiquer aux autres. Ainsi, ici, dans les Hautes-Alpes, quand on voit les belles montagnes, c'est comme si elle s'offrait à nous pour nous dire, ça vous dit d'être beau avec nous? Quand on voit des marmottes se balader dans les montagnes, on les entend presque nous crier aussi, ça vous dit d'être beau et belle avec nous? Et si la montagne répond à sa vocation de beauté par sa majesté, et si la marmotte répond à sa vocation de beauté en vivant sa vie de marmotte, l'être humain, lui, accomplit sa vocation à la beauté, d'abord dans la prière, en communion avec les autres. Bien sûr, c'est la charité qui est l'expression extérieure la plus manifeste de la beauté humaine. Mais la prière en est le fondement, permettant de tout rattacher à la source de la beauté et de vivre vraiment en communion de beauté. Alors vous qui partez aujourd'hui du Festival Marial, comme vous qui êtes montés au lot ce dimanche, ou qui êtes unis à nous par les moyens de communication, tous nous pouvons rendre notre monde plus beau par notre prière belle. Il y a quantité de manières d'y contribuer, bien sûr, depuis l'attention aux plus pauvres, jusqu'à la démarche artistique, la fidélité aux engagements, l'affirmation des convictions. Tout cela rend notre Église et notre monde plus beau. Mais en voyant Jésus prier et en lui demandant, apprends-nous à prier, les disciples nous font comprendre que la beauté d'entre les beautés, la source de la beauté, c'est de prier beau comme Jésus, avec Jésus, tous ensemble, dans la communion de l'Église. Impossible alors de jamais nous lasser de prier, impossible de renoncer à prier, impossible de dire, désolé, moi je n'ai pas le temps. On a toujours le temps de faire du beau. Et si on ne l'a pas, c'est qu'il faut revoir les priorités de la vie. Nous avons toujours le temps de faire du beau. À chaque fois se concrétise la parole du psaume 26, que vous pourriez vous répéter sur votre chemin de retour. Une chose que je demande. S'il fallait demander une seule chose au Seigneur de toute votre vie, tiens, qu'est-ce que ce serait? Une seule chose que je demande, dit le psalmiste, habiter la maison du Seigneur tous les jours de ma vie pour admirer le Seigneur dans sa beauté et m'attacher à lui. Admirer le Seigneur dans sa beauté et m'attacher à lui. C'est cela prier, et prier ainsi, Dieu que c'est beau.

Un prophète n'est méprisé que dans son pays et dans sa propre maison. Matthieu 13, 57.

Bonjour. Donc il y a le premier jour où on m'a demandé de vous parler, je pars pour mémoire. Je vous rappelle que j'ai volontairement pris la référence au texte du pape François, donc la lettre adressée aux jeunes. Vous vous souvenez? Et c'est quand il dit il y a trois éléments incontournables qu'il faut se rappeler sans cesse et redire encore et encore, majeur. Donc le premier, vous vous souvenez, c'est... Vous n'avez pas de mémoire, ça commence bien. C'est Jésus, c'est Dieu t'aime, ça va? Le deuxième élément, c'est... Le Christ sauve, ça va? Alors ce matin, je voudrais simplement par cohérence me référer au troisième élément donné par le pape François qu'il considère comme étant, comment dire, un de ces trois propos qu'il faut absolument dire et redire sans cesse. Et le troisième rappel, troisième vérité, dit le pape, rappelé par le pape, c'est, vous qui avez tous lu sa lettre, c'est, la troisième vérité, c'est, il vit. Autrement dit, il est vivant. Le Christ vit. La vie. Hein, je vous le cite, mais il y a une troisième vérité qui est inséparable de la précédente. Il vit. Il faut le rappeler souvent, parce que nous courons le risque de prendre Jésus-Christ seulement comme un bon exemple du passé, comme un souvenir, comme quelqu'un qui nous a sauvés il y a 2000 ans. Cela ne nous sert à rien, cela nous laisserait identiques. S'il vit, alors il pourra être présent dans ta vie à chaque moment, pour la remplir de lumière. Il n'y aura alors plus de solitude, ni d'abandon. Lui sera là comme il l'a promis. Il remplira tout de sa présence lumineuse. Alors mes propos de ce matin, c'est dans la suite de ce que nous avons vécu hier soir, avec le renouvellement des promesses du baptême et tout ça. Je vais en dire un mot, mais les propos de ce matin, je voudrais simplement me référer, garder quelques phrases de l'Écriture, c'est « Je suis avec vous tous les jours, jusqu'à la fin du monde, dit le Seigneur. » Ou encore quand il dit « Je suis venu pour que mes brebis aient la vie, et la vie en abondance. » Ou encore, moi je suis la lumière du monde, celui qui me suit ne marchera pas dans les ténèbres, il aura la lumière de la vie. Alors il est avec nous. Vous savez, Jésus est auprès de vous, est auprès de nous. Il est avec nous. Et donc je vous invite à faire le choix. Vous l'avez déjà fait hier soir, mais je vais réinsister. Je vous invite à faire le choix de vivre avec lui. Pas simplement, c'est super, je l'ai rencontré à Paris de Monial ou à je ne sais pas où, ça m'a fait du bien, j'ai compris que Dieu m'aimait. Ah, je me suis confessé, qu'est-ce que ça fait du bien. Ça, c'est super. Mais enfin, maintenant, nous faisons le choix de vivre avec lui, d'entrer dans l'amitié avec lui, pour le dire autrement, de marcher à sa suite, de vivre de sa vie. C'est ce que nous avons choisi hier soir, re-choisi hier soir. Hein, plus précisément, c'est de laisser la vie du Christ que nous avons reçue à notre baptême, que nous recevons chaque Eucharistie, se déployer en nous. Comment faire que la vie du Christ se déploie en nous?
Vous savez, je suis permis de vous dire, mais je ne sais pas si vous retenez le premier jour de mémoire. Est-ce que nous avons pris la mesure de cet amour gratuit de Dieu? Est-ce que nous avons pris la mesure, je vous en ai parlé le deuxième jour, de ce qui se passe sur la croix? Vous savez, il est venu de rejoindre toute maladie, toute solitude, prendre sur lui tout le péché du monde et le nôtre. Aujourd'hui, je voudrais, et ça va très bien dans la cohérence de la soirée d'hier soir, avons-nous pris la mesure de ce qui se passe dans le baptême, la confirmation, et quand nous avons accès à l'Eucharistie? C'est ce qu'on appelle, vous savez, les sacrements de l'initiation chrétienne. Vous savez qu'il y a trois sacrements de l'initiation chrétienne. C'est-à-dire, les sacrements de l'initiation chrétienne, ça veut dire que c'est les sacrements. Je vais vous donner une image, elle vaut que ce qu'elle vaut. Hein. Vous savez, c'est les racines de l'arbre. On plante un arbre, il a des racines. Ces racines, il y en a trois. Ces racines, donc, qui donnent la vie. Vous savez, les racines d'un arbre, c'est pour que la sève entre dans l'arbre. Si vous avez coupé les racines, l'arbre meurt. Et c'est, on appelle ça les sacrements de l'initiation chrétienne. Alors, vous qui êtes très doué, c'est quoi les sacrements d'initiation chrétienne? Alors, dans l'ordre, le... Après? Alors, il y en a un qui m'a fait le coup de la première communion. Pas du tout, ça m'énerve, ça. Non, le deuxième, c'est la confirmation. Et le troisième, c'est la participation à l'Eucharistie. Pas seulement la première communion. Sinon, vous êtes encore comme des vieux, là, que je connais. Enfin, je dis pas à partir de quel âge on est vieux. Hein. Mais dans mon jeunesse, il y en a. Puis alors, je vais dans les paroisses et tout ça. Hein. Alors les gens, ils croient me faire plaisir en plus. Ils me disent, ah mon Seigneur, j'ai tout fait. J'ai fait le baptême. J'ai fait, quoi encore? La première communion, comme s'ils avaient passé un examen et qu'ils avaient réussi. Puis après la première, non, j'ai fait la première communion, et après la première, t'as fait quoi? Alors j'ai fait la confirmation. Le mariage, ça dépend. Aujourd'hui, il y a un flou, un terrible flou. Et le flou, ça rend pas heureux, je vous signale. Hein. Puis alors, en tout cas, je ferai l'enterrement. C'est pas un sacrement, entre parenthèses. En fait, ils n'ont rien fait. Ils n'ont rien fait. Ils ont tout reçu, mais qu'est-ce qu'ils en ont fait? Nous avons tout reçu, ou presque. D'ailleurs, entre parenthèses, si parmi vous, il y en a qui ne sont pas baptisés, alors on vous l'a déjà dit, c'est pas compliqué. Vouloir être baptisé, c'est vouloir être un saint. J'y reviendrai demain. C'est vouloir être un saint, c'est ça, vouloir être baptisé. C'est vouloir suivre Jésus. Alors si vous n'avez pas été baptisé, vous vous y préparez, vous faites les choix nécessaires pour devenir chrétien, et vous recevrez le baptême. Mais il y en a qui ont été... Qu'est-ce que tout le monde a été confirmé dans cette assemblée? Quels sont ceux qui n'ont pas été confirmés? Ben, il vous manque une jambe. Alors c'est pas compliqué, vous vous dites, je veux être confirmé. Vous allez voir votre curé, le machin du coin, enfin, vous dites, je vais être confirmé. Et alors, vous vous préparez, et l'évêque, si c'est chez moi, je le ferai avec joie, mais je pense que tous les évêques le feront, viendront vous confirmer avec joie. Ça va? Puis alors, on est baptisé, confirmé, pour participer à l'Eucharistie. Il y a encore des gens qui me demandent, mais est-ce qu'il faut aller à la messe tous les dimanches? J'en sais rien, moi, s'il faut aller à la messe tous les dimanches. Mais en tout cas, un chrétien, il va. Comment vous voulez qu'il vive autrement? Ça n'a pas de sens. Alors, c'est plus tellement de votre génération, je crois, mais ma génération, c'est, ah, vous savez, monseigneur, je suis chrétien, mais pas pratiquant. Tu parles, ça veut rien dire. Excusez-moi, je me lâche. Un jour, un maire d'un village vient me voir, me dit, Monseigneur, j'étais là, alors il est venu, parce que l'évêque était là, tout ça. Puis alors, il vient me voir après, très gentil, il me dit, je suis chrétien, mais je suis pas pratiquant. Alors, j'étais un peu fatigué. Et quand je suis fatigué, je me lâche.
Alors je lui dis, monsieur le maire, c'est vraiment pas de ma faute. Si vous n'êtes pas pratiquant, ça tient qu'à vous de l'être. Or, alors après, il y a la messe, il y a un petit pot, le maire vient me chercher, me prend par le bras, il me dit, mais monseigneur, vous savez, quand je suis seul, il m'a pris à part, quand je suis seul, je prie. Je dis, bah oui, vous faites comme 99% des gens sur la planète. Elle me dit, ah bon? Bah, je dis oui. Alors j'avais invité tous les maires de la Sarthe à un pèlerinage. Alors ils me regardent, bah puisque c'est comme ça, je viendrai à votre pèlerinage. Je dis, je vous préviens, c'est 5 jours de pèlerinage et il y a la messe tous les jours. Bon. Je vous invite à vivre, je ne sais pas comment vous le dire, à laisser la grâce du baptême vraiment vous transformer. J'ai envie de vous citer Benoît XVI. Parce que vous savez, par le baptême, par la confirmation, nous sommes plongés dans, on l'a entendu clairement hier, dans la vie, dans la mort et la résurrection du Seigneur. Elle vient en nous. Et je vous cite Benoît XVI qui parle de la résurrection. Et il dit ceci, la résurrection du Seigneur fut comme une explosion de lumière, une explosion d'amour qui a délié les liens jusqu'alors indissolubles de la mort. Elle a inauguré une vie nouvelle, transformée, à travers laquelle surgit un monde nouveau. Ce que je souhaite, l'explosion, c'est très beau, hein, une explosion de lumière, une explosion d'amour. Eh bien, mes amis, laissez-vous exploser. S'il vous plaît. Alors, ça déménage. Hein. Alors, quand j'ai fini mon temps, il faut me faire un grand signe. Hein. Je voudrais évoquer vous simplement, alors je me suis demandé si c'était le moment ou pas, mais enfin, il faut bien le faire. Simplement des points fondamentaux pour moi, pour que cette vie puisse se déployer. C'est-à-dire se déployer. Pour que quand vous serez vieux, vous serez lumineux. Avant, déjà. Mais de plus en plus, et pas de moins en moins. Ça va? Alors la première, je voudrais, je ne sais pas comment il faut faire, mais... Je voudrais que vous renonciez, on a renoncé à des trucs hier soir, bon, très bien. Mais je voudrais que vous renonciez à la superficialité. C'est-à-dire, prenez les moyens de l'intériorité. Pas seulement une demi-heure quand vous êtes à Paris, après l'assemblée de prière, et après vous allez au café, là-bas, je les connais tous à Paris, hein. Et vous, j'ai rien contre le fait d'aller voir une bonne bière, hein, je suis le premier à le faire. Ne me faites pas dire ce que je ne dis pas. Mais le danger, c'est que nous sommes dans un monde où, une heure après avoir reçu quelque chose de profond, notre manière de vivre l'évacue. Alors comment entrer, descendre constamment à l'intérieur, de vivre à l'intérieur de nous-mêmes pour que le Seigneur habite. Alors, le premier condition de cette intériorité, c'est de se taire de temps en temps. C'est de faire silence. Et faire silence, c'est pas simplement extérieur. Le silence, c'est le silence du cœur profondément, là où Dieu vient nous rejoindre. Et le silence, parce qu'il y en a qui peuvent se taire, ne rien dire, mais alors qu'est-ce qu'ils sont agités à l'intérieur, hein? Ils sont désordonnés, ils sont en constant. Alors, c'est comment trouver, ça je ne sais pas comment il faut faire, mais on va prier Dieu qui vous l'accorde. Benoît XVI dit que la paix intérieure, le silence intérieur, c'est un ordre intérieur en nous. Et il a cette définition, je ne sais pas si vous l'avez déjà dit, il dit l'ordre intérieur, la paix intérieure, c'est quand dans notre cœur, la vérité et l'amour sont d'accord entre eux. Ça met dans le silence profond où Dieu peut nous parler. Alors c'est un travail sur une vie, mais je vous invite à cela. Vous souvenez du fils, vous savez la parabole dite de l'enfant prodigue, ça vous dit quelque chose quand même ça? Ouais. Vous savez, il y a deux fils.
En fait, c'est la parabole du père, en réalité. Hein. Mais le premier fils, le petit, là, quand il part, et avant de revenir, quand il revient à son père, c'est, vous savez comment il commence pour revenir à Dieu? On dit, le texte dit qu'il entra en lui-même. C'est la première condition. Je crois que le premier témoignage du premier soir, j'étais pas là, mais tout le monde me l'a raconté. La personne qui a témoigné a dit, comment elle a dit? Elle a dit qu'elle ne pensait plus, elle pensait plus. C'est-à-dire comme un petit chien, non? Vous savez, la première acte pour trouver Dieu, excusez-moi, soyez des êtres qui réfléchissent et qui sont intérieurs. Ça va? Bon. En fait, je voudrais prendre une image que j'ai trouvée encore chez Benoît XVI. C'est le coup des dinosaures. Je vais vous lire ça. Écoutez bien. On disait que les dinosaures avaient disparu parce qu'ils étaient mal développés. Beaucoup de carapace, peu de cerveau, beaucoup de muscles et peu d'intelligence. Ne sommes-nous pas en passe, nous aussi, de mal nous développer? Beaucoup de technique, mais peu d'âme. Une grosse carapace de savoir matériel, mais un cœur devenu vide. Une extinction de la capacité d'entendre la voix de Dieu en nous, de découvrir, de reconnaître ce qui est beau, ce qui est vrai. Alors, vous retenez, ne soyez pas des dinosaures. Bon, l'autre remarque, c'est que je voudrais vous inviter, alors ça, je vais être assez rapide, c'est à vous décentrer de vous-même. Alors c'est en rapport. Hein. Alors là, je me permets, ça va être rapide, aussi de vous citer, alors Benoît XVI, mais avant qu'il soit Benoît XVI, j'ai trouvé ça par hasard, il s'appelait que le cardinal Ratzinger à l'époque. Et il a un passage sur la vie chrétienne, il dit « Aimer chrétiennement, cela signifie s'engager sur le chemin de Jésus-Christ, opérant ainsi une sorte de conversion copernicienne de notre propre vie. Car en un certain sens, nous vivons tous comme avant Copernic. » Vous savez qui est Copernic, hein? C'est lui qui a découvert que, ou compris que le soleil, que la Terre tournait autour du soleil, et pas le contraire. Non seulement parce que nous croyons ce que nous voyons, que le soleil se lève et se couche et tourne autour de la Terre, mais en un sens beaucoup plus profond, en effet, nous portons tous en nous cette illusion innée selon laquelle chacun se prend pour le centre du monde, autour duquel doivent tourner le monde et les hommes, et nous devenons tous, nous devons tous découvrir que nous construisons et que nous voyons les choses et les êtres par rapport à notre moi, les considérant comme des satellites évoluant autour du point central de notre ego. Un devenir chrétien est donc très simple et pourtant très bouleversant. C'est précisément opérer cette conversion copernicienne de ne plus se considérer comme le centre du monde autour duquel les autres doivent gravir, mais pour au contraire avec plus grand, le plus grand sérieux que nous sommes une des nombreuses créatures de Dieu évoluant ensemble autour de Dieu qui est le centre de l'univers. En clair, fini le culte du moi. Moi et encore moi. Est-ce que je sens moi et comment je vais moi? Il y a une question que je ne supportais pas, il ne faut plus me la poser. Les gens viennent me dire, Monseigneur, vous êtes heureux d'être prêtre et d'être évêque. Alors, quand j'étais une jeune prêtre, on me disait, t'es heureux d'être prêtre? Je disais, ben oui, pour faire de la pub. Puis un jour, je me suis dit, mais je ne me pose jamais cette question.
Le matin, je ne me demande pas comment je vais aujourd'hui. Quand je me lève. Et je me dis, mais je ne me suis jamais dit, tiens, je vais être prêtre pour être heureux. Je vais être prêtre parce que Dieu me le demande, je veux le suivre. Par contre, si j'étais malheureux, je le saurais. Ben, je dois être heureux alors. Ce que je voulais dire, c'est pour que la prodigieuse don du baptême se déploie en vous, demandez cette grâce d'être décentré de vous-même. Est-ce que c'est clair? Allez, courage. Et le dernier point, ça va? Je ne sais pas comment vous dire ça, mais on vous l'a déjà dit au fond. Il faut que ça bouge. Il faut bouger, il faut marcher si vous préférez. Ce qu'on a fait hier soir. Hein. Vous savez, dans l'évangile, Zachée, vous vous souvenez de Zachée? L'histoire de Zachée. Quand Jésus dit, je veux venir chez toi aujourd'hui. Zachée, tout joyeux, on dit que le salut est rentré dans cette maison. Mais il a fallu une chose. Vous savez, Jésus ne met aucune condition pour venir chez Zachée. Hein. Aucune. Il ne lui dit pas, change de vie. Il dit, non, laisse-moi rentrer, et quand je vais rentrer, tu vas changer de vie. Mais il y a quand même une petite condition qui est posée à Zachée, laquelle? C'est qu'il était tout petit, hein. Il était monté sur son arbre, il fallait descendre de son arbre. Et ça, personne ne pouvait le faire à sa place. C'est physique. Matthieu, qui est appelé là, viens et suis-moi, on dit, il se leva. Il s'est levé, il a bougé. Vous savez, on n'avance pas en attendant. Dans sa chaise. Vous savez, je voudrais que nous soyons guéris. Il y en a, ils sont accrochés à leur chaise. Leur chaise n'est pas forcément... Vous savez, c'est... Bon, ok. Bon, mais je me permets, parce que c'est connu, mais c'est cette fameuse image employée par le pape François, quand il a parlé aux jeunes au JMJ en Pologne. Ça, faut la relire. Puis vous irez voir ce qu'il a dit aux scouts d'Europe il y a 15 jours à Rome. Ça, je ne vais pas vous le faire, mais vous irez chercher, prendre sur Internet, discours aux scouts d'Europe à Rome. Il leur a balancé des trucs sur la marche qui nous ferait du bien à tous. Mais il dit ceci, la paralysie, je voudrais que vous sortiez du danger de la paralysie de pape. La paralysie qui naît quand on confond le bonheur avec un canapé. On croit que pour être heureux, nous avons besoin d'un bon canapé qui nous aide à nous sentir à l'aise, tranquille, bien en sécurité, pour nous transporter dans un monde des jeux vidéo et passer des heures devant l'ordinateur, nous nous retrouvons étourdis et abrutis. Il dira, je ne veux pas que vous soyez des jeunes abrutis. Nous ne sommes pas venus au monde pour végéter, pour vivre dans la facilité, pour faire de la vie un canapé qui nous endorme. Au contraire, nous sommes venus pour autre chose, pour laisser une empreinte dans le monde, pour suivre Jésus. Il faut avoir une dose de courage. Pour suivre Jésus, il faut avoir une dose de courage. Il faut décider de changer le canapé contre une paire de chaussures qui t'aidera à marcher sur les routes jamais rêvées et même pas imaginées, sur les routes qui peuvent avoir des horizons nouveaux capables de propager la joie. Et moi, je rêve dans mon diocèse. Souvent, j'ai jamais osé le faire parce que j'ai pas les finances. Mais j'y ai pensé en venant au forum. Je me dis, je vais leur acheter des paires de chaussures. Et je me dis, je vais arriver au forum avec 1200 ou 1500 paires de chaussures. Pour marcher. Ça va? Bon, il faut y aller, quoi. Je sais pas comment vous le dire. Et je vais m'arrêter là. Vous savez, Jésus est un ami exigeant. C'est vrai.
Ça, je vous l'accorde, c'est un ami exigeant. Mais vous avez, c'était Jean-Paul II qui disait ça, vous avez le choix entre l'exigence ou la médiocrité. À vous de choisir. Pas compliqué. Vous savez, il y a tellement de travail à faire. Et nous avons tellement reçu. Et vous savez, on se bonifie en marchant. Vous dites, mais moi je suis nul. Bah oui, pour ça qu'on t'a appelé. J'ai plein de défauts, mais oui. Mais alors maintenant, tu vas les changer en avançant, en marchant. Ok ? Alors, c'est pour ça qu'on reçoit l'Esprit Saint. Et c'est pour ça que je me suis permis d'insister sur la confirmation. Ok ? Bon. Je m'arrête là. Mais il faut que ça brûle un peu, quoi. Je me souviens d'une homélie de jeune prêtre, c'est le jour de la Pentecôte. J'étais en forme. Et alors je me suis lancé, le feu de l'Esprit Saint, tout ça. Puis j'ai dit aux gens qui étaient en face de moi, c'était ici à la basilique ici, j'ai dit, il faut que ça brûle, vous savez, il faut vous laisser brûler et tout ça. Et puis tout d'un coup, il y en avait au moins un qui écoutait, qui était juste devant un petit garçon qui dit, mais moi je veux pas brûler. En fait, à mon avis, il disait ce que tous les autres pensaient, mais lui, il écoutait. Mais oui. Moi, je vous invite à vous laisser consumer par la charité. Vous la demandez, ça va ? Merci beaucoup.

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2: Rendez donc à César ce qui est à César, et à Dieu ce qui est à Dieu. Matthieu 22, 21.

Alors cet enseignement, je l'avais donné ici il y a quelques années, je ne me souviens plus très bien. Marie, femme eucharistique, à partir de l'expression du pape Jean-Paul II dans son encyclique, l'Église vit de l'Eucharistie. Et cette expression avait à l'époque un peu surpris et n'avait pas toujours été très bien comprise. Mais quand on creuse un peu, on s'aperçoit combien elle est extrêmement juste. Alors c'est sûr que on ne nous dit rien de la présence de Marie dans les évangiles, on ne nous dit rien de la présence de Marie à la dernière scène. Et pas plus qu'on évoque sa présence lors des fractions du pain célébrées par les apôtres après l'ascension de Jésus. Cependant, on peut penser que Marie a certainement participé à ces fractions du pain de la première communauté chrétienne, elle qui était en prière avec les apôtres et d'autres disciples au Cénacle après l'ascension. Et je pense que pour Marie, l'Eucharistie devait être un moment extrêmement intense, fort, qui faisait mémoire, bien sûr, l'Eucharistie et le mémorial de la passion et de la résurrection du Christ. Et donc, pour Marie, ça devait être un moment extrêmement fort, mais c'était aussi le mémorial de tout le mystère de la rédemption et de tout le mystère de l'incarnation rédemptrice. Donc, depuis qu'elle avait dit oui à l'ange, et en vivant l'Eucharistie, Marie devait vivre ce mystère très, très profondément, ce mystère de l'incarnation rédemptrice du Fils de Dieu. Toute la vie de Marie est profondément eucharistique. Elle est profondément unie et tout ordonnée au sacrifice du Christ pour le salut du monde. Elle qui collabore pleinement à l'œuvre de son Fils. Elle est associée profondément à ce mystère. Depuis son plus jeune âge, elle est offerte à Dieu dans la virginité. Dès la naissance de Jésus, on peut dire, ou même dès la conception de Jésus, elle le donne au monde, elle l'offre. Au début de la vie publique de Jésus, elle aide les disciples à entrer dans l'alliance nouvelle et éternelle. Et elle vit ce mystère d'alliance de manière particulièrement unique. Dans son encyclique, le pape Jean-Paul II nous invitait à nous tourner vers Marie si nous voulons comprendre le lien profond de l'Église et de l'Eucharistie. Et je cite Jean-Paul II, si nous voulons redécouvrir dans toute sa richesse le rapport intime qui unit l'Église et l'Eucharistie, nous ne pouvons pas oublier Marie. Mère et modèle de l'Église. Marie peut en effet nous guider vers ce très saint sacrement, car il existe entre elle et lui une relation profonde. Alors, au début de ce congrès, finalement, c'est Marie qui va nous introduire dans ce mystère de l'Eucharistie. Marie, en effet, est la figure de l'Église, mère et modèle de l'Église, comme le dit Jean-Paul II. Et il reprend ce que dit la tradition de l'Église, et en particulier Isaac de l'Étoile au Moyen Âge, qui disait: ce qui est dit en général de la Vierge Mère qu'est l'Église s'applique en particulier à la Vierge Marie. Et ce qui est dit de la Vierge Mère qu'est Marie en particulier se comprend en général de la Vierge Mère qu'est l'Église. Comment donc comprendre l'expression de Jean-Paul II, Marie, femme eucharistique? Quels fruits en tirer pour l'Église et chacun de nous dans notre rapport à l'Eucharistie? Alors, j'aurai trois parties. Marie, la Vierge qui écoute et qui donne sa foi. Une deuxième partie, Marie au service de l'Alliance. Et une troisième partie, Marie, la Vierge qui offre. Et d'une certaine manière, ces trois parties correspondent au mouvement de la messe, de l'Eucharistie. D'abord, la liturgie de la parole. Et donc, la première chose pour vivre l'Eucharistie,
Et ce qui nous est demandé quand on expose le Saint-Sacrement, c'est de lire la parole de Dieu dans le rituel de la liturgie de l'Eucharistie en dehors de la messe. Il est demandé, lors de l'exposition du Saint-Sacrement, de lire un passage de la parole de Dieu. Parce que la première étape pour nous, pour entrer dans l'Eucharistie, c'est d'écouter. C'est ce que fait la Vierge Marie. Deuxième étape, c'est de donner notre foi. Et Marie nous aide. Marie nous aide à entrer dans l'Alliance. Marie, elle dit à Cana, aux disciples, aux serviteurs plutôt, « Faites tout ce qu'il vous dira. » Je développerai cela. Et puis enfin, Marie, la Vierge qui offre. La pluie commence à gagner même le pupitre. Voilà. Première partie, Marie, la Vierge qui écoute la parole de Dieu et qui donne sa foi. Oui, pour entrer dans l'Alliance nouvelle et éternelle que nous célébrons dans chaque Eucharistie, il faut commencer par se mettre à l'écoute de celui qui veut entrer en dialogue avec les hommes et faire de l'humanité une partenaire de l'Alliance. L'écoute de la parole et la réponse de l'être humain à la parole de Dieu font partie de la célébration de l'Alliance. Nous pouvons le constater dans le déroulement de la célébration eucharistique. La table de la parole précède la table du corps et du sang du Christ. Et entre les deux, il y a la profession de foi, c'est-à-dire la réponse de l'être humain à Dieu qui nous parle. Marie est véritablement le modèle de l'Église qui écoute et qui croit, l'épouse prête pour la célébration des noces. Depuis sa plus tendre enfance, en effet, Marie est entrée d'une certaine manière, par anticipation des mérites de son fils Jésus, dans l'Alliance nouvelle. Elle est toute écoute, toute disponibilité à Dieu, parce que totalement décentrée d'elle-même. Dans son évangile, saint Luc, à plusieurs reprises, nous révèle la capacité de Marie à écouter la parole de Dieu à travers les événements, aussi bien que dans la loi et dans les paroles de son Fils. Dans saint Luc, au chapitre 2, le verset 19, « Marie conservait avec soin toutes ces choses, les méditant en son cœur. » Ou encore, dans Luc 2, verset 51, « Et sa mère gardait fidèlement toutes ces choses en son cœur. » Plus loin dans l'Évangile, lorsqu'une femme fait devant Jésus l'éloge de sa mère, « Heureuses les entrailles qui t'ont porté », Jésus répond « Heureux plutôt ceux qui écoutent la parole de Dieu et l'observent. » Luc 11, les versets 27 et 28. La béatitude de Marie vient essentiellement de sa foi et non du seul privilège d'avoir porté Jésus en son sein. C'est sa foi qui lui a donné de concevoir le Fils unique de Dieu. Marie écoute. Son silence intérieur lui permet un accueil total de ce qui vient de Dieu. Elle conserve tout avec soin. Elle prend au sérieux la parole de Dieu et ne laisse rien perdre. Elle garde fidèlement. Elle médite en son cœur pour mieux connaître et aimer celui qui parle à travers des mots humains et des événements. C'est toute l'expérience que l'on peut faire nous-mêmes dans la Lectio Divina, la lecture priante de la parole de Dieu. À force de méditer, de remâcher cette parole de Dieu, eh bien nous sommes introduits dans la lumière. Parce que, à travers les mots humains, c'est un véritable contact avec le Verbe de Dieu. C'est un vrai contact avec le Verbe de Dieu. Et le Verbe de Dieu nous conduit vers le Père dans la force de l'Esprit Saint. Et donc, c'est une expérience trinitaire profonde. Paul VI écrivait dans son exhortation apostolique « Marialis cultus » Marie est la Virgo audiens, la Vierge qui écoute, qui accueille la parole de Dieu avec foi, une foi qui fut pour elle l'acte préliminaire et le chemin conduisant à la maternité divine, puisque selon l'intuition de saint Augustin, celui que dans la foi Marie mit au monde, c'est dans la foi qu'elle le conçut. En effet, après avoir reçu de l'ange la réponse à son doute,
Elle dit avec une foi entière et concevant Jésus dans son âme avant de le concevoir dans ses entrailles, « Voici la servante du Seigneur, qu'il me soit fait selon ta parole. » Cette foi fut pour elle cause de béatitude et source de certitude quant à la réalisation des promesses. Et bienheureuse celle qui a cru à l'accomplissement des paroles du Seigneur. Avec cette même foi, en acteur capital et témoin privilégié de l'incarnation, elle revenait sur les événements de l'enfance du Christ en les recueillant au plus profond de son cœur. C'est ce que fait également l'Église, surtout dans la liturgie. Avec foi, elle écoute la parole de Dieu, l'accueille, la proclame, la vénère, la distribue aux fidèles comme pain de vie, et à sa lumière, elle scrute les signes des temps, interprète et vit les événements de l'histoire. Marie répond à Dieu donc par son obéissance, par sa louange, par son adoration silencieuse et sa prière, portée par le Saint-Esprit présent en elle. Elle est vraiment toute offrande à la gloire de Dieu. À l'Annonciation, Marie reçoit la parole de Dieu par l'intermédiaire de l'archange Gabriel. Elle ne doute pas, tout en demandant comment cela va se faire, sans remettre en cause sa virginité pour Dieu. Elle cherche à comprendre avant de donner son adhésion à Dieu, avant d'engager toute sa personne dans son oui à Dieu. Le fiat de Marie exprime l'offrande qu'elle fait d'elle-même pour l'accomplissement du projet de Dieu, pour l'œuvre de la rédemption. Elle livre son corps, son âme, sa volonté à Dieu pour l'œuvre du salut. Le oui de Marie s'inscrit dans le oui de Jésus, son Fils. Oui de Jésus à la volonté de Dieu. Ces deux oui sont profondément unis. Vous savez que l'Épître aux Hébreux dit, en entrant dans le monde, le Fils de Dieu dit, « Voilà, tu n'as voulu ni offrande ni sacrifice, me voici Seigneur, je viens faire ta volonté. » Et le oui de Marie, « Qu'il me soit fait selon ta parole » est, d'une certaine manière, dans le oui anticipé de son Fils Jésus, et est profondément uni au oui de Jésus pour le salut du monde. Et il y a dans les chants d'Emmanuel, je ne sais pas si c'est toujours chanté, mais un refrain qui dit cela, « Me voici Seigneur, je viens faire ta volonté », donc le oui de Jésus, « Qu'il me soit fait selon ta parole », c'est le oui de Marie. Dès qu'elle a exprimé le don d'elle-même, Marie accueille dans sa chair le Verbe de Dieu, elle l'accueille avec foi, avec réalisme, et elle se fait toute adorante du Fils de Dieu fait chair, présent dans son sein. Marie est la première adoratrice du Fils de Dieu incarné, du sacrement de l'humanité du Fils de Dieu. C'est la première adorante. D'elle, nous pouvons apprendre la juste attitude d'adoration, dans une attitude de foi vivante et active, qui est adhésion et collaboration à l'œuvre de la rédemption. Jean-Paul II souligne la manière dont la foi de Marie anticipe notre propre foi eucharistique. Il écrit « Il existe une analogie profonde entre le fiat par lequel Marie répond aux paroles de l'ange et l'amen que chaque fidèle prononce quand il reçoit le corps du Seigneur. À Marie, il fut demandé de croire que celui qu'elle concevait par l'action de l'Esprit-Saint était le Fils de Dieu. Dans la continuité de la foi de la Vierge, il nous est demandé de croire que dans le mystère eucharistique, ce même Jésus, Fils de Dieu et Fils de Marie, se rend présent dans la totalité de son être humain et divin, sous les espèces du pain et du vin. » Voilà. C'est dire combien Marie peut nous faire entrer vraiment dans l'Eucharistie. Notre Amen exprime notre adhésion à la venue du Verbe incarné en nous, avec tout ce que cela implique d'une remise à Dieu de la maîtrise de notre vie. Donc, voilà, quand nous disons bien souvent
quand nous, les prêtres ou les évêques, nous donnons la communion, eh bien, quelquefois, on a l'impression que c'est un amen machinal, ou bien il n'y a plus l'amen du tout. C'est important, cet amen. Oui, Seigneur, je crois que tu es le Fils de Dieu, le Fils de l'homme qui vient chez moi. Ce oui que je dis, cet amen que je dis, rejoint le oui de Marie au moment de l'Annonciation. Voilà. Alors, Marie, donc, est celle qui écoute, est celle qui donne sa foi. Et Marie est celle qui invite les disciples du Christ à donner leur foi. Elle est vraiment au service de l'Alliance. C'est ma deuxième partie. Marie s'est totalement donnée par la foi à Dieu et à son œuvre. Elle est tout engagée dans l'œuvre de son Fils, tout ordonnée à l'Alliance que Jésus vient sceller avec l'humanité. Non seulement on peut l'appeler la nouvelle Arche d'Alliance, elle qui a porté en son sein Jésus, en qui Dieu s'est uni pour toujours à l'humanité, mais elle se met concrètement au service de l'Alliance, encourageant les disciples de Jésus, par son exemple et ses paroles, à donner leur foi à son Fils. C'est donc le rôle de Marie aux noces de Cana. Ce rôle met en lumière sa place dans la réalisation de l'Alliance. Saint Jean, dans son évangile, ne parle que deux fois de Marie, ou plutôt deux fois de la mère de Jésus, aux noces de Cana et à la croix. Les noces de Cana annoncent la croix. Cana annonce la Pâque du Christ. Tout dans le récit de Cana a une résonance pascale et eucharistique. Les noces se passent le troisième jour. Il y est question de l'heure de Jésus, cette heure qui, tout au long de l'évangile de Saint Jean, est l'heure de son passage vers le Père, l'heure de sa Pâque. L'eau changée en vin annonce le vin changé en sang du Christ. Marie est présente comme elle le sera au pied de la croix. Elle est présente lors du premier signe de Jésus qui annonce l'Alliance. Elle est présente lors de la conclusion de l'Alliance. Aux noces de Cana, Marie est appelée par son Fils femme, comme à la croix. Marie est la figure de l'Église, l'épouse du Christ. Femme. Et cette épouse-là supplante la mariée des noces de Cana dont on ne parle pas. Le texte des noces de Cana ne parle pas de la fiancée, de la mariée. Cana annonce la croix où Marie devient l'épouse de celui dont elle est la mère et le disciple. Qu'est-ce qui se passe à Cana ? Marie est présente à des noces avec son fils. Elle constate que l'on manque de vin. Manquer de vin pour des noces, c'est un peu gâcher la joie des noces. Le vin étant le symbole de la gratuité de l'amour, d'une certaine manière, le vin est symbole de la joie gratuite. Et on peut y voir aussi, dans ce vin qui manque, le vin de la première alliance, d'une certaine manière. La première alliance était un peu courte. Voilà, c'est pas encore l'alliance nouvelle et éternelle. Et donc, on manque de vin. Jésus répond à la prière de Marie en la situant donc à un autre niveau. Vous savez, ça nous surprend un peu. Je pense que les mères de famille, de temps en temps, ça doit un peu les surprendre. Quand Jésus répond à sa mère, que me veux-tu, femme ? On pourrait tenter de dire quand même, c'est comme ça que tu parles à ta mère. Bon. Que me veux-tu, femme ? Dans la traduction littérale, quoi à toi et à moi ? Que un exégète, le père Ignace de la Poterie, qui avait écrit un livre Marie dans le mystère de l'Alliance, le père Ignace de la Poterie interprétait ce quoi à toi et à moi de cette manière : de quel vin me parles-tu ? Quel vin pour toi et pour moi ? Jésus, lui, veut parler d'un autre vin, d'une autre alliance, dont ses noces sont le signe.
La prière de Marie provoque Jésus à révéler par un signe le temps venu de l'alliance nouvelle et éternelle dont les noces humaines sont le symbole. Alliance supérieure à la promesse, supérieure à la première alliance, comme le suggère le maître du repas, le bon vin a été gardé jusque pour la fin. C'est ce que dit le maître du repas quand on lui présente l'eau changée en vin. Tu as gardé le bon vin pour la fin. Voilà. L'alliance nouvelle et éternelle est bien meilleure que la première alliance. Dans ce contexte, Marie devient bien la femme qui personnifie le peuple dans l'ancienne alliance, mais aussi l'Église, l'épouse du Christ. Comme épouse, alors le père de la poterie cite dans son livre un autre auteur, Jean-Pierre Charlier. Comme épouse, Marie est la première collaboratrice du Christ. En tant qu'épouse, elle devient véritablement une aide semblable à lui. À Cana, elle l'aide à préparer le vin, à dresser la table du banquet, et elle dépêche les gens de la maison. Allusion à la sagesse qui a bâti sa maison, dressé sa table, préparé son vin. Déjà à l'heure du signe, Jean nous montre la Vierge épouse intégrée au plus profond du plan rédempteur. Voilà, donc Marie, aux noces de Cana, Marie dans l'Eucharistie, est la première collaboratrice de Jésus. Elle prépare la maison. Elle aide à préparer le vin, à dresser la table. Voilà. Et elle rend disponible les gens de la maison. Aux servants, en effet, Marie dit « Tout ce qu'il vous dira, faites-le. » Tout ce qu'il vous dira, faites-le. Cette parole, elle a une résonance. Dans l'ancienne alliance, au Sinaï, lorsque Moïse transmet au peuple la parole qu'il vient de recevoir sur la montagne, les 10 commandements, donc il transmet au peuple la parole, et que répond le peuple ? Tout ce que Dieu nous dit, nous le ferons. Tout ce que Dieu nous dit, nous le ferons. Et Marie, en écho, quelques siècles plus tard, dit aux servants, tout ce qu'il vous dira, faites-le. Voilà comment le peuple peut entrer vraiment dans l'Alliance. En faisant, en mettant en pratique la parole transmise par Dieu. Et Marie est celle qui nous invite à trouver la juste attitude pour entrer vraiment dans l'Alliance. Tout ce qu'il vous dira, faites-le. Vous voyez, dans la messe, nous venons d'écouter la parole de Dieu, et Marie, après cette écoute de la parole de Dieu, eh bien, nous invite à dire « Credo, je crois », et à le mettre en pratique. Tout ce qu'il vous dira, faites-le. Vous voyez, Jésus peut réaliser l'alliance, il peut accomplir le signe de Cana parce qu'il trouve la foi en face de lui, la foi de Marie, toute prête, et la foi qu'elle partage aux servants, aux disciples de Jésus. Dans les évangiles, il nous est souvent montré comment Jésus fait des guérisons en réponse à la foi de ceux qu'il veut guérir ou à la foi de ceux qui lui présentent un malade. À Cana, Jésus accomplit le signe sur la foi de Marie et des servants. À la croix, Marie accueillera par sa foi le don de Dieu et y répondra au nom de toute l'Église. Ainsi, les jarres ne vont plus contenir l'eau des purifications rituelles, mais le vin de la nouvelle alliance. L'ancienne alliance, avec ses préceptes, est devenue caduque. L'humanité va connaître la joie des noces éternelles. Jésus est le véritable époux qui se livrera à son épouse pour la purifier. La présence de Marie à Cana, puis à la croix, nous fait comprendre sa présence active dans l'Alliance nouvelle.
Elle fait comprendre sa présence active dans nos Eucharisties. Marie est présente à nos Eucharisties. Marie nous redit à chaque Eucharistie tout ce qu'il vous dira, faites-le. Elle est toujours mentionnée, la première, dans la communion des saints, au canon de la messe. Pour que l'Eucharistie puisse porter tous ses fruits dans notre vie, il faut que nous entendions la parole de Dieu et que nous prenions l'engagement de la mettre en pratique. C'est comme ça que l'Eucharistie peut porter tous ses fruits dans notre vie. Enfin, troisième partie, Marie, mais peut-être que nous pouvons prendre un petit chant pour faire une petite pause.

Dans l'épisode de la présentation de Jésus au Temple, l'Église, guidée par l'Esprit Saint, a entrevu, au-delà de l'accomplissement des lois concernant l'oblation du premier-né et la purification de la mère, un mystère du salut relatif à l'histoire du salut. Autrement dit, elle a noté la continuité de l'offrande fondamentale que le Verbe incarné fit au Père en entrant dans le monde. Elle a vu la proclamation de l'universalité du salut, puisque Siméon, en saluant dans l'enfant la lumière destinée à éclairer les peuples et la gloire d'Israël, a reconnu en lui le Messie, le Sauveur de tous. Mais l'Église, elle, surtout à partir du Moyen-Âge, a entrevu dans le cœur de la Vierge qui porte son Fils à Jérusalem pour le présenter au Seigneur, une volonté d'oblation qui dépasse le sens ordinaire du rite qu'elle accomplissait. De cette intuition, nous avons un témoignage dans l'affectueuse interpellation de Saint Bernard. « Offre ton Fils, Vierge Sainte, et présente au Seigneur le fruit béni de tes entrailles. Offre pour notre commune réconciliation la victime sainte qui plaît à Dieu. » Et le pape Paul VI continue. « Cette union de la mère avec son Fils dans l'œuvre de la rédemption atteint son sommet sur le calvaire où le Christ s'offrit lui-même sans tache à Dieu et où Marie se tint au pied de la croix, souffrant cruellement avec son Fils, associée d'un cœur maternel à son sacrifice, donnant à l'immolation de la victime née de sa chair le consentement de son amour et l'offrant, elle aussi, au Père éternel. Pour perpétuer à travers les siècles le sacrifice de la croix, le divin Sauveur a institué le sacrifice eucharistique, mémorial de sa mort et de sa résurrection. Et il l'a confié à l'Église, son épouse. Celle-ci, surtout le dimanche, convoque les fidèles pour célébrer la Pâque du Seigneur jusqu'à ce qu'il revienne. L'Église l'accomplit en communion avec les saints du ciel et d'abord avec la Bienheureuse Vierge, dont elle imite la charité ardente et la foi inébranlable. » Fin de citation. La femme eucharistique qu'est Marie a fait de tout son être une offrande à la gloire de Dieu. Elle s'offre elle-même et elle offre son Fils. Et c'est ce que fait l'Église dans l'Eucharistie. L'Église est appelée à offrir Jésus, mais elle est appelée aussi à s'offrir elle-même. Comme Marie, profondément associée au sacrifice du Fils de Dieu, qui y engage tout son être. Marie est vraiment un seul cœur, une seule âme avec Jésus. Elle est livrée avec Jésus. Elle se livre avec Jésus. On a dit que le soldat romain a transpercé le cœur de Jésus, que lorsque le soldat romain a transpercé le cœur de Jésus, celui-ci ne pouvait plus souffrir, mais c'est Marie, sa mère, qui a ressenti la blessure selon la prophétie du vieillard Siméon. Dans l'Eucharistie, au cours de l'offertoire, l'Église, par les mains du prêtre, offre le pain et le vin. Puis, dans la prière eucharistique, elle fait mémoire du sacrifice du Christ qui s'est offert à son Père pour notre salut. L'Église s'offre elle-même dans l'offrande du Christ, et chaque chrétien, à ce moment-là, est appelé à renouveler l'offrande de lui-même. Comme le dit la prière eucharistique, « Que l'Esprit-Saint fasse de nous une éternelle offrande à ta gloire. » Donc, quand le prêtre présente la patène, présente le calice, eh bien, nous pouvons nous mettre chacun d'entre nous d'une certaine manière sur la patène. Mais nous pouvons mettre aussi tout ce que nous vivons, toute la vie humaine, toute la création. Nous pouvons apporter toutes les intentions des personnes que nous connaissons. Nous pouvons apporter l'humanité souffrante pour que Jésus, par la puissance de l'Esprit-Saint, transfigure toute la création, pour que Jésus transfigure toute l'humanité, pour que le règne vienne, pour que le monde nouveau advienne.

Donc c'est dire combien ce moment est important aussi. Et comment, quand le Concile parle de participation active des fidèles laïcs, eh bien voilà un lieu de participation active. Ce n'est pas forcément de faire beaucoup de bruit et de faire des activités physiques, mais la participation active, elle est d'abord intérieure. Et elle est, voilà, je m'associe, je deviens actif et je fais du bien à l'humanité entière en présentant Madame une telle, ma voisine qui souffre, ou bien les pays en guerre, etc. Voilà ma participation active. Et bien sûr, je me présente moi-même au Seigneur. Marie, dans la célébration eucharistique, est un modèle et un appui pour nous aider à acquérir l'attitude juste. Tout en elle est ordonné à la gloire de Dieu par Jésus-Christ dans l'Esprit Saint. Par lui, avec lui, en lui. À toi, Dieu le Père Tout-Puissant, dans l'unité du Saint-Esprit, tout honneur et toute gloire pour les siècles des siècles. Et en écho à la parole de Marie, « Faites tout ce qu'il vous dira », j'aime bien associer les paroles de Jésus aux douze. Qu'est-ce que dit Jésus aux douze ? Faites tout ce qu'il vous dira. Mais qu'est-ce qu'il leur dit ? Faites ceci en mémoire de moi. Nous pouvons associer les deux paroles. Faites tout ce qu'il vous dira. Et Jésus nous dit, et dit aux prêtres, faites ceci en mémoire de moi. Jésus demande à ses disciples de perpétuer son mémorial, mais aussi de s'offrir. Faites ceci, pas simplement la matérialité. Faites ceci, offrez-vous vous-même en mémoire de moi. Marie encourage l'Église à être fidèle à l'Alliance, fidèle à la célébration de l'Eucharistie. Elle encourage chaque chrétien à s'offrir, à offrir son corps en sacrifice saint, capable de plaire à Dieu, comme le dit saint Paul dans l'Épître aux Romains, chapitre 12, le verset 1. « Offrez vos personnes en sacrifice vivant, saint, capable de plaire à Dieu. » Tout cela pour la louange et la gloire de Dieu et le salut du monde. Dans son encyclique Ecclesia de Eucharistia, le pape Jean-Paul II suggérait de voir le Magnificat de Marie comme l'expression de l'attitude spirituelle que le chrétien doit acquérir dans la célébration eucharistique. Voilà. Comment ma participation à l'Eucharistie rejoint le Magnificat de Marie, comment ma participation à l'Eucharistie devient un vrai Magnificat. Alors je cite Jean-Paul II. Comme le cantique de Marie, l'Eucharistie est avant tout une louange et une action de grâce. Quand Marie s'exclame « Mon âme exalte le Seigneur et mon esprit exulte en Dieu mon Sauveur », Jésus est présent en son sein. Elle loue le Père pour Jésus, mais elle le loue aussi en Jésus et avec Jésus. Telle est précisément la véritable attitude eucharistique. En même temps, Marie fait mémoire des merveilles opérées par Dieu dans l'histoire du salut, selon la promesse faite à nos pères. Et elle annonce la merveille qui les dépasse toutes, l'incarnation rédemptrice. Enfin, dans le Magnificat, est présente la tension eschatologique de l'Eucharistie. Tension eschatologique, l'Eucharistie anticipe le monde nouveau. L'Eucharistie nous fait déjà goûter quelque chose de ce monde nouveau qui adviendra pleinement à la fin des temps. Et donc, chaque fois que nous célébrons l'Eucharistie, eh bien, nous anticipons d'une certaine manière le monde nouveau, nous hâtons le monde nouveau. Je reprends la citation de Jean-Paul II. « Chaque fois que le Fils de Dieu se présente à nous dans la pauvreté des signes sacramentels, pain et vin, est semé dans le monde le germe de l'histoire nouvelle, dans lequel les puissants sont renversés de leur trône et les humbles sont élevés. Marie chante les cieux nouveaux et la terre nouvelle, qui dans l'Eucharistie trouvent leur anticipation, en un sens leur dessein programmé. » Si le Magnificat exprime la spiritualité de Marie,
Rien ne nous aide à vivre le mystère eucharistique autant que cette spiritualité. L'Eucharistie nous est donnée pour que notre vie, comme celle de Marie, soit tout entière un magnificat. Voilà. Donc, c'est le pape Benoît XVI qui disait que voilà, il n'y avait pas plus grande puissance de transformation du monde que l'Eucharistie. Et dans l'Eucharistie, je peux chanter cette transformation du monde, ce que fait le Seigneur, où il établit déjà les cieux nouveaux, la terre nouvelle, où les puissants sont renversés, où les pauvres sont élevés, où la justice est établie, où la paix peut advenir. Voilà donc comment Marie est toute au service de l'Alliance, au service de l'incarnation rédemptrice du Fils de Dieu devenu son Fils, au service de la création nouvelle, elle qui est une figure de la Jérusalem nouvelle. Vivre l'Eucharistie, c'est passer avec le Christ de ce monde au monde nouveau de la résurrection. Vous le savez, quand nous communions, nous sommes transformés en celui que nous recevons. Et nous communions au corps glorieux du Christ. Nous faisons mémoire de la passion et de la résurrection du Christ, et nous communions au corps glorieux du Christ. Et communier à l'Eucharistie, comme on dit, c'est déjà recevoir les arts de la résurrection future. Et donc, chaque fois que nous vivons l'Eucharistie, nous passons. Nous passons. C'est un vrai passage. Marie nous rappelle que l'Eucharistie anticipe et réalise le monde nouveau que nous attendons. Ce monde nouveau rassemblera toute l'humanité en Dieu, dans la contemplation. Le mal et la mort vaincus par le Christ auront définitivement disparu. Tout ne sera que louange envers Dieu et c'est au fait pour les hommes. Alors oui, que Marie nous aide aussi à vivre nos Eucharisties dans cette perspective eschatologique. En conclusion, nous avons beaucoup à apprendre de Marie pour vivre une vraie vie chrétienne eucharistique. Elle nous fait comprendre l'importance de l'adoration de Jésus dans tous ses mystères. Jésus présent dans le Saint-Sacrement. J'ai dit que Marie était la première adoratrice du mystère de l'incarnation, de Jésus fait chair. Et elle nous aide à entrer dans cette adoration du Saint-Sacrement, du corps et du sang du Christ. Elle nous invite à rendre grâce à Dieu en lui offrant le sacrifice qui lui plaît, en lui rapportant tout le créé. Durant la célébration de l'Eucharistie, nous pouvons demander à Marie qu'elle nous aide à écouter Dieu, à lui répondre par un acte de foi confiant et pur, à nous offrir avec Jésus, à accueillir Jésus avec foi dans la communion, avec un Amen vrai, à nous unir au monde de la résurrection, là où sont le Christ et Marie et tous les saints. Enfin, Marie nous aide à mettre en œuvre dans nos vies et dans le monde ce que nous célébrons. L'Eucharistie, comme l'a rappelé le Concile Vatican II, est source et sommet de la vie chrétienne. Marie nous y conduit, elle nous apprend à y demeurer dans l'amour de Jésus et à y puiser la charité qui nous pousse vers nos frères et sœurs. Parce que une vie eucharistique, c'est une vie donc profondément donnée à Dieu, profondément offerte à Dieu pour sa gloire et le salut du monde. C'est une vie profondément offerte à nos frères et sœurs, profondément donnée. Vous savez très bien que c'est l'Eucharistie qui fait l'Église et je ne peux pas communier au Christ sans communier à tous les membres du corps du Christ. Et l'Eucharistie, voilà, me fait vivre de cet amour surabondant du Christ qui me pousse vers les autres, profondément. L'amour du Christ nous presse, dit saint Paul. L'amour du Christ nous pousse vers les autres. Alors demandons donc à Marie
d'entrer toujours plus dans le mystère eucharistique, de vivre nos eucharisties, de prendre conscience de ce que nous vivons et de faire tout ce que Jésus nous dit. Faites ceci en mémoire de moi.

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2: Poursuis la paix, recherche-la. Psaume 33, 15.

Alors, ne soyez pas effrayés sur la longueur du plan. Souvent, c'est un petit peu de. La liturgie comprend beaucoup d'éléments. Donc, à la fin, il y a simplement une énumération. Ce n'est pas une accumulation d'affirmations. Et les choses un peu plus difficiles sont au début et elles sont écrites. Donc, c'est pas des, vous n'aurez pas un gros effort intellectuel à faire là. Donc, vous pouvez même. Vous voyez, je lis l'introduction. C'est l'adoration du chrétien se rattache toujours à la liturgie. On ne peut pas adorer sans faire implicitement référence à la liturgie. En effet, la liturgie, en particulier la messe, est l'acte le plus élevé de l'adoration. La liturgie, la messe, c'est le Christ qui s'unit à toute l'Église pour rendre gloire à Dieu son Père. Et le Christ est le médiateur, donc toute liturgie, toute adoration doit passer par le Christ et le Christ qui, dans la messe, à travers le prêtre aussi, rend gloire à Dieu son Père. La liturgie donne sa valeur à notre adoration. Dans la liturgie, le chrétien se trouve au contact de réalités sacrées, par exemple des personnes, des gestes, des objets, soit qu'on lui confère les choses sacrées. Vous voyez, le contact, la grâce est donnée par la liturgie, donc on est au contact du sacré, soit alors qu'on nous enseigne le sacré, donc on est au contact du sacré de deux façons, soit en recevant les grâces, soit au contact pédagogique, si on peut dire. La participation aux grandes doxologies de la liturgie, la doxologie, c'est rendre gloire à Dieu, hein, les Gloria Patri, est la meilleure adoration et en même temps la meilleure pédagogie de l'adoration, de la sainteté et de la vie trinitaire. Pour avoir une vie trinitaire, il faut dire, par exemple, un Gloria Patri avec toute sa foi, toute sa charité, toute son espérance. C'est ça, hein, la vie trinitaire, ce n'est pas des choses inaccessibles. Alors d'abord, un premier point, c'est l'adoration et la liturgie, une vue d'ensemble, de la liturgie de l'univers à la liturgie du Verbe incarné. Toute chose en tant que créée par Dieu est reliée à Dieu, reliée, religio. Donc toute chose en tant que créée par Dieu est reliée à Dieu qui est créateur, ça c'est au point de départ, providence c'est maintenant, et fin dernière c'est pour plus tard. La création a donc un caractère religieux au sens où religieux veut dire relié à Dieu, toute la création. Toute la création parle de Dieu et lui obéit. Elle est un cantique harmonieux. La création a une physionomie liturgique de louange à Dieu. Un petit peu comme ici, vous avez des enfants qui ressemblent à leur papa, et alors quand on regarde l'enfant, on voit le papa. Et alors la création, quand on regarde la création, on voit Dieu derrière. Donc c'est en ça que la création est un cantique harmonieux à Dieu. Les cieux chantent la gloire de Dieu. La gloire que Dieu reçoit de sa créature, c'est-à-dire la célébration que la création fait de la perfection divine, n'est complète que venant d'une créature raisonnable. Il ne suffit pas que les cieux chantent la gloire de Dieu, il faut que les hommes rendent gloire à Dieu. Parce que la créature raisonnable est capable de constater les perfections de Dieu et de les rapporter à Dieu. C'est alors seulement qu'il y a religion et liturgie, quand c'est l'homme qui constate les grandeurs de Dieu et qui les lui renvoie. L'homme est dans une situation sacerdotale au milieu de la création inférieure. L'homme est le grand prêtre de la création. Il doit faire monter vers Dieu, en son nom propre et au nom de toutes choses, un hommage intelligent. Et on l'applique tout de suite dans vos familles. Le papa, par exemple, ou la maman, eh bien, font la prière pour toute la famille, même pour les enfants qui sont encore dans le sein de leur maman ou bien qui sont tout petits. C'est un rôle de grand prêtre. En résumé, l'homme, en tant que créature, est relié à Dieu. Il doit, en justice, reconnaître publiquement sa dépendance. C'est la vertu de religion qui règle sa démarche. Alors justement, la religion, donc c'est en haut de la page, je le lis, pratiquement c'est assez facile. La religion est une vertu morale. La religion, ce n'est pas d'être catholique ou protestant, là, c'est une vertu morale, donc... C'est la plus noble de toutes les vertus morales. Elle est une annexe de la vertu de justice. C'est-à-dire que c'est en dépendance de la justice. C'est un devoir de justice de rendre gloire à Dieu, comme les enfants doivent rendre le respect à leurs parents. La religion nous incline à rendre à Dieu le culte qui lui est dû. Voilà la définition de la religion. Rendre un culte à Dieu, le culte qui lui est dû. L'objet de ce culte, c'est la perfection de Dieu. Perfection divine en elle-même ou perfection en notre faveur. Donc Dieu en lui-même,
c'est la contemplation de Dieu, voyez, et puis les bienfaits qu'il nous le donne. Tout acte religieux implique une appréciation de l'excellence divine, une humble démission de soi, la volonté d'attester sa soumission, et enfin la reconnaissance effective de la souveraineté divine au moyen d'un témoignage intérieur ou manifesté. Et c'est la manifestation de ce témoignage qui constitue proprement l'acte religieux et cultuel, celui dans lequel s'achève la glorification de Dieu. Donc là, vous avez une phrase assez longue, un peu synthétique, mais elle est sous vos yeux, c'est facile. Donc ça, c'est la vertu de religion. Alors la liturgie est quelque chose de plus. C'est une prière par laquelle nous exprimons notre soumission à Dieu, mais une prière collective, sociale, dont les formes ont un caractère défini par l'Église. Donc ce n'est pas simplement notre petite sauce ou celle de notre curé, mais c'est ce qu'a déterminé l'Église. Or, seul le Verbe incarné peut poser l'acte parfait religieux de dépendance à Dieu. On l'a dit déjà, mais il faut insister, seul le Verbe incarné peut poser l'acte parfait religieux de dépendance à Dieu. Le Verbe incarné est le sommet de la gloire divine, donc de la manifestation de la divinité. Je donnerai ma gloire, je montrerai ma gloire, c'est la gloire de son Père. Toutes les créatures s'unissent au Verbe incarné pour offrir à Dieu le sacrifice parfait, dont la messe est le mémorial. Toutes les liturgies se fondent et puisent leur sève dans l'Eucharistie. Toute la vie de l'Église s'exprime et s'épanouit dans la liturgie. Elle rend à Dieu tout honneur et toute gloire. Alors quel est le lien entre sainteté, adoration et liturgie ? Pour le chrétien, la liturgie est un moyen de sanctification. En soi, des grâces qui nous sanctifient par la liturgie. Si nous sommes attentifs et fidèles, la répétition des années liturgiques doit façonner en nous la sainteté. Mais la liturgie est surtout un but, car l'union au Seigneur, c'est-à-dire la sainteté, est ordonnée à la liturgie. La grâce de la sainteté ne nous est pas donnée pour nous seuls, en effet. Donc j'explique pourquoi. Nous devons communier à la mission du Seigneur qui est de révéler le Père à l'univers et de le glorifier. Donc un aspect missionnaire et puis un aspect de louange liturgique. Donc notre sainteté, elle est faite pour ça. Pour que participant au sacerdoce du Christ, nous adorions Dieu sur son trône. C'est la liturgie du ciel. Donc notre adoration terrestre vise toujours la liturgie du ciel. Pour que notre adoration soit digne de la divinité, Dieu nous a unis à son Fils par son Esprit Saint. C'est la sainteté. Le fait d'être uni à Dieu, c'est la sainteté. La sainteté est ordonnée à l'adoration en esprit et en vérité, où le Christ est le grand prêtre. Il y a connexion des trois éléments. Union à Dieu dans le Christ, sainteté personnelle, louange à Dieu, adoration personnelle, et gloire à Dieu, c'est la liturgie. Vous comprenez là, j'espère. Notre béatitude dès ici-bas consiste à être unis à Dieu par la sainteté et à faire refluer vers le Père toute chose, c'est l'adoration liturgique. Donc je reviens sur la religion en elle-même. C'est l'acte propre de la vertu de religion est de rendre à Dieu l'hommage qui lui est dû en raison de ses bienfaits et de son excellence. Le culte est l'objet de la vertu de religion. Il est hommage à Dieu. Tout ça, on l'a dit, donc je le répète. Il s'impose à l'homme. Mais je donne quelques précisions parce que beaucoup de notions sont voisines et se recouvrent, comme la prière et l'adoration sont des notions assez voisines. On passe de l'une à l'autre continuellement et on prend souvent l'une pour l'autre. Donc il est bon de connaître les classements suivants. La religion comprend quatre devoirs, la dévotion, la prière, l'adoration et le sacrifice. Donc on va passer ces quatre points en revue rapidement. La dévotion, c'est pas seulement la sensibilité, la dévotion, c'est la volonté de se mettre au service de Dieu. Voilà la définition. Donc le traité de la vraie dévotion à la Sainte Vierge, c'est comment se mettre au service de la Vierge Marie, du Père de Montfort. La définition de la prière, c'est la demande faite à Dieu sans qui nous ne pouvons rien. C'est une élévation de l'esprit vers Dieu. C'est une expression de notre adoration de Dieu. Habituellement, on classe l'objet de la prière en quatre catégories, la louange, l'action de grâce, l'intercession et la demande de pardon. Donc c'est assez connu ça, mais je le redis d'un mot. Les quatre formes de la prière donc, sont la louange, c'est l'énoncé des merveilles de Dieu. Quand on dit « Alléluia », ça veut dire « Dieu soit loué », c'est la louange. L'adoration, c'est la soumission, donc c'est la prostration, vous le savez ça. Le culte, c'est l'hommage extérieur. Donné à Dieu.
et le culte liturgique, c'est l'hommage rendu dans l'Église par le Christ. Alors que je continue mon énumération, j'avais dévotion, prière et maintenant adoration. L'adoration est l'acte premier de la vertu de religion, on l'a déjà dit. Adorer Dieu, c'est reconnaître comme Dieu, créateur et sauveur, maître de tout ce qui existe et amour infini et miséricordieux. Vous voyez, quand vous adorez Dieu, vous reconnaissez qu'il est créateur, qu'il est maître de tout et qu'il est amour infini. Vous voyez, c'est assez riche, pas simplement de se prosterner. L'adoration extérieure, qui est la soumission cultuelle, doit être animée par la vertu de religion, qui est un hommage intérieur donné à Dieu. On peut ramener la religion à l'adoration. Vous voyez, les deux choses sont tellement proches qu'on peut les rassembler, les unifier, mais ce n'est pas tout à fait pareil. L'adoration de Dieu libère l'homme du repliement sur soi-même, de l'esclavage du péché et de l'idolâtrie du monde. Enfin, le sacrifice, il est juste d'offrir à Dieu des sacrifices et des obligations en signe d'adoration et de reconnaissance, ou de supplication et de communion. Vous savez que dans l'Ancien Testament, il y avait différentes catégories de sacrifices. Maintenant, la religion et les vertus théologales. On a dit que la religion est une vertu morale, donc on est en dessous des vertus théologales. Alors, quel est le lien? Donc, les vertus morales et les vertus théologales ne sont pas au même niveau. Les vertus morales assurent le gouvernement de notre vie humaine conformément à la raison droite, comme la justice règle notre agir selon ce qui est dû à l'autre. Mais c'est nous qui jugeons, et on est au plan purement humain. Les vertus théologales nous orientent vers notre fin dernière surnaturelle. Elles nous donnent en quelque sorte prise sur Dieu. La foi croit immédiatement Dieu, alors que la vertu morale atteint Dieu indirectement. La religion donc est une vertu morale, mais parmi les vertus morales, elle a le rang le plus élevé. Et elle participe à la nature des vertus théologales. Son domaine est certes d'ordre naturel, l'esprit humain et les opérations humaines. Mais participant aux vertus théologales, on peut dire qu'elle a Dieu pour objet. Dieu est celui à qui elle rend un culte. Vous voyez, on vise Dieu par le culte, on le vise. Et on atteint Dieu par la foi. C'est pas le même mini. On n'est pas exactement au même niveau, mais enfin, on s'oriente. Le culte nous oriente vers Dieu. Et la foi, la charité, l'espérance, on atteint Dieu directement. Alors la liturgie, maintenant, c'est la célébration de la soumission devant la majesté de Dieu. La liturgie est principalement le culte de la divine majesté, la célébration de la soumission devant la majesté de Dieu. Vous voyez, il ne suffit pas de se soumettre à Dieu, il faut célébrer cette soumission. Et on a vu qu'hier, les enfants n'avaient pas de mal à célébrer leur respect vis-à-vis de Dieu en donnant un baiser. Donc hier, c'était une célébration, ce n'était pas simplement une soumission. Le Christ, dans la liturgie, y exerce sa fonction sacerdotale. La liturgie est donc une participation à la prière du Christ, adressée au Père dans l'Esprit-Saint. Par suite, toute célébration liturgique est l'action sacrée par excellence. La liturgie est l'œuvre du Christ tout entier, tête et corps, on le redira d'ailleurs. Le Christ, notre grand prêtre, la célèbre sans cesse dans la liturgie céleste, avec la Vierge, les anges, les saints et tous ceux qui sont déjà entrés dans le royaume. Alors, comme la liturgie est l'acte le plus élevé d'adoration, Saint Benoît et toute la tradition de l'Église font de l'office divin l'œuvre centrale, l'œuvre essentielle de la vie religieuse et contemplative. Saint Benoît a une phrase extraordinaire, il demande à ses moines de ne rien préférer à l'œuvre de Dieu, c'est-à-dire à la liturgie. Il y a une autre phrase qu'il dit, ne rien préférer à l'amour du Christ. Il y a deux phrases comme ça en parallèle, à deux endroits différents de la règle. Ne rien préférer à l'amour du Christ, ne rien préférer à l'œuvre de Dieu, donc à la liturgie. Rien préféré à l'amour de Dieu, c'est Dieu qui nous aime et il faut répondre à cet amour. Et on répond à cet amour par la liturgie. Vous voyez que les deux choses sont en connexion. Alors on passe au deuxième paragraphe, deuxième chapitre. Les caractéristiques de l'adoration chrétienne dans la liturgie. Donc on a déjà dit que toute prière était adoration, donc je n'y reviens pas. Je déploie un peu plus sur le sens du sacré et la hiérarchie du sacré. Il y a en tout homme un sens inné du respect et de l'adoration. Il est partout et dans tout homme, parce que il a, dans sa condition d'être humain, il y a le fait d'être
créature et fils. Tout homme est fils. Alors, aujourd'hui, il y a beaucoup d'enfants qui sont blessés à ce niveau-là, mais selon la nature humaine, tout homme est créature et fils. Le sens du sacré est l'ouverture, je donne la définition, le sens du sacré, c'est l'ouverture foncière de l'être à la dimension transcendante de Dieu. L'ouverture, ça ne veut pas dire qu'on connaît Dieu, mais on est disponible, on est capax. C'est le sentiment intime et constant de la présence de Dieu et son action qui meuble la création en une hiérarchie de sainteté. Donc là, on tape un peu plus loin, on va plus loin. Hein. Le vrai sens du sacré, c'est le sentiment intime et constant de la présence de Dieu et de son action qui meuble la création en une hiérarchie de sainteté. Tout à l'heure, je disais que les cieux racontent la gloire de Dieu, mais c'est vrai aussi pour les fleurs, les plantes, les animaux et toute la création. Donc il y a tout un ensemble, c'est pas seulement une partie de la création qui chante la gloire de Dieu. Il y a tout un ensemble, il y a toute une hiérarchie. C'est dans la liturgie que la hiérarchie des choses sacré là, est le plus manifeste. C'est là où l'on cultive le sens du sacré. Quelqu'un m'avait fait remarquer que à Tours, quand le pape est venu, Jean-Paul II est venu à Tours, mais c'était vrai ailleurs, où il y avait un énorme podium, et puis en haut du podium, on voyait le pape, et puis un peu plus bas, il y avait les évêques et les cardinaux, et un peu plus bas, les prêtres, et plus loin, les fidèles. Et on avait une hiérarchie. Une hiérarchie, c'est-à-dire une échelle de l'Église, mais en fait aussi du sacré. Donc c'est bien de savoir qu'il y a une hiérarchie du sacré, on est savoir le reconnaître, non seulement dans le pape et les évêques, non seulement dans les prêtres, non seulement dans les fidèles, mais aussi dans la création, et qu'il y a toute une hiérarchie. Alors, vivre en présence de Dieu, on en a parlé déjà hier, le sens du sacré est le premier pas vers ce que l'on appelait jadis vivre en présence de Dieu. Présence de Dieu, mais aussi présence de Marie, des saints et des anges. Évidemment, c'est pas, faut pas séparer Dieu de ses bien-aimés. Il faut apprendre à penser à la présence de Dieu, y penser, apprendre à vivre en présence de Dieu. Il faut apprendre à entrer en prière en se mettant en présence de Dieu. Ça, c'est des choses qu'il faut apprendre aux enfants. Donc, cette présence fonde l'humilité, on l'a dit hier. Le sentiment de présence de Dieu doit être le fond de notre psychologie. L'application à la liturgie est fondamentale. Les fidèles, je donne un exemple pour faire comprendre, les fidèles qui assistaient aux vêpres à Notre-Dame de Paris avec Benoît XVI savaient que le souverain pontife était présent et leurs prières en étaient transformées. Je pense que les gens qui ont assisté aux vêpres la semaine suivante ou la semaine précédente n'ont pas prié tout à fait de la même façon que quand le pape était à Notre-Dame de Paris. On ne peut adorer dans la liturgie sans prendre conscience de plus en plus par la foi de la présence de Dieu. Il ne s'agit pas seulement de penser à Dieu, mais de le savoir présent et actif comme immensité et providence. La louange découle de la présence de Dieu. Un abbé de Solesmes, Don Cosien, disait « L'Alléluia est l'expression de l'âme en extase devant la majesté de Dieu. » Donc l'Alléluia, c'est la louange ou l'adoration, si on veut, est l'expression de l'âme émerveillée devant la majesté de Dieu. Vous voyez, Dieu est là et l'âme est émerveillée et elle dit Alléluia. Alors ce qui est remarquable, c'est que Don Cosien disait ça en mai 1940, donc dans une période où on n'avait pas, où la France était écrasée et pouvait avoir d'autres sentiments que le sentiment d'adoration. La liturgie permet d'accéder au sacré, on l'a dit, mais c'est bien de le rappeler. Il faut avoir aussi le sens de la transcendance de Dieu et de son mystère. La liturgie ne donne pas seulement le sens de la présence de Dieu, mais aussi celui de sa transcendance. Il est très grand, il est sans mesure. Pour le fidèle, Dieu est présent, mais non pas seulement comme est présent un être humain. L'immensité des perfections de Dieu se laisse pressentir dans une belle liturgie. Un autre point très important, très beau, la liturgie célèbre Dieu dans tous ses mystères. La célébration liturgique de la majesté divine a le mérite de passer en revue tous les mystères de son excellence et d'une manière très équilibrée. Dieu en lui-même, Dieu créateur, Dieu incarné, Dieu rédempteur, Dieu miséricordieux. Tous les mystères sont célébrés, c'est-à-dire qu'ils sont l'occasion de l'adoration de l'assemblée chrétienne. Il n'y a rien de purement célébral ou sentimental. La révélation en elle-même, les épisodes de la vie de Jésus, les merveilles de la grâce dans la vie des saints, tout cela est célébré et est l'occasion d'une adoration de la part de l'assemblée chrétienne. Alors une première allusion à Don Guéranger, puisqu'on m'a demandé d'en parler, Don Guéranger qui est ici. Là. En 1800,
30, il avait 24 ans, il était jeune prêtre depuis 2 ans, il était prêtre à 22 ans et demi. Et alors, il a donné 4 caractéristiques de la liturgie. Je crois que c'est intéressant de les noter parce que c'est toujours valable. La liturgie est antique, elle a une certaine forme d'antiquité. Malgré les réformes, la liturgie est ancienne, à l'image de l'éternité de Dieu. La liturgie aujourd'hui, malgré les changements liturgiques, c'est la même liturgie que celle qu'a célébré Jésus le vendredi saint, ou le jeudi saint, pardon. La liturgie est établie par l'autorité de l'Église. L'Église agit au nom de la majesté et de la puissance de Dieu, et non pas seulement en son nom propre ou en nom d'un évêque. Donc la liturgie dépend de l'autorité de l'Église. La liturgie a un caractère universel. Elle transcende les particularismes et vaut pour tous, riches ou pauvres, jeunes ou vieux. Donc il n'y a pas une messe pour les jeunes, une messe pour les vieux. C'est la même liturgie pour tout le monde. Enfin, plutôt, si, il peut y avoir une messe pour les jeunes, mais c'est la liturgie de tout le monde. Dans certains pays où il y a plusieurs ethnies, pour le clergé, ce n'est pas toujours facile d'avoir une liturgie pour tout le monde. Je pense au Cambodge, où il y a beaucoup de Vietnamiens catholiques, et c'est difficile d'avoir une liturgie pour les Vietnamiens et les Cambodgiens. Et alors, le quatrième caractère de la liturgie, c'est l'onction, c'est-à-dire le charme, la douceur, et c'est la marque de l'Esprit-Saint. Un autre point important pour la liturgie, c'est que la liturgie est trinitaire. On l'a déjà dit, je crois que c'est le père Racine qui l'a dit. La liturgie est essentiellement adoration de la Trinité. La liturgie chrétienne est ponctuée par les signes de croix et les Gloria Patri, lesquels sont à la fois révélation et adoration. Certes, il existe des non-chrétiens qui adorent leur Dieu, mais le propre de l'adoration chrétienne est d'être trinitaire. D'une part, le chrétien adore le vrai Dieu qui est Trinité, ça on le sait, pour les chrétiens on le sait. D'autre part, il le fait d'une manière trinitaire. Le chrétien adore chacune des trois personnes de la Trinité et son adoration du Père se fait par le Christ dans l'Esprit-Saint. Bien plus, ainsi que l'explique saint Jean de la Croix, le chrétien participe effectivement aux processions divines, c'est-à-dire à la vie des trois personnes de la Trinité. La liturgie nous apprend le sens du sacré trinitaire, et non pas d'un sacré et d'une adoration d'un être vague ou d'une divinité impersonnelle. Donc, l'adoration du chrétien n'est pas une soumission unilatérale, mais une longue suite d'échanges entre les enfants de Dieu et leur Père, qui engendre son Fils et nous le donne, entre les enfants de Dieu et le Fils, qui vient du Père et envoie l'Esprit-Saint et qui est notre Sauveur, une longue suite d'échanges entre les enfants de Dieu et l'Esprit-Saint, qui est baisé du Père et du Fils et qui nous sanctifie. L'adoration se fait dans et avec toute l'Église. Le Père Racine l'a dit, donc je passe assez vite. Toute liturgie, même celle d'une paroisse pauvre et reculée, est une rencontre entre le Christ et l'Église. Dans la moindre des cérémonies, toute l'Église est présente et agissante. Nous devons poser un acte de foi pour voir cette Église, même si la cérémonie est des plus modestes. Je me souviens d'une fois, j'allais avec Mademoiselle de Montalembert célébrer la messe dans sa paroisse, donc concélébrer avec le prêtre de la paroisse, et elle m'a dit « Ici, c'est la foi pure ». Donc ça veut dire que le prêtre, à ses yeux, ne célébrait pas très très bien. Et je crois qu'elle était un petit peu méchante parce que c'était assez digne. Mais enfin, je crois que cette expression-là, cette anecdote-là est assez significative pour nous qui sommes pas toujours pour vous plutôt qui n'êtes pas toujours dans des paroisses où la liturgie est très belle. Il faut avoir ce regard de foi. Il faut le dire à vos enfants. Là, on ne va pas à la messe parce que c'est beau, mais on va à la messe pour rencontrer Dieu dans l'Église. L'adoration se fait dans et avec toute l'Église. Et Don Guéranger a défini l'Église par la liturgie. Alors voilà la définition qui est très courte. L'Église est la société de la louange divine. Paul VI, je l'avais cité il y a 2 ans peut-être, a défini l'Église par la prière. L'Église prie. Les anges et les saints, dans la liturgie terrestre, nous participons déjà à la liturgie de la cité sainte, de la Jérusalem céleste, où le Christ siège à la droite de Dieu. Avec l'assemblée des anges, nous chantons au Seigneur l'hymne de gloire. En vénérant la mémoire des saints, nous espérons partager leur compagnie et leur adoration. Il n'y a qu'une liturgie. Il faut connaître cette expression-là que nous a dite le Père Racine. Il n'y a qu'une liturgie. Un point important, là, l'aspect social de la liturgie. La prière est le premier et universel moyen de communion.
Le devoir de rendre à Dieu un culte authentique concerne l'homme individuellement et socialement. L'enseignement traditionnel de l'Église et sa pratique pluriséculaire sont que la société civile tout entière et encore doit l'adoration à Dieu dans ses assemblées et ailleurs. C'est pas moi qui invente ça. Hein. La société civile tout entière et encore doit l'adoration à Dieu dans ses assemblées et ailleurs. La société civile est obligée de reconnaître dans les lois la souveraine autorité de Dieu. En Occident, nos sociétés où il n'y a plus d'unité culturelle et religieuse, on refuse ce langage. Mais dans le monde entier, il y a encore plusieurs constitutions qui mentionnent Dieu. La liturgie, par sa nature collective, fonde l'unité de la société à laquelle appartiennent les fidèles. Elle est source d'une charité sociale éminente. Tout récemment, Benoît XVI a redit que la liturgie et le souci des pauvres marchaient de pair. Aux Bernardins, le sommet de son discours a été la dernière phrase, qui est facile à trouver. Hein. La recherche de Dieu demeure aujourd'hui encore le fondement de toute culture véritable. Autrement dit, la recherche de Dieu qui conduit à l'adoration est le fondement de toute culture et donc de toute société. La politique, au sens vrai du terme, c'est tout ce qui construit la cité. La politique, ce n'est pas les partis, hein, c'est la police, c'est la ville. Et la politique, au sens vrai du terme, c'est tout ce qui construit la cité. La liturgie est directement, certes, mais très réellement le fondement de la cité. La liturgie est principe d'unité pour le peuple de Dieu et la charité sociale a été créée par elle. Donc je cite Dondelatte, une phrase de Dondelatte. Faut-il espérer voir renaître la vraie et profonde solidarité du peuple chrétien autrement que dans cette réunion de tous autour de Dieu, dans une même prière et la communion à un même pain vivant? Si la recherche de Dieu est le fondement de toute culture, la liturgie donne aux fidèles qui y participent habituellement une vue juste sur le monde. Car dans la liturgie, tout l'univers créé s'unifie et s'ordonne en un mouvement d'adoration et d'action de grâce à Dieu. Donc j'ai déjà dit, je passe là, l'homme doit adorer en son nom et au nom de la création. Adoration liturgique et foi, ça c'est facile, donc je vais aller assez vite. La foi est cause et principe de la religion, les actes de culte doivent être réglés par la foi. La liturgie est une célébration de la foi, notamment par le credo. Dans la messe, on ne dit pas seulement le credo, on le chante. Donc la foi est célébrée. Et toutes les réponses que nous faisons à la messe doivent être mues par la foi. En particulier après la consécration et les grands mystères de la foi. Une autre chose où je vais dire assez vite, parce que ça a été déjà cité, dans la liturgie, on passe de l'extérieur vers l'intérieur. Les signes extérieurs qui se trouvent dans la liturgie sont là pour nous faire pénétrer à l'intérieur de la liturgie. Donc troisièmement, c'est les parties de la liturgie, donc la messe, l'office divin, les sacrements et les sacramentaux. Ça va aller beaucoup plus vite et plus facile. Donc toute la vie de l'Église, toute la vie liturgique de l'Église gravite autour du sacrifice de la messe. L'Opus Dei, l'œuvre de Dieu, la liturgie des heures, c'est la liturgie des heures de la journée. L'office divin, les laudes, les vêpres, vous avez eu l'équivalent des laudes ce matin, c'est le cortège, la préparation ou le rayonnement de l'Eucharistie. Le cortège, c'est ce qui accompagne, la préparation, c'est ce qui est avant, le rayonnement, c'est ce qui est après. Le mystère du Christ que nous célébrons dans l'Eucharistie pénètre et transfigure le temps de chaque jour par la célébration de la liturgie des heures. Une définition de Dondelatte encore, l'expression « la liturgie est l'opus Dei », l'œuvre de Dieu. Alors c'est l'œuvre de Dieu parce que c'est l'œuvre qui a Dieu pour objet direct, l'œuvre qui magnifie Dieu, l'œuvre qui réalise des choses divines, l'œuvre à laquelle Dieu s'intéresse uniquement, l'œuvre dont il est l'agent principal, mais qu'il a bien voulu, ça c'est très beau, mais qu'il a bien voulu voir s'achever par des mains et sur des lèvres humaines. Le baptême et la confirmation. Le baptême, vous le chrétien, vous le fidèle au culte chrétien. Donc vos enfants, dès le baptême, sont voués au culte chrétien. Je crois que c'est très très important. Ils ne sont pas voués au culte chrétien une fois qu'ils sont adultes, mais dès le baptême. Et dès le baptême, ils participent au sacerdoce du Christ. La confirmation achève le baptême en donnant aux chrétiens l'équipement nécessaire pour mener sa vie dans l'Église et pour avoir sa place propre dans l'adoration de la messe. C'est-à-dire que si vos enfants ne sont pas confirmés, ils n'ont pas encore leur place propre
pleinement leur place propre dans l'adoration de la messe. C'est pour ça que la confirmation dans la théologie de l'Église doit être donnée au moment de la de 6-7 ans, au moment de la on appelle ça de l'âge de raison. Donc, en France, il peut y avoir des usages différents, mais normalement, c'est ça qui serait l'idéal. Alors, ce qui voue les enfants au culte, c'est le caractère sacramentel que donnent le baptême et la confirmation. Donc, je cite une phrase maintenant du catéchisme de l'Église catholique. Comment associer dans le concret de nos vies, comment associer le concret de nos vies à l'Eucharistie ? Les laïcs, en vertu de leur consécration au Christ et de l'onction de l'Esprit-Saint, participent à la fonction sacerdotale du Christ. Toutes leurs prières et toutes leurs activités, si elles sont vécues dans l'Esprit de Dieu et leurs épreuves, pourvu qu'elles soient patiemment supportées, tout cela devient offrande spirituelle, agréable à Dieu par Jésus-Christ. Et dans la célébration eucharistique, ces offrandes rejoignent l'oblation du corps du Seigneur pour être offert au Père. C'est ainsi que les laïcs consacrent à Dieu le monde, rendant partout à Dieu, par la sainteté de leur vie, un culte d'adoration. Donc c'est une belle citation du catéchisme de l'Église catholique, et qui est valable pour nous, parce que les choses de la vie, elles sont très diverses, et il y a des choses positives, il y a des choses joyeuses, des choses douloureuses, et il faut les offrir en communion avec le sacrifice de la messe. Un dernier point sur le baptême et la confirmation, le baptisé est lui-même le tabernacle du Saint-Esprit. Donc le lieu, un lieu qu'on adore, et c'est le père d'Origène qui embrassait la poitrine de son enfant parce qu'il savait que Dieu était présent dans la poitrine de son enfant. La confession, la pénitence, deux remarques simplement, tant vaut la pureté du cœur, tant vaut l'adoration. Il n'y a pas d'adoration sans un cœur désirant la pureté que rend le sacrement de réconciliation. Donc si vous avez beaucoup de péché, votre adoration sera faible. Si vous avez un cœur pur, votre adoration sera puissante. Un autre aspect qui blesse l'honneur de Dieu à l'image duquel il a été créé. Lorsque l'on se confesse, l'on rend gloire à Dieu, car la confession des péchés est déclaration de sa miséricorde. Plus on a de péché, plus on demande pardon, donc... plus on connaît que Dieu est miséricordieux. Donc je saute l'Eucharistie, alors que c'est le point important puisqu'on a beaucoup parlé. Je saute aussi l'ordre pour les mêmes raisons. Je passe un peu plus de temps sur le mariage et la famille. La vie de la famille est consacrée par un sacrement. Elle est à l'image de l'union sacrée de l'Église épouse et du Christ, son époux et Seigneur. Le sacrement de mariage place les enfants dans le mystère même du Christ et de l'Église. Il faut aimer ce sacrement. Je sais que beaucoup de chrétiens aujourd'hui le vivent difficilement, ou même qu'ils s'en sont éloignés. Mais il nous appartient à nous, chrétiens, de les aider et de leur montrer l'idéal chrétien. Ça, c'est un idéal. Bon, parfois, c'est pas facile de le mettre en œuvre, mais il faut en vivre et aider les autres à en vivre. Le mariage en lui-même est un sacrement qui rend gloire à l'incarnation. Dieu a pris notre chair et les parents donnent à Dieu des enfants qui l'adoreront ici-bas et éternellement. Apprendre l'adoration aux enfants fait partie de leur formation de fils de Dieu. La famille, qui est la cellule de base de l'Église, est la première éducatrice de l'adoration. La maison familiale est appelée Ecclesiola, petite église. La famille est une communauté de grâce et de prière, une école des vertus humaines et une école de charité chrétienne. La famille a sa liturgie. Il y a la prière du soir où la famille peut réciter l'office de compli. Il y a la prière avant les repas. On peut bénir le pain avant de le couper. Encore Don Guéranger, puisqu'on me demande de parler de Don Guéranger, chez les bienheureux Martins, qui sont là, donc les parents de Sainte Thérèse, tous les soirs on lisait un passage de l'année liturgique de Don Guéranger, donc le fondateur de notre monastère. Là. Sainte Thérèse a donc reçu une formation liturgique poussée dans sa famille par la liturgie du soir. Tous les soirs, elle lisait Don Guéranger. Et c'était soit le père qui disait, je crois, soit sœur Agnès, la future sœur Agnès. Les parents doivent bénir leurs enfants avant le coucher.
Donc c'est tout à fait bon de le faire. C'est pas... Oui, au lever aussi, on fait un signe de croix sur le front. Là, quand... Moi, je le fais pour les enfants. Quand je les embrasse, je fais toujours un signe de croix. Mais s'ils ne le voient pas, je fais un signe de croix. Et les parents doivent le faire. Le catéchisme de l'Église catholique dit encore ceci. C'est dans la famille que s'exerce de façon privilégiée le sacerdoce baptismal du père de la famille, de la mère, des enfants et de tous les membres de la famille, par la réception des sacrements, la prière et l'action de grâce, le témoignage d'une vie sainte et par leur renoncement et leur charité effective. Le foyer est ainsi la première école de la vie liturgique familiale, chrétienne. Pardon. Les éléments du sacré maintenant, les choses sacrées. Donc, alors il y a les choses sacrées qui servent pour les sacrements, donc le pain et le vin qui vont devenir dans le corps et le sang de l'Eucharistie, l'eau baptismale. Donc, ça c'est les choses fondamentales. Mais ce n'est pas de ça que je vais parler du temps. D'abord le dimanche, donc c'est le jour par excellence de l'assemblée liturgique, où le Seigneur rassemble les fidèles pour l'action de grâce. C'est un jour de fête. La célébration du dimanche et de la messe dominicale est au cœur de la vie chrétienne. Le dimanche doit être consacré non pas seulement au sport ou au jardinage, mais surtout aux bonnes œuvres, visiter les malades ou les vieillards. L'année liturgique, elle déploie la totalité du mystère du Christ de dimanche en dimanche et sur le cycle de l'année. Elle célèbre tous les mystères de la rédemption. Les saints dans l'année, dans l'année liturgique. L'Église, au cours de l'année liturgique, célèbre les saints, d'abord et surtout la Vierge Marie. En le faisant, elle s'unit à la liturgie que célèbrent les saints dans le ciel. Elle rend gloire à Dieu d'avoir accompli son salut dans ses saints qui sont désormais dans la gloire. Alors, toujours dans le temps, vous avez la prière du matin, la prière du soir, la prière du repas, les anniversaires, les fêtes des saints patrons. Les lieux maintenant, il y a le lieu plus important, c'est l'église. Il est remarquable que généralement les enfants aiment les églises, les enfants chrétiens aiment les églises. Il faut donner aux enfants le goût d'être dans une église. L'église est le lieu consacré par l'évêque, c'est le lieu de la consécration eucharistique et le lieu de l'adoration parfaite. C'est le lieu où l'assemblée des fidèles adore le vrai Dieu. Parmi les lieux, il y a l'autel, le tabernacle, la paroisse. Hein, je passe rapidement, mais enfin, tout le monde peut faire l'application. Maintenant aussi, il y a les coins prières. Beaucoup de familles ont des coins prières. Il y a une famille ici où chaque enfant, il y en a beaucoup, a son coin prière. Donc il y a beaucoup de coins prières dans la. Les personnes consacrées, évidemment, les évêques, les religieux. Je cite l'encens aussi. L'encens revient à la mode, si je peux dire. L'encens est le symbole même de la prière d'adoration, puisqu'il s'élève vers le ciel comme la prière. La prière plaît à Dieu comme l'encens charme notre odorat et notre vue. Bon, les gestes et les positions, les gestes, le signe de croix par exemple, les positions, se mettre à genoux, c'est bien de se mettre à genoux, je crois que c'est bon, de, quand on a des bons genoux du moins, de se mettre à genoux et de faire oraison à genoux. Bon, ce n'est pas obligatoire, mais je crois que c'est une bonne chose, c'est un signe de soumission, c'est un signe d'adoration. Je crois que c'est bon d'apprendre aux enfants à se mettre à genoux, quand c'est possible. Bon, si on est fatigué, si ça fatigue trop d'être à genoux, on s'assoit, on se met autrement, mais quand on peut, c'est bien de le faire. Les vêtements, donc il y a beaucoup de vêtements, il y a la chasuble, la nappe d'autel, qui est une sorte de vêtement pour l'autel, l'aube, le scapulaire. Les objets sacrés, il y en a beaucoup, il y a les médailles, il y a le buis béni, le pain béni. Les statues, vous en avez beaucoup, qui renvoient directement au Christ. La beauté des images et des statues stimule la prière et invite à rendre gloire à Dieu. Parmi les objets sacrés, bien évidemment, il y a la croix, le crucifix. Parmi les autres objets sacrés, évidemment, le calice ou le bénitier. Il faut connaître tous ces objets.